0: Le capitaine des Bleus a marqué son 71e but en Ligue des Champions. Également une autre légende du Real, Raoul. Manchester City est allé s'imposer 2-0 à Porto. Le Borussia Dortmund a battu Villarreal 3-2. Tout comme Aston Villa à Bruges. Enfin, l'AEK Athènes a dominé Linz 1-0. Et la suite, c'est ce soir avec le PSG qui remet son titre en jeu au Parc face au Slovan Bratislava à 21h. Mais aussi le Barça qui accueille le Feyenoord Rotterdam à 18h45. Stuttgart affronte Stavanger. Liverpool est opposé à l'Atlético de Madrid, le Sporting Portugal face à Galatasaray, et le choc entre Naples et Arsenal également au programme à la fin demain, avec notamment l'AS Slavia Prague. C'est un tremblement de terre dans l'organisation des JO d'hiver de 2030 dans les Alpes françaises. Edgar Gros-Piron quitte la présidence du COJOP Alpes 2030 à une semaine de la visite de la commission de coordination du CIO à Lyon. Et cela s'inscrit dans une série de démissions autour de l'organisation de ces Jeux. Au deuxième jour du procès pour l'assassinat du rugbyman Federico Martin Aramburu, à la cour d'assises de Paris, s'est penchée sur la personnalité de Loïc Priol et Romain Bouvier, les deux principaux suspects hier. Et les deux accusés ont tenté de minimiser leur passé au sein d'un syndicat d'extrême droite, aujourd'hui dissous. Ils ont évoqué un engrenage de violence et d'alcool et des dérives du passé qu'ils regrettent aujourd'hui. Enfin, en cyclisme, quatrième succès pour le sprinter de la Vismal, Mathieu Brennan, sur le Tour d'Espagne. Il a devancé Brian Cotillard. Très belle journée de sport.
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3: Bonjour, bonjour à tous. François Bayrou est de nouveau devant la justice. Le procès en appel de l'affaire des assistants parlementaires européens du Modem s'est ouvert ce mercredi matin à Paris. L'ancien Premier ministre et son parti comparaissent après une relaxe prononcée en première instance. Le débat doit se poursuivre jusqu'au 5 octobre. Avant l'ouverture de l'audience, François Bayrou s'était dit absolument serein et assuré aborder ce rendez-vous avec une grande confiance. Et puis la flambée des carburants, les prix ont atteint de nouveaux records en France ce mercredi. Le gazole s'affiche autour de 2,25 le litre. L'essence autour de 2,10 en cause l'escalade militaire au Moyen-Orient. Le baril de pétrole se rapproche des 100 dollars après deux nouvelles frappes croisées entre les États-Unis et l'Iran. Téhéran a visé une base américaine en Jordanie ainsi qu'une vingtaine de bateaux dans le Golfe. En riposte à des attaques américaines contre des pétroliers iraniens. En France, le patron du centre Leclerc, Michel-Édouard Leclerc, juge désormais inéluctable un plafonnement des prix à la pompe. Du côté des industriels du pétrole, on assure qu'il n'y a pas de risque de pénurie à ce stade, mais bien un problème de prix. Sur le plan de l'éducation, les résultats de l'enquête internationale PISA continuent de faire réagir. La France enregistre les résultats les plus bas jamais mesurés depuis le lancement de l'étude. Le pays reste à la 27e place du classement de l'OCDE dans la moyenne des pays développés, mais recule en compréhension de l'écrit, en mathématiques et en culture scientifique. Le ministre de l'Éducation nationale, Édouard Geffray, juge ces résultats préoccupants, mais pas une surprise, et parle d'une alerte collective. Il cible en particulier le collège et interpelle les familles sur le temps passé devant les écrans. Et on apprend également que la grève des sapeurs-pompiers se poursuit cet après-midi. Les syndicats sont ressortis déçus de leur réunion au ministère de l'Intérieur. Ils dénoncent un texte de loi qui, selon eux, évite le sujet essentiel et alerte sur l'épuisement des services de secours. La mobilisation reste très suivie dans plusieurs départements. Du côté de l'industrie, Paris accueille depuis ce matin le premier sommet international consacré à l'espace, au Grand Palais. 2000 participants venus de plus de 100 pays sont attendus sur 2 jours. Voulu par Emmanuel Macron, ce rendez-vous vise à renforcer le rôle de l'Europe dans le spatial, avec en toile de fond le lanceur Ariane 6, le système de navigation Galileo et le futur réseau de satellites Iris. À noter l'absence annoncée de géants américains SpaceX ou Blue Origin. Et puis, l'enquête se poursuit après le cambriolage du musée Renoir de Cagnes-sur-Mer dans les Alpes-Maritimes. 4 tableaux ont été dérobés, 2 d'entre eux ont été retrouvés dans le jardin de l'établissement. Le préjudice est estimé à 9 millions d'euros. Le parquet a ouvert une enquête. Les auteurs décrits comme un commando bien enseigné sont toujours recherchés. C'est ainsi que se termine votre flash info. À très belle fin de journée.
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diffusion d'une vidéo montrant des agents tenant des propos racistes, homophobes et misogynes. Il juge ces déclarations indignes de l'uniforme et des valeurs de la République. Des économies sont envisagées au sein même du gouvernement afin de préparer le budget 2027. Sébastien Lecornu souhaite notamment revoir à la baisse les indemnités versées aux ministres et aux conseillers ministériels, avec l'idée d'une réduction de 10% également pour les parlementaires. Concernant les carburants, les professionnels du secteur étaient à Bercy ce matin et malgré ces discussions, aucune baisse des prix n'est attendue prochainement, particulièrement pour le diesel. Le ministère de l'économie n'a pour l'instant annoncé aucune mesure nouvelle.

0: Des expertises doivent toutefois confirmer l'origine du tir. Emmanuel Macron s'est rendu au Grand Palais aujourd'hui pour le premier sommet spatial international. Il a notamment annoncé plus de 50 engagements financiers représentant environ 20 milliards d'euros. Et le classement PISA 2026 confirme une baisse du niveau scolaire en France, comme dans l'ensemble des pays de l'OCDE. Les inégalités sociales, le recul du soutien familial, l'usage de l'intelligence artificielle, des smartphones et des réseaux sociaux sont notamment pointés. Et la venue du pape Léon XIV en France du 25 au 28 septembre devrait attirer des centaines de milliers de fidèles à Paris, mais aussi à Lourdes et à Metz. Une messe géante est par exemple prévue place de la Concorde le 26 septembre avec au moins 600 000 personnes attendues. Côté sport en cyclisme, 5e victoire pour Mathieu Brennan sur le Tour d'Espagne. Il a devancé au sprint Jordi Meus et Magnus Cort Nielsen. Et puis en football, Paris s'y retrouve la Ligue des Champions ce soir avec la réception du Slovan Bratislava à 21h.
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2: Bonjour à toutes et à tous, on débute avec du football et Lille a craqué sur sa pelouse pour la première journée de Ligue des Champions. Les Lillois ont été séduisants mais se sont inclinés à domicile face au Betis Séville, 3-2. Ouéda et Alexandro ont permis aux nordistes de mener à deux reprises dans la partie, mais cela n'a pas suffi puisque les Espagnols sont à chaque fois revenus dans le match et ont définitivement pris l'avantage à la 53e minute. Quelques minutes plus tard, Ethan Mbappé a été expulsé pour un mauvais geste sur l'un de ses adversaires, lui assénant un coup de coude lors d'un chambrage. Et parmi les autres résultats du soir, le Real de Kylian Mbappé a battu l'Inter Milan dans le choc de la soirée de Buzyn. Le capitaine des Bleus a marqué son 71e but en Ligue des Champions, égalant une autre légende du Real, Raoul. Manchester City est allé s'imposer 2-0 à Porto. Le Borussia Dortmund a battu Villarreal 3-2, tout comme Aston Villa à Bruges. Enfin, l'AEK Athènes a dominé Linz 1-0. Et la suite, c'est ce soir avec le PSG qui remet son titre en jeu au Parc face au Slovan Bratislava à 21h, mais aussi le Barça qui accueille le Feyenoord Rotterdam à 18h45. Stuttgart affronte Stavanger. Liverpool est opposé à l'Atlético de Madrid. Le Sporting Portugal face à Galatasaray. Le choc entre Naples et Arsenal également au programme. À la fin demain avec notamment l'Anslavia Prague. C'est un tremblement de terre dans l'organisation des JO d'hiver de 2030 dans les Alpes françaises. Edgar Gros-Piron quitte la présidence du COJOP Alpes 2030 à une semaine de la visite de la commission de coordination du CIO à Lyon. Cela s'inscrit dans une série de missions autour de l'organisation de ces jeux. Au deuxième jour du procès pour l'assassinat du rugbyman Federico Martin Aramburu, la cour d'assises de Paris s'est penchée sur la personnalité de Loïc Priol et Romain Bouvier, les deux principaux suspects hier. Les deux accusés ont tenté de minimiser leur passé au sein d'un syndicat d'extrême droite, aujourd'hui dissous. Ils ont évoqué un engrenage de violence et d'alcool et des dérives du passé qu'ils regrettent aujourd'hui. Enfin en cyclisme, 4e succès pour le sprinter de la Visma, Mathieu Brennan, sur le Tour d'Espagne. Il a devancé Brian Cotillard. Très belle journée de sport.
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5: Bonjour, bonjour à tous. François Bayrou est de nouveau devant la justice. Le procès en appel de l'affaire des assistants parlementaires européens du Modem s'est ouvert ce mercredi matin à Paris. L'ancien Premier ministre et son parti comparaissent après une relaxe prononcée en première instance. Le débat doit se poursuivre jusqu'au 5 octobre. Avant l'ouverture de l'audience, François Bayrou s'était dit absolument serein et assuré aborder ce rendez-vous avec une grande confiance. Et puis la flambée des carburants, les prix ont atteint de nouveaux records en France ce mercredi. Le gazole s'affiche autour de 2,25 le litre. L'essence autour de 2,10 en cause l'escalade militaire au Moyen-Orient. Le baril de pétrole se rapproche des 100 $. Après deux nouvelles frappes croisées entre les États-Unis et l'Iran, Téhéran a visé une base américaine en Jordanie ainsi qu'une vingtaine de bateaux dans le Golfe. En riposte à des attaques américaines contre des pétroliers iraniens. En France, le patron du centre Leclerc, Michel-Édouard Leclerc, juge désormais inéluctable un plafonnement des prix à la pompe. Du côté des industriels du pétrole, on assure qu'il n'y a pas de risque de pénurie à ce stade, mais bien un problème de prix. Sur le plan de l'éducation, les résultats de l'enquête internationale PISA continuent de faire réagir. La France enregistre les résultats les plus bas jamais mesurés depuis le lancement de l'étude. Le pays reste à la 27e place du classement de l'OCDE dans la moyenne des pays développés, mais recule en compréhension de l'écrit, en mathématiques et en culture scientifique. Le ministre de l'Éducation nationale, Édouard Geffray, juge ces résultats préoccupants, mais pas une surprise, et parle d'une alerte collective. Il cible en particulier le collège et interpelle les familles sur le temps passé devant les écrans. Et on apprend également que la grève des sapeurs-pompiers se poursuit cet après-midi. Les syndicats sont ressortis déçus de leur réunion au ministère de l'Intérieur. Ils dénoncent un texte de loi qui, selon eux, évite le sujet essentiel et alerte sur l'épuisement des services de secours. La mobilisation reste très suivie dans plusieurs départements. Du côté de l'industrie, Paris accueille depuis ce matin le premier sommet international consacré à l'espace, au Grand Palais. 2000 participants venus de plus de 100 pays sont attendus sur 2 jours. Voulu par Emmanuel Macron, ce rendez-vous vise à renforcer le rôle de l'Europe dans le spatial, avec en toile de fond le lanceur Ariane 6, le système de navigation Galileo et le futur réseau de satellites Iris. À noter l'absence annoncée de géants américains SpaceX ou Blue Origin. Et puis, l'enquête se poursuit après le cambriolage du musée Renoir de Cagnes-sur-Mer dans les Alpes-Maritimes. 4 tableaux ont été dérobés, 2 d'entre eux ont été retrouvés dans le jardin de l'établissement. Le préjudice est estimé à 9 millions d'euros. Le parquet a ouvert une enquête. Les auteurs décrits comme un commando bien enseigné sont toujours recherchés. C'est ainsi que se termine votre flash info. À très belle fin de journée.
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diffusion d'une vidéo montrant des agents tenant des propos racistes, homophobes et misogynes. Il juge ces déclarations indignes de l'uniforme et des valeurs de la République. Des économies sont envisagées au sein même du gouvernement afin de préparer le budget 2027. Sébastien Lecornu souhaite notamment revoir à la baisse les indemnités versées aux ministres et aux conseillers ministériels, avec l'idée d'une réduction de 10% également pour les parlementaires. Concernant les carburants, les professionnels du secteur étaient à Bercy ce matin et malgré ces discussions, aucune baisse des prix n'est attendue prochainement, particulièrement pour le diesel. Le ministère de l'économie n'a pour l'instant annoncé aucune mesure nouvelle.

0: Les expertises doivent toutefois confirmer l'origine du tir. Emmanuel Macron s'est rendu au Grand Palais aujourd'hui pour le premier sommet spatial international. Il a notamment annoncé plus de 50 engagements financiers représentant environ 20 milliards d'euros. Et le classement PISA 2026 confirme une baisse du niveau scolaire en France, comme dans l'ensemble des pays de l'OCDE. Les inégalités sociales, le recul du soutien familial, l'usage de l'intelligence artificielle, des smartphones et des réseaux sociaux sont notamment pointés. Et la venue du pape Léon XIV en France du 25 au 28 septembre devrait attirer des centaines de milliers de fidèles à Paris, mais aussi à Lourdes et à Metz. Une messe géante est par exemple prévue place de la Concorde le 26 septembre avec au moins 600 000 personnes attendues. Côté sport en cyclisme, 5e victoire pour Mathieu Brennan sur le Tour d'Espagne. Il a devancé au sprint Jordi Meus et Magnus Cort Nielsen. Et puis en football, Paris retrouve la Ligue des Champions ce soir avec la réception du Slovan Bratislava à 21h.
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2: Bonjour à toutes et à tous, on débute avec du football et Lille a craqué sur sa pelouse pour la première journée de Ligue des Champions. Les Lillois ont été séduisants mais se sont inclinés à domicile face au Betis Séville, 3-2. Ouéda et Alexandro ont permis aux nordistes de mener à deux reprises dans la partie, mais cela n'a pas suffi puisque les Espagnols sont à chaque fois revenus dans le match et ont définitivement pris l'avantage à la 53e minute. Quelques minutes plus tard, Ethan Mbappé a été expulsé pour un mauvais geste sur l'un de ses adversaires, lui assénant un coup de coude lors d'un chambrage. Et parmi les autres résultats du soir, le Real de Kylian Mbappé a battu l'Inter Milan dans le choc de la soirée de Buzyn. Le capitaine des Bleus a marqué son 71e but en Ligue des Champions, égalant une autre légende du Real, Raoul. Manchester City est allé s'imposer 2-0 à Porto. Le Borussia Dortmund a battu Villarreal 3-2, tout comme Aston Villa à Bruges. Enfin, l'AEK Athènes a dominé Linz 1-0. Et la suite, c'est ce soir avec le PSG qui remet son titre en jeu au Parc face au Slovan Bratislava à 21h, mais aussi le Barça qui accueille le Feyenoord Rotterdam à 18h45. Stuttgart affronte Stavanger. Liverpool est opposé à l'Atlético de Madrid. Le Sporting Portugal face à Galatasaray. Le choc entre Naples et Arsenal également au programme. À la fin demain, avec notamment l'Anslavia Prague. C'est un tremblement de terre dans l'organisation des JO d'hiver de 2030 dans les Alpes françaises. Edgar Gros-Piron quitte la présidence du COJOP Alpes 2030 à une semaine de la visite de la commission de coordination du CIO à Lyon. Cela s'inscrit dans une série de démissions autour de l'organisation de ces jeux. Au deuxième jour du procès pour l'assassinat du rugbyman Federico Martin Aramburu, la cour d'assises de Paris s'est penchée sur la personnalité de Loïc Priol et Romain Bouvier, les deux principaux suspects hier. Les deux accusés ont tenté de minimiser leur passé au sein d'un syndicat d'extrême droite, aujourd'hui dissous. Ils ont évoqué un engrenage de violence et d'alcool et des dérives du passé qu'ils regrettent aujourd'hui. Enfin en cyclisme, 4e succès pour le sprinter de la Visma, Mathieu Brennan sur le Tour d'Espagne. Il a devancé Brian Cotillard. Très belle journée de sport.
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5: Bonjour, bonjour à tous. François Bayrou est de nouveau devant la justice. Le procès en appel de l'affaire des assistants parlementaires européens du Modem s'est ouvert ce mercredi matin à Paris. L'ancien Premier ministre et son parti comparaissent après une relaxe prononcée en première instance. Le débat doit se poursuivre jusqu'au 5 octobre. Avant l'ouverture de l'audience, François Bayrou s'était dit absolument serein et assuré à aborder ce rendez-vous avec une grande confiance. Et puis la flambée des carburants, les prix ont atteint de nouveaux records en France ce mercredi. Le gazole s'affiche autour de 2,25 le litre. L'essence autour de 2,10 en cause l'escalade militaire au Moyen-Orient. Le baril de pétrole se rapproche des 100 $ après deux nouvelles frappes croisées entre les États-Unis et l'Iran. Téhéran a visé une base américaine en Jordanie ainsi qu'une vingtaine de bateaux dans le Golfe. En riposte à des attaques américaines contre des pétroliers iraniens. En France, le patron du centre Leclerc, Michel-Édouard Leclerc, juge désormais inéluctable un plafonnement des prix à la pompe. Du côté des industriels du pétrole, on assure qu'il n'y a pas de risque de pénurie à ce stade, mais bien un problème de prix. Sur le plan de l'éducation, les résultats de l'enquête internationale PISA continuent de faire réagir. La France enregistre les résultats les plus bas jamais mesurés depuis le lancement de l'étude. Le pays reste à la 27e place du classement de l'OCDE dans la moyenne des pays développés, mais recule en compréhension de l'écrit, en mathématiques et en culture scientifique. Le ministre de l'Éducation nationale, Édouard Geffray, juge ces résultats préoccupants, mais pas une surprise, et parle d'une alerte collective. Il cible en particulier le collège et interpelle les familles sur le temps passé devant les écrans. Et on apprend également que la grève des sapeurs-pompiers se poursuit cet après-midi. Les syndicats sont ressortis déçus de leur réunion au ministère de l'Intérieur. Ils dénoncent un texte de loi qui, selon eux, évite le sujet essentiel et alerte sur l'épuisement des services de secours. La mobilisation reste très suivie dans plusieurs départements. Du côté de l'industrie, Paris accueille depuis ce matin le premier sommet international consacré à l'espace, au Grand Palais. 2000 participants venus de plus de 100 pays sont attendus sur 2 jours. Voulu par Emmanuel Macron, ce rendez-vous vise à renforcer le rôle de l'Europe dans le spatial, avec en toile de fond le lanceur Ariane 6, le système de navigation Galileo et le futur réseau de satellites Iris. À noter l'absence annoncée de géants américains SpaceX ou Blue Origin. Et puis, l'enquête se poursuit après le cambriolage du musée Renoir de Cagnes-sur-Mer dans les Alpes-Maritimes. 4 tableaux ont été dérobés, 2 d'entre eux ont été retrouvés dans le jardin de l'établissement. Le préjudice est estimé à 9 millions d'euros. Le parquet a ouvert une enquête. Les auteurs décrits comme un commando bien enseigné sont toujours recherchés. C'est ainsi que se termine votre flash info. À très belle fin de journée.
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d'une vidéo montrant des agents tenant des propos racistes, homophobes et misogynes. Il juge ces déclarations indignes de l'uniforme et des valeurs de la République. Des économies sont envisagées au sein même du gouvernement afin de préparer le budget 2027. Sébastien Lecornu souhaite notamment revoir à la baisse les indemnités versées aux ministres et aux conseillers ministériels, avec l'idée d'une réduction de 10% également pour les parlementaires. Concernant les carburants, les professionnels du secteur étaient à Bercy ce matin et malgré ces discussions, aucune baisse des prix n'est attendue prochainement, particulièrement pour le diesel. Le ministère de l'économie n'a pour l'instant annoncé aucune mesure nouvelle.

0: Des expertises doivent toutefois confirmer l'origine du tir. Emmanuel Macron s'est rendu au Grand Palais aujourd'hui pour le premier sommet spatial international. Il a notamment annoncé plus de 50 engagements financiers représentant environ 20 milliards d'euros. Et le classement PISA 2026 confirme une baisse du niveau scolaire en France, comme dans l'ensemble des pays de l'OCDE. Les inégalités sociales, le recul du soutien familial, l'usage de l'intelligence artificielle, des smartphones et des réseaux sociaux sont notamment pointés. Et la venue du pape Léon XIV en France du 25 au 28 septembre devrait attirer des centaines de milliers de fidèles à Paris, mais aussi à Lourdes et à Metz. Une messe géante est par exemple prévue place de la Concorde le 26 septembre avec au moins 600 000 personnes attendues. Côté sport en cyclisme, 5e victoire pour Mathieu Brennan sur le Tour d'Espagne. Il a devancé au sprint Jordi Meus et Magnus Kortnilsen. Et puis en football, Paris s'y retrouve la Ligue des Champions ce soir avec la réception du Slovan Bratislava à 21h.
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2: Bonjour à toutes et à tous, on débute avec du football et Lille a craqué sur sa pelouse pour la première journée de Ligue des Champions. Les Lillois ont été séduisants mais se sont inclinés à domicile face au Betis Séville, 3-2. Ueda et Alexandro ont permis aux nordistes de mener à deux reprises dans la partie, mais cela n'a pas suffi puisque les Espagnols sont à chaque fois revenus dans le match et ont définitivement pris l'avantage à la 53e minute. Quelques minutes plus tard, Ethan Mbappé a été expulsé pour un mauvais geste sur l'un de ses adversaires, lui assénant un coup de coude lors d'un chambrage. Et parmi les autres résultats du soir, le Real de Kylian Mbappé a battu l'Inter Milan dans le choc de la soirée de Buzyn. Le capitaine des Bleus a marqué son 71e but en Ligue des Champions, égalant une autre légende du Real, Raoul. Manchester City est allé s'imposer 2-0 à Porto. Le Borussia Dortmund a battu Villarreal 3-2, tout comme Aston Villa à Bruges. Enfin, l'AEK Athènes a dominé Linz 1-0. Et la suite, c'est ce soir avec le PSG qui remet son titre en jeu au Parc face au Slovan Bratislava à 21h, mais aussi le Barça qui accueille le Feyenoord Rotterdam à 18h45. Stuttgart affronte Stavanger. Liverpool est opposé à l'Atlético de Madrid. Le Sporting Portugal face à Galatasaray. Le choc entre Naples et Arsenal également au programme. À la fin demain avec notamment l'Anslavia Prague. C'est un tremblement de terre dans l'organisation des JO d'hiver de 2030 dans les Alpes françaises. Edgar Gros-Piron quitte la présidence du COJOP Alpes 2030 à une semaine de la visite de la commission de coordination du CIO à Lyon. Cela s'inscrit dans une série de autour de l'organisation de ces jeux. Au deuxième jour du procès pour l'assassinat du rugbyman Federico Martina Rambourou, la cour d'assises de Paris s'est penchée sur la personnalité de Loïc Priol et Romain Bouvier, les deux principaux suspects hier. Les deux accusés ont tenté de minimiser leur passé au sein d'un syndicat d'extrême droite et aujourd'hui est dissous. Ils ont évoqué un engrenage de violence et d'alcool et des dérives du passé qu'ils regrettent aujourd'hui. Enfin en cyclisme, 4e succès pour le sprinter de la Vismal, Mathieu Brennan sur le Tour d'Espagne. Il a devancé Brian Cotillard. Très belle journée de sport.
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5: Bonjour, bonjour à tous. François Bayrou est de nouveau devant la justice. Le procès en appel de l'affaire des assistants parlementaires européens du Modem s'est ouvert ce mercredi matin à Paris. L'ancien Premier ministre et son parti comparaissent après une relaxe prononcée en première instance. Le débat doit se poursuivre jusqu'au 5 octobre. Avant l'ouverture de l'audience, François Bayrou s'était dit absolument serein et assuré aborder ce rendez-vous avec une grande confiance. Et puis la flambée des carburants, les prix ont atteint de nouveaux records en France ce mercredi. Le gazole s'affiche autour de 2,25 le litre. L'essence autour de 2,10 en cause l'escalade militaire au Moyen-Orient. Le baril de pétrole se rapproche des 100 $. Après deux nouvelles frappes croisées entre les États-Unis et l'Iran, Téhéran a visé une base américaine en Jordanie ainsi qu'une vingtaine de bateaux dans le Golfe. En riposte à des attaques américaines contre des pétroliers iraniens. En France, le patron du centre Leclerc, Michel-Édouard Leclerc, juge désormais inéluctable un plafonnement des prix à la pompe. Du côté des industriels du pétrole, on assure qu'il n'y a pas de risque de pénurie à ce stade, mais bien un problème de prix. Sur le plan de l'éducation, les résultats de l'enquête internationale PISA continuent de faire réagir. La France enregistre les résultats les plus bas jamais mesurés depuis le lancement de l'étude. Le pays reste à la 27e place du classement de l'OCDE. Dans la la moyenne des pays développés, mais recule en compréhension de l'écrit, en mathématiques et en culture scientifique. Le ministre de l'Éducation nationale, Édouard Geffray, juge ces résultats préoccupants, mais pas une surprise, et parle d'une alerte collective. Il cible en particulier le collège et interpelle les familles sur le temps passé devant les écrans. Et on apprend également que la grève des sapeurs-pompiers se poursuit cet après-midi. Les syndicats sont ressortis déçus de leur réunion au ministère de l'Intérieur. Ils dénoncent un texte de loi qui, selon eux, évite le sujet essentiel et alerte sur l'épuisement des services de secours. La mobilisation reste très suivie dans plusieurs départements. Du côté de l'industrie, Paris accueille depuis ce matin le premier sommet international consacré à l'espace, au Grand Palais. 2000 participants venus de plus de 100 pays sont attendus sur 2 jours. Voulu par Emmanuel Macron, ce rendez-vous vise à renforcer le rôle de l'Europe dans le spatial, avec en toile de fond le lanceur Ariane 6, le système de navigation Galileo et le futur réseau de satellites Iris. À noter l'absence annoncée de géants américains SpaceX ou Blue Origin. Et puis, l'enquête se poursuit après le cambriolage du musée Renoir de Cagnes-sur-Mer dans les Alpes-Maritimes. 4 tableaux ont été dérobés, 2 d'entre eux ont été retrouvés dans le jardin de l'établissement. Le préjudice est estimé à 9 millions d'euros. Le parquet a ouvert une enquête. Les auteurs décrits comme un commando bien enseigné sont toujours recherchés. C'est ainsi que se termine votre flanche info. À très belle fin de journée.
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0: Bonsoir à tous. Le ministre de l'Intérieur, Laurent Nunez, a annoncé un contrôle de la police municipale de Carcassonne après la diffusion d'une vidéo montrant des agents tenant des propos racistes, homophobes et misogynes. Il juge ces déclarations indignes de l'uniforme et des valeurs de la République. Des économies sont envisagées au sein même du gouvernement afin de préparer le budget 2027. Sébastien Lecornu souhaite notamment revoir à la baisse les indemnités versées aux ministres et aux conseillers ministériels, avec l'idée d'une réduction de 10% également pour les parlementaires. Concernant les carburants, les professionnels du secteur étaient à Bercy ce matin et malgré ces discussions, aucune baisse des prix n'est attendue prochainement, particulièrement pour le diesel. Le ministère de l'économie n'a pour l'instant annoncé aucune mesure nouvelle.

0: Des expertises doivent toutefois confirmer l'origine du tir. Emmanuel Macron s'est rendu au Grand Palais aujourd'hui pour le premier sommet spatial international. Il a notamment annoncé plus de 50 engagements financiers représentant environ 20 milliards d'euros. Et le classement PISA 2026 confirme une baisse du niveau scolaire en France, comme dans l'ensemble des pays de l'OCDE. Les inégalités sociales, le recul du soutien familial, l'usage de l'intelligence artificielle, des smartphones et des réseaux sociaux sont notamment pointés. Et la venue du pape Léon XIV en France du 25 au 28 septembre devrait attirer des centaines de milliers de fidèles à Paris, mais aussi à Lourdes et à Metz. Une messe géante est par exemple prévue place de la Concorde le 26 septembre avec au moins 600 000 personnes attendues. Côté sport en cyclisme, 5e victoire pour Mathieu Brennan sur le Tour d'Espagne. Il a devancé au sprint Jordi Meus et Magnus Cort Nielsen. Et puis en football, Paris retrouve la Ligue des Champions ce soir avec la réception du Slovan Bratislava à 21h.
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2: Bonjour à toutes et à tous. On débute avec du football et Lille a craqué sur sa pelouse pour la première journée de Ligue des Champions. Les Lillois ont été séduisants mais se sont inclinés à domicile face au Betis Séville 3-2. Ueda et Alexandro ont permis aux nordistes de mener à deux reprises dans la partie, mais cela n'a pas suffi puisque les Espagnols sont à chaque fois revenus dans le match et ont définitivement pris l'avantage à la 53e minute. Quelques minutes plus tard, Ethan Mbappé a été expulsé pour un mauvais geste sur l'un de ses adversaires, lui assénant un coup de coude lors d'un chambrage. Et parmi les autres résultats du soir, le Real de Kylian Mbappé a battu l'Inter Milan dans le choc de la soirée de Buzyn. Le capitaine des Bleus a marqué son 71e but en Ligue des Champions, égalant une autre légende du Real, Raoul. Manchester City est allé s'imposer 2-0 à Porto. Le Borussia Dortmund a battu Villarreal 3-2, tout comme Aston Villa à Bruges. Enfin, l'AEK Athènes a dominé Linz 1-0. Et la suite, c'est ce soir avec le PSG qui remet son titre en jeu au Parc face au Slovan Bratislava à 21h, mais aussi le Barça qui accueille le Feyenoord Rotterdam à 18h45. Stuttgart affronte Stavanger. Liverpool est opposé à l'Atlético de Madrid. Le Sporting Portugal face à Galatasaray. Il y a le choc entre Naples et Arsenal également au programme. À la fin demain, avec notamment l'Anslavia Prague. C'est un tremblement de terre dans l'organisation des JO d'hiver de 2030 dans les Alpes françaises. Edgar Gros-Piron quitte la présidence du COJOP Alpes 2030 à une semaine de la visite de la commission de coordination du CIO à Lyon. Cela s'inscrit dans une série de démissions autour de l'organisation de ces jeux. Au deuxième jour du procès pour l'assassinat du rugbyman Federico Martín Aramburu, la cour d'assises de Paris s'est penchée sur la personnalité de Loïc Priol et Romain Bouvier, les deux principaux suspects hier. Les deux accusés ont tenté de minimiser leur passé au sein d'un syndicat d'extrême droite, aujourd'hui dissous. Ils ont évoqué un engrenage de violence et d'alcool et des dérives du passé qu'ils regrettent aujourd'hui. Enfin en cyclisme, 4e succès pour le sprinter de la Visma, Mathieu Brennan sur le Tour d'Espagne. Il a devancé Brian Cotillard. Très belle journée de sport.
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5: Bonjour, bonjour à tous. François Bayrou est de nouveau devant la justice. Le procès en appel de l'affaire des assistants parlementaires européens du Modem s'est ouvert ce mercredi matin à Paris. L'ancien Premier ministre et son parti comparaissent après une relaxe prononcée en première instance. Le débat doit se poursuivre jusqu'au 5 octobre. Avant l'ouverture de l'audience, François Bayrou s'était dit absolument serein et assuré à aborder ce rendez-vous avec une grande confiance. Et puis la flambée des carburants, les prix ont atteint de nouveaux records en France ce mercredi. Le gazole s'affiche autour de 2,25 le litre. L'essence autour de 2,10 en cause l'escalade militaire au Moyen-Orient. Le baril de pétrole se rapproche des 100 $ après deux nouvelles frappes croisées entre les États-Unis et l'Iran. Téhéran a visé une base américaine en Jordanie ainsi qu'une vingtaine de bateaux dans le Golfe. En riposte à des attaques américaines contre des pétroliers iraniens. En France, le patron du centre Leclerc, Michel-Édouard Leclerc, juge désormais inéluctable un plafonnement des prix à la pompe. Du côté des industriels du pétrole, on assure qu'il n'y a pas de risque de pénurie à ce stade, mais bien un problème de prix. Sur le plan de l'éducation, les résultats de l'enquête internationale PISA continuent de faire réagir. La France enregistre les résultats les plus bas jamais mesurés depuis le lancement de l'étude. Le pays reste à la 27e place du classement de l'OCDE. Dans la moyenne des pays développés, mais recule en compréhension de l'écrit, en mathématiques et en culture scientifique. Le ministre de l'Éducation nationale, Édouard Geffray, juge ces résultats préoccupants, mais pas une surprise, et parle d'une alerte collective. Il cible en particulier le collège et interpelle les familles sur le temps passé devant les écrans. Et on apprend également que la grève des sapeurs-pompiers se poursuit cet après-midi. Les syndicats sont ressortis déçus de leur réunion au ministère de l'Intérieur. Ils dénoncent un texte de loi qui, selon eux, évite le sujet essentiel et alerte sur l'épuisement des services de secours. La mobilisation reste très suivie dans plusieurs départements. Du côté de l'industrie, Paris accueille depuis ce matin le premier sommet international consacré à l'espace, au Grand Palais. 2000 participants venus de plus de 100 pays sont attendus sur 2 jours. Voulu par Emmanuel Macron, ce rendez-vous vise à renforcer le rôle de l'Europe dans le spatial, avec en toile de fond le lanceur Ariane 6, le système de navigation Galileo et le futur réseau de satellites Iris. À noter l'absence annoncée de géants américains SpaceX ou Blue Origin. Et puis, l'enquête se poursuit après le cambriolage du musée Renoir de Cagnes-sur-Mer dans les Alpes-Maritimes. 4 tableaux ont été dérobés, 2 d'entre eux ont été retrouvés dans le jardin de l'établissement. Le préjudice est estimé à 9 millions d'euros. Le parquet a ouvert une enquête. Les auteurs décrits comme un commando bien enseigné sont toujours recherchés. C'est ainsi que se termine votre flash info. À très belle fin de journée.
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d'une vidéo montrant des agents tenant des propos racistes, homophobes et misogynes. Il juge ces déclarations indignes de l'uniforme et des valeurs de la République. Des économies sont envisagées au sein même du gouvernement afin de préparer le budget 2027. Sébastien Lecornu souhaite notamment revoir à la baisse les indemnités versées aux ministres et aux conseillers ministériels, avec l'idée d'une réduction de 10% également pour les parlementaires. Concernant les carburants, les professionnels du secteur étaient à Bercy ce matin et malgré ces discussions, aucune baisse des prix n'est attendue prochainement, particulièrement pour le diesel. Le ministère de l'économie n'a pour l'instant annoncé aucune mesure nouvelle.

0: Des expertises doivent toutefois confirmer l'origine du tir. Emmanuel Macron s'est rendu au Grand Palais aujourd'hui pour le premier sommet spatial international. Il a notamment annoncé plus de 50 engagements financiers représentant environ 20 milliards d'euros. Et le classement PISA 2026 confirme une baisse du niveau scolaire en France, comme dans l'ensemble des pays de l'OCDE. Les inégalités sociales, le recul du soutien familial, l'usage de l'intelligence artificielle, des smartphones et des réseaux sociaux sont notamment pointés. Et la venue du pape Léon XIV en France du 25 au 28 septembre devrait attirer des centaines de milliers de fidèles à Paris, mais aussi à Lourdes et à Metz. Une messe géante est par exemple prévue place de la Concorde le 26 septembre avec au moins 600 000 personnes attendues. Côté sport en cyclisme, 5e victoire pour Mathieu Brennan sur le Tour d'Espagne. Il a devancé au sprint Jordi Meus et Magnus Kortnilsen. Et puis en football, Paris s'y retrouve la Ligue des Champions ce soir avec la réception du Slovan Bratislava à 21h.
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2: Bonjour à toutes et à tous, on débute avec du football et Lille a craqué sur sa pelouse pour la première journée de Ligue des Champions. Les Lillois ont été séduisants mais se sont inclinés à domicile face au Betis Séville, 3-2. Ueda et Alexandro ont permis aux nordistes de mener à deux reprises dans la partie, mais cela n'a pas suffi puisque les Espagnols sont à chaque fois revenus dans le match et ont définitivement pris l'avantage à la 53e minute. Quelques minutes plus tard, Ethan Mbappé a été expulsé pour un mauvais geste sur l'un de ses adversaires, lui assénant un coup de coude lors d'un chambrage. Et parmi les autres résultats du soir, le Real de Kylian Mbappé a battu l'Inter Milan dans le choc de la soirée de Buzyn. Le capitaine des Bleus a marqué son 71e but en Ligue des Champions, égalant une autre légende du Real, Raoul. Manchester City est allé s'imposer 2-0 à Porto. Le Borussia Dortmund a battu Villarreal 3-2, tout comme Aston Villa à Bruges. Enfin, l'AEK Athènes a dominé Linz 1-0. Et la suite, c'est ce soir avec le PSG qui remet son titre en jeu au Parc face au Slovan Bratislava à 21h, mais aussi le Barça qui accueille le Feyenoord Rotterdam à 18h45. Stuttgart affronte Stavanger. Liverpool est opposé à l'Atlético de Madrid. Le Sporting Portugal face à Galatasaray. Le choc entre Naples et Arsenal également au programme. À la fin demain avec notamment l'Anslavia Prague. C'est un tremblement de terre dans l'organisation des JO d'hiver de 2030 dans les Alpes françaises. Edgar Gros-Piron quitte la présidence du COJOP Alpes 2030 à une semaine de la visite de la commission de coordination du CIO à Lyon. Cela s'inscrit dans une série de autour de l'organisation de ces Jeux. Au deuxième jour du procès pour l'assassinat du rugbyman Federico Martina Rambourou, la cour d'assises de Paris s'est penchée sur la personnalité de Loïc Priol et Romain Bouvier, les deux principaux suspects hier. Les deux accusés ont tenté de minimiser leur passé au sein d'un syndicat d'extrême droite et aujourd'hui est dissous. Ils ont évoqué un engrenage de violence et d'alcool et des dérives du passé qu'ils regrettent aujourd'hui. Enfin en cyclisme, 4e succès pour le sprinter de la Vismal, Mathieu Brennan sur le Tour d'Espagne. Il a devancé Brian Cotillard. Très belle journée de sport.
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5: Bonjour, bonjour à tous. François Bayrou est de nouveau devant la justice. Le procès en appel de l'affaire des assistants parlementaires européens du Modem s'est ouvert ce mercredi matin à Paris. L'ancien Premier ministre et son parti comparaissent après une relaxe prononcée en première instance. Le débat doit se poursuivre jusqu'au 5 octobre. Avant l'ouverture de l'audience, François Bayrou s'était dit absolument serein et assuré à aborder ce rendez-vous avec une grande confiance. Et puis la flambée des carburants, les prix ont atteint de nouveaux records en France ce mercredi. Le gazole s'affiche autour de 2,25 le litre. L'essence autour de 2,10 en cause l'escalade militaire au Moyen-Orient. Le baril de pétrole se rapproche des $100 après deux nouvelles frappes croisées entre les États-Unis et l'Iran. Téhéran a visé une base américaine en Jordanie ainsi qu'une vingtaine de bateaux dans le Golfe. En riposte à des attaques américaines contre des pétroliers iraniens. En France, le patron du centre Leclerc, Michel-Édouard Leclerc, juge désormais inéluctable un plafonnement des prix à la pompe. Du côté des industriels du pétrole, on assure qu'il n'y a pas de risque de pénurie à ce stade, mais bien un problème de prix. Sur le plan de l'éducation, les résultats de l'enquête internationale PISA continuent de faire réagir. La France enregistre les résultats les plus bas jamais mesurés depuis le lancement de l'étude. Le pays reste à la 27e place du classement de l'OCDE dans la moyenne.

0: limite le sujet essentiel et alerte sur l'épuisement des services de secours. La mobilisation reste très suivie dans plusieurs départements. Du côté de l'industrie, Paris accueille depuis ce matin le premier sommet international consacré à l'espace, au Grand Palais. 2000 participants venus de plus de 100 pays sont attendus sur 2 jours. Voulu par Emmanuel Macron, ce rendez-vous vise à renforcer le rôle de l'Europe dans le spatial, avec en toile de fond le lanceur Ariane 6, le système de navigation Galileo et le futur réseau de satellites Iris. À noter l'absence annoncée de géants américains SpaceX ou Blue Origin. Et puis, l'enquête se poursuit après le cambriolage du musée Renoir de Cagnes-sur-Mer dans les Alpes-Maritimes. 4 tableaux ont été dérobés, 2 d'entre eux ont été retrouvés dans le jardin de l'établissement. Le préjudice est estimé à 9 millions d'euros. Le parquet a ouvert une enquête. Les auteurs décrits comme un commando bien enseigné sont toujours recherchés. C'est ainsi que se termine votre flanche info. À très belle fin de journée.
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Diffusion d'une vidéo montrant des agents tenant des propos racistes, homophobes et misogynes. Il juge ces déclarations indignes de l'uniforme et des valeurs de la République. Des économies sont envisagées au sein même du gouvernement afin de préparer le budget 2027. Sébastien Lecornu souhaite notamment revoir à la baisse les indemnités versées aux ministres et aux conseillers ministériels, avec l'idée d'une réduction de 10% également pour les parlementaires. Concernant les carburants, les professionnels du secteur étaient à Bercy ce matin et malgré ces discussions, aucune baisse des prix n'est attendue prochainement, particulièrement pour le diesel. Le ministère de l'économie n'a pour l'instant annoncé aucune mesure nouvelle.

0: Des expertises doivent toutefois confirmer l'origine du tir. Emmanuel Macron s'est rendu au Grand Palais aujourd'hui pour le premier sommet spatial international. Il a notamment annoncé plus de 50 engagements financiers représentant environ 20 milliards d'euros. Et le classement PISA 2026 confirme une baisse du niveau scolaire en France, comme dans l'ensemble des pays de l'OCDE. Les inégalités sociales, le recul du soutien familial, l'usage de l'intelligence artificielle, des smartphones et des réseaux sociaux sont notamment pointés. Et la venue du pape Léon XIV en France du 25 au 28 septembre devrait attirer des centaines de milliers de fidèles à Paris, mais aussi à Lourdes et à Metz. Une messe géante est par exemple prévue place de la Concorde le 26 septembre avec au moins 600 000 personnes attendues. Côté sport en cyclisme, 5e victoire pour Mathieu Brennan sur le Tour d'Espagne. Il a devancé au sprint Jordi Meus et Magnus Cort Nielsen. Et puis en football, Paris s'y retrouve la Ligue des Champions ce soir avec la réception du Slovan Bratislava à 21h.
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2: Bonjour à toutes et à tous, on débute avec du football et Lille a craqué sur sa pelouse pour la première journée de Ligue des Champions. Les Lillois ont été séduisants mais se sont inclinés à domicile face au Betis Séville, 3-2. Weda et Alexandro ont permis aux nordistes de mener à 2 reprises dans la partie, mais cela n'a pas suffi puisque les Espagnols sont à chaque fois revenus dans le match et ont définitivement pris l'avantage à la 53e minute. Quelques minutes plus tard, Ethan Mbappé était expulsé pour un mauvais geste sur l'un de ses adversaires, lui assénant un coup de coude lors d'un chambrage. Et parmi les autres résultats du soir, le Real de Kylian Mbappé a battu l'Inter Milan dans le choc de la soirée de Buzyn. Le capitaine des Bleus a marqué son 71e but en Ligue des Champions, égalant une autre légende du Real, Raoul. Manchester City est allé s'imposer 2-0 à Porto. Le Borussia Dortmund a battu Villarreal 3-2, tout comme Aston Villa à Bruges. Enfin, l'AEK Athènes a dominé Linz 1-0. Et la suite, c'est ce soir avec le PSG qui remet son titre en jeu au Parc face au Slovan Bratislava à 21h, mais aussi le Barça qui accueille le Feyenoord de Rotterdam à 18h45. Stuttgart affronte Stavanger. Liverpool est opposé à l'Atlético de Madrid. Le Sporting Portugal face à Galatasaray. Le choc entre Naples et Arsenal également au programme. À la fin demain avec notamment l'Anslavia Prague. C'est un tremblement de terre dans l'organisation des JO d'hiver de 2030 dans les Alpes françaises. Edgar Gros-Piron quitte la présidence du COJOP Alpes 2030 à une semaine de la visite de la commission de coordination du CIO à Lyon. Cela s'inscrit dans une série de mission autour de l'organisation de ces jeux. Au deuxième jour du procès pour l'assassinat du rugbyman Federico Martin Aramburu, la cour d'assises de Paris s'est penchée sur la personnalité de Loïc Priol et Romain Bouvier, les deux principaux suspects hier.

0: deux accusés ont tenté de minimiser leur passé au sein d'un syndicat d'extrême droite aujourd'hui dissous. Ils ont évoqué un engrenage de violence et d'alcool et des dérives du passé qu'ils regrettent aujourd'hui. Enfin, en cyclisme, quatrième succès pour le sprinter de la Vismal, Mathieu Brennan, sur le Tour d'Espagne. Il a devancé Brian Cotillard. Très belle journée de sport.
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3: Bonjour, bonjour à tous. François Bayrou est de nouveau devant la justice. Le procès en appel de l'affaire des assistants parlementaires européens du Modem s'est ouvert ce mercredi matin à Paris. L'ancien Premier ministre et son parti comparaissent après une relaxe prononcée en première instance. Le débat doit se poursuivre jusqu'au 5 octobre. Avant l'ouverture de l'audience, François Bayrou s'était dit absolument serein et assuré à aborder ce rendez-vous avec une grande confiance. Et puis la flambée des carburants, les prix ont atteint de nouveaux records en France ce mercredi. Le gazole s'affiche autour de 2,25 le litre. L'essence autour de 2,10 en cause l'escalade militaire au Moyen-Orient. Le baril de pétrole se rapproche des 100 dollars. Après deux nouvelles frappes croisées entre les États-Unis et l'Iran, Téhéran a visé une base américaine en Jordanie ainsi qu'une vingtaine de bateaux dans le Golfe. En riposte à des attaques américaines contre des pétroliers iraniens. En France, le patron du centre Leclerc, Michel-Édouard Leclerc, juge désormais inéluctable un plafonnement des prix à la pompe. Du côté des industriels du pétrole, on assure qu'il n'y a pas de risque de pénurie à ce stade, mais bien un problème de prix. Sur le plan de l'éducation, les résultats de l'enquête internationale PISA continuent de faire réagir. La France enregistre les résultats les plus bas jamais mesurés depuis le lancement de l'étude. Le pays reste à la 27e place du classement de l'OCDE dans la moyenne des pays développés, mais recule en compréhension de l'écrit, en mathématiques et en culture scientifique. Le ministre de l'Éducation nationale, Édouard Geffray, juge ces résultats préoccupants, mais pas une surprise, et parle d'une alerte collective. Il cible en particulier le collège et interpelle les familles sur le temps passé devant les écrans. Et on apprend également que la grève des sapeurs-pompiers se poursuit cet après-midi. Les syndicats sont ressortis déçus de leur réunion au ministère de l'Intérieur. Ils dénoncent un texte de loi qui, selon eux, évite le sujet essentiel et alerte sur l'épuisement des services de secours. La mobilisation reste très suivie dans plusieurs départements. Du côté de l'industrie, Paris accueille depuis ce matin le premier sommet international consacré à l'espace, au Grand Palais. 2000 participants venus de plus de 100 pays sont attendus sur deux jours. Voulu par Emmanuel Macron, ce rendez-vous vise à renforcer le rôle de l'Europe dans le spatial, avec en toile de fond le lanceur Ariane 6, le système de navigation Galileo et le futur réseau de satellites Iris. À noter l'absence annoncée de géants américains SpaceX ou Blue Origin. Et puis, l'enquête se poursuit après le cambriolage du musée Renoir de Cagnes-sur-Mer dans les Alpes-Maritimes. 4 tableaux ont été dérobés, 2 d'entre eux ont été retrouvés dans le jardin de l'établissement. Le préjudice est estimé à 9 millions d'euros. Le parquet a ouvert une enquête. Les auteurs décrits comme un commando bien enseigné sont toujours recherchés. C'est ainsi que se termine votre flash info. À très belle fin de journée.
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0: diffusion d'une vidéo montrant des agents tenant des propos racistes, homophobes et misogynes. Il juge ces déclarations indignes de l'uniforme et des valeurs de la République. Des économies sont envisagées au sein même du gouvernement afin de préparer le budget 2027. Sébastien Lecornu souhaite notamment revoir à la baisse les indemnités versées aux ministres et aux conseillers ministériels, avec l'idée d'une réduction de 10% également pour les parlementaires. Concernant les carburants, les professionnels du secteur étaient à Bercy ce matin et malgré ces discussions, aucune baisse des prix n'est attendue prochainement, particulièrement pour le diesel. Le ministère de l'économie n'a pour l'instant annoncé aucune mesure nouvelle. À Chambéry, l'autopsie de l'homme décédé après avoir été blessé par balle à la suite d'un refus d'obtempérer privilégie la piste d'un tir accidentel ou d'un suicide. Des expertises doivent toutefois confirmer l'origine du tir. Emmanuel Macron s'est rendu au Grand Palais aujourd'hui pour le premier sommet spatial international. Il a notamment annoncé plus de 50 engagements financiers représentant environ 20 milliards d'euros. Et le classement PISA 2026 confirme une baisse du niveau scolaire en France, comme dans l'ensemble des pays de l'OCDE. Les inégalités sociales, le recul du soutien familial, l'usage de l'intelligence artificielle, des smartphones et des réseaux sociaux sont notamment pointés. Et la venue du pape Léon XIV en France du 25 au 28 septembre devrait attirer des centaines de milliers de fidèles à Paris, mais aussi à Lourdes et à Metz. Une messe géante est par exemple prévue place de la Concorde le 26 septembre avec au moins 600 000 personnes attendues. Côté sport en cyclisme, 5e victoire pour Mathieu Brennan sur le Tour d'Espagne. Il a devancé au sprint Jordi Meus et Magnus Kortnilsen. Et puis en football, Paris retrouve la Ligue des Champions ce soir avec la réception du Slovan Bratislava à 21h.
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2: Bonjour à toutes et à tous, on débute avec du football et Lille a craqué sur sa pelouse pour la première journée de Ligue des Champions. Les Lillois ont été séduisants mais se sont inclinés à domicile face au Betis Séville, 3-2. Ueda et Alexandro ont permis aux nordistes de mener à deux reprises dans la partie, mais cela n'a pas suffi puisque les Espagnols sont à chaque fois revenus dans le match et ont définitivement pris l'avantage à la 53e minute. Quelques minutes plus tard, Ethan Mbappé a été expulsé pour un mauvais geste sur l'un de ses adversaires, lui assénant un coup de coude lors d'un chambrage. Et parmi les autres résultats du soir, le Real de Kylian Mbappé a battu l'Inter Milan dans le choc de la soirée de Buzyn. Le capitaine des Bleus a marqué son 71e but en Ligue des Champions, égalant une autre légende du Real, Raoul. Manchester City est allé s'imposer 2-0 à Porto. Le Borussia Dortmund a battu Villarreal 3-2, tout comme Aston Villa à Bruges. Enfin, l'AEK Athènes a dominé Linz 1-0. Et la suite, c'est ce soir avec le PSG qui remet son titre en jeu au Parc face au Slovan Bratislava à 21h, mais aussi le Barça qui accueille le Feyenoord Rotterdam à 18h45. Stuttgart affronte Stavanger. Liverpool est opposé à l'Atlético de Madrid. Le Sporting Portugal face à Galatasaray. Et le choc entre Naples et Arsenal également au programme. À la fin demain, avec notamment l'Anslavia Prague. C'est un tremblement de terre dans l'organisation des JO d'hiver de 2030 dans les Alpes françaises. Edgar Gros-Piron quitte la présidence du COJOP Alpes 2030 à une semaine de la visite de la commission de coordination du CIO à Lyon. Et cela s'inscrit dans une série de autour de l'organisation de ces Jeux. Au deuxième jour du procès pour l'assassinat du rugbyman Federico Martin Aramburu, la cour d'assises de Paris s'est penchée sur la personnalité de Loïc Priol et Romain Bouvier, les deux principaux suspects hier. Les deux accusés ont tenté de minimiser leur passé au sein d'un syndicat d'extrême droite et aujourd'hui est dissous. Ils ont évoqué un engrenage de violence et d'alcool et des dérives du passé qu'ils regrettent aujourd'hui. Enfin en cyclisme, 4e succès pour le sprinter de la Visma, Mathieu Brennan sur le Tour d'Espagne. Il a devancé Brian Cotillard. Très belle journée de sport.
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5: Bonjour, bonjour à tous. François Bayrou est de nouveau devant la justice. Le procès en appel de l'affaire des assistants parlementaires européens du Modem s'est ouvert ce mercredi matin à Paris. L'ancien Premier ministre et son parti comparaissent après une relaxe prononcée en première instance. Le débat doit se poursuivre jusqu'au 5 octobre. Avant l'ouverture de l'audience, François Bayrou s'était dit absolument serein et assuré aborder ce rendez-vous avec une grande confiance. Et puis la flambée des carburants, les les prix ont atteint de nouveaux records en France ce mercredi. Le gazole s'affiche autour de 2,25 le litre. L'essence autour de 2,10 en cause l'escalade militaire en Moyen-Orient. Le baril de pétrole se rapproche des 100 $. Après deux nouvelles frappes croisées entre les États-Unis et l'Iran, Téhéran a visé une base américaine en Jordanie ainsi qu'une vingtaine de bateaux dans le Golfe, en riposte à des attaques américaines contre des pétroliers iraniens. En France, le patron du centre Leclerc, Michel-Édouard Leclerc, juge désormais inéluctable un plafonnement des prix à la pompe. Du côté des industriels du pétrole, on assure qu'il n'y a pas de risque de pénurie à ce stade, mais bien un problème de prix. Sur le plan de l'éducation, les résultats de l'enquête internationale PISA continuent de faire réagir. La France enregistre les résultats les plus bas jamais mesurés depuis le lancement de l'étude. Le pays reste à la 27e place du classement de l'OCDE dans la moyenne des pays développés, mais recule en compréhension de l'écrit, en mathématiques et en culture scientifique. Le ministre de l'Éducation nationale, Édouard Geffray, juge ces résultats préoccupants, mais pas une surprise, et parle d'une alerte collective. Il cible en particulier le collège et interpelle les familles sur le temps passé devant les écrans. Et on apprend également que la grève des sapeurs-pompiers se poursuit cet après-midi. Les syndicats sont ressortis déçus de leur réunion au ministère de l'Intérieur. Ils dénoncent un texte de loi qui, selon eux, évite le sujet essentiel et alerte sur l'épuisement des services de secours. La mobilisation reste très suivie dans plusieurs départements. Du côté de l'industrie, Paris accueille depuis ce matin le premier sommet international consacré à l'espace, au Grand Palais. 2000 participants venus de plus de 100 pays sont attendus sur 2 jours. Voulu par Emmanuel Macron, ce rendez-vous vise à renforcer le rôle de l'Europe dans le spatial, avec en toile de fond le lanceur Ariane 6, le système de navigation Galileo et le futur réseau de satellites Iris. À noter l'absence annoncée de géants américains SpaceX ou Blue Origin. Et puis, l'enquête se poursuit après le cambriolage du musée Renoir de Cagnes-sur-Mer dans les Alpes-Maritimes. 4 tableaux ont été dérobés, 2 d'entre eux ont été retrouvés dans le jardin de l'établissement. Le préjudice est estimé à 9 millions d'euros. Le parquet a ouvert une enquête. Les auteurs décrits comme un commando bien enseigné sont toujours recherchés. C'est ainsi que se termine votre flanche info. À très belle fin de journée.
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0: Bonsoir à tous. Le ministre de l'Intérieur Laurent Nunez a annoncé un contrôle de la police municipale de Carcassonne après la diffusion d'une vidéo montrant des agents tenant des propos racistes, homophobes et misogynes. Il juge ces déclarations indignes de l'uniforme et des valeurs de la République. Des économies sont envisagées au sein même du gouvernement afin de préparer le budget 2027. Sébastien Lecornu souhaite notamment revoir à la baisse les indemnités versées aux ministres et aux conseillers ministériels, avec l'idée d'une réduction de 10% également pour les parlementaires. Concernant les carburants, les professionnels du secteur étaient à Bercy ce matin et malgré ces discussions, aucune baisse des prix n'est attendue prochainement, particulièrement pour le diesel. Le ministère de l'économie n'a pour l'instant annoncé aucune mesure nouvelle.

0: Des expertises doivent toutefois confirmer l'origine du tir. Emmanuel Macron s'est rendu au Grand Palais aujourd'hui pour le premier sommet spatial international. Il a notamment annoncé plus de 5,3
1: heures
0: en financiers représentant environ 20 milliards d'euros. Et le classement PISA 2026 confirme une baisse du niveau scolaire en France, comme dans l'ensemble des pays de l'OCDE. Les inégalités sociales, le recul du soutien familial, l'usage de l'intelligence artificielle, des smartphones et des réseaux sociaux sont notamment pointés. Et la venue du pape Léon XIV en France du 25 au 28 septembre devrait attirer des centaines de milliers de fidèles à Paris, mais aussi à Lourdes et à Metz. Une messe géante est par exemple prévue place de la Concorde le 26 septembre avec au moins 600 000 personnes attendues. Côté sport en cyclisme, 5e victoire pour Mathieu Brennan sur le Tour d'Espagne. Il a devancé au sprint Jordi Meus et Magnus Kortnilsen. Et puis en football, Paris s'y retrouve la Ligue des Champions ce soir avec la réception du Slovan Bratislava à 21h.
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3: Bonjour à toutes et à tous. On débute avec du football et Lille a craqué sur sa pelouse pour la première journée de Ligue des Champions. Les Lillois ont été séduisants mais se sont inclinés à domicile face au Betis Séville 3-2. Ueda et Alexandro ont permis aux nordistes de mener à deux reprises dans la partie, mais cela n'a pas suffi puisque les Espagnols sont à chaque fois revenus dans le match et ont définitivement pris l'avantage à la 53e minute. Quelques minutes plus tard, Ethan Mbappé a été expulsé pour un mauvais geste sur l'un de ses adversaires, lui assénant un coup de coude lors d'un chambrage. Et parmi les autres résultats du soir, le Real de Kylian Mbappé a battu l'Inter Milan dans le choc de la soirée de Buzyn. Le capitaine des Bleus a marqué son 71e but en Ligue des Champions, égalant une autre légende du Real, Raoul. Manchester City est allé s'imposer 2-0 à Porto. Le Borussia Dortmund a battu Villarreal 3-2, tout comme Aston Villa à Bruges. Enfin, l'AEK Athènes a dominé Linz 1-0. Et la suite, c'est ce soir avec le PSG qui remet son titre en jeu au Parc face au Slovan Bratislava à 21h, mais aussi le Barça qui accueille le Feyenoord Rotterdam à 18h45. Stuttgart affronte Stavanger. Liverpool est opposé à l'Atlético de Madrid. Le Sporting Portugal face à Galatasaray. Et le choc entre Naples et Arsenal également au programme. À la fin demain, avec notamment l'Anslavia Prague. C'est un tremblement de terre dans l'organisation des JO d'hiver de 2030 dans les Alpes françaises. Edgar Gros-Piron quitte la présidence du COJOP Alpes 2030 à une semaine de la visite de la commission de coordination du CIO à Lyon. Cela s'inscrit dans une série de démissions autour de l'organisation de ces jeux. Au deuxième jour du procès pour l'assassinat du rugbyman Federico Martin Aramburu, la cour d'assises de Paris s'est penchée sur la personnalité de Loïc Priol et Romain Bouvier, les deux principaux suspects hier. Les deux accusés ont tenté de minimiser leur passé au sein d'un syndicat d'extrême droite aujourd'hui dissous. Ils ont évoqué un engrenage de violence et d'alcool et des dérives du passé qu'ils regrettent aujourd'hui. Enfin en cyclisme, 4e succès pour le sprinter de la Visma, Mathieu Brennan sur le Tour d'Espagne. Il a devancé Brian Cotillard. Très belle journée de sport.
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6: Bonjour, bonjour à tous. François Bayrou est de nouveau devant la justice. Le procès en appel de l'affaire des assistants parlementaires européens du Modem s'est ouvert ce mercredi matin à Paris. L'ancien Premier ministre et son parti comparaissent après une relaxe prononcée en première instance. Le débat doit se poursuivre jusqu'au 5 octobre. Avant l'ouverture de l'audience, François Bayrou s'était dit absolument serein et assuré à aborder ce rendez-vous avec une grande confiance. Et puis la flambée des carburants, les prix ont atteint de nouveaux records en France ce mercredi. Le gazole s'affiche autour de 2,25 € le litre. L'essence autour de 2,10 €. En cause, l'escalade militaire au Moyen-Orient. Le baril de pétrole se rapproche des 100 $. Après deux nouvelles frappes croisées entre les États-Unis et l'Iran, Téhéran a visé une base américaine en Jordanie ainsi qu'une vingtaine de bateaux dans le Golfe. En riposte à des attaques américaines contre des pétroliers iraniens. En France, le patron du centre Leclerc, Michel-Édouard Leclerc, juge désormais inéluctable un plafonnement des prix à la pompe. Du côté des industriels du pétrole, on assure qu'il n'y a pas de risque de pénurie à ce stade, mais bien un problème de prix. Sur le plan de l'éducation, les résultats de l'enquête internationale PISA continuent de faire réagir. La France enregistre les résultats les plus bas jamais mesurés depuis le lancement de l'étude. Le pays reste à la 27e place du classement de l'OCDE. Dans la moyenne moyenne des pays développés, mais recule en compréhension de l'écrit, en mathématiques et en culture scientifique. Le ministre de l'Éducation nationale, Édouard Geffray, juge ces résultats préoccupants, mais pas une surprise, et parle d'une alerte collective. Il cible en particulier le collège et interpelle les familles sur le temps passé devant les écrans. Et on apprend également que la grève des sapeurs-pompiers se poursuit cet après-midi. Les syndicats sont ressortis déçus de leur réunion au ministère de l'Intérieur. Ils dénoncent un texte de loi qui, selon eux, évite le sujet essentiel et alerte sur l'épuisement des services de secours. La mobilisation reste très suivie dans plusieurs départements. Du côté de l'industrie, Paris accueille depuis ce matin le premier sommet international consacré à l'espace, au Grand Palais. 2000 participants venus de plus de 100 pays sont attendus sur 2 jours. Voulu par Emmanuel Macron, ce rendez-vous vise à renforcer le rôle de l'Europe dans le spatial, avec en toile de fond le lanceur Ariane 6, le système de navigation Galileo et le futur réseau de satellites Iris. À noter l'absence annoncée de géants américains SpaceX ou Blue Origin. Et puis, l'enquête se poursuit après le cambriolage du musée Renoir de Cagnes-sur-Mer dans les Alpes-Maritimes. 4 tableaux ont été dérobés, 2 d'entre eux ont été retrouvés dans le jardin de l'établissement. Le préjudice est estimé à 9 millions d'euros. Le parquet a ouvert une enquête. Les auteurs décrits comme un commando bien enseigné sont toujours recherchés. C'est ainsi que se termine votre flanche info. À très belle fin de journée.
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D'une vidéo montrant des agents tenant des propos racistes, homophobes et misogynes. Il juge ces déclarations indignes de l'uniforme et des valeurs de la République. Des économies sont envisagées au sein même du gouvernement afin de préparer le budget 2027. Sébastien Lecornu souhaite notamment revoir à la baisse les indemnités versées aux ministres et aux conseillers ministériels, avec l'idée d'une réduction de 10% également pour les parlementaires. Concernant les carburants, les professionnels du secteur étaient à Bercy ce matin et malgré ces discussions, aucune baisse des prix n'est attendue prochainement, particulièrement pour le diesel. Le ministère de l'Économie n'a pour l'instant annoncé aucune mesure nouvelle.

0: Des expertises doivent toutefois confirmer l'origine du tir. Emmanuel Macron s'est rendu au Grand Palais aujourd'hui pour le premier sommet spatial international. Il a notamment annoncé plus de 50 engagements financiers représentant environ 20 milliards d'euros. Et le classement PISA 2026 confirme une baisse du niveau scolaire en France, comme dans l'ensemble des pays de l'OCDE. Les inégalités sociales, le recul du soutien familial, l'usage de l'intelligence artificielle, des smartphones et des réseaux sociaux sont notamment pointés. Et la venue du pape Léon XIV en France du 25 au 28 septembre devrait attirer des centaines de milliers de fidèles à Paris, mais aussi à Lourdes et à Metz. Une messe géante est par exemple prévue place de la Concorde le 26 septembre avec au moins 600 000 personnes attendues. Côté sport en cyclisme, cinquième victoire pour Mathieu Brennan sur le Tour d'Espagne. Il a devancé au sprint Jordi Meus et Magnus Kortnilsen. Et puis en football, Paris retrouve la Ligue des Champions ce soir avec la réception du Slovan Bratislava à 21h.
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2: Bonjour à toutes et à tous, on débute avec du football et Lille a craqué sur sa pelouse pour la première journée de Ligue des Champions. Les Lillois ont été séduisants mais se sont inclinés à domicile face au Betis Séville, 3-2. Ueda et Alexandro ont permis aux nordistes de mener à deux reprises dans la partie, mais cela n'a pas suffi puisque les Espagnols sont à chaque fois revenus dans le match et ont définitivement pris l'avantage à la 53e minute. Quelques minutes plus tard, Ethan Mbappé a été expulsé pour un mauvais geste sur l'un de ses adversaires, lui assénant un coup de coude lors d'un chambrage. Et parmi les autres résultats du soir, le Real de Kylian Mbappé a battu l'Inter Milan dans le choc de la soirée de Buzyn. Le capitaine des Bleus a marqué son 71e but en Ligue des Champions, égalant une autre légende du Real, Raoul. Manchester City est allé s'imposer 2-0 à Porto. Le Borussia Dortmund a battu Villarreal 3-2, tout comme Aston Villa à Bruges. Enfin, l'AEK Athènes a dominé Linz 1-0. Et la suite, c'est ce soir avec le PSG qui remet son titre en jeu au Parc face au Slovan Bratislava à 21h, mais aussi le Barça qui accueille le Feyenoord Rotterdam à 18h45. Stuttgart affronte Stavanger. Liverpool est opposé à l'Atlético de Madrid. Le Sporting Portugal face à Galatasaray. Le choc entre Naples et Arsenal également au programme. À la fin demain avec notamment l'Anslavia Prague. C'est un tremblement de terre dans l'organisation des JO d'hiver de 2030 dans les Alpes françaises. Edgar Gros-Piron quitte la présidence du COJOP Alpes 2030 à une semaine de la visite de la commission de coordination du CIO à Lyon. Cela s'inscrit dans une série de mission autour de l'organisation de ces Jeux. Au deuxième jour du procès pour l'assassinat du rugbyman Federico Martin Aramburu, la cour d'assises de Paris s'est penchée sur la personnalité de Loïc Priol et Romain Bouvier, les deux principaux suspects hier. Les deux accusés ont tenté de minimiser leur passé au sein d'un syndicat d'extrême droite et aujourd'hui est dissous. Ils ont évoqué un engrenage de violence et d'alcool et des dérives du passé qu'ils regrettent aujourd'hui. Enfin en cyclisme, quatrième succès pour le sprinter de la Visma, Mathieu Brennan sur le Tour d'Espagne. Il a devancé Brian Cotillard. Très belle journée de sport.
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5: Bonjour, bonjour à tous. François Bayrou est de nouveau devant la justice. Le procès en appel de l'affaire des assistants parlementaires européens du MoDem s'est ouvert ce mercredi matin à Paris. L'ancien Premier ministre et son parti comparaissent après une relaxe prononcée en première instance. Le débat doit se poursuivre jusqu'au 5 octobre. Avant l'ouverture de l'audience, François Bayrou s'était dit absolument serein et assuré à aborder ce rendez-vous avec une grande confiance. Et puis la flambée des carburants, les prix ont atteint de nouveaux records en France ce mercredi. Le gazole s'affiche autour de 2,25 le litre. L'essence autour de 2,10 en cause l'escalade militaire au Moyen-Orient. Le baril de pétrole se rapproche des 100 dollars après deux nouvelles frappes croisées entre les États-Unis et l'Iran. Téhéran a visé une base américaine en Jordanie ainsi qu'une vingtaine de bateaux dans le Golfe en riposte à des attaques américaines contre des pétroliers iraniens. En France, le patron du centre Leclerc, Michel-Édouard Leclerc, juge désormais inéluctable un plafonnement des prix à la pompe. Du côté des industriels du pétrole, on assure qu'il n'y a pas de risque de pénurie à ce stade, mais bien un problème de prix. Sur le plan de l'éducation, les résultats de l'enquête internationale PISA continuent de faire réagir. La France enregistre les résultats les plus bas jamais mesurés depuis le lancement de l'étude. Le pays reste à la 27e place du classement de l'OCDE. Dans la la moyenne des pays développés, mais recule en compréhension de l'écrit, en mathématiques et en culture scientifique. Le ministre de l'Éducation nationale, Édouard Geffray, juge ces résultats préoccupants, mais pas une surprise, et parle d'une alerte collective. Il cible en particulier le collège et interpelle les familles sur le temps passé devant les écrans. Et on apprend également que la grève des sapeurs-pompiers se poursuit cet après-midi. Les syndicats sont ressortis déçus de leur réunion au ministère de l'Intérieur. Ils dénoncent un texte de loi qui, selon eux, évite le sujet essentiel et alerte sur l'épuisement des services de secours. La mobilisation reste très suivie dans plusieurs départements. Du côté de l'industrie, Paris accueille depuis ce matin le premier sommet international consacré à l'espace, au Grand Palais. 2000 participants venus de plus de 100 pays sont attendus sur 2 jours. Voulu par Emmanuel Macron, ce rendez-vous vise à renforcer le rôle de l'Europe dans le spatial, avec en toile de fond le lanceur Ariane 6, le système de navigation Galileo et le futur réseau de satellites Iris. À noter l'absence annoncée de géants américains SpaceX ou Blue Origin. Et puis, l'enquête se poursuit après le cambriolage du musée Renoir de Cagnes-sur-Mer dans les Alpes-Maritimes. 4 tableaux ont été dérobés, 2 d'entre eux ont été retrouvés dans le jardin de l'établissement. Le préjudice est estimé à 9 millions d'euros. Le parquet a ouvert une enquête. Les auteurs, décrits comme un commando bien enseigné, sont toujours recherchés. C'est ainsi que se termine votre flash info. À très belle fin de journée.
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d'une vidéo montrant des agents tenant des propos racistes, homophobes et misogynes. Il juge ces déclarations indignes de l'uniforme et des valeurs de la République. Des économies sont envisagées au sein même du gouvernement afin de préparer le budget 2027. Sébastien Lecornu souhaite notamment revoir à la baisse les indemnités versées aux ministres et aux conseillers ministériels, avec l'idée d'une réduction de 10% également pour les parlementaires. Concernant les carburants, les professionnels du secteur étaient à Bercy ce matin et malgré ces discussions, aucune baisse des prix n'est attendue prochainement, particulièrement pour le diesel. Le ministère de l'Économie n'a pour l'instant annoncé aucune mesure nouvelle.

0: Des expertises doivent toutefois confirmer l'origine du tir. Emmanuel Macron s'est rendu au Grand Palais aujourd'hui pour le premier sommet spatial international. Il a notamment annoncé plus de 50 engagements financiers représentant environ 20 milliards d'euros. Et le classement PISA 2026 confirme une baisse du niveau scolaire en France, comme dans l'ensemble des pays de l'OCDE. Les inégalités sociales, le recul du soutien familial, l'usage de l'intelligence artificielle, des smartphones et des réseaux sociaux sont notamment pointés. Et la venue du pape Léon XIV en France du 25 au 28 septembre devrait attirer des centaines de milliers de fidèles à Paris, mais aussi à Lourdes et à Metz. Une messe géante est par exemple prévue place de la Concorde le 26 septembre avec au moins 600 000 personnes attendues. Côté sport en cyclisme, 5e victoire pour Mathieu Brennan sur le Tour d'Espagne. Il a devancé au sprint Jordi Meus et Magnus Kortnilsen. Et puis en football, Paris s'y retrouve la Ligue des Champions ce soir avec la réception du Slovan Bratislava à 21h.
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2: Bonjour à toutes et à tous, on débute avec du football et Lille a craqué sur sa pelouse pour la première journée de Ligue des Champions. Les Lillois ont été séduisants mais se sont inclinés à domicile face au Betis Séville, 3-2. Ueda et Alexandro ont permis aux nordistes de mener à deux reprises dans la partie, mais cela n'a pas suffi puisque les Espagnols sont à chaque fois revenus dans le match et ont définitivement pris l'avantage à la 53e minute. Quelques minutes plus tard, Ethan Mbappé a été expulsé pour un mauvais geste sur l'un de ses adversaires, lui assénant un coup de coude lors d'un chambrage. Et parmi les autres résultats du soir, le Real de Kylian Mbappé a battu l'Inter Milan dans le choc de la soirée de Buzyn. Le capitaine des Bleus a marqué son 71e but en Ligue des Champions, égalant une autre légende du Real, Raoul. Manchester City est allé s'imposer 2-0 à Porto. Le Borussia Dortmund a battu Villarreal 3-2, tout comme Aston Villa à Bruges. Enfin, l'AEK Athènes a dominé Linz 1-0. Et la suite, c'est ce soir avec le PSG qui remet son titre en jeu au Parc face au Slovan Bratislava à 21h, mais aussi le Barça qui accueille le Feyenoord Rotterdam à 18h45. Stuttgart affronte Stavanger. Liverpool est opposé à l'Atlético de Madrid. Le Sporting Portugal face à Galatasaray. Le choc entre Naples et Arsenal également au programme. À la fin demain avec notamment l'Anslavia Prague. C'est un tremblement de terre dans l'organisation des JO d'hiver de 2030 dans les Alpes françaises. Edgar Gros-Piron quitte la présidence du COJOP. Alpes 2030 à une semaine de la visite de la commission de coordination du CIO à Lyon. Cela s'inscrit dans une série de mission autour de l'organisation de ces jeux. Au deuxième jour du procès pour l'assassinat du rugbyman Federico Martin Aramburu, la cour d'assises de Paris s'est penchée sur la personnalité de Loïc Priol et Romain Bouvier, les deux principaux suspects hier. Les deux accusés ont tenté de minimiser leur passé au sein d'un syndicat d'extrême droite et aujourd'hui est dissous. Ils ont évoqué un engrenage de violence et d'alcool et des dérives du passé qu'ils regrettent aujourd'hui. Enfin en cyclisme, 4e succès pour le sprinter de la Visma, Mathieu Brennan sur le Tour d'Espagne. Il a devancé Brian Cotillard. Très belle journée de sport.
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5: Bonjour, bonjour à tous. François Bayrou est de nouveau devant la justice. Le procès en appel de l'affaire des assistants parlementaires européens du Modem s'est ouvert ce mercredi matin à Paris. L'ancien Premier ministre et son parti comparaissent après une relaxe prononcée en première instance. Le débat doit se poursuivre jusqu'au 5 octobre. Avant l'ouverture de l'audience, François Bayrou s'était dit absolument serein et assuré à aborder ce rendez-vous avec une grande confiance. Et puis la flambée des carburants, les prix ont atteint de nouveaux records en France ce mercredi. Le gazole s'affiche autour de 2,25 le litre. L'essence autour de 2,10 en cause l'escalade militaire au Moyen-Orient. Le baril de pétrole se rapproche des 100 $. Après deux nouvelles frappes croisées entre les États-Unis et l'Iran, Téhéran a visé une base américaine en Jordanie ainsi qu'une vingtaine de bateaux dans le Golfe, en riposte à des attaques américaines contre des pétroliers iraniens. En France, le patron du centre Leclerc, Michel-Édouard Leclerc, juge désormais inéluctable un plafonnement des prix à la pompe. Du côté des industriels du pétrole, on assure qu'il n'y a pas de risque de pénurie à ce stade, mais bien un problème de prix. Sur le plan de l'éducation, les résultats de l'enquête internationale PISA continuent de faire réagir. La France enregistre les résultats les plus bas jamais mesurés depuis le lancement de l'étude. Le pays reste à la 27e place du classement de l'OCDE. Dans la moyenne des pays développés, mais recule en compréhension de l'écrit, en mathématiques et en culture scientifique. Le ministre de l'Éducation nationale, Édouard Geffray, juge ces résultats préoccupants, mais pas une surprise, et parle d'une alerte collective. Il cible en particulier le collège et interpelle les familles sur le temps passé devant les écrans. Et on apprend également que la grève des sapeurs-pompiers se poursuit cet après-midi. Les syndicats sont ressortis déçus de leur réunion au ministère de l'Intérieur. Ils dénoncent un texte de loi qui, selon eux, évite le sujet essentiel et alerte sur l'épuisement des services de secours. La mobilisation reste très suivie dans plusieurs départements. Du côté de l'industrie, Paris accueille depuis ce matin le premier sommet international consacré à l'espace, au Grand Palais. 2000 participants venus de plus de 100 pays sont attendus sur 2 jours. Voulu par Emmanuel Macron, ce rendez-vous vise à renforcer le rôle de l'Europe dans le spatial, avec en toile de fond le lanceur Ariane 6, le système de navigation Galileo et le futur réseau de satellites Iris. À noter l'absence annoncée de géants américains SpaceX ou Blue Origin. Et puis, l'enquête se poursuit après le cambriolage du musée Renoir de Cagnes-sur-Mer dans les Alpes-Maritimes. 4 tableaux ont été dérobés, 2 d'entre eux ont été retrouvés dans le jardin de l'établissement. Le préjudice est estimé à 9 millions d'euros. Le parquet a ouvert une enquête. Les auteurs décrits comme un commando bien enseigné sont toujours recherchés. C'est ainsi que se termine votre flash info. À très belle fin de journée.
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vidéo montrant des agents tenant des propos racistes, homophobes et misogynes. Il juge ces déclarations indignes de l'uniforme et des valeurs de la République. Des économies sont envisagées au sein même du gouvernement afin de préparer le budget 2027. Sébastien Lecornu souhaite notamment revoir à la baisse les indemnités versées aux ministres et aux conseillers ministériels, avec l'idée d'une réduction de 10% également pour les parlementaires. Concernant les carburants, les professionnels du secteur étaient à Bercy ce matin et malgré ces discussions, aucune baisse des prix n'est attendue prochainement, particulièrement pour le diesel. Le ministère de l'économie n'a pour l'instant annoncé aucune mesure nouvelle.

0: Des expertises doivent toutefois confirmer l'origine du tir. Emmanuel Macron s'est rendu au Grand Palais aujourd'hui pour le premier sommet spatial international. Il a notamment annoncé plus de 50 engagements financiers représentant environ 20 milliards d'euros. Et le classement PISA 2026 confirme une baisse du niveau scolaire en France, comme dans l'ensemble des pays de l'OCDE. Les inégalités sociales, le recul du soutien familial, l'usage de l'intelligence artificielle, des smartphones et des réseaux sociaux sont notamment pointés. Et la venue du pape Léon XIV en France du 25 au 28 septembre devrait attirer des centaines de milliers de fidèles à Paris, mais aussi à Lourdes et à Metz. Une messe géante est par exemple prévue place de la Concorde le 26 septembre avec au moins 600 000 personnes attendues. Côté sport en cyclisme, 5e victoire pour Mathieu Brennan sur le Tour d'Espagne. Il a devancé au sprint Jordi Meus et Magnus Cort Nielsen. Et puis en football, Paris s'y retrouve la Ligue des Champions ce soir avec la réception du Slovan Bratislava à 21h.
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2: Bonjour à toutes et à tous, on débute avec du football et Lille a craqué sur sa pelouse pour la première journée de Ligue des Champions. Les Lillois ont été séduisants mais se sont inclinés à domicile face au Betis Séville, 3-2. Ueda et Alexandro ont permis aux nordistes de mener à deux reprises dans la partie, mais cela n'a pas suffi puisque les Espagnols sont à chaque fois revenus dans le match et ont définitivement pris l'avantage à la 53e minute. Quelques minutes plus tard, Ethan Mbappé était expulsé pour un mauvais geste sur l'un de ses adversaires, lui assénant un coup de coude lors d'un chambrage. Et parmi les autres résultats du soir, le Real de Kylian Mbappé a battu l'Inter Milan dans le choc de la soirée de Buzyn. Le capitaine des Bleus a marqué son 71e but en Ligue des Champions, égalant une autre légende du Real, Raoul. Manchester City est allé s'imposer 2-0 à Porto. Le Borussia Dortmund a battu Villarreal 3-2, tout comme Aston Villa à Bruges. Enfin, la AEK Athènes a dominé Linz 1-0. Et la suite, c'est ce soir avec le PSG qui remet son titre en jeu au Parc face au Slovan Bratislava à 21h, mais aussi le Barça qui accueille le Feyenoord Rotterdam à 18h45. Stuttgart affronte Stavanger. Liverpool est opposé à l'Atlético de Madrid. Le Sporting Portugal face à Galatasaray. Le choc entre Naples et Arsenal également au programme. À la fin demain avec notamment l'Anslavia Prague. C'est un tremblement de terre dans l'organisation des JO d'hiver de 2030 dans les Alpes françaises. Edgar Gros-Piron quitte la présidence du COJOP Alpes 2030 à une semaine de la visite de la commission de coordination du CIO à Lyon. Cela s'inscrit dans une série de mission autour de l'organisation de ces jeux. Au deuxième jour du procès pour l'assassinat du rugbyman Federico Martin Aramburu, la cour d'assises de Paris s'est penchée sur la personnalité de Loïc Priol et Romain Bouvier, les deux principaux suspects hier. Les deux accusés ont tenté de minimiser leur passé au sein d'un syndicat d'extrême droite aujourd'hui dissous. Ils ont évoqué un engrenage de violence et d'alcool et des dérives du passé qu'ils regrettent aujourd'hui. Enfin en cyclisme, 4e succès pour le sprinter de la Visma, Mathieu Brennan sur le Tour d'Espagne. Il a devancé Brian Cotillard. Très belle journée de sport.
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5: Bonjour, bonjour à tous. François Bayrou est de nouveau devant la justice. Le procès en appel de l'affaire des assistants parlementaires européens du Modem s'est ouvert ce mercredi matin à Paris. L'ancien Premier ministre et son parti comparaissent après une relaxe prononcée en première instance. Le débat doit se poursuivre jusqu'au 5 octobre. Avant l'ouverture de l'audience, François Bayrou s'était dit absolument serein et assuré à aborder ce rendez-vous avec une grande confiance. Et puis la flambée des carburants, les prix ont atteint de nouveaux records en France ce mercredi. Le gazole s'affiche autour de 2,25 € le litre. L'essence autour de 2,10 €. En cause, l'escalade militaire au Moyen-Orient. Le baril de pétrole se rapproche des 100 $. Après deux nouvelles frappes croisées entre les États-Unis et l'Iran, Téhéran a visé une base américaine en Jordanie ainsi qu'une vingtaine de bateaux dans le Golfe. En riposte à des attaques américaines contre des pétroliers iraniens. En France, le patron du centre Leclerc, Michel-Édouard Leclerc, juge désormais inéluctable un plafonnement des prix à la pompe. Du côté des industriels du pétrole, on assure qu'il n'y a pas de risque de pénurie à ce stade, mais bien un problème de prix. Sur le plan de l'éducation, les résultats de l'enquête internationale PISA continuent de faire réagir. La France enregistre les résultats les plus bas jamais mesurés depuis le lancement de l'étude. Le pays reste à la 27e place du classement de l'OCDE. Dans la moyenne moyenne des pays développés, mais recule en compréhension de l'écrit, en mathématiques et en culture scientifique. Le ministre de l'Éducation nationale, Édouard Geffray, juge ces résultats préoccupants, mais pas une surprise, et parle d'une alerte collective. Il cible en particulier le collège et interpelle les familles sur le temps passé devant les écrans. Et on apprend également que la grève des sapeurs-pompiers se poursuit cet après-midi. Les syndicats sont ressortis déçus de leur réunion au ministère de l'Intérieur. Ils dénoncent un texte de loi qui, selon eux, évite le sujet essentiel et alerte sur l'épuisement des services de secours. La mobilisation reste très suivie dans plusieurs départements. Du côté de l'industrie, Paris accueille depuis ce matin le premier sommet international consacré à l'espace, au Grand Palais. 2000 participants venus de plus de 100 pays sont attendus sur 2 jours. Voulu par Emmanuel Macron, ce rendez-vous vise à renforcer le rôle de l'Europe dans le spatial, avec en toile de fond le lanceur Ariane 6, le système de navigation Galileo et le futur réseau de satellites Iris. À noter l'absence annoncée de géants américains SpaceX ou Blue Origin. Et puis, l'enquête se poursuit après le cambriolage du musée Renoir de Cagnes-sur-Mer dans les Alpes-Maritimes. 4 tableaux ont été dérobés, 2 d'entre eux ont été retrouvés dans le jardin de l'établissement. Le préjudice est estimé à 9 millions d'euros. Le parquet a ouvert une enquête. Les auteurs décrits comme un commando bien enseigné sont toujours recherchés. C'est ainsi que se termine votre flash info. À très belle fin de journée.
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d'une vidéo montrant des agents tenant des propos racistes, homophobes et misogynes. Il juge ces déclarations indignes de l'uniforme et des valeurs de la République. Des économies sont envisagées au sein même du gouvernement afin de préparer le budget 2027. Sébastien Lecornu souhaite notamment revoir à la baisse les indemnités versées aux ministres et aux conseillers ministériels, avec l'idée d'une réduction de 10% également pour les parlementaires. Concernant les carburants, les professionnels du secteur étaient à Bercy ce matin et malgré ces discussions, aucune baisse des prix n'est attendue prochainement, particulièrement pour le diesel. Le ministère de l'Économie n'a pour l'instant annoncé aucune mesure nouvelle.

0: Des expertises doivent toutefois confirmer l'origine du tir. Emmanuel Macron s'est rendu au Grand Palais aujourd'hui pour le premier sommet spatial international. Il a notamment annoncé plus de 50 engagements financiers représentant environ 20 milliards d'euros. Et le classement PISA 2026 confirme une baisse du niveau scolaire en France, comme dans l'ensemble des pays de l'OCDE. Les inégalités sociales, le recul du soutien familial, l'usage de l'intelligence artificielle, des smartphones et des réseaux sociaux sont notamment pointés. Et la venue
1: 3h30.
0: 14 ans en France du 25 au 28 septembre devrait attirer des centaines de milliers de fidèles à Paris, mais aussi à Lourdes et à Metz. Une messe géante est par exemple prévue place de la Concorde le 26 septembre avec au moins 600 000 personnes attendues. Côté sport en cyclisme, 5e victoire pour Mathieu Brennan sur le Tour d'Espagne. Il a devancé au sprint Jordi Meus et Magnus Kortnilsen. Et puis en football, Paris s'y retrouve la Ligue des Champions ce soir avec la réception du Slovan Bratislava à 21h.
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3: Bonjour à toutes et à tous, on débute avec du football et Lille a craqué sur sa pelouse pour la première journée de Ligue des Champions. Les Lillois ont été séduisants mais se sont inclinés à domicile face au Betis Séville, 3-2. Ueda et Alexandro ont permis aux nordistes de mener à deux reprises dans la partie, mais cela n'a pas suffi puisque les Espagnols sont à chaque fois revenus dans le match et ont définitivement pris l'avantage à la 53e minute. Quelques minutes plus tard, Ethan Mbappé a été expulsé pour un mauvais geste sur l'un de ses adversaires, lui assénant un coup de coude lors d'un chambrage. Et parmi les autres résultats du soir, le Real de Kylian Mbappé a battu l'Inter Milan dans le choc de la soirée de Buzyn. Le capitaine des Bleus a marqué son 71e but en Ligue des Champions, égalant une autre légende du Real, Raoul. Manchester City est allé s'imposer 2-0 à Porto. Le Borussia Dortmund a battu Villarreal 3-2, tout comme Aston Villa à Bruges. Enfin, l'AEK Athènes a dominé Linz 1-0. Et la suite, c'est ce soir avec le PSG qui remet son titre en jeu au Parc face au Slovan Bratislava à 21h, mais aussi le Barça qui accueille le Feyenoord Rotterdam à 18h45. Stuttgart affronte Stavanger. Liverpool est opposé à l'Atlético de Madrid. Le Sporting Portugal face à Galatasaray. Le choc entre Naples et Arsenal également au programme. À la fin demain avec notamment l'Anslavia Prague. C'est un tremblement de terre dans l'organisation des JO d'hiver de 2030 dans les Alpes françaises. Edgar Gros-Piron quitte la présidence du COJOP Alpes 2030 à une semaine de la visite de la commission de coordination du CIO à Lyon. Cela s'inscrit dans une série de mission autour de l'organisation de ces Jeux. Au deuxième jour du procès pour l'assassinat du rugbyman Federico Martin Aramburu, la cour d'assises de Paris s'est penchée sur la personnalité de Loïc Priol et Romain Bouvier, les deux principaux suspects hier. Les deux accusés ont tenté de minimiser leur passé au sein d'un syndicat d'extrême droite et aujourd'hui est dissous. Ils ont évoqué un engrenage de violence et d'alcool et des dérives du passé qu'ils regrettent aujourd'hui. Enfin en cyclisme, 4e succès pour le sprinter de la Visma, Mathieu Brennan sur le Tour d'Espagne. Il a devancé Brian Cotillard. Très belle journée de sport.
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6: Bonjour, bonjour à tous. François Bayrou est de nouveau devant la justice. Le procès en appel de l'affaire des assistants parlementaires européens du Modem s'est ouvert ce mercredi matin à Paris. L'ancien Premier ministre et son parti comparaissent après une relaxe prononcée en première instance. Le débat doit se poursuivre jusqu'au 5 octobre. Avant l'ouverture de l'audience, François Bayrou s'était dit absolument serein et assuré à aborder ce rendez-vous avec une grande confiance. Et puis la flambée des carburants, les prix ont atteint de nouveaux records en France ce mercredi. Le gazole s'affiche autour de 2,25 le litre. L'essence autour de 2,10 en cause l'escalade militaire au Moyen-Orient. Le baril de pétrole se rapproche des 100 $. Après deux nouvelles frappes croisées entre les États-Unis et l'Iran, Téhéran a visé une base américaine en Jordanie ainsi qu'une vingtaine de bateaux dans le Golfe, en riposte à des attaques américaines contre des pétroliers iraniens. En France, le patron du centre Leclerc, Michel-Édouard Leclerc, juge désormais inéluctable un plafonnement des prix à la pompe. Du côté des industriels du pétrole, on assure qu'il n'y a pas de risque de pénurie à ce stade, mais bien un problème de prix. Sur le plan de l'éducation, les résultats de l'enquête internationale PISA continuent de faire réagir. La France enregistre les résultats les plus bas jamais mesurés depuis le lancement de l'étude. Le pays reste à la 27e place du classement de l'OCDE. Dans la moyenne des pays développés, mais recule en compréhension de l'écrit, en mathématiques et en culture scientifique. Le ministre de l'Éducation nationale, Édouard Geffray, juge ces résultats préoccupants, mais pas une surprise, et parle d'une alerte collective. Il cible en particulier le collège et interpelle les familles sur le temps passé devant les écrans. Et on apprend également que la grève des sapeurs-pompiers se poursuit cet après-midi. Les syndicats sont ressortis déçus de leur réunion au ministère de l'Intérieur. Ils dénoncent un texte de loi qui, selon eux, évite le sujet essentiel et alerte sur l'épuisement des services de secours. La mobilisation reste très suivie dans plusieurs départements. Du côté de l'industrie, Paris accueille depuis ce matin le premier sommet international consacré à l'espace, au Grand Palais. 2000 participants venus de plus de 100 pays sont attendus sur 2 jours. Voulu par Emmanuel Macron, ce rendez-vous vise à renforcer le rôle de l'Europe dans le spatial, avec en toile de fond le lanceur Ariane 6, le système de navigation Galileo et le futur réseau de satellites Iris. À noter l'absence annoncée de géants américains SpaceX ou Blue Origin. Et puis, l'enquête se poursuit après le cambriolage du musée Renoir de Cagnes-sur-Mer dans les Alpes-Maritimes. 4 tableaux ont été dérobés, 2 d'entre eux ont été retrouvés dans le jardin de l'établissement. Le préjudice est estimé à 9 millions d'euros. Le parquet a ouvert une enquête. Les auteurs décrits comme un commando bien enseigné sont toujours recherchés. C'est ainsi que se termine votre flash info. À très belle fin de journée.
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d'une vidéo montrant des agents tenant des propos racistes, homophobes et misogynes. Il juge ces déclarations indignes de l'uniforme et des valeurs de la République. Des économies sont envisagées au sein même du gouvernement afin de préparer le budget 2027. Sébastien Lecornu souhaite notamment revoir à la baisse les indemnités versées aux ministres et aux conseillers ministériels, avec l'idée d'une réduction de 10% également pour les parlementaires. Concernant les carburants, les professionnels du secteur étaient à Bercy ce matin et malgré ces discussions, aucune baisse des prix n'est attendue prochainement, particulièrement pour le diesel. Le ministère de l'économie n'a pour l'instant annoncé aucune mesure nouvelle.

0: Des expertises doivent toutefois confirmer l'origine du tir. Emmanuel Macron s'est rendu au Grand Palais aujourd'hui pour le premier sommet spatial international. Il a notamment annoncé plus de 50 engagements financiers représentant environ 20 milliards d'euros. Et le classement PISA 2026 confirme une baisse du niveau scolaire en France, comme dans l'ensemble des pays de l'OCDE. Les inégalités sociales, le recul du soutien familial, l'usage de l'intelligence artificielle, des smartphones et des réseaux sociaux sont notamment pointés. Et la venue du pape Léon XIV en France du 25 au 28 septembre devrait attirer des centaines de milliers de fidèles à Paris, mais aussi à Lourdes et à Metz. Une messe géante est par exemple prévue place de la Concorde le 26 septembre avec au moins 600 000 personnes attendues. Côté sport en cyclisme, cinquième victoire pour Mathieu Brennan sur le Tour d'Espagne. Il a devancé au sprint Jordi Meus et Magnus Kortnilsen. Et puis en football, Paris s'y retrouve la Ligue des Champions ce soir avec la réception du Slovan Bratislava à 21h.
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2: Bonjour à toutes et à tous, on débute avec du football et Lille a craqué sur sa pelouse pour la première journée de Ligue des Champions. Les Lillois ont été séduisants mais se sont inclinés à domicile face au Betis Séville, 3-2. Ueda et Alexandro ont permis aux nordistes de mener à deux reprises dans la partie, mais cela n'a pas suffi puisque les Espagnols sont à chaque fois revenus dans le match et ont définitivement pris l'avantage à la 53e minute. Quelques minutes plus tard, Ethan Mbappé a été expulsé pour un mauvais geste sur l'un de ses adversaires, lui assénant un coup de coude lors d'un chambrage. Et parmi les autres résultats du soir, le Real de Kylian Mbappé a battu l'Inter Milan dans le choc de la soirée de Buzyn. Le capitaine des Bleus a marqué son 71e but en Ligue des Champions, égalant une autre légende du Real, Raoul. Manchester City est allé s'imposer 2-0 à Porto. Le Borussia Dortmund a battu Villarreal 3-2, tout comme Aston Villa à Bruges. Enfin, l'AEK Athènes a dominé Linz 1-0. Et la suite, c'est ce soir avec le PSG qui remet son titre en jeu au Parc face au Slovan Bratislava à 21h, mais aussi le Barça qui accueille le Feyenoord Rotterdam à 18h45. Stuttgart affronte Stavanger. Liverpool est opposé à l'Atlético de Madrid. Le Sporting Portugal face à Galatasaray. Le choc entre Naples et Arsenal également au programme. À la fin demain avec notamment l'Anslavia Prague. C'est un tremblement de terre dans l'organisation des JO d'hiver de 2030 dans les Alpes françaises. Edgar Gros-Piron quitte la présidence du COJOP. Alpes 2030 à une semaine de la visite de la commission de coordination du CIO à Lyon. Cela s'inscrit dans une série de mission autour de l'organisation de ces Jeux. Au deuxième jour du procès pour l'assassinat du rugbyman Federico Martin Aramburu, la cour d'assises de Paris s'est penchée sur la personnalité de Loïc Priol et Romain Bouvier, les deux principaux suspects hier. Les deux accusés ont tenté de minimiser leur passé au sein d'un syndicat d'extrême droite et aujourd'hui est dissous. Ils ont évoqué un engrenage de violence et d'alcool et des dérives du passé qu'ils regrettent aujourd'hui. Enfin en cyclisme, quatrième succès pour le sprinter de la Visma, Mathieu Brennan sur le Tour d'Espagne. Il a devancé Brian Cotillard. Très belle journée de sport.
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5: Bonjour, bonjour à tous. François Bayrou est de nouveau devant la justice. Le procès en appel de l'affaire des assistants parlementaires européens du Modem s'est ouvert ce mercredi matin à Paris. L'ancien Premier ministre et son parti comparaissent après une relaxe prononcée en première instance. Le débat doit se poursuivre jusqu'au 5 octobre. Avant l'ouverture de l'audience, François Bayrou s'était dit absolument serein et assuré à aborder ce rendez-vous avec une grande confiance. Et puis la flambée des carburants, les prix ont atteint de nouveaux records en France ce mercredi. Le gazole s'affiche autour de 2,25 le litre. L'essence autour de 2,10 en cause l'escalade militaire au Moyen-Orient. Le baril de pétrole se rapproche des 100 dollars après deux nouvelles frappes croisées entre les États-Unis et l'Iran. Téhéran a visé une base américaine en Jordanie ainsi qu'une vingtaine de bateaux dans le Golfe en riposte à des attaques américaines contre des pétroliers iraniens. En France, le patron du centre Leclerc, Michel-Édouard Leclerc, juge désormais inéluctable un plafonnement des prix à la pompe. Du côté des industriels du pétrole, on assure qu'il n'y a pas de risque de pénurie à ce stade, mais bien un problème de prix. Sur le plan de l'éducation, les résultats de l'enquête internationale PISA continuent de faire réagir. La France enregistre les résultats les plus bas jamais mesurés depuis le lancement de l'étude. Le pays reste à la 27e place du classement de l'OCDE. Dans la la moyenne des pays développés, mais recule en compréhension de l'écrit, en mathématiques et en culture scientifique. Le ministre de l'Éducation nationale, Édouard Geffray, juge ces résultats préoccupants, mais pas une surprise, et parle d'une alerte collective. Il cible en particulier le collège et interpelle les familles sur le temps passé devant les écrans. Et on apprend également que la grève des sapeurs-pompiers se poursuit cet après-midi. Les syndicats sont ressortis déçus de leur réunion au ministère de l'Intérieur. Ils dénoncent un texte de loi qui, selon eux, évite le sujet essentiel et alerte sur l'épuisement des services de secours. La mobilisation reste très suivie dans plusieurs départements. Du côté de l'industrie, Paris accueille depuis ce matin le premier sommet international consacré à l'espace, au Grand Palais. 2000 participants venus de plus de 100 pays sont attendus sur 2 jours. Voulu par Emmanuel Macron, ce rendez-vous vise à renforcer le rôle de l'Europe dans le spatial, avec en toile de fond le lanceur Ariane 6, le système de navigation Galileo et le futur réseau de satellites Iris. À noter l'absence annoncée de géants américains SpaceX ou Blue Origin. Et puis, l'enquête se poursuit après le cambriolage du musée Renoir de

0: diffusion d'une vidéo montrant des agents tenant des propos racistes, homophobes et misogynes. Il juge ces déclarations indignes de l'uniforme et des valeurs de la République. Des économies sont envisagées au sein même du gouvernement afin de préparer le budget 2027. Sébastien Lecornu souhaite notamment revoir à la baisse les indemnités versées aux ministres et aux conseillers ministériels, avec l'idée d'une réduction de 10% également pour les parlementaires. Concernant les carburants, les professionnels du secteur étaient à Bercy ce matin et malgré ces discussions, aucune baisse des prix n'est attendue prochainement, particulièrement pour le diesel. Le ministère de l'économie n'a pour l'instant annoncé aucune mesure nouvelle. À Chambéry, l'autopsie de l'homme décédé après avoir été blessé par balle à la suite d'un refus d'obtempérer privilégie la piste d'un tir accidentel ou d'un suicide. Des expertises doivent toutefois confirmer l'origine du tir. Emmanuel Macron s'est rendu au Grand Palais aujourd'hui pour le premier sommet spatial international. Il a notamment annoncé plus de 50 engagements financiers représentant environ 20 milliards d'euros. Et le classement PISA 2026 confirme une baisse du niveau scolaire en France, comme dans l'ensemble des pays de l'OCDE. Les inégalités sociales, le recul du soutien familial, l'usage de l'intelligence artificielle, des smartphones et des réseaux sociaux sont notamment pointés. Et la venue du pape Léon XIV en France du 25 au 28 septembre devrait attirer des centaines de milliers de fidèles à Paris, mais aussi à Lourdes et à Metz. Une messe géante est par exemple prévue place de la Concorde le 26 septembre avec au moins 600 000 personnes attendues. Côté sport en cyclisme, 5e victoire pour Mathieu Brennan sur le Tour d'Espagne. Il a devancé au sprint Jordi Meus et Magnus Kortnilsen. Et puis en football, Paris s'y retrouve la Ligue des Champions ce soir avec la réception du Slovan Bratislava à 21h.
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2: Bonjour à toutes et à tous, on débute avec du football et Lille a craqué sur sa pelouse pour la première journée de Ligue des Champions. Les Lillois ont été séduisants mais se sont inclinés à domicile face au Betis Séville, 3-2. Ueda et Alexandro ont permis aux nordistes de mener à deux reprises dans la partie, mais cela n'a pas suffi puisque les Espagnols sont à chaque fois revenus dans le match et ont définitivement pris l'avantage à la 53e minute. Quelques minutes plus tard, Ethan Mbappé a été expulsé pour un mauvais geste sur l'un de ses adversaires, lui assénant un coup de coude lors d'un chambrage. Et parmi les autres résultats du soir, le Real de Kylian Mbappé a battu l'Inter Milan dans le choc de la soirée de Buzyn. Le capitaine des Bleus a marqué son 71e but en Ligue des Champions, égalant une autre légende du Real, Raoul. Manchester City est allé s'imposer 2-0 à Porto. Le Borussia Dortmund a battu Villarreal 3-2, tout comme Aston Villa à Bruges. Enfin, l'AEK Athènes a dominé Linz 1-0. Et la suite, c'est ce soir avec le PSG qui remet son titre en jeu au Parc face au Slovan Bratislava à 21h, mais aussi le Barça qui accueille le Feyenoord Rotterdam à 18h45. Stuttgart affronte Stavanger. Liverpool est opposé à l'Atlético de Madrid. Le Sporting Portugal face à Galatasaray. Le choc entre Naples et Arsenal également au programme. À la fin demain avec notamment l'Anslavia Prague. C'est un tremblement de terre dans l'organisation des JO d'hiver de 2030 dans les Alpes françaises. Edgar Gros-Piron quitte la présidence du COJOP. Alpes 2030 à une semaine de la visite de la commission de coordination du CIO à Lyon. Cela s'inscrit dans une série de autour de l'organisation de ces Jeux. Au deuxième jour du procès pour l'assassinat du rugbyman Federico Martin Aramburu, la cour d'assises de Paris s'est penchée sur la personnalité de Loïc Priol et Romain Bouvier, les deux principaux suspects hier. Les deux accusés ont tenté de minimiser leur passé au sein d'un syndicat d'extrême droite et aujourd'hui est dissous. Ils ont évoqué un engrenage de violence et d'alcool et des dérives du passé qu'ils regrettent aujourd'hui. Enfin en cyclisme, 4e succès pour le sprinter de la Visma, Mathieu Brennan sur le Tour d'Espagne. Il a devancé Brian Cotillard. Très belle journée de sport.
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5: Bonjour, bonjour à tous. François Bayrou est de nouveau devant la justice. Le procès en appel de l'affaire des assistants parlementaires européens du Modem s'est ouvert ce mercredi matin à Paris. L'ancien Premier ministre et son parti comparaissent après une relaxe prononcée en première instance. Le débat doit se poursuivre jusqu'au 5 octobre. Avant l'ouverture de l'audience, François Bayrou s'était dit absolument serein et assuré à aborder ce rendez-vous avec une grande confiance. Et puis la flambée des carburants, les prix ont atteint de nouveaux records en France ce mercredi. Le gazole s'affiche autour de 2,25 le litre. L'essence autour de 2,10 en cause l'escalade militaire au Moyen-Orient. Le baril de pétrole se rapproche des 100 $. Après deux nouvelles frappes croisées entre les États-Unis et l'Iran, Téhéran a visé une base.

0: américaines en Jordanie, ainsi qu'une vingtaine de bateaux dans le Golfe, en riposte à des attaques américaines contre des pétroliers iraniens. En France, le patron du centre Leclerc, Michel-Édouard Leclerc, juge désormais inéluctable un plafonnement des prix à la pompe. Du côté des industriels du pétrole, on assure qu'il n'y a pas de risque de pénurie à ce stade, mais bien un problème de prix. Sur le plan de l'éducation, les résultats de l'enquête internationale PISA continuent de faire réagir. La France enregistre les résultats les plus bas jamais mesurés depuis le lancement de l'étude. Le pays reste à la 27e place du classement de l'OCDE dans la moyenne des pays développés, mais recule en compréhension de l'écrit, en mathématiques et en culture scientifique. Le ministre de l'Éducation nationale, Édouard Geffray, juge ces résultats préoccupants, mais pas une surprise, et parle d'une alerte collective. Il cible en particulier le collège et interpelle les familles sur le temps passé devant les écrans. Et on apprend également que la grève des sapeurs-pompiers se poursuit cet après-midi. Les syndicats sont ressortis déçus de leur réunion au ministère de l'Intérieur. Ils dénoncent un texte de loi qui, selon eux, évite le sujet essentiel et alerte sur l'épuisement des services de secours. La mobilisation reste très suivie dans plusieurs départements. Du côté de l'industrie, Paris accueille depuis ce matin le premier sommet international consacré à l'espace, au Grand Palais. 2000 participants venus de plus de 100 pays sont attendus sur 2 jours. Voulu par Emmanuel Macron, ce rendez-vous vise à renforcer le rôle de l'Europe dans le spatial, avec en toile de fond le lanceur Ariane 6, le système de navigation Galileo et le futur réseau de satellites Iris. À noter l'absence annoncée de géants américains SpaceX ou Blue Origin. Et puis, l'enquête se poursuit après le cambriolage du musée Renoir de Cagnes-sur-Mer dans les Alpes-Maritimes. 4 tableaux ont été dérobés, 2 d'entre eux ont été retrouvés dans le jardin de l'établissement. Le préjudice est estimé à 9 millions d'euros. Le parquet a ouvert une enquête. Les auteurs, décrits comme un commando bien enseigné, sont toujours recherchés. C'est ainsi que se termine votre flash info. À très belle fin de journée.
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Une vidéo montrant des agents tenant des propos racistes, homophobes et misogynes. Il juge ces déclarations indignes de l'uniforme et des valeurs de la République. Des économies sont envisagées au sein même du gouvernement afin de préparer le budget 2027. Sébastien Lecornu souhaite notamment revoir à la baisse les indemnités versées aux ministres et aux conseillers ministériels, avec l'idée d'une réduction de 10% également pour les parlementaires. Concernant les carburants, les professionnels du secteur étaient à Bercy ce matin et malgré ces discussions, aucune baisse des prix n'est attendue prochainement, particulièrement pour le diesel. Le ministère de l'économie n'a pour l'instant annoncé aucune mesure nouvelle.

0: Des expertises doivent toutefois confirmer l'origine du tir. Emmanuel Macron s'est rendu au Grand Palais aujourd'hui pour le premier sommet spatial international. Il a notamment annoncé plus de 50 engagements financiers représentant environ 20 milliards d'euros. Et le classement PISA 2026 confirme une baisse du niveau scolaire en France, comme dans l'ensemble des pays de l'OCDE. Les inégalités sociales, le recul du soutien familial, l'usage de l'intelligence artificielle, des smartphones et des réseaux sociaux sont notamment pointés. Et la venue du pape Léon XIV en France du 25 au 28 septembre devrait attirer des centaines de milliers de fidèles à Paris, mais aussi à Lourdes et à Metz. Une messe géante est par exemple prévue place de la Concorde le 26 septembre avec au moins 600 000 personnes attendues. Côté sport en cyclisme, 5e victoire pour Mathieu Brennan sur le Tour d'Espagne. Il a devancé au sprint Jordi Meus et Magnus Kortnilsen. Et puis en football, Paris retrouve la Ligue des Champions ce soir avec la réception du Slovan Bratislava à 21h.
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2: Bonjour à toutes et à tous, on débute avec du football et Lille a craqué sur sa pelouse pour la première journée de Ligue des Champions. Les Lillois ont été séduisants mais se sont inclinés à domicile face au Betis Séville, 3-2. Ueda et Alexandro ont permis aux nordistes de mener à deux reprises dans la partie, mais cela n'a pas suffi puisque les Espagnols sont à chaque fois revenus dans le match et ont définitivement pris l'avantage à la 53e minute. Quelques minutes plus tard, Ethan Mbappé a été expulsé pour un mauvais geste sur l'un de ses adversaires, lui assénant un coup de coude lors d'un chambrage. Et parmi les autres résultats du soir, le Real de Kylian Mbappé a battu l'Inter Milan dans le choc de la soirée de Buzyn. Le capitaine des Bleus a marqué son 71e but en Ligue des Champions, égalant une autre légende du Real, Raoul. Manchester City est allé s'imposer 2-0 à Porto. Le Borussia Dortmund a battu Villarreal 3-2, tout comme Aston Villa à Bruges. Enfin, l'AEK Athènes a dominé Linz 1-0. Et la suite, c'est ce soir avec le PSG qui remet son titre en jeu au Parc face au Slovan Bratislava à 21h, mais aussi le Barça qui accueille le Feyenoord Rotterdam à 18h45. Stuttgart affronte Stavanger. Liverpool est opposé à l'Atlético de Madrid. Le Sporting Portugal face à Galatasaray. Et le choc entre Naples et Arsenal également au programme. À la fin demain avec notamment l'Anslavia Prague. C'est un tremblement de terre dans l'organisation des JO d'hiver de 2030 dans les Alpes françaises. Edgar Gros-Piron quitte la présidence du COJOP Alpes 2030 à une semaine de la visite de la commission de coordination du CIO à Lyon. Et cela s'inscrit dans une série de autour de l'organisation de ces Jeux. Au deuxième jour du procès pour l'assassinat du rugbyman Federico Martina Rambourou, la cour d'assises de Paris s'est penchée sur la personnalité de Loïc Priol et Romain Bouvier, les deux principaux suspects hier. Les deux accusés ont tenté de minimiser leur passé au sein d'un syndicat d'extrême droite aujourd'hui dissous. Ils ont évoqué un engrenage de violence et d'alcool et des dérives du passé qu'ils regrettent aujourd'hui. Enfin en cyclisme, 4e succès pour le sprinter de la Vismal, Mathieu Brennan sur le Tour d'Espagne. Il a devancé Brian Cotillard. Très belle journée de sport.
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5: Bonjour, bonjour à tous. François Bayrou est de nouveau devant la justice. Le procès en appel de l'affaire des assistants parlementaires européens du Modem s'est ouvert ce mercredi matin à Paris. L'ancien Premier ministre et son parti comparaissent après une relaxe prononcée en première instance. Le débat doit se poursuivre jusqu'au 5 octobre. Avant l'ouverture de l'audience, François Bayrou s'était dit absolument serein et assuré à aborder ce rendez-vous avec une grande confiance. Et puis la flambée des carburants, les prix ont atteint de nouveaux records en France ce mercredi. Le gazole s'affiche autour de 2,25 le litre. L'essence autour de 2,10 en cause l'escalade militaire au Moyen-Orient. Le baril de pétrole se rapproche des 100 $. Après deux nouvelles frappes croisées entre les États-Unis et l'Iran, Téhéran a visé une base américaine en Jordanie ainsi qu'une vingtaine de bateaux dans le Golfe, en riposte à des attaques américaines contre des pétroliers iraniens. En France, le patron du centre Leclerc, Michel-Édouard Leclerc, juge désormais inéluctable un plafonnement des prix à la pompe. Du côté des industriels du pétrole, on assure qu'il n'y a pas de risque de pénurie à ce stade, mais bien un problème de prix. Sur le plan de l'éducation, les résultats de l'enquête internationale PISA continuent de faire réagir. La France enregistre les résultats les plus bas jamais mesurés depuis le lancement de l'étude. Le pays reste à la 27e place du classement de l'OCDE. Dans la moyenne des pays développés, mais recule en compréhension de l'écrit, en mathématiques et en culture scientifique. Le ministre de l'Éducation nationale, Édouard Geffray, juge ces résultats préoccupants, mais pas une surprise, et parle d'une alerte collective. Il cible en particulier le collège et interpelle les familles sur le temps passé devant les écrans. Et on apprend également que la grève des sapeurs-pompiers se poursuit cet après-midi. Les syndicats sont ressortis déçus de leur réunion au ministère de l'Intérieur. Ils dénoncent un texte de loi qui, selon eux, évite le sujet essentiel et alerte sur l'épuisement des services de secours. La mobilisation reste très suivie dans plusieurs départements. Du côté de l'industrie, Paris accueille depuis ce matin le premier sommet international consacré à l'espace, au Grand Palais. 2000 participants venus de plus de 100 pays sont attendus sur 2 jours. Voulu par Emmanuel Macron, ce rendez-vous vise à renforcer le rôle de l'Europe dans le spatial, avec en toile de fond le lanceur Ariane 6, le système de navigation Galileo et le futur réseau de satellites Iris. À noter l'absence annoncée de géants américains SpaceX ou Blue Origin. Et puis, l'enquête se poursuit après le cambriolage du musée Renoir de Cagnes-sur-Mer dans les Alpes-Maritimes. 4 tableaux ont été dérobés, 2 d'entre eux ont été retrouvés dans le jardin de l'établissement. Le préjudice est estimé à 9 millions d'euros. Le parquet a ouvert une enquête. Les auteurs décrits comme un commando bien enseigné sont toujours recherchés. C'est ainsi que se termine votre flash info. À très belle fin de journée.
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d'une vidéo montrant des agents tenant des propos racistes, homophobes et misogynes. Il juge ces déclarations indignes de l'uniforme et des valeurs de la République. Des économies sont envisagées au sein même du gouvernement afin de préparer le budget 2027. Sébastien Lecornu souhaite notamment revoir à la baisse les indemnités versées aux ministres et aux conseillers ministériels, avec l'idée d'une réduction de 10% également pour les parlementaires. Concernant les carburants, les professionnels du secteur étaient à Bercy ce matin et malgré ces discussions, aucune baisse des prix n'est attendue prochainement, particulièrement pour le diesel. Le ministère de l'Économie n'a pour l'instant annoncé aucune mesure nouvelle.

0: Des expertises doivent toutefois confirmer l'origine du tir. Emmanuel Macron s'est rendu au Grand Palais aujourd'hui pour le premier sommet spatial international. Il a notamment annoncé plus de 50 engagements financiers représentant environ 20 milliards d'euros. Et le classement PISA 2026 confirme une baisse du niveau scolaire en France, comme dans l'ensemble des pays de l'OCDE. Les inégalités sociales, le recul du soutien familial, l'usage de l'intelligence artificielle, des smartphones et des réseaux sociaux sont notamment pointés. Et la venue du pape Léon XIV en France du 25 au 28 septembre devrait attirer des centaines de milliers de fidèles à Paris, mais aussi à Lourdes et à Metz. Une messe géante est par exemple prévue place de la Concorde le 26 septembre avec au moins 600 000 personnes attendues. Côté sport en cyclisme, 5e victoire pour Mathieu Brennan sur le Tour d'Espagne. Il a devancé au sprint Jordi Meus et
1: 4 heures.
0: Nielsen. Et puis en football, Paris s'y retrouve la Ligue des Champions ce soir avec la réception du Slovan Bratislava à 21h.
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3: Bonjour à toutes et à tous. On débute avec du football. Et Lille a craqué sur sa pelouse pour la première journée de Ligue des Champions. Et les Lillois ont été séduisants, mais se sont inclinés à domicile face au Betis Séville, 3-2. Ueda et Alexandro ont permis aux nordistes de mener à 2 reprises dans la partie. Mais cela n'a pas suffi puisque les Espagnols sont à chaque fois revenus dans le match et ont définitivement pris l'avantage à la 53e minute. Quelques minutes plus tard, Ethan Mbappé a été expulsé pour un mauvais geste sur l'un de ses adversaires, lui assénant un coup de coude lors d'un chambrage. Et parmi les autres résultats du soir, le Real de Kylian Mbappé a battu l'Inter Milan dans le choc de la soirée de Buzyn. Le capitaine des Bleus a marqué son 71e but en Ligue des Champions, égalant une autre légende du Real, Raoul. Manchester City est allé s'imposer 2-0 à Porto. Le Borussia Dortmund a battu Villarreal 3-2, tout comme Aston Villa à Bruges. Enfin, la AEK Athènes a dominé Linz 1-0. Et la suite, c'est ce soir avec le PSG qui remet son titre en jeu au Parc face au Slovan Bratislava à 21h, mais aussi le Barça qui accueille le Feyenoord Rotterdam à 18h45. Stuttgart affronte Stavanger. Liverpool est opposé à l'Atlético de Madrid. Le Sporting Portugal face à Galatasaray. Le choc entre Naples et Arsenal également au programme. À la fin demain avec notamment l'Anslavia Prague. C'est un tremblement de terre dans l'organisation des JO d'hiver de 2030 dans les Alpes françaises. Edgar Gros-Piron quitte la présidence du COJOP Alpes 2030 à une semaine de la visite de la commission de coordination du CIO à Lyon. Cela s'inscrit dans une série de mission autour de l'organisation de ces jeux. Au deuxième jour du procès pour l'assassinat du rugbyman Federico Martin Aramburu, la cour d'assises de Paris s'est penchée sur la personnalité de Loïc Priol et Romain Bouvier, les deux principaux suspects hier. Les deux accusés ont tenté de minimiser leur passé au sein d'un syndicat d'extrême droite aujourd'hui dissous. Ils ont évoqué un engrenage de violence et d'alcool et des dérives du passé qu'ils regrettent aujourd'hui. Enfin en cyclisme, 4e succès pour le sprinter de la Visma, Mathieu Brennan sur le Tour d'Espagne. Il a devancé Brian Cotillard. Très belle journée de sport.
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6: Bonjour, bonjour à tous. François Bayrou est de nouveau devant la justice. Le procès en appel de l'affaire des assistants parlementaires européens du Modem s'est ouvert ce mercredi matin à Paris. L'ancien Premier ministre et son parti comparaissent après une relaxe prononcée en première instance. Le débat doit se poursuivre jusqu'au 5 octobre. Avant l'ouverture de l'audience, François Bayrou s'était dit absolument serein et assuré à aborder ce rendez-vous avec une grande confiance. Et puis la flambée des carburants, les prix ont atteint de nouveaux records en France ce mercredi. Le gazole s'affiche autour de 2,25 € le litre. L'essence autour de 2,10 €. En cause, l'escalade militaire au Moyen-Orient. Le baril de pétrole se rapproche des 100 $ après deux nouvelles frappes croisées entre les États-Unis et l'Iran. Téhéran a visé une base américaine en Jordanie ainsi qu'une vingtaine de bateaux dans le Golfe. En riposte à des attaques américaines contre des pétroliers iraniens. En France, le patron du centre Leclerc, Michel-Édouard Leclerc, juge désormais inéluctable un plafonnement des prix à la pompe. Du côté des industriels du pétrole, on assure qu'il n'y a pas de risque de pénurie à ce stade, mais bien un problème de prix. Sur le plan de l'éducation, les résultats de l'enquête internationale PISA continuent de faire réagir. La France enregistre les résultats les plus bas jamais mesurés depuis le lancement de l'étude. Le pays reste à la 27e place du classement de l'OCDE dans la moyenne des pays développés, mais recule en compréhension de l'écrit, en mathématiques et en culture scientifique. Le ministre de l'Éducation nationale, Édouard Geffray, juge ces résultats préoccupants, mais pas une surprise, et parle d'une alerte collective. Il cible en particulier le collège et interpelle les familles sur le temps passé devant les écrans. Et on apprend également que la grève des sapeurs-pompiers se poursuit cet après-midi. Les syndicats sont ressortis déçus de leur réunion au ministère de l'Intérieur. Ils dénoncent un texte de loi qui, selon eux, évite le sujet essentiel et alerte sur l'épuisement des services de secours. La mobilisation reste très suivie dans plusieurs départements. Du côté de l'industrie, Paris accueille depuis ce matin le premier sommet international consacré à l'espace, au Grand Palais. 2000 participants venus de plus de 100 pays sont attendus sur 2 jours. Voulu par Emmanuel Macron, ce rendez-vous vise à renforcer le rôle de l'Europe dans le spatial, avec en toile de fond le lanceur Ariane 6, le système de navigation Galileo et le futur réseau de satellites Iris. À noter l'absence annoncée de géants américains SpaceX ou Blue Origin. Et puis, l'enquête se poursuit après le cambriolage du musée Renoir de Cagnes-sur-Mer dans les Alpes-Maritimes. 4 tableaux ont été dérobés, 2 d'entre eux ont été retrouvés dans le jardin de l'établissement. Le préjudice est estimé à 9 millions d'euros. Le parquet a ouvert une enquête. Les auteurs décrits comme un commando bien enseigné sont toujours recherchés. C'est ainsi que se termine votre flash info. À très belle fin de journée.
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d'une vidéo montrant des agents tenant des propos racistes, homophobes et misogynes. Il juge ces déclarations indignes de l'uniforme et des valeurs de la République. Des économies sont envisagées au sein même du gouvernement afin de préparer le budget 2027. Sébastien Lecornu souhaite notamment revoir à la baisse les indemnités versées aux ministres et aux conseillers ministériels, avec l'idée d'une réduction de 10% également pour les parlementaires. Concernant les carburants, les professionnels du secteur étaient à Bercy ce matin et malgré ces discussions, aucune baisse des prix n'est attendue prochainement, particulièrement pour le diesel. Le ministère de l'Économie n'a pour l'instant annoncé aucune mesure nouvelle.

0: Des expertises doivent toutefois confirmer l'origine du tir. Emmanuel Macron s'est rendu au Grand Palais aujourd'hui pour le premier sommet spatial international. Il a notamment annoncé plus de 50 engagements financiers représentant environ 20 milliards d'euros. Et le classement PISA 2026 confirme une baisse du niveau scolaire en France, comme dans l'ensemble des pays de l'OCDE. Les inégalités sociales, le recul du soutien familial, l'usage de l'intelligence artificielle, des smartphones et des réseaux sociaux sont notamment pointés. Et la venue du pape Léon XIV en France du 25 au 28 septembre devrait attirer des centaines de milliers de fidèles à Paris, mais aussi à Lourdes et à Metz. Une messe géante est par exemple prévue place de la Concorde le 26 septembre avec au moins 600 000 personnes attendues. Côté sport en cyclisme, 5e victoire pour Mathieu Brennan sur le Tour d'Espagne. Il a devancé au sprint Jordi Meus et Magnus Kortnilsen. Et puis en football, Paris s'y retrouve la Ligue des Champions ce soir avec la réception du Slovan Bratislava à 21h.
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2: Bonjour à toutes et à tous. On débute avec du football. Et Lille a craqué sur sa pelouse pour la première journée de Ligue des Champions. Et les Lillois ont été séduisants, mais se sont inclinés à domicile face au Betis Séville, 3-2. Ueda et Alexandro ont permis aux nordistes de mener à deux reprises dans la partie. Mais cela n'a pas suffi puisque les Espagnols sont à chaque fois revenus dans le match et ont définitivement pris l'avantage à la 53e minute. Quelques minutes plus tard, Ethan Mbappé a été expulsé pour un mauvais geste sur l'un de ses adversaires, lui assénant un coup de coude lors d'un chambrage. Et parmi les autres résultats du soir, le Real de Kylian Mbappé a battu l'Inter Milan dans le choc de la soirée de Buzyn. Le capitaine des Bleus a marqué son 71e but en Ligue des Champions, égalant une autre légende du Real, Raoul. Manchester City est allé s'imposer 2-0 à Porto. Le Borussia Dortmund a battu Villarreal 3-2, tout comme Aston Villa à Bruges. Enfin, l'AEK Athènes a dominé Linz 1-0. Et la suite, c'est ce soir avec le PSG qui remet son titre en jeu au Parc face au Slovan Bratislava à 21h, mais aussi le Barça qui accueille le Feyenoord Rotterdam à 18h45. Stuttgart affronte Stavanger. Liverpool est opposé à l'Atlético de Madrid. Le Sporting Portugal face à Galatasaray. Le choc entre Naples et Arsenal également au programme. À la fin demain avec notamment l'Anslavia Prague. C'est un tremblement de terre dans l'organisation des JO d'hiver de 2030 dans les Alpes françaises. Edgar Gros-Piron quitte la présidence du COJOP Alpes 2030 à une semaine de la visite de la commission de coordination du CIO à Lyon. Cela s'inscrit dans une série de mission autour de l'organisation de ces jeux. Au deuxième jour du procès pour l'assassinat du rugbyman Federico Martin Aramburu, la cour d'assises de Paris s'est penchée sur la personnalité de Loïc Priol et Romain Bouvier, les deux principaux suspects hier. Les deux accusés ont tenté de minimiser leur passé au sein d'un syndicat d'extrême droite aujourd'hui dissous. Ils ont évoqué un engrenage de violence et d'alcool et des dérives du passé qu'ils regrettent aujourd'hui. Enfin en cyclisme, 4e succès pour le sprinter de la Visma, Mathieu Brennan sur le Tour d'Espagne. Il a devancé Brian Cotillard. Très belle journée de sport.
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5: Bonjour, bonjour à tous. François Bayrou est de nouveau devant la justice. Le procès en appel de l'affaire des assistants parlementaires européens du Modem s'est ouvert ce mercredi matin à Paris. L'ancien Premier ministre et son parti comparaissent après une relaxe prononcée en première instance. Le débat doit se poursuivre jusqu'au 5 octobre. Avant l'ouverture de l'audience, François Bayrou s'était dit absolument serein et assuré à aborder ce rendez-vous avec une grande confiance. Et puis la flambée des carburants, les prix ont atteint de nouveaux records en France ce mercredi. Le gazole s'affiche autour de 2,25 € le litre. L'essence autour de 2,10 €. En cause, l'escalade militaire au Moyen-Orient. Le baril de pétrole se rapproche des 100 $ après deux nouvelles frappes croisées entre les États-Unis et l'Iran. Téhéran a visé une base américaine en Jordanie ainsi qu'une vingtaine de bateaux dans le Golfe. En riposte à des attaques américaines contre des pétroliers iraniens. En France, le patron du centre Leclerc, Michel-Édouard Leclerc, juge désormais inéluctable un plafonnement des prix à la pompe. Du côté des industriels du pétrole, on assure qu'il n'y a pas de risque de pénurie à ce stade, mais bien un problème de prix. Sur le plan de l'éducation, les résultats de l'enquête internationale PISA continuent de faire réagir. La France enregistre les résultats les plus bas jamais mesurés depuis le lancement de l'étude. Le pays reste à la 27e place du classement de l'OCDE. Dans la moyenne des pays développés, mais recule en compréhension de l'écrit, en mathématiques et en culture scientifique. Le ministre de l'Éducation nationale, Édouard Geffray, juge ces résultats préoccupants, mais pas une surprise, et parle d'une alerte collective. Il cible en particulier le collège et interpelle les familles sur le temps passé devant les écrans. Et on apprend également que la grève des sapeurs-pompiers se poursuit cet après-midi. Les syndicats sont ressortis déçus de leur réunion au ministère de l'Intérieur. Ils dénoncent un texte de loi qui, selon eux, évite le sujet essentiel et alerte sur l'épuisement des services de secours. La mobilisation reste très suivie dans plusieurs départements. Du côté de l'industrie, Paris accueille depuis ce matin le premier sommet international consacré à l'espace, au Grand Palais. 2000 participants venus de plus de 100 pays sont attendus sur 2 jours. Voulu par Emmanuel Macron, ce rendez-vous vise à renforcer le rôle de l'Europe dans le spatial, avec en toile de fond le lanceur Ariane 6, le système de navigation Galileo et le futur réseau de satellites Iris. À noter l'absence annoncée de géants américains SpaceX ou Blue Origin. Et puis, l'enquête se poursuit après le cambriolage du musée Renoir de Cagnes-sur-Mer dans les Alpes-Maritimes. 4 tableaux ont été dérobés, 2 d'entre eux ont été retrouvés dans le jardin de l'établissement. Le préjudice est estimé à 9 millions d'euros. Le parquet a ouvert une enquête. Les auteurs décrits comme un commando bien enseigné sont toujours recherchés. C'est ainsi que se termine votre flash info. À très belle fin de journée.
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0: Bonsoir à tous. Le ministre de l'Intérieur, Laurent Nunez, a annoncé un contrôle de la police municipale de Carcassonne après la diffusion d'une vidéo montrant des agents tenant des propos racistes, homophobes et misogynes. Il juge ces déclarations indignes de l'uniforme et des valeurs de la République. Des économies sont envisagées au sein même du gouvernement afin de préparer le budget 2027. Sébastien Lecornu souhaite notamment revoir à la baisse les indemnités versées aux ministres et aux conseillers ministériels, avec l'idée d'une réduction de 10% également pour les parlementaires. Concernant les carburants, les professionnels du secteur étaient à Bercy ce matin et malgré ces discussions, aucune baisse des prix n'est attendue prochainement, particulièrement pour le diesel. Le ministère de l'Économie n'a pour l'instant annoncé aucune mesure nouvelle.

0: Des expertises doivent toutefois confirmer l'origine du tir. Emmanuel Macron s'est rendu au Grand Palais aujourd'hui pour le premier sommet spatial international. Il a notamment annoncé plus de 50 engagements financiers représentant environ 20 milliards d'euros. Et le classement PISA 2026 confirme une baisse du niveau scolaire en France, comme dans l'ensemble des pays de l'OCDE. Les inégalités sociales, le recul du soutien familial, l'usage de l'intelligence artificielle, des smartphones et des réseaux sociaux sont notamment pointés. Et la venue du pape Léon XIV en France du 25 au 28 septembre devrait attirer des centaines de milliers de fidèles à Paris, mais aussi à Lourdes et à Metz. Une messe géante est par exemple prévue place de la Concorde le 26 septembre avec au moins 600 000 personnes attendues. Côté sport en cyclisme, 5e victoire pour Mathieu Brennan sur le Tour d'Espagne. Il a devancé au sprint Jordi Meus et Magnus Kortnilsen. Et puis en football, Paris s'y retrouve la Ligue des Champions ce soir avec la réception du Slovan Bratislava à 21h.
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2: Bonjour à toutes et à tous, on débute avec du football et Lille a craqué sur sa pelouse pour la première journée de Ligue des Champions. Les Lillois ont été séduisants mais se sont inclinés à domicile face au Betis Séville, 3-2. Ueda et Alexandro ont permis aux nordistes de mener à deux reprises dans la partie, mais cela n'a pas suffi puisque les Espagnols sont à chaque fois revenus dans le match et ont définitivement pris l'avantage à la 53e minute. Quelques minutes plus tard, Ethan Mbappé a été expulsé pour un mauvais geste sur l'un de ses adversaires, lui assénant un coup de coude lors d'un chambrage. Et parmi les autres résultats du soir, le Real de Kylian Mbappé a battu l'Inter Milan dans le choc de la soirée de Buzyn. Le capitaine des Bleus a marqué son 71e but en Ligue des Champions, égalant une autre légende du Real, Raoul. Manchester City est allé s'imposer 2-0 à Porto. Le Borussia Dortmund a battu Villarreal 3-2, tout comme Aston Villa à Bruges. Enfin, la AEK Athènes a dominé Linz 1-0. Et la suite, c'est ce soir avec le PSG qui remet son titre en jeu au Parc face au Slovan Bratislava à 21h, mais aussi le Barça qui accueille le Feyenoord Rotterdam à 18h45. Stuttgart affronte Stavanger. Liverpool est opposé à l'Atlético de Madrid. Le Sporting Portugal face à Galatasaray. Et le choc entre Naples et Arsenal également au programme. À la fin demain, avec notamment l'Anslavia Prague. C'est un tremblement de terre dans l'organisation des JO d'hiver de 2030 dans les Alpes françaises. Edgar Gros-Piron quitte la présidence du COJOP Alpes 2030 à une semaine de la visite de la commission de coordination du CIO à Lyon. Cela s'inscrit dans une série de mission autour de l'organisation de ces jeunes. Au deuxième jour du procès pour l'assassinat du rugbyman Federico Martina Rambourou, la cour d'assises de Paris s'est penchée sur la personnalité de Loïc Priol et Romain Bouvier, les deux principaux suspects hier. Les deux accusés ont tenté de minimiser leur passé au sein d'un syndicat d'extrême droite aujourd'hui dissous. Ils ont évoqué un engrenage de violence et d'alcool et des dérives du passé qu'ils regrettent aujourd'hui. Enfin en cyclisme, 4e succès pour le sprinter de la Visma, Mathieu Brennan sur le Tour d'Espagne. Il a devancé Brian Cotillard. Très belle journée de sport.
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5: Bonjour, bonjour à tous. François Bayrou est de nouveau devant la justice. Le procès en appel de l'affaire des assistants parlementaires européens du Modem s'est ouvert ce mercredi matin à Paris. L'ancien Premier ministre et son parti comparaissent après une relaxe prononcée en première instance. Le débat doit se poursuivre jusqu'au 5 octobre. Avant l'ouverture de l'audience, François Bayrou s'était dit absolument serein et assuré à aborder ce rendez-vous avec une grande confiance. Et puis la flambée des carburants, les prix ont atteint de nouveaux records en France ce mercredi. Le gazole s'affiche autour de 2,25 € le litre. L'essence autour de 2,10 €. En cause, l'escalade militaire au Moyen-Orient. Le baril de pétrole se rapproche des 100 $ après deux nouvelles frappes croisées entre les États-Unis et l'Iran. Téhéran a visé une base américaine en Jordanie ainsi qu'une vingtaine de bateaux dans le Golfe. En riposte à des attaques américaines contre des pétroliers iraniens. En France, le patron du centre Leclerc, Michel-Édouard Leclerc, juge désormais inéluctable un plafonnement des prix à la pompe. Du côté des industriels du pétrole, on assure qu'il n'y a pas de risque de pénurie à ce stade, mais bien un problème de prix. Sur le plan de l'éducation, les résultats de l'enquête internationale PISA continuent de faire réagir. La France enregistre les résultats les plus bas jamais mesurés depuis le lancement de l'étude. Le pays reste à la 27e place du classement de l'OCDE. Dans la moyenne moyenne des pays développés, mais recule en compréhension de l'écrit, en mathématiques et en culture scientifique. Le ministre de l'Éducation nationale, Édouard Geffray, juge ces résultats préoccupants, mais pas une surprise, et parle d'une alerte collective. Il cible en particulier le collège et interpelle les familles sur le temps passé devant les écrans. Et on apprend également que la grève des sapeurs-pompiers se poursuit cet après-midi. Les syndicats sont ressortis déçus de leur réunion au ministère de l'Intérieur. Ils dénoncent un texte de loi qui, selon eux, évite le sujet essentiel et alerte sur l'épuisement des services de secours. La mobilisation reste très suivie dans plusieurs départements. Du côté de l'industrie, Paris accueille depuis ce matin le premier sommet international consacré à l'espace, au Grand Palais. 2000 participants venus de plus de 100 pays sont attendus sur 2 jours. Voulu par Emmanuel Macron, ce rendez-vous vise à renforcer le rôle de l'Europe dans le spatial, avec en toile de fond le lanceur Ariane 6, le système de navigation Galileo et le futur réseau de satellites Iris. À noter l'absence annoncée de géants américains SpaceX ou Blue Origin. Et puis, l'enquête se poursuit après le cambriolage du musée Renoir de Cagnes-sur-Mer dans les Alpes-Maritimes. 4 tableaux ont été dérobés, 2 d'entre eux ont été retrouvés dans le jardin de l'établissement. Le préjudice est estimé à 9 millions d'euros. Le parquet a ouvert une enquête. Les auteurs décrits comme un commando bien enseigné sont toujours recherchés. C'est ainsi que se termine votre flash info. À très belle fin de journée.
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d'une vidéo montrant des agents tenant des propos racistes, homophobes et misogynes. Il juge ces déclarations indignes de l'uniforme et des valeurs de la République. Des économies sont envisagées au sein même du gouvernement afin de préparer le budget 2027. Sébastien Lecornu souhaite notamment revoir à la baisse les indemnités versées aux ministres et aux conseillers ministériels, avec l'idée d'une réduction de 10% également pour les parlementaires. Concernant les carburants, les professionnels du secteur étaient à Bercy ce matin et malgré ces discussions, aucune baisse des prix n'est attendue prochainement, particulièrement pour le diesel. Le ministère de l'économie n'a pour l'instant annoncé aucune mesure nouvelle.

0: Des expertises doivent toutefois confirmer l'origine du tir. Emmanuel Macron s'est rendu au Grand Palais aujourd'hui pour le premier sommet spatial international. Il a notamment annoncé plus de 50 engagements financiers représentant environ 20 milliards d'euros. Et le classement PISA 2026 confirme une baisse du niveau scolaire en France, comme dans l'ensemble des pays de l'OCDE. Les inégalités sociales, le recul du soutien familial, l'usage de l'intelligence artificielle, des smartphones et des réseaux sociaux sont notamment pointés. Et la venue du pape Léon XIV en France du 25 au 28 septembre devrait attirer des centaines de milliers de fidèles à Paris, mais aussi à Lourdes et à Metz. Une messe géante est par exemple prévue place de la Concorde le 26 septembre avec au moins 600 000 personnes attendues. Côté sport en cyclisme, 5e victoire pour Mathieu Brennan sur le Tour d'Espagne. Il a devancé au sprint Jordi Meus et Magnus Kortnilsen. Et puis en football, Paris s'y retrouve la Ligue des Champions ce soir avec la réception du Slovan Bratislava à 21h.
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2: Bonjour à toutes et à tous. On débute avec du football et Lille a craqué sur sa pelouse pour la première journée de Ligue des Champions. Les Lillois ont été séduisants mais se sont inclinés à domicile face au Betis Séville 3-2. Ueda et Alexandro ont permis aux nordistes de mener à deux reprises dans la partie, mais cela n'a pas suffi puisque les Espagnols sont à chaque fois revenus dans le match et ont définitivement pris l'avantage à la 53e minute. Quelques minutes plus tard, Ethan Mbappé a été expulsé pour un mauvais geste sur l'un de ses adversaires, lui assénant un coup de coude lors d'un chambrage. Et parmi les autres résultats du soir, le Real de Kylian Mbappé a battu l'Inter Milan dans le choc de la soirée de Buzyn. Le capitaine des Bleus a marqué son 71e but en Ligue des Champions, égalant une autre légende du Real, Raoul. Manchester City est allé s'imposer 2-0 à Porto. Le Borussia Dortmund a battu Villarreal 3-2, tout comme Aston Villa à Bruges. Enfin, la AEK Athènes a dominé Linz 1-0. Et la suite, c'est ce soir avec le PSG qui remet son titre en jeu au Parc face au Slovan Bratislava à 21h, mais aussi le Barça qui accueille le Feyenoord Rotterdam à 18h45. Stuttgart affronte Stavanger. Liverpool est opposé à l'Atlético de Madrid. Le Sporting Portugal face à Galatasaray. Le choc entre Naples et Arsenal également au programme. À la fin demain avec notamment l'Anslavia Prague. C'est un tremblement de terre dans l'organisation des JO d'hiver de 2030 dans les Alpes françaises. Edgar Gros-Piron quitte la présidence du COJOP Alpes 2030 à une semaine de la visite de la commission de coordination du CIO à Lyon. Cela s'inscrit dans une série de mission autour de l'organisation de ces jeux. Au deuxième jour du procès pour l'assassinat du rugbyman Federico Martin Aramburu, la cour d'assises de Paris s'est penchée sur la personnalité de Loïc Priol et Romain Bouvier, les deux principaux suspects hier. Les deux accusés ont tenté de minimiser leur passé au sein d'un syndicat d'extrême droite aujourd'hui dissous. Ils ont évoqué un engrenage de violence et d'alcool et des dérives du passé qu'ils regrettent aujourd'hui. Enfin en cyclisme, 4e succès pour le sprinter de la Visma, Mathieu Brennan sur le Tour d'Espagne. Il a devancé Brian Cotillard. Très belle journée de sport.
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5: Bonjour, bonjour à tous. François Bayrou est de nouveau devant la justice. Le procès en appel de l'affaire des assistants parlementaires européens du Modem s'est ouvert ce mercredi matin à Paris. L'ancien Premier ministre et son parti comparaissent après une relaxe prononcée en première instance. Le débat doit se poursuivre jusqu'au 5 octobre. Avant l'ouverture de l'audience, François Bayrou s'était dit absolument serein et assuré à aborder ce rendez-vous avec une grande confiance. Et puis la flambée des carburants, les prix ont atteint de nouveaux records en France ce mercredi. Le gazole s'affiche autour de 2,25 € le litre. L'essence autour de 2,10 €. En cause, l'escalade militaire au Moyen-Orient. Le baril de pétrole se rapproche des 100 $ après deux nouvelles frappes croisées entre les États-Unis et l'Iran. Téhéran a visé une base américaine en Jordanie ainsi qu'une vingtaine de bateaux dans le Golfe. En riposte à des attaques américaines contre des pétroliers iraniens. En France, le patron du centre Leclerc, Michel-Édouard Leclerc, juge désormais inéluctable un plafonnement des prix à la pompe. Du côté des industriels du pétrole, on assure qu'il n'y a pas de risque de pénurie à ce stade, mais bien un problème de prix. Sur le plan de l'éducation, les résultats de l'enquête internationale PISA continuent de faire réagir. La France enregistre les résultats les plus bas jamais mesurés depuis le lancement de l'étude. Le pays reste à la 27e place du classement de l'OCDE. Dans la moyenne des pays développés, mais recule en compréhension de l'écrit, en mathématiques et en culture scientifique. Le ministre de l'Éducation nationale, Édouard Geffray, juge ces résultats préoccupants, mais pas une surprise, et parle d'une alerte collective. Il cible en particulier le collège et interpelle les familles sur le temps passé devant les écrans. Et on apprend également que la grève des sapeurs-pompiers se poursuit cet après-midi. Les syndicats sont ressortis déçus de leur réunion au ministère de l'Intérieur. Ils dénoncent un texte de loi qui, selon eux, évite le sujet essentiel et alerte sur l'épuisement des services de secours. La mobilisation reste très suivie dans plusieurs départements. Du côté de l'industrie, Paris accueille depuis ce matin le premier sommet international consacré à l'espace, au Grand Palais. 2000 participants venus de plus de 100 pays sont attendus sur 2 jours. Voulu par Emmanuel Macron, ce rendez-vous vise à renforcer le rôle de l'Europe dans le spatial, avec en toile de fond le lanceur Ariane 6, le système de navigation Galileo et le futur réseau de satellites Iris. À noter l'absence annoncée de géants américains SpaceX ou Blue Origin. Et puis, l'enquête se poursuit après le cambriolage du musée Renoir de Cagnes-sur-Mer dans les Alpes-Maritimes. 4 tableaux ont été dérobés, 2 d'entre eux ont été retrouvés dans le jardin de l'établissement. Le préjudice est estimé à 9 millions d'euros. Le parquet a ouvert une enquête. Les auteurs décrits comme un commando bien enseigné sont toujours recherchés. C'est ainsi que se termine votre flash info. À très belle fin de journée.
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Diffusion d'une vidéo montrant des agents tenant des propos racistes, homophobes et misogynes. Il juge ces déclarations indignes de l'uniforme et des valeurs de la République. Des économies sont envisagées au sein même du gouvernement afin de préparer le budget 2027. Sébastien Lecornu souhaite notamment revoir à la baisse les indemnités versées aux ministres et aux conseillers ministériels, avec l'idée d'une réduction de 10% également pour les parlementaires. Concernant les carburants, les professionnels du secteur étaient à Bercy ce matin et malgré ces discussions, aucune baisse des prix n'est attendue prochainement, particulièrement pour le diesel. Le ministère de l'économie n'a pour l'instant annoncé aucune mesure nouvelle.

0: Des expertises doivent toutefois confirmer l'origine du tir. Emmanuel Macron s'est rendu au Grand Palais aujourd'hui pour le premier sommet spatial international. Il a notamment annoncé plus de 50 engagements financiers représentant environ 20 milliards d'euros. Et le classement PISA 2026 confirme une baisse du niveau scolaire en France, comme dans l'ensemble des pays de l'OCDE. Les inégalités sociales, le recul du soutien familial, l'usage de l'intelligence artificielle, des smartphones et des réseaux sociaux sont notamment pointés. Et la venue du pape Léon XIV en France du 25 au 28 septembre devrait attirer des centaines de milliers de fidèles à Paris, mais aussi à Lourdes et à Metz. Une messe géante est par exemple prévue place de la Concorde le 26 septembre avec au moins 600 000 personnes attendues. Côté sport en cyclisme, cinquième victoire pour Mathieu Brennan sur le Tour d'Espagne. Il a devancé au sprint Jordi Meus et Magnus Kortnilsen. Et puis en football, Paris retrouve la Ligue des Champions ce soir avec la réception du Slovan Bratislava à 21h.
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2: Bonjour à toutes et à tous, on débute avec du football et Lille a craqué sur sa pelouse pour la première journée.
3: 4h30.
2: Les Lillois ont été séduisants mais se sont inclinés à domicile face au Betis Séville, 3-2. Ueda et Alexandro ont permis aux nordistes de mener à deux reprises dans la partie, mais cela n'a pas suffi puisque les Espagnols sont à chaque fois revenus dans le match et ont définitivement pris l'avantage à la 53e minute. Quelques minutes plus tard, Ethan Mbappé a été expulsé pour un mauvais geste sur l'un de ses adversaires, lui assénant un coup de coude lors d'un chambrage. Et parmi les autres résultats du soir, le Real de Kylian Mbappé a battu l'Inter Milan dans le choc de la soirée de 2-1. Le capitaine des Bleus a marqué son 71e but en Ligue des Champions, égalant une autre légende du Real, Raoul. Manchester City est allé s'imposer 2-0 à Porto. Le Borussia Dortmund a battu Villarreal 3-2, tout comme Aston Villa à Bruges. Enfin, l'AEK Athènes a dominé Linz 1-0. Et la suite, c'est ce soir avec le PSG qui remet son titre en jeu au Parc face au Slovan Bratislava à 21h, mais aussi le Barça qui accueille le Feyenoord Rotterdam à 18h45. Stuttgart affronte Stavanger. Liverpool est opposé à l'Atlético de Madrid. Le Sporting Portugal face à Galatasaray. Et le choc entre Naples et Arsenal également au programme. À la fin demain, avec notamment l'Anslavia Prague. C'est un tremblement de terre dans l'organisation des JO d'hiver de 2030 dans les Alpes françaises. Edgar Gros-Piron quitte la présidence du COJOP Alpes 2030 à une semaine de la visite de la commission de coordination du CIO à Lyon. Et cela s'inscrit dans une série de mission autour de l'organisation de ces Jeux. Au deuxième jour du procès pour l'assassinat du rugbyman Federico Martina Rambourou, la cour d'assises de Paris s'est penchée sur la personnalité de Loïc Priol et Romain Bouvier, les deux principaux suspects hier. Les deux accusés ont tenté de minimiser leur passé au sein d'un syndicat d'extrême droite et aujourd'hui est dissous. Ils ont évoqué un engrenage de violence et d'alcool et des dérives du passé qu'ils regrettent aujourd'hui. Enfin en cyclisme, quatrième succès pour le sprinter de la Visma, Mathieu Brennan sur le Tour d'Espagne. Il a devancé Brian Cotillard. Très belle journée de sport.
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6: Bonjour, bonjour à tous. François Bayrou est de nouveau devant la justice. Le procès en appel de l'affaire des assistants parlementaires européens du Modem s'est ouvert ce mercredi matin à Paris. L'ancien Premier ministre et son parti comparaissent après une relaxe prononcée en première instance. Le débat doit se poursuivre jusqu'au 5 octobre. Avant l'ouverture de l'audience, François Bayrou s'était dit absolument serein et assuré à aborder ce rendez-vous avec une grande confiance. Et puis la flambée des carburants, les prix ont atteint de nouveaux records en France ce mercredi. Le gazole s'affiche autour de 2,25 le litre. L'essence autour de 2,10 en cause l'escalade militaire au Moyen-Orient. Le baril de pétrole se rapproche des 100 $. Après deux nouvelles frappes croisées entre les États-Unis et l'Iran, Téhéran a visé une base américaine en Jordanie ainsi qu'une vingtaine de bateaux dans le Golfe, en riposte à des attaques américaines contre des pétroliers iraniens. En France, le patron du centre Leclerc, Michel-Édouard Leclerc, juge désormais inéluctable un plafonnement des prix à la pompe. Du côté des industriels du pétrole, on assure qu'il n'y a pas de risque de pénurie à ce stade, mais bien un problème de prix. Sur le plan de l'éducation, les résultats de l'enquête internationale PISA continuent de faire réagir. La France enregistre les résultats les plus bas jamais mesurés depuis le lancement de l'étude. Le pays reste à la 27e place du classement de l'OCDE dans la moyenne des pays développés, mais recule en compréhension de l'écrit, en mathématiques et en culture scientifique. Le ministre de l'Éducation nationale, Édouard Geffray, juge ces résultats préoccupants, mais pas une surprise, et parle d'une alerte collective. Il cible en particulier le collège et interpelle les familles sur le temps passé devant les écrans. Et on apprend également que la grève des sapeurs-pompiers se poursuit cet après-midi. Les syndicats sont ressortis déçus de leur réunion au ministère de l'Intérieur. Ils dénoncent un texte de loi qui, selon eux, évite le sujet essentiel et alerte sur l'épuisement des services de secours. La mobilisation reste très suivie dans plusieurs départements. Du côté de l'industrie, Paris accueille depuis ce matin le premier sommet international consacré à l'espace au Grand Palais. 2000 participants venus de plus de 100 pays sont attendus sur 2 jours. Voulu par Emmanuel Macron, ce rendez-vous vise à renforcer le rôle de l'Europe dans le spatial avec en toile de fond le lanceur Ariane 6, le système de navigation Galileo et le futur réseau de satellites Iris. À noter l'absence annoncée de géants américains SpaceX ou Blue Origin. Et puis, l'enquête se poursuit après le cambriolage du musée Renoir de Cagnes-sur-Mer dans les Alpes-Maritimes. 4 tableaux ont été dérobés, 2 d'entre eux ont été retrouvés dans le jardin de l'établissement. Le préjudice est estimé à 9 millions d'euros. Le parquet a ouvert une enquête. Les auteurs décrits comme un commando bien enseigné sont toujours recherchés. C'est ainsi que se termine votre flash info. À très belle fin de journée.
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vidéo montrant des agents tenant des propos racistes, homophobes et misogynes. Il juge ces déclarations indignes de l'uniforme et des valeurs de la République. Des économies sont envisagées au sein même du gouvernement afin de préparer le budget 2027. Sébastien Lecornu souhaite notamment revoir à la baisse les indemnités versées aux ministres et aux conseillers ministériels, avec l'idée d'une réduction de 10% également pour les parlementaires. Concernant les carburants, les professionnels du secteur étaient à Bercy ce matin et malgré ces discussions, aucune baisse des prix n'est attendue prochainement, particulièrement pour le diesel. Le ministère de l'économie n'a pour l'instant annoncé aucune mesure nouvelle.

0: Des expertises doivent toutefois confirmer l'origine du tir. Emmanuel Macron s'est rendu au Grand Palais aujourd'hui pour le premier sommet spatial international. Il a notamment annoncé plus de 50 engagements financiers représentant environ 20 milliards d'euros. Et le classement PISA 2026 confirme une baisse du niveau scolaire en France, comme dans l'ensemble des pays de l'OCDE. Les inégalités sociales, le recul du soutien familial, l'usage de l'intelligence artificielle, des smartphones et des réseaux sociaux sont notamment pointés. Et la venue du pape Léon XIV en France du 25 au 28 septembre devrait attirer des centaines de milliers de fidèles à Paris, mais aussi à Lourdes et à Metz. Une messe géante est par exemple prévue place de la Concorde le 26 septembre avec au moins 600 000 personnes attendues. Côté sport en cyclisme, cinquième victoire pour Mathieu Brennan sur le Tour d'Espagne. Il a devancé au sprint Jordi Meus et Magnus Kortnilsen. Et puis en football, Paris s'y retrouve la Ligue des Champions ce soir avec la réception du Slovan Bratislava à 21h.
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2: Bonjour à toutes et à tous. On débute avec du football et Lille a craqué sur sa pelouse pour la première journée de Ligue des Champions. Les Lillois ont été séduisants mais se sont inclinés à domicile face au Betis Séville 3-2. Ueda et Alexandro ont permis aux nordistes de mener à deux reprises dans la partie, mais cela n'a pas suffi puisque les Espagnols sont à chaque fois revenus dans le match et ont définitivement pris l'avantage à la 53e minute. Quelques minutes plus tard, Ethan Mbappé a été expulsé pour un mauvais geste sur l'un de ses adversaires, lui assénant un coup de coude lors d'un chambrage. Et parmi les autres résultats du soir, le Real de Kylian Mbappé a battu l'Inter Milan dans le choc de la soirée de Buzyn. Le capitaine des Bleus a marqué son 71e but en Ligue des Champions, égalant une autre légende du Real, Raoul. Manchester City est allé s'imposer 2-0 à Porto. Le Borussia Dortmund a battu Villarreal 3-2, tout comme Aston Villa à Bruges. Enfin, l'AEK Athènes a dominé Linz 1-0. Et la suite, c'est ce soir avec le PSG qui remet son titre en jeu au Parc face au Slovan Bratislava à 21h, mais aussi le Barça qui accueille le Feyenoord Rotterdam à 18h45. Stuttgart affronte Stavanger. Liverpool est opposé à l'Atlético de Madrid. Le Sporting Portugal face à Galatasaray. Et le choc entre Naples et Arsenal également au programme. À la fin demain, avec notamment l'Anslavia Prague. C'est un tremblement de terre dans l'organisation des JO d'hiver de 2030 dans les Alpes françaises. Edgar Gros-Piron quitte la présidence du COJOP Alpes 2030 à une semaine de la visite de la commission de coordination du CIO à Lyon. Et cela s'inscrit dans une série de mission autour de l'organisation de ces Jeux. Au deuxième jour du procès pour l'assassinat du rugbyman Federico Martin Aramburu, la cour d'assises de Paris s'est penchée sur la personnalité de Loïc Priol et Romain Bouvier, les deux principaux suspects hier. Les deux accusés ont tenté de minimiser leur passé au sein d'un syndicat d'extrême droite et aujourd'hui est dissous. Ils ont évoqué un engrenage de violence et d'alcool et des dérives du passé qu'ils regrettent aujourd'hui. Enfin en cyclisme, quatrième succès pour le sprinter de la Visma, Mathieu Brennan sur le Tour d'Espagne. Il a devancé Brian Cotillard. Très belle journée de sport.
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5: Bonjour, bonjour à tous. François Bayrou est de nouveau devant la justice. Le procès en appel de l'affaire des assistants parlementaires européens du Modem s'est ouvert ce mercredi matin à Paris. L'ancien Premier ministre et son parti comparaissent après une relaxe prononcée en première instance. Le débat doit se poursuivre jusqu'au 5 octobre. Avant l'ouverture de l'audience, François Bayrou s'était dit absolument serein et assuré à aborder ce rendez-vous avec une grande confiance. Et puis la flambée des carburants, les prix ont atteint de nouveaux records en France ce mercredi. Le gazole s'affiche autour de 2,25 le litre. L'essence autour de 2,10 en cause l'escalade militaire au Moyen-Orient. Le baril de pétrole se rapproche des 100 $. Après deux nouvelles frappes croisées entre les États-Unis et l'Iran, Téhéran a visé une base américaine en Jordanie ainsi qu'une vingtaine de bateaux dans le Golfe, en riposte à des attaques américaines contre des pétroliers iraniens. En France, le patron du centre Leclerc, Michel-Édouard Leclerc, juge désormais inéluctable un plafonnement des prix à la pompe. Du côté des industriels du pétrole, on assure qu'il n'y a pas de risque de pénurie à ce stade, mais bien un problème de prix. Sur le plan de l'éducation, les résultats de l'enquête internationale PISA continuent de faire réagir. La France enregistre les résultats les plus bas jamais mesurés depuis le lancement de l'étude. Le pays reste à la 27e place du classement de l'OCDE. Dans la moyenne des pays développés, mais recule en compréhension de l'écrit, en mathématiques et en culture scientifique. Le ministre de l'Éducation nationale, Édouard Geffray, juge ces résultats préoccupants, mais pas une surprise, et parle d'une alerte collective. Il cible en particulier le collège et interpelle les familles sur le temps passé devant les écrans. Et on apprend également que la grève des sapeurs-pompiers se poursuit cet après-midi. Les syndicats sont ressortis déçus de leur réunion au ministère de l'Intérieur. Ils dénoncent un texte de loi qui, selon eux, évite le sujet essentiel et alerte sur l'épuisement des services de secours. La mobilisation reste très suivie dans plusieurs départements. Du côté de l'industrie, Paris accueille depuis ce matin le premier sommet international consacré à l'espace, au Grand Palais. 2000 participants venus de plus de 100 pays sont attendus sur 2 jours. Voulu par Emmanuel Macron, ce rendez-vous vise à renforcer le rôle de l'Europe dans le spatial, avec en toile de fond le lanceur Ariane 6, le système de navigation Galileo et le futur réseau de satellites Iris. À noter l'absence annoncée de géants américains SpaceX ou Blue Origin. Et puis, l'enquête se poursuit après le cambriolage du musée Renoir de Cagnes-sur-Mer dans les Alpes-Maritimes. 4 tableaux ont été dérobés, 2 d'entre eux ont été retrouvés dans le jardin de l'établissement. Le préjudice est estimé à 9 millions d'euros. Le parquet a ouvert une enquête. Les auteurs décrits comme un commando bien enseigné sont toujours recherchés. C'est ainsi que se termine votre flash info. À très belle fin de journée.
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vidéo montrant des agents tenant des propos racistes, homophobes et misogynes. Il juge ces déclarations indignes de l'uniforme et des valeurs de la République. Des économies sont envisagées au sein même du gouvernement afin de préparer le budget 2027. Sébastien Lecornu souhaite notamment revoir à la baisse les indemnités versées aux ministres et aux conseillers ministériels, avec l'idée d'une réduction de 10% également pour les parlementaires. Concernant les carburants, les professionnels du secteur étaient à Bercy ce matin et malgré ces discussions, aucune baisse des prix n'est attendue prochainement, particulièrement pour le diesel. Le ministère de l'économie n'a pour l'instant annoncé

0: familiale, l'usage de l'intelligence artificielle, des smartphones et des réseaux sociaux sont notamment pointés. Et la venue du pape Léon XIV en France du 25 au 28 septembre devrait attirer des centaines de milliers de fidèles à Paris, mais aussi à Lourdes et à Metz. Une messe géante est par exemple prévue place de la Concorde le 26 septembre avec au moins 600 000 personnes attendues. Côté sport en cyclisme, 5e victoire pour Mathieu Brennan sur le Tour d'Espagne. Il a devancé au sprint Jordi Meus et Magnus Kortnilsen. Et puis en football, Paris s'y retrouve la Ligue des Champions ce soir avec la réception du Slovan Bratislava à 21h.
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2: Bonjour à toutes et à tous. On débute avec du football et Lille a craqué sur sa pelouse pour la première journée de Ligue des Champions. Les Lillois ont été séduisants, mais se sont inclinés à domicile face au Betis Séville, 3-2. Ueda et Alexandro ont permis aux nordistes de mener à deux reprises dans la partie, mais cela n'a pas suffi puisque les Espagnols sont à chaque fois revenus dans le match et ont définitivement pris l'avantage à la 53e minute. Quelques minutes plus tard, Ethan Mbappé a été expulsé pour un mauvais geste sur l'un de ses adversaires, lui assénant un coup de coude lors d'un chambrage. Et parmi les autres résultats du soir, le Real de Kylian Mbappé a battu l'Inter Milan dans le choc de la soirée de Buzyn. Le capitaine des Bleus a marqué son 71e but en Ligue des Champions, égalant une autre légende du Real, Raoul. Manchester City est allé s'imposer 2-0 à Porto. Le Borussia Dortmund a battu Villarreal 3-2, tout comme Aston Villa à Bruges. Enfin, l'AEK Athènes a dominé Linz 1-0. Et la suite, c'est ce soir avec le PSG qui remet son titre en jeu au Parc face au Slovan Bratislava à 21h, mais aussi le Barça qui accueille le Feyenoord Rotterdam à 18h45. Stuttgart affronte Stavanger. Liverpool est opposé à l'Atlético de Madrid. Le Sporting Portugal face à Galatasaray. Il y a le choc entre Naples et Arsenal également au programme. À la fin demain, avec notamment l'Anslavia Prague. C'est un tremblement de terre dans l'organisation des JO d'hiver de 2030 dans les Alpes françaises. Edgar Gros-Piron quitte la présidence du COJOP Alpes 2030 à une semaine de la visite de la commission de coordination du CIO à Lyon. Cela s'inscrit dans une série de mission autour de l'organisation de ces jeux. Au deuxième jour du procès pour l'assassinat du rugbyman Federico Martin Aramburu, la cour d'assises de Paris s'est penchée sur la personnalité de Loïc Priol et Romain Bouvier, les deux principaux suspects hier. Les deux accusés ont tenté de minimiser leur passé au sein d'un syndicat d'extrême droite, aujourd'hui dissous. Ils ont évoqué un engrenage de violence et d'alcool et des dérives du passé qu'ils regrettent aujourd'hui. Enfin en cyclisme, 4e succès pour le sprinter de la Visma, Mathieu Brennan sur le Tour d'Espagne. Il a devancé Brian Cotillard. Très belle journée de sport.
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5: Bonjour, bonjour à tous. François Bayrou est de nouveau devant la justice. Le procès en appel de l'affaire des assistants parlementaires européens du Modem s'est ouvert ce mercredi matin à Paris. L'ancien Premier ministre et son parti comparaissent après une relaxe prononcée en première instance. Le débat doit se poursuivre jusqu'au 5 octobre. Avant l'ouverture de l'audience, François Bayrou s'était dit absolument serein et assuré à aborder ce rendez-vous avec une grande confiance. Et puis la flambée des carburants, les prix ont atteint de nouveaux records en France ce mercredi. Le gazole s'affiche autour de 2,25 le litre. L'essence autour de 2,10 en cause l'escalade militaire au Moyen-Orient. Le baril de pétrole se rapproche des 100 $ après deux nouvelles frappes croisées entre les États-Unis et l'Iran. Téhéran a visé une base américaine en Jordanie ainsi qu'une vingtaine de bateaux dans le Golfe en riposte à des attaques américaines contre des pétroliers iraniens. En France, le patron du centre Leclerc, Michel-Édouard Leclerc, juge désormais inéluctable un plafonnement des prix à la pompe. Du côté des industriels du pétrole, on assure qu'il n'y a pas de risque de pénurie à ce stade, mais bien un problème de prix. Sur le plan de l'éducation, les résultats de l'enquête internationale PISA continuent de faire réagir. La France enregistre les résultats les plus bas jamais mesurés depuis le lancement de l'étude. Le pays reste à la 27e place du classement de l'OCDE dans la moyenne des pays développés, mais recule en compréhension de l'écrit, en mathématiques et en culture scientifique. Le ministre de l'Éducation nationale, Édouard Geffray, juge ces résultats préoccupants, mais pas une surprise, et parle d'une alerte collective. Il cible en particulier le collège et interpelle les familles sur le temps passé devant les écrans. Et on apprend également que la grève des sapeurs-pompiers se poursuit cet après-midi. Les syndicats sont ressortis déçus de leur réunion au ministère de l'Intérieur. Ils dénoncent un texte de loi qui, selon eux, évite le sujet essentiel et alerte sur l'épuisement des services de secours. La mobilisation reste très suivie dans plusieurs départements.

0: côté de l'industrie, Paris accueille depuis ce matin le premier sommet international consacré à l'espace au Grand Palais. 2000 participants venus de plus de 100 pays sont attendus sur 2 jours. Voulu par Emmanuel Macron, ce rendez-vous vise à renforcer le rôle de l'Europe dans le spatial avec en toile de fond le lanceur Ariane 6, le système de navigation Galileo et le futur réseau de satellites Iris. À noter l'absence annoncée de géants américains SpaceX ou Blue Origin. Et puis, l'enquête se poursuit après le cambriolage du musée Renoir de Cagnes-sur-Mer dans les Alpes-Maritimes. 4 tableaux ont été dérobés, 2 d'entre eux ont été retrouvés dans le jardin de l'établissement. Le préjudice est estimé à 9 millions d'euros. Le parquet a ouvert une enquête. Les auteurs décrits comme un commando bien enseigné sont toujours recherchés. C'est ainsi que se termine votre flanche info. À très belle fin de journée.
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0: d'une vidéo montrant des agents tenant des propos racistes, homophobes et misogynes. Il juge ces déclarations indignes de l'uniforme et des valeurs de la République. Des économies sont envisagées au sein même du gouvernement afin de préparer le budget 2027. Sébastien Lecornu souhaite notamment revoir à la baisse les indemnités versées aux ministres et aux conseillers ministériels, avec l'idée d'une réduction de 10% également pour les parlementaires. Concernant les carburants, les professionnels du secteur étaient à Bercy ce matin et malgré ces discussions, aucune baisse des prix n'est attendue prochainement, particulièrement pour le diesel. Le ministère de l'économie n'a pour l'instant annoncé aucune mesure nouvelle. À Chambéry, l'autopsie de l'homme décédé après avoir été blessé par balle à la suite d'un refus d'obtempérer privilégie la piste d'un tir accidentel ou d'un suicide. Des expertises doivent toutefois confirmer l'origine du tir. Emmanuel Macron s'est rendu au Grand Palais aujourd'hui pour le premier sommet spatial international. Il a notamment annoncé plus de 50 engagements financiers représentant environ 20 milliards d'euros. Et le classement PISA 2026 confirme une baisse du niveau scolaire en France, comme dans l'ensemble des pays de l'OCDE. Les inégalités sociales, le recul du soutien familial, l'usage de l'intelligence artificielle, des smartphones et des réseaux sociaux sont notamment pointés. Et la venue du pape Léon XIV en France du 25 au 28 septembre devrait attirer des centaines de milliers de fidèles à Paris, mais aussi à Lourdes et à Metz. Une messe géante est par exemple prévue place de la Concorde le 26 septembre avec au moins 600 000 personnes attendues. Côté sport en cyclisme, 5e victoire pour Mathieu Brennan sur le Tour d'Espagne. Il a devancé au sprint Jordi Meus et Magnus Cort Nielsen. Et puis en football, Paris s'y retrouve la Ligue des Champions ce soir avec la réception du Slovan Bratislava à 21h.
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2: Bonjour à toutes et à tous. On débute avec du football et Lille a craqué sur sa pelouse pour la première journée de Ligue des Champions. Les Lillois ont été séduisants mais se sont inclinés à domicile face au Betis Séville 3-2. Ueda et Alexandro ont permis aux nordistes de mener à deux reprises dans la partie, mais cela n'a pas suffi puisque les Espagnols sont à chaque fois revenus dans le match et ont définitivement pris l'avantage à la 53e minute. Quelques minutes plus tard, Ethan Mbappé était expulsé pour un mauvais geste sur l'un de ses adversaires, lui assénant un coup de coude lors d'un chambrage. Et parmi les autres résultats du soir, le Real de Kylian Mbappé a battu l'Inter Milan dans le choc de la soirée de 2-1. Le capitaine des Bleus a marqué son 71e but en Ligue des Champions, égalant une autre légende du Real, Raoul. Manchester City est allé s'imposer 2-0 à Porto. Le Borussia Dortmund a battu Villarreal 3-2, tout comme Aston Villa à Bruges. Enfin, l'AEK Athènes a dominé Linz 1-0. Et la suite, c'est ce soir avec le PSG qui remet son titre en jeu au Parc face au Slovan Bratislava à 21h. Mais aussi le Barça qui accueille le Feyenoord Rotterdam à 18h45. Stuttgart affronte Stavanger. Liverpool est opposé à l'Atlético de Madrid. Le Sporting Portugal face à Galatasaray. Le choc entre Naples et Arsenal également au programme. À la fin demain avec notamment l'Anslavia Prague. C'est un tremblement de terre dans l'organisation des JO d'hiver de 2030 dans les Alpes françaises. Edgar Gros-Piron quitte la présidence du COJOP Alpes 2030 à une semaine de la visite de la commission de coordination du CIO à Lyon. Cela s'inscrit dans une série de mission autour de l'organisation de ces jeunes. Au deuxième jour du procès pour l'assassinat du rugbyman Federico Martina Rambourou, la cour d'assises de Paris s'est penchée sur la personnalité de Loïc Priol et Romain Bouvier, les deux principaux suspects hier. Les deux accusés ont tenté de minimiser leur passé au sein d'un syndicat d'extrême droite aujourd'hui dissous. Ils ont évoqué un engrenage de violence et d'alcool et des dérives du passé qu'ils regrettent aujourd'hui. Enfin en cyclisme, 4e succès pour le sprinter de la Visma, Mathieu Brennan sur le Tour d'Espagne. Il a devancé Brian Cotillard. Très belle journée de sport.
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5: Bonjour, bonjour à tous. François Bayrou est de nouveau devant la justice. Le procès en appel de l'affaire des assistants parlementaires européens du Modem s'est ouvert ce mercredi matin à Paris. L'ancien Premier ministre et son parti comparaissent après une relaxe prononcée en première instance. Le débat doit se poursuivre jusqu'au 5 octobre. Avant l'ouverture de l'audience, François Bayrou s'était dit absolument serein et assuré à aborder ce rendez-vous avec une grande confiance. Et puis la flambée des carburants, les prix ont ont atteint de nouveaux records en France ce mercredi. Le gasoil s'affiche autour de 2,25 € le litre. L'essence autour de 2,10 €. En cause, l'escalade militaire au Moyen-Orient. Le baril de pétrole se rapproche des 100 $. Après deux nouvelles frappes croisées entre les États-Unis et l'Iran, Téhéran a visé une base américaine en Jordanie ainsi qu'une vingtaine de bateaux dans le Golfe. En riposte à des attaques américaines contre des pétroliers iraniens. En France, le patron du centre Leclerc, Michel-Édouard Leclerc, juge désormais inéluctable un plafonnement des prix à la pompe. Du côté des industriels du pétrole, on assure qu'il n'y a pas de risque de pénurie à ce stade, mais bien un problème de prix. Sur le plan de l'éducation, les résultats de l'enquête internationale PISA continuent de faire réagir. La France enregistre les résultats les plus bas jamais mesurés depuis le lancement de l'étude. Le pays reste à la 27e place du classement de l'OCDE dans la moyenne des pays développés, mais recule en compréhension de l'écrit, en mathématiques et en culture scientifique. Le ministre de l'Éducation nationale, Édouard Geffray, juge ces résultats préoccupants, mais pas une surprise, et parle d'une alerte collective. Il cible en particulier le collège et interpelle les familles sur le temps passé devant les écrans. Et on apprend également que la grève des sapeurs-pompiers se poursuit cet après-midi. Les syndicats sont ressortis déçus de leur réunion au ministère de l'Intérieur. Ils dénoncent un texte de loi qui, selon eux, évite le sujet essentiel et alerte sur l'épuisement des services de secours. La mobilisation reste très suivie dans plusieurs départements. Du côté de l'industrie, Paris accueille depuis ce matin le premier sommet international consacré à l'espace, au Grand Palais. 2000 participants venus de plus de 100 pays sont attendus sur 2 jours. Voulu par Emmanuel Macron, ce rendez-vous vise à renforcer le rôle de l'Europe dans le spatial, avec en toile de fond le lanceur Ariane 6, le système de navigation Galileo et le futur réseau de satellites Iris. À noter l'absence annoncée de géants américains SpaceX ou Blue Origin. Et puis, l'enquête se poursuit après le cambriolage du musée Renoir de Cagnes-sur-Mer dans les Alpes-Maritimes. 4 tableaux ont été dérobés, 2 d'entre eux ont été retrouvés dans le jardin de l'établissement. Le préjudice est estimé à 9 millions d'euros. Le parquet a ouvert une enquête. Les auteurs décrits comme un commando bien enseigné sont toujours recherchés. C'est ainsi que se termine votre flanche info. À très belle fin de journée.
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0: Bonsoir à tous. Le ministre de l'Intérieur Laurent Nunez a annoncé un contrôle de la police municipale de Carcassonne après la diffusion d'une vidéo montrant des agents tenant des propos racistes, homophobes et misogynes. Il juge ces déclarations indignes de l'uniforme et des valeurs de la République. Des économies sont envisagées au sein même du gouvernement afin de préparer le budget 2027. Sébastien Lecornu souhaite notamment revoir à la baisse les indemnités versées aux ministres et aux conseillers ministériels, avec l'idée d'une réduction de 10% également pour les parlementaires. Concernant les carburants, les professionnels du secteur étaient à Bercy ce matin et malgré ces discussions, aucune baisse des prix n'est attendue prochainement, particulièrement pour le diesel. Le ministère de l'économie n'a pour l'instant annoncé aucune mesure nouvelle.

0: Des expertises doivent toutefois confirmer l'origine du tir. Emmanuel Macron s'est rendu au Grand Palais aujourd'hui pour le premier sommet spatial international. Il a notamment annoncé plus de 50 engagements financiers représentant environ 20 milliards d'euros. Et le classement PISA 2026 confirme une baisse du niveau scolaire en France, comme dans l'ensemble des pays de l'OCDE. Les inégalités sociales, le recul du soutien familial, l'usage de l'intelligence artificielle, des smartphones et des réseaux sociaux sont notamment pointés. Et la venue du pape Léon XIV en France du 25 au 28 septembre devrait attirer des centaines de milliers de fidèles à Paris, mais aussi à Lourdes et à Metz. Une messe géante est par exemple prévue place de la Concorde le 26 septembre avec au moins 600 000 personnes attendues. Côté sport en cyclisme, 5e victoire pour Mathieu Brennan sur le Tour d'Espagne. Il a devancé au sprint Jordi Meus et Magnus Cort Nielsen. Et puis en football, Paris s'y retrouve la Ligue des Champions ce soir avec la réception du Slovan Bratislava à 21h.
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2: Bonjour à toutes et à tous. On débute avec du football et Lille a craqué sur sa pelouse pour la première journée de Ligue des Champions. Les Lillois ont été séduisants mais se sont inclinés à domicile face au Betis Séville 3-2. Ueda et Alexandro ont permis aux nordistes de mener à deux reprises dans la partie, mais cela n'a pas suffi puisque les Espagnols sont à chaque fois revenus dans le match et ont définitivement pris l'avantage à la 53e minute. Quelques minutes plus tard, Ethan Mbappé était expulsé pour un mauvais geste sur la
3: 5h.
2: Lui assénant un coup de coude lors d'un chambrage. Et parmi les autres résultats du soir, le Real de Kylian Mbappé a battu l'Inter Milan dans le choc de la soirée de Buzyn. Le capitaine des Bleus a marqué son 71e but en Ligue des Champions, égalant une autre légende du Real, Raoul. Manchester City est allé s'imposer 2-0 à Porto. Le Borussia Dortmund a battu Villarreal 3-2, tout comme Aston Villa à Bruges. Enfin, la AEK Athènes a dominé Linz 1-0. Et la suite, c'est ce soir avec le PSG qui remet son titre en jeu au Parc face au Slovan Bratislava à 21h, mais aussi le Barça qui accueille le Feyenoord Rotterdam à 18h45. Stuttgart affronte Stavanger. Liverpool est opposé à l'Atlético de Madrid. Le Sporting Portugal face à Galatasaray. Le choc entre Naples et Arsenal également au programme. À la fin demain avec notamment l'Anslavia Prague. C'est un tremblement de terre dans l'organisation des JO d'hiver de 2030 dans les Alpes françaises. Edgar Gros-Piron quitte la présidence du COJOP Alpes 2030 à une semaine de la visite de la commission de coordination du CIO à Lyon. Cela s'inscrit dans une série de démissions autour de l'organisation de ces jeux. Au deuxième jour du procès pour l'assassinat du rugbyman Federico Martin Aramburu, la cour d'assises de Paris s'est penchée sur la personnalité de Loïc Priol et Romain Bouvier, les deux principaux suspects hier. Les deux accusés ont tenté de minimiser leur passé au sein d'un syndicat d'extrême droite aujourd'hui dissous. Ils ont évoqué un engrenage de violence et d'alcool et des dérives du passé qu'ils regrettent aujourd'hui. Enfin en cyclisme, 4e succès pour le sprinter de la Visma, Mathieu Brennan sur le Tour d'Espagne. Il a devancé Brian Cotillard. Très belle journée de sport.
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6: Bonjour, bonjour à tous. François Bayrou est de nouveau devant la justice. Le procès en appel de l'affaire des assistants parlementaires européens du Modem s'est ouvert ce mercredi matin à Paris. L'ancien Premier ministre et son parti comparaissent après une relaxe prononcée en première instance. Le débat doit se poursuivre jusqu'au 5 octobre. Avant l'ouverture de l'audience, François Bayrou s'était dit absolument serein et assuré à aborder ce rendez-vous avec une grande confiance. Et puis la flambée des carburants, les prix ont atteint de nouveaux records en France ce mercredi. Le gazole s'affiche autour de 2,25 € le litre. L'essence autour de 2,10 €. En cause, l'escalade militaire au Moyen-Orient. Le baril de pétrole se rapproche des 100 $. Après deux nouvelles frappes croisées entre les États-Unis et l'Iran, Téhéran a visé une base américaine en Jordanie, ainsi qu'une vingtaine de bateaux dans le Golfe. En riposte à des attaques américaines contre des pétroliers iraniens. En France, le patron du centre Leclerc, Michel-Édouard Leclerc, juge désormais inéluctable un plafonnement des prix à la pompe. Du côté des industriels du pétrole, on assure qu'il n'y a pas de risque de pénurie à ce stade, mais bien un problème de prix. Sur le plan de l'éducation, les résultats de l'enquête internationale PISA continuent de faire réagir. La France enregistre les résultats les plus bas jamais mesurés depuis le lancement de l'étude. Le pays reste à la 27e place du classement de l'OCDE. Dans la moyenne moyenne des pays développés, mais recule en compréhension de l'écrit, en mathématiques et en culture scientifique. Le ministre de l'Éducation nationale, Édouard Geffray, juge ces résultats préoccupants, mais pas une surprise, et parle d'une alerte collective. Il cible en particulier le collège et interpelle les familles sur le temps passé devant les écrans. Et on apprend également que la grève des sapeurs-pompiers se poursuit cet après-midi. Les syndicats sont ressortis déçus de leur réunion au ministère de l'Intérieur. Ils dénoncent un texte de loi qui, selon eux, évite le sujet essentiel et alerte sur l'épuisement des services de secours. La mobilisation reste très suivie dans plusieurs départements. Du côté de l'industrie, Paris accueille depuis ce matin le premier sommet international consacré à l'espace, au Grand Palais. 2000 participants venus de plus de 100 pays sont attendus sur 2 jours. Voulu par Emmanuel Macron, ce rendez-vous vise à renforcer le rôle de l'Europe dans le spatial, avec en toile de fond le lanceur Ariane 6, le système de navigation Galileo et le futur réseau de satellites Iris. À noter l'absence annoncée de géants américains SpaceX ou Blue Origin. Et puis, l'enquête se poursuit après le cambriolage du musée Renoir de Cagnes-sur-Mer dans les Alpes-Maritimes. 4 tableaux ont été dérobés, 2 d'entre eux ont été retrouvés dans le jardin de l'établissement. Le préjudice est estimé à 9 millions d'euros. Le parquet a ouvert une enquête. Les auteurs décrits comme un commando bien enseigné sont toujours recherchés. C'est ainsi que se termine votre flanche info. À très belle fin de journée.
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d'une vidéo montrant des agents tenant des propos racistes, homophobes et misogynes. Il juge ces déclarations indignes de l'uniforme et des valeurs de la République. Des économies sont envisagées au sein même du gouvernement afin de préparer le budget 2027. Sébastien Lecornu souhaite notamment revoir à la baisse les indemnités versées aux ministres et aux conseillers ministériels, avec l'idée d'une réduction de 10% également pour les parlementaires. Concernant les carburants, les professionnels du secteur étaient à Bercy ce matin et malgré ces discussions, aucune baisse des prix n'est attendue prochainement, particulièrement pour le diesel. Le ministère de l'Économie n'a pour l'instant annoncé aucune mesure nouvelle.

0: Des expertises doivent toutefois confirmer l'origine du tir. Emmanuel Macron s'est rendu au Grand Palais aujourd'hui pour le premier sommet spatial international. Il a notamment annoncé plus de 50 engagements financiers représentant environ 20 milliards d'euros. Et le classement PISA 2026 confirme une baisse du niveau scolaire en France, comme dans l'ensemble des pays de l'OCDE. Les inégalités sociales, le recul du soutien familial, l'usage de l'intelligence artificielle, des smartphones et des réseaux sociaux sont notamment pointés. Et la venue du pape Léon XIV en France du 25 au 28 septembre devrait attirer des centaines de milliers de fidèles à Paris, mais aussi à Lourdes et à Metz. Une messe géante est par exemple prévue place de la Concorde le 26 septembre avec au moins 600 000 personnes attendues. Côté sport en cyclisme, 5e victoire pour Mathieu Brennan sur le Tour d'Espagne. Il a devancé au sprint Jordi Meus et Magnus Cort Nielsen. Et puis en football, Paris s'y retrouve la Ligue des Champions ce soir avec la réception du Slovan Bratislava à 21h.
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2: Bonjour à toutes et à tous. On débute avec du football. Et Lille a craqué sur sa pelouse pour la première journée de Ligue des Champions. Et les Lillois ont été séduisants, mais se sont inclinés à domicile face au Betis Séville, 3-2. Ueda et Alexandro ont permis aux nordistes de mener à deux reprises dans la partie. Mais cela n'a pas suffi puisque les Espagnols sont à chaque fois revenus dans le match et ont définitivement pris l'avantage à la 53e minute. Quelques minutes plus tard, Ethan Mbappé était expulsé pour un mauvais geste sur l'un de ses adversaires, lui assénant un coup de coude lors d'un chambrage. Et parmi les autres résultats du soir, le Real de Kylian Mbappé a battu l'Inter Milan dans le choc de la soirée de Buzyn. Le capitaine des Bleus a marqué son 71e but en Ligue des Champions, égalant une autre légende du Real, Raoul. Manchester City est allé s'imposer 2-0 à Porto. Le Borussia Dortmund a battu Villarreal 3-2, tout comme Aston Villa à Bruges. Enfin, la AEK Athènes a dominé Linz 1-0. Et la suite, c'est ce soir avec le PSG qui remet son titre en jeu au Parc face au Slovan Bratislava à 21h, mais aussi le Barça qui accueille le Feyenoord Rotterdam à 18h45. Stuttgart affronte Stavanger. Liverpool est opposé à l'Atlético de Madrid. Le Sporting Portugal face à Galatasaray. Et le choc entre Naples et Arsenal également au programme. À la fin demain, avec notamment l'Anslavia Prague. C'est un tremblement de terre dans l'organisation des JO d'hiver de 2030 dans les Alpes françaises. Edgar Gros-Piron quitte la présidence du COJOP Alpes 2030 à une semaine de la visite de la commission de coordination du CIO à Lyon. Et cela s'inscrit dans une série de démissions autour de l'organisation de ces jeux. Au deuxième jour du procès pour l'assassinat du rugbyman Federico Martin Aramburu, la cour d'assises de Paris s'est penchée sur la personnalité de Loïc Priol et Romain Bouvier, les deux principaux suspects hier. Les deux accusés ont tenté de minimiser leur passé au sein d'un syndicat d'extrême droite aujourd'hui dissous. Ils ont évoqué un engrenage de violence et d'alcool et des dérives du passé qu'ils regrettent aujourd'hui. Enfin en cyclisme, 4e succès pour le sprinter de la Visma, Mathieu Brennan sur le Tour d'Espagne. Il a devancé Brian Cotillard. Très belle journée de sport.
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5: Bonjour, bonjour à tous. François Bayrou est de nouveau devant la justice. Le procès en appel de l'affaire des assistants parlementaires européens du Modem s'est ouvert ce mercredi matin à Paris. L'ancien Premier ministre et son parti comparaissent après une relaxe prononcée en première instance. Le débat doit se poursuivre jusqu'au 5 octobre. Avant l'ouverture de l'audience, François Bayrou s'était dit absolument serein et assuré à aborder ce rendez-vous avec une grande confiance. Et puis la flambée des carburants, les prix ont atteint de nouveaux records en France ce mercredi. Le gazole s'affiche autour de 2,25 € le litre. L'essence autour de 2,10 €. En cause, l'escalade militaire au Moyen-Orient. Le baril de pétrole se rapproche des 100 $. Après deux nouvelles frappes croisées entre les États-Unis et l'Iran, Téhéran a visé une base américaine en Jordanie, ainsi qu'une vingtaine de bateaux dans le Golfe, en riposte à des attaques américaines contre des pétroliers iraniens. En France, le patron du centre Leclerc, Michel-Édouard Leclerc, juge désormais inéluctable un plafonnement des prix à la pompe. Du côté des industriels du pétrole, on assure qu'il n'y a pas de risque de pénurie à ce stade, mais bien un problème de prix. Sur le plan de l'éducation, les résultats de l'enquête internationale PISA continuent de faire réagir. La France enregistre les résultats les plus bas jamais mesurés depuis le lancement de l'étude. Le pays reste à la 27e place du classement de l'OCDE. Dans la moyenne des pays développés, mais recule en compréhension de l'écrit, en mathématiques et en culture scientifique. Le ministre de l'Éducation nationale, Édouard Geffray, juge ces résultats préoccupants, mais pas une surprise, et parle d'une alerte collective. Il cible en particulier le collège et interpelle les familles sur le temps passé devant les écrans. Et on apprend également que la grève des sapeurs-pompiers se poursuit cet après-midi. Les syndicats sont ressortis déçus de leur réunion au ministère de l'Intérieur. Ils dénoncent un texte de loi qui, selon eux, évite le sujet essentiel et alerte sur l'épuisement des services de secours. La mobilisation reste très suivie dans plusieurs départements. Du côté de l'industrie, Paris accueille depuis ce matin le premier sommet international consacré à l'espace, au Grand Palais. 2000 participants venus de plus de 100 pays sont attendus sur 2 jours. Voulu par Emmanuel Macron, ce rendez-vous vise à renforcer le rôle de l'Europe dans le spatial, avec en toile de fond le lanceur Ariane 6, le système de navigation Galileo et le futur réseau de satellites Iris. À noter l'absence annoncée de géants américains SpaceX ou Blue Origin. Et puis, l'enquête se poursuit après le cambriolage du musée Renoir de Cagnes-sur-Mer dans les Alpes-Maritimes. 4 tableaux ont été dérobés, 2 d'entre eux ont été retrouvés dans le jardin de l'établissement. Le préjudice est estimé à 9 millions d'euros. Le parquet a ouvert une enquête. Les auteurs décrits comme un commando bien enseigné sont toujours recherchés. C'est ainsi que se termine votre flanche info. À très belle fin de journée.
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0: d'une vidéo montrant des agents tenant des propos racistes, homophobes et misogynes. Il juge ces déclarations indignes de l'uniforme et des valeurs de la République. Des économies sont envisagées au sein même du gouvernement afin de préparer le budget 2027. Sébastien Lecornu souhaite notamment revoir à la baisse les indemnités versées aux ministres et aux conseillers ministériels, avec l'idée d'une réduction de 10% également pour les parlementaires. Concernant les carburants, les professionnels du secteur étaient à Bercy ce matin et malgré ces discussions, aucune baisse des prix n'est attendue prochainement, particulièrement pour le diesel. Le ministère de l'économie n'a pour l'instant annoncé aucune mesure nouvelle. À Chambéry, l'autopsie de l'homme décédé après avoir été blessé par balle à la suite d'un refus d'obtempérer privilégie la piste d'un tir accidentel ou d'un suicide. Des expertises doivent toutefois confirmer l'origine du tir. Emmanuel Macron s'est rendu au Grand Palais aujourd'hui pour le premier sommet spatial international. Il a notamment annoncé plus de 50 engagements financiers représentant environ 20 milliards d'euros. Et le classement PISA 2026 confirme une baisse du niveau scolaire en France, comme dans l'ensemble des pays de l'OCDE. Les inégalités sociales, le recul du soutien familial, l'usage de l'intelligence artificielle, des smartphones et des réseaux sociaux sont notamment pointés. Et la venue du pape Léon XIV en France du 25 au 28 septembre devrait attirer des centaines de milliers de fidèles à Paris, mais aussi à Lourdes et à Metz. Une messe géante est par exemple prévue place de la Concorde le 26 septembre avec au moins 600 000 personnes attendues. Côté sport en cyclisme, 5e victoire pour Mathieu Brennan sur le Tour d'Espagne. Il a devancé au sprint Jordi Meus et Magnus Cort Nielsen. Et puis en football, Paris s'y retrouve la Ligue des Champions ce soir avec la réception du Slovan Bratislava à 21h.
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2: Bonjour à toutes et à tous, on débute avec du football et Lille a craqué sur sa pelouse pour la première journée de Ligue des Champions. Les Lillois ont été séduisants mais se sont inclinés à domicile face au Betis Séville, 3-2. Ueda et Alexandro ont permis aux nordistes de mener à deux reprises dans la partie, mais cela n'a pas suffi puisque les Espagnols sont à chaque fois revenus dans le match et ont définitivement pris l'avantage à la 53e minute. Quelques minutes plus tard, Ethan Mbappé était expulsé pour un mauvais geste sur l'un de ses adversaires, lui assénant un coup de coude lors d'un chambrage. Et parmi les autres résultats du soir, le Real de Kylian Mbappé a battu l'Inter Milan dans le choc de la soirée de 2-1. Le capitaine des Bleus a marqué son 71e but en Ligue des Champions, égalant une autre légende du Real, Raoul. Manchester City est allé s'imposer 2-0 à Porto. Le Borussia Dortmund a battu Villarreal 3-2, tout comme Aston Villa à Bruges. Enfin, l'AEK Athènes a dominé Linz 1-0. Et la suite, c'est ce soir avec le PSG qui remet son titre en jeu au Parc face au Slovan Bratislava à 21h. Mais aussi le Barça qui accueille le Feyenoord Rotterdam à 18h45. Stuttgart affronte Stavanger. Liverpool est opposé à l'Atlético de Madrid. Le Sporting Portugal face à Galatasaray. Le choc entre Naples et Arsenal également au programme. À la fin demain avec notamment l'Anslavia Prague. C'est un tremblement de terre dans l'organisation des JO d'hiver de 2030 dans les Alpes françaises. Edgar Gros-Piron quitte la présidence du COJOP Alpes 2030 à une semaine de la visite de la commission de coordination du CIO à Lyon. Cela s'inscrit dans une série de mission autour de l'organisation de ces jeux. Au deuxième jour du procès pour l'assassinat du rugbyman Federico Martin Aramburu, la cour d'assises de Paris s'est penchée sur la personnalité de Loïc Priol et Romain Bouvier, les deux principaux suspects hier. Les deux accusés ont tenté de minimiser leur passé au sein d'un syndicat d'extrême droite aujourd'hui dissous. Ils ont évoqué un engrenage de violence et d'alcool et des dérives du passé qu'ils regrettent aujourd'hui. Enfin en cyclisme, 4e succès pour le sprinter de la Visma, Mathieu Brennan sur le Tour d'Espagne. Il a devancé Brian Cotillard. Très belle journée de sport.
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5: Bonjour, bonjour à tous. François Bayrou est de nouveau devant la justice. Le procès en appel de l'affaire des assistants parlementaires européens du Modem s'est ouvert ce mercredi matin à Paris. L'ancien Premier ministre et son parti comparaissent après une relaxe prononcée en première instance. Le débat doit se poursuivre jusqu'au 5 octobre. Avant l'ouverture de l'audience, François Bayrou s'était dit absolument serein et assuré à aborder ce rendez-vous avec une grande confiance. Et puis la flambée des carburants, les prix ont ont atteint de nouveaux records en France ce mercredi. Le gasoil s'affiche autour de 2,25 € le litre. L'essence autour de 2,10 €. En cause, l'escalade militaire au Moyen-Orient. Le baril de pétrole se rapproche des 100 $. Après deux nouvelles frappes croisées entre les États-Unis et l'Iran, Téhéran a visé une base américaine en Jordanie ainsi qu'une vingtaine de bateaux dans le Golfe. En riposte à des attaques américaines contre des pétroliers iraniens. En France, le patron du centre Leclerc, Michel-Édouard Leclerc, juge désormais inéluctable un plafonnement des prix à la pompe. Du côté des industriels du pétrole, on assure qu'il n'y a pas de risque de pénurie à ce stade, mais bien un problème de prix. Sur le plan de l'éducation, les résultats de l'enquête internationale PISA continuent de faire réagir. La France enregistre les résultats les plus bas jamais mesurés depuis le lancement de l'étude. Le pays reste à la 27e place du classement de l'OCDE dans la moyenne des pays développés, mais recule en compréhension de l'écrit, en mathématiques et en culture scientifique. Le ministre de l'Éducation nationale, Édouard Geffray, juge ces résultats préoccupants, mais pas une surprise, et parle d'une alerte collective. Il cible en particulier le collège et interpelle les familles sur le temps passé devant les écrans. Et on apprend également que la grève des sapeurs-pompiers se poursuit cet après-midi. Les syndicats sont ressortis déçus de leur réunion au ministère de l'Intérieur. Ils dénoncent un texte de loi qui, selon eux, évite le sujet essentiel et alerte sur l'épuisement des services de secours. La mobilisation reste très suivie dans plusieurs départements. Du côté de l'industrie, Paris accueille depuis ce matin le premier sommet international consacré à l'espace, au Grand Palais. 2000 participants venus de plus de 100 pays sont attendus sur 2 jours. Voulu par Emmanuel Macron, ce rendez-vous vise à renforcer le rôle de l'Europe dans le spatial, avec en toile de fond le lanceur Ariane 6, le système de navigation Galileo et le futur réseau de satellites Iris. À noter l'absence annoncée de géants américains SpaceX ou Blue Origin. Et puis, l'enquête se poursuit après le cambriolage du musée Renoir de Cagnes-sur-Mer dans les Alpes-Maritimes. 4 tableaux ont été dérobés, 2 d'entre eux ont été retrouvés dans le jardin de l'établissement. Le préjudice est estimé à 9 millions d'euros. Le parquet a ouvert une enquête. Les auteurs décrits comme un commando bien enseigné sont toujours recherchés. C'est ainsi que se termine votre flash info. À très belle fin de journée.
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0: Bonsoir à tous. Le ministre de l'Intérieur Laurent Nunez a annoncé un contrôle de la police municipale de Carcassonne après la diffusion d'une vidéo montrant des agents tenant des propos racistes, homophobes et misogynes. Il juge ces déclarations indignes de l'uniforme et des valeurs de la République. Des économies sont envisagées au sein même du gouvernement afin de préparer le budget 2027. Sébastien Lecornu souhaite notamment revoir à la baisse les indemnités versées aux ministres et aux conseillers ministériels, avec l'idée d'une réduction de 10% également pour les parlementaires. Concernant les carburants, les professionnels du secteur étaient à Bercy ce matin et malgré ces discussions, aucune baisse des prix n'est attendue prochainement, particulièrement pour le diesel. Le ministère de l'économie n'a pour l'instant annoncé aucune mesure nouvelle.

0: Des expertises doivent toutefois confirmer l'origine du tir. Emmanuel Macron s'est rendu au Grand Palais aujourd'hui pour le premier sommet spatial international. Il a notamment annoncé plus de 50 engagements financiers représentant environ 20 milliards d'euros. Et le classement PISA 2026 confirme une baisse du niveau scolaire en France, comme dans l'ensemble des pays de l'OCDE. Les inégalités sociales, le recul du soutien familial, l'usage de l'intelligence artificielle, des smartphones et des réseaux sociaux sont notamment pointés. Et la venue du pape Léon XIV en France du 25 au 28 septembre devrait attirer des centaines de milliers de fidèles à Paris, mais aussi à Lourdes et à Metz. Une messe géante est par exemple prévue place de la Concorde le 26 septembre avec au moins 600 000 personnes attendues. Côté sport en cyclisme, 5e victoire pour Mathieu Brennan sur le Tour d'Espagne. Il a devancé au sprint Jordi Meus et Magnus Cort Nielsen. Et puis en football, Paris s'y retrouve la Ligue des Champions ce soir avec la réception du Slovan Bratislava à 21h.
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2: Bonjour à toutes et à tous. On débute avec du football et Lille a craqué sur sa pelouse pour la première journée de Ligue des Champions. Les Lillois ont été séduisants mais se sont inclinés à domicile face au Betis Séville 3-2. Ueda et Alexandro ont permis aux nordistes de mener à deux reprises dans la partie, mais cela n'a pas suffi puisque les Espagnols sont à chaque fois revenus dans le match et ont définitivement pris l'avantage à la 53e minute. Quelques minutes plus tard, Ethan Mbappé était expulsé pour un mauvais geste sur l'un de ses adversaires, lui assénant un coup de coude lors d'un chambrage. Et parmi les autres résultats du soir, le Real de Kylian Mbappé a battu l'Inter Milan dans le choc de la soirée de Buzyn. Le capitaine des Bleus a marqué son 71e but en Ligue des Champions, égalant une autre légende du Real, Raoul. Manchester City est allé s'imposer 2-0 à Porto. Le Borussia Dortmund a battu Villarreal 3-2, tout comme Aston Villa à Bruges. Enfin, l'AEK Athènes a dominé Linz 1-0. Et la suite, c'est ce soir avec le PSG qui remet son titre en jeu au Parc face au Slovan Bratislava à 21h, mais aussi le Barça qui accueille le Feyenoord de Rotterdam à 18h45. Stuttgart affronte Stavanger. Liverpool est opposé à l'Atlético de Madrid. Le Sporting Portugal face à Galatasaray. Et le choc entre Naples et Arsenal également au programme. À la fin demain, avec notamment l'Anslavia Prague. C'est un tremblement de terre dans l'organisation des JO d'hiver de 2030 dans les Alpes françaises. Edgar Gros-Piron quitte la présidence du COJOP Alpes 2030 à une semaine de la visite de la commission de coordination du CIO à Lyon. Cela s'inscrit dans une série de mission autour de l'organisation de ces jeux. Au deuxième jour du procès pour l'assassinat du rugbyman Federico Martin Aramburu, la cour d'assises de Paris s'est penchée sur la personnalité de Loïc Priol et Romain Bouvier, les deux principaux suspects hier. Les deux accusés ont tenté de minimiser leur passé au sein d'un syndicat d'extrême droite aujourd'hui dissous. Ils ont évoqué un engrenage de violence et d'alcool et des dérives du passé qu'ils regrettent aujourd'hui. Enfin en cyclisme, 4e succès pour le sprinter de la Visma, Mathieu Brennan sur le Tour d'Espagne. Il a devancé Brian Cotillard. Très belle journée de sport.
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5: Bonjour, bonjour à tous. François Bayrou est de nouveau devant la justice. Le procès en appel de l'affaire des assistants parlementaires européens du Modem s'est ouvert ce mercredi matin à Paris. L'ancien Premier ministre et son parti comparaissent après une relaxe prononcée en première instance. Le débat doit se poursuivre jusqu'au 5 octobre. Avant l'ouverture de l'audience, François Bayrou s'était dit absolument serein et assuré à aborder ce rendez-vous avec une grande confiance. Et puis la flambée des carburants, les prix ont atteint de nouveaux records en France ce mercredi. Le gazole s'affiche autour de 2,25 € le litre. L'essence autour de 2,10 €. En cause, l'escalade militaire au Moyen-Orient. Le baril de pétrole se rapproche des 100 $. Après deux nouvelles frappes croisées entre les États-Unis et l'Iran, Téhéran a visé une base américaine en Jordanie ainsi qu'une vingtaine de bateaux dans le Golfe. En riposte à des attaques américaines contre des pétroliers iraniens. En France, le patron du centre Leclerc, Michel-Édouard Leclerc, juge désormais inéluctable un plafonnement des prix à la pompe. Du côté des industriels du pétrole, on assure qu'il n'y a pas de risque de pénurie à ce stade, mais bien un problème de prix. Sur le plan de l'éducation, les résultats de l'enquête internationale PISA continuent de faire réagir. La France enregistre les résultats les plus bas jamais mesurés depuis le lancement de l'étude. Le pays reste à la 27e place du classement de l'OCDE dans la moyenne des pays développés, mais recule en compréhension de l'écrit, en mathématiques et en culture scientifique. Le ministre de l'Éducation nationale, Édouard Geffray, juge ces résultats préoccupants, mais pas une surprise, et parle d'une alerte collective. Il cible en particulier le collège et interpelle les familles sur le temps passé devant les écrans. Et on apprend également que la grève des sapeurs-pompiers se poursuit cet après-midi. Les syndicats sont ressortis déçus de leur réunion au ministère de l'Intérieur. Ils dénoncent un texte de loi qui, selon eux, évite le sujet essentiel et alerte sur l'épuisement des services de secours. La mobilisation reste très suivie dans plusieurs départements. Du côté de l'industrie, Paris accueille depuis ce matin le premier sommet international consacré à l'espace, au Grand Palais. 2000 participants venus de plus de 100 pays sont attendus sur 2 jours. Voulu par Emmanuel Macron, ce rendez-vous vise à renforcer le rôle de l'Europe dans le spatial, avec en toile de fond le lanceur Ariane 6, le système de navigation Galileo et le futur réseau de satellites Iris. À noter l'absence annoncée de géants américains SpaceX ou Blue Origin. Et puis, l'enquête se poursuit après le cambriolage du musée Renoir de Cagnes-sur-Mer dans les Alpes-Maritimes. 4 tableaux ont été dérobés, 2 d'entre eux ont été retrouvés dans le jardin de l'établissement. Le préjudice est estimé à 9 millions d'euros. Le parquet a ouvert une enquête. Les auteurs décrits comme un commando bien enseigné sont toujours recherchés. C'est ainsi que se termine votre flash info. À très belle fin de journée.
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0: diffusion d'une vidéo montrant des agents tenant des propos racistes, homophobes et misogynes. Il juge ces déclarations indignes de l'uniforme et des valeurs de la République. Des économies sont envisagées au sein même du gouvernement afin de préparer le budget 2027. Sébastien Lecornu souhaite notamment revoir à la baisse les indemnités versées aux ministres et aux conseillers ministériels, avec l'idée d'une réduction de 10% également pour les parlementaires. Concernant les carburants, les professionnels du secteur étaient à Bercy ce matin et malgré ces discussions, aucune baisse des prix n'est attendue prochainement, particulièrement pour le diesel. Le ministère de l'économie n'a pour l'instant annoncé aucune mesure nouvelle. À Chambéry, l'autopsie de l'homme décédé après avoir été blessé par balle à la suite d'un refus d'obtempérer privilégie la piste d'un tir accidentel ou d'un suicide. Des expertises doivent toutefois confirmer l'origine du tir. Emmanuel Macron s'est rendu au Grand Palais aujourd'hui pour le premier sommet spatial international. Il a notamment annoncé plus de 50 engagements financiers représentant environ 20 milliards d'euros. Et le classement PISA 2026 confirme une baisse du niveau scolaire en France, comme dans l'ensemble des pays de l'OCDE. Les inégalités sociales, le recul du soutien familial, l'usage de l'intelligence artificielle, des smartphones et des réseaux sociaux sont notamment pointés. Et la venue du pape Léon XIV en France du 25 au 28 septembre devrait attirer des centaines de milliers de fidèles à Paris, mais aussi à Lourdes et à Metz. Une messe géante est par exemple prévue place de la Concorde le 26 septembre avec au moins 600 000 personnes attendues. Côté sport en cyclisme, 5e victoire pour Mathieu Brennan sur le Tour d'Espagne. Il a devancé au sprint Jordi Meus et Magnus Cort Nielsen. Et puis en football, Paris s'y retrouve la Ligue des Champions ce soir avec la réception du Slovan Bratislava à 21h.
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2: Bonjour à toutes et à tous, on débute avec du football et Lille a craqué sur sa pelouse pour la première journée de Ligue des Champions. Les Lillois ont été séduisants mais se sont inclinés à domicile face au Betis Séville, 3-2. Weda et Alexandro ont permis aux nordistes de mener à deux reprises dans la partie, mais cela n'a pas suffi puisque les Espagnols sont à chaque fois revenus dans le match et ont définitivement pris l'avantage à la 53e minute. Quelques minutes plus tard, Ethan Mbappé était expulsé pour un mauvais geste sur l'un de ses adversaires, lui assénant un coup de coude lors d'un chambrage. Et parmi les autres résultats du soir, le Real de Kylian Mbappé a battu l'Inter Milan dans le choc de la soirée de Buzyn. Le capitaine des Bleus a marqué son 71e but en Ligue des Champions, égalant une autre légende du Real, Raoul. Manchester City est allé s'imposer 2-0 à Porto. Le Borussia Dortmund a battu Villarreal 3-2, tout comme Aston Villa.
3: 5h30.
2: Enfin, la AEK Athènes a dominé Linz 1-0. Et la suite, c'est ce soir avec le PSG qui remet son titre en jeu au Parc face au Slovan Bratislava à 21h, mais aussi le Barça qui accueille le Feyenoord de Rotterdam à 18h45. Stuttgart affronte Stavanger. Liverpool est opposé à l'Atlético de Madrid. Le Sporting Portugal face à Galatasaray. Le choc entre Naples et Arsenal également au programme. À la fin demain avec notamment l'Anslavia Prague. C'est un tremblement de terre dans l'organisation des JO d'hiver de 2030 dans les Alpes françaises. Edgar Gros-Piron quitte la présidence du COJOP Alpes 2030 à une semaine de la visite de la commission de coordination du CIO à Lyon. Cela s'inscrit dans une série de mission autour de l'organisation de ces jeux. Au deuxième jour du procès pour l'assassinat du rugbyman Federico Martin Aramburu, la cour d'assises de Paris s'est penchée sur la personnalité de Loïc Priol et Romain Bouvier, les deux principaux suspects hier. Les deux accusés ont tenté de minimiser leur passé au sein d'un syndicat d'extrême droite aujourd'hui dissous. Ils ont évoqué un engrenage de violence et d'alcool et des dérives du passé qu'ils regrettent aujourd'hui. Enfin en cyclisme, 4e succès pour le sprinter de la Visma, Mathieu Brennan sur le Tour d'Espagne. Il a devancé Brian Cotillard. Très belle journée de sport.
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6: Bonjour, bonjour à tous. François Bayrou est de nouveau devant la justice. Le procès en appel de l'affaire des assistants parlementaires européens du Modem s'est ouvert ce mercredi matin à Paris. L'ancien Premier ministre et son parti comparaissent après une relaxe prononcée en première instance. Le débat doit se poursuivre jusqu'au 5 octobre. Avant l'ouverture de l'audience, François Bayrou s'était dit absolument serein et assuré à aborder ce rendez-vous avec une grande confiance. Et puis la flambée des carburants, les prix ont ont atteint de nouveaux records en France ce mercredi. Le gasoil s'affiche autour de 2,25 € le litre. L'essence autour de 2,10 €. En cause, l'escalade militaire au Moyen-Orient. Le baril de pétrole se rapproche des 100 $. Après deux nouvelles frappes croisées entre les États-Unis et l'Iran, Téhéran a visé une base américaine en Jordanie ainsi qu'une vingtaine de bateaux dans le Golfe. En riposte à des attaques américaines contre des pétroliers iraniens. En France, le patron du centre Leclerc, Michel-Édouard Leclerc, juge désormais inéluctable un plafonnement des prix à la pompe. Du côté des industriels du pétrole, on assure qu'il n'y a pas de risque de pénurie à ce stade, mais bien un problème de prix. Sur le plan de l'éducation, les résultats de l'enquête internationale PISA continuent de faire réagir. La France enregistre les résultats les plus bas jamais mesurés depuis le lancement de l'étude. Le pays reste à la 27e place du classement de l'OCDE dans la moyenne des pays développés, mais recule en compréhension de l'écrit, en mathématiques et en culture scientifique. Le ministre de l'Éducation nationale, Édouard Geffray, juge ces résultats préoccupants, mais pas une surprise, et parle d'une alerte collective. Il cible en particulier le collège et interpelle les familles sur le temps passé devant les écrans. Et on apprend également que la grève des sapeurs-pompiers se poursuit cet après-midi. Les syndicats sont ressortis déçus de leur réunion au ministère de l'Intérieur. Ils dénoncent un texte de loi qui, selon eux, évite le sujet essentiel et alerte sur l'épuisement des services de secours. La mobilisation reste très suivie dans plusieurs départements. Du côté de l'industrie, Paris accueille depuis ce matin le premier sommet international consacré à l'espace, au Grand Palais. 2000 participants venus de plus de 100 pays sont attendus sur 2 jours. Voulu par Emmanuel Macron, ce rendez-vous vise à renforcer le rôle de l'Europe dans le spatial, avec en toile de fond le lanceur Ariane 6, le système de navigation Galileo et le futur réseau de satellites Iris. À noter l'absence annoncée de géants américains SpaceX ou Blue Origin. Et puis, l'enquête se poursuit après le cambriolage du musée Renoir de Cagnes-sur-Mer dans les Alpes-Maritimes. 4 tableaux ont été dérobés, 2 d'entre eux ont été retrouvés dans le jardin de l'établissement. Le préjudice est estimé à 9 millions d'euros. Le parquet a ouvert une enquête. Les auteurs décrits comme un commando bien enseigné sont toujours recherchés. C'est ainsi que se termine votre flanche info. À très belle fin de journée.
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0: Bonsoir à tous. Le ministre de l'Intérieur Laurent Nunez a annoncé un contrôle de la police municipale de Carcassonne après la diffusion d'une vidéo montrant des agents tenant des propos racistes, homophobes et misogynes. Il juge ces déclarations indignes de l'uniforme et des valeurs de la République. Des économies sont envisagées au sein même du gouvernement afin de préparer le budget 2027. Sébastien Lecornu souhaite notamment revoir à la baisse les indemnités versées aux ministres et aux conseillers ministériels, avec l'idée d'une réduction de 10% également pour les parlementaires. Concernant les carburants, les professionnels du secteur étaient à Bercy ce matin et malgré ces discussions, aucune baisse des prix n'est attendue prochainement, particulièrement pour le diesel. Le ministère de l'Économie n'a pour l'instant annoncé aucune mesure nouvelle.

0: Des expertises doivent toutefois confirmer l'origine du tir. Emmanuel Macron s'est rendu au Grand Palais aujourd'hui pour le premier sommet spatial international. Il a notamment annoncé plus de 50 engagements financiers représentant environ 20 milliards d'euros. Et le classement PISA 2026 confirme une baisse du niveau scolaire en France, comme dans l'ensemble des pays de l'OCDE. Les inégalités sociales, le recul du soutien familial, l'usage de l'intelligence artificielle, des smartphones et des réseaux sociaux sont notamment pointés. Et la venue du pape Léon XIV en France du 25 au 28 septembre devrait attirer des centaines de milliers de fidèles à Paris, mais aussi à Lourdes et à Metz. Une messe géante est par exemple prévue place de la Concorde le 26 septembre avec au moins 600 000 personnes attendues. Côté sport en cyclisme, 5e victoire pour Mathieu Brennan sur le Tour d'Espagne. Il a devancé au sprint Jordi Meus et Magnus Cort Nielsen. Et puis en football, Paris s'y retrouve la Ligue des Champions ce soir avec la réception du Slovan Bratislava à 21h.
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2: Bonjour à toutes et à tous, on débute avec du football et Lille a craqué sur sa pelouse pour la première journée de Ligue des Champions. Les Lillois ont été séduisants mais se sont inclinés à domicile face au Betis Séville, 3-2. Ueda et Alexandro ont permis aux nordistes de mener à deux reprises dans la partie, mais cela n'a pas suffi puisque les Espagnols sont à chaque fois revenus dans le match et ont définitivement pris l'avantage à la 53e minute. Quelques minutes plus tard, Ethan Mbappé était expulsé pour un mauvais geste sur l'un de ses adversaires, lui assénant un coup de coude lors d'un chambrage. Et parmi les autres résultats du soir, le Real de Kylian Mbappé a battu l'Inter Milan dans le choc de la soirée de Buzyn. Le capitaine des Bleus a marqué son 71e but en Ligue des Champions, égalant une autre légende du Real, Raoul. Manchester City est allé s'imposer 2-0 à Porto. Le Borussia Dortmund a battu Villarreal 3-2, tout comme Aston Villa à Bruges. Enfin, l'AEK Athènes a dominé Linz 1-0. Et la suite, c'est ce soir avec le PSG qui remet son titre en jeu au Parc face au Slovan Bratislava à 21h, mais aussi le Barça qui accueille le Feyenoord de Rotterdam à 18h45. Stuttgart affronte Stavanger. Liverpool est opposé à l'Atlético de Madrid. Le Sporting Portugal face à Galatasaray. Le choc entre Naples et Arsenal également au programme. À la fin demain avec notamment l'Anslavia Prague. C'est un tremblement de terre dans l'organisation des JO d'hiver de 2030 dans les Alpes françaises. Edgar Gros-Piron quitte la présidence du COJOP Alpes 2030 à une semaine de la visite de la commission de coordination du CIO à Lyon. Cela s'inscrit dans une série de mission autour de l'organisation de ces Jeux. Au deuxième jour du procès pour l'assassinat du rugbyman Federico Martin Aramburu, la cour d'assises de Paris s'est penchée sur la personnalité de Loïc Priol et Romain Bouvier, les deux principaux suspects hier. Les deux accusés ont tenté de minimiser leur passé au sein d'un syndicat d'extrême droite aujourd'hui dissous. Ils ont évoqué un engrenage de violence et d'alcool et des dérives du passé qu'ils regrettent aujourd'hui. Enfin en cyclisme, 4e succès pour le sprinter de la Visma, Mathieu Brennan sur le Tour d'Espagne. Il a devancé Brian Cotillard. Très belle journée de sport.
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5: Bonjour, bonjour à tous. François Bayrou est de nouveau devant la justice. Le procès en appel de l'affaire des assistants parlementaires européens du Modem s'est ouvert ce mercredi matin à Paris. L'ancien Premier ministre et son parti comparaissent après une relaxe prononcée en première instance. Le débat doit se poursuivre jusqu'au 5 octobre. Avant l'ouverture de l'audience, François Bayrou s'était dit absolument serein et assuré à aborder ce rendez-vous avec une grande confiance. Et puis la flambée des carburants, les prix ont atteint de nouveaux records en France ce mercredi. Le gazole s'affiche autour de 2,25 € le litre. L'essence autour de 2,10 €. En cause, l'escalade militaire au Moyen-Orient. Le baril de pétrole se rapproche des 100 $. Après deux nouvelles frappes croisées entre les États-Unis et l'Iran, Téhéran a visé une base américaine en Jordanie ainsi qu'une vingtaine de bateaux dans le Golfe. En riposte à des attaques américaines contre des pétroliers iraniens. En France, le patron du centre Leclerc, Michel-Édouard Leclerc, juge désormais inéluctable un plafonnement des prix à la pompe. Du côté des industriels du pétrole, on assure qu'il n'y a pas de risque de pénurie à ce stade, mais bien un problème de prix. Sur le plan de l'éducation, les résultats de l'enquête internationale PISA continuent de faire réagir. La France enregistre les résultats les plus bas jamais mesurés depuis le lancement de l'étude. Le pays reste à la 27e place du classement de l'OCDE. Dans la moyenne des pays développés, mais recule en compréhension de l'écrit, en mathématiques et en culture scientifique. Le ministre de l'Éducation nationale, Édouard Geffray, juge ces résultats préoccupants, mais pas une surprise, et parle d'une alerte collective. Il cible en particulier le collège et interpelle les familles sur le temps passé devant les écrans. Et on apprend également que la grève des sapeurs-pompiers se poursuit cet après-midi. Les syndicats sont ressortis déçus de leur réunion au ministère de l'Intérieur. Ils dénoncent un texte de loi qui, selon eux, évite le sujet essentiel et alerte sur l'épuisement des services de secours. La mobilisation reste très suivie dans plusieurs départements. Du côté de l'industrie, Paris accueille depuis ce matin le premier sommet international consacré à l'espace, au Grand Palais. 2000 participants venus de plus de 100 pays sont attendus sur 2 jours. Voulu par Emmanuel Macron, ce rendez-vous vise à renforcer le rôle de l'Europe dans le spatial, avec en toile de fond le lanceur Ariane 6, le système de navigation Galileo et le futur réseau de satellites Iris. À noter l'absence annoncée de géants américains SpaceX ou Blue Origin. Et puis, l'enquête se poursuit après le cambriolage du musée Renoir de Cagnes-sur-Mer dans les Alpes-Maritimes. 4 tableaux ont été dérobés, 2 d'entre eux ont été retrouvés dans le jardin de l'établissement. Le préjudice est estimé à 9 millions d'euros. Le parquet a ouvert une enquête. Les auteurs décrits comme un commando bien enseigné sont toujours recherchés. C'est ainsi que se termine votre flanche info. À très belle fin de journée.
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0: D'une vidéo montrant des agents tenant des propos racistes, homophobes et misogynes. Il juge ces déclarations indignes de l'uniforme et des valeurs de la République. Des économies sont envisagées au sein même du gouvernement afin de préparer le budget 2027. Sébastien Lecornu souhaite notamment revoir à la baisse les indemnités versées aux ministres et aux conseillers ministériels, avec l'idée d'une réduction de 10% également pour les parlementaires. Concernant les carburants, les professionnels du secteur étaient à Bercy ce matin et malgré ces discussions, aucune baisse des prix n'est attendue prochainement, particulièrement pour le diesel. Le ministère de l'économie n'a pour l'instant annoncé aucune mesure nouvelle. À Chambéry, l'autopsie de l'homme décédé après avoir été blessé par balle à la suite d'un refus d'obtempérer privilégie la piste d'un tir accidentel ou d'un suicide. Des expertises doivent toutefois confirmer l'origine du tir. Emmanuel Macron s'est rendu au Grand Palais aujourd'hui pour le premier sommet spatial international. Il a notamment annoncé plus de 50 engagements financiers représentant environ 20 milliards d'euros. Et le classement PISA 2026 confirme une baisse du niveau scolaire en France, comme dans l'ensemble des pays de l'OCDE. Les inégalités sociales, le recul du soutien familial, l'usage de l'intelligence artificielle, des smartphones et des réseaux sociaux sont notamment pointés. Et la venue du pape Léon XIV en France du 25 au 28 septembre devrait attirer des centaines de milliers de fidèles à Paris, mais aussi à Lourdes et à Metz. Une messe géante est par exemple prévue place de la Concorde le 26 septembre avec au moins 600 000 personnes attendues. Côté sport en cyclisme, 5e victoire pour Mathieu Brennan sur le Tour d'Espagne. Il a devancé au sprint Jordi Meus et Magnus Kortnilsen. Et puis en football, Paris s'y retrouve la Ligue des Champions ce soir avec la réception du Slovan Bratislava à 21h.
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2: Bonjour à toutes et à tous. On débute avec du football et Lille a craqué sur sa pelouse pour la première.

0: choc de la soirée de Buzyn. Le capitaine des Bleus a marqué son 71e but en Ligue des Champions, égalant une autre légende du Real, Raoul. Manchester City est allé s'imposer 2-0 à Porto. Le Borussia Dortmund a battu Villarreal 3-2, tout comme Aston Villa à Bruges. Enfin, l'AEK Athènes a dominé Linz 1-0. Et la suite, c'est ce soir avec le PSG qui remet son titre en jeu au Parc face au Slovan Bratislava à 21h. Mais aussi le Barça qui accueille le Feyenoord Rotterdam à 18h45. Stuttgart affronte Stavanger. Liverpool est opposé à l'Atlético de Madrid. Le Sporting Portugal face à Galatasaray. Il y a le choc entre Naples et Arsenal également au programme. À la fin, demain, avec notamment l'Anslavia Prague. C'est un tremblement de terre dans l'organisation des JO d'hiver de 2030 dans les Alpes françaises. Edgar Gros-Piron quitte la présidence du COJOP Alpes 2030 à une semaine de la visite de la commission de coordination du CIO à Lyon. Cela s'inscrit dans une série de démissions autour de l'organisation de ces jeux. Au deuxième jour du procès pour l'assassinat du rugbyman Federico Martin Aramburu, la cour d'assises de Paris s'est penchée sur la personnalité de Loïc Priol et Romain Bouvier, les deux principaux suspects hier. Les deux accusés ont tenté de minimiser leur passé au sein d'un syndicat d'extrême droite aujourd'hui dissous. Ils ont évoqué un engrenage de violence et d'alcool et des dérives du passé qu'ils regrettent aujourd'hui. Enfin, en cyclisme, quatrième succès pour le sprinter de la Visma, Mathieu Brennan, sur le Tour d'Espagne. Il a devancé Brian Cotillard. Très belle journée de sport.
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3: Bonjour, bonjour à tous. François Bayrou est de nouveau devant la justice. Le procès en appel de l'affaire des assistants parlementaires européens du Modem s'est ouvert ce mercredi matin à Paris. L'ancien Premier ministre et son parti comparaissent après une relaxe prononcée en première instance. Le débat doit se poursuivre jusqu'au 5 octobre. Avant l'ouverture de l'audience, François Bayrou s'était dit absolument serein et assuré à aborder ce rendez-vous avec une grande confiance. Et puis la flambée des carburants, les prix ont atteint de nouveaux records en France ce mercredi. Le gazole s'affiche autour de 2,25 € le litre. L'essence autour de 2,10 €. En cause, l'escalade militaire au Moyen-Orient. Le baril de pétrole se rapproche des 100 $. Après deux nouvelles frappes croisées entre les États-Unis et l'Iran, Téhéran a visé une base américaine en Jordanie, ainsi qu'une vingtaine de bateaux dans le Golfe. En riposte à des attaques américaines contre des pétroliers iraniens. En France, le patron du centre Leclerc, Michel-Édouard Leclerc, juge désormais inéluctable un plafonnement des prix à la pompe. Du côté des industriels du pétrole, on assure qu'il n'y a pas de risque de pénurie à ce stade, mais bien un problème de prix. Sur le plan de l'éducation, les résultats de l'enquête internationale PISA continuent de faire réagir. La France enregistre les résultats les plus bas jamais mesurés depuis le lancement de l'étude. Le pays reste à la 27e place du classement de l'OCDE dans la moyenne des pays développés, mais recule en compréhension de l'écrit, en mathématiques et en culture scientifique. Le ministre de l'Éducation nationale, Édouard Geffray, juge ces résultats préoccupants, mais pas une surprise, et parle d'une alerte collective. Il cible en particulier le collège et interpelle les familles sur le temps passé devant les écrans. Et on apprend également que la grève des sapeurs-pompiers se poursuit cet après-midi. Les syndicats sont ressortis déçus de leur réunion au ministère de l'Intérieur. Ils dénoncent un texte de loi qui, selon eux, évite le sujet essentiel et alerte sur l'épuisement des services de secours. La mobilisation reste très suivie dans plusieurs départements. Du côté de l'industrie, Paris accueille depuis ce matin le premier sommet international consacré à l'espace, au Grand Palais. 2000 participants venus de plus de 100 pays sont attendus sur 2 jours. Voulu par Emmanuel Macron, ce rendez-vous vise à renforcer le rôle de l'Europe dans le spatial, avec en toile de fond le lanceur Ariane 6, le système de navigation Galileo et le futur réseau de satellites Iris. À noter l'absence annoncée de géants américains SpaceX ou Blue Origin. Et puis, l'enquête se poursuit après le cambriolage du musée Renoir de Cagnes-sur-Mer dans les Alpes-Maritimes. 4 tableaux ont été dérobés, 2 d'entre eux ont été retrouvés dans le jardin de l'établissement. Le préjudice est estimé à 9 millions d'euros. Le parquet a ouvert une enquête. Les auteurs décrits comme un commando bien enseigné sont toujours recherchés. C'est ainsi que se termine votre flash info. À très belle fin de journée.
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0: de l'uniforme et des valeurs de la République. Des économies sont envisagées au sein même du gouvernement afin de préparer le budget 2027. Sébastien Lecornu souhaite notamment revoir à la baisse les indemnités versées aux ministres et aux conseillers ministériels, avec l'idée d'une réduction de 10% également pour les parlementaires. Concernant les carburants, les professionnels du secteur étaient à Bercy ce matin et malgré ces discussions, aucune baisse des prix n'est attendue prochainement, particulièrement pour le diesel. Le ministère de l'économie n'a pour l'instant annoncé aucune mesure nouvelle. À Chambéry, l'autopsie de l'homme décédé après avoir été blessé par balle à la suite d'un refus d'obtempérer privilégie la piste d'un tir accidentel ou d'un suicide. Des expertises doivent toutefois confirmer l'origine du tir. Emmanuel Macron s'est rendu au Grand Palais aujourd'hui pour le premier sommet spatial international. Il a notamment annoncé plus de 50 engagements financiers représentant environ 20 milliards d'euros. Et le classement PISA 2026 confirme une baisse du niveau scolaire en France, comme dans l'ensemble des pays de l'OCDE. Les inégalités sociales, le recul du soutien familial, l'usage de l'intelligence artificielle, des smartphones et des réseaux sociaux sont notamment pointés. Et la venue du pape Léon XIV en France du 25 au 28 septembre devrait attirer des centaines de milliers de fidèles à Paris, mais aussi à Lourdes et à Metz. Une messe géante est par exemple prévue place de la Concorde le 26 septembre avec au moins 600 000 personnes attendues. Côté sport en cyclisme, 5e victoire pour Mathieu Brennan sur le Tour d'Espagne. Il a devancé au sprint Jordi Meus et Magnus Cort Nielsen. Et puis en football, Paris s'y retrouve la Ligue des Champions ce soir avec la réception du Slovan Bratislava à 21h.
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2: Bonjour à toutes et à tous, on débute avec du football et Lille a craqué sur sa pelouse pour la première journée de Ligue des Champions. Les Lillois ont été séduisants mais se sont inclinés à domicile face au Betis Séville, 3-2. Ueda et Alexandro ont permis aux nordistes de mener à deux reprises dans la partie, mais cela n'a pas suffi puisque les Espagnols sont à chaque fois revenus dans le match et ont définitivement pris l'avantage à la 53e minute. Quelques minutes plus tard, Ethan Mbappé a été expulsé pour un mauvais geste sur l'un de ses adversaires, lui assénant un coup de coude lors d'un chambrage. Et parmi les autres résultats du soir, le Real de Kylian Mbappé a battu l'Inter Milan dans le choc de la soirée de 2-1. Le capitaine des Bleus a marqué son 71e but en Ligue des Champions, égalant une autre légende du Real, Raoul. Manchester City est allé s'imposer 2-0 à Porto. Le Borussia Dortmund a battu Villarreal 3-2, tout comme Aston Villa à Bruges. Enfin, l'AEK Athènes a dominé Linz 1-0. Et la suite, c'est ce soir avec le PSG qui remet son titre en jeu au Parc face au Slovan Bratislava à 21h, mais aussi le Barça qui accueille le Feyenoord Rotterdam à 18h45. Stuttgart affronte Stavanger. Liverpool est opposé à l'Atlético de Madrid. Le Sporting Portugal face à Galatasaray. Et le choc entre Naples et Arsenal également au programme. À la fin demain avec notamment Lens Slavia Prague. C'est un tremblement de terre dans l'organisation des JO d'hiver de 2030 dans les Alpes françaises. Edgar Gros-Piron quitte la présidence du COJOP Alpes 2030 à une semaine de la visite de la commission de coordination du CIO à Lyon. Et cela s'inscrit dans une série de mission autour de l'organisation de ces jeux. Au deuxième jour du procès pour l'assassinat du rugbyman Federico Martin Aramburu, la cour d'assises de Paris s'est penchée sur la personnalité de Loïc Priol et Romain Bouvier, les deux principaux suspects hier. Les deux accusés ont tenté de minimiser leur passé au sein d'un syndicat d'extrême droite et aujourd'hui est dissous. Ils ont évoqué un engrenage de violence et d'alcool et des dérives du passé qu'ils regrettent aujourd'hui. Enfin en cyclisme, 4e succès pour le sprinter de la Visma, Mathieu Brennan sur le Tour d'Espagne. Il a devancé Brian Cotillard. Très belle journée de sport.
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5: Bonjour, bonjour à tous. François Bayrou est de nouveau devant la justice. Le procès en appel de l'affaire des assistants parlementaires européens du Modem s'est ouvert ce mercredi matin à Paris. L'ancien Premier ministre et son parti comparaissent après une relaxe prononcée en première instance. Le débat doit se poursuivre jusqu'au 5 octobre. Avant l'ouverture de l'audience, François Bayrou s'était dit absolument serein et assuré aborder ce rendez-vous avec une grande confiance. Et puis la flambée des carburants, les prix ont atteint de nouveaux records en France ce mercredi. Le gazole s'affiche autour de 2,25 le litre. L'essence autour de 2,10 en cause l'escalade militaire au Moyen-Orient. Le baril de pétrole se rapproche des 100 $. Après deux nouvelles frappes croisées entre les États-Unis et l'Iran, Téhéran a visé une base américaine en Jordanie ainsi qu'une vingtaine de bateaux dans le Golfe. En riposte à des attaques américaines contre des pétroliers iraniens. En France, le patron du centre Leclerc, Michel-Édouard Leclerc, juge juge désormais inéluctable un plafonnement des prix à la pompe. Du côté des industriels du pétrole, on assure qu'il n'y a pas de risque de pénurie à ce stade, mais bien un problème de prix. Sur le plan de l'éducation, les résultats de l'enquête internationale PISA continuent de faire réagir. La France enregistre les résultats les plus bas jamais mesurés depuis le lancement de l'étude. Le pays reste à la 27e place du classement de l'OCDE dans la moyenne des pays développés, mais recule en compréhension de l'écrit, en mathématiques et en culture scientifique. Le ministre de l'Éducation nationale, Édouard Geffray, juge ces résultats préoccupants, mais pas une surprise, et parle d'une alerte collective. Il cible en particulier le collège et interpelle les familles sur le temps passé devant les écrans. Et on apprend également que la grève des sapeurs-pompiers se poursuit cet après-midi. Les syndicats sont ressortis déçus de leur réunion au ministère de l'Intérieur. Ils dénoncent un texte de loi qui, selon eux, évite le sujet essentiel et alerte sur l'épuisement des services de secours. La mobilisation reste très suivie dans plusieurs départements. Du côté de l'industrie, Paris accueille depuis ce matin le premier sommet international consacré à l'espace, au Grand Palais. 2000 participants venus de plus de 100 pays sont attendus sur 2 jours. Voulu par Emmanuel Macron, ce rendez-vous vise à renforcer le rôle de l'Europe dans le spatial, avec en toile de fond le lanceur Ariane 6, le système de navigation Galileo et le futur réseau de satellites Iris. À noter l'absence annoncée de géants américains SpaceX ou Blue Origin. Et puis, l'enquête se poursuit après le cambriolage du musée Renoir de Cagnes-sur-Mer dans les Alpes-Maritimes. 4 tableaux ont été dérobés, 2 d'entre eux ont été retrouvés dans le jardin de l'établissement. Le préjudice est estimé à 9 millions d'euros. Le parquet a ouvert une enquête. Les auteurs décrits comme un commando bien enseigné sont toujours recherchés. C'est ainsi que se termine votre flash info. À très belle fin de journée.
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0: Bonsoir à tous. Le ministre de l'Intérieur Laurent Nunez a annoncé un contrôle de la police municipale de Carcassonne après la diffusion d'une vidéo montrant des agents tenant des propos racistes, homophobes et misogynes. Il juge ces déclarations indignes de l'uniforme et des valeurs de la République. Des économies sont envisagées au sein même du gouvernement afin de préparer le budget 2027. Sébastien Lecornu souhaite notamment revoir à la baisse les indemnités versées aux ministres et aux conseillers ministériels, avec l'idée d'une réduction de 10% également pour les parlementaires. Concernant les carburants, les professionnels du secteur étaient à Bercy ce matin et malgré ces discussions, aucune baisse des prix n'est attendue prochainement, particulièrement pour le diesel. Le ministère de l'économie n'a pour l'instant annoncé aucune mesure nouvelle.

0: Des expertises doivent toutefois confirmer l'origine du tir. Emmanuel Macron s'est rendu au Grand Palais aujourd'hui pour le premier sommet spatial international. Il a notamment annoncé plus de 50 engagements financiers représentant environ 20 milliards d'euros. Et le classement PISA 2026 confirme une baisse du niveau scolaire en France, comme dans l'ensemble des pays de l'OCDE. Les inégalités sociales, le recul du soutien familial, l'usage de l'intelligence artificielle, des smartphones et des réseaux sociaux sont notamment pointés. Et la venue du pape Léon XIV en France du 25 au 28 septembre devrait attirer des centaines de milliers de fidèles à Paris, mais aussi à Lourdes et à Metz. Une messe géante est par exemple prévue place de la Concorde le 26 septembre avec au moins 600 000 personnes attendues. Côté sport en cyclisme, 5e victoire pour Mathieu Brennan sur le Tour d'Espagne. Il a devancé au sprint Jordi Meus et Magnus Cort Nielsen. Et puis en football, Paris s'y retrouve la Ligue des Champions ce soir avec la réception du Slovan Bratislava à 21h.
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2: Bonjour à toutes et à tous. On débute avec du football et Lille a craqué sur sa pelouse pour la première journée de Ligue des Champions. Les Lillois ont été séduisants mais se sont inclinés à domicile face au Betis Séville, 3-2. Ueda et Alexandro ont permis aux nordistes de mener à deux reprises dans la partie. Mais cela n'a pas suffi puisque les Espagnols sont à chaque fois revenus dans le match et ont définitivement pris l'avantage à la 53e minute. Quelques minutes plus tard, Ethan Mbappé est expulsé pour un mauvais geste sur l'un de ses adversaires, lui assénant un coup de coude lors d'un chambrage. Et parmi les autres résultats du soir, le Real de Kylian Mbappé a battu l'Inter Milan dans le choc de la soirée de Buzyn. Le capitaine des Bleus a marqué son 71e but en Ligue des Champions, égalant une autre légende du Real, Raoul. Manchester City est allé s'imposer 2-0 à Porto. Le Borussia Dortmund a battu Villarreal 3-2, tout comme Aston Villa à Bruges. Enfin, l'AEK Athènes a dominé Linz 1-0. Et la suite, c'est ce soir avec le PSG qui remet son titre en jeu au Parc face au Slovan Bratislava à 21h, mais aussi le Barça qui accueille le Feyenoord Rotterdam à 18h45. Stuttgart affronte Stavanger. Liverpool est opposé à l'Atlético de Madrid. Le Sporting Portugal face à Galatasaray.
3: 6h.
2: Choc entre Naples et Arsenal également au programme. À la fin demain avec notamment l'AS Slavia Prague. C'est un tremblement de terre dans l'organisation des JO d'hiver de 2030 dans les Alpes françaises. Edgar Gros-Piron quitte la présidence du COJOP. Alpes 2030 à une semaine de la visite de la commission de coordination du CIO à Lyon. Cela s'inscrit dans une série de mission autour de l'organisation de ces jeux. Au deuxième jour du procès pour l'assassinat du rugbyman Federico Martin Aramburu, la cour d'assises de Paris s'est penchée sur la personnalité de Loïc Priol et Romain Bouvier, les deux principaux suspects hier. Les deux accusés ont tenté de minimiser leur passé au sein d'un syndicat d'extrême droite et aujourd'hui est dissous. Ils ont évoqué un engrenage de violence et d'alcool et des dérives du passé qu'ils regrettent aujourd'hui. Enfin en cyclisme, 4e succès pour le sprinter de la Visma, Mathieu Brennan sur le Tour d'Espagne. Il a devancé Brian Cotillard. Très belle journée de sport.
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0: Bonsoir à tous. Le ministre de l'Intérieur, Laurent Nunez, a annoncé un contrôle de la police municipale de Carcassonne après la diffusion d'une vidéo montrant des agents tenant des propos racistes, homophobes et misogynes. Il juge ces déclarations indignes de l'uniforme et des valeurs de la République. Des économies sont envisagées au sein même du gouvernement afin de préparer le budget 2027. Sébastien Lecornu souhaite notamment revoir à la baisse les indemnités versées aux ministres et aux conseillers ministériels, avec l'idée d'une réduction de 10% également pour les parlementaires. Concernant les carburants, les professionnels du secteur étaient à Bercy ce matin et malgré ces discussions, aucune baisse des prix n'est attendue prochainement, particulièrement pour le diesel. Le ministère de l'économie n'a pour l'instant annoncé aucune mesure nouvelle.

0: Des expertises doivent toutefois confirmer l'origine du tir. Emmanuel Macron s'est rendu au Grand Palais aujourd'hui pour le premier sommet spatial international. Il a notamment annoncé plus de 50 engagements financiers représentant environ 20 milliards d'euros. Et le classement PISA 2026 confirme une baisse du niveau scolaire en France, comme dans l'ensemble des pays de l'OCDE. Les inégalités sociales, le recul du soutien familial, l'usage de l'intelligence artificielle, des smartphones et des réseaux sociaux sont notamment pointés. Et la venue du pape Léon XIV en France du 25 au 28 septembre devrait attirer des centaines de milliers de fidèles à Paris, mais aussi à Lourdes et à Metz. Une messe géante est par exemple prévue place de la Concorde le 26 septembre avec au moins 600 000 personnes attendues. Côté sport en cyclisme, 5e victoire pour Mathieu Brennan sur le Tour d'Espagne. Il a devancé au sprint Jordi Meus et Magnus Cort Nielsen. Et puis en football, Paris retrouve la Ligue des Champions ce soir avec la réception du Slovan Bratislava à 21h.
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2: Bonjour, très bon jeudi 10 septembre 2026. Avec nous, n'oubliez pas les Inès. Aujourd'hui, c'est leur fête et bon anniversaire à vous qui allez souffler vos bougies. Alors, vous êtes le même jour en ce 10 septembre. Sachez-le que Guy Ritchie, 57 ans. Bon anniversaire également à l'acteur Colin Firth, vu notamment dans le discours d'un roi ou encore le journal de Bridget Jones. Et puis, dans l'éphéméride de cette journée, la série Les Mini-Pousses a été diffusée pour la première fois sur le réseau ABC le 10 septembre 83 en France. La saison 1 a été diffusée à partir de 84 dans l'émission Cabucadin sur Canal+. Excellente journée, bon jeudi 10 septembre.
3: C'est un ciel plutôt ensoleillé qui est attendu pour ce jeudi sur l'ensemble de l'Hexagone, avec quelques passages nuageux tout de même dans la matinée à l'ouest du pays. Le vent pourra souffler aussi sur la Côte d'Azur et puis...

0: à Perpignan et jusqu'à 30 degrés à Montpellier.
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2: Bonjour à toutes et à tous. On débute avec du football et Lille a craqué sur sa pelouse pour la première journée de Ligue des Champions. Les Lillois ont été séduisants mais se sont inclinés à domicile face au Betis Séville 3-2. Ueda et Alexandro ont permis aux nordistes de mener à deux reprises dans la partie, mais cela n'a pas suffi puisque les Espagnols sont à chaque fois revenus dans le match et ont définitivement pris l'avantage à la 53e minute. Quelques minutes plus tard, Ethan Mbappé a été expulsé pour un mauvais geste sur l'un de ses adversaires, lui assénant un coup de coude lors d'un chambrage. Et parmi les autres résultats du soir, le Real de Kylian Mbappé a battu l'Inter Milan dans le choc de la soirée de Buzyn. Le capitaine des Bleus a marqué son 71e but en Ligue des Champions, égalant une autre légende du Real, Raoul. Manchester City est allé s'imposer 2-0 à Porto. Le Borussia Dortmund a battu Villarreal 3-2, tout comme Aston Villa à Bruges. Enfin, l'AEK Athènes a dominé Linz 1-0. Et la suite, c'est ce soir avec le PSG qui remet son titre en jeu au Parc face au Slovan Bratislava à 21h, mais aussi le Barça qui accueille le Feyenoord Rotterdam à 18h45. Stuttgart affronte Stavanger. Liverpool est opposé à l'Atlético de Madrid. Le Sporting Portugal face à Galatasaray. Il y a le choc entre Naples et Arsenal également au programme. À la fin demain, avec notamment l'Anslavia Prague. C'est un tremblement de terre dans l'organisation des JO d'hiver de 2030 dans les Alpes françaises. Edgar Gros-Piron quitte la présidence du COJOP Alpes 2030 à une semaine de la visite de la commission de coordination du CIO à Lyon. Cela s'inscrit dans une série de émissions autour de l'organisation de ces jeux. Au deuxième jour du procès pour l'assassinat du rugbyman Federico Martín Aramburu, la cour d'assises de Paris s'est penchée sur la personnalité de Loïc Priol et Romain Bouvier, les deux principaux suspects hier. Les deux accusés ont tenté de minimiser leur passé au sein d'un syndicat d'extrême droite, aujourd'hui dissous. Ils ont évoqué un engrenage de violence et d'alcool et des dérives du passé qu'ils regrettent aujourd'hui. Enfin, en cyclisme, quatrième succès pour le sprinter de la Visma, Mathieu Brennan, sur le Tour d'Espagne. Il a devancé Brian Cotillard. Très belle journée de sport.
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5: Bonjour, bonjour à tous. François Bayrou est de nouveau devant la justice. Le procès en appel de l'affaire des assistants parlementaires européens du MoDem s'est ouvert ce mercredi matin à Paris. L'ancien Premier ministre et son parti comparaissent après une relaxe prononcée en première instance. Le débat doit se poursuivre jusqu'au 5 octobre. Avant l'ouverture de l'audience, François Bayrou s'était dit absolument serein et assuré aborder ce rendez-vous avec une grande confiance. Et puis la flambée des carburants, les prix ont atteint de nouveaux records en France ce mercredi. Le gazole s'affiche autour de 2,25 le litre. L'essence autour de 2,10 en cause l'escalade militaire au Moyen-Orient. Le baril de pétrole se rapproche des 100 $ après deux nouvelles frappes croisées entre les États-Unis et l'Iran. Téhéran a visé une base américaine en Jordanie ainsi qu'une vingtaine de bateaux dans le Golfe. En riposte à des attaques américaines contre des pétroliers iraniens. En France, le patron du centre Leclerc, Michel-Édouard Leclerc, juge désormais inéluctable un plafonnement des prix à la pompe. Du côté des industriels du pétrole, on assure qu'il n'y a pas de risque de pénurie à ce stade, mais bien un problème de prix. Sur le plan de l'éducation, les résultats de l'enquête internationale PISA continuent de faire réagir. La France enregistre les résultats les plus bas jamais mesurés depuis le lancement de l'étude. Le pays reste à la 27e place du classement de l'OCDE dans la moyenne des pays développés, mais recule en compréhension de l'écrit, en mathématiques et en culture scientifique. Le ministre de l'Éducation nationale, Édouard Geffray, juge ces résultats préoccupants, mais pas une surprise, et parle d'une alerte collective. Il cible en particulier le collège et interpelle les familles sur le temps passé devant les écrans. Et on apprend également que la grève des sapeurs-pompiers se poursuit cet après-midi. Les syndicats sont ressortis déçus de leur réunion au ministère de l'Intérieur. Ils dénoncent un texte de loi qui, selon eux, évite le sujet essentiel et alerte sur l'épuisement des services de secours. La mobilisation reste très suivie dans plusieurs départements. Du côté de l'industrie, Paris accueille depuis ce matin le premier sommet international consacré à l'espace, au Grand Palais. 2000 participants venus de plus de 100 pays sont attendus sur 2 jours. Voulu par Emmanuel Macron, ce rendez-vous vise à renforcer le rôle de l'Europe dans le spatial, avec en toile de fond le lanceur Ariane 6, le système de navigation Galileo et le futur réseau de satellites Iris. À noter l'absence annoncée de géants américains SpaceX ou Blue Origin. Et puis, l'enquête se poursuit après le cambriolage du musée Renoir de Cagnes-sur-Mer dans les Alpes-Maritimes. 4 tableaux ont été dérobés, 2 d'entre eux ont été retrouvés dans le jardin de l'établissement. Le préjudice est estimé à 9 millions d'euros. Le parquet a ouvert une enquête. Les auteurs décrits comme un commando bien enseigné sont toujours recherchés. Faites ainsi que se termine votre flash info. À très belle fin de journée.
4: Sur HBO Max, cette semaine, la série documentaire française Professeur Raoult versus Le Gant des Cerises, une série en 4 épisodes qui revient sur l'une des controverses scientifiques et médiatiques les plus marquantes de la pandémie du Covid-19. Au début de l'année 2020, le professeur Didier Raoult, alors directeur de l'IHU Méditerranée Infection à Marseille, défend publiquement l'utilisation de l'hydroxychloroquine contre le Covid, des déclarations qui vont rapidement entraîner une vive bataille scientifique. La série suit parallèlement 6 enseignants, chercheurs ou soignants réunis sur les réseaux sociaux sous le nom des cerises trottinettes qui entreprennent d'examiner les publications et les affirmations scientifiques de Didier Raoult.
6: Au moment où le Covid arrive, on n'a rien, on n'a pas de médicaments et à ce moment-là...
7: Une lueur d'espoir ce soir, Didier Raoult affirme que la chloroquine donne de bons résultats.
8: On peut endiguer l'épidémie ?
9: Ah ben sûrement.
10: Et face à ça, il y a quoi ?
6: Les cerises trottinettes.
11: On va devoir faire le boulot que toutes les autorités auraient dû faire.
12: On a vérifié, on a revérifié, on est certain. L'hydroxychloroquine, soit elle sert à rien, soit c'est dangereux.
4: La série rassemble les témoignages de Didier Raoult et des 6 membres du collectif. Les ministres de la Santé interviennent également pour revenir sur la gestion de cette controverse pendant la crise sanitaire. Toujours sur HBO Max, la première saison de Collision. L'histoire commence lorsque le mania des affaires Miguel Angel meurt dans un mystérieux accident de voiture. Sa fille Zoé et son ex-femme Belen vont alors s'engager dans une lutte de pouvoir sans merci pour reprendre le contrôle de son entreprise. On reste sur HBO avec la sortie cette semaine de la série documentaire O.J. Simpson, le comeback scandaleux. À travers 4 épisodes, elle revient sur les controverses qui ont entouré son retour dans l'espace médiatique, notamment un épisode méconnu et particulièrement cynique de l'après-procès de l'ancienne star du football américain. L'émission servait en réalité de couverture secrète pour amener O.J. Simpson à se confier notamment sur le double meurtre de son ex-femme Nicole Brown et de Ronald Goldman dans une chambre d'hôtel. Netflix nous propose cette semaine la saison 5 de Fogda, une série israélienne qui se déroule en partie principalement en 2025 à Marseille, 2 ans après les attaques du 7 octobre 2023. Une série en 11 épisodes, marquée donc par les événements et confrontée à un profond traumatisme, Doron tente de retrouver un équilibre, mais une mission de vengeance menée sans autorisation par un ancien ami à Marseille va l'entraîner dans une nouvelle opération clandestine. Toujours sur Netflix, Dang, une nouvelle série d'animation pour adultes créée par les scénaristes et producteurs de The Good Place. Elle suit un frère et une sœur dont la vie amusante et chaotique à New York est interrompue lorsque leur pire cauchemar devient réalité. Leur sœur aînée, très ambitieuse, débarque et veut passer du temps avec eux. Netflix nous propose également Petit meurtre entre voisins, une série néerlandaise qui installe le poison de la suspicion au cœur d'un petit cercle d'amis privilégiés. Karen emménage à Bergen avec sa famille et intègre un groupe de dîners très fermés. Un incendie mortel ravage une villa et décime l'un des membres. Le drame va vite exposer les mensonges et les sombres secrets du groupe d'amis. Une série adaptée d'un roman de Saskia Noordt vendu à plusieurs centaines de milliers d'exemplaires aux Pays-Bas. Netflix propose également cette semaine Malbaré, une nouvelle série Young Adult autour de l'aviron. L'histoire de Tegan Tao, 16 ans, jeune espoir de l'aviron en skiff. Mais un scandale familial va faire chavirer son avenir tout tracé. Contrainte de s'installer sur la côte Est, elle se retrouve à la dérive à Easton Prep, un lycée d'élite qui ne possède pas d'équipe féminine en aviron. Son seul moyen de reprendre les rames est alors de devenir barreuse d'un équipage masculin notoirement dysfonctionnel. Sur Apple TV, Portée disparue, un thriller avec 2 épisodes disponibles, puis un nouvel épisode diffusé chaque mercredi jusqu'au 7 octobre. Le détective Ian Ridley a vu sa vie basculer 11 ans plus tôt quand sa fille a disparu sans laisser de traces. Il reçoit un jour l'appel de détresse d'une adolescente. Persuadé de reconnaître sa fille, il va tout faire pour la retrouver.
13: C'est écrit d'appeler ce numéro en cas d'urgence. Je suis perdue et je sais pas comment je vais rentrer chez moi.
14: Ça va aller, vous avez fait ce qu'il fallait. La bonne nouvelle, c'est que je vous vois sur mon écran. Moi, je m'appelle Yann. Votre nom, s'il vous plaît.
13: Sarah. Peut-être que c'est Max. J'en sais rien.
14: Vous avez dit Max ? Vous pouvez répéter ?
13: Qu'est-ce que...
14: que vous avez dit?
13: J'en sais rien. Peut-être que c'est Max.
14: Tu es certain que c'était Maggie?
9: C'est elle.
10: Yann, il faut que tu lâches prise.
4: Sur Paramount Plus, la saison 2 de Watson, 6 mois après la mort présumée de Sherlock Holmes, le docteur John Watson dirige toujours sa clinique de Pittsburgh dédiée aux maladies rares. Dans cette saison, Holmes refait surface, forçant Watson à affronter des secrets de son passé. Une série mêlant drame médical et éléments policiers. Voilà pour les sorties séries de la semaine. On se retrouve la semaine prochaine.
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4: Votre horoscope de ce jeudi 10 septembre. Bélier, la chance semble vous accompagner tout au long de cette journée. Taureau, une belle attention vous ira droit au cœur. Gémeaux, les rires seront nombreux aujourd'hui. Cancer, vous profitez enfin pleinement de l'instant présent. Lion, votre charisme fera sensation aujourd'hui. Vierge, laissez de côté les petits détails et savourez cette journée. Balance, une personne pense à vous plus que vous ne l'imaginez. Scorpion, votre calme sera apprécié de tous. Sagittaire, une proposition inattendue mérite toute votre attention. Capricorne, les astres vous invitent à ralentir le rythme. Verseau, vous pourriez recevoir une excellente nouvelle. Et Poisson, votre sensibilité sera votre plus belle qualité aujourd'hui.
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15: Bonjour, bienvenue dans votre rendez-vous intelligence artificielle. La Chine fonce à toute vitesse dans la révolution de l'IA, mais avec une question en tête, comment moderniser sans sacrifier l'emploi? C'est tout l'enjeu soulevé par le correspondant du journal Le Monde à Pékin. Car en Chine, l'IA est devenue une priorité nationale. Le gouvernement parle même d'une transformation systématique et globale. En clair, l'intelligence artificielle doit être partout. Dans les entreprises, les administrations, les transports, jusque dans la gestion du trafic routier ou dans la sécurité. Et contrairement aux pays occidentaux, les Chinois semblent plutôt confiants. Selon une étude publiée en 2025, près de 7 Chinois sur 10 font confiance à l'IA. C'est beaucoup plus qu'aux États-Unis, ou encore en France. Mais derrière cet enthousiasme, une inquiétude monte, celle du travail remplacé par les machines. Car le ralentissement économique touche déjà durement les jeunes diplômés chinois et l'intelligence artificielle pourrait accélérer certaines suppressions de postes. Alors le pouvoir chinois tente de rassurer. Juste avant la fête du travail, une cour de justice de Hangzhou, grande ville technologique où sont installés des géants comme Alibaba, a rendu publique une affaire très symbolique. Un salarié travaillait à vérifier des contenus produits par une intelligence artificielle, exactitude des réponses, respect de la vie privée et probablement aussi de la censure chinoise. Mais son entreprise a finalement décidé de remplacer une partie de son travail par encore plus d'intelligence artificielle. Résultat, le Parti communiste chinois marche sur une ligne très étroite. D'un côté, il veut devenir le leader mondial de l'IA. De l'autre, il sait qu'un chômage massif pourrait fragiliser la stabilité sociale du pays. La Chine découvre donc, comme le reste du monde, que la vraie question n'est plus seulement jusqu'où l'IA peut aller, mais surtout, quelle place restera-t-il à l'humain ? Excellente journée, ce rendez-vous vous était présenté par webradio.ai.
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17: Bonjour, la vidéo est devenue virale à Carcassonne. Le parquet ordonne la suspension des policiers municipaux filmés en train de proférer des propos racistes, homophobes et misogynes pendant 6 heures. Captée en 2025 par une caméra piéton, la séquence a provoqué de vives réactions. Le ministre de l'Intérieur, Laurent Nunez, dénonce des échanges indignes et réclame un contrôle de cette police municipale. Également membre du service de sécurité du RN, l'agent mis en cause a été immédiatement exclu du parti. Une réunion pour Orient. Le gouvernement a réuni ce mercredi les distributeurs de carburant à Bercy pour faire le point sur la flambée actuelle des prix. À l'issue de cette réunion, l'exécutif a confirmé qu'il n'envisageait ni nouvelle aide générale, ni baisse de la fiscalité, ni plafonnement des prix. Le ministère de l'Économie s'invoque la situation des finances publiques pour justifier cette décision. La date du procès de Cédric Jubilard est fixée. Il sera jugé en appel du 30 avril au 14 mai 2027 à Toulouse. L'homme de 38 ans risque la réclusion criminelle à perpétuité. Après 5 ans de dénégation et une première condamnation à 30 ans de prison, le peintre plaquiste avait avoué le meurtre de son épouse Delphine et indiqué l'emplacement de son corps. Emmanuel Macron annonce la signature de plus de 50 contrats au sommet sur l'espace pour environ 20 milliards d'euros. Le président annonce également que l'astronaute français Thomas Pesquet commandera la mission PAM-6 de VAST vers l'ISS en 2027. Il s'envolera pour la troisième fois vers la Station Spatiale Internationale dans le cadre d'une mission de 15 jours. Le sommet international sur l'espace se poursuit aujourd'hui. L'avion du président ukrainien Volodymyr Zelensky a failli être percuté par un drone pendant un décollage depuis la Moldavie vers Oslo. L'information a été révélée révélé hier soir par le Premier ministre norvégien. Le chef d'État se rendait en Norvège pour assister aux obsèques du roi Harald. Cet incident s'est produit juste avant une réunion consacrée à l'aide militaire et au renforcement de la défense antiaérienne ukrainienne. Enfin, on termine par du sport et du football avec une entrée réussie pour le Paris Saint-Germain en Ligue des Champions. Les champions d'Europe en titre ont déroulé au Parc des Princes en écrasant le Slovan Bratislava 6-1. Dans les autres rencontres, le FC Barcelone s'est imposé 5-1 contre Feyenoord, tandis que Liverpool et Arsenal l'ont également emporté.
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15: Bonjour, très bon jeudi 10 septembre 2026. Avec nous, n'oubliez pas les Inès. Aujourd'hui, c'est leur fête et bon anniversaire à vous qui allez souffler vos bougies. Alors, vous êtes le même jour en ce 10 septembre. Sachez-le que Guy Ritchie, 57 ans. Bon anniversaire également à l'acteur Colin Firth, vu notamment dans Le Discours d'un roi ou encore le journal de Bridget Jones. Et puis, dans l'éphéméride de cette journée, la série Les Mini-Pousses a été diffusée pour la première fois sur le réseau ABC le 10 septembre 83 en France. La saison 1 a été diffusée à partir de 84 dans l'émission Cabucadin sur Canal+. Excellente journée, bon jeudi 10 septembre.
17: C'est un ciel plutôt ensoleillé qui est attendu pour ce jeudi sur l'ensemble de l'Hexagone, avec quelques passages nuages tout de même dans la matinée à l'ouest du pays. Le vent pourra souffler aussi sur la Côte d'Azur et puis en ce qui

0: Perpignan et jusqu'à 30 degrés à Montpellier.
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2: Bonjour à toutes et à tous, on débute avec du football et Lille a craqué sur sa pelouse pour la première journée de Ligue des Champions. Les Lillois ont été séduisants mais se sont inclinés à domicile face au Betis Séville, 3-2. Ouéda et Alexandro ont permis aux nordistes de mener à deux reprises dans la partie, mais cela n'a pas suffi puisque les Espagnols sont à chaque fois revenus dans le match et ont définitivement pris l'avantage à la 53e minute. Quelques minutes plus tard, Ethan Mbappé a été expulsé pour un mauvais geste sur l'un de ses adversaires, lui assénant un coup de coude lors d'un chambrage. Et parmi les autres résultats du soir, le Real de Kylian Mbappé a battu l'Inter Milan dans le choc de la soirée de Buzyn. Le capitaine des Bleus a marqué son 71e but en Ligue des Champions, égalant une autre légende du Real, Raoul. Manchester City est allé s'imposer 2-0 à Porto. Le Borussia Dortmund a battu Villarreal 3-2, tout comme Aston Villa à Bruges. Enfin, l'AEK Athènes a dominé Linz 1-0. Et la suite, c'est ce soir avec le PSG qui remet son titre en jeu au Parc face au Slovan Bratislava à 21h, mais aussi le Barça qui accueille le Feyenoord Rotterdam à 18h45. Stuttgart affronte Stavanger. Liverpool est opposé à l'Atlético de Madrid. Le Sporting Portugal face à Galatasaray. Il y a le choc entre Naples et Arsenal également au programme. À la fin demain, avec notamment l'Anslavia Prague. C'est un tremblement de terre dans l'organisation des JO d'hiver de 2030 dans les Alpes françaises. Edgar Gros-Piron quitte la présidence du COJOP Alpes 2030 à une semaine de la visite de la commission de coordination du CIO à Lyon. Cela s'inscrit dans une série de démissions autour de l'organisation de ces jeux. Au deuxième jour du procès pour l'assassinat du rugbyman Federico Martin Aramburu, la cour d'assises de Paris s'est penchée sur la personnalité de Loïc Priol et Romain Bouvier, les deux principaux suspects hier. Les deux accusés ont tenté de minimiser leur passé au sein d'un syndicat d'extrême droite, aujourd'hui dissous. Ils ont évoqué un engrenage de violence et d'alcool et des dérives du passé qu'ils regrettent aujourd'hui. Enfin, en cyclisme, quatrième succès pour le sprinter de la Visma, Mathieu Brennan, sur le Tour d'Espagne. Il a devancé Brian Cotillard. Très belle journée de sport.
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5: Bonjour, bonjour à tous. François Bayrou est de nouveau devant la justice. Le procès en appel de l'affaire des assistants parlementaires européens du Modem s'est ouvert ce mercredi matin à Paris. L'ancien Premier ministre et son parti comparaissent après une relaxe prononcée en première instance. Le débat doit se poursuivre jusqu'au 5 octobre. Avant l'ouverture de l'audience, François Bayrou s'était dit absolument serein et assuré à aborder ce rendez-vous avec une grande confiance. Et puis la flambée des carburants, les prix ont atteint de nouveaux records en France ce mercredi. Le gazole s'affiche autour de 2,25 le litre. L'essence autour de 2,10 en cause l'escalade militaire au Moyen-Orient. Le baril de pétrole se rapproche des 100 $ après deux nouvelles frappes croisées entre les États-Unis et l'Iran. Téhéran a visé une base américaine en Jordanie ainsi qu'une vingtaine de bateaux dans le Golfe. En riposte à des attaques américaines contre des pétroliers iraniens. En France, le patron du centre Leclerc, Michel-Édouard Leclerc, juge désormais inéluctable un plafonnement des prix à la pompe. Du côté des industriels du pétrole, on assure qu'il n'y a pas de risque de pénurie à ce stade, mais bien un problème de prix. Sur le plan de l'éducation, les résultats de l'enquête internationale PISA continuent de faire réagir. La France enregistre les résultats les plus bas jamais mesurés depuis le lancement de l'étude. Le pays reste à la 27e place du classement de l'OCDE dans la moyenne des pays développés, mais recule en compréhension de l'écrit, en mathématiques et en culture scientifique. Le ministre de l'Éducation nationale, Édouard Geffray, juge ces résultats préoccupants, mais pas une surprise, et parle d'une alerte collective. Il cible en particulier le collège et interpelle les familles sur le temps passé devant les écrans. Et on apprend également que la grève des sapeurs-pompiers se poursuit cet après-midi. Les syndicats sont ressortis déçus de leur réunion au ministère de l'Intérieur. Ils dénoncent un texte de loi qui, selon eux, évite le sujet essentiel et alerte sur l'épuisement des services de secours. La mobilisation reste très suivie dans plusieurs départements. Du côté de l'industrie, Paris accueille depuis ce matin le premier sommet international consacré à l'espace, au Grand Palais. 2000 participants venus de plus de 100 pays sont attendus sur 2 jours. Voulu par Emmanuel Macron, ce rendez-vous vise à renforcer le rôle de l'Europe dans le spatial, avec en toile de fond le lanceur Ariane 6, le système de navigation Galileo et le futur réseau de satellites Iris. À noter l'absence annoncée de géants américains SpaceX ou Blue Origin. Et puis, l'enquête se poursuit après le cambriolage du musée Renoir de Cagnes-sur-Mer dans les Alpes-Maritimes. 4 tableaux ont été dérobés, 2 d'entre eux ont été retrouvés dans le jardin de l'établissement. Le préjudice est estimé à 9 millions d'euros. Le parquet a ouvert une enquête. Les auteurs décrits comme un commando bien enseigné sont toujours recherchés. C'est ainsi que se termine votre flash info. À très belle fin de journée.
4: Sur HBO Max, cette semaine, la série documentaire française Professeur Raoult versus Le Gant des Cerises, une série en 4 épisodes qui revient sur l'une des controverses scientifiques et médiatiques les plus marquantes de la pandémie du Covid-19. Au début de l'année 2020, le professeur Didier Raoult, alors directeur de l'IHU Méditerranée Infection à Marseille, défend publiquement l'utilisation de l'hydroxychloroquine contre le Covid, des déclarations qui vont rapidement entraîner une vive bataille scientifique. La série suit parallèlement 6 enseignants, chercheurs ou soignants réunis sur les réseaux sociaux sous le nom des cerises trottinettes qui entreprennent d'examiner les publications et les affirmations scientifiques de Didier Raoult.
6: Au moment où le Covid arrive, on n'a rien, on n'a pas de médicaments et à ce moment-là,
7: une lueur d'espoir ce soir. Didier Raoult affirme que la chloroquine donne de bons résultats.
8: On peut endiguer l'épidémie ?
9: Ah ben sûrement.
10: Et face à ça, il y a quoi ?
6: Les cerises trottinettes.
11: On va devoir faire le boulot que toutes les autorités auraient dû faire.
12: On a vérifié, on a revérifié, on est certain, l'hydroxychloroquine, soit elle sert à rien, soit c'est dangereux.
4: La série rassemble les témoignages de Didier Raoult et des 6 membres du collectif. Les ministres de la Santé interviennent également pour revenir sur la gestion de cette controverse pendant la crise sanitaire. Toujours sur HBO Max, la première saison de Collision. L'histoire commence lorsque le mania des affaires Miguel Angel meurt dans un mystérieux accident de voiture. Sa fille Zoé et son ex-femme Belen vont alors s'engager dans une lutte de pouvoir sans merci pour reprendre le contrôle de son entreprise. On reste sur HBO avec la sortie cette semaine de la série documentaire O.J. Simpson, le comeback scandaleux. À travers 4 épisodes, elle revient sur les controverses qui ont entouré son retour dans l'espace médiatique, notamment un épisode méconnu et particulièrement cynique de l'après-procès de l'ancienne star du football américain. L'émission servait en réalité de couverture secrète pour amener O.J. Simpson à se confier notamment sur le double meurtre de son ex-femme Nicole Brown et de Ronald Goldman dans une chambre d'hôtel. Netflix nous propose cette semaine la saison 5 de Fogda, une série israélienne qui se déroule en partie principalement en 2025 à Marseille, 2 ans après les attaques du 7 octobre 2023. Une série en 11 épisodes, marquée donc par les événements et confrontée à un profond traumatisme, Doron tente de retrouver un équilibre, mais une mission de vengeance menée sans autorisation par un ancien ami à Marseille va l'entraîner dans une nouvelle opération clandestine. Toujours sur Netflix, Dang, une nouvelle série d'animation pour adultes créée par les scénaristes et producteurs de The Good Place. Elle suit un frère et une sœur dont la vie amusante et chaotique à New York est interrompue lorsque leur pire cauchemar devient réalité. Leur sœur aînée, très ambitieuse, débarque et veut passer du temps avec eux. Netflix nous propose également Petit meurtre entre voisins, une série néerlandaise qui installe le poison de la suspicion au cœur d'un petit cercle d'amis privilégiés. Karen emménage à Bergen avec sa famille et intègre un groupe de dîners très fermé. Un incendie mortel ravage une villa et décime l'un des membres. Le drame va vite exposer les mensonges et les sombres secrets du groupe d'amis. Une série adaptée d'un roman de Saskia Noordt vendu à plusieurs centaines de milliers d'exemplaires aux Pays-Bas. Netflix propose également cette semaine Malbaré, une nouvelle série Young Adult autour de l'aviron. L'histoire de Tegan Tao, 16 ans, jeune espoir de l'aviron en skiff. Mais un scandale familial va faire chavirer son avenir tout tracé. Contrainte de s'installer sur la côte Est, elle se retrouve à la dérive à Easton Prep, un lycée d'élite qui ne possède pas d'équipe féminine en aviron. Son seul moyen de reprendre les rames est alors de devenir barreuse d'un équipage masculin notoirement dysfonctionnel. Sur Apple TV, Portée disparue, un thriller avec 2 épisodes disponibles, puis un nouvel épisode diffusé chaque mercredi jusqu'au 7 octobre. Le détective Ian Ridley a vu sa vie basculer 11 ans plus tôt quand sa fille a disparu sans laisser de traces. Il reçoit un jour l'appel de détresse d'une adolescente.
13: 6h30.
4: Sa fille, il va tout faire pour la retrouver.
14: C'est écrit d'appeler ce numéro en cas d'urgence. Je suis perdue et je sais pas comment je vais rentrer chez moi.
15: Ça va aller, vous avez fait ce qu'il fallait. La bonne nouvelle, c'est que je vous vois sur mon écran. Moi, je m'appelle Yann. Votre nom, s'il vous plaît.
14: Sarah. Peut-être que c'est Max. J'en sais rien.
15: Vous avez dit Max ? Vous pouvez répéter ?
14: Qu'est-ce
15: que vous avez dit ?
14: J'en sais rien. Peut-être que c'est Max.
15: Tu es certain que c'était Maggie ?
9: C'est elle.
10: Yann, il faut que tu lâches prise.
15: Sa voix.
4: Sur Paramount Plus, la saison 2 de Watson, 6 mois après la mort présumée de Sherlock Holmes, le docteur John Watson dirige toujours sa clinique de Pittsburgh dédiée aux maladies rares. Dans cette saison, Holmes refait surface, forçant Watson à affronter des secrets de son passé. Une série mêlant drame médical et éléments policiers. Voilà pour les sorties séries de la semaine. On se retrouve la semaine prochaine.
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4: Votre horoscope de ce jeudi 10 septembre. Bélier, la chance semble vous accompagner tout au long de cette journée. Taureau, une belle attention vous ira droit au cœur. Gémeaux, les rires seront nombreux aujourd'hui. Cancer, vous profitez enfin pleinement de l'instant présent. Lion, votre charisme fera sensation aujourd'hui. Vierge, laissez de côté les petits détails et savourez cette journée. Balance, une personne pense à vous plus que vous ne l'imaginez. Scorpion, votre calme sera apprécié de tous. Sagittaire, une proposition inattendue mérite toute votre attention. Capricorne, les astres vous invitent à ralentir le rythme. Verseau, vous pourriez recevoir une excellente nouvelle. Et Poisson, votre sensibilité sera votre plus belle qualité aujourd'hui.
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13: Bonjour, bienvenue dans votre rendez-vous intelligence artificielle. La Chine fonce à toute vitesse dans la révolution de l'IA, mais avec une question en tête, comment moderniser sans sacrifier l'emploi ? C'est tout l'enjeu soulevé par le correspondant du journal Le Monde à Pékin. Car en Chine, l'IA est devenue une priorité nationale. Le gouvernement parle même d'une transformation systématique et globale. En clair, l'intelligence artificielle doit être partout. Dans les entreprises, les administrations, les transports, jusque dans la gestion du trafic routier ou dans la sécurité. Et contrairement aux pays occidentaux, les Chinois semblent plutôt confiants. Selon une étude publiée en 2025, près de 7 Chinois sur 10 font confiance à l'IA. C'est beaucoup plus qu'aux États-Unis ou encore en France. Mais derrière cet enthousiasme, une inquiétude monte, celle du travail remplacé par les machines. Car le ralentissement économique touche déjà durement les jeunes diplômés chinois et l'intelligence artificielle pourrait accélérer certaines suppressions de postes. Alors le pouvoir chinois tente de rassurer. Juste avant la fête du travail, une cour de justice de Hangzhou, grande ville technologique où sont installés des géants comme Alibaba, a rendu publique une affaire très symbolique. Un salarié travaillait à vérifier des contenus produits par une intelligence artificielle, exactitude des réponses, respect de la vie privée et probablement aussi de la censure chinoise. Mais son entreprise a finalement décidé de remplacer une partie de son travail par encore plus d'intelligence artificielle. Résultat, le Parti communiste chinois marche sur une ligne très étroite. D'un côté, il veut devenir le leader mondial de l'IA. De l'autre, il sait qu'un chômage massif pourrait fragiliser la stabilité sociale du pays. La Chine découvre donc, comme le reste du monde, que la vraie question n'est plus seulement jusqu'où l'IA peut aller, mais surtout, quelle place restera-t-il à l'humain ? Excellente journée, ce rendez-vous vous était présenté par webradio.ai.
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17: Bonjour, la vidéo est devenue virale à Carcassonne. Le parquet ordonne la suspension des policiers municipaux filmés en train de proférer des propos racistes, homophobes et misogynes pendant 6 heures. Captée en 2025 par une caméra piéton, la séquence a provoqué de vives réactions. Le ministre de l'Intérieur, Laurent Nunez, dénonce des échanges indignes et réclame un contrôle de cette police municipale. Également membre du service de sécurité du RN, l'agent mis en cause a été immédiatement exclu du parti. Une réunion pour Orient. Le gouvernement a réuni ce mercredi les distributeurs de carburant à Bercy pour faire le point sur la flambée actuelle des prix. À l'issue de cette réunion, l'exécutif a confirmé qu'il n'envisageait ni nouvelle aide générale, ni baisse de la fiscalité, ni plafonnement des prix. Le ministère de l'économie s'invoque la situation des finances publiques pour justifier cette décision. La date du procès de Cédric Jubilard est fixée. Il sera jugé en appel du 30 avril au 14 mai 2027 à Toulouse. L'homme de 38 ans risque la réclusion criminelle à perpétuité. Après 5 ans de dénégation et une première condamnation à 30 ans de prison, le peintre plaquiste avait avoué le meurtre de son épouse Delphine et indiqué l'emplacement de son corps. Emmanuel Macron annonce la signature de plus de 50 contrats au sommet sur l'espace pour environ 20 milliards d'euros. Le président annonce également que l'astronaute français Thomas Pesquet commandera la mission PAM-6 de VAST vers l'ISS en 2027. Il s'envolera pour la troisième fois vers la Station Spatiale Internationale dans le cadre d'une mission de 15 jours. Le sommet international sur l'espace se poursuit aujourd'hui. L'avion du président ukrainien Volodymyr Zelensky a failli être percuté par un drone pendant un décollage depuis la Moldavie vers Oslo. L'information a été révélée hier soir par le Premier ministre norvégien. Le chef d'État se rendait en Norvège pour assister aux obsèques du roi Harald. Cet incident s'est produit juste avant une réunion consacrée à l'aide militaire et au renforcement de la défense antiaérienne ukrainienne. Enfin, on termine par du sport et du football avec une entrée réussie pour le Paris Saint-Germain en Ligue des Champions. Les champions d'Europe en titre ont déroulé au Parc des Princes en écrasant le Slovan Bratislava 6-1. Dans les autres rencontres, le FC Barcelone s'est imposé 5-1 contre Feyenoord, tandis que Liverpool et Arsenal l'ont également emporté.
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13: Bonjour, très bon jeudi 10 septembre 2026. Avec nous, n'oubliez pas les Inès. Aujourd'hui, c'est leur fête et bon anniversaire à vous qui allez souffler vos bougies. Alors, vous êtes le même jour en ce 10 septembre. Sachez-le que Guy Ritchie, 57 ans. Bon anniversaire également à l'acteur Colin Firth, vu notamment dans le discours d'un roi ou encore le journal de Bridget Jones. Et puis, dans l'éphéméride de cette journée, la série Les Mini-Pousses a été diffusée pour la première fois sur le réseau ABC le 10 septembre 83 en France. La saison 1 a été diffusée à partir de 84 dans l'émission Cabucadin sur Canal+. Excellente journée, bon jeudi 10 septembre.
17: C'est un ciel plutôt ensoleillé qui est attendu pour ce jeudi sur l'ensemble de l'Hexagone, avec quelques passages nuages tout de même dans la matinée à l'ouest du pays. Le vent pourra souffler aussi sur la Côte d'Azur et puis en ce qui concerne

0: Perpignan et jusqu'à 30 degrés à Montpellier.
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2: Bonjour à toutes et à tous. On débute avec du football et Lille a craqué sur sa pelouse pour la première journée de Ligue des Champions. Les Lillois ont été séduisants mais se sont inclinés à domicile face au Betis Séville 3-2. Ouéda et Alexandro ont permis aux nordistes de mener à deux reprises dans la partie, mais cela n'a pas suffi puisque les Espagnols sont à chaque fois revenus dans le match et ont définitivement pris l'avantage à la 53e minute. Quelques minutes plus tard, Ethan Mbappé était expulsé pour un mauvais geste sur l'un de ses adversaires, lui assénant un coup de coude lors d'un chambrage. Et parmi les autres résultats du soir, le Real de Kylian Mbappé a battu l'Inter Milan dans le choc de la soirée de Buzyn. Le capitaine des Bleus a marqué son 71e but en Ligue des Champions, égalant une autre légende du Real, Raoul. Manchester City est allé s'imposer 2-0 à Porto. Le Borussia Dortmund a battu Villarreal 3-2, tout comme Aston Villa à Bruges. Enfin, l'AEK Athènes a dominé Linz 1-0. Et la suite, c'est ce soir avec le PSG qui remet son titre en jeu au Parc face au Slovan Bratislava à 21h, mais aussi le Barça qui accueille le Feyenoord Rotterdam à 18h45. Stuttgart affronte Stavanger. Liverpool est opposé à l'Atlético de Madrid. Le Sporting Portugal face à Galatasaray. Il y a le choc entre Naples et Arsenal également au programme. À la fin demain, avec notamment l'Anslavia Prague. C'est un tremblement de terre dans l'organisation des JO d'hiver de 2030 dans les Alpes françaises. Edgar Gros-Piron quitte la présidence du COJOP Alpes 2030 à une semaine de la visite de la commission de coordination du CIO à Lyon. Cela s'inscrit dans une série de démissions autour de l'organisation de ces jeux. Au deuxième jour du procès pour l'assassinat du rugbyman Federico Martin Aramburu, la cour d'assises de Paris s'est penchée sur la personnalité de Loïc Priol et Romain Bouvier, les deux principaux suspects hier. Les deux accusés ont tenté de minimiser leur passé au sein d'un syndicat d'extrême droite, aujourd'hui dissous. Ils ont évoqué un engrenage de violence et d'alcool et des dérives du passé qu'ils regrettent aujourd'hui. Enfin, en cyclisme, quatrième succès pour le sprinter de la Visma, Mathieu Brennan, sur le Tour d'Espagne. Il a devancé Brian Cotillard. Très belle journée de sport.
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5: Bonjour, bonjour à tous. François Bayrou est de nouveau devant la justice. Le procès en appel de l'affaire des assistants parlementaires européens du MoDem s'est ouvert ce mercredi matin à Paris. L'ancien Premier ministre et son parti comparaissent après une relaxe prononcée en première instance. Le débat doit se poursuivre jusqu'au 5 octobre. Avant l'ouverture de l'audience, François Bayrou s'était dit absolument serein et assuré à aborder ce rendez-vous avec une grande confiance. Et puis la flambée des carburants, les prix ont atteint de nouveaux records en France ce mercredi. Le gazole s'affiche autour de 2,25 le litre. L'essence autour de 2,10 en cause l'escalade militaire au Moyen-Orient. Le baril de pétrole se rapproche des 100 $ après deux nouvelles frappes croisées entre les États-Unis et l'Iran. Téhéran a visé une base américaine en Jordanie ainsi qu'une vingtaine de bateaux dans le Golfe. En riposte à des attaques américaines contre des pétroliers iraniens. En France, le patron du centre Leclerc, Michel-Édouard Leclerc, juge désormais inéluctable un plafonnement des prix à la pompe. Du côté des industriels du pétrole, on assure qu'il n'y a pas de risque de pénurie à ce stade, mais bien un problème de prix. Sur le plan de l'éducation, les résultats de l'enquête internationale PISA continuent de faire réagir. La France enregistre les résultats les plus bas jamais mesurés depuis le lancement de l'étude. Le pays reste à la 27e place du classement de l'OCDE dans la moyenne des pays développés, mais recule en compréhension de l'écrit, en mathématiques et en culture scientifique. Le ministre de l'Éducation nationale, Édouard Geffray, juge ces résultats préoccupants, mais pas une surprise, et parle d'une alerte collective. Il cible en particulier le collège et interpelle les familles sur le temps passé devant les écrans. Et on apprend également que la grève des sapeurs-pompiers se poursuit cet après-midi. Les syndicats sont ressortis déçus de leur réunion au ministère de l'Intérieur. Ils dénoncent un texte de loi qui, selon eux, évite le sujet essentiel et alerte sur l'épuisement des services de secours. La mobilisation reste très suivie dans plusieurs départements. Du côté de l'industrie, Paris accueille depuis ce matin le premier sommet international consacré à l'espace, au Grand Palais. 2000 participants venus de plus de 100 pays sont attendus sur 2 jours. Voulu par Emmanuel Macron, ce rendez-vous vise à renforcer le rôle de l'Europe dans le spatial, avec en toile de fond le lanceur Ariane 6, le système de navigation Galileo et le futur réseau de satellites Iris. À noter l'absence annoncée de géants américains SpaceX ou Blue Origin. Et puis, l'enquête se poursuit après le cambriolage du musée Renoir de Cagnes-sur-Mer dans les Alpes-Maritimes. 4 tableaux ont été dérobés, 2 d'entre eux ont été retrouvés dans le jardin de l'établissement. Le préjudice est estimé à 9 millions d'euros. Le parquet a ouvert une enquête. Les auteurs décrits comme un commando bien enseigné sont toujours recherchés. C'est ainsi que se termine votre flash info. À très belle fin de journée.
4: Sur HBO Max, cette semaine, la série documentaire française Professeur Raoult versus Le Gant des Cerises, une série en 4 épisodes qui revient sur l'une des controverses scientifiques et médiatiques les plus marquantes de la pandémie du Covid-19. Au début de l'année 2020, le professeur Didier Raoult, alors directeur de l'IHU Méditerranée Infection à Marseille, défend publiquement l'utilisation de l'hydroxychloroquine contre le Covid, des déclarations qui vont rapidement entraîner une vive bataille scientifique. La série suit parallèlement 6 enseignants, chercheurs ou soignants réunis sur les réseaux sociaux sous le nom des cerises trottinettes qui entreprennent d'examiner les publications et les affirmations scientifiques de Didier Raoult.
6: Au moment où le Covid arrive, on n'a rien, on n'a pas de médicaments et à ce moment-là,
7: une lueur d'espoir ce soir. Didier Raoult affirme que la chloroquine donne de bons résultats.
8: On peut endiguer l'épidémie ?
9: Ah ben sûrement.
10: Et face à ça, il y a quoi ?
6: Les cerises trottinettes.
11: On va devoir faire le boulot que toutes les autorités auraient dû faire.
12: On a vérifié, on a revérifié, on est certain, l'hydroxychloroquine, soit elle sert à rien, soit c'est dangereux.
4: La série rassemble les témoignages de Didier Raoult et des 6 membres du collectif. Les ministres de la Santé interviennent également pour revenir sur la gestion de cette controverse pendant la crise sanitaire. Toujours sur HBO Max, la première saison de Collision. L'histoire commence lorsque le mania des affaires Miguel Angel meurt dans un mystérieux accident de voiture. Sa fille Zoé et son ex-femme Belen vont alors s'engager dans une lutte de pouvoir sans merci pour reprendre le contrôle de son entreprise. On reste sur HBO avec la sortie cette semaine de la série documentaire O.J. Simpson, le comeback scandaleux. À travers 4 épisodes, elle revient sur les controverses qui ont entouré son retour dans l'espace médiatique, notamment un épisode méconnu et particulièrement cynique de l'après-procès de l'ancienne star du football américain. L'émission servait en réalité de couverture secrète pour amener O.J. Simpson à se confier notamment sur le double meurtre de son ex-femme Nicole Brown et de Ronald Goldman dans une chambre d'hôtel. Netflix nous propose cette semaine la saison 5 de Fogda, une série israélienne qui se déroule en partie principalement en 2025 à Marseille, 2 ans après les attaques à Marseille, 2 ans après les attaques du 7 octobre 2023. Une série en 11 épisodes, marquée donc par les

0: très ambitieuse débarque et veut passer du temps avec eux. Netflix nous propose également Petit meurtre entre voisins, une série néerlandaise qui installe le poison de la suspicion au cœur d'un petit cercle d'amis privilégiés. Karen emménage à Bergen avec sa famille et intègre un groupe de dîners très fermé. Un incendie mortel ravage une villa et décime l'un des membres. Le drame va vite exposer les mensonges et les sombres secrets du groupe d'amis. Une série adaptée d'un roman de Saskia Noordt vendu à plusieurs centaines de milliers d'exemplaires aux Pays-Bas. Netflix propose également cette semaine Malbaré, une nouvelle série Young Adult autour de l'aviron. L'histoire de Tegan Tao, 16 ans, jeune espoir de l'aviron en skiff. Mais un scandale familial va faire chavirer son avenir tout tracé. Contrainte de s'installer sur la côte Est, elle se retrouve à la dérive à Easton Prep, un lycée d'élite qui ne possède pas d'équipe féminine en aviron. Son seul moyen de reprendre les rames est alors de devenir barreuse d'un équipage masculin notoirement dysfonctionnel. Sur Apple TV, Portée disparue, un thriller avec deux épisodes disponibles, puis un nouvel épisode diffusé chaque mercredi jusqu'au 7 octobre. Le détective Ian Ridley a vu sa vie basculer 11 ans plus tôt quand sa fille a disparu sans laisser de traces. Il reçoit un jour l'appel de détresse d'une adolescente. Persuadé de reconnaître sa fille, il va tout faire pour la retrouver.
1: C'est écrit d'appeler ce numéro en cas d'urgence. Je suis perdue et je sais pas comment je vais rentrer chez moi.
2: Ça va aller, vous avez fait ce qu'il fallait. La bonne nouvelle, c'est que je vous vois sur mon écran. Moi, je m'appelle Yann. Votre nom, s'il vous plaît.
1: Sarah. Peut-être que c'est Max. J'en sais rien.
2: Vous avez dit Max ? Vous pouvez répéter ? Qu'est-ce que vous avez dit ?
1: J'en sais rien. Peut-être que c'est Max.
3: Tu es certain que c'était Maggie ?
2: C'est elle.
4: Yann, il faut que tu lâches prise.
0: Sur Paramount Plus, la saison 2 de Watson. 6 mois après la mort présumée de Sherlock Holmes, le docteur John Watson dirige toujours sa clinique de Pittsburgh dédiée aux maladies rares. Dans cette saison, Holmes refait surface, forçant Watson à affronter des secrets de son passé. Une série mêlant drame médical et éléments policiers. Voilà pour les sorties séries de la semaine. On se retrouve la semaine prochaine.
5: Jeanne d'Arc, née en 1412 à Domrémy, un petit village de Lorraine. Elle est fille de paysans et grandit dans une France divisée par la guerre de Cent Ans. À 13 ans, elle dit entendre des voix qu'elle attribue à des saints. Ces voix lui demandent de libérer la France et de soutenir le dauphin Charles. En 1429, à 17 ans, elle rencontre Charles à Chinon. Elle gagne sa confiance et prend la tête d'une armée. Elle libère Orléans après un siège difficile. Puis elle conduit Charles à Reims, où il est sacré roi. Mais Jeanne est capturée en 1430 près de Compiègne. Vendue aux Anglais, elle est jugée pour hérésie. En 1431, à 19 ans, elle est condamnée et brûlée vive à Rouen. 25 ans plus tard, un nouveau procès l'innocente. En 1920, Jeanne d'Arc est canonisée par l'Église. Aujourd'hui, elle reste un symbole de courage, de foi et de résistance.
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0: Votre horoscope de ce jeudi 10 septembre. Bélier, la chance semble vous accompagner tout au long de cette journée. Taureau, une belle attention vous ira droit au cœur. Gémeaux, les rires seront nombreux aujourd'hui. Cancer, vous profitez enfin pleinement de l'instant présent. Lion, votre charisme fera sensation aujourd'hui. Vierge, laissez de côté les petits détails et savourez cette journée. Balance, une personne pense à vous plus que vous ne l'imaginez. Scorpion, votre calme sera apprécié de tous. Sagittaire, une proposition inattendue mérite toute votre attention. Capricorne, les astres vous invitent à ralentir le rythme. Verseau, vous pourriez recevoir une excellente nouvelle. Et Poisson, votre sensibilité sera votre plus belle qualité aujourd'hui.
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8: Bonjour, bienvenue dans votre rendez-vous intelligence artificielle. La Chine fonce à toute vitesse dans la révolution de l'IA, mais avec une question en tête, comment moderniser sans sacrifier l'emploi ? C'est tout l'enjeu soulevé par le correspondant du journal Le Monde à Pékin. Car en Chine, l'IA est devenue une priorité nationale. Le gouvernement parle même d'une transformation systématique et globale. En clair, l'intelligence artificielle doit être partout, dans les entreprises, les administrations, les transports, jusque dans la gestion du trafic routier ou dans la sécurité. Et contrairement aux pays occidentaux, les Chinois semblent plutôt confiants. Selon une étude publiée en 2025, près de 7 Chinois sur 10 font confiance

0: à l'IA. C'est beaucoup plus qu'aux États-Unis ou encore en France. Mais derrière cet enthousiasme, une inquiétude monte, celle du travail remplacé par les machines. Car le ralentissement économique touche déjà durement les jeunes diplômés chinois et l'intelligence artificielle pourrait accélérer certaines suppressions de postes. Alors le pouvoir chinois tente de rassurer. Juste avant la fête du travail, une cour de justice de Hangzhou, grande ville technologique où sont installés des géants comme Alibaba, a rendu public une affaire très symbolique. Un salarié travaillait à vérifier des contenus produits par une intelligence artificielle, exactitude des réponses, respect de la vie privée et probablement aussi de la censure chinoise. Mais son entreprise a finalement décidé de remplacer une partie de son travail par encore plus d'intelligence artificielle. Résultat, le Parti communiste chinois marche sur une ligne très étroite. D'un côté, il veut devenir le leader mondial de l'IA. De l'autre, il sait qu'un chômage massif pourrait fragiliser la stabilité sociale du pays. La Chine découvre donc, comme le reste du monde, que la vraie question n'est plus seulement jusqu'où l'IA peut aller, mais surtout, quelle place restera-t-il à l'humain. Excellente journée, ce rendez-vous vous était présenté par webradio.ai.
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2: Bonjour, la vidéo est devenue virale. À Carcassonne, le parquet ordonne la suspension des policiers municipaux filmés en train de proférer des propos racistes, homophobes et misogynes pendant 6 heures. Captée en 2025 par une caméra piéton, la séquence a provoqué de vives réactions. Le ministre de l'Intérieur, Laurent Nunez, dénonce des échanges indignes et réclame un contrôle de cette police municipale. Également membre du service de sécurité du RN, l'agent mis en cause a été immédiatement exclu du parti. Une réunion pour Orient. Le gouvernement a réuni ce mercredi les distributeurs de carburant à Bercy pour faire le point sur la flambée actuelle des prix. À l'issue de cette réunion, l'exécutif a confirmé qu'il n'envisageait ni nouvelle aide générale, ni baisse de la fiscalité, ni plafonnement des prix. Le ministère de l'Économie invoque la situation des finances publiques pour justifier cette décision. La date du procès de Cédric Jubilard est fixée. Il sera jugé en appel du 30 avril au 14 mai 2027 à Toulouse. L'homme de 38 ans risque la réclusion criminelle à perpétuité. Après 5 ans de dénégation et une première condamnation à 30 ans de prison, le peintre plaquiste avait avoué le meurtre de son épouse Delphine et indiqué l'emplacement de son corps. Emmanuel Macron annonce la signature de plus de 50 contrats au sommet sur l'espace pour environ 20 milliards d'euros. Le président annonce également que l'astronaute français Thomas Pesquet commandera la mission PAM-6 de VAST vers l'ISS en 2027. Il s'envolera pour la troisième fois vers la Station spatiale internationale dans le cadre d'une mission de 15 jours. Le sommet international sur l'espace se poursuit aujourd'hui. L'avion du président ukrainien Volodymyr Zelensky a failli être percuté par un drone pendant un décollage depuis la Moldavie vers Oslo. L'information a été révélée hier soir par le premier ministre norvégien. Le chef d'État se rendait en Norvège pour assister aux obsèques du roi Harald. Cet incident s'est produit juste avant une réunion consacrée à l'aide militaire et au renforcement de la défense antiaérienne ukrainienne. Enfin, on termine par du sport et du football avec une entrée réussie pour le Paris Saint-Germain en Ligue des Champions. Les champions d'Europe en titre ont déroulé au Parc des Princes en écrasant le Slovan Bratislava 6 buts à 1. Dans les autres rencontres, le FC Barcelone s'est imposé 5-1 contre Feyenoord, tandis que Liverpool et Arsenal l'ont également emporté.
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0: Bonjour, très bon jeudi 10 septembre 2026. Avec nous, n'oubliez pas les Inès. Aujourd'hui, c'est leur fête et bon anniversaire à vous qui allez souffler vos bougies. Alors, vous êtes le même jour en ce 10 septembre. Sachez-le que Guy Ritchie, 57 ans. Bon anniversaire également à l'acteur Colin Firth, vu notamment dans Le Discours d'un roi ou encore le journal de Bridget Jones. Et puis, dans l'éphéméride de cette journée, la série Les Mini-Pouces a été diffusée pour la première fois sur le réseau ABC le 10 septembre 83 en France. La saison 1 a été diffusée à partir de 84 dans l'émission Cabucadin sur Canal+. Excellente journée, bon jeudi 10 septembre.
2: C'est un ciel plutôt ensoleillé qui est attendu pour ce jeudi sur l'ensemble de l'Hexagone, avec quelques passages nuages tout de même dans la matinée à l'ouest du pays. Le vent pourra souffler aussi sur la Côte d'Azur et puis en ce qui

0: Perpignan et jusqu'à 30 degrés à Montpellier.
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2: Bonjour à toutes et à tous. On débute avec du football et Lille a craqué sur sa pelouse pour la première journée de Ligue des Champions. Les Lillois ont été séduisants, mais se sont inclinés à domicile face au Betis Séville, 3-2. Ueda et Alexandro ont permis aux nordistes de mener à deux reprises dans la partie, mais cela n'a pas suffi puisque les Espagnols sont à chaque fois revenus dans le match et ont définitivement pris l'avantage à la 53e minute. Quelques minutes plus tard, Ethan Mbappé a été expulsé pour un mauvais geste sur l'un de ses adversaires, lui assénant un coup de coude lors d'un chambrage. Et parmi les autres résultats du soir, le Real de Kylian Mbappé a battu l'Inter Milan dans le choc de la soirée de Buzyn. Le capitaine des Bleus a marqué son 71e but en Ligue des Champions, égalant une autre légende du Real, Raoul. Manchester City est allé s'imposer 2-0 à Porto. Le Borussia Dortmund a battu Villarreal 3-2, tout comme Aston Villa à Bruges. Et enfin, l'AEK Athènes a dominé Linz 1-0. Et la suite, c'est ce soir avec le PSG qui remet son titre en jeu au Parc face au Slovan Bratislava à 21h, mais aussi le Barça qui accueille le Feyenoord Rotterdam à 18h45. Stuttgart affronte Stavanger. Liverpool est opposé à l'Atlético de Madrid. Le Sporting Portugal face à Galatasaray. Il y a le choc entre Naples et Arsenal également au programme. À la fin demain, avec notamment l'Anslavia Prague. C'est un tremblement de terre dans l'organisation des JO d'hiver de 2030 dans les Alpes françaises. Edgar Gros-Piron quitte la présidence du COJOP Alpes 2030 à une semaine de la visite de la commission de coordination du CIO à Lyon. Cela s'inscrit dans une série de mission autour de l'organisation de ces jeux. Au deuxième jour du procès pour l'assassinat du rugbyman Federico Martin Aramburu, la cour d'assises de Paris s'est penchée sur la personnalité de Loïc Priol et Romain Bouvier, les deux principaux suspects hier. Les deux accusés ont tenté de minimiser leur passé au sein d'un syndicat d'extrême droite, aujourd'hui dissous. Ils ont évoqué un engrenage de violence et d'alcool et des dérives du passé qu'ils regrettent aujourd'hui. Enfin, en cyclisme, quatrième succès pour le sprinter de la Visma, Mathieu Brennan, sur le Tour d'Espagne. Il a devancé Brian Cotillard. Très belle journée de sport.
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5: Bonjour, bonjour à tous. François Bayrou est de nouveau devant la justice. Le procès en appel de l'affaire des assistants parlementaires européens du Modem s'est ouvert ce mercredi matin à Paris. L'ancien Premier ministre et son parti comparaissent après une relaxe prononcée en première instance. Le débat doit se poursuivre jusqu'au 5 octobre. Avant l'ouverture de l'audience, François Bayrou s'était dit absolument serein et assuré à aborder ce rendez-vous avec une grande confiance. Et puis la flambée des carburants, les prix ont atteint de nouveaux records en France ce mercredi. Le gazole s'affiche autour de 2,25€ le litre. L'essence autour de 2,10€. En cause, l'escalade militaire au Moyen-Orient. Le baril de pétrole se rapproche des $100 après deux nouvelles frappes croisées entre les États-Unis et l'Iran. Téhéran a visé une base américaine en Jordanie ainsi qu'une vingtaine de bateaux dans le Golfe. En riposte à des attaques américaines contre des pétroliers iraniens. En France, le patron du centre Leclerc, Michel-Édouard Leclerc, juge désormais inéluctable un plafonnement des prix à la pompe. Du côté des industriels du pétrole, on assure qu'il n'y a pas de risque de pénurie à ce stade, mais bien un problème de prix. Sur le plan de l'éducation, les résultats de l'enquête internationale PISA continuent de faire réagir. La France enregistre les résultats les plus bas jamais mesurés depuis le lancement de l'étude. Le pays reste à la 27e place du classement de l'OCDE dans la moyenne des pays développés, mais recule en compréhension de l'écrit, en mathématiques et en culture scientifique. Le ministre de l'Éducation nationale, Édouard Geffray, juge ces résultats préoccupants, mais pas une surprise, et parle d'une alerte collective. Il cible en particulier le collège et interpelle les familles sur le temps passé devant les écrans. Et on apprend également que la grève des sapeurs-pompiers se poursuit cet après-midi. Les syndicats sont ressortis déçus de leur réunion au ministère de l'Intérieur. Ils dénoncent un texte de loi qui, selon eux, évite le sujet essentiel et alerte sur l'épuisement des services de secours. La mobilisation reste très suivie dans plusieurs départements. Du côté de l'industrie, Paris accueille depuis ce matin le premier sommet international consacré à l'espace, au Grand Palais. 2000 participants venus de plus de 100 pays sont attendus sur deux jours. Voulu par Emmanuel Macron, ce rendez-vous vise à renforcer le rôle de l'Europe dans le spatial, avec en toile de fond le lanceur Ariane 6, le système de navigation Galileo et le futur réseau de satellites Iris. À noter l'absence annoncée de géants américains SpaceX ou Blue Origin. Et puis, l'enquête se poursuit après le cambriolage du musée Renoir de Cagnes-sur-Mer dans les Alpes-Maritimes. 4 tableaux ont été dérobés, 2 d'entre eux ont été retrouvés dans le jardin de l'établissement. Le préjudice est estimé à 9 millions d'euros. Le parquet a ouvert une enquête. Les auteurs, décrits comme un commando bien enseigné, sont toujours recherchés. C'est ainsi que se termine votre flash info. À très belle fin de journée.
4: Sur HBO Max, cette semaine, la série documentaire française Professeur Raoult versus Le Gant des Cerises, une série en 4 épisodes qui revient sur l'une des controverses scientifiques et médiatiques les plus marquantes de la pandémie du Covid-19. Au début de 7h, le professeur Didier Raoult, alors directeur de l'IHU Méditerranée Infection à Marseille, défend publiquement l'utilisation de l'hydroxychloroquine contre le Covid, des déclarations qui vont rapidement entraîner une vive bataille scientifique. La série suit parallèlement 6 enseignants, chercheurs ou soignants réunis sur les réseaux sociaux sous le nom des cerises trottinettes qui entreprennent d'examiner les publications et les affirmations scientifiques de Didier Raoult.
6: Au moment où le Covid arrive, on n'a rien, on n'a pas de médicaments et à ce moment-là...
7: Une lueur d'espoir ce soir, Didier Raoult affirme que la chloroquine donne de bons résultats.
8: On peut endiguer l'épidémie ?
9: Ah ben sûrement.
10: Et face à ça, il y a quoi ?
6: Les cerises trottinettes.
11: On va devoir faire le boulot que toutes les autorités auraient dû faire.
12: On a vérifié, on a revérifié, on est certain, l'hydroxychloroquine, soit elle sert à rien, soit c'est dangereux.
4: La série rassemble les témoignages de Didier Raoult et des 6 membres du collectif. Les ministres de la Santé interviennent également pour revenir sur la gestion de cette controverse pendant la crise sanitaire. Toujours sur HBO Max, la première saison de Collision. L'histoire commence lorsque le mania des affaires Miguel Angel meurt dans un mystérieux accident de voiture. Sa fille Zoé et son ex-femme Belen vont alors s'engager dans une lutte de pouvoir sans merci pour reprendre le contrôle de son entreprise. On reste sur HBO avec la sortie cette semaine de la série documentaire O.J. Simpson, le comeback scandaleux. À travers 4 épisodes, elle revient sur les controverses qui ont entouré son retour dans l'espace médiatique, notamment un épisode méconnu et particulièrement cynique de l'après-procès de l'ancienne star du football américain. L'émission servait en réalité de couverture secrète pour amener O.J. Simpson à se confier notamment sur le double meurtre de son ex-femme Nicole Brown et de Ronald Goldman dans une chambre d'hôtel. Netflix nous propose cette semaine la saison 5 de Fogda, une série israélienne qui se déroule en partie principalement en 2025 à Marseille, 2 ans après les attaques du 7 octobre 2023. Une série en 11 épisodes, marquée donc par les événements et confrontée à un profond traumatisme, Doron tente de retrouver un équilibre, mais une mission de vengeance menée sans autorisation par un ancien ami à Marseille va l'entraîner dans une nouvelle opération clandestine. Toujours sur Netflix, Dang, une nouvelle série d'animation pour adultes créée par les scénaristes et producteurs de The Good Place. Elle suit un frère et une sœur dont la vie amusante et chaotique à New York est interrompue lorsque leur pire cauchemar devient réalité. Leur sœur aînée, très ambitieuse, débarque et veut passer du temps avec eux. Netflix nous propose également Petit meurtre entre voisins, une série néerlandaise qui installe le poison de la suspicion au cœur d'un petit cercle d'amis privilégiés. Karen emménage à Bergen avec sa famille et intègre un groupe de dîneurs très fermé. Un incendie mortel ravage une villa et décime l'un des membres. Le drame va vite exposer les mensonges et les sombres secrets du groupe d'amis. Une série adaptée d'un roman de Saskia Noordt vendu à plusieurs centaines de milliers d'exemplaires aux Pays-Bas. Netflix propose également cette semaine Malbaré, une nouvelle série Young Adult autour de l'aviron. L'histoire de Tegan Tao, 16 ans, jeune espoir de l'aviron en skiff. Mais un scandale familial va faire chavirer son avenir tout tracé. Contrainte de s'installer sur la côte Est, elle se retrouve à la dérive à Easton Prep, un lycée d'élite qui ne possède pas d'équipe féminine en aviron. Son seul moyen de reprendre les rames est alors de devenir barreuse d'un équipage masculin notoirement dysfonctionnel. Sur Apple TV, Portée disparue, un thriller avec 2 épisodes disponibles, puis un nouvel épisode diffusé chaque mercredi jusqu'au 7 octobre. Le détective Ian Ridley a vu sa vie basculer 11 ans plus tôt quand sa fille a disparu sans laisser de traces. Il reçoit un jour l'appel de détresse d'une adolescente. Persuadé de reconnaître sa fille, il va tout faire pour la retrouver.
13: C'est écrit d'appeler ce numéro en cas d'urgence. Je suis perdue et je sais pas comment je vais rentrer chez moi.
14: Ça va aller, vous avez fait ce qu'il fallait. La bonne nouvelle, c'est que je vous vois sur mon écran. Moi, je m'appelle Yann. Votre nom, s'il vous plaît.
13: Sarah. Peut-être que c'est Max. J'en sais rien.
14: Vous avez dit Max ? Vous pouvez répéter ? Qu'est-ce que vous avez dit?
13: J'en sais rien. Peut-être que c'est Max.
14: Tu es certain que c'était Maggie?
9: C'est elle.
10: Yann, il faut que tu lâches prise.
4: Sur Paramount Plus, la saison 2 de Watson, 6 mois après la mort présumée de Sherlock Holmes, le docteur John Watson dirige toujours sa clinique de Pittsburgh dédiée aux maladies rares. Dans cette saison, Holmes refait surface, forçant Watson à affronter des secrets de son passé. Une série mêlant drame médical et éléments policiers. Voilà pour les sorties séries de la semaine. On se retrouve la semaine prochaine.
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4: Votre horoscope de ce jeudi 10 septembre. Bélier, la chance semble vous accompagner tout au long de cette journée. Taureau, une belle attention vous ira droit au cœur. Gémeaux, les rires seront nombreux aujourd'hui. Cancer, vous profitez enfin pleinement de l'instant présent. Lion, votre charisme fera sensation aujourd'hui. Vierge, laissez de côté les petits détails et savourez cette journée. Balance, une personne pense à vous plus que vous ne l'imaginez. Scorpion, votre calme sera apprécié de tous. Sagittaire, une proposition inattendue mérite toute votre attention. Capricorne, les astres vous invitent à ralentir le rythme. Verseau, vous pourriez recevoir une excellente nouvelle. Et Poisson, votre sensibilité sera votre plus belle qualité aujourd'hui.
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15: Bonjour, bienvenue dans votre rendez-vous intelligence artificielle. La Chine fonce à toute vitesse dans la révolution de l'IA, mais avec une question en tête, comment moderniser sans sacrifier l'emploi ? C'est tout l'enjeu soulevé par le correspondant du journal Le Monde à Pékin. Car en Chine, l'IA est devenue une priorité nationale. Le gouvernement parle même d'une transformation systématique et globale. En clair, l'intelligence artificielle doit être partout. Dans les entreprises, les administrations, les transports, jusque dans la gestion du trafic routier ou dans la sécurité. Et contrairement aux pays occidentaux, les Chinois semblent plutôt confiants. Selon une étude publiée en 2025, près de 7 Chinois sur 10 font confiance à l'IA. C'est beaucoup plus qu'aux États-Unis ou encore en France. Mais derrière cet enthousiasme, une inquiétude monte, celle du travail remplacé par les machines. Car le ralentissement économique touche déjà durement les jeunes diplômés chinois et l'intelligence artificielle pourrait accélérer certaines suppressions de postes. Alors le pouvoir chinois tente de rassurer. Juste avant la fête du travail, une cour de justice de Hangzhou, grande ville technologique où sont installés des géants comme Alibaba, a rendu publique une affaire très symbolique. Un salarié travaillait à vérifier des contenus produits par une intelligence artificielle, exactitude des réponses, respect de la vie privée et probablement aussi de la censure chinoise. Mais son entreprise a finalement décidé de remplacer une partie de son travail par encore plus d'intelligence artificielle. Résultat, le Parti communiste chinois marche sur une ligne très étroite. D'un côté, il veut devenir le leader mondial de l'IA. De l'autre, il sait qu'un chômage massif pourrait fragiliser la stabilité sociale du pays. La Chine découvre donc, comme le reste du monde, que la vraie question n'est plus seulement jusqu'où l'IA peut aller, mais surtout, quelle place restera-t-il à l'humain ? Excellente journée, ce rendez-vous vous était présenté par webradio.ai.
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17: Bonjour, la mairie de Carcassonne dans l'embarras. Des policiers municipaux de la ville ont été filmés en train de proférer des propos racistes, homophobes et misogynes. La vidéo captée à l'insu des agents en 2025 a provoqué de vives réactions. Le ministre de l'Intérieur, Laurent Nunez, dénonce des échanges indignes et réclame un contrôle de cette police municipale. Alors que le pétrole poursuit sa hausse, le gouvernement a réuni hier les distributeurs de carburant à Bercy pour faire le point. Un coup pour rien. À l'issue de cette réunion, l'exécutif a confirmé qu'il n'envisageait ni nouvelle aide générale, ni baisse de la fiscalité, ni plafonnement des prix. Le Grand Palais de Paris accueille depuis hier le sommet international sur l'espace qui se poursuit aujourd'hui. Le président Emmanuel Macron a annoncé la signature de plus de 50 contrats pour environ 20 milliards d'euros. Retour sur Terre avec la planète qui a connu son épisode le plus chaud jamais enregistré depuis le début des relevés, tout moins confondu, à égalité avec juillet 2023, a fait savoir l'observatoire européen Copernicus dans un rapport publié ce jeudi. Et puis 64 000 personnes sont encore privées d'eau du robinet dans l'Hexagone en raison de la sécheresse de cet été. La ministre de la transition écologique, Monique Barbu, a assuré que la question de l'eau figurerait en bonne place dans le plan d'adaptation renforcé que prépare le gouvernement. La date du procès de Cédric Jubilard est fixée. Il sera jugé en appel du 30 avril au 14 mai 2027 à Toulouse. Le peintre plaquiste avait avoué le meurtre de son épouse Delphine et indiqué l'emplacement de son corps. L'avion du président ukrainien Volodymyr Zelensky a failli être percuté par un drone. L'information a été révélée hier soir par le premier ministre norvégien. Le chef d'État se rendait en Norvège pour assister aux obsèques du roi Harald. Un incident qui s'est produit juste avant une réunion consacrée à l'aide militaire et au renforcement de la défense anti-aérienne ukrainienne. En football, le Paris Saint-Germain a réussi son entrée en lice en Ligue des Champions en écrasant le Slovan Bratislava 6 buts à 1. Dans les autres rencontres, le FC Barcelone s'est aussi très largement imposé 5-1 contre Feyenoord. Enfin, c'est la sortie du jour sur Netflix, 10%, le film. 5 ans après ASK, Andrea, qui s'apprête à tourner son tout premier film, se retrouve sans acteur principal. Elle va devoir faire appel à son ancienne équipe pour le meilleur et pour le pire.
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15: Bonjour, très bon jeudi 10 septembre 2026. Avec nous, n'oubliez pas les Inès. Aujourd'hui, c'est leur fête et bon anniversaire à vous qui allez souffler vos bougies. Alors, vous êtes le même jour en ce 10 septembre. Sachez-le que Guy Ritchie, 57 ans. Bon anniversaire également à l'acteur Colin Firth, vu notamment dans Le Discours d'un roi ou encore le journal de Bridget Jones. Et puis, dans l'éphéméride de cette journée, la série Les Mini-Pousses a été diffusée pour la première fois sur le réseau ABC le 10 septembre 83 en France. La saison 1 a été diffusée à partir de 84 dans l'émission Cabucadin sur Canal+. Excellente journée, bon jeudi 10 septembre.
17: C'est un ciel plutôt ensoleillé qui est attendu pour ce jeudi sur l'ensemble de l'Hexagone, avec quelques passages nuages tout de même dans la matinée à l'ouest du pays. Le vent pourra souffler aussi sur la Côte d'Azur et puis en ce qui concerne

0: Perpignan et jusqu'à 30 degrés à Montpellier.
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2: Bonjour à toutes et à tous. On débute avec du football et Lille a craqué sur sa pelouse pour la première journée de Ligue des Champions. Les Lillois ont été séduisants mais se sont inclinés à domicile face au Betis Séville 3-2. Ueda et Alexandro ont permis aux nordistes de mener à deux reprises dans la partie, mais cela n'a pas suffi puisque les Espagnols sont à chaque fois revenus dans le match et ont définitivement pris l'avantage à la 53e minute. Quelques minutes plus tard, Ethan Mbappé a été expulsé pour un mauvais geste sur l'un de ses adversaires, lui assénant un coup de coude lors d'un chambrage. Et parmi les autres résultats du soir, le Real de Kylian Mbappé a battu l'Inter Milan dans le choc de la soirée de Buzyn. Le capitaine des Bleus a marqué son 71e but en Ligue des Champions, égalant une autre légende du Real, Raoul. Manchester City est allé s'imposer 2-0 à Porto. Le Borussia Dortmund a battu Villarreal 3-2, tout comme Aston Villa à Bruges. Enfin, l'AEK Athènes a dominé Linz 1-0. Et la suite, c'est ce soir avec le PSG qui remet son titre en jeu au Parc face au Slovan Bratislava à 21h, mais aussi le Barça qui accueille le Feyenoord Rotterdam à 18h45. Stuttgart affronte Stavanger. Liverpool est opposé à l'Atlético de Madrid. Le Sporting Portugal face à Galatasaray. Il y a le choc entre Naples et Arsenal également au programme. À la fin demain, avec notamment l'Anslavia Prague. C'est un tremblement de terre dans l'organisation des JO d'hiver de 2030 dans les Alpes françaises. Edgar Gros-Piron quitte la présidence du COJOP Alpes 2030 à une semaine de la visite de la commission de coordination du CIO à Lyon. Cela s'inscrit dans une série de émissions autour de l'organisation de ces jeux. Au deuxième jour du procès pour l'assassinat du rugbyman Federico Martín Aramburu, la cour d'assises de Paris s'est penchée sur la personnalité de Loïc Priol et Romain Bouvier, les deux principaux suspects hier. Les deux accusés ont tenté de minimiser leur passé au sein d'un syndicat d'extrême droite, aujourd'hui dissous. Ils ont évoqué un engrenage de violence et d'alcool et des dérives du passé qu'ils regrettent aujourd'hui. Enfin, en cyclisme, quatrième succès pour le sprinter de la Visma, Mathieu Brennan, sur le Tour d'Espagne. Il a devancé Brian Cotillard. Très belle journée de sport.
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5: Bonjour, bonjour à tous. L'onde de choc après la diffusion d'une vidéo de policiers municipaux de Carcassonne. On y entend des propos racistes, misogynes et complotistes tenus en pleine rue lors d'une patrouille de novembre 2025 et enregistrée par une caméra individuelle. Le parquet a confirmé hier l'ouverture d'une enquête. Le principal mis en cause, un brigadier chef de 50 ans appartenant au service d'ordre du Rassemblement National. Le parti l'a exclu hier. Le maire RN de la ville a condamné avec la plus grande fermeté ses propos et le ministre de l'Intérieur, Laurent Nunez, a ordonné un contrôle de la police municipale de Carcassonne, jugeant ces mots indignes. Et puis, du côté de la Savoie, Chambéry, qui a connu une nuit de violence urbaine après la mort d'un homme de 27 ans grièvement blessé par balle à la tête à l'issue d'un contrôle routier. Plusieurs dizaines d'individus ont incendié des véhicules, poubelles et bâtiments. Le centre social de Biolay a été entièrement détruit. Deux sections de CRS ont ramené le calme. Et puis, selon les premiers éléments de l'autopsie, la thèse privilégiée est celle d'un geste auto-infligé ou d'un accident lors d'une manipulation d'armes. Les policiers sont à ce stade mis hors de cause. Et du côté du portefeuille, les carburants continuent de flamber. Le samplon 95 et le 10 ont battu ce mois-ci leur record historique. Le gazole s'approche des 2,27 €. En cause, la guerre au Moyen-Orient avec un baril de Brent qui est repassé hier au-dessus des 100 $. Une réunion s'est tenue à Bercy. Aucune nouvelle aide n'a été annoncée. Le gouvernement s'est dit défavorable à la baisse de la fiscalité à la pompe. Sur le plan politique, toujours, Sébastien Lecornu a écrit hier au chef d'entreprise. Le Premier ministre promet qu'il n'y aura pas de nouvel impôt dans le budget 2027 et que la contribution exceptionnelle demandée aux très grandes entreprises diminuera. Le gouvernement veut par ailleurs réformer le compte personnel de formation pour économiser 300 millions d'euros. Sébastien Lecornu étudie aussi une baisse. Les directions sur la sécheresse, 64 000 habitants restent privés d'eau du robinet en France métropolitaine, ravitaillés par des camions citernes ou des bouteilles, selon le ministre de la Transition écologique. Et 6,4 millions d'habitants dépendent d'une unité de distribution placée en alerte. Du côté de la justice, la cour d'assises des Ardennes a condamné hier à 30 ans de réclusion criminelle le meurtre de Loana, une fillette de 10 ans, violée et tuée à Sedan en 2023. Toujours hier à Paris, s'est ouvert le procès en appel de François Bayrou et du Modem dans l'affaire des assistants parlementaires européens. Et dans le reste de l'actualité, le concert de la DJ Barbara Bush a été annulé à Amiens après un appel à boycott. Et du côté de l'église, on se prépare à une affluence record pour la venue du pape. Au moins 600 000 fidèles sont attendus pour une messe géante à Paris. C'est la fin de cette édition. Passez une belle journée sur votre radio.
4: Sur HBO Max, cette semaine, la série documentaire française Professeur Raoult versus Le Gant des Cerises, une série en 4 épisodes qui revient sur l'une des controverses scientifiques et médiatiques les plus marquantes de la pandémie du Covid-19. Au début de l'année 2020, le professeur Didier Raoult, alors directeur de l'IHU Méditerranée Infection à Marseille, défend publiquement l'utilisation de l'hydroxychloroquine contre le Covid, des déclarations qui vont rapidement entraîner une vive bataille scientifique. La série suit parallèlement 6 enseignants, chercheurs ou soignants réunis sur les réseaux sociaux sous le nom des cerises trottinettes qui entreprennent d'examiner les publications et les affirmations scientifiques de Didier Raoult.
6: Au moment où le Covid arrive, on n'a rien, on n'a pas de médicaments et à ce moment-là...
7: Une lueur d'espoir ce soir, Didier Raoult affirme que la chloroquine donne de bons résultats.
8: On peut endiguer l'épidémie ?
9: Ah ben sûrement.
10: Et face à ça, il y a quoi ?
6: Les cerises trottinettes.
11: On va devoir faire le boulot que toutes les autorités auraient dû faire.
12: On a vérifié, on a revérifié, on est certain, l'hydroxychloroquine, soit elle sert à rien, soit c'est dangereux.
4: La série rassemble les témoignages de Didier Raoult et des 6 membres du collectif. Les ministres de la Santé interviennent également pour revenir sur la gestion de cette controverse pendant la crise sanitaire. Toujours sur HBO Max, la première saison de Collision. L'histoire commence lorsque le mania des affaires Miguel Angel meurt dans un mystérieux accident de voiture. Sa fille Zoé et son ex-femme Belen vont alors s'engager dans une lutte de pouvoir sans merci pour reprendre le contrôle de son entreprise. On reste sur HBO avec la sortie cette semaine de la série documentaire O.J. Simpson, le comeback scandaleux. À travers 4 épisodes, elle revient sur les controverses qui ont entouré son retour dans l'espace médiatique, notamment un épisode méconnu et particulièrement cynique de l'après-procès de l'ancienne star du football américain. L'émission servait en réalité de couverture secrète pour amener O.J. Simpson à se confier notamment sur le double meurtre de son ex-femme Nicole Brown et de Ronald Goldman dans une chambre d'hôtel. Netflix nous propose cette semaine la saison 5 de Fogda, une série israélienne qui se déroule en partie principalement en 2025 à Marseille, 2 ans après les attaques du 7 octobre 2023. Une série en 11 épisodes, marquée donc par les événements et confrontée à un profond traumatisme, Doron tente de retrouver un équilibre, mais une mission de vengeance menée sans autorisation par un ancien ami à Marseille va l'entraîner dans une nouvelle opération clandestine. Toujours sur Netflix, Dang, une nouvelle série d'animation pour adultes créée par les scénaristes et producteurs de The Good Place. Elle suit un frère et une sœur dont la vie amusante et chaotique à New York est interrompue lorsque leur pire cauchemar devient réalité. Leur sœur aînée, très ambitieuse, débarque et veut passer du temps avec eux. Netflix nous propose également Petit meurtre entre voisins, une série néerlandaise qui installe le poison de la suspicion au cœur d'un petit cercle d'amis privilégiés. Karen emménage à Bergen avec sa famille et intègre un groupe de dîners très fermés. Un incendie mortel ravage une villa et décime l'un des membres. Le drame va vite exposer les mensonges et les sombres secrets du groupe d'amis. Une série adaptée d'un roman de Saskia Noordt vendu à plusieurs centaines de milliers d'exemplaires aux Pays-Bas. Netflix propose également cette semaine Malbaré, une nouvelle série Young Adult autour de l'aviron. L'histoire de Tegan Tao, 16 ans, jeune espoir de l'aviron en skiff. Mais un scandale familial va faire chavirer son avenir tout tracé. Contrainte de s'installer sur la côte Est, elle se retrouve à la dérive à Easton Prep, un lycée d'élite qui ne possède pas d'équipe féminine en aviron. Son seul moyen de reprendre les rames est alors de devenir barreuse d'un équipage masculin notoirement dysfonctionnel. Sur Apple TV, Portée disparue, un thriller avec 2 épisodes disponibles, puis un nouvel épisode diffusé chaque mercredi jusqu'au 7 octobre. Le détective Ian Ridley a vu sa vie basculer 11 ans plus tôt quand sa fille a disparu sans laisser de traces. Il reçoit un jour l'appel de détresse d'une adolescente. Persuadé de reconnaître sa fille, il va tout faire pour la retrouver.
13: C'est écrit d'appeler ce numéro en cas d'urgence. Je suis perdue et je sais pas comment je vais rentrer chez moi.
14: Ça va aller, vous avez fait ce qu'il fallait. La bonne nouvelle, c'est que je vous vois sur mon écran. Moi, je m'appelle Yann. Votre nom, s'il vous plaît.
13: Sarah. Peut-être que c'est Max. J'en sais rien.
14: Vous avez dit Max ? Vous pouvez répéter ? Qu'est-ce que vous avez dit ?
13: J'en sais rien. Peut-être que c'est Max.
14: Tu es certain que c'était Maggie ?
15: C'est elle.
9: Yann, il faut que tu lâches prise.
14: C'est sa voix.
4: Sur Paramount Plus, la saison 2 de Watson, 6 mois après la mort présumée de Sherlock Holmes, le docteur John Watson dirige toujours sa clinique de Pittsburgh dédiée aux maladies rares. Dans cette saison, Holmes refait surface, forçant Watson à affronter des secrets de son passé. Une série mêlant drame médical et éléments policiers. Voilà pour les sorties séries de la semaine. On se retrouve la semaine prochaine.
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4: Votre horoscope de ce jeudi 10 septembre. Bélier, la chance semble vous accompagner tout au long de cette journée. Taureau, une belle attention vous ira droit au cœur. Gémeaux, les rires seront nombreux aujourd'hui. Cancer, vous profitez enfin pleinement de l'instant présent. Lion, votre charisme fera sensation aujourd'hui. Vierge, laissez de côté les petits détails et savourez cette journée. Balance, une personne pense à vous plus que vous ne l'imaginez. Scorpion, votre calme sera apprécié de tous. Sagittaire, une proposition inattendue mérite toute votre attention. Capricorne, les astres vous invitent à ralentir le rythme. Verseau, vous pourriez recevoir une excellente nouvelle. Et Poisson, votre sensibilité sera votre plus belle qualité aujourd'hui.
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10: Bonjour, bienvenue dans votre rendez-vous intelligence artificielle. La Chine fonce à toute vitesse dans la révolution de l'IA, mais avec une question en tête, comment moderniser sans sacrifier l'emploi ? C'est tout l'enjeu soulevé par le correspondant du journal Le Monde à Pékin. Car en Chine, l'IA est devenue une priorité nationale. Le gouvernement parle même d'une transformation systématique et globale. En clair, l'intelligence artificielle doit être partout. Dans les entreprises, les administrations, les transports, jusque dans la gestion du trafic routier ou dans la sécurité. Et contrairement aux pays occidentaux, les Chinois semblent plutôt confiants. Selon une étude publiée en 2025, près de 7 Chinois sur 10 font confiance à l'IA. C'est beaucoup plus qu'aux États-Unis ou encore en France. Mais derrière cet enthousiasme, une inquiétude monte, celle du travail remplacé par les machines. Car le ralentissement économique touche déjà durement les jeunes diplômés chinois et l'intelligence artificielle pourrait accélérer certaines suppressions de postes. Alors le pouvoir chinois tente de rassurer. Juste avant la fête du travail, une cour de justice de Hangzhou, grande ville technologique où sont installés des géants comme Alibaba, a rendu publique une affaire très symbolique. Un salarié travaillait à vérifier des contenus produits par une intelligence artificielle, exactitude des réponses, respect de la vie privée et probablement aussi de la censure chinoise. Mais son entreprise a finalement décidé de remplacer une partie de son travail par encore plus d'intelligence artificielle. Résultat, le Parti communiste chinois marche sur une ligne très étroite. D'un côté, il veut devenir le leader mondial de l'IA. De l'autre, il sait qu'un chômage massif pourrait fragiliser la stabilité sociale du pays. La Chine découvre donc, comme le reste du monde, que la vraie question n'est plus seulement jusqu'où l'IA peut aller, mais surtout, quelle place restera-t-il à l'humain ? Excellente journée, ce rendez-vous vous était présenté par webradio.ai.
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16: Bonjour, la mairie de Carcassonne dans l'embarras. Des policiers municipaux de la ville ont été filmés en train de proférer des propos racistes, homophobes et misogynes. La vidéo captée à l'insu des agents en 2025 a provoqué de vives réactions. Le ministre de l'Intérieur, Laurent Nunez, dénonce des échanges indignes et réclame un contrôle de cette police municipale. Alors que le pétrole poursuit sa hausse, le gouvernement a réuni hier les distributeurs de carburant à Bercy pour faire le point. Un coup pour rien. À l'issue de cette réunion, l'exécutif a confirmé qu'il n'envisageait ni nouvelle aide générale, ni baisse de la fiscalité, ni plafonnement des prix. Le Grand Palais de Paris accueille depuis hier le sommet international sur l'espace qui se poursuit aujourd'hui. Le président Emmanuel Macron a annoncé la signature de plus de 50 contrats pour environ 20 milliards d'euros. Retour sur Terre avec la planète qui a connu son épisode le plus chaud jamais enregistré depuis le début des relevés, tout moins confondu, à égalité avec juillet 2023, a fait savoir l'observatoire européen Copernicus dans un rapport publié ce jeudi. Et puis 64 000 personnes sont encore privées d'eau du robinet dans l'Hexagone en raison de la sécheresse de cet été. La ministre de la transition écologique, Monique Barbu, a assuré que la question de l'eau figurerait en bonne place dans le plan d'adaptation renforcé que prépare le gouvernement. La date du procès de Cédric Jubilard est fixée. Il sera jugé en appel du 30 avril au 14 mai 2027 à Toulouse. Le peintre plaquiste avait avoué le meurtre de son épouse Delphine et indiqué l'emplacement de son corps. L'avion du président ukrainien Volodymyr Zelensky a failli être percuté par un drone. L'information a été révélée hier soir par le premier ministre norvégien. Le chef d'État se rendait en Norvège pour assister aux obsèques du roi Harald. Un incident qui s'est produit juste avant une réunion consacrée à l'aide militaire et au renforcement de la défense anti-aérienne ukrainienne. En football, le Paris Saint-Germain Saint-Germain a réussi son entrée en lice en Ligue des Champions en écrasant le Slovan Bratislava 6 buts à 1. Dans les autres rencontres, le FC Barcelone s'est aussi très largement imposé 5-1 contre Feyenoord. Enfin, c'est la sortie du jour sur Netflix, 10%, le film 5 ans après ASK. Andrea, qui s'apprête à tourner son tout premier film, se retrouve sans acteur principal. Elle va devoir faire appel à son ancienne équipe pour le meilleur et pour le pire.
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10: Bonjour, très bon jeudi 10 septembre 2026. Avec nous, n'oubliez pas les Inès. Aujourd'hui, c'est leur fête et bon anniversaire à vous qui allez souffler vos bougies. Alors, vous êtes le même jour en ce 10 septembre. Sachez-le que Guy Ritchie, 57 ans. Bon anniversaire également à l'acteur Colin Firth, vu notamment dans Le Discours d'un roi ou encore le journal de Bridget Jones. Et puis, dans l'éphéméride de cette journée, la série Les Mini-Pousses a été diffusée pour la première fois sur le réseau ABC le 10 septembre 83 en France. La saison 1 a été diffusée à partir de 84 dans l'émission Cabucadin sur Canal+. Excellente journée, bon jeudi 10 septembre.
16: C'est un ciel plutôt ensoleillé qui est attendu pour ce jeudi sur l'ensemble de l'Hexagone, avec quelques passages nuageux tout de même dans la matinée à l'ouest du pays. Le vent pourra souffler aussi sur la Côte d'Azur et puis...

0: Perpignan et jusqu'à 30 degrés à Montpellier.
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2: Bonjour à toutes et à tous. On débute avec du football et Lille a craqué sur sa pelouse pour la première journée de Ligue des Champions. Les Lillois ont été séduisants mais se sont inclinés à domicile face au Betis Séville 3-2. Ueda et Alexandro ont permis aux nordistes de mener à deux reprises dans la partie, mais cela n'a pas suffi puisque les Espagnols sont à chaque fois revenus dans le match et ont définitivement pris l'avantage à la 53e minute. Quelques minutes plus tard, Ethan Mbappé a été expulsé pour un mauvais geste sur l'un de ses adversaires, lui assénant un coup de coude lors d'un chambrage. Et parmi les autres résultats du soir, le Real de Kylian Mbappé a battu l'Inter Milan dans le choc de la soirée de Buzyn. Le capitaine des Bleus a marqué son 71e but en Ligue des Champions, égalant une autre légende du Real, Raoul. Manchester City est allé s'imposer 2-0 à Porto. Le Borussia Dortmund a battu Villarreal 3-2, tout comme Aston Villa à Bruges. Et enfin, l'AEK Athènes a dominé Linz 1-0. Et la suite, c'est ce soir avec le PSG qui remet son titre en jeu au Parc face au Slovan Bratislava à 21h, mais aussi le Barça qui accueille le Feyenoord Rotterdam à 18h45. Stuttgart affronte Stavanger. Liverpool est opposé à l'Atlético de Madrid. Le Sporting Portugal face à Galatasaray. Il y a le choc entre Naples et Arsenal également au programme. À la fin demain, avec notamment l'Anslavia Prague. C'est un tremblement de terre dans l'organisation des JO d'hiver de 2030 dans les Alpes françaises. Edgar Gros-Piron quitte la présidence du COJOP Alpes 2030 à une semaine de la visite de la commission de coordination du CIO à Lyon. Cela s'inscrit dans une série de émissions autour de l'organisation de ces jeux. Au deuxième jour du procès pour l'assassinat du rugbyman Federico Martín Aramburu, la cour d'assises de Paris s'est penchée sur la personnalité de Loïc Priol et Romain Bouvier, les deux principaux suspects hier. Les deux accusés ont tenté de minimiser leur passé au sein d'un syndicat d'extrême droite, aujourd'hui dissous. Ils ont évoqué un engrenage de violence et d'alcool et des dérives du passé qu'ils regrettent aujourd'hui. Enfin, en cyclisme, quatrième succès pour le sprinter de la Visma, Mathieu Brennan, sur le Tour d'Espagne. Il a devancé Brian Cotillard. Très belle journée de sport.
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5: Bonjour, bonjour à tous. L'onde de choc après la diffusion d'une vidéo de policiers municipaux de Carcassonne. On y entend des propos racistes, misogynes et complotistes tenus en pleine rue lors d'une patrouille de novembre 2025 et enregistrée par une caméra individuelle. Le parquet a confirmé hier l'ouverture d'une enquête. Le principal mis en cause, un brigadier chef de 50 ans appartenant au service d'ordre du Rassemblement National. Le parti l'a exclu hier. Le maire RN de la ville a condamné à 7h30. Il a noté ses propos et le ministre de l'Intérieur, Laurent Nunez, a ordonné un contrôle de la police municipale de Carcassonne, jugeant ces mots indignes. Et puis, du côté de la Savoie, Chambéry, qui a connu une nuit de violence urbaine après la mort d'un homme de 27 ans grièvement blessé par balle à la tête à l'issue d'un contrôle routier. Plusieurs dizaines d'individus ont incendié des véhicules, poubelles et bâtiments. Le centre social de Biolay a été entièrement détruit. Deux sections de CRS ont ramené le calme. Et puis, selon les premiers éléments de l'autopsie, la thèse privilégiée est celle d'un geste auto-infligé ou d'un accident lors d'une manipulation d'armes. Les policiers sont à ce stade mis hors de cause. Et du côté du portefeuille, les carburants continuent de flamber. Le samplon 95 et le 10 ont battu ce mois-ci leur record historique. Le gazole s'approche des 2,27 €. En cause, la guerre au Moyen-Orient avec un baril de Brent qui est repassé hier au-dessus des 100 $. Une réunion s'est tenue à Bercy. Aucune nouvelle aide n'a été annoncée. Le gouvernement s'est dit défavorable à la baisse de la fiscalité à la pompe. Sur le plan politique, toujours, Sébastien Lecornu a écrit hier au chef d'entreprise. Le Premier ministre promet qu'il n'y aura pas de nouvel impôt dans le budget 2027 et que la contribution exceptionnelle demandée aux très grandes entreprises diminuera. Le gouvernement veut par ailleurs réformer le compte personnel de formation pour économiser 300 millions d'euros. Sébastien Lecornu étudie aussi une baisse de l'indemnité des ministres. Les directions de la sécheresse, 64 000 habitants restent privés d'eau du robinet en France métropolitaine, ravitaillés par des camions citernes ou des bouteilles, selon le ministre de la Transition écologique, et 6,4 millions d'habitants dépendent d'une unité de distribution placée en alerte. Du côté de la justice, la cour d'assises des Ardennes a condamné hier à 30 ans de réclusion criminelle le meurtre de Loana, une fillette de 10 ans, violée et tuée à Sedan en 2023. Toujours hier à Paris, s'est ouvert le procès en appel de François Bayrou et du MoDem dans l'affaire des assistants parlementaires européens. Et dans le reste de l'actualité, le concert de la DJ Barbara Bush a été annulé à Amiens après un appel à boycott. Et du côté de l'église, on se prépare à une affluence record pour la venue du pape. Au moins 600 000 fidèles sont attendus pour une messe géante à Paris. C'est la fin de cette édition. Passez une belle journée sur votre radio.
4: Sur HBO Max, cette semaine, la série documentaire française Professeur Raoult versus Le Gant des Cerises, une série en 4 épisodes qui revient sur l'une des controverses scientifiques et médiatiques les plus marquantes de la pandémie du Covid-19. Au début de l'année 2020, le professeur Didier Raoult, alors directeur de l'IHU Méditerranée Infection à Marseille, défend publiquement l'utilisation de l'hydroxychloroquine contre le Covid, des déclarations qui vont rapidement entraîner une vive bataille scientifique. La série suit parallèlement 6 enseignants, chercheurs ou soignants réunis sur les réseaux sociaux sous le nom des cerises trottinettes qui entreprennent d'examiner les publications et les affirmations scientifiques de Didier Raoult.
6: Au moment où le Covid arrive, on n'a rien, on n'a pas de médicaments et à ce moment-là...
7: Une lueur d'espoir ce soir, Didier Raoult affirme que la chloroquine donne de bons résultats.
8: On peut endiguer l'épidémie ?
9: Ah ben sûrement.
10: Et face à ça, il y a quoi ?
6: Les cerises trottinettes.
11: On va devoir faire le boulot que toutes les autorités auraient dû faire.
12: On a vérifié, on a revérifié, on est certain, l'hydroxychloroquine, soit elle sert à rien, soit c'est dangereux.
4: La série rassemble les témoignages de Didier Raoult et des 6 membres du collectif. Les ministres de la Santé interviennent également pour revenir sur la gestion de cette controverse pendant la crise sanitaire. Toujours sur HBO Max, la première saison de Collision. L'histoire commence lorsque le mania des affaires Miguel Angel meurt dans un mystérieux accident de voiture. Sa fille Zoé et son ex-femme Belen vont alors s'engager dans une lutte de pouvoir sans merci pour reprendre le contrôle de son entreprise. On reste sur HBO avec la sortie cette semaine de la série documentaire O.J. Simpson, le comeback scandaleux. À travers 4 épisodes, elle revient sur les controverses qui ont entouré son retour dans l'espace médiatique, notamment un épisode méconnu et particulièrement cynique de l'après-procès de l'ancienne star du football américain. L'émission servait en réalité de couverture secrète pour amener O.J. Simpson à se confier notamment sur le double meurtre de son ex-femme Nicole Brown et de Ronald Goldman dans une chambre d'hôtel. Netflix nous propose cette semaine la saison 5 de Fogda, une série israélienne qui se déroule en partie principalement en 2025 à Marseille, 2 ans après les attaques du 7 octobre 2023. Une série en 11 épisodes, marquée donc par les événements et confrontée à un profond traumatisme, Doron tente de retrouver un équilibre, mais une mission de vengeance menée sans autorisation par un ancien ami à Marseille va l'entraîner dans une nouvelle opération clandestine. Toujours sur Netflix, Dang, une nouvelle série d'animation pour adultes créée par les scénaristes et producteurs de The Good Place. Elle suit un frère et une sœur dont la vie amusante et chaotique à New York est interrompue lorsque leur pire cauchemar devient réalité. Leur sœur aînée, très ambitieuse, débarque et veut passer du temps avec eux. Netflix nous propose également Petit meurtre entre voisins, une série néerlandaise qui installe le poison de la suspicion au cœur d'un petit cercle d'amis privilégiés. Karen emménage à Bergen avec sa famille et intègre un groupe de dîners très fermés. Un incendie mortel ravage une villa et décime l'un des membres. Le drame va vite exposer les mensonges et les sombres secrets du groupe d'amis. Une série adaptée d'un roman de Saskia Noordt vendu à plusieurs centaines de milliers d'exemplaires aux Pays-Bas. Netflix propose également cette semaine Malbaré, une nouvelle série Young Adult autour de l'aviron. L'histoire de Tegan Tao, 16 ans, jeune espoir de l'aviron en skiff. Mais un scandale familial va faire chavirer son avenir tout tracé. Contrainte de s'installer sur la côte Est, elle se retrouve à la dérive à Easton Prep, un lycée d'élite qui ne possède pas d'équipe féminine en aviron. Son seul moyen de reprendre les rames est alors de devenir barreuse d'un équipage masculin notoirement dysfonctionnel. Sur Apple TV, Portée disparue, un thriller avec 2 épisodes disponibles, puis un nouvel épisode diffusé chaque mercredi jusqu'au 7 octobre. Le détective Ian Ridley a vu sa vie basculer 11 ans plus tôt quand sa fille a disparu sans laisser de traces. Il reçoit un jour l'appel de détresse d'une adolescente. Persuadé de reconnaître sa fille, il va tout faire pour la retrouver.
13: C'est écrit d'appeler ce numéro en cas d'urgence. Je suis perdue et je sais pas comment je vais rentrer chez moi.
14: Ça va aller, vous avez fait ce qu'il fallait. La bonne nouvelle, c'est que je vous vois sur mon écran. Moi, je m'appelle Yann. Votre nom, s'il vous plaît.
13: Sarah. Peut-être que c'est Max. J'en sais rien.
14: Vous avez dit Max ? Vous pouvez répéter ? Qu'est-ce que vous avez dit ?
13: J'en sais rien. Peut-être que c'est Max.
14: Tu es certain que c'était Maggie ? C'est elle.
15: Yann, il faut que...
4: Paramount Plus, la saison 2 de Watson. 6 mois après la mort présumée de Sherlock Holmes, le docteur John Watson dirige toujours sa clinique de Pittsburgh dédiée aux maladies rares. Dans cette saison, Holmes refait surface, forçant Watson à affronter des secrets de son passé. Une série mêlant drame médical et éléments policiers. Voilà pour les sorties séries de la semaine. On se retrouve la semaine prochaine.
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4: Votre horoscope de ce jeudi 10 septembre. Bélier, la chance semble vous accompagner tout au long de cette journée. Taureau, une belle attention vous ira droit au cœur. Gémeaux, les rires seront nombreux aujourd'hui. Cancer, vous profitez enfin pleinement de l'instant présent. Lion, votre charisme fera sensation aujourd'hui. Vierge, laissez de côté les petits détails et savourez cette journée. Balance, une personne pense à vous plus que vous ne l'imaginez. Scorpion, votre calme sera apprécié de tous. Sagittaire, une proposition inattendue mérite toute votre attention. Capricorne, les astres vous invitent à ralentir le rythme. Verseau, vous pourriez recevoir une excellente nouvelle. Et Poisson, votre sensibilité sera votre plus belle qualité aujourd'hui.
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9: Bonjour, bienvenue dans votre rendez-vous intelligence artificielle. La Chine fonce à toute vitesse dans la révolution de l'IA, mais avec une question en tête, comment moderniser sans sacrifier l'emploi ? C'est tout l'enjeu soulevé par le correspondant du journal Le Monde à Pékin. Car en Chine, l'IA est devenue une priorité nationale. Le gouvernement parle même d'une transformation systématique et globale. En clair, l'intelligence artificielle doit être partout. Dans les entreprises, les administrations, les transports, jusque dans la gestion du trafic routier ou dans la sécurité. Et contrairement aux pays occidentaux, les Chinois semblent plutôt confiants. Selon une étude publiée en 2025, près de 7 Chinois sur 10 font confiance à l'IA. C'est beaucoup plus qu'aux États-Unis ou encore en France. Mais derrière cet enthousiasme, une inquiétude monte, celle du travail remplacé par les machines. Car le ralentissement économique touche déjà durement les jeunes diplômés chinois et l'intelligence artificielle pourrait accélérer certaines suppressions de postes. Alors le pouvoir chinois tente de rassurer. Juste avant la fête du travail, une cour de justice de Hangzhou, grande ville technologique où sont installés des géants comme Alibaba, a rendu publique une affaire très symbolique. Un salarié travaillait à vérifier des contenus produits par une intelligence artificielle, exactitude des réponses, respect de la vie privée et probablement aussi de la censure chinoise. Mais son entreprise a finalement décidé de remplacer une partie de son travail par encore plus d'intelligence artificielle. Résultat, le Parti communiste chinois marche sur une ligne très étroite. D'un côté, il veut devenir le leader mondial de l'IA. De l'autre, il sait qu'un chômage massif pourrait fragiliser la stabilité sociale du pays. La Chine découvre donc, comme le reste du monde, que la vraie question n'est plus seulement jusqu'où l'IA peut aller, mais surtout, quelle place restera-t-il à l'humain ? Excellente journée, ce rendez-vous vous était présenté par webradio.ai.
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15: Bonjour, la mairie de Carcassonne dans l'embarras. Des policiers municipaux de la ville ont été filmés en train de proférer des propos racistes, homophobes et misogynes. La vidéo captée à l'insu des agents en 2025 a provoqué de vives réactions. Le ministre de l'Intérieur, Laurent Nunez, dénonce des échanges indignes et réclame un contrôle de cette police municipale. Alors que le pétrole poursuit sa hausse, le gouvernement a réuni hier les distributeurs de carburant à Bercy pour faire le point. Un coup pour rien. À l'issue de cette réunion, l'exécutif a confirmé qu'il n'envisageait ni nouvelle aide générale, ni baisse de la fiscalité, ni plafonnement des prix. Le Grand Palais de Paris accueille depuis hier le sommet international sur l'espace qui se poursuit aujourd'hui. Le président Emmanuel Macron a annoncé la signature de plus de 50 contrats pour environ 20 milliards d'euros. Retour sur Terre avec la planète qui a connu son épisode le plus chaud jamais enregistré depuis le début des relevés, tout moins confondu, à égalité avec juillet 2023, a fait savoir l'observatoire européen Copernicus dans un rapport publié ce jeudi. Et puis 64 000 personnes sont encore privées d'eau du robinet dans l'Hexagone en raison de la sécheresse de cet été. La ministre de la transition écologique, Monique Barbu, a assuré que la question de l'eau figurerait en bonne place dans le plan d'adaptation renforcé que prépare le gouvernement. La date du procès de Cédric Jubilard est fixée. Il sera jugé en appel du 30 avril au 14 mai 2027 à Toulouse. Le peintre plaquiste avait avoué le meurtre de son épouse Delphine et indiqué l'emplacement de son corps. L'avion du président ukrainien Volodymyr Zelensky a failli être percuté par un drone. L'information a été révélée hier soir par le premier ministre norvégien. Le chef d'État se rendait en Norvège pour assister aux obsèques du roi Harald. Un Un incident qui s'est produit juste avant une réunion consacrée à l'aide militaire et au renforcement de la défense anti-aérienne ukrainienne. En football, le Paris Saint-Germain a réussi son entrée en lice en Ligue des Champions en écrasant le Slovan Bratislava 6-1. Dans les autres rencontres, le FC Barcelone s'est aussi très largement imposé 5-1 contre Feyenoord. Enfin, c'est la sortie du jour sur Netflix, 10%, le film 5 ans après ASK. Andrea, qui s'apprête à tourner son tout premier film, se retrouve sans acteur principal. Elle va devoir faire appel à son ancienne équipe pour le meilleur et pour le pire.
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9: Bonjour, très bon jeudi 10 septembre 2026. Avec nous, n'oubliez pas les Inès. Aujourd'hui, c'est leur fête et bon anniversaire à vous qui allez souffler vos bougies. Alors, vous êtes le même jour en ce 10 septembre. Sachez-le que Guy Ritchie, 57 ans. Bon anniversaire également à l'acteur Colin Firth, vu notamment dans Le Discours d'un roi ou encore le journal de Bridget Jones. Et puis, dans l'éphéméride de cette journée, la série Les Mini-Pousses a été diffusée pour la première fois sur le réseau ABC le 10 septembre 83 en France. La saison 1 a été diffusée à partir de 84 dans l'émission Cabucadin sur Canal+. Excellente journée, bon jeudi 10 septembre.
15: C'est un ciel plutôt ensoleillé qui est attendu pour ce jeudi sur l'ensemble de l'Hexagone, avec quelques passages nuageux tout de même dans la matinée à l'ouest du pays. Le vent pourra souffler aussi sur la Côte d'Azur et puis...

0: à Perpignan et jusqu'à 30 degrés à Montpellier.
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2: Bonjour à toutes et à tous. On débute avec du football et Lille a craqué sur sa pelouse pour la première journée de Ligue des Champions. Les Lillois ont été séduisants mais se sont inclinés à domicile face au Betis Séville 3-2. Ueda et Alexandro ont permis aux nordistes de mener à deux reprises dans la partie, mais cela n'a pas suffi puisque les Espagnols sont à chaque fois revenus dans le match et ont définitivement pris l'avantage à la 53e minute. Quelques minutes plus tard, Ethan Mbappé a été expulsé pour un mauvais geste sur l'un de ses adversaires, lui assénant un coup de coude lors d'un chambrage. Et parmi les autres résultats du soir, le Real de Kylian Mbappé a battu l'Inter Milan dans le choc de la soirée de Buzyn. Le capitaine des Bleus a marqué son 71e but en Ligue des Champions, égalant une autre légende du Real, Raoul. Manchester City est allé s'imposer 2-0 à Porto. Le Borussia Dortmund a battu Villarreal 3-2, tout comme Aston Villa à Bruges. Enfin, l'AEK Athènes a dominé Linz 1-0. Et la suite, c'est ce soir avec le PSG qui remet son titre en jeu au Parc face au Slovan Bratislava à 21h, mais aussi le Barça qui accueille le Feyenoord Rotterdam à 18h45. Stuttgart affronte Stavanger. Liverpool est opposé à l'Atlético de Madrid. Le Sporting Portugal face à Galatasaray. Il y a le choc entre Naples et Arsenal également au programme. À la fin demain, avec notamment l'Anslavia Prague. C'est un tremblement de terre dans l'organisation des JO d'hiver de 2030 dans les Alpes françaises. Edgar Gros-Piron quitte la présidence du COJOP Alpes 2030 à une semaine de la visite de la commission de coordination du CIO à Lyon. Cela s'inscrit dans une série de émissions autour de l'organisation de ces jeux. Au deuxième jour du procès pour l'assassinat du rugbyman Federico Martina Rambourou, la cour d'assises de Paris s'est penchée sur la personnalité de

0: prodige, il débute au sein des Jackson 5, où sa voix, déjà exceptionnelle, propulse le groupe au rang de phénomène mondial. Dans les années 80, Michael se lance en solo et réinvente la pop. En 1982, il sort Thriller, l'album le plus vendu de tous les temps. Ses clips, véritables courts-métrages, révolutionnent la musique et la télévision. Le moonwalk, son pas signature, devient instantanément mythique. Au fil de ses albums, Bad, Dangerous ou encore History, il impose un style unique, un mélange de pop, funk, soul et dance, toujours porté par une voix reconnaissable entre mille. Ses performances scéniques sont millimétrées, spectaculaires, presque théâtrales. Artiste complet, perfectionniste, mais aussi personnage controversé et souvent incompris, Michael Jackson a marqué plusieurs générations. Son influence se retrouve dans la pop, la danse, la mode et jusque dans la culture mondiale. Il s'éteint le 25 juin 2009, mais reste aujourd'hui encore le King of Pop, une légende dont l'empreinte artistique continue d'inspirer des millions de fans et d'artistes.
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3: Bonjour, bonjour à tous. L'onde de choc après la diffusion d'une vidéo de policiers municipaux de Carcassonne. On y entend des propos racistes, misogynes et complotistes tenus en pleine rue lors d'une patrouille de novembre 2025 et enregistrée par une caméra individuelle. Le parquet a confirmé hier l'ouverture d'une enquête. Le principal mis en cause, un brigadier chef de 50 ans appartenant au service d'ordre du Rassemblement National. Le parti l'a exclu hier. Le maire RN de la ville a condamné avec la plus grande fermeté ses propos et le ministre de l'Intérieur, Laurent Nunez, a ordonné un contrôle de la police municipale de Carcassonne, jugeant ces mots indignes. Et puis, du côté de la Savoie, Chambéry, qui a connu une nuit de violence urbaine après la mort d'un homme de 27 ans grièvement blessé par balle à la tête à l'issue d'un contrôle routier. Plusieurs dizaines d'individus ont incendié des véhicules, poubelles et bâtiments. Le centre social de Biolay a été entièrement détruit. Deux sections de CRS ont ramené le calme. Et puis, selon les premiers éléments de l'autopsie, la thèse privilégiée est celle d'un geste auto-infligé ou d'un accident lors d'une manipulation d'armes. Les policiers sont à ce stade mis hors de cause. Et du côté du portefeuille, les carburants continuent de flamber. Le samplon 95 et le 10 ont battu ce mois-ci leur record historique. Le gazole s'approche des 2,27€. En cause, la guerre au Moyen-Orient avec un baril de Brent qui est repassé hier au-dessus des 100$. Une réunion s'est tenue à Bercy. Aucune nouvelle aide n'a été annoncée. Le gouvernement s'est dit défavorable à la baisse de la fiscalité à la pompe. Sur le plan politique, toujours, Sébastien Lecornu a écrit hier au chef d'entreprise. Le Premier ministre promet qu'il n'y aura pas de nouvel impôt dans le budget 2027 et que la contribution exceptionnelle demandée aux très grandes entreprises diminuera. Le gouvernement veut par ailleurs réformer le compte personnel de formation pour économiser 300 millions d'euros. Sébastien Lecornu étudie aussi une baisse de l'indemnité des ministres. Les directions de la sécheresse, 64 000 habitants restent privés d'eau du robinet en France métropolitaine, ravitaillés par des camions-citernes ou des bouteilles, selon le ministre de la Transition écologique, et 6,4 millions d'habitants dépendent d'une unité de distribution placée en alerte. Du côté de la justice, la cour d'assises des Ardennes a condamné hier à 30 ans de réclusion criminelle le meurtre de Loana, une fillette de 10 ans, violée et tuée à Sedan en 2023. Toujours hier à Paris, s'est ouvert le procès en appel de François Bayrou et du MoDem dans l'affaire des assistants parlementaires européens. Et dans le reste de l'actualité, le concert de la DJ Barbara Bush a été annulé à Amiens après un appel à boycott. Et du côté de l'église, on se prépare à une affluence record pour la venue du pape. Au moins 600 000 fidèles sont attendus pour une messe géante à Paris. C'est la fin de cette édition. Passez une belle journée sur votre radio.
4: Sur HBO Max, cette semaine, la série documentaire française Professeur Raoult versus Le Gant des Cerises, une série en 4 épisodes qui revient sur l'une des controverses scientifiques et médiatiques les plus marquantes de la pandémie du Covid-19. Au début de l'année 2020, le professeur Didier Raoult, alors directeur de l'IHU Méditerranée Infection à Marseille, défend publiquement l'utilisation de l'hydroxychloroquine contre le Covid, des déclarations qui vont rapidement entraîner une vive bataille scientifique. La série suit parallèlement 6 enseignants, chercheurs ou soignants réunis sur les réseaux sociaux sous le nom des cerises trottinettes qui entreprennent d'examiner les publications et les affirmations scientifiques de Didier Raoult.
5: Au moment où le Covid arrive, on n'a rien, on n'a pas de médicaments et à ce moment-là,

0: une lueur d'espoir ce soir. Didier Raoult affirme que la chloroquine donne de bons résultats.
1: On peut endiguer l'épidémie ?
2: Ah ben sûrement.
3: Et face à ça, il y a quoi ?
4: Les cerises trottinettes.
5: On va devoir faire le boulot que toutes les autorités auraient dû faire.
6: On a vérifié, on a revérifié, on est certain. L'hydroxychloroquine, soit elle sert à rien, soit c'est dangereux.
7: La série rassemble les témoignages de Didier Raoult et des 6 membres du collectif. Les ministres de la Santé interviennent également pour revenir sur la gestion de cette controverse pendant la crise sanitaire. Toujours sur HBO Max, la première saison de Collision. L'histoire commence lorsque le mania des affaires Miguel Angel meurt dans un mystérieux accident de voiture. Sa fille Zoé et son ex-femme Belen vont alors s'engager dans une lutte de pouvoir sans merci pour reprendre le contrôle de son entreprise. On reste sur HBO avec la sortie cette semaine de la série documentaire O.J. Simpson, le comeback scandaleux. À travers 4 épisodes, elle revient sur les controverses qui ont entouré son retour dans l'espace médiatique, notamment un épisode méconnu et particulièrement cynique de l'après-procès de l'ancienne star du football américain. L'émission servait en réalité de couverture secrète pour amener O.J. Simpson à se confier notamment sur le double meurtre de son ex-femme Nicole Brown et de Ronald Goldman dans une chambre d'hôtel. Netflix nous propose cette semaine la saison 5 de Fogda, une série israélienne qui se déroule en partie principalement en 2025 à Marseille, 2 ans après les attaques du 7 octobre 2023. Une série en 11 épisodes, marquée donc par les événements et confrontée à un profond traumatisme, Doron tente de retrouver un équilibre, mais une mission de vengeance menée sans autorisation par un ancien ami à Marseille va l'entraîner dans une nouvelle opération clandestine. Toujours sur Netflix, Dang, une nouvelle série d'animation pour adultes créée par les scénaristes et producteurs de The Good Place. Elle suit un frère et une sœur dont la vie amusante et chaotique à New York est interrompue lorsque leur pire cauchemar devient réalité. Leur sœur aînée, très ambitieuse, débarque et veut passer du temps avec eux. Netflix nous propose également Petit meurtre entre voisins, une série néerlandaise qui installe le poison de la suspicion au cœur d'un petit cercle d'amis privilégiés. Karen emménage à Bergen avec sa famille et intègre un groupe de dîners très fermé. Un incendie mortel ravage une villa et décime l'un des membres. Le drame va vite exposer les mensonges et les sombres secrets du groupe d'amis. Une série adaptée d'un roman de Saskia Noordt vendu à plusieurs centaines de milliers d'exemplaires aux Pays-Bas. Netflix propose également cette semaine Malbaré, une nouvelle série Young Adult autour de l'aviron. L'histoire de Tegan Tao, 16 ans, jeune espoir de l'aviron en skiff. Mais un scandale familial va faire chavirer son avenir tout tracé. Contrainte de s'installer sur la côte est, elle se retrouve à la dérive à Easton Prep, un lycée d'élite qui ne possède pas d'équipe féminine en aviron. Son seul moyen de reprendre les rames est alors de devenir barreuse d'un équipage masculin notoirement dysfonctionnel. Sur Apple TV, Portée disparue, un thriller avec 2 épisodes disponibles, puis un nouvel épisode diffusé chaque mercredi jusqu'au 7 octobre. Le détective Ian Ridley a vu sa vie basculer 11 ans plus tôt quand sa fille a disparu sans laisser de traces. Il reçoit un jour l'appel de détresse d'une adolescente. Persuadé de reconnaître sa fille, il va tout faire pour la retrouver.
8: C'est écrit d'appeler ce numéro en cas d'urgence. Je suis perdue et je sais pas comment je vais rentrer chez moi.
9: Ça va aller, vous avez fait ce qu'il fallait. La bonne nouvelle, c'est que je vous vois sur mon écran. Moi, je m'appelle Yann. Votre nom, s'il vous plaît.
8: Sarah. Peut-être que c'est Max. J'en sais rien.
9: Vous avez dit Max ? Vous pouvez répéter ? Qu'est-ce que vous avez dit ?
8: J'en sais rien. Peut-être que c'est Max.
9: Tu es certain que c'était Maggie ?
10: C'est elle.
11: Yann, il faut que tu lâches prise.
7: Sur Paramount+, la saison 2 de Watson. 6 mois après la mort présumée de Sherlock Holmes, le docteur John Watson dirige toujours sa clinique de Pittsburgh dédiée aux maladies rares. Dans cette saison, Holmes refait surface, forçant Watson à affronter des secrets de son passé. Une série mêlant drame médical et éléments policiers. Voilà pour les sorties séries de la semaine. On se retrouve la semaine prochaine.
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7: Votre horoscope de ce jeudi 10 septembre. Bélier, la chance semble vous accompagner tout au long de cette journée. Taureau, une belle attention vous ira droit au cœur. Gémeaux, les rires seront nombreux aujourd'hui. Cancer, vous profitez enfin pleinement de l'instant présent. Lion, votre charisme fera sensation aujourd'hui. Vierge, laissez de côté les petits détails et savourez cette journée. Balance, une personne pense à vous plus que vous ne l'imaginez. Scorpion, votre calme sera apprécié de tous. Sagittaire, une proposition inattendue mérite toute votre attention. Capricorne, les astres vous invitent à ralentir le rythme. Verseau, vous pourriez recevoir une excellente nouvelle. Et Poisson, votre sensibilité sera votre plus belle qualité aujourd'hui.
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2: Bonjour, bienvenue dans votre rendez-vous intelligence artificielle. La Chine fonce à toute vitesse dans la révolution de l'IA, mais avec une question en tête, comment moderniser sans sacrifier l'emploi ? C'est tout l'enjeu soulevé par le correspondant du journal Le Monde à Pékin. Car en Chine, l'IA est devenue une priorité nationale. Le gouvernement parle même d'une transformation systématique et globale. En clair, l'intelligence artificielle doit être partout. Dans les entreprises, les administrations, les transports, jusque dans la gestion du trafic routier ou dans la sécurité. Et contrairement aux pays occidentaux, les Chinois semblent plutôt confiants. Selon une étude publiée en 2025, près de 7 Chinois sur 10 font confiance à l'IA. C'est beaucoup plus qu'aux États-Unis ou encore en France. Mais derrière cet enthousiasme, une inquiétude monte, celle du travail remplacé par les machines. Car le ralentissement économique touche déjà durement les jeunes diplômés chinois et l'intelligence artificielle pourrait accélérer certaines suppressions de postes. Alors le pouvoir chinois tente de rassurer. Juste avant la fête du travail, une cour de justice de Hangzhou, grande ville technologique où sont installés des géants comme Alibaba, a rendu public une affaire très symbolique. Un salarié travaillait à vérifier des contenus produits par une intelligence artificielle, exactitude des réponses, respect de la vie privée et probablement aussi de la censure chinoise. Mais son entreprise a finalement décidé de remplacer une partie de son travail par encore plus d'intelligence artificielle. Résultat, le Parti communiste chinois marche sur une ligne très étroite. D'un côté, il veut devenir le leader mondial de l'IA. De l'autre, il sait qu'un chômage massif pourrait fragiliser la stabilité sociale du pays. La Chine découvre donc, comme le reste du monde, que la vraie question n'est plus seulement jusqu'où l'IA peut aller, mais surtout, quelle place restera-t-il à l'humain ? Excellente journée, ce rendez-vous vous était présenté par webradio.ai.
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4: Bonjour, la mairie de Carcassonne dans l'embarras. Des policiers municipaux de la ville ont été filmés en train de proférer des propos racistes, homophobes et misogynes. La vidéo captée à l'insu des agents en 2025 a provoqué de vives réactions. Le ministre de l'Intérieur, Laurent Nunez, dénonce des échanges indignes et réclame un contrôle de cette police municipale. Alors que le pétrole poursuit sa hausse, le gouvernement a réuni hier les distributeurs de carburant à Bercy pour faire le point. Un coup pour rien. À l'issue de cette réunion, l'exécutif a confirmé qu'il n'envisageait ni nouvelle aide générale, ni baisse de la fiscalité, ni plafonnement des prix. Le Grand Palais de Paris accueille depuis hier le sommet international sur l'espace qui se poursuit aujourd'hui. Le président Emmanuel Macron a annoncé la signature de plus de 50 contrats pour environ 20 milliards d'euros. Retour sur Terre avec la planète qui a connu son épisode le plus chaud jamais enregistré depuis le début des relevés, tout moins confondu, à égalité avec juillet 2023, a fait savoir l'observatoire européen Copernicus dans un rapport publié ce jeudi. Et puis 64 000 personnes sont encore privées d'eau du robinet dans l'Hexagone en raison de la sécheresse de cet été. La ministre de la transition écologique, Monique Barbu, a assuré que la question de l'eau figurerait en bonne place dans le plan d'adaptation renforcé que prépare le gouvernement. La date du procès de Cédric Jubilard est fixée. Il sera jugé en appel du 30 avril au 14 mai 2027 à Toulouse. Le peintre plaquiste avait avoué le meurtre de son épouse Delphine et indiqué l'emplacement de son corps. L'avion du président ukrainien Volodymyr Zelensky a failli être percuté par un drone. L'information a été révélée hier soir par le premier ministre norvégien. Le chef d'État se rendait en Norvège pour assister aux obsèques du roi Harald. Un incident qui s'est produit juste avant une réunion consacrée à l'aide militaire et au renforcement de la défense anti-aérienne ukrainienne. En football, le Paris Saint-Germain a réussi son entrée en lice en Ligue des Champions en écrasant le Slovan Bratislava 6 buts à 1. Dans les autres rencontres, le FC Barcelone s'est aussi très largement imposé 5-1 contre Feyenoord. Enfin, c'est la sortie du jour sur Netflix, 10% le film. 5 ans après ASK, Andrea, qui s'apprête à tourner son tout premier film, se retrouve sans acteur principal. Elle va devoir faire appel à
7: 8h.
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2: Bonjour, très bon jeudi 10 septembre 2026. Avec nous, n'oubliez pas les Inès. Aujourd'hui, c'est leur fête et bon anniversaire à vous qui allez souffler vos bougies. Alors, vous êtes le même jour en ce 10 septembre. Sachez-le que Guy Ritchie, 57 ans. Bon anniversaire également à l'acteur Colin Firth, vu notamment dans Le Discours d'un roi ou encore le journal de Bridget Jones. Et puis, dans l'éphéméride de cette journée, la série Les Mini-Pouces était diffusée pour la première fois sur le réseau ABC le 10 septembre 83 en France. La saison 1 a été diffusée à partir de 84 dans l'émission Cabucadin sur Canal+. Canal+. Excellente journée, bon jeudi 10 septembre.
4: C'est un ciel plutôt ensoleillé qui est attendu pour ce jeudi sur l'ensemble de l'Hexagone, avec quelques passages nuages tout de même dans la matinée à l'ouest du pays. Le vent pourra souffler aussi sur la Côte d'Azur et puis en ce

0: Perpignan et jusqu'à 30 degrés à Montpellier.
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2: Bonjour à toutes et à tous. On débute avec du football et Lille a craqué sur sa pelouse pour la première journée de Ligue des Champions. Les Lillois ont été séduisants, mais se sont inclinés à domicile face au Betis Séville, 3-2. Ueda et Alexandro ont permis aux nordistes de mener à deux reprises dans la partie, mais cela n'a pas suffi puisque les Espagnols sont à chaque fois revenus dans le match et ont définitivement pris l'avantage à la 53e minute. Quelques minutes plus tard, Ethan Mbappé a été expulsé pour un mauvais geste sur l'un de ses adversaires, lui assénant un coup de coude lors d'un chambrage. Et parmi les autres résultats du soir, le Real de Kylian Mbappé a battu l'Inter Milan dans le choc de la soirée de Buzyn. Le capitaine des Bleus a marqué son 71e but en Ligue des Champions, égalant une autre légende du Real, Raoul. Manchester City est allé s'imposer 2-0 à Porto. Le Borussia Dortmund a battu Villarreal 3-2, tout comme Aston Villa à Bruges. Enfin, l'AEK Athènes a dominé Linz 1-0. Et la suite, c'est ce soir avec le PSG qui remet son titre en jeu au Parc face au Slovan Bratislava à 21h, mais aussi le Barça qui accueille le Feyenoord Rotterdam à 18h45. Stuttgart affronte Stavanger. Liverpool est opposé à l'Atlético de Madrid. Le Sporting Portugal face à Galatasaray. Le choc entre Naples et Arsenal également au programme. À la fin demain, avec notamment l'Anslavia Prague. C'est un tremblement de terre dans l'organisation des JO d'hiver de 2030 dans les Alpes françaises. Edgar Gros-Piron quitte la présidence du COJOP Alpes 2030 à une semaine de la visite de la commission de coordination du CIO à Lyon. Cela s'inscrit dans une série de démissions autour de l'organisation de ces jeux. Au deuxième jour du procès pour l'assassinat du rugbyman Federico Martín Aramburu, la cour d'assises de Paris s'est penchée sur la personnalité de Loïc Priol et Romain Bouvier, les deux principaux suspects hier. Les deux accusés ont tenté de minimiser leur passé au sein d'un syndicat d'extrême droite, aujourd'hui dissous. Ils ont évoqué un engrenage de violence et d'alcool et des dérives du passé qu'ils regrettent aujourd'hui. Enfin, en cyclisme, quatrième succès pour le sprinter de la Visma, Mathieu Brennan, sur le Tour d'Espagne. Il a devancé Brian Cotillard. Très belle journée de sport.
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5: Bonjour, bonjour à tous. L'onde de choc après la diffusion d'une vidéo de policiers municipaux de Carcassonne. On y entend des propos racistes, misogynes et complotistes tenus en pleine rue lors d'une patrouille de novembre 2025 et enregistrée par une caméra individuelle. Le parquet a confirmé hier l'ouverture d'une enquête. Le principal mis en cause, un brigadier chef de 50 ans appartenant au service d'ordre du Rassemblement National. Le parti l'a exclu hier. Le maire RN de la ville a condamné avec la plus grande fermeté ses propos et le ministre de l'Intérieur, Laurent Nunez, a ordonné un contrôle de la police municipale de Carcassonne, jugeant ces mots indignes. Et puis, du côté de la Savoie, Chambéry, qui a connu une nuit de violence urbaine après la mort d'un homme de 27 ans grièvement blessé par balle à la tête à l'issue d'un contrôle routier. Plusieurs dizaines d'individus ont incendié des véhicules, poubelles et bâtiments. Le centre social de Biolay a été entièrement détruit. Deux sections de CRS ont ramené le calme. Et puis, selon les premiers éléments de l'autopsie, la thèse privilégiée est celle d'un geste auto-infligé ou d'un accident lors d'une manipulation d'armes. Les policiers sont à ce stade mis hors de cause. Et du côté du portefeuille, les carburants continuent de flamber. Le samplon 95 et le 10 ont battu ce mois-ci leur record historique. Le gazole s'approche des 2,27 €. En cause, la guerre au Moyen-Orient avec un baril de Brent qui est repassé hier au-dessus des 100 $. Une réunion s'est tenue à Bercy. Aucune nouvelle aide n'a été annoncée. Le gouvernement s'est dit défavorable à la baisse de la fiscalité à la pompe. Sur le plan politique, toujours, Sébastien Lecornu a écrit hier au chef d'entreprise. Le Premier ministre promet qu'il n'y aura pas de nouvel impôt dans le budget 2027 et que la contribution exceptionnelle demandée aux très grandes entreprises diminuera. Le gouvernement veut par ailleurs réformer le compte personnel de formation pour économiser 300 millions d'euros. Sébastien Lecornu étudie aussi une baisse de l'indemnité des ministres. Les directions de la sécheresse, 64 000 habitants restent privés d'eau du robinet en France métropolitaine, ravitaillés par des camions-citernes ou des bouteilles, selon le ministre de la Transition écologique, et 6,4 millions d'habitants dépendent d'une unité de distribution placée en alerte. Du côté de la justice, la cour d'assises des Ardennes a condamné hier à 30 ans de réclusion criminelle le meurtre de Loana, une fillette de 10 ans, violée et tuée à Sedan en 2023. Toujours hier à Paris, s'est ouvert le procès en appel de François Bayrou et du MoDem dans l'affaire des assistants parlementaires européens. Et dans le reste de l'actualité, le concert de la DJ Barbara Bush a été annulé à Amiens après un appel à boycott. Et du côté de l'église, on se prépare à une affluence record pour la venue du pape. Au moins 600 000 fidèles sont attendus pour une messe géante à Paris. C'est la fin de cette édition. Passez une belle journée sur votre radio.
4: Sur HBO Max, cette semaine, la série documentaire française Professeur Raoult versus Le Gant des Cerises, une série en 4 épisodes qui revient sur l'une des controverses scientifiques et médiatiques les plus marquantes de la pandémie du Covid-19. Au début de l'année 2020, le professeur Didier Raoult, alors directeur de l'IHU Méditerranée Infection à Marseille, défend publiquement l'utilisation de l'hydroxychloroquine contre le Covid, des déclarations qui vont rapidement entraîner une vive bataille scientifique. La série suit parallèlement 6 enseignants, chercheurs ou soignants réunis sur les réseaux sociaux sous le nom des cerises trottinettes qui entreprennent d'examiner les publications et les affirmations scientifiques de Didier Raoult.
6: Au moment où le Covid arrive, on n'a rien, on n'a pas de médicaments et à ce moment-là...
7: Une lueur d'espoir ce soir, Didier Raoult affirme que la chloroquine donne de bons résultats.
8: On peut endiguer l'épidémie ?
9: Ah ben sûrement.
10: Et face à ça, il y a quoi ?
6: Les cerises trottinettes.
11: On va devoir faire le boulot que toutes les autorités auraient dû faire.
12: On a vérifié, on a revérifié, on est certain. L'hydroxychloroquine, soit elle sert à rien, soit c'est dangereux.
4: La série rassemble les témoignages de Didier Raoult et des 6 membres du collectif. Les ministres de la Santé interviennent également pour revenir sur la gestion de cette controverse pendant la crise sanitaire. Toujours sur HBO Max, la première saison de Collision. L'histoire commence lorsque le mania des affaires Miguel Angel meurt dans un mystérieux accident de voiture. Sa fille Zoé et son ex-femme Belen vont alors s'engager dans une lutte de pouvoir sans merci pour reprendre le contrôle de son entreprise. On reste sur HBO avec la sortie cette semaine de la série documentaire O.J. Simpson, le comeback scandaleux. À travers 4 épisodes, elle revient sur les controverses qui ont entouré son retour dans l'espace médiatique, notamment un épisode méconnu et particulièrement cynique de l'après-procès de l'ancienne star du football américain. L'émission servait en réalité de couverture secrète pour amener O.J. Simpson à se confier notamment sur le double meurtre de son ex-femme Nicole Brown et de Ronald Goldman dans une chambre d'hôtel. Netflix nous propose cette semaine la saison 5 de Fogda, une série israélienne qui se déroule en partie principalement en 2025 à Marseille, 2 ans après les attaques du 7 octobre 2023. Une série en 11 épisodes, marquée donc par les événements et confrontée à un profond traumatisme, Doron tente de retrouver un équilibre, mais une mission de vengeance menée sans autorisation par un ancien ami à Marseille va l'entraîner dans une nouvelle opération clandestine. Toujours sur Netflix, Dang, une nouvelle série d'animation pour adultes créée par les scénaristes et producteurs de The Good Place. Elle suit un frère et une sœur dont la vie amusante et chaotique à New York est interrompue lorsque leur pire cauchemar devient réalité. Leur sœur aînée, très ambitieuse, débarque et veut passer du temps avec eux. Netflix nous propose également Petit meurtre entre voisins, une série néerlandaise qui installe le poison de la suspicion au cœur d'un petit cercle d'amis privilégiés. Karen emménage à Bergen avec sa famille et intègre un groupe de dîneurs très fermé. Un incendie mortel ravage une villa et décime l'un des membres. Le drame va vite exposer les mensonges et les sombres secrets du groupe d'amis. Une série adaptée d'un roman de Saskia Noordt vendu à plusieurs centaines de milliers d'exemplaires aux Pays-Bas. Netflix propose également cette semaine Malbaré, une nouvelle série Young Adult autour de l'aviron. L'histoire de Tegan Tao, 16 ans, jeune espoir de l'aviron en skiff. Mais un scandale familial va faire chavirer son avenir tout tracé. Contrainte de s'installer sur la côte Est, elle se retrouve à la dérive à Easton Prep, un lycée d'élite qui ne possède pas d'équipe féminine en aviron. Son seul moyen de reprendre les rames est alors de devenir barreuse d'un équipage masculin notoirement dysfonctionnel. Sur Apple TV, Portée disparue, un thriller avec 2 épisodes disponibles, puis un nouvel épisode diffusé chaque mercredi jusqu'au 7 octobre. Le détective Ian Ridley a vu sa vie basculer 11 ans plus tôt quand sa fille a disparu sans laisser de traces. Il reçoit un jour l'appel de détresse d'une adolescente. Persuadé de reconnaître sa fille, il va tout faire pour la retrouver.
13: C'est écrit d'appeler ce numéro en cas d'urgence. Je suis perdue et je sais pas comment je vais rentrer chez moi.
14: Ça va aller, vous avez fait ce qu'il fallait. La bonne nouvelle, c'est que je vous vois sur mon écran. Moi, je m'appelle Yann. Votre nom, s'il vous plaît.
13: Sarah. Peut-être que c'est Max. J'en sais rien.
14: Vous avez dit Max ? Vous pouvez répéter ? Qu'est-ce que vous avez dit ?
13: J'en sais rien. Peut-être que c'est Max.
14: Tu es certain que c'était Maggie ? C'est elle.
15: Yann.
9: faut que tu lâches prise.
4: Sur Paramount Plus, la saison 2 de Watson, 6 mois après la mort présumée de Sherlock Holmes, le docteur John Watson dirige toujours sa clinique de Pittsburgh dédiée aux maladies rares. Dans cette saison, Holmes refait surface, forçant Watson à affronter des secrets de son passé. Une série mêlant drame médical et éléments policiers. Voilà pour les sorties séries de la semaine. On se retrouve la semaine prochaine.
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4: Votre horoscope de ce jeudi 10 septembre. Bélier, la chance semble vous accompagner tout au long de cette journée. Taureau, une belle attention vous ira droit au cœur. Gémeaux, les rires seront nombreux aujourd'hui. Cancer, vous profitez enfin pleinement de l'instant présent. Lion, votre charisme fera sensation aujourd'hui. Vierge, laissez de côté les petits détails et savourez cette journée. Balance, une personne pense à vous plus que vous ne l'imaginez. Scorpion, votre calme sera apprécié de tous. Sagittaire, une proposition inattendue mérite toute votre attention. Capricorne, les astres vous invitent à ralentir le rythme. Verseau, vous pourriez recevoir une excellente nouvelle. Et Poisson, votre sensibilité sera votre plus belle qualité aujourd'hui.
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10: Bonjour, bienvenue dans votre rendez-vous intelligence artificielle. La Chine fonce à toute vitesse dans la révolution de l'IA, mais avec une question en tête, comment moderniser sans sacrifier l'emploi? C'est tout l'enjeu soulevé par le correspondant du journal Le Monde à Pékin. Car en Chine, l'IA est devenue une priorité nationale. Le gouvernement parle même d'une transformation systématique et globale. En clair, l'intelligence artificielle doit être partout. Dans les entreprises, les administrations, les transports, jusque dans la gestion du trafic routier ou dans la sécurité. Et contrairement aux pays occidentaux, les Chinois semblent plutôt confiants. Selon une étude publiée en 2025, près de 7 Chinois sur 10 font confiance à l'IA. C'est beaucoup plus qu'aux États-Unis ou encore en France. Mais derrière cet enthousiasme, une inquiétude monte, celle du travail remplacé par les machines. Car le ralentissement économique touche déjà durement les jeunes diplômés chinois et l'intelligence artificielle pourrait accélérer certaines suppressions de postes. Alors le pouvoir chinois tente de rassurer. Juste avant la fête du travail, une cour de justice de Hangzhou, grande ville technologique où sont installés des géants comme Alibaba, a rendu publique une affaire très symbolique. Un salarié travaillait à vérifier des contenus produits par une intelligence artificielle, exactitude des réponses, respect de la vie privée et probablement aussi de la censure chinoise. Mais son entreprise a finalement décidé de remplacer une partie de son travail par encore plus d'intelligence artificielle. Résultat, le Parti communiste chinois marche sur une ligne très étroite. D'un côté, il veut devenir le leader mondial de l'IA. De l'autre, il sait qu'un chômage massif pourrait fragiliser la stabilité sociale du pays. La Chine découvre donc, comme le reste du monde, que la vraie question n'est plus seulement jusqu'où l'IA peut aller, mais surtout, quelle place restera-t-il à l'humain ? Excellente journée, ce rendez-vous vous était présenté par webradio.ai.
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16: Bonjour la planète.

0: privée d'eau du robinet dans l'Hexagone en raison de la sécheresse de l'été. La ministre de la Transition écologique, Monique Barbu, a assuré que la question de l'eau figurerait en bonne place dans le plan d'adaptation renforcé que prépare le gouvernement. À la conquête de l'espace, Emmanuel Macron annonce de son côté la signature de plus de 50 contrats pour environ 20 milliards d'euros. C'est hier au Grand Palais de Paris qui accueille le sommet international sur l'espace qui se poursuit aujourd'hui. Pendant ce temps, la hausse du pétrole se poursuit. Le gouvernement a réuni hier les distributeurs de carburant à Bercy pour faire le point. À l'issue de cette réunion, l'exécutif a confirmé qu'il n'envisageait aucune nouvelle mesure. La mairie de Carcassonne, dans l'embarras, des policiers municipaux de la ville ont été filmés en train de proférer des propos racistes, homophobes et misogynes. La vidéo a provoqué de vives réactions. Le ministre de l'Intérieur, Laurent Nunez, dénonce des échanges indignés et réclame un contrôle. Frédéric Jubilard connaît la date de son procès. Il sera jugé en appel du 30 avril au 14 mai 2027 à Toulouse. Le peintre plaquiste avait avoué le meurtre de son épouse Delphine et indiqué l'emplacement de son corps. L'avion du président ukrainien Volodymyr Zelensky a failli être percuté par un drone. C'était juste avant une réunion consacrée à l'aide militaire à son pays. L'information a été révélée hier soir par le premier ministre norvégien. C'est la sortie du jour sur Netflix 10%. Le film, 5 ans après Aiska, Andrea se retrouve sans acteur principal pour son premier film et doit faire appel à son ancienne équipe. Pour les fans d'Apple, la marque et la pomme croquée vient de dévoiler hier son premier iPhone pliant, baptisé Duo. Il reprend un format déjà amorcé par la concurrence. Sa sortie est prévue le 23 octobre prochain pour un tarif débutant à 2 339 €. Enfin, on termine avec du sport et du football, avec une entrée réussie en lice pour le Paris Saint-Germain en Ligue des Champions. Le club a écrasé le Slovan Bratislava 6 buts à 1. Dans les autres rencontres, le FC Barcelone a fait le job et s'est aussi très largement imposé 5 à 1 contre Feyenoord.
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2: Bonjour, très bon jeudi 10 septembre 2026. Avec nous, n'oubliez pas les Inès. Aujourd'hui, c'est leur fête et bon anniversaire à vous qui allez souffler vos bougies. Alors, vous êtes le même jour en ce 10 septembre. Sachez-le que Guy Ritchie, 57 ans. Bon anniversaire également à l'acteur Colin Firth, vu notamment dans Le Discours d'un roi ou encore le journal de Bridget Jones. Et puis, dans l'éphéméride de cette journée, la série Les Mini-Pouces était diffusée pour la première fois sur le réseau ABC le 10 septembre 83 en France. La saison 1 a été diffusée à partir de 84 dans l'émission Cabucadin sur Canal+. Excellente journée, bon jeudi 10 septembre.
0: C'est un ciel plutôt ensoleillé qui est attendu pour ce jeudi sur l'ensemble de l'Hexagone, avec quelques passages nuageux tout de même dans la matinée à l'ouest du pays. Le vent pourra souffler aussi sur la Côte d'Azur et puis en ce qui concerne

0: Perpignan et jusqu'à 30 degrés à Montpellier.
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2: Bonjour à toutes et à tous, on débute avec du football et le PSG a déroulé pour son entrée en Ligue des Champions hier soir. Les joueurs de la capitale, double tenant du titre, ont écrasé le Slovan Bratislava 6 buts à 1, un festival offensif au Parc des Princes grâce à un triplé de Ferran Torres, un doublé d'Ousmane Dembélé, un dernier but de Fabian Ruiz. Le PSG est donc entré tranquillement dans sa phase de Ligue et prend la première place provisoire au classement. Et dans les autres rencontres de la soirée, le FC Barcelone a largement battu le Feyenoord Rotterdam 5 buts à 1. Stuttgart s'est imposé 3-1 contre les Norvégiens de Stellinger. Liverpool a battu l'Atlético de Madrid 2 buts à 1 avec une sortie sur blessure de Bradley Barcola. Le Sporting Portugal a dominé Galatasaray 3 buts à 1 et Arsenal est allé l'emporter 1-0 à Naples. Suite et fin de cette première journée de la Ligue des Champions ce soir avec le déplacement de Lens au Slavia Prague. Manchester United affronte Sabah, le Bayern Munich est opposé au Bodo Glimt, mais également comme Leipzig, PSV Eindhoven, Shakhtar Donetsk et Fenerbahçe, AS Rome. Et toujours en foot, Esteban Le Poll a reçu sa préconvocation de la part de Zinedine Zidane en vue des deux prochains matchs de l'équipe de France. Le meilleur buteur du championnat de France l'an dernier, attaquant de Rennes, devra patienter le 18 septembre pour savoir s'il est pris dans la première liste de Zidane en équipe de France. Et puis la supportrice qui a révélé avoir été victime d'une agression sexuelle au Vélodrome dimanche soir lors d'OM Paris FC a porté plainte. Elle dénonce avoir été victime d'une éjaculation sur ses vêtements par un homme placé derrière elle. Le club a annoncé collaborer avec les autorités. Une en basket, l'équipe de France

0: 2m23 dans les rangs chinois. Pour rappel, Victor Wembanyama, lui, mesure 2m24. Et puis en cyclisme, on n'arrête plus Matthew Brennan. 5e victoire pour le coureur britannique de la Visma sur le Tour d'Espagne. Il s'est imposé au sprint dans les rues de Séville hier. Voilà, c'est la fin de ce flash. Très belle journée de sport à toutes et à tous.
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3: Bonjour, bonjour à tous. L'onde de choc après la diffusion d'une vidéo de policiers municipaux de Carcassonne. On y entend des propos racistes, misogynes et complotistes tenus en pleine rue lors d'une patrouille de novembre 2025 et enregistrée par une caméra individuelle. Le parquet a confirmé hier l'ouverture d'une enquête. Le principal mis en cause, un brigadier chef de 50 ans appartenant au service d'ordre du Rassemblement National. Le parti l'a exclu hier. Le maire RN de la ville a condamné avec la plus grande fermeté ses propos et le ministre de l'Intérieur, Laurent Nunez, a ordonné un contrôle de la police municipale de Carcassonne, jugeant ces mots indignes. Et puis, du côté de la Savoie, Chambéry, qui a connu une nuit de violence urbaine après la mort d'un homme de 27 ans grièvement blessé par balle à la tête à l'issue d'un contrôle routier. Plusieurs dizaines d'individus ont incendié des véhicules, poubelles et bâtiments. Le centre social de Biolay a été entièrement détruit. Deux sections de CRS ont ramené le calme. Et puis, selon les premiers éléments de l'autopsie, la thèse privilégiée est celle d'un geste auto-infligé ou d'un accident lors d'une manipulation d'armes. Les policiers sont à ce stade mis hors de cause. Et du côté du portefeuille, les carburants continuent de flamber. Le samplon 95 et le 10 ont battu ce mois-ci leur record historique. Le gazole s'approche des 2,27€. En cause, la guerre au Moyen-Orient avec un baril de Brent qui est repassé hier au-dessus des 100$. Une réunion s'est tenue à Bercy. Aucune nouvelle aide n'a été annoncée. Le gouvernement s'est dit défavorable à la baisse de la fiscalité à la pompe. Sur le plan politique, toujours, Sébastien Lecornu a écrit hier au chef d'entreprise. Le Premier ministre promet qu'il n'y aura pas de nouvel impôt dans le budget 2027 et que la contribution exceptionnelle demandée aux très grandes entreprises diminuera. Le gouvernement veut par ailleurs réformer le compte personnel de formation pour économiser 300 millions d'euros. Sébastien Lecornu étudie aussi une baisse de l'indemnité des ministres. Les directions de la sécheresse, 64 000 habitants restent privés d'eau du robinet en France métropolitaine, ravitaillés par des camions citernes ou des bouteilles, selon le ministre de la Transition écologique, et 6,4 millions d'habitants dépendent d'une unité de distribution placée en alerte. Du côté de la justice, la cour d'assises des Ardennes a condamné hier à 30 ans de réclusion criminelle le meurtre de Loana, une fillette de 10 ans, violée et tuée à Sedan en 2023. Toujours hier à Paris, s'est ouvert le procès en appel de François Bayrou et du MoDem dans l'affaire des assistants parlementaires européens. Et dans le reste de l'actualité, le concert de la DJ Barbara Bush a été annulé à Amiens après un appel à boycott. Et du côté de l'église, on se prépare à une affluence record pour la venue du pape. Au moins 600 000 fidèles sont attendus pour une messe géante à Paris. C'est la fin de cette édition. Passez une belle journée sur votre radio.
4: Sur HBO Max, cette semaine, la série documentaire française Professeur Raoult versus Le Gant des Cerises, une série en 4 épisodes qui revient sur l'une des controverses scientifiques et médiatiques les plus marquantes de la pandémie du Covid-19. Au début de l'année 2020, le professeur Didier Raoult, alors directeur de l'IHU Méditerranée Infection à Marseille, défend publiquement l'utilisation de l'hydroxychloroquine contre le Covid, des déclarations qui vont rapidement entraîner une vive bataille scientifique. La série suit parallèlement 6 enseignants, chercheurs ou soignants réunis sur les réseaux sociaux sous le nom des cerises trottinettes qui entreprennent d'examiner les publications et les affirmations scientifiques de Didier Raoult.
5: Au moment où le Covid arrive, on n'a rien, on n'a pas de médicaments et à ce moment-là...
6: Une lueur d'espoir ce soir, Didier Raoult affirme que la chloroquine donne de bons résultats.
7: On peut endiguer l'épidémie ?
8: Ah ben sûrement.
9: Et face à ça, il y a quoi ?
5: Les cerises trottinettes.
10: On va devoir faire le boulot que toutes les autorités auraient dû faire.
11: On a vérifié, on a revérifié, on est certain. L'hydroxychloroquine, soit elle sert à rien,
7: soi, c'est dangereux.
4: La série rassemble les témoignages de Didier Raoult et des 6 membres du collectif. Les ministres de la Santé interviennent également pour revenir sur la gestion de cette controverse pendant la crise sanitaire. Toujours sur HBO Max, la première saison de Collision. L'histoire commence lorsque le mania des affaires Miguel Angel meurt dans un mystérieux accident de voiture. Sa fille Zoé et son ex-femme Belen vont alors s'engager dans une lutte de pouvoir sans merci pour reprendre le contrôle de son entreprise. On reste sur HBO avec la sortie cette semaine de la série documentaire O.J. Simpson, le comeback scandaleux. À travers 4 épisodes, elle revient sur les controverses qui ont entouré son retour dans l'espace médiatique, notamment un épisode méconnu et particulièrement cynique de l'après-procès de l'ancienne star du football américain. L'émission servait en réalité de couverture secrète pour amener O.J. Simpson à se confier notamment sur le double meurtre de son ex-femme Nicole Brown et de Ronald Goldman dans une chambre d'hôtel. Netflix nous propose cette semaine la saison 5 de Fogda, une série israélienne qui se déroule en partie principalement en 2025 à Marseille, 2 ans après les attaques du 7 octobre 2023. Une série en 11 épisodes, marquée donc par les événements et confrontée à un profond traumatisme, Doron tente de retrouver un équilibre, mais une mission de vengeance menée sans autorisation par un ancien ami à Marseille va l'entraîner dans une nouvelle opération clandestine. Toujours sur Netflix, Dang, une nouvelle série d'animation pour adultes créée par les scénaristes et producteurs de The Good Place. Elle suit un frère et une sœur dont la vie amusante et chaotique à New York est interrompue lorsque leur pire cauchemar devient réalité. Leur sœur aînée, très ambitieuse, débarque et veut passer du temps avec eux. Netflix nous propose également Petit meurtre entre voisins, une série néerlandaise qui installe le poison de la suspicion au cœur d'un petit cercle d'amis privilégiés. Karen emménage à Bergen avec sa famille et intègre un groupe de dîneurs très fermé. Un incendie mortel ravage une villa et décime l'un des membres. Le drame va vite exposer les mensonges et les sombres secrets du groupe d'amis. Une série adaptée d'un roman de Saskia Noordt vendu à plusieurs centaines de milliers d'exemplaires aux Pays-Bas. Netflix propose également cette semaine Malbaré, une nouvelle série Young Adult autour de l'aviron. L'histoire de Tegan Tao, 16 ans, jeune espoir de l'aviron en skiff. Mais un scandale familial va faire chavirer son avenir tout tracé. Contrainte de s'installer sur la côte Est, elle se retrouve à la dérive à Easton Prep, un lycée d'élite qui ne possède pas d'équipe féminine en aviron. Son seul moyen de reprendre les rames est alors de devenir barreuse d'un équipage masculin notoirement dysfonctionnel. Sur Apple TV, Portée disparue, un thriller avec 2 épisodes disponibles, puis un nouvel épisode diffusé chaque mercredi jusqu'au 7 octobre. Le détective Ian Ridley a vu sa vie basculer 11 ans plus tôt quand sa fille a disparu sans laisser de traces. Il reçoit un jour l'appel de détresse d'une adolescente. Persuadé de reconnaître sa fille, il va tout faire pour la retrouver.
2: C'est écrit d'appeler ce numéro en cas d'urgence. Je suis perdue et je sais pas comment je vais rentrer chez moi.
8: Ça va aller, vous avez fait ce qu'il fallait. La bonne nouvelle, c'est que je vous vois sur mon écran. Moi, je m'appelle Yann. Votre nom, s'il vous plaît.
2: Sarah. Peut-être que c'est Max. J'en sais rien.
8: Vous avez dit Max ? Vous pouvez répéter ? Qu'est-ce que vous avez dit ?
2: J'en sais rien. Peut-être que c'est Max.
8: Tu es certain que c'était Maggie ?
9: C'est elle.
11: Yann, il faut que tu lâches prise.
4: Sur Paramount Plus, la saison 2 de Watson. 6 mois après la mort présumée de Sherlock Holmes, le docteur John Watson dirige toujours sa clinique de Pittsburgh dédiée aux maladies rares. Dans cette saison, Holmes refait surface, forçant Watson à affronter des secrets de son passé. Une série mêlant drame médical et éléments policiers. Voilà pour les sorties séries de la semaine. On se retrouve la semaine prochaine.
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4: Votre horoscope de ce jeudi 10 septembre. Bélier, la chance semble vous accompagner tout au long de cette journée. Taureau, une belle attention vous ira droit au cœur. Gémeaux, les rires seront nombreux aujourd'hui. Cancer, vous profitez enfin pleinement de l'instant présent. Lion, votre charisme fera sensation aujourd'hui. Vierge, laissez de côté les petits détails et savourez cette journée. Balance, une personne pense à vous plus que vous ne l'imaginez. Scorpion, votre calme sera apprécié de tous. Sagittaire, une proposition inattendue mérite toute votre attention. Capricorne, les astres vous invitent à ralentir le rythme. Verseau, vous pourriez recevoir une excellente nouvelle. Et Poisson, votre sensibilité sera votre plus belle qualité aujourd'hui.
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9: Bonjour, bienvenue dans votre rendez-vous intelligence artificielle. La Chine fonce à toute vitesse dans la révolution de l'IA, mais avec une question en tête, comment moderniser sans sacrifier l'emploi ? C'est tout l'enjeu soulevé par le correspondant du journal Le Monde à Pékin. Car en Chine, l'IA est devenue une priorité nationale. Le gouvernement parle même d'une transformation systématique et globale. En clair, l'intelligence artificielle doit être partout. Dans les entreprises, les administrations, les transports, jusque dans la gestion du trafic routier ou dans la sécurité. Et contrairement aux pays occidentaux, les Chinois semblent plutôt confiants. Selon une étude publiée en 2025, près de 7 Chinois sur 10 font confiance à l'IA. C'est beaucoup plus qu'aux États-Unis ou encore en France. Mais derrière cet enthousiasme, une inquiétude monte, celle du travail remplacé par les machines. Car le ralentissement économique touche déjà durement les jeunes diplômés chinois et l'intelligence artificielle pourrait accélérer certaines suppressions de postes. Alors le pouvoir chinois tente de rassurer. Juste avant la fête du travail, une cour de justice de Hangzhou, grande ville technologique où sont installés des géants comme Alibaba, a rendu publique une affaire très symbolique. Un salarié travaillait à vérifier des contenus produits par une intelligence artificielle, exactitude
12: 8h30
9: de la vie privée et probablement aussi de la censure chinoise. Mais son entreprise a finalement décidé de remplacer une partie de son travail par encore plus d'intelligence artificielle. Résultat, le Parti communiste chinois marche sur une ligne très étroite. D'un côté, il veut devenir le leader mondial de l'IA. De l'autre, il sait qu'un chômage massif pourrait fragiliser la stabilité sociale du pays. La Chine découvre donc, comme le reste du monde, que la vraie question n'est plus seulement jusqu'où l'IA peut aller, mais surtout, quelle place restera-t-il à l'humain ? Excellente journée, ce rendez-vous vous était présenté par webradio.ai.
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14: Bonjour, la planète a connu...

0: privée d'eau du robinet dans l'Hexagone en raison de la sécheresse de l'été. La ministre de la Transition écologique, Monique Barbu, a assuré que la question de l'eau figurerait en bonne place dans le plan d'adaptation renforcé que prépare le gouvernement. À la conquête de l'espace, Emmanuel Macron annonce de son côté la signature de plus de 50 contrats pour environ 20 milliards d'euros. C'est hier au Grand Palais de Paris qui accueille le sommet international sur l'espace qui se poursuit aujourd'hui. Pendant ce temps, la hausse du pétrole se poursuit. Le gouvernement a réuni hier les distributeurs de carburant à Bercy pour faire le point. À l'issue de cette réunion, l'exécutif a confirmé qu'il n'envisageait aucune nouvelle mesure. La mairie de Carcassonne, dans l'embarras, des policiers municipaux de la ville ont été filmés en train de proférer des propos racistes, homophobes et misogynes. La vidéo a provoqué de vives réactions. Le ministre de l'Intérieur, Laurent Nunez, dénonce des échanges indignés et réclame un contrôle. Frédéric Jubilard connaît la date de son procès. Il sera jugé en appel du 30 avril au 14 mai 2027 à Toulouse. Le peintre plaquiste avait avoué le meurtre de son épouse Delphine et indiqué l'emplacement de son corps. L'avion du président ukrainien Volodymyr Zelensky a failli être percuté par un drone. C'était juste avant une réunion consacrée à l'aide militaire à son pays. L'information a été révélée hier soir par le premier ministre norvégien. C'est la sortie du jour sur Netflix 10%. Le film, 5 ans après ASK, Andreas se retrouve sans acteur principal pour son premier film et doit faire appel à son ancienne équipe. Pour les fans d'Apple, la marque et la pomme croquée vient de dévoiler hier son premier iPhone pliant, baptisé Duo. Il reprend un format déjà amorcé par la concurrence. Sa sortie est prévue le 23 octobre prochain pour un tarif débutant à 2 339 €. Enfin, on termine avec du sport et du football, avec une entrée réussie en lice pour le Paris Saint-Germain en Ligue des Champions. Le club a écrasé le Slovan Bratislava 6 buts à 1. Dans les autres rencontres, le FC Barcelone a fait le job et s'est aussi très largement imposé 5 à 1 contre Feyenoord.
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2: Bonjour, très bon jeudi 10 septembre 2026. Avec nous, n'oubliez pas les Inès. Aujourd'hui, c'est leur fête et bon anniversaire à vous qui allez souffler vos bougies. Alors, vous êtes le même jour en ce 10 septembre. Sachez-le que Guy Ritchie, 57 ans. Bon anniversaire également à l'acteur Colin Firth, vu notamment dans Le Discours d'un roi ou encore le journal de Bridget Jones. Et puis, dans l'éphéméride de cette journée, la série Les Mini-Pousses a été diffusée pour la première fois sur le réseau ABC le 10 septembre 83 en France. La saison 1 a été diffusée à partir de 84 dans l'émission Cabucadin sur Canal+. Excellente journée, bon jeudi 10 septembre.
0: C'est un ciel plutôt ensoleillé qui est attendu pour ce jeudi sur l'ensemble de l'Hexagone, avec quelques passages nuageux tout de même dans la matinée à l'ouest du pays. Le vent pourra souffler aussi sur la Côte d'Azur et puis en ce qui concerne

0: Perpignan et jusqu'à 30 degrés à Montpellier.
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2: Bonjour à toutes et à tous. On débute avec du football et le PSG a déroulé pour son entrée en Ligue des Champions hier soir. Les joueurs de la capitale, double tenant du titre, ont écrasé le Slovan Bratislava. 6 buts à 1, un festival offensif au Parc des Princes grâce à un triplé de Ferran Torres, un doublé d'Ousmane Dembélé et un dernier but de Fabien Ruiz. Le PSG est donc entré tranquillement dans sa phase de Ligue et prend la première place provisoire au classement. Et dans les autres rencontres de la soirée, le FC Barcelone a largement battu le Feyenoord Rotterdam 5 buts à 1. Stuttgart s'est imposé 3-1 contre les Norvégiens de Stellinger. Liverpool a battu l'Atlético de Madrid 2 buts à 1 avec une sortie sur blessure de Bradley Barcola. Le Sporting Portugal a dominé Galatasaray 3 buts à 1 et Arsenal est allé l'emporter 1-0 à Naples. Suite et fin de cette première journée de Ligue des Champions ce soir avec le déplacement de Lens au Slavia Prague. Manchester United affronte Sabah, le Bayern Munich est opposé au Bodo Glimt, mais également comme Leipzig, PSV Eindhoven, Shakhtar Donetsk et Fenerbahçe, AS Rome. Et toujours en foot, Esteban Le Poll a reçu sa préconvocation de la part de Zinedine Zidane en vue des deux prochains matchs de l'équipe de France. Le meilleur buteur du championnat de France l'an dernier, attaquant de Rennes, devra patienter le 18 septembre pour savoir s'il est pris dans la première liste de Zidane en équipe de France. Et puis la supportrice qui a révélé avoir été victime d'une agression sexuelle au Vélodrome dimanche soir lors d'OM Paris FC a porté plainte. Elle dénonce avoir été victime d'une éjaculation sur ses vêtements par un homme placé derrière elle. Le club a annoncé collaborer avec les autorités. Une en basket, l'équipe de France

0: 2m23 dans les rangs chinois. Pour rappel, Victor Wembanyama, lui, mesure 2m24. Et puis en cyclisme, on n'arrête plus Matthew Brennan. 5e victoire pour le coureur britannique de la Visma sur le Tour d'Espagne. Il s'est imposé au sprint dans les rues de Séville hier. Voilà, c'est la fin de ce flash. Très belle journée de sport à toutes et à tous.
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3: Bonjour, bonjour à tous. L'onde de choc après la diffusion d'une vidéo de policiers municipaux de Carcassonne. On y entend des propos racistes, misogynes et complotistes tenus en pleine rue lors d'une patrouille de novembre 2025 et enregistrée par une caméra individuelle. Le parquet a confirmé hier l'ouverture d'une enquête. Le principal mis en cause, un brigadier chef de 50 ans appartenant au service d'ordre du Rassemblement National. Le parti l'a exclu hier. Le maire RN de la ville a condamné avec la plus grande fermeté ses propos et le ministre de l'Intérieur, Laurent Nunez, a ordonné un contrôle de la police municipale de Carcassonne, jugeant ces mots indignes. Et puis, du côté de la Savoie, Chambéry, qui a connu une nuit de violence urbaine après la mort d'un homme de 27 ans grièvement blessé par balle à la tête à l'issue d'un contrôle routier. Plusieurs dizaines d'individus ont incendié des véhicules, poubelles et bâtiments. Le centre social de Biolay a été entièrement détruit. Deux sections de CRS ont ramené le calme. Et puis, selon les premiers éléments de l'autopsie, la thèse privilégiée est celle d'un geste auto-infligé ou d'un accident lors d'une manipulation d'armes. Les policiers sont à ce stade mis hors de cause. Et du côté du portefeuille, les carburants continuent de flamber. Le samplon 95 et le 10 ont battu ce mois-ci leur record historique. Le gazole s'approche des 2,27€. En cause, la guerre au Moyen-Orient avec un baril de Brent qui est repassé hier au-dessus des 100$. Une réunion s'est tenue à Bercy. Aucune nouvelle aide n'a été annoncée. Le gouvernement s'est dit défavorable à la baisse de la fiscalité à la pompe. Sur le plan politique, toujours, Sébastien Lecornu a écrit hier au chef d'entreprise. Le Premier ministre promet qu'il n'y aura pas de nouvel impôt dans le budget 2027 et que la contribution exceptionnelle demandée aux très grandes entreprises diminuera. Le gouvernement veut par ailleurs réformer le compte personnel de formation pour économiser 300 millions d'euros. Sébastien Lecornu étudie aussi une baisse de l'indemnité des ministres. Les directions de la sécheresse, 64 000 habitants restent privés d'eau du robinet en France métropolitaine, ravitaillés par des camions-citernes ou des bouteilles, selon le ministre de la Transition écologique, et 6,4 millions d'habitants dépendent d'une unité de distribution placée en alerte. Du côté de la justice, la cour d'assises des Ardennes a condamné hier à 30 ans de réclusion criminelle le meurtre de Loana, une fillette de 10 ans, violée et tuée à Sedan en 2023. Toujours hier à Paris, s'est ouvert le procès en appel de François Bayrou et du MoDem dans l'affaire des assistants parlementaires européens. Et dans le reste de l'actualité, le concert de la DJ Barbara Bush a été annulé à Amiens après un appel à boycott. Et du côté de l'église, on se prépare à une affluence record pour la venue du pape. Au moins 600 000 fidèles sont attendus pour une messe géante à Paris. C'est la fin de cette édition. Passez une belle journée sur votre radio.
4: Sur HBO Max, cette semaine, la série documentaire française Professeur Raoult versus Le Gant des Cerises, une série en 4 épisodes qui revient sur l'une des controverses scientifiques et médiatiques les plus marquantes de la pandémie du Covid-19. Au début de l'année 2020, le professeur Didier Raoult, alors directeur de l'IHU Méditerranée Infection à Marseille, défend publiquement l'utilisation de l'hydroxychloroquine contre le Covid, des déclarations qui vont rapidement entraîner une vive bataille scientifique. La série suit parallèlement 6 enseignants, chercheurs ou soignants réunis sur les réseaux sociaux sous le nom des cerises trottinettes qui entreprennent d'examiner les publications et les affirmations scientifiques de Didier Raoult.
5: Au moment où le Covid arrive, on n'a rien, on n'a pas de médicaments et à ce moment-là,
6: une lueur d'espoir ce soir. Didier Raoult affirme que la chloroquine donne de bons résultats.
7: On peut endiguer l'épidémie ?
8: Ah ben sûrement.
9: Et face à ça, il y a quoi ?
5: Les cerises trottinettes.
10: On va devoir faire le boulot que toutes les autorités auraient dû faire.
11: On a vérifié, on a revérifié, on est certain, l'hydroxychloroquine, soit elle sert à rien,
2: soi, c'est dangereux.
4: La série rassemble les témoignages de Didier Raoult et des 6 membres du collectif. Les ministres de la Santé interviennent également pour revenir sur la gestion de cette controverse pendant la crise sanitaire. Toujours sur HBO Max, la première saison de Collision. L'histoire commence lorsque le mania des affaires Miguel Angel meurt dans un mystérieux accident de voiture. Sa fille Zoé et son ex-femme Belén vont alors s'engager dans une lutte de pouvoir sans merci pour reprendre le contrôle de son entreprise. On reste sur HBO avec la sortie cette semaine de la série documentaire O.J. Simpson, le comeback scandaleux. À travers 4 épisodes, elle revient sur les controverses qui ont entouré son retour dans l'espace médiatique, notamment un épisode méconnu et particulièrement cynique de l'après-procès de l'ancienne star du football américain. L'émission servait en réalité de couverture secrète pour amener O.J. Simpson à se confier notamment sur le double meurtre de son ex-femme Nicole Brown et de Ronald Goldman dans une chambre d'hôtel. Netflix nous propose cette semaine la saison 5 de Fogda, une série israélienne qui se déroule en partie principalement en 2025 à Marseille, 2 ans après les attaques du 7 octobre 2023. Une série en 11 épisodes, marquée donc par les événements et confrontée à un profond traumatisme, Doron tente de retrouver un équilibre, mais une mission de vengeance menée sans autorisation par un ancien ami à Marseille va l'entraîner dans une nouvelle opération clandestine. Toujours sur Netflix, Dang, une nouvelle série d'animation pour adultes créée par les scénaristes et producteurs de The Good Place. Elle suit un frère et une sœur dont la vie amusante et chaotique à New York est interrompue lorsque leur pire cauchemar devient réalité. Leur sœur aînée, très ambitieuse, débarque et veut passer du temps avec eux. Netflix nous propose également Petit meurtre entre voisins, une série néerlandaise qui installe le poison de la suspicion au cœur d'un petit cercle d'amis privilégiés. Karen emménage à Bergen avec sa famille et intègre un groupe de dîners très fermé. Un incendie mortel ravage une villa et décime l'un des membres. Le drame va vite exposer les mensonges et les sombres secrets du groupe d'amis. Une série adaptée d'un roman de Saskia Noordt vendu à plusieurs centaines de milliers d'exemplaires aux Pays-Bas. Netflix propose également cette semaine Malbaré, une nouvelle série Young Adult autour de l'aviron. L'histoire de Tegan Tao, 16 ans, jeune espoir de l'aviron en skiff. Mais un scandale familial va faire chavirer son avenir tout tracé. Contrainte de s'installer sur la côte est, elle se retrouve à la dérive à Easton Prep, un lycée d'élite qui ne possède pas d'équipe féminine en aviron. Son seul moyen de reprendre les rames est alors de devenir barreuse d'un équipage masculin notoirement dysfonctionnel. Sur Apple TV, Portée disparue, un thriller avec 2 épisodes disponibles, puis un nouvel épisode diffusé chaque mercredi jusqu'au 7 octobre. Le détective Ian Ridley a vu sa vie basculer 11 ans plus tôt quand sa fille a disparu sans laisser de traces. Il reçoit un jour l'appel de détresse d'une adolescente. Persuadé de reconnaître sa fille, il va tout faire pour la retrouver.
8: C'est écrit d'appeler ce numéro en cas d'urgence. Je suis perdue et je sais pas comment je vais rentrer chez moi.
9: Ça va aller, vous avez fait ce qu'il fallait. La bonne nouvelle, c'est que je vous vois sur mon écran. Moi, je m'appelle Yann. Votre nom, s'il vous plaît.
8: Sarah. Peut-être que c'est Max. J'en sais rien.
9: Vous avez dit Max ? Vous pouvez répéter ? Qu'est-ce que vous avez dit ?
8: J'en sais rien. Peut-être que c'est Max.
9: Tu es certain que c'était Maggie ?
11: C'est elle.
12: Yann, il faut que tu lâches prise.
4: Sur Paramount Plus, la saison 2 de Watson. 6 mois après la mort présumée de Sherlock Holmes, le docteur John Watson dirige toujours sa clinique de Pittsburgh dédiée aux maladies rares. Dans cette saison, Holmes refait surface, forçant Watson à affronter des secrets de son passé. Une série mêlant drame médical et éléments policiers. Voilà pour les sorties séries de la semaine. On se retrouve la semaine prochaine.
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4: Votre horoscope de ce jeudi 10 septembre. Bélier, la chance semble vous accompagner tout au long de cette journée. Taureau, une belle attention vous ira droit au cœur. Gémeaux, les rires seront nombreux aujourd'hui. Cancer, vous profitez enfin pleinement de l'instant présent. Lion, votre charisme fera sensation aujourd'hui. Vierge, laissez de côté les petits détails et savourez cette journée. Balance, une personne pense à vous plus que vous ne l'imaginez. Scorpion, votre calme sera apprécié de tous. Sagittaire, une proposition inattendue mérite toute votre attention. Capricorne, les astres vous invitent à ralentir le rythme. Verseau, vous pourriez recevoir une excellente nouvelle. Et Poisson, votre sensibilité sera votre plus belle qualité aujourd'hui.
2: Le coiffeur, c'est l'artiste de nos cheveux. Chaque jour, il coupe, colore, coiffe et transforme notre look. Dans son salon, c'est un mélange de créativité et de technique. Il maîtrise ciseaux, brosse et produits pour révéler le style de chacun. Mais c'est aussi un confident qui écoute les clients tout en les embellissant. Son objectif, que l'on reparte avec une coupe impeccable et le sourire. Le coiffeur, c'est un peu le psy qui vous rend beau en même temps.
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11: Bonjour, bienvenue dans votre rendez-vous intelligence artificielle. La Chine fonce à toute vitesse dans la révolution de l'IA, mais avec une question en tête, comment moderniser sans sacrifier l'emploi ? C'est tout l'enjeu soulevé par le correspondant du journal Le Monde à Pékin. Car en Chine, l'IA est devenue une priorité nationale. Le gouvernement parle même d'une transformation.

0: diplômés chinois et l'intelligence artificielle pourraient accélérer certaines suppressions de postes. Alors le pouvoir chinois tente de rassurer. Juste avant la fête du travail, une cour de justice de Hangzhou, grande ville technologique où sont installés des géants comme Alibaba, a rendu public une affaire très symbolique. Un salarié travaillait à vérifier des contenus produits par une intelligence artificielle, exactitude des réponses, respect de la vie privée et probablement aussi de la censure chinoise. Mais son entreprise a finalement décidé de remplacer une partie de son travail par encore plus d'intelligence artificielle. Résultat, le Parti communiste chinois marche sur une ligne très étroite. D'un côté, il veut devenir le leader mondial de l'IA. De l'autre, il sait qu'un chômage massif pourrait fragiliser la stabilité sociale du pays. La Chine découvre donc, comme le reste du monde, que la vraie question n'est plus seulement jusqu'où l'IA peut aller, mais surtout, quelle place restera-t-il à l'humain ? Excellente journée, ce rendez-vous vous était présenté par webradio.ai.
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2: Bonjour, la planète a connu...

0: privée d'eau du robinet dans l'Hexagone en raison de la sécheresse de l'été. La ministre de la Transition écologique, Monique Barbu, a assuré que la question de l'eau figurerait en bonne place dans le plan d'adaptation renforcé que prépare le gouvernement. À la conquête de l'espace, Emmanuel Macron annonce de son côté la signature de plus de 50 contrats pour environ 20 milliards d'euros. C'est hier au Grand Palais de Paris qui accueille le sommet international sur l'espace qui se poursuit aujourd'hui. Pendant ce temps, la hausse du pétrole se poursuit. Le gouvernement a réuni hier les distributeurs de carburant à Bercy pour faire le point. À l'issue de cette réunion, l'exécutif a confirmé qu'il n'envisageait aucune nouvelle mesure. La mairie de Carcassonne, dans l'embarras, des policiers municipaux de la ville ont été filmés en train de proférer des propos racistes, homophobes et misogynes. La vidéo a provoqué de vives réactions. Le ministre de l'Intérieur, Laurent Nunez, dénonce des échanges indignés et réclame un contrôle. Frédéric Jubilar connaît la date de son procès. Il sera jugé en appel du 30 avril au 14 mai 2027 à Toulouse. Le peintre plaquiste avait avoué le meurtre de son épouse Delphine et indiqué l'emplacement de son corps. L'avion du président ukrainien Volodymyr Zelensky a failli être percuté par un drone. C'était juste avant une réunion consacrée à l'aide militaire à son pays. L'information a été révélée hier soir par le premier ministre norvégien. C'est la sortie du jour sur Netflix 10%. Le film, 5 ans après ASK, Andreas se retrouve sans acteur principal pour son premier film et doit faire appel à son ancienne équipe. Pour les fans d'Apple, la marque et la pomme croquée vient de dévoiler hier son premier iPhone pliant baptisé Duo. Il reprend un format déjà amorcé par la concurrence. Sa sortie est prévue le 23 octobre prochain pour un tarif débutant à 2 339 €. Enfin, on termine avec du sport et du football avec une entrée réussie en lice pour le Paris Saint-Germain en Ligue des Champions. Le club a écrasé le Slovan Bratislava 6 buts à 1. Dans les autres rencontres, le FC Barcelone a fait le job et s'est aussi très largement imposé 5 à 1 contre Feyenoord.
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2: Bonjour, très bon jeudi 10 septembre 2026. Avec nous, n'oubliez pas les Inès. Aujourd'hui, c'est leur fête et bon anniversaire à vous qui allez souffler vos bougies. Alors, vous êtes le même jour en ce 10 septembre. Sachez-le que Guy Ritchie, 57 ans. Bon anniversaire également à l'acteur Colin Firth, vu notamment dans Le Discours d'un roi ou encore le journal de Bridget Jones. Et puis, dans l'éphéméride de cette journée, la série Les Mini-Pousses a été diffusée pour la première fois sur le réseau ABC le 10 septembre 83 en France. La saison 1 a été diffusée à partir de 84 dans l'émission Cabucadin sur Canal+. Excellente journée, bon jeudi 10 septembre.
0: C'est un ciel plutôt ensoleillé qui est attendu pour ce jeudi sur l'ensemble de l'Hexagone, avec quelques passages nuages tout de même dans la matinée à l'ouest du pays. Le vent pourra souffler aussi sur la Côte d'Azur et puis en ce qui

0: Perpignan et jusqu'à 30 degrés à Montpellier.
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2: Bonjour à toutes et à tous, on débute avec du football et le PSG a déroulé pour son entrée en Ligue des Champions hier soir. Les joueurs de la capitale, double tenant du titre, ont écrasé le Slovan Bratislava. 6 buts à 1, un festival offensif au Parc des Princes grâce à un triplé de Ferran Torres, un doublé d'Ousmane Dembélé et un dernier but de Fabian Ruiz. Le PSG est donc entré tranquillement dans sa phase de Ligue et prend la première place provisoire au classement. Et dans les autres rencontres de la soirée, le FC Barcelone a largement battu le Feyenoord Rotterdam 5 buts à 1. Stuttgart s'est imposé 3-1 contre les Norvégiens de Stellinger. Liverpool a battu l'Atlético de Madrid 2 buts à 1 avec une sortie sur blessure de Bradley Barcola. Le Sporting Portugal a dominé Galatasaray 3 buts à 1 et Arsenal est allé l'emporter 1-0 à Naples. Suite et fin de cette première journée de Ligue des Champions ce soir avec le déplacement de Lens au Slavia Prague. Manchester United

0: d'affronter Saba, le Bayern Munich est opposé au Bodo Glimt, mais également comme Leipzig, PSV Eindhoven, Shakhtar Donetsk et Fenerbahçe, AS Rome. Et toujours en foot, Esteban Le Poll a reçu sa préconvocation de la part de Zinedine Zidane en vue des deux prochains matchs de l'équipe de France. Le meilleur buteur du champion de France l'an dernier, attaquant de Rennes, devra patienter le 18 septembre pour savoir s'il est pris dans la première liste de Zidane en équipe de France. Et puis la supportrice qui a révélé avoir été victime d'une agression sexuelle au Vélodrome dimanche soir lors d'OM Paris FC a porté plainte. Elle dénonce avoir été victime d'une éjaculation sur ses vêtements par un homme placé derrière elle. Le club a annoncé collaborer avec les autorités. Une en basket, l'équipe de France féminine affronte la Chine ce mercredi à 14h30 en quart de finale de la Coupe du Monde. Les Françaises auront fort à faire, notamment face à une pivot de 2m23 dans les rangs chinois. Pour rappel, Victor Wembanyama, lui, mesure 2m24. Et puis en cyclisme, on n'arrête plus Matthew Brennan. 5e victoire pour le coureur britannique de la Visma sur le Tour d'Espagne. Il s'est imposé au sprint dans les rues de Séville hier. Voilà, c'est la fin de ce flash. Très belle journée de sport à toutes et à tous.
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3: Bonjour, bonjour à tous. L'onde de choc après la diffusion d'une vidéo de policiers municipaux de Carcassonne. On y entend des propos racistes, misogynes et complotistes tenus en pleine rue lors d'une patrouille de novembre 2025 et enregistrée par une caméra individuelle. Le parquet a confirmé hier l'ouverture d'une enquête. Le principal mis en cause, un brigadier chef de 50 ans appartenant au service d'ordre du Rassemblement National. Le parti l'a exclu hier. Le maire RN de la ville a condamné avec la plus grande fermeté ses propos et le ministre de l'Intérieur, Laurent Nunez, a ordonné un contrôle de la police municipale de Carcassonne, jugeant ces mots indignes. Et puis, du côté de la Savoie, Chambéry, qui a connu une nuit de violence urbaine après la mort d'un homme de 27 ans grièvement blessé par balle à la tête à l'issue d'un contrôle routier. Plusieurs dizaines d'individus ont incendié des véhicules, poubelles et bâtiments. Le centre social de Biolay a été entièrement détruit. Deux sections de CRS ont ramené le calme. Et puis, selon les premiers éléments de l'autopsie, la thèse privilégiée est celle d'un geste auto-infligé ou d'un accident lors d'une manipulation d'armes. Les policiers sont à ce stade mis hors de cause. Et du côté du portefeuille, les carburants continuent de flamber. Le samplon 95 et le 10 sont battus ce mois-ci leur record historique. Le gazole s'approche des 2,27€. En cause, la guerre au Moyen-Orient avec un baril de Brent qui est repassé hier au-dessus des 100$. Une réunion s'est tenue à Bercy. Aucune nouvelle aide n'a été annoncée. Le gouvernement s'est dit défavorable à la baisse de la fiscalité à la pompe. Sur le plan politique, toujours, Sébastien Lecornu a écrit hier au chef d'entreprise. Le Premier ministre promet qu'il n'y aura pas de nouvel impôt dans le budget 2027 et que la contribution exceptionnelle demandée aux très grandes entreprises diminuera. Le gouvernement veut par ailleurs réformer le compte personnel de formation pour économiser 300 millions d'euros. Sébastien Lecornu étudie aussi une baisse de l'indemnité des ministres. Les directions de la sécheresse, 64 000 habitants restent privés d'eau du robinet en France métropolitaine, ravitaillés par des camions citernes ou des bouteilles, selon le ministre de la Transition écologique, et 6,4 millions d'habitants dépendent d'une unité de distribution placée en alerte. Du côté de la justice, la cour d'assises des Ardennes a condamné hier à 30 ans de réclusion criminelle le meurtre de Loana, une fillette de 10 ans, violée et tuée à Sedan en 2023. Toujours hier à Paris, s'est ouvert le procès en appel de François Bayrou et du MoDem dans l'affaire des assistants parlementaires européens. Et dans le reste de l'actualité, le concert de la DJ Barbara Bush a été annulé à Amiens après un appel à boycott. Et du côté de l'église, on se prépare à une affluence record pour la venue du pape. Au moins 600 000 fidèles sont attendus pour une messe géante à Paris. C'est la fin de cette édition. Passez une belle journée sur votre radio.
4: Sur HBO Max, cette semaine, la série documentaire française Professeur Raoult versus Le Gant des Cerises, une série en 4 épisodes qui revient sur l'une des controverses scientifiques et médiatiques les plus marquantes de la pandémie du Covid-19. Au début de l'année 2020, le professeur Didier Raoult, alors directeur de l'IHU Méditerranée Infection à Marseille, défend publiquement l'utilisation de l'hydroxychloroquine contre le Covid, des déclarations qui vont rapidement entraîner une vive bataille scientifique. La série suit parallèlement 6 enseignants, chercheurs ou soignants réunis sur les réseaux sociaux sous le nom des Cerises Trottinettes qui entreprennent d'examiner les publications et les affirmations scientifiques de Didier Raoult.
2: Au moment où le Covid arrive, on n'a rien, on n'a pas de médicaments et à ce moment-là...
5: Une lueur d'espoir ce soir. Didier Raoult affirme que la chloroquine donne de bons résultats.
6: On peut endiguer l'épidémie ?
7: Ah ben sûrement.
8: Et face à ça, il y a quoi ?
2: Les cerises trottinettes.
9: On va devoir faire le boulot que toutes les autorités auraient dû faire.
10: On a vérifié, on a revérifié, on est certain. L'hydroxychloroquine, soit elle sert à rien, soit c'est dangereux.
4: La série rassemble les témoignages de Didier Raoult et des 6 membres du collectif. Les ministres de la Santé interviennent également pour revenir sur la gestion de cette controverse pendant la crise sanitaire. Toujours sur HBO Max, la première saison de Collision. L'histoire commence lorsque le mania des affaires Miguel Angel meurt dans un mystérieux accident de voiture. Sa fille Zoé et son ex-femme Belen vont alors s'engager dans une lutte de pouvoir sans merci pour reprendre le contrôle de son entreprise. On reste sur HBO avec la sortie cette semaine de la série documentaire O.J. Simpson, le comeback scandaleux. À travers 4 épisodes, elle revient sur les controverses qui ont entouré son retour dans l'espace médiatique, notamment un épisode méconnu et particulièrement cynique de l'après-procès de l'ancienne star du football américain. L'émission servait en réalité de couverture secrète pour amener O.J. Simpson à se confier notamment sur le double meurtre de son ex-femme Nicole Brown et de Ronald Goldman dans une chambre d'hôtel. Netflix nous propose cette semaine la saison 5 de Fogda, une série israélienne qui se déroule en partie principalement en 2025 à Marseille, 2 ans après les attaques du 7 octobre 2023. Une série en 11 épisodes, marquée donc par les événements et confrontée à un profond traumatisme, Doron tente de retrouver un équilibre, mais une mission de vengeance menée sans autorisation par un ancien ami à Marseille va l'entraîner dans une nouvelle opération clandestine. Toujours sur Netflix, Dang, une nouvelle série d'animation pour adultes créée par les scénaristes et producteurs de The Good Place. Elle suit un frère et une sœur dont la vie amusante et chaotique à New York est interrompue lorsque leur pire cauchemar devient réalité. Leur sœur aînée, très ambitieuse, débarque et veut passer du temps avec eux. Netflix nous propose également Petit meurtre entre voisins, une série néerlandaise qui installe le poison de la suspicion au cœur d'un petit cercle d'amis privilégiés. Karen emménage à Bergen avec sa famille et intègre un groupe de dîner très fermé. Un incendie mortel ravage une villa et décime l'un des membres. Le drame va vite exposer les mensonges et les sombres secrets du groupe d'amis. Une série adaptée d'un roman de Saskia Noordt vendu à plusieurs centaines de milliers d'exemplaires aux Pays-Bas. Netflix propose également cette semaine Malbaré, une nouvelle série Young Adult autour de l'aviron. L'histoire de Tegan Tao, 16 ans, jeune espoir de l'aviron en skiff. Mais un scandale familial va faire chavirer son avenir tout tracé. Contrainte de s'installer sur la côte Est, elle se retrouve à la dérive à Easton Prep, un lycée d'élite qui ne possède pas d'équipe féminine en aviron. Son seul moyen de reprendre les rames est alors de devenir barreuse d'un équipage masculin notoirement dysfonctionnel. Sur Apple TV, Portée disparue, un thriller avec 2 épisodes disponibles, puis un nouvel épisode diffusé chaque mercredi jusqu'au 7 octobre. Le détective Ian Ridley a vu sa vie basculer 11 ans plus tôt quand sa fille a disparu sans laisser de traces. Il reçoit un jour l'appel de détresse d'une adolescente. Persuadé de reconnaître sa fille, il va tout faire pour la retrouver.
11: C'est écrit d'appeler ce numéro en cas d'urgence. Je suis perdue et je sais pas comment je vais rentrer chez moi.
12: Ça va aller, vous avez fait ce qu'il fallait. La bonne nouvelle, c'est que je vous vois sur mon écran.
13: 9h.
12: Je m'appelle Yann, votre nom s'il vous plaît.
11: Sarah. Peut-être que c'est Max, j'en sais rien.
12: Vous avez dit Max ? Vous pouvez répéter ? Qu'est-ce que vous avez dit ?
11: J'en sais rien.
12: Certain que c'était Maggie. C'est elle.
13: Yann, il faut que tu lâches prise.
4: Sur Paramount+, la saison 2 de Watson, 6 mois après la mort présumée de Sherlock Holmes, le docteur John Watson dirige toujours sa clinique de Pittsburgh dédiée aux maladies rares. Dans cette saison, Holmes refait surface, forçant Watson à affronter des secrets de son passé. Une série mêlant drame médical et éléments policiers. Voilà pour les sorties séries de la semaine. On se retrouve la semaine prochaine.
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4: Votre horoscope de ce jeudi 10 septembre. Bélier, la chance semble vous accompagner tout au long de cette journée. Taureau, une belle attention vous ira droit au cœur. Gémeaux, les rires seront nombreux aujourd'hui. Cancer, vous profitez enfin pleinement de l'instant présent. Lion, votre charisme fera sensation aujourd'hui. Vierge, laissez de côté les petits détails et savourez cette journée. Balance, une personne pense à vous plus que vous ne l'imaginez. Scorpion, votre calme sera apprécié de tous. Sagittaire, une proposition inattendue mérite toute votre attention. Capricorne, les astres vous invitent à ralentir le rythme. Verseau, vous pourriez recevoir une excellente nouvelle. Et Poisson, votre sensibilité sera votre plus belle qualité aujourd'hui.
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7: Bonjour, bienvenue dans votre rendez-vous intelligence artificielle. La Chine fonce à toute vitesse dans la révolution de l'IA, mais avec une question en tête, comment moderniser sans sacrifier l'emploi ? C'est tout l'enjeu soulevé par le correspondant du journal Le Monde à Pékin. Car en Chine, l'IA est devenue une priorité nationale. Le gouvernement parle même d'une transformation systématique et globale. En clair, l'intelligence artificielle doit être partout, dans les entreprises, les administrations, les transports, jusque dans la gestion du trafic routier ou dans la sécurité. Et contrairement aux pays occidentaux, les Chinois semblent plutôt confiants. Selon une étude publiée en 2025, près de 7 Chinois sur 10 font confiance à l'IA. C'est beaucoup plus qu'aux États-Unis ou encore en France. Mais derrière cet enthousiasme, une inquiétude monte, celle du travail remplacé par les machines. Car le ralentissement économique touche déjà durement les jeunes diplômés chinois et l'intelligence artificielle pourrait accélérer certaines suppressions de postes. Alors le pouvoir chinois tente de rassurer. Juste avant la fête du travail, une cour de justice de Hangzhou, grande ville technologique où sont installés des géants comme Alibaba, a rendu publique une affaire très symbolique. Un salarié travaillait à vérifier des contenus produits par une intelligence artificielle, exactitude des réponses, respect de la vie privée et probablement aussi de la censure chinoise. Mais son entreprise a finalement décidé de remplacer une partie de son travail par encore plus d'intelligence artificielle. Résultat, le Parti communiste chinois marche sur une ligne très étroite. D'un côté, il veut devenir le leader mondial de l'IA. De l'autre, il sait qu'un chômage massif pourrait fragiliser la stabilité sociale du pays. La Chine découvre donc, comme le reste du monde, que la vraie question n'est plus seulement jusqu'où l'IA peut aller, mais surtout, quelle place restera-t-il à l'humain ? Excellente journée, ce rendez-vous vous était présenté par webradio.ai.
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14: Bonjour, la planète a connu sans moins doute le plus chaud jamais enregistré depuis le début des relevés, tout moins confondu à égalité avec juillet 2023. C'est ce qu'a fait savoir l'Observatoire européen Copernicus dans un rapport publié ce jeudi. Et puis 64 000 personnes sont encore privées d'eau du robinet dans l'Hexagone en raison de la sécheresse de l'été. La ministre de la Transition écologique, Monique Barbu, a assuré que la question de l'eau figurerait en bonne place dans le plan d'adaptation renforcé que prépare le gouvernement. À la conquête de l'espace, Emmanuel Macron annonce de son côté la signature de plus de 50 contrat pour environ 20 milliards d'euros. C'est hier au Grand Palais de Paris qui accueille le sommet international sur l'espace qui se poursuit aujourd'hui. Pendant ce temps, la hausse du pétrole se poursuit. Le gouvernement a réuni hier les distributeurs de carburant à Bercy pour faire le point. À l'issue de cette réunion, l'exécutif a confirmé qu'il n'envisageait aucune nouvelle mesure. La mairie de Carcassonne, dans l'embarras, des policiers municipaux de la ville ont été filmés en train de proférer des propos racistes, homophobes et misogynes. La vidéo a provoqué de vives réactions. Le ministre de l'Intérieur, Laurent Nunez, dénonce des échanges indignés réclame un contrôle. Frédéric Jubilard connaît la date de son procès. Il sera jugé en appel du 30 avril au 14 mai 2027 à Toulouse. Le peintre plaquiste avait avoué le meurtre de son épouse Delphine et indiqué l'emplacement de son corps. L'avion du président ukrainien Volodymyr Zelensky a failli être percuté par un drone. C'était juste avant une réunion consacrée à l'aide militaire à son pays. L'information a été révélée hier soir par le premier ministre norvégien. C'est la sortie du jour sur Netflix 10%. Le film 5 ans après Aiska Andreas se retrouve sans acteur principal pour son premier film et doit faire appel à son ancienne équipe. Pour les fans d'Apple, la marque et la pomme croquée vient de dévoiler hier son premier iPhone pliant, baptisé Duo. Il reprend un format déjà amorcé par la concurrence. Sa sortie est prévue le 23 octobre prochain pour un tarif débutant à 2 339 €. Enfin, on termine avec du sport et du football avec une entrée réussie en lice pour le Paris Saint-Germain en Ligue des Champions. Le club a écrasé le Slovan Bratislava 6-1. Dans les autres rencontres, le FC Barcelone a fait le job et s'est aussi très largement imposé 5-1 contre Feyenoord.
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7: Bonjour, très bon jeudi 10 septembre 2026. Avec nous, n'oubliez pas les Inès. Aujourd'hui, c'est leur fête et bon anniversaire à vous qui allez souffler vos bougies. Alors, vous êtes le même jour en ce 10 septembre. Sachez-le que Guy Ritchie, 57 ans. Bon anniversaire également à l'acteur Colin Firth, vu notamment dans le discours d'un roi ou encore le journal de Bridget Jones. Et puis, dans l'éphéméride de cette journée, la série Les Mini-Pousses a été diffusée pour la première fois sur le réseau ABC le 10 septembre 83 en France. La saison 1 a été diffusée à partir de 84 dans l'émission Cabucadin sur Canal+. Excellente journée, bon jeudi 10 septembre.
14: C'est un ciel plutôt ensoleillé qui est attendu pour ce jeudi sur l'ensemble de l'Hexagone, avec quelques passages nuages tout de même dans la matinée à l'ouest du pays. Le vent pourra souffler aussi sur la Côte d'Azur et puis en ce

0: Perpignan et jusqu'à 30 degrés à Montpellier.
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2: Bonjour à toutes et à tous, on débute avec du football et le PSG a déroulé pour son entrée en Ligue des Champions hier soir. Les joueurs de la capitale, double tenant du titre, ont écrasé le Slovan Bratislava. 6 buts à 1, un festival offensif au Parc des Princes grâce à un triplé de Ferran Torres, un doublé d'Ousmane Dembélé et un dernier but de Fabien Ruiz. Le PSG est donc entré tranquillement dans sa phase de Ligue et prend la première place provisoire au classement. Et dans les autres rencontres de la soirée, le FC Barcelone a largement battu le Feyenoord Rotterdam 5 buts à 1. Stuttgart s'est imposé 3-1 contre les Norvégiens de Stellinger. Liverpool a battu l'Atlético de Madrid 2 buts à 1 avec une sortie sur blessure de Bradley Barcola. Le Sporting Portugal a dominé Galatasaray 3 buts à 1 et Arsenal est allé l'emporter 1-0 à Naples. Suite et fin de cette première journée de la Ligue des Champions ce soir avec le déplacement de Lens au Slavia Prague. Manchester United affronte Saba, le Bayern Munich est opposé au Bodo Glimt, mais également comme Leipzig, PSV Eindhoven, Shakhtar Donetsk et Fenerbahçe, AS Rome. Et toujours en foot, Esteban Le Poll a reçu sa pré-convocation de la part de Zinedine Zidane en vue des deux prochains matchs de l'équipe de France. Le meilleur buteur du championnat de France l'an dernier, attaquant de Rennes, devra patienter le 18 septembre pour savoir s'il est pris dans la première liste de Zidane en équipe de France. Et puis la supportrice qui a révélé avoir été victime d'une agression sexuelle au Vélodrome dimanche soir lors d'OM Paris FC a porté plainte. Elle dénonce avoir été victime d'une éjaculation sur ses vêtements par un homme placé derrière elle. Le club a annoncé collaborer avec les autorités. Une en basket, l'équipe de France

0: Banyama, lui, mesure 2m24. Et puis en cyclisme, on n'arrête plus Matthew Brennan. 5e victoire pour le coureur britannique de la Visma sur le Tour d'Espagne. Il s'est imposé au sprint dans les rues de Séville hier. Voilà, c'est la fin de ce flash. Très belle journée de sport à toutes et à tous.
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3: Bonjour, bonjour à tous. L'onde de choc après la diffusion d'une vidéo de policiers municipaux de Carcassonne. On y entend des propos racistes, misogynes et complotistes tenus en pleine rue lors d'une patrouille de novembre 2025 et enregistrée par une caméra individuelle. Le parquet a confirmé hier l'ouverture d'une enquête. Le principal mis en cause, un brigadier chef de 50 ans appartenant au service d'ordre du Rassemblement National. Le parti l'a exclu hier. Le maire RN de la ville a condamné avec la plus grande fermeté ses propos et le ministre de l'Intérieur, Laurent Nunez, a ordonné un contrôle de la police municipale de Carcassonne, jugeant ces mots indignes. Et puis, du côté de la Savoie, Chambéry, qui a connu une nuit de violence urbaine après la mort d'un homme de 27 ans grièvement blessé par balle à la tête à l'issue d'un contrôle routier. Plusieurs dizaines d'individus ont incendié des véhicules, poubelles et bâtiments. Le centre social de Biolay a été entièrement détruit. Deux sections de CRS ont ramené le calme. Et puis, selon les premiers éléments de l'autopsie, la thèse privilégiée est celle d'un geste auto-infligé ou d'un accident lors d'une manipulation d'armes. Les policiers sont à ce stade mis hors de cause. Et du côté du portefeuille, les carburants continuent de flamber. Le samplon 95 et le 10 sont battus ce mois-ci leur record historique. Le gazole s'approche des 2,27€. En cause, la guerre au Moyen-Orient avec un baril de Brent qui est repassé hier au-dessus des 100$. Une réunion s'est tenue à Bercy. Aucune nouvelle aide n'a été annoncée. Le gouvernement s'est dit défavorable à la baisse de la fiscalité à la pompe. Sur le plan politique, toujours, Sébastien Lecornu a écrit hier au chef d'entreprise. Le Premier ministre promet qu'il n'y aura pas de nouvel impôt dans le budget 2027 et que la contribution exceptionnelle demandée aux très grandes entreprises diminuera. Le gouvernement veut par ailleurs réformer le compte personnel de formation pour économiser 300 millions d'euros. Sébastien Lecornu étudie aussi une baisse de l'indemnité des ministres. Les directions de la sécheresse, 64 000 habitants restent privés d'eau du robinet en France métropolitaine, ravitaillés par des camions citernes ou des bouteilles, selon le ministre de la Transition écologique, et 6,4 millions d'habitants dépendent d'une unité de distribution placée en alerte. Du côté de la justice, la cour d'assises des Ardennes a condamné hier à 30 ans de réclusion criminelle le meurtre de Loana, une fillette de 10 ans, violée et tuée à Sedan en 2023. Toujours hier à Paris, s'est ouvert le procès en appel de François Bayrou et du Modem dans l'affaire des assistants parlementaires européens. Et dans le reste de l'actualité, le concert de la DJ Barbara Bush a été annulé à Amiens après un appel à boycott. Et du côté de l'église, on se prépare à une affluence record pour la venue du pape. Au moins 600 000 fidèles sont attendus pour une messe géante à Paris. C'est la fin de cette édition. Passez une belle journée sur votre radio.
4: Sur HBO Max, cette semaine, la série documentaire française Professeur Raoult versus Le Gant des Cerises, une série en 4 épisodes qui revient sur l'une des controverses scientifiques et médiatiques les plus marquantes de la pandémie du Covid-19. Au début de l'année 2020, le professeur Didier Raoult, alors directeur de l'IHU Méditerranée Infection à Marseille, défend publiquement l'utilisation de l'hydroxychloroquine contre le Covid, des déclarations qui vont rapidement entraîner une vive bataille scientifique. La série suit parallèlement 6 enseignants, chercheurs ou soignants réunis sur les réseaux sociaux sous le nom des cerises trottinettes qui entreprennent d'examiner les publications et les affirmations scientifiques de Didier Raoult.
5: Au moment où le Covid arrive, on n'a rien, on n'a pas de médicaments et à ce moment-là...
6: Une lueur d'espoir ce soir. Didier Raoult affirme que la chloroquine donne de bons résultats.
7: On peut endiguer l'épidémie ?
8: Ah ben sûrement.
9: Et face à ça, il y a quoi ?
5: Les cerises trottinettes.
10: On va devoir faire le boulot que toutes les autorités auraient dû faire.
11: On a vérifié, on a revérifié, on est certain, l'hydroxychloroquine, soit elle sert à rien, soit c'est dangereux.
4: La série rassemble les témoignages de Didier Raoult et des 6 membres du collectif. Les ministres de la Santé interviennent également pour revenir sur la gestion de cette controverse pendant la crise sanitaire. Toujours sur HBO Max, la première saison de Collision. L'histoire commence lorsque le mania des affaires Miguel Angel meurt dans un mystérieux accident de voiture. Sa fille Zoé et son ex-femme Belen vont alors s'engager dans une lutte de pouvoir sans merci pour reprendre le contrôle de son entreprise. On reste sur HBO avec la sortie cette semaine de la série documentaire O.J. Simpson, le comeback scandaleux. À travers 4 épisodes, elle revient sur les controverses qui ont entouré son retour dans l'espace médiatique, notamment un épisode méconnu et particulièrement cynique de l'après-procès de l'ancienne star du football américain. L'émission servait en réalité de couverture secrète pour amener O.J. Simpson à se confier notamment sur le double meurtre de son ex-femme Nicole Brown et de Ronald Goldman dans une chambre d'hôtel. Netflix nous propose cette semaine la saison 5 de Fogda, une série israélienne qui se déroule en partie principalement en 2025 à Marseille, 2 ans après les attaques du 7 octobre 2023. Une série en 11 épisodes, marquée donc par les événements et confrontée à un profond traumatisme, Doron tente de retrouver un équilibre, mais une mission de vengeance menée sans autorisation par un ancien ami à Marseille va l'entraîner dans une nouvelle opération clandestine. Toujours sur Netflix, Dang, une nouvelle série d'animation pour adultes créée par les scénaristes et producteurs de The Good Place. Elle suit un frère et une sœur dont la vie amusante et chaotique à New York est interrompue lorsque leur pire cauchemar devient réalité. Leur sœur aînée, très ambitieuse, débarque et veut passer du temps avec eux. Netflix nous propose également Petit meurtre entre voisins, une série néerlandaise qui installe le poison de la suspicion au cœur d'un petit cercle d'amis privilégiés. Karen emménage à Bergen avec sa famille et intègre un groupe de dîner très fermé. Un incendie mortel ravage une villa et décime l'un des membres. Le drame va vite exposer les mensonges et les sombres secrets du groupe d'amis. Une série adaptée d'un roman de Saskia Noordt vendu à plusieurs centaines de milliers d'exemplaires aux Pays-Bas. Netflix propose également cette semaine Malbaré, une nouvelle série Young Adult autour de l'aviron. L'histoire de Tegan Tao, 16 ans, jeune espoir de l'aviron en skiff. Mais un scandale familial va faire chavirer son avenir tout tracé. Contrainte de s'installer sur la côte Est, elle se retrouve à la dérive à Easton Prep, un lycée d'élite qui ne possède pas d'équipe féminine en aviron. Son seul moyen de reprendre les rames est alors de devenir barreuse d'un équipage masculin notoirement dysfonctionnel. Sur Apple TV, Portée disparue, un thriller avec 2 épisodes disponibles, puis un nouvel épisode diffusé chaque mercredi jusqu'au 7 octobre. Le détective Ian Ridley a vu sa vie basculer 11 ans plus tôt quand sa fille a disparu sans laisser de traces. Il reçoit un jour l'appel de détresse d'une adolescente. Persuadé de reconnaître sa fille, il va tout faire pour la retrouver.
2: C'est écrit d'appeler ce numéro en cas d'urgence. Je suis perdue et je sais pas comment je vais rentrer chez moi.
8: Ça va aller, vous avez fait ce qu'il fallait. La bonne nouvelle, c'est que je vous vois sur mon écran. Moi, je m'appelle Yann. Votre nom, s'il vous plaît.
2: Sarah. Peut-être que c'est Max. J'en sais rien.
8: Vous avez dit Max ? Vous pouvez répéter ? Qu'est-ce que vous avez dit ?
2: J'en sais rien. Peut-être que c'est Max.
8: Tu es certain que c'était Maggie ?
9: C'est elle.
12: Yann, il faut que tu lâches prise.
4: Sur Paramount+, la saison 2 de Watson. 6 mois après la mort présumée de Sherlock Holmes, le docteur John Watson dirige toujours sa clinique de Pittsburgh dédiée aux maladies rares. Dans cette saison, Holmes refait surface, forçant Watson à affronter des secrets de son passé. Une série mêlant drame médical et éléments policiers. Voilà pour les sorties séries de la semaine. On se retrouve la semaine prochaine.
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4: Votre horoscope de ce jeudi 10 septembre. Bélier, la chance semble vous accompagner tout au long de cette journée. Taureau, une belle attention vous ira droit au cœur. Gémeaux, les rires seront nombreux aujourd'hui. Cancer, vous profitez enfin pleinement de l'instant présent. Lion, votre charisme fera sensation aujourd'hui. Vierge, laissez de côté les petits détails et savourez cette journée. Balance, une personne pense à vous plus que vous ne l'imaginez. Scorpion, votre calme sera apprécié de tous. Sagittaire, une proposition inattendue mérite toute votre attention. Capricorne, les astres vous invitent à ralentir le rythme. Verseau, vous pourriez recevoir une excellente nouvelle. Et Poisson, votre sensibilité sera votre plus belle qualité aujourd'hui.
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9: bienvenue dans votre rendez-vous intelligence artificielle. La Chine fonce à toute vitesse dans la révolution de l'IA, mais avec une question en tête, comment moderniser sans sacrifier l'emploi? C'est tout l'enjeu soulevé par le correspondant du journal Le Monde à Pékin. Car en Chine, l'IA est devenue une priorité nationale. Le gouvernement parle même d'une transformation systématique et globale. En clair, l'intelligence artificielle doit être partout, dans les entreprises, les administrations, les transports, jusque dans la gestion du trafic routier ou dans la sécurité. Et contrairement aux pays occidentaux, les Chinois semblent plutôt confiants. Selon une étude publiée en 2025, près de 7 Chinois sur 10 font confiance à l'IA. C'est beaucoup plus qu'aux États-Unis ou encore en France. Mais derrière cet enthousiasme, une inquiétude monte, celle du travail remplacé par les machines. Car le ralentissement économique touche déjà durement les jeunes diplômés chinois et l'intelligence artificielle pourrait accélérer certaines suppressions de postes. Alors le pouvoir chinois tente de rassurer. Juste avant la fête du travail, une cour de justice de Hangzhou, grande ville technologique où sont installés des géants comme Alibaba, a rendu publique une affaire très symbolique. Un salarié travaillait à vérifier des contenus produits par une intelligence artificielle, exactitude des réponses, respect de la vie privée et probablement aussi de la censure chinoise. Mais son entreprise a finalement décidé de remplacer une partie de son travail par encore plus d'intelligence artificielle. Résultat, le Parti communiste chinois marche sur une ligne très étroite. D'un côté, il veut devenir le leader mondial de l'IA. De l'autre, il sait qu'un chômage massif pourrait fragiliser la stabilité sociale du pays. La Chine découvre donc, comme le reste du monde, que la vraie question n'est plus seulement jusqu'où l'IA peut aller, mais surtout, quelle place restera-t-il à l'humain ? Excellente journée, ce rendez-vous vous était présenté par webradio.ai.
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14: Bonjour, encore 64 000 personnes privées d'eau du robinet en France en raison de la sécheresse de l'été. La ministre de la Transition écologique, Modine Barbu, promet que la question de l'eau figurera en bonne place dans le plan d'adaptation climatique renforcé que prépare le gouvernement. Et puis à propos du changement climatique, la planète a connu son mois d'août le plus chaud jamais enregistré depuis le début des relevés, tout moins confondu selon l'observatoire européen Copernicus. Le rapport a été publié ce jeudi. Dans l'espace, le président Emmanuel Macron annonce la signature de plus de 50 contrats pour environ 20 milliards d'euros. C'est hier au Grand Palais de Paris qui accueille aujourd'hui encore le sommet international sur l'espace. Pendant ce temps, la hausse du pétrole se poursuit. Le gouvernement a réuni hier les distributeurs de carburant à Bercy pour faire le point. À l'issue de cette réunion, l'exécutif confirme qu'il n'y aura aucune autre mesure supplémentaire. La mairie RN de Carcassonne, dans l'embarras, des policiers municipaux de la ville ont été filmés à leur insu en train de proférer des propos racistes, homophobes et misogynes. La vidéo a provoqué de vives réactions et le ministre de l'Intérieur, Laurent Nunez, dénonce des échanges indignes de l'Union forme et réclame un contrôle. Cédric Jubilard, fixé sur la date de son procès en appel, il aura lieu du 30 avril au 14 mai 2027 à Toulouse. Le peintre plaquiste avait avoué le meurtre de son épouse Delphine et indiqué sur l'emplacement de son corps. Donald Trump sort le grand jeu avec une proposition très osée pour tenter de sauver les élections de Milan Dame. À deux mois du scrutin du 3 novembre, le président américain promet 5 000 $ chaque adulte américain en cas de victoire républicaine. Pour les fans, c'est la sortie du jour sur Netflix, 10% le film. 5 ans après ASKA, Andrea se retrouve sans acteur principal pour son premier film et doit faire appel à son ancienne équipe. Et puis pour les fans d'Apple, la marque à la pomme croquée vient de dévoiler hier son premier iPhone pliant, baptisé Duo. Il reprend un format déjà amorcé par la concurrence. Sa sortie est prévue le 23 octobre prochain à partir de 2 339 €. Enfin du sport et du football, avec cette entrée réussie pour le Paris Saint-Germain en Ligue des Champions, le club a écrasé le Slovan Bratislava 6-1. Dans les autres rencontres, c'est le FC Barcelone qui s'est aussi très largement imposé 5-1 contre Fernande.
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9: Bonjour, très bon jeudi 10 septembre 2026. Avec nous, n'oubliez pas les Inès. Aujourd'hui, c'est leur fête et bon anniversaire à vous qui allez souffler vos bougies. Alors, vous êtes le même jour en ce 10 septembre. Sachez-le que Guy Ritchie, 57 ans. Bon anniversaire également à l'acteur Colin Firth, vu notamment dans Le Discours d'un roi ou encore le journal de Bridget Jones. Et puis, dans l'éphéméride de cette journée, la série Les Mini-Pouces a été diffusée pour la première fois sur le réseau ABC le 10 septembre 83 en France. La saison 1 a été diffusée à partir de 84 dans l'émission Cabucadin sur Canal+. Excellente journée, bon jeudi 10 septembre.
14: C'est un ciel plutôt ensoleillé qui est attendu pour ce jeudi sur l'ensemble de l'Hexagone, avec quelques passages nuageux tout de même dans la matinée à l'ouest du pays. Le vent pourra souffler aussi sur la Côte d'Azur et puis en ski.

0: à Perpignan et jusqu'à 30 degrés à Montpellier.
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2: Bonjour à toutes et à tous. On débute avec du football et le PSG a déroulé pour son entrée en Ligue des Champions hier soir. Les joueurs de la capitale, double tenant du titre, ont écrasé le Slovan Bratislava. 6 buts à 1, un festival offensif au Parc des Princes grâce à un triplé de Ferran Torres, un doublé d'Ousmane Dembélé et un dernier but de Fabian Ruiz. Le PSG est donc entré tranquillement dans sa phase de Ligue et prend la première place provisoire au classement. Et dans les autres rencontres de la soirée, le FC Barcelone a largement battu le Feyenoord Rotterdam 5 buts à 1. Stuttgart s'est imposé 3-1 contre les Norvégiens de Stellinger. Liverpool a battu l'Atlético de Madrid 2 buts à 1 avec une sortie sur blessure de Bradley Barcola. Le Sporting Portugal a dominé Galatasaray 3 buts à 1 et Arsenal est allé l'emporter 1-0 à Naples. Suite et fin de cette première journée de Ligue des Champions ce soir avec le déplacement de Lens au Slavia Prague. Manchester United affronte Sabah. Le Bayern Munich est opposé au Bodo Glimt, mais également comme Leipzig, PSV Eindhoven, Shakhtar Donetsk et Fenerbahçe, AS Rome. Et toujours en foot, Esteban Le Poll a reçu sa préconvocation de la part de Zinedine Zidane en vue des deux prochains matchs de l'équipe de France. Le meilleur buteur du championnat de France l'an dernier, attaquant de Rennes, devra patienter le 18 septembre pour savoir s'il est pris dans la première liste de Zidane en équipe de France. Et puis la supportrice qui a révélé avoir été victime d'une agression sexuelle au Vélodrome dimanche soir lors d'OM Paris FC a porté plainte. Elle dénonce avoir été victime d'une éjaculation sur ses vêtements par un homme placé derrière elle. Le club a annoncé collaborer avec les autorités. Une en basket, l'équipe de

0: 2m23 dans les rangs chinois. Pour rappel, Victor Wembanyama, lui, mesure 2m24. Et puis en cyclisme, on n'arrête plus Matthew Brennan. 5e victoire pour le coureur britannique de la Visma sur le Tour d'Espagne. Il s'est imposé au sprint dans les rues de Séville hier. Voilà, c'est la fin de ce flash. Très belle journée de sport à toutes et à tous.
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3: Bonjour, bonjour à tous. Lors de chocs après la diffusion d'une vidéo de policiers municipaux de Carcassonne, on y entend des propos racistes, misogynes et complotistes tenus en pleine rue lors d'une patrouille de novembre 2025 et enregistrée par une caméra individuelle. Le parquet a confirmé hier l'ouverture d'une enquête. Le principal mis en cause, un brigadier chef de 50 ans appartenant au service d'ordre du Rassemblement National. Le parti l'a exclu hier. Le maire RN de la ville a condamné avec la plus grande fermeté ses propos et le ministre de l'Intérieur, Laurent Nunez, a ordonné un contrôle de la police municipale de Carcassonne, jugeant ces mots indignes. Et puis, du côté de la Savoie, Chambéry, qui a connu une nuit de violence urbaine après la mort d'un homme de 27 ans grièvement blessé par balle à la tête à l'issue d'un contrôle routier. Plusieurs dizaines d'individus ont incendié des véhicules, poubelles et bâtiments. Le centre social de Biolay a été entièrement détruit. Deux sections de CRS ont ramené le calme. Et puis, selon les premiers éléments de l'autopsie, la thèse privilégiée est celle d'un geste auto-infligé ou d'un accident lors d'une manipulation d'armes. Les policiers sont à ce stade mis hors de cause. Et du côté du portefeuille, les carburants continuent de flamber. Le samplon 95 et le 10 sont battus ce mois-ci leur record historique. Le gazole s'approche des 2,27€. En cause, la guerre au Moyen-Orient avec un baril de Brent qui est repassé hier au-dessus des 100$. Une réunion s'est tenue à Bercy. Aucune nouvelle aide n'a été annoncée. Le gouvernement s'est dit défavorable à la baisse de la fiscalité à la pompe. Sur le plan politique, toujours, Sébastien Lecornu a écrit hier au chef d'entreprise. Le Premier ministre promet qu'il n'y aura pas de nouvel impôt dans le budget 2027 et que la contribution exceptionnelle demandée aux très grandes entreprises diminuera. Le gouvernement veut par ailleurs réformer le compte personnel de formation pour économiser 300 millions d'euros. Sébastien Lecornu étudie aussi une baisse de l'indemnité des ministres. Les directions de la sécheresse, 64 000 habitants restent privés d'eau du robinet en France métropolitaine, ravitaillée par des camions citernes, des bouteilles, selon le ministre de la Transition écologique, et 6,4 millions d'habitants dépendent d'une unité de distribution placée en alerte. Du côté de la justice, la cour d'assises des Ardennes a condamné hier à 30 ans de réclusion criminelle le meurtre de Loana, une fillette de 10 ans, violée et tuée à Sedan en 2023. Toujours hier à Paris, s'est ouvert le procès en appel de François Bayrou et du MoDem dans l'affaire des assistants parlementaires européens. Et dans le reste de l'actualité, le concert de la DJ Barbara Bush a été annulé à Amiens après un appel à boycott. Et du côté de l'église, on se prépare à une affluence record pour la venue du pape. Au moins 600 000 fidèles sont attendus pour une messe géante à Paris. C'est la fin de cette édition. Passez une belle journée sur votre radio.
4: Sur HBO Max, cette semaine, la série documentaire française Professeur Raoult versus Le Gant des Cerises, une série en 4 épisodes qui revient sur l'une des controverses scientifiques et médiatiques les plus marquantes de la pandémie du Covid-19. Au début de l'année 2020, le professeur Didier Raoult, alors directeur de l'IHU Méditerranée Infection à Marseille, défend publiquement l'utilisation de l'hydroxychloroquine contre le Covid, des déclarations qui vont rapidement entraîner une vive bataille scientifique. La série suit parallèlement 6 enseignants, chercheurs ou soignants réunis sur les réseaux sociaux sous le nom des cerises trottinettes qui entreprennent d'examiner les publications et les affirmations scientifiques de Didier Raoult.
5: Au moment où le Covid arrive, on n'a rien, on n'a pas de médicaments et à ce moment-là,
6: une lueur d'espoir ce soir. Didier Raoult affirme que la chloroquine donne de bons résultats.
7: On peut endiguer l'épidémie ?
8: Ah ben sûrement.
9: Et face à ça, il y a quoi ?
5: Les cerises trottinettes.
10: On va devoir faire le boulot que toutes les autorités auraient dû faire.
11: On a vérifié, on a revérifié, on est certain. L'hydroxychloroquine, soit elle sert à rien, soit c'est dangereux.
4: La série rassemble les témoignages de Didier Raoult et des 6 membres du collectif. Les ministres de la Santé interviennent également pour revenir sur la gestion de cette controverse pendant la crise sanitaire. Toujours sur HBO Max, la première saison de Collision. L'histoire commence lorsque le mania des affaires Miguel Angel meurt dans un mystérieux accident de voiture. Sa fille Zoé et son ex-femme Belen vont alors s'engager dans une lutte de pouvoir sans merci pour reprendre le contrôle de son entreprise. On reste sur HBO avec la sortie cette semaine de la série documentaire O.J. Simpson, le comeback scandaleux. À travers 4 épisodes, elle revient sur les controverses qui ont entouré son retour dans l'espace médiatique, notamment
2: 9h30,
4: et particulièrement cynique de l'après-procès de l'ancienne star du football américain. L'émission servait en réalité de couverture secrète pour amener O.J. Simpson à se confier notamment sur le double meurtre de son ex-femme Nicole Brown et de Ronald Goldman dans une chambre d'hôtel. Netflix nous propose cette semaine la saison 5 de Fogda, une série israélienne qui se déroule en partie principalement en 2025 à Marseille, 2 ans après les attaques du 7 octobre 2023. Une série en 11 épisodes, marquée donc par les événements et confrontée à un profond traumatisme, Doron tente de retrouver un équilibre, mais une mission de vengeance menée sans autorisation par un ancien ami à Marseille va l'entraîner dans une nouvelle opération clandestine. Toujours sur Netflix, Dang, une nouvelle série d'animation pour adultes créée par les scénaristes et producteurs de The Good Place. Elle suit un frère et une sœur dont la vie amusante et chaotique à New York est interrompue lorsque leur pire cauchemar devient réalité. Leur sœur aînée, très ambitieuse, débarque et veut passer du temps avec eux. Netflix nous propose également Petit meurtre entre voisins, une série néerlandaise qui installe le poison de la suspicion au cœur d'un petit cercle d'amis privilégiés. Karen emménage à Bergen avec sa famille et intègre un groupe de dîner très fermé. Un incendie mortel ravage une villa et décime l'un des membres. Le drame va vite exposer les mensonges et les sombres secrets du groupe d'amis. Une série adaptée d'un roman de Saskia Noordt vendu à plusieurs centaines de milliers d'exemplaires aux Pays-Bas. Netflix propose également cette semaine Malbaré, une nouvelle série Young Adult autour de l'aviron. L'histoire de Tegan Tao, 16 ans, jeune espoir de l'aviron en skiff. Mais un scandale familial va faire chavirer son avenir tout tracé. Contrainte de s'installer sur la côte est, elle se retrouve à la dérive à Easton Prep, un lycée d'élite qui ne possède pas d'équipe féminine en aviron. Son seul moyen de reprendre les rames est alors de devenir barreuse d'un équipage masculin notoirement dysfonctionnel. Sur Apple TV, Portée disparue, un thriller avec 2 épisodes disponibles, puis un nouvel épisode diffusé chaque mercredi jusqu'au 7 octobre. Le détective Ian Ridley a vu sa vie basculer 11 ans plus tôt quand sa fille a disparu sans laisser de traces. Il reçoit un jour l'appel de détresse d'une adolescente. Persuadé de reconnaître sa fille, il va tout faire pour la retrouver.
8: C'est écrit d'appeler ce numéro en cas d'urgence. Je suis perdue et je sais pas comment je vais rentrer chez moi.
9: Ça va aller, vous avez fait ce qu'il fallait. La bonne nouvelle, c'est que je vous vois sur mon écran. Moi, je m'appelle Yann. Votre nom, s'il vous plaît.
8: Sarah. Peut-être que c'est Max. J'en sais rien.
9: Vous avez dit Max ? Vous pouvez répéter ? Qu'est-ce que vous avez dit ?
8: J'en sais rien. Peut-être que c'est Max.
9: Tu es certain que c'était Maggie ?
12: C'est elle.
13: Yann, il faut que tu lâches prise.
4: Sur Paramount+, la saison 2 de Watson. 6 mois après la mort présumée de Sherlock Holmes, le docteur John Watson dirige toujours sa clinique de Pittsburgh dédiée aux maladies rares. Dans cette saison, Holmes refait surface, forçant Watson à affronter des secrets de son passé. Une série mêlant drame médical et éléments policiers. Voilà pour les sorties séries de la semaine. On se retrouve la semaine prochaine.
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4: Votre horoscope de ce jeudi 10 septembre. Bélier, la chance semble vous accompagner tout au long de cette journée. Taureau, une belle attention vous ira droit au cœur. Gémeaux, les rires seront nombreux aujourd'hui. Cancer, vous profitez enfin pleinement de l'instant présent. Lion, votre charisme fera sensation aujourd'hui. Vierge, laissez de côté les petits détails et savourez cette journée. Balance, une personne pense à vous plus que vous ne l'imaginez. Scorpion, votre calme sera apprécié de tous. Sagittaire, une proposition inattendue mérite toute votre attention. Capricorne, les astres vous invitent à ralentir le rythme. Verseau, vous pourriez recevoir une excellente nouvelle. Et Poisson, votre sensibilité sera votre plus belle qualité aujourd'hui.
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2: bonjour, bienvenue dans votre rendez-vous intelligence artificielle. La Chine fonce à toute vitesse dans la révolution de l'IA, mais avec une question en tête, comment moderniser sans sacrifier l'emploi? C'est tout l'enjeu soulevé par le correspondant du journal Le Monde à Pékin. Car en Chine, l'IA est devenue une priorité nationale. Le gouvernement parle même d'une transformation systématique et globale. En clair, l'intelligence artificielle doit être partout, dans les entreprises, les administrations, les transports, jusque dans la gestion du trafic routier ou dans la sécurité. Et contrairement aux pays occidentaux, les Chinois semblent plutôt confiants. Selon une étude publiée en 2025, près de 7 Chinois sur 10 font confiance à l'IA. C'est beaucoup plus qu'aux États-Unis ou encore en France. Mais derrière cet enthousiasme, une inquiétude monte, celle du travail remplacé par les machines. Car le ralentissement économique touche déjà durement les jeunes diplômés chinois et l'intelligence artificielle pourrait accélérer certaines suppressions de postes. Alors le pouvoir chinois tente de rassurer. Juste avant la fête du travail, une cour de justice de Hangzhou, grande ville technologique où sont installés des géants comme Alibaba, a rendu public une affaire très symbolique. Un salarié travaillait à vérifier des contenus produits par une intelligence artificielle, exactitude des réponses, respect de la vie privée et probablement aussi de la censure chinoise. Mais son entreprise a finalement décidé de remplacer une partie de son travail par encore plus d'intelligence artificielle. Résultat, le Parti communiste chinois marche sur une ligne très étroite. D'un côté, il veut devenir le leader mondial de l'IA. De l'autre, il sait qu'un chômage massif pourrait fragiliser la stabilité sociale du pays. La Chine découvre donc, comme le reste du monde, que la vraie question n'est plus seulement jusqu'où l'IA peut aller, mais surtout, quelle place restera-t-il à l'humain. Excellente journée, ce rendez-vous vous était présenté par webradio.ai.
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3: Bonjour, encore 64 000 personnes privées d'eau du robinet en France en raison de la sécheresse de l'été. La ministre de la Transition écologique, Maudine Barbu, promet que la question de l'eau figurera en bonne place dans le plan d'adaptation climatique renforcé que prépare le gouvernement. Et puis à propos du changement climatique, la planète a connu son mois d'août le plus chaud jamais enregistré depuis le début des relevés, tout moins confondu selon l'Observatoire européen Copernicus. Le rapport a été publié ce jeudi. Dans l'espace, le président Emmanuel Macron annonce la signature de plus de 50 contrats pour environ 20 milliards d'euros. C'est hier au Grand Palais de Paris qui accueille aujourd'hui encore le sommet international sur l'espace. Pendant ce temps, la hausse du pétrole se poursuit. Le gouvernement a réuni hier les distributeurs de carburant à Bercy pour faire le point. À l'issue de cette réunion, l'exécutif confirme qu'il n'y aura aucune autre mesure supplémentaire. La mairie RN de Carcassonne, dans l'embarras, des policiers municipaux de la ville ont été filmés à leur insu en train de proférer des propos racistes, homophobes et misogynes. La vidéo a provoqué de vives réactions et le ministre de l'Intérieur, Laurent Nunez, dénonce des échanges indignes de l'uniforme et réclame un contrôle. Cédric Jubilard, fixé sur la date de son procès en appel, il aura lieu du 30 avril au 14 mai 2027 à Toulouse. Le peintre plaquiste avait avoué le meurtre de son épouse Delphine et indiqué sur l'emplacement de son corps. Donald Trump sort le grand jeu avec une proposition très osée pour tenter de sauver les élections de Milan-Dam. À deux mois du scrutin du 3 novembre, le président américain promet 5 000 $ chaque adulte américain en cas de victoire républicaine. Pour les fans, c'est la sortie du jour sur Netflix, 10% le film. 5 ans après ASKA, Andrea se retrouve sans acteur principal pour son premier film et doit faire appel à son ancienne équipe. Et puis pour les fans d'Apple, la marque à la pomme croquée vient de dévoiler hier son premier iPhone pliant, baptisé Duo. Il reprend un format déjà amorcé par la concurrence. Sa sortie est prévue le 23 octobre prochain à partir de 2 339 €. Enfin du sport et du football, avec cette entrée réussie pour le Paris Saint-Germain en Ligue des Champions, le club a écrasé le Slovan Bratislava 6-1. Dans les autres rencontres, c'est le FC Barcelone qui s'est aussi très largement imposé 5-1 contre Feyenoord.
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2: Bonjour, très bon jeudi 10 septembre 2026. Avec nous, n'oubliez pas les Inès. Aujourd'hui, c'est leur fête et bon anniversaire à vous qui allez souffler vos bougies. Alors, vous êtes le même jour en ce 10 septembre. Sachez-le que Guy Ritchie, 57 ans. Bon anniversaire également à l'acteur Colin Firth, vu notamment dans Le Discours d'un roi ou encore le journal de Bridget Jones. Et puis, dans l'éphéméride de cette journée, la série Les Mini-Pouces a été diffusée pour la première fois sur le réseau ABC le 10 septembre 83 en France. La saison 1 a été diffusée à partir de 84 dans l'émission Cabucadin sur Canal+. Excellente journée, bon jeudi 10 septembre.
3: C'est un ciel plutôt ensoleillé qui est attendu pour ce jeudi sur l'ensemble de l'Hexagone, avec quelques passages nuages tout de même dans la matinée à l'ouest du pays. Le vent pourra souffler aussi sur la Côte d'Azur et puis en ce qui

0: Perpignan et jusqu'à 30 degrés à Montpellier.
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2: Bonjour à toutes et à tous, on débute avec du football et le PSG a déroulé pour son entrée en Ligue des Champions hier soir. Les joueurs de la capitale, double tenant du titre, ont écrasé le Slovan Bratislava. 6 buts à 1, un festival offensif au Parc des Princes grâce à un triplé de Ferran Torres, un doublé d'Ousmane Dembélé et un dernier but de Fabian Ruiz. Le PSG est donc entré tranquillement dans sa phase de Ligue et prend la première place provisoire au classement. Et dans les autres rencontres de la soirée, le FC Barcelone a largement battu le Feyenoord Rotterdam 5 buts à 1. Stuttgart s'est imposé 3-1 contre les Norvégiens de Stellinger. Liverpool a battu l'Atlético de Madrid 2 buts à 1 avec une sortie sur blessure de Bradley Barcola. Le Sporting Portugal a dominé Galatasaray 3 buts à 1 et Arsenal est allé l'emporter 1-0 à Naples. Suite et fin de cette première journée de la Ligue des Champions ce soir avec le déplacement de Lens au Slavia Prague. Manchester United affronte Saba. Le Bayern Munich est opposé au Bodo Glimt, mais également comme Leipzig, PSV Eindhoven, Shakhtar Donetsk et Fenerbahçe, AS Rome. Et toujours en foot, Esteban Le Poll a reçu sa préconvocation de la part de Zinedine Zidane en vue des deux prochains matchs de l'équipe de France. Le meilleur buteur du championnat de France l'an dernier, attaquant de Rennes, devra patienter le 18 septembre pour savoir s'il est pris dans la première liste de Zidane en équipe de France. Et puis la supportrice qui a révélé avoir été victime d'une agression sexuelle au Vélodrome dimanche soir lors d'OM Paris FC a porté plainte. Elle dénonce avoir été victime d'une éjaculation sur ses vêtements par un homme placé derrière elle. Le club a annoncé collaborer avec les autorités. Une en basket, l'équipe de France féminine affronte la Chine ce mercredi à 14h30 en quart de finale de la Coupe du Monde. Les Françaises auront fort à faire, notamment face à une pivot de 2m23 dans les rangs chinois. Pour rappel, Victor Wembanyama, lui, mesure 2m24. Et puis en cyclisme, on n'arrête plus Matthew Brennan. 5e victoire pour le coureur britannique de la Visma sur le Tour d'Espagne. Il s'est imposé au sprint dans les rues de Séville hier. Voilà, c'est la fin de ce flash. Très belle journée de sport à toutes et à tous.
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5: Bonjour, bonjour à tous. Lendemain de choc après la diffusion d'une vidéo de policiers municipaux de Carcassonne, on y entend des propos racistes, misogynes et complotistes tenus en pleine rue lors d'une patrouille de novembre 2025 et enregistrée par une caméra individuelle. Le parquet a confirmé hier l'ouverture d'une enquête. Le principal mis en cause, un brigadier chef de 50 ans appartenant au service d'ordre du Rassemblement National. Le parti l'a exclu hier. Le maire RN de la ville a condamné avec la plus grande fermeté ses propos et le ministre de l'Intérieur, Laurent Nunez, a ordonné un contrôle de la police municipale de Carcassonne, jugeant ces mots indignes. Et puis, du côté de la Savoie, Chambéry, qui a connu une nuit de violence urbaine après la mort d'un homme de 27 ans grièvement blessé par balle à la tête à l'issue d'un contrôle routier. Plusieurs dizaines d'individus ont incendié des véhicules, poubelles et bâtiments. Le centre social de Biolay a été entièrement détruit. Deux sections de CRS ont ramené le calme. Et puis, selon les premiers éléments de l'autopsie, la thèse privilégiée est celle d'un geste auto-infligé ou d'un accident lors d'une manipulation d'armes. Les policiers sont à ce stade mis hors de cause. Et du côté du portefeuille, les carburants continuent de flamber. Le samplon 95 et le 10 ont battu ce mois-ci leur record historique. Le gazole s'approche des 2,27 €. En cause, la guerre au Moyen-Orient avec un baril de Brent qui est repassé hier au-dessus des 100 $. Une réunion s'est tenue à Bercy. Aucune nouvelle aide n'a été annoncée. Le gouvernement s'est dit défavorable à la baisse de la fiscalité à la pompe. Sur le plan politique, toujours, Sébastien Lecornu a écrit hier au chef d'entreprise. Le Premier ministre promet qu'il n'y aura pas de nouvel impôt dans le budget 2027 et que la contribution exceptionnelle demandée aux très grandes entreprises diminuera. Le gouvernement veut par ailleurs réformer le compte personnel de formation pour économiser 300 millions d'euros. Sébastien Lecornu étudie aussi une baisse de l'indemnité des ministres. Les directs sur la sécheresse, 64 000 habitants restent privés d'eau du robinet en France métropolitaine, ravitaillés par des camions-citernes ou des bouteilles, selon le ministre de la Transition écologique, et 6,4 millions d'habitants dépendent d'une unité de distribution placée en alerte. Du côté de la justice, la cour d'assises des Ardennes a condamné hier à 30 ans de réclusion criminelle le meurtre de Loana, une fillette de 10 ans, violée et tuée à Sedan en 2023. Toujours hier à Paris, s'est ouvert le procès en appel de François Bayrou et du MoDem dans l'affaire des assistants parlementaires européens. Et dans le reste de l'actualité, le concert de la DJ Barbara Bush a été annulé à Amiens après un appel à boycott. Et du côté de l'église, on se prépare à une affluence record pour la venue du pape. Au moins 600 000 fidèles sont attendus pour une messe géante à Paris. C'est la fin de cette édition. Passez une belle journée sur votre radio.
4: Sur HBO Max, cette semaine, la série documentaire française Professeur Raoult versus Le Gant des Cerises, une série en 4 épisodes qui revient sur l'une des controverses scientifiques et médiatiques les plus marquantes de la pandémie du Covid-19. Au début de l'année 2020, le professeur Didier Raoult, alors directeur de l'IHU Méditerranée Infection à Marseille, défend publiquement l'utilisation de l'hydroxychloroquine contre le Covid, des déclarations qui vont rapidement entraîner une vive bataille scientifique. La série suit parallèlement 6 enseignants, chercheurs ou soignants réunis sur les réseaux sociaux sous le nom des cerises trottinettes qui entreprennent d'examiner les publications et les affirmations scientifiques de Didier Raoult.
6: Au moment où le Covid arrive, on n'a rien, on n'a pas de médicaments et à ce moment-là...
7: Une lueur d'espoir ce soir, Didier Raoult affirme que la chloroquine donne de bons résultats.
8: On peut endiguer l'épidémie ?
9: Ah ben sûrement.
10: Et face à ça, il y a quoi ?
6: Les cerises trottinettes.
11: On va devoir faire le boulot que toutes les autorités auraient dû faire.
12: On a vérifié, on a revérifié, on est certain. L'hydroxychloroquine, soit elle sert à rien, soit c'est dangereux.
4: La série rassemble les témoignages de Didier Raoult et des 6 membres du collectif. Les ministres de la Santé interviennent également pour revenir sur la gestion de cette controverse pendant la crise sanitaire. Toujours sur HBO Max, la première saison de Collision. L'histoire commence lorsque le mania des affaires Miguel Angel meurt dans un mystérieux accident de voiture. Sa fille Zoé et son ex-femme Belen vont alors s'engager dans une lutte de pouvoir sans merci pour reprendre le contrôle de son entreprise. On reste sur HBO avec la sortie cette semaine de la série documentaire O.J. Simpson, le comeback scandaleux. À travers 4 épisodes, elle revient sur les controverses qui ont entouré son retour dans l'espace médiatique, notamment un épisode méconnu et particulièrement cynique de l'après-procès de l'ancienne star du football américain. L'émission servait en réalité de couverture secrète pour amener O.J. Simpson à se confier notamment sur le double meurtre de son

0: d'arrestation par un ancien ami à Marseille va l'entraîner dans une nouvelle opération clandestine. Toujours sur Netflix, Dang, une nouvelle série d'animation pour adultes créée par les scénaristes et producteurs de The Good Place. Elle suit un frère et une sœur dont la vie amusante et chaotique à New York est interrompue lorsque leur pire cauchemar devient réalité. Leur sœur aînée, très ambitieuse, débarque et veut passer du temps avec eux. Netflix nous propose également Petit meurtre entre voisins, une série néerlandaise qui installe le poison de la suspicion au cœur d'un petit cercle d'amis privilégiés. Karen emménage à Bergen avec sa famille et intègre un groupe de dîners très fermé. Un incendie mortel ravage une villa et décime l'un des membres. Le drame va vite exposer les mensonges et les sombres secrets du groupe d'amis. Une série adaptée d'un roman de Saskia Noordt vendu à plusieurs centaines de milliers d'exemplaires aux Pays-Bas. Netflix propose également cette semaine Malbaré, une nouvelle série Young Adult autour de l'aviron. L'histoire de Tegan Tao, 16 ans, jeune espoir de l'aviron en skiff. Mais un scandale familial va faire chavirer son avenir tout tracé. Contrainte de s'installer sur la côte Est, elle se retrouve à la dérive à Easton Prep, un lycée d'élite qui ne possède pas d'équipe féminine en aviron. Son seul moyen de reprendre les rames est alors de devenir barreuse d'un équipage masculin notoirement dysfonctionnel. Sur Apple TV, Portée disparue, un thriller avec deux épisodes disponibles, puis un nouvel épisode diffusé chaque mercredi jusqu'au 7 octobre. Le détective Ian Ridley a vu sa vie basculer 11 ans plus tôt quand sa fille a disparu sans laisser de traces. Il reçoit un jour l'appel de détresse d'une adolescente. Persuadé de reconnaître sa fille, il va tout faire pour la retrouver.
1: C'est écrit d'appeler ce numéro en cas d'urgence. Je suis perdue et je sais pas comment je vais rentrer chez moi.
2: Ça va aller, vous avez fait ce qu'il fallait. La bonne nouvelle, c'est que je vous vois sur mon écran. Moi, je m'appelle Yann. Votre nom, s'il vous plaît.
1: Sarah. Peut-être que c'est Max. J'en sais rien.
2: Vous avez dit Max ? Vous pouvez répéter ? Qu'est-ce que vous avez dit ?
1: J'en sais rien. Peut-être que c'est Max.
3: Tu es certain que c'était Maggie ?
2: C'est elle.
4: Yann, il faut que tu lâches prise.
0: Sur Paramount Plus, la saison 2 de Watson. 6 mois après la mort présumée de Sherlock Holmes, le docteur John Watson dirige toujours sa clinique de Pittsburgh dédiée aux maladies rares. Dans cette saison, Holmes refait surface, forçant Watson à affronter des secrets de son passé. Une série mêlant drame médical et éléments policiers. Voilà pour les sorties séries de la semaine. On se retrouve la semaine prochaine.
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0: Votre horoscope de ce jeudi 10 septembre. Bélier, la chance semble vous accompagner tout au long de cette journée. Taureau, une belle attention vous ira droit au cœur. Gémeaux, les rires seront nombreux aujourd'hui. Cancer, vous profitez enfin pleinement de l'instant présent. Lion, votre charisme fera sensation aujourd'hui. Vierge, laissez de côté les petits détails et savourez cette journée. Balance, une personne pense à vous plus que vous ne l'imaginez. Scorpion, votre calme sera apprécié de tous. Sagittaire, une proposition inattendue mérite toute votre attention. Capricorne, les astres vous invitent à ralentir le rythme. Verseau, vous pourriez recevoir une excellente nouvelle. Et Poisson, votre sensibilité sera votre plus belle qualité aujourd'hui.
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6: Bonjour, bienvenue dans votre rendez-vous intelligence artificielle. La Chine fonce à toute vitesse dans la révolution de l'IA, mais avec une question en tête, comment moderniser sans sacrifier l'emploi ? C'est tout l'enjeu soulevé par le correspondant du journal Le Monde à Pékin. Car en Chine, l'IA est devenue une priorité nationale. Le gouvernement parle même d'une transformation systématique et globale. En clair, l'intelligence artificielle doit être partout, dans les entreprises, les administrations, les transports, jusque dans la gestion du trafic routier ou dans la sécurité. Et contrairement aux pays occidentaux, les Chinois semblent plutôt confiants. Selon une étude publiée en 2025, près de 7 Chinois sur 10 font confiance à l'IA. C'est beaucoup plus qu'aux États-Unis ou encore en France. Mais derrière cet enthousiasme, une inquiétude monte, celle du travail remplacé par les machines. Car le ralentissement économique touche déjà durement les jeunes diplômés chinois et l'intelligence artificielle pourrait accélérer certaines suppressions de postes. Alors le pouvoir chinois tente de rassurer. Juste avant la fête du travail, une cour de justice de Hangzhou, grande ville technologique où sont installés des géants comme Alibaba, a rendu publique une affaire très symbolique. Un salarié travaillait à vérifier des contenus produits par une intelligence artificielle, exactitude des réponses, respect de la vie privée et probablement aussi de la censure chinoise. Mais son entreprise a finalement décidé de remplacer une partie de son travail par encore plus

0: socialiste chinois marche sur une ligne très étroite. D'un côté, il veut devenir le leader mondial de l'IA. De l'autre, il sait qu'un chômage massif pourrait fragiliser la stabilité sociale du pays. La Chine découvre donc, comme le reste du monde, que la vraie question n'est plus seulement jusqu'où l'IA peut aller, mais surtout, quelle place restera-t-il à l'humain ? Excellente journée, ce rendez-vous vous était présenté par webradio.ai.
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2: Bonjour, encore 64 000 personnes privées d'eau du robinet en France en raison de la sécheresse de l'été. La ministre de la Transition écologique, Maudine Barbu, promet que la question de l'eau figurera en bonne place dans le plan d'adaptation climatique renforcé que prépare le gouvernement. Et puis à propos du changement climatique, la planète a connu son mois d'août le plus chaud jamais enregistré depuis le début des relevés, tout moins confondu selon l'observatoire européen Copernicus. Le rapport a été publié ce jeudi. Dans l'espace, le président Emmanuel Macron annonce la signature de plus de 50 contrats pour environ 20 milliards d'euros. C'est hier au Grand Palais de Paris qui accueille aujourd'hui encore le sommet international sur l'espace. Pendant ce temps, la hausse du pétrole se poursuit. Le gouvernement a réuni hier les distributeurs de carburant à Bercy pour faire le point. À l'issue de cette réunion, l'exécutif confirme qu'il n'y aura aucune autre mesure supplémentaire. La mairie RN de Carcassonne, dans l'embarras, des policiers municipaux de la ville ont été filmés à leur insu en train de proférer des propos racistes, homophobes et misogynes. La vidéo a provoqué de vives réactions et le ministre de l'Intérieur, Laurent Nunez, dénonce des échanges indignes de l'uniforme et réclame un contrôle. Cédric Jubilard, fixé sur la date de son procès en appel, il aura lieu du 30 avril au 14 mai 2027 à Toulouse. Le peintre plaquiste avait avoué le meurtre de son épouse Delphine et indiqué sur l'emplacement de son corps. Donald Trump sort le grand jeu avec une proposition très osée pour tenter de sauver les élections de Milan-Dame. À deux mois du scrutin du 3 novembre, le président américain promet 5 000 $ chaque adulte américain en cas de victoire républicaine. Pour les fans, c'est la sortie du jour sur Netflix, 10% le film. 5 ans après High School, Andrea se retrouve sans acteur principal pour son premier film et doit faire appel à son ancienne équipe. Et puis pour les fans d'Apple, la marque à la pomme croquée vient de dévoiler hier son premier iPhone pliant, baptisé Duo. Il reprend un format déjà amorcé par la concurrence. Sa sortie est prévue le 23 octobre prochain à partir de 2 339 €. Enfin du sport et du football, avec cette entrée réussie pour le Paris Saint-Germain en Ligue des Champions, le club a écrasé le Slovan Bratislava 6-1. Dans les autres rencontres, c'est le FC Barcelone qui s'est aussi très largement imposé 5-1 contre Fernande.
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0: Bonjour, très bon jeudi 10 septembre 2026. Avec nous, n'oubliez pas les Inès. Aujourd'hui, c'est leur fête et bon anniversaire à vous qui allez souffler vos bougies. Alors, vous êtes le même jour en ce 10 septembre. Sachez-le que Guy Ritchie, 57 ans. Bon anniversaire également à l'acteur Colin Firth, vu notamment dans Le Discours d'un roi ou encore le journal de Bridget Jones. Et puis, dans l'éphéméride de cette journée, la série Les Mini-Pouces a été diffusée pour la première fois sur le réseau ABC le 10 septembre 83 en France. La saison 1 a été diffusée à partir de 84 dans l'émission Cabucadin sur Canal+. Excellente journée, bon jeudi 10 septembre.
2: C'est un ciel plutôt ensoleillé qui est attendu pour ce jeudi sur l'ensemble de l'Hexagone, avec quelques passages nuageux tout de même dans la matinée à l'ouest du pays. Le vent pourra souffler aussi sur la Côte d'Azur. Et puis en ce qui concerne les températures,

0: Perpignan et jusqu'à 30 degrés à Montpellier.
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2: Bonjour à toutes et à tous. On débute avec du football et le PSG a déroulé pour son entrée en Ligue des Champions hier soir. Les joueurs de la capitale, double tenant du titre, ont écrasé le Slovan Bratislava. 6 buts à 1, un festival offensif au Parc des Princes grâce à un triplé de Ferran Torres, un doublé d'Ousmane Dembélé, un dernier but de Fabian Ruiz. Le PSG est donc entré tranquillement dans sa phase de Ligue et prend la première place provisoire au classement. Et dans les autres rencontres de la soirée, le FC Barcelone a largement battu le Feyenoord Rotterdam 5 buts à 1. Stuttgart s'est imposé 3-1 contre les Norvégiens de Stellinger. Liverpool a battu l'Atlético de Madrid 2 buts à 1 avec une sortie sur blessure de Bradley Barcola. Le Sporting Portugal a dominé Galatasaray 3 buts à 1 et Arsenal est allé l'emporter 1-0 à Naples. Suite et fin de cette première journée de la Ligue des Champions ce soir avec le déplacement de Lens au Slavia Prague. Manchester United affronte Sabah, le Bayern Munich est opposé au Bodo Glimt, mais également comme Leipzig, PSV Eindhoven, Shakhtar Donetsk et Fenerbahçe, AS Rome. Et toujours en foot, Esteban Le Poll a reçu sa préconvocation de la part de Zinedine Zidane en vue des deux prochains matchs de l'équipe de France. Le meilleur buteur du championnat de France l'an dernier, attaquant de Rennes, devra patienter le 18 septembre pour savoir s'il est pris dans la première liste de Zidane en équipe de France. Et puis la supportrice qui a révélé avoir été victime d'une agression sexuelle au Vélodrome dimanche soir lors d'OM Paris FC a porté plainte. Elle dénonce avoir été victime d'une éjaculation sur ses vêtements par un homme placé derrière elle. Le club a annoncé collaborer avec les autorités. Une en basket, l'équipe de France féminine affronte la Chine ce mercredi à 14h30 en quart de finale de la Coupe du Monde. Les Françaises auront fort à faire, notamment face à une pivot de 2m23 dans les rangs chinois. Pour rappel, Victor Wembanyama, lui, mesure 2m24. Et puis en cyclisme, on n'arrête plus Matthew Brennan. 5e victoire pour le coureur britannique de la Visma sur le Tour d'Espagne. Il s'est imposé au sprint dans les rues de Séville hier. Voilà, c'est la fin de ce flash. Très belle journée de sport à toutes et à tous.
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5: Bonjour, bonjour à tous. Lors de deux chocs après la diffusion d'une vidéo de policiers municipaux de Carcassonne, on y entend des propos racistes, misogynes et complotistes tenus en pleine rue lors d'une patrouille de novembre 2025 et enregistrée par une caméra individuelle. Le parquet a confirmé hier l'ouverture d'une enquête. Le principal mis en cause, un brigadier chef de 50 ans appartenant au service d'ordre du Rassemblement National, le parti l'a exclu hier. Le maire RN de la ville a condamné avec la plus grande fermeté ses propos et le ministre de l'Intérieur, Laurent Nunez, a ordonné un contrôle de la police municipale de Carcassonne, jugeant ces mots indignes. Et puis, du côté de la Savoie, Chambéry, qui a connu une nuit de violence urbaine après la mort d'un homme de 27 ans grièvement blessé par balle à la tête à l'issue d'un contrôle routier. Plusieurs dizaines d'individus ont incendié des véhicules, poubelles et bâtiments. Le centre social de Biolay a été entièrement détruit. Deux sections de CRS ont ramené le calme. Et puis, selon les premiers éléments de l'autopsie, la thèse privilégiée est celle d'un geste auto-infligé ou d'un accident lors d'une manipulation d'armes. Les policiers sont à ce stade mis hors de cause. Et du côté du portefeuille, les carburants continuent de flamber. Le samplon 95 et le 10 sont battus ce mois-ci leur record historique. Le gazole s'approche des 2,27€. En cause, la guerre au Moyen-Orient avec un baril de Brent qui est repassé hier au-dessus des 100$. Une réunion s'est tenue à Bercy. Aucune nouvelle aide n'a été annoncée. Le gouvernement s'est dit défavorable à la baisse de la fiscalité à la pompe. Sur le plan politique, toujours, Sébastien Lecornu a écrit hier au chef d'entreprise. Le Premier ministre promet qu'il n'y aura pas de nouvel impôt dans le budget 2027 et que la contribution exceptionnelle demandée aux très grandes entreprises diminuera. Le gouvernement veut par ailleurs réformer le compte personnel de formation pour économiser 300 millions d'euros. Sébastien Lecornu étudie aussi une baisse de l'indemnité des ministres. Les directions de la sécheresse, 64 000 habitants restent privés d'eau du robinet en France métropolitaine, ravitaillés par des camions citernes ou des bouteilles, selon le ministre de la Transition écologique, et 6,4 10 millions d'habitants dépendent d'une unité de distribution placée en alerte. Du côté de la justice, la cour d'assises des Ardennes a condamné hier à 30 ans de réclusion criminelle le meurtre de Loana, une fillette de 10 ans, violée et tuée à Sedan en 2023. Toujours hier à Paris, s'est ouvert le procès en appel de François Bayrou et du Modem dans l'affaire des assistants parlementaires européens. Et dans le reste de l'actualité, le concert de la DJ Barbara Bush a été annulé à Amiens après un appel à boycott. Et du côté de l'église, on se prépare à une affluence record pour la venue du pape. Au moins 600 000 fidèles sont attendus pour une messe géante à Paris. C'est la fin de cette édition. Passez une belle journée sur votre radio.
4: Sur HBO Max, cette semaine, la série documentaire française Professeur Raoult versus Le Gant des Cerises, une série en 4 épisodes qui revient sur l'une des controverses scientifiques et médiatiques les plus marquantes de la pandémie du Covid-19. Au début de l'année 2020, le professeur Didier Raoult, alors directeur de l'IHU Méditerranée Infection à Marseille, défend publiquement l'utilisation de l'hydroxychloroquine contre le Covid, des déclarations qui vont rapidement entraîner une vive bataille scientifique. La série suit parallèlement 6 enseignants, chercheurs ou soignants réunis sur les réseaux sociaux sous le nom des cerises trottinettes qui entreprennent d'examiner les publications et les affirmations scientifiques de Didier Raoult.
6: Au moment où le Covid arrive, on n'a rien, on n'a pas de médicaments et à ce moment-là,
7: une lueur d'espoir ce soir, Didier Raoult affirme que la chloroquine donne de bons résultats.
8: On peut endiguer l'épidémie ?
9: Ah ben sûrement.
10: Et face à ça, il y a quoi ?
6: Les cerises trottinettes.
11: On va devoir faire le boulot que toutes les autorités auraient dû faire.
12: On a vérifié, on a revérifié, on est certain. L'hydroxychloroquine, soit elle sert à rien, soit c'est dangereux.
4: La série rassemble les témoignages de Didier Raoult et des 6 membres du collectif. Les ministres de la Santé interviennent également pour revenir sur la gestion de cette controverse pendant la crise sanitaire. Toujours sur HBO Max, la première saison de Collision. L'histoire commence lorsque le mania des affaires Miguel Angel meurt dans un mystérieux accident de voiture. Sa fille Zoé et son ex-femme Belén vont alors s'engager dans une lutte de pouvoir sans merci pour reprendre le contrôle de son entreprise. On reste sur HBO avec la sortie cette semaine de la série documentaire O.J. Simpson, le comeback scandaleux. À travers 4 épisodes, elle revient sur les controverses qui ont entouré son retour dans l'espace médiatique, notamment un épisode méconnu et particulièrement cynique de l'après-procès de l'ancienne star du football américain. L'émission servait en réalité de couverture secrète pour amener O.J. Simpson à se confier notamment sur le double meurtre de son ex-femme Nicole Brown et de Ronald Goldman dans une chambre d'hôtel. Netflix nous propose cette semaine la saison 5 de Fogda, une série israélienne qui se déroule en partie principalement en 2025 à Marseille, 2 ans après les attaques du 7 octobre 2023. Une série en 11 épisodes, marquée donc par les événements et confrontée à un profond traumatisme, Doron tente de retrouver un équilibre, mais une mission de vengeance menée sans autorisation par un ancien ami à Marseille va l'entraîner dans une nouvelle opération clandestine. Toujours sur Netflix, Dang, une nouvelle série d'animation pour adultes créée par les scénaristes et producteurs de The Good Place. Elle suit un frère et une sœur dont la vie amusante et chaotique à New York est interrompue lorsque leur pire cauchemar devient réalité. Leur sœur aînée, très ambitieuse, débarque et veut passer du temps avec eux. Netflix nous propose également Petit meurtre entre voisins, une série néerlandaise qui installe le poison de la suspicion au cœur d'un petit cercle d'amis privilégiés. Karen emménage à Bergen avec sa famille et intègre un groupe de dîners très fermé. Un incendie mortel ravage une villa et décime l'un des membres. Le drame va vite exposer les mensonges et les sombres secrets du groupe d'amis. Une série adaptée d'un roman de Saskia Noordt vendu à plusieurs centaines de milliers d'exemplaires aux Pays-Bas. Netflix propose également cette semaine Malbaré, une nouvelle série Young Adult autour de l'aviron. L'histoire de Tegan Tao, 16 ans, jeune espoir de l'aviron en skiff. Mais un scandale familial va faire chavirer son avenir tout tracé. Contrainte de s'installer sur la côte est, elle se retrouve à la dérive à Easton Prep, un lycée d'élite qui ne possède pas d'équipe féminine en aviron. Son seul moyen de reprendre les rames est alors de devenir barreuse d'un équipage masculin notoirement dysfonctionnel. Sur Apple TV, Portée disparue, un thriller avec 2 épisodes disponibles, puis un nouvel épisode diffusé chaque mercredi jusqu'au 7 octobre. Le détective Ian Ridley a vu sa vie basculer 11 ans plus tôt quand sa fille a disparu sans laisser de traces. Il reçoit un jour l'appel de détresse d'une adolescente. Persuadé de reconnaître sa fille, il va tout faire pour la retrouver.
13: C'est écrit d'appeler ce numéro en cas d'urgence. Je suis perdue et je sais pas comment je vais rentrer chez moi.
14: Ça va aller, vous avez fait ce qu'il fallait. La bonne nouvelle, c'est que je vous vois sur mon écran. Moi, je m'appelle Yann. Votre nom, s'il vous plaît.
13: Sarah. Peut-être que c'est Max. J'en sais rien.
14: Vous avez dit Max ? Vous pouvez répéter ? Qu'est-ce que vous avez dit ?
13: J'en sais rien. Peut-être que c'est Max.
14: Tu es certain que c'était Maggie ? C'est elle.
9: Yann, il faut que tu lâches prise.
14: C'est sa voix.
4: Sur Paramount Plus, la saison 2 de Watson, 6 mois après la mort présumée de Sherlock Holmes, le docteur John Watson dirige toujours sa clinique de Pittsburgh dédiée aux maladies rares. Dans cette saison, Holmes refait surface, forçant Watson à affronter des secrets de son passé. Une série mêlant drame médical et éléments policiers. Voilà pour les sorties séries de la semaine. On se retrouve la semaine prochaine.
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4: Votre horoscope de ce jeudi 10 septembre. Bélier, la chance semble vous accompagner tout au long de cette journée. Taureau, une belle attention vous ira droit au cœur. Gémeaux, les rires seront nombreux aujourd'hui. Cancer, vous profitez enfin pleinement de l'instant présent. Lion, votre charisme fera sensation aujourd'hui. Vierge, laissez de côté les petits détails et savourez cette journée. Balance, une personne pense à vous plus que vous ne l'imaginez. Scorpion, votre calme sera apprécié de tous. Sagittaire, une proposition inattendue mérite toute votre attention. Capricorne, les astres vous invitent à ralentir le rythme. Verseau, vous pourriez recevoir une excellente nouvelle. Et Poisson, votre sensibilité sera votre plus belle qualité aujourd'hui.
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2: Bonjour, bienvenue dans votre rendez-vous intelligence artificielle. La Chine fonce à toute vitesse dans la révolution de l'IA, mais avec une question en tête, comment moderniser sans sacrifier l'emploi ? C'est tout l'enjeu soulevé par le correspondant du journal Le Monde à Pékin. Car en Chine, l'IA est devenue une priorité nationale. Le gouvernement parle même d'une transformation systématique et globale. En clair, l'intelligence artificielle doit être partout. Dans les entreprises, les administrations, les transports, jusque dans la gestion du trafic routier ou dans la sécurité. Et contrairement aux pays occidentaux, les Chinois semblent plutôt confiants. Selon une étude publiée en 2025, près de 7 Chinois sur 10 font confiance à l'IA. C'est beaucoup plus qu'aux États-Unis ou encore en France. Mais derrière cet enthousiasme, une inquiétude monte, celle du travail remplacé par les machines. Car le ralentissement économique touche déjà durement les jeunes diplômés chinois et l'intelligence artificielle pourrait accélérer certaines suppressions de postes. Alors le pouvoir chinois tente de rassurer. Juste avant la fête du travail, une cour de justice de Hangzhou, grande ville technologique où sont installés des géants comme Alibaba, a rendu public une affaire très symbolique. Un salarié travaillait à vérifier des contenus produits par une intelligence artificielle, exactitude des réponses, respect de la vie privée et probablement aussi de la censure chinoise. Mais son entreprise a finalement décidé de remplacer une partie de son travail par encore plus d'intelligence artificielle. Résultat, le Parti communiste chinois marche sur une ligne très étroite. D'un côté, il veut devenir le leader mondial de l'IA. De l'autre, il sait qu'un chômage massif pourrait fragiliser la stabilité sociale du pays. La Chine découvre donc, comme le reste du monde, que la vraie question n'est plus seulement jusqu'où l'IA peut aller, mais surtout, quelle place restera-t-il à l'humain ? Excellente journée, ce rendez-vous vous était présenté par webradio.ai.
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15: Bonjour, encore 64 000 personnes privées d'eau du robinet en France en raison de la sécheresse de l'été. La ministre de la Transition écologique, Maudine Barbu, promet que la question de l'eau figurera en bonne place dans le plan d'adaptation climatique renforcé que prépare le gouvernement. Et puis à propos du changement climatique, la planète a connu son mois d'août le plus chaud jamais enregistré depuis le début des relevés, tout moins confondu selon l'observatoire européen Copernicus. Le rapport a été publié ce jeudi. Dans l'espace, le président Emmanuel Macron annonce la signature de plus de 50 contrats pour environ 20 milliards d'euros. C'est hier au Grand Palais de Paris qui accueille aujourd'hui encore le sommet international sur l'espace. Pendant ce temps, la hausse du pétrole se poursuit. Le gouvernement a réuni hier les distributeurs de carburant à Bercy pour faire le point. À l'issue de cette réunion, l'exécutif confirme qu'il n'y aura aucune autre mesure supplémentaire. La mairie RN de Carcassonne, dans l'embarras, des policiers municipaux de la ville ont été filmés à leur insu en train de proférer des propos racistes, homophobes et misogynes. La vidéo a provoqué de vives réactions et le ministre de l'Intérieur, Laurent Nunez, dénonce des échanges indignes de l'uniforme et réclame un contrôle. Cédric Jubilard, fixé sur la date de son procès en appel, il aura lieu du 30 avril au 14 mai 2027 à Toulouse. Le peintre plaquiste avait avoué le meurtre de son épouse Delphine et indiqué sur l'emplacement de son corps. Donald Trump sort le grand jeu avec une proposition très osée pour tenter de sauver les élections de Milan-Dame. À 2 mois du scrutin du 3 novembre, le président américain promet 5 000 $ chaque adulte américain en cas de victoire républicaine. Pour les fans, c'est la sortie du jour sur Netflix, 10% le film, 5 ans après Ice Cage. Andrea. Andrea se retrouve sans acteur principal pour son premier film et doit faire appel à son ancienne équipe. Et puis pour les fans d'Apple, la marque à la pomme croquée vient de dévoiler hier son premier iPhone pliant, baptisé Duo. Il reprend un format déjà amorcé par la concurrence. Sa sortie est prévue le 23 octobre prochain à partir de 2 339 €. Enfin du sport et du football, avec cette entrée réussie pour le Paris Saint-Germain en Ligue des Champions, le club a écrasé le Slovan Bratislava 6-1. Dans les autres rencontres, c'est le FC Barcelone qui s'est aussi très largement imposé 5-1 contre Fernande.
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10: Bonjour, très bon jeudi 10 septembre 2026. Avec nous, n'oubliez pas les Inès. Aujourd'hui, c'est leur fête et bon anniversaire à vous qui allez souffler vos bougies. Alors, vous êtes le même jour en ce 10 septembre. Sachez-le que Guy Ritchie, 57 ans. Bon anniversaire également à l'acteur Colin Firth, vu notamment dans Le Discours d'un roi ou encore le journal de Bridget Jones. Et puis, dans l'éphéméride de cette journée, la série Les Mini-Pouces a été diffusée pour la première fois sur le réseau ABC le 10 septembre 83 en France. La saison 1 a été diffusée à partir de 84 dans l'émission Kabukada sur Canal+. Excellente journée, bon jeudi 10 septembre.
15: C'est un ciel plutôt ensoleillé qui est attendu pour ce jeudi sur l'ensemble de l'Hexagone, avec quelques passages nuageux tout de même dans la matinée à l'ouest du pays. Le vent pourra souffler aussi sur la Côte d'Azur et puis en ce qui concerne

0: Perpignan et jusqu'à 30 degrés à Montpellier.
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2: Bonjour à toutes et à tous, on débute avec du football et le PSG a déroulé pour son entrée en Ligue des Champions hier soir. Les joueurs de la capitale, double tenant du titre, ont écrasé le Slovan Bratislava. 6 buts à 1, un festival offensif au Parc des Princes grâce à un triplé de Ferran Torres, un doublé d'Ousmane Dembélé, un dernier but de Fabien Ruiz. Le PSG est donc entré tranquillement dans sa phase de Ligue et prend la première place provisoire au classement. Et dans les autres rencontres de la soirée, le FC Barcelone a largement battu le Feyenoord Rotterdam 5 buts à 1. Stuttgart s'est imposé 3-1 contre les Norvégiens de Stellinger. Liverpool a battu l'Atlético de Madrid 2 buts à 1 avec une sortie sur blessure de Bradley Barcola. Le Sporting Portugal a dominé Galatasaray 3 buts à 1 et Arsenal est allé l'emporter 1-0 à Naples. Suite et fin de cette première journée de Ligue des Champions ce soir avec le déplacement de Lens au Slavia Prague. Manchester United affronte Sabah. Le Bayern Munich est opposé au Bodo Glimt, mais également comme Leipzig, PSV Eindhoven, Shakhtar Donetsk et Fenerbahçe, AS Rome. Et toujours en foot, Esteban Le Poll a reçu sa pré-convocation de la part de Zinedine Zidane en vue des deux prochains matchs de l'équipe de France. Le meilleur buteur du champion de France l'an dernier, attaquant de Rennes, devra patienter le 18 septembre pour savoir s'il est pris dans la première liste de Zidane en équipe de France. Et puis la supportrice qui a révélé avoir été victime d'une agression sexuelle au Vélodrome dimanche soir lors d'OM Paris FC a porté plainte. Elle dénonce avoir été victime d'une éjaculation sur ses vêtements par un homme placé derrière elle. Le club a annoncé collaborer avec les autorités. Une en basket, l'équipe de France

0: 2m23 dans les rangs chinois. Pour rappel, Victor Wembanyama, lui, mesure 2m24. Et puis en cyclisme, on n'arrête plus Matthew Brennan. 5e victoire pour le coureur britannique de la Visma sur le Tour d'Espagne. Il s'est imposé au sprint dans les rues de Séville hier. Voilà, c'est la fin de ce flash. Très belle journée de sport à toutes et à tous.
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3: Bonjour, bonjour à tous. L'onde de choc après la diffusion d'une vidéo de policiers municipaux de Carcassonne. On y entend des propos racistes, misogynes et complotistes tenus en pleine rue lors d'une patrouille de novembre 2025 et enregistrée par une caméra individuelle. Le parquet a confirmé hier l'ouverture d'une enquête. Le principal mis en cause, un brigadier chef de 50 ans appartenant au service d'ordre du Rassemblement National. Le parti l'a exclu hier. Le maire RN de la ville a condamné avec la plus grande fermeté ses propos et le ministre de l'Intérieur, Laurent Nunez, a ordonné un contrôle de la police municipale de Carcassonne, jugeant ces mots indignes. Et puis, du côté de la Savoie, Chambéry, qui a connu une nuit de violence urbaine après la mort d'un homme de 27 ans grièvement blessé par balle à la tête à l'issue d'un contrôle routier. Plusieurs dizaines d'individus ont incendié des véhicules, poubelles et bâtiments. Le centre social de Biolay a été entièrement détruit. Deux sections de CRS ont ramené le calme. Et puis, selon les premiers éléments de l'autopsie, la thèse privilégiée est celle d'un geste auto-infligé ou d'un accident lors d'une manipulation d'armes. Les policiers sont à ce stade mis hors de cause. Et du côté du portefeuille, les carburants continuent de flamber. Le samplon 95 et le 10 sont battus ce mois-ci leur record historique. Le gazole s'approche des 2,27€. En cause, la guerre au Moyen-Orient avec un baril de Brent qui est repassé hier au-dessus des 100$. Une réunion s'est tenue à Bercy. Aucune nouvelle aide n'a été annoncée. Le gouvernement s'est dit défavorable à la baisse de la fiscalité à la pompe. Sur le plan politique, toujours, Sébastien Lecornu a écrit hier au chef d'entreprise. Le Premier ministre promet qu'il n'y aura pas de nouvel impôt dans le budget 2027 et que la contribution exceptionnelle demandée aux très grandes entreprises diminuera. Le gouvernement veut par ailleurs réformer le compte personnel de formation pour économiser 300 millions d'euros. Sébastien Lecornu étudie aussi une baisse de l'indemnité des ministres. Les directions de la sécheresse, 64 000 habitants restent privés d'eau du robinet en France métropolitaine, ravitaillés par des camions-citernes ou des bouteilles, selon le ministre de la Transition écologique, et 6,4 millions d'habitants dépendent d'une unité de distribution placée en alerte. Du côté de la justice, la cour d'assises des Ardennes a condamné hier à 30 ans de réclusion criminelle le meurtre de Loana, une fillette de 10 ans, violée et tuée à Sedan en 2023. Toujours hier à Paris, s'est ouvert le procès en appel de François Bayrou et du MoDem dans l'affaire des assistants parlementaires européens. Et dans le reste de l'actualité, le concert de la DJ Barbara Bush a été annulé à Amiens après un appel à boycott. Et du côté de l'église, on se prépare à une affluence record pour la venue du pape. Au moins 600 000 fidèles sont attendus pour une messe géante à Paris. C'est la fin de cette édition. Passez une belle journée sur votre radio.
4: Sur HBO Max, cette semaine, la série documentaire française Professeur Raoult versus Le Gant des Cerises, une série en 4 épisodes qui revient sur l'une des controverses scientifiques et médiatiques les plus marquantes de la pandémie du Covid-19. Au début de l'année 2020, le professeur Didier Raoult, alors directeur de l'IHU Méditerranée Infection à Marseille, défend publiquement l'utilisation de l'hydroxychloroquine contre le Covid, des déclarations qui vont rapidement entraîner une vive bataille scientifique. La série suit parallèlement 6 enseignants, chercheurs ou soignants réunis sur les réseaux sociaux sous le nom des cerises trottinettes qui entreprennent d'examiner les publications et les affirmations scientifiques de Didier Raoult.
5: Au moment où le Covid arrive, on n'a rien, on n'a pas de médicaments et à ce moment-là,
6: une lueur d'espoir ce soir, Didier Raoult affirme que la chloroquine donne de bons résultats.
7: On peut endiguer l'épidémie ?
8: Ah ben sûrement.
9: Et face à ça, il y a quoi ?
5: Les cerises trottinettes.
10: On va devoir faire le boulot que toutes les autorités auraient dû faire.
11: On a vérifié, on a revérifié, on est certain, l'hydroxychloroquine, soit elle sert à rien,
0: soit c'est dangereux.
4: La série rassemble les témoignages de Didier Raoult et des 6 membres du collectif. Les ministres de la Santé interviennent également pour revenir sur la gestion de cette controverse pendant la crise sanitaire. Toujours sur HBO Max, la première saison de Collision. L'histoire commence lorsque le mania des affaires Miguel Angel meurt dans un mystérieux accident de voiture. Sa fille Zoé et son ex-femme Belén vont alors s'engager dans une lutte de pouvoir sans merci pour reprendre le contrôle de son entreprise. On reste sur HBO avec la sortie cette semaine de la série documentaire O.J. Simpson, le comeback scandaleux. À travers 4 épisodes, elle revient sur les controverses qui ont entouré son retour dans l'espace médiatique, notamment un épisode méconnu et particulièrement cynique de l'après-procès de l'ancienne star du football américain. L'émission servait en réalité de couverture secrète pour amener O.J. Simpson à se confier notamment sur le double meurtre de son ex-femme Nicole Brown et de Ronald Goldman dans une chambre d'hôtel. Netflix nous propose cette semaine la saison 5 de Fogda, une série israélienne qui se déroule en partie principalement en 2025 à Marseille, 2 ans après les attaques du 7 octobre 2023. Une série en 11 épisodes, marquée donc par les événements et confrontée à un profond traumatisme, Doron tente de retrouver un équilibre, mais une mission de vengeance menée sans autorisation par un ancien ami à Marseille va l'entraîner dans une nouvelle opération clandestine. Toujours sur Netflix, Dang, une nouvelle série d'animation pour adultes créée par les scénaristes et producteurs de The Good Place. Elle suit un frère et une sœur dont la vie amusante et chaotique à New York est interrompue lorsque leur pire cauchemar devient réalité. Leur sœur aînée, très ambitieuse, débarque et veut passer du temps avec eux. Netflix nous propose également Petit meurtre entre voisins, une série néerlandaise qui installe le poison de la suspicion au cœur d'un petit cercle d'amis privilégiés. Karen emménage à Bergen avec sa famille et intègre un groupe de dîners très fermé. Un incendie mortel ravage une villa et décime l'un des membres. Le drame va vite exposer les mensonges et les sombres secrets du groupe d'amis. Une série adaptée d'un roman de Saskia Noordt vendu à plusieurs centaines de milliers d'exemplaires aux Pays-Bas. Netflix propose également cette semaine Malbaré, une nouvelle série Young Adult autour de l'aviron. L'histoire de Tegan Tao, 16 ans, jeune espoir de l'aviron en skiff. Mais un scandale familial va faire chavirer son avenir tout tracé. Contrainte de s'installer sur la côte est, elle se retrouve à la dérive à Easton Prep, un lycée d'élite qui ne possède pas d'équipe féminine en aviron. Son seul moyen de reprendre les rames est alors de devenir barreuse d'un équipage masculin notoirement dysfonctionnel. Sur Apple TV, Portée disparue, un thriller avec 2 épisodes disponibles, puis un nouvel épisode diffusé chaque mercredi jusqu'au 7 octobre. Le détective Ian Ridley a vu sa vie basculer 11 ans plus tôt quand sa fille a disparu sans laisser de traces. Il reçoit un jour l'appel de détresse d'une adolescente. Persuadé de reconnaître sa fille, il va tout faire pour la retrouver.
2: C'est écrit d'appeler ce numéro en cas d'urgence. Je suis perdue et je sais pas comment je vais rentrer chez moi.
8: Ça va aller, vous avez fait ce qu'il fallait. La bonne nouvelle, c'est que je vous vois sur mon écran. Moi, je m'appelle Yann. Votre nom, s'il vous plaît.
2: Sarah. Peut-être que c'est Max. J'en sais rien.
8: Vous avez dit Max ? Vous pouvez répéter ? Qu'est-ce que vous avez dit ?
2: J'en sais rien. Peut-être que c'est Max.
8: Tu es certain que c'était Maggie ?
9: C'est elle.
11: Yann, il faut que tu lâches prise.
4: Sur Paramount Plus, la saison 2 de Watson. 6 mois après la mort présumée de Sherlock Holmes, le docteur John Watson dirige toujours sa clinique de Pittsburgh dédiée aux maladies rares. Dans cette saison, Holmes refait surface, forçant Watson à affronter des secrets de son passé. Une série mêlant drame médical et éléments policiers. Voilà pour les sorties séries de la semaine. On se retrouve la semaine prochaine.
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4: Votre horoscope de ce jeudi 10 septembre. Bélier, la chance semble vous accompagner tout au long de cette journée. Taureau, une belle attention vous ira droit au cœur. Gémeaux, les rires seront nombreux aujourd'hui. Cancer, vous profitez enfin pleinement de l'instant présent. Lion, votre charisme fera sensation aujourd'hui. Vierge, laissez de côté les petits détails et savourez cette journée. Balance, une personne pense à vous plus que vous ne l'imaginez. Scorpion, votre calme sera apprécié de tous. Sagittaire, une proposition inattendue mérite toute votre attention. Capricorne, les astres vous invitent à ralentir le rythme. Verseau, vous pourriez recevoir une excellente nouvelle. Et Poisson, votre sensibilité sera votre plus belle qualité aujourd'hui.
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9: Bonjour, bienvenue dans votre rendez-vous intelligence artificielle. La Chine fonce à toute vitesse dans la révolution de l'IA, mais avec une question en tête, comment moderniser sans sacrifier l'emploi ? C'est tout l'enjeu soulevé par le correspondant du journal Le Monde à Pékin. Car en Chine, l'IA est devenue une priorité nationale. Le gouvernement parle même d'une transformation systématique et globale. En clair, l'intelligence artificielle doit être partout, dans les entreprises, les administrations, les transports, jusque dans la gestion du trafic routier ou dans la sécurité. Et contrairement aux pays occidentaux, les Chinois semblent plutôt confiants. Selon une étude publiée en 2025, près de 7 Chinois sur 10 font confiance à l'IA. C'est beaucoup plus qu'aux États-Unis ou encore en France. Mais derrière cet enthousiasme, une inquiétude monte, celle du travail remplacé par les machines. Car le ralentissement économique touche déjà durement les jeunes diplômés chinois et l'intelligence artificielle pourrait accélérer certaines suppressions de postes. Alors le pouvoir chinois tente de rassurer. Juste avant la fête du travail, une cour de justice de Hangzhou, grande ville technologique où sont installés des géants comme Alibaba, a rendu public une affaire très symbolique. Un salarié travaillait à vérifier des contenus produits par une intelligence artificielle, exactitude des réponses, respect de la vie privée et probablement aussi de la censure chinoise. Mais son entreprise a finalement décidé de remplacer une partie de son travail par encore plus d'intelligence artificielle. Résultat, le Parti communiste chinois marche sur une ligne très étroite. D'un côté, il veut devenir le leader mondial de l'IA. De l'autre, il sait qu'un chômage massif pourrait fragiliser la stabilité sociale du pays. La Chine découvre donc, comme le reste du monde, que la vraie question n'est plus seulement jusqu'où l'IA peut aller, mais surtout, quelle place restera-t-il à l'humain ? Excellente journée, ce rendez-vous vous était présenté par webradio.ai.
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13: Bonjour, encore 64 000 personnes privées d'eau du robinet en France en raison de la sécheresse de l'été. La ministre de la Transition écologique, Maudine Barbu, promet que la question de l'eau figurera en bonne place dans le plan d'adaptation climatique renforcé que prépare le gouvernement. Et puis à propos du changement climatique, la planète a connu son mois d'août le plus chaud jamais enregistré depuis le début des relevés, tout moins confondu selon l'observatoire européen Copernicus. Le rapport a été publié ce jeudi. Dans l'espace, le président Emmanuel Macron annonce la signature de plus de 50 contrats pour environ 20 milliards d'euros. C'est hier au Grand Palais de Paris qui accueille aujourd'hui encore le sommet international sur l'espace. Pendant ce temps, la hausse du pétrole se poursuit. Le gouvernement a réuni hier les distributeurs de carburant à Bercy pour faire le point. À l'issue de cette réunion, l'exécutif confirme qu'il n'y aura aucune autre mesure supplémentaire. La mairie RN de Carcassonne dans l'embarras, des policiers municipaux de la ville ont été filmés à leur insu en train de proférer des propos racistes, homophobes et misogynes. La vidéo a provoqué de vives réactions et le ministre de l'Intérieur, Laurent Nunez, dénonce des échanges indignes de l'Union uniforme et réclame un contrôle. Cédric Jubilard, fixé sur la date de son procès en appel, il aura lieu du 30 avril au 14 mai 2027 à Toulouse. Le peintre plaquiste avait avoué le meurtre de son épouse Delphine et indiqué sur l'emplacement de son corps. Donald Trump sort le grand jeu avec une proposition très osée pour tenter de sauver les élections de Milan-Dame. À deux mois du scrutin du 3 novembre, le président américain promet 5 000 $ chaque adulte américain en cas de victoire républicaine. Pour les fans, c'est la sortie du jour sur Netflix, 10% le film. 5 ans après High School, Andrea se retrouve sans acteur principal pour son premier film et doit faire appel à son ancienne équipe. Et puis pour les fans d'Apple, la marque à la pomme croquée vient de dévoiler hier son premier iPhone pliant, baptisé Duo. Il reprend un format déjà amorcé par la concurrence. Sa sortie est prévue le 23 octobre prochain à partir de 2 339 €. Enfin du sport et du football, avec cette entrée réussie pour le Paris Saint-Germain en Ligue des Champions, le club a écrasé le Slovan Bratislava 6-1. Dans les autres rencontres, c'est le FC Barcelone qui s'est aussi très largement imposé 5-1 contre Feyenoord.
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9: Bonjour, très bon jeudi 10 septembre 2026. Avec nous, n'oubliez pas les Inès. Aujourd'hui, c'est leur fête et bon anniversaire à vous qui allez souffler vos bougies. Alors, vous êtes le même jour en ce 10 septembre. Sachez-le que Guy Ritchie, 57 ans. Bon anniversaire également à l'acteur Colin Firth, vu notamment dans Le Discours d'un roi ou encore le journal de Bridget Jones. Et puis, dans l'éphéméride de cette journée, la série Les Mini-Pousses était diffusée pour la première fois sur le réseau ABC le 10 septembre 83 en France. La saison 1 a été diffusée à partir de 84 dans l'émission Kabukada sur Canal+. Excellente journée, bon jeudi 10 septembre.
13: C'est un ciel plutôt ensoleillé qui est attendu pour ce jeudi sur l'ensemble de l'Hexagone, avec quelques passages nuageux tout de même dans la matinée à l'ouest du pays. Le vent pourra souffler aussi sur la Côte d'Azur et puis en

0: Perpignan et jusqu'à 30 degrés à Montpellier.
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2: Bonjour à toutes et à tous. On débute avec du football et le PSG a déroulé pour son entrée en Ligue des Champions hier soir. Les joueurs de la capitale, double tenant du titre, ont écrasé le Slovan Bratislava. 6 buts à 1, un festival offensif au Parc des Princes grâce à un triplé de Ferran Torres, un doublé d'Ousmane Dembélé, un dernier but de Fabian Ruiz. Le PSG est donc entré tranquillement dans sa phase de Ligue et prend la première place provisoire au classement. Et dans les autres rencontres de la soirée, le FC Barcelone a largement battu le Feyenoord Rotterdam 5 buts à 1. Stuttgart s'est imposé 3-1 contre les Norvégiens de Stellinger. Liverpool a battu l'Atlético de Madrid 2 buts à 1 avec une sortie sur blessure de Bradley Barcola. Le Sporting Portugal a dominé Galatasaray 3 buts à 1 et Arsenal est allé l'emporter 1-0 à Naples. Suite et fin de cette première journée de la Ligue des Champions ce soir avec le déplacement de Lens au Slavia Prague. Manchester United affronte Saba, le Bayern Munich est opposé au Bodo Glimt, mais également comme Leipzig, PSV Eindhoven, Shakhtar Donetsk et Fenerbahçe, AS Rome. Et toujours en foot, Esteban Le Poll a reçu sa préconvocation de la part de Zinedine Zidane en vue des deux prochains matchs de l'équipe de France. Le meilleur buteur du championnat de France l'an dernier, attaquant de Rennes, devra patienter le 18 septembre pour savoir s'il est pris dans la première liste de Zidane en équipe de France. Et puis la supportrice qui a révélé avoir été victime d'une agression sexuelle au Vélodrome dimanche soir lors d'OM Paris FC a porté plainte. Elle dénonce avoir été victime d'une éjaculation sur ses vêtements par un homme placé derrière elle. Le club a annoncé collaborer avec les autorités. Une en basket, l'équipe de France

0: 2m23 dans les rangs chinois. Pour rappel, Victor Wembanyama.
1: 10h30.
0: 2m24. Et puis en cyclisme, on n'arrête plus Matthew Brennan. 5e victoire pour le coureur britannique de la Visma sur le Tour d'Espagne. Il s'est imposé au sprint dans les rues de Séville hier. Voilà, c'est la fin de ce flash. Très belle journée de sport à toutes et à tous.
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4: Bonjour, bonjour à tous. L'onde de choc après la diffusion d'une vidéo de policiers municipaux de Carcassonne. On y entend des propos racistes, misogynes et complotistes tenus en pleine rue lors d'une patrouille de novembre 2025 et enregistrée par une caméra individuelle. Le parquet a confirmé hier l'ouverture d'une enquête. Le principal mis en cause, un brigadier chef de 50 ans appartenant au service d'ordre du Rassemblement National. Le parti l'a exclu hier. Le maire RN de la ville a condamné avec la plus grande fermeté ses propos et le ministre de l'Intérieur, Laurent Nunez, a ordonné un contrôle de la police municipale de Carcassonne, jugeant ces mots indignes. Et puis, du côté de la Savoie, Chambéry, qui a connu une nuit de violence urbaine après la mort d'un homme de 27 ans grièvement blessé par balle à la tête à l'issue d'un contrôle routier. Plusieurs dizaines d'individus ont incendié des véhicules, poubelles et bâtiments. Le centre social de Biolay a été entièrement détruit. Deux sections de CRS ont ramené le calme. Et puis, selon les premiers éléments de l'autopsie, la thèse privilégiée est celle d'un geste auto-infligé ou d'un accident lors d'une manipulation d'armes. Les policiers sont à ce stade mis hors de cause. Et du côté du portefeuille, les carburants continuent de flamber. Le samplon 95 et le 10 sont battus ce mois-ci leur record historique. Le gazole s'approche des 2,27€. En cause, la guerre au Moyen-Orient avec un baril de Brent qui est repassé hier au-dessus des 100$. Une réunion s'est tenue à Bercy. Aucune nouvelle aide n'a été annoncée. Le gouvernement s'est dit défavorable à la baisse de la fiscalité à la pompe. Sur le plan politique, toujours, Sébastien Lecornu a écrit hier au chef d'entreprise. Le Premier ministre promet qu'il n'y aura pas de nouvel impôt dans le budget 2027 et que la contribution exceptionnelle demandée aux très grandes entreprises diminuera. Le gouvernement veut par ailleurs réformer le compte personnel de formation pour économiser 300 millions d'euros. Sébastien Lecornu étudie aussi une baisse de l'indemnité des ministres. Les directs sur la sécheresse, 64 000 habitants restent privés d'eau du robinet en France métropolitaine, ravitaillés par des camions-citernes ou des bouteilles, selon le ministre de la Transition écologique, et 6,4 millions d'habitants dépendent d'une unité de distribution placée en alerte. Du côté de la justice, la cour d'assises des Ardennes a condamné hier à 30 ans de réclusion criminelle le meurtre de Loana, une fillette de 10 ans, violée et tuée à Sedan en 2023. Toujours hier à Paris, s'est ouvert le procès en appel de François Bayrou et du MoDem dans l'affaire des assistants parlementaires européens. Et dans le reste de l'actualité, le concert de la DJ Barbara Bush a été annulé à Amiens après un appel à boycott. Et du côté de l'église, on se prépare à une affluence record pour la venue du pape. Au moins 600 000 fidèles sont attendus pour une messe géante à Paris. C'est la fin de cette édition. Passez une belle journée sur votre radio.
5: Sur HBO Max, cette semaine, la série documentaire française Professeur Raoult versus Le Gant des Cerises, une série en 4 épisodes qui revient sur l'une des controverses scientifiques et médiatiques les plus marquantes de la pandémie du Covid-19. Au début de l'année 2020, le professeur Didier Raoult, alors directeur de l'IHU Méditerranée Infection à Marseille, défend publiquement l'utilisation de l'hydroxychloroquine contre le Covid, des déclarations qui vont rapidement entraîner une vive bataille scientifique. La série suit parallèlement 6 enseignants, chercheurs ou soignants réunis sur les réseaux sociaux sous le nom des cerises trottinettes qui entreprennent d'examiner les publications et les affirmations scientifiques de Didier Raoult.
6: Au moment où le Covid arrive, on n'a rien, on n'a pas de médicaments et à ce moment-là,
7: une lueur d'espoir ce soir. Didier Raoult affirme que la chloroquine donne de bons résultats.
8: On peut endiguer l'épidémie ?
9: Ah ben sûrement.
10: Et face à ça, il y a quoi ?
6: Les cerises trottinettes.
11: On va devoir faire le boulot que toutes les autorités auraient dû faire.
12: On a vérifié, on a revérifié, on est certain, l'hydroxychloroquine, soit elle sert à rien, soit c'est dangereux.
5: La série rassemble les témoignages de Didier Raoult et des six membres du collectif. Les ministres de la Santé interviennent également pour revenir sur la gestion de cette controverse pendant la crise sanitaire. Toujours sur HBO Max, la première saison de Collision. L'histoire commence lorsque le mania des affaires Miguel Angel meurt dans un mystérieux accident de voiture. Sa fille Zoé et son ex-femme Belen vont alors s'engager dans une lutte de pouvoir sans merci pour reprendre le contrôle de son entreprise. On reste sur HBO avec la sortie cette semaine de la série documentaire O.J. Simpson, le comeback scandaleux. À travers 4 épisodes, elle revient sur les controverses qui ont entouré son retour dans l'espace médiatique, notamment un épisode méconnu et particulièrement cynique de l'après-procès de l'ancienne star du football américain. L'émission servait en réalité de couverture secrète pour amener O.J. Simpson à se confier notamment sur le double meurtre de son ex-femme Nicole Brown et de Ronald Goldman dans une chambre d'hôtel. Netflix nous propose cette semaine la saison 5 de Fogda, une série israélienne qui se déroule en partie principalement en 2025 à Marseille, 2 ans après les attaques du 7 octobre 2023. Une série en 11 épisodes, marquée donc par les événements et confrontée à un profond traumatisme, Doron tente de retrouver un équilibre, mais une mission de vengeance menée sans autorisation par un ancien ami à Marseille va l'entraîner dans une nouvelle opération clandestine. Toujours sur Netflix, Dang, une nouvelle série d'animation pour adultes créée par les scénaristes et producteurs de The Good Place. Elle suit un frère et une sœur dont la vie amusante et chaotique à New York est interrompue lorsque leur pire cauchemar devient réalité. Leur sœur aînée, très ambitieuse, débarque et veut passer du temps avec eux. Netflix nous propose également Petit meurtre entre voisins, une série néerlandaise qui installe le poison de la suspicion au cœur d'un petit cercle d'amis privilégiés. Karen emménage à Bergen avec sa famille et intègre un groupe de dîners très fermé. Un incendie mortel ravage une villa et décime l'un des membres. Le drame va vite exposer les mensonges et les sombres secrets du groupe d'amis. Une série adaptée d'un roman de Saskia Noordt vendu à plusieurs centaines de milliers d'exemplaires aux Pays-Bas. Netflix propose également cette semaine Malbaré, une nouvelle série Young Adult autour de l'aviron. L'histoire de Tegan Tao, 16 ans, jeune espoir de l'aviron en skiff. Mais un scandale familial va faire chavirer son avenir tout tracé. Contrainte de s'installer sur la côte Est, elle se retrouve à la dérive à Easton Prep, un lycée d'élite qui ne possède pas d'équipe féminine en aviron. Son seul moyen de reprendre les rames est alors de devenir barreuse d'un équipage masculin notoirement dysfonctionnel. Sur Apple TV, Portée disparue, un thriller avec 2 épisodes disponibles, puis un nouvel épisode diffusé chaque mercredi jusqu'au 7 octobre. Le détective Ian Ridley a vu sa vie basculer 11 ans plus tôt quand sa fille a disparu sans laisser de traces. Il reçoit un jour l'appel de détresse d'une adolescente. Persuadé de reconnaître sa fille, il va tout faire pour la retrouver.
1: C'est écrit d'appeler ce numéro en cas d'urgence. Je suis perdue et je sais pas comment je vais rentrer chez moi.
3: Ça va aller, vous avez fait ce qu'il fallait. La bonne nouvelle, c'est que je vous vois sur mon écran. Moi, je m'appelle Yann. Votre nom, s'il vous plaît.
1: Sarah. Peut-être que c'est Max. J'en sais rien.
3: Vous avez dit Max ? Vous pouvez répéter ? Qu'est-ce que vous avez dit ?
1: J'en sais rien. Peut-être que c'est Max.
3: Tu es certain que c'était Maggie ?
9: C'est elle.
10: Yann, il faut que tu lâches prise.
5: Sur Paramount Plus, la saison 2 de Watson. 6 mois après la mort présumée de Sherlock Holmes, le docteur John Watson dirige toujours sa clinique de Pittsburgh dédiée aux maladies rares. Dans cette saison, Holmes refait surface, forçant Watson à affronter des secrets de son passé. Une série mêlant drame médical et éléments policiers. Voilà pour les sorties séries de la semaine. On se retrouve la semaine prochaine.
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5: Votre horoscope de ce jeudi 10 septembre. Bélier, la chance semble vous accompagner tout au long de cette journée. Taureau, une belle attention vous ira droit au cœur. Gémeaux, les rires seront nombreux aujourd'hui. Cancer, vous profitez enfin pleinement de l'instant présent. Lion, votre charisme fera sensation aujourd'hui. Vierge, laissez de côté les petits détails et savourez cette journée. Balance, une personne pense à vous plus que vous ne l'imaginez. Scorpion, votre calme sera apprécié de tous. Sagittaire, une proposition inattendue mérite toute votre attention. Capricorne, les astres vous invitent à ralentir le rythme. Verseau, vous pourriez recevoir une excellente nouvelle. Et Poisson, votre sensibilité sera votre plus belle qualité aujourd'hui.
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9: bonjour, bienvenue dans votre rendez-vous intelligence artificielle. La Chine fonce à toute vitesse dans la révolution de l'IA, mais avec une question en tête, comment moderniser sans sacrifier l'emploi? C'est tout l'enjeu soulevé par le correspondant du journal Le Monde à Pékin. Car en Chine, l'IA est devenue une priorité nationale. Le gouvernement parle même d'une transformation systématique et globale. En clair, l'intelligence artificielle doit être partout, dans les entreprises, les administrations, les transports, jusque dans la gestion du trafic routier ou dans la sécurité. Et contrairement aux pays occidentaux, les Chinois semblent plutôt confiants. Selon une étude publiée en 2025, près de 7 Chinois sur 10 font confiance à l'IA. C'est beaucoup plus qu'aux États-Unis ou encore en France. Mais derrière cet enthousiasme, une inquiétude monte, celle du travail remplacé par les machines. Car le ralentissement économique touche déjà durement les jeunes diplômés chinois et l'intelligence artificielle pourrait accélérer certaines suppressions de postes. Alors le pouvoir chinois tente de rassurer. Juste avant la fête du travail, une cour de justice de Hangzhou, grande ville technologique où sont installés des géants comme Alibaba, a rendu publique une affaire très symbolique. Un salarié travaillait à vérifier des contenus produits par une intelligence artificielle, exactitude des réponses, respect de la vie privée et probablement aussi de la censure chinoise. Mais son entreprise a finalement décidé de remplacer une partie de son travail par encore plus d'intelligence artificielle. Résultat, le Parti communiste chinois marche sur une ligne très étroite. D'un côté, il veut devenir le leader mondial de l'IA. De l'autre, il sait qu'un chômage massif pourrait fragiliser la stabilité sociale du pays. La Chine découvre donc, comme le reste du monde, que la vraie question n'est plus seulement jusqu'où l'IA peut aller, mais surtout, quelle place restera-t-il à l'humain ? Excellente journée, ce rendez-vous vous était présenté par webradio.ai.
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14: Bonjour, encore 64 000 personnes privées d'eau du robinet en France en raison de la sécheresse de l'été. La ministre de la Transition écologique, Maudine Barbu, promet que la question de l'eau figurera en bonne place dans le plan d'adaptation climatique renforcé que prépare le gouvernement. Et puis à propos du changement climatique, la planète a connu son mois d'août le plus chaud jamais enregistré depuis le début des relevés, tout moins confondu selon l'Observatoire européen Copernicus. Le rapport a été publié ce jeudi. Dans l'espace, le président Emmanuel Macron annonce la signature de plus de 50 contrats pour environ 20 milliards d'euros. C'était hier au Grand Palais de Paris qui accueille aujourd'hui encore le sommet international sur l'espace. Pendant ce temps, la hausse du pétrole se poursuit. Le gouvernement a réuni hier les distributeurs de carburant à Bercy pour faire le point. À l'issue de cette réunion, l'exécutif confirme qu'il n'y aura aucune autre mesure supplémentaire. La mairie RN de Carcassonne, dans l'embarras, des policiers municipaux de la ville ont été filmés à leur insu en train de proférer des propos racistes, homophobes et misogynes. La vidéo a provoqué de vives réactions et le ministre de l'Intérieur, Laurent Nunez, dénonce des échanges indignes de l'uniforme et réclame un contrôle. Cédric Jubilard, fixé sur la date de son procès en appel, il aura lieu du 30 avril au 14 mai 2027 à Toulouse. Le peintre plaquiste avait avoué le meurtre de son épouse Delphine et indiqué sur l'emplacement de son corps. Donald Trump sort le grand jeu avec une proposition très osée pour tenter de sauver les élections de Milan Dame. À deux mois du scrutin du 3 novembre, le président américain promet 5 000 $ chaque adulte américain en cas de victoire républicaine. Pour les fans, c'est la sortie du jour sur Netflix, 10% le film. 5 ans après ASK, Andrea se retrouve sans acteur principal pour son premier film et doit faire appel à son ancienne équipe. Et puis pour les fans d'Apple, la marque à la pomme croquée vient de dévoiler hier son premier iPhone pliant, baptisé Duo. Il reprend un format déjà amorcé par la concurrence. Sa sortie est prévue le 23 octobre prochain à partir de 2 339 €. Enfin, du sport et du football, avec cette entrée réussie pour le Paris Saint-Germain en Ligue des Champions, le club a écrasé le Slovan Bratislava 6-1. Dans les autres rencontres, c'est le FC Barcelone qui s'est aussi très largement imposé 5-1 contre Fernande.
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9: Bonjour, très bon jeudi 10 septembre 2026. Avec nous, n'oubliez pas les Inès. Aujourd'hui, c'est leur fête et bon anniversaire à vous qui allez souffler vos bougies. Alors, vous êtes le même jour en ce 10 septembre. Sachez-le que Guy Ritchie, 57 ans. Bon anniversaire également à l'acteur Colin Firth, vu notamment dans Le Discours d'un roi ou encore le journal de Bridget Jones. Et puis, dans l'éphéméride de cette journée, la série Les Mini-Pousses a été diffusée pour la première fois sur le réseau ABC le 10 septembre 83 en France. La saison 1 a été diffusée à partir de 84 dans l'émission Cabucadin sur Canal+. Excellente journée, bon jeudi 10 septembre.
14: C'est un ciel plutôt ensoleillé qui est attendu pour ce jeudi sur l'ensemble de l'Hexagone, avec quelques passages nuages tout de même dans la matinée à l'ouest du pays. Le vent pourra souffler aussi sur la Côte d'Azur et puis...

0: Perpignan et jusqu'à 30 degrés à Montpellier.
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2: Bonjour à toutes et à tous. On débute avec du football et le PSG a déroulé pour son entrée en Ligue des Champions hier soir. Les joueurs de la capitale, double tenant du titre, ont écrasé le Slovan Bratislava. 6 buts à 1, un festival offensif au Parc des Princes grâce à un triplé de Ferran Torres, un doublé d'Ousmane Dembélé, un dernier but de Fabian Ruiz. Le PSG est donc entré tranquillement dans sa phase de Ligue et prend la première place provisoire au classement. Et dans les autres rencontres de la soirée, le FC Barcelone a largement battu le Feyenoord Rotterdam 5 buts à 1. Stuttgart s'est imposé 3-1 contre les Norvégiens de Stellinger. Liverpool a battu l'Atlético de Madrid 2 buts à 1 avec une sortie sur blessure de Bradley Barcola. Le Sporting Portugal a dominé Galatasaray 3 buts à 1 et Arsenal est allé l'emporter 1-0 à Naples. Suite et fin de cette première journée de la Ligue des Champions ce soir avec le déplacement de Lens au Slavia Prague. Manchester United affronte Saba, le Bayern Munich est opposé au Bodo Glimt, mais également comme Leipzig, PSV Eindhoven, Shakhtar Donetsk et Fenerbahçe, AS Rome. Et toujours en foot, Esteban Le Poll a reçu sa préconvocation de la part de Zinedine Zidane en vue des deux prochains matchs de l'équipe de France. Le meilleur buteur du championnat de France l'an dernier, attaquant de Rennes, devra patienter le 18 septembre pour savoir s'il est pris dans la première liste de Zidane en équipe de France. Et puis la supportrice qui a révélé avoir été victime d'une agression sexuelle au Vélodrome dimanche soir lors d'OM Paris FC a porté plainte. Elle dénonce avoir été victime d'une éjaculation sur ses vêtements par un homme placé derrière elle. Le club a annoncé collaborer avec les autorités. Une en basket, l'équipe de France féminine affronte la Chine ce mercredi à 14h30 en quart de finale de la Coupe du Monde. Les Françaises auront fort à faire, notamment face à une pivot de 2m23 dans les rangs chinois. Pour rappel, Victor Wembanyama, lui, mesure 2m24. Et puis en cyclisme, on n'arrête plus Matthew Brennan. 5e victoire pour le coureur britannique de la Visma sur le Tour d'Espagne. Il s'est imposé au sprint dans les rues de Séville hier. Voilà, c'est la fin de ce flash. Très belle journée de sport à toutes et à tous.
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5: Bonjour, bonjour à tous. L'onde de choc après la diffusion d'une vidéo de policiers municipaux de Carcassonne. On y entend des propos racistes, misogynes et complotistes tenus en pleine rue lors d'une patrouille de novembre 2025 et enregistrée par une caméra individuelle. Le parquet a confirmé hier l'ouverture d'une enquête. Le principal mis en cause, un brigadier chef.

0: centre social de Biolay a été entièrement détruit. Deux sections de CRS ont ramené le calme. Et puis, selon les premiers éléments de l'autopsie, la thèse privilégiée est celle d'un geste auto-infligé ou d'un accident lors d'une manipulation d'armes. Les policiers sont à ce stade mis hors de cause. Et du côté du portefeuille, les carburants continuent de flamber. Le samplon 95 et le 10 ont battu ce mois-ci leur record historique. Le gazole s'approche des 2,27 €. En cause, la guerre au Moyen-Orient avec un baril de Brent qui est repassé hier au-dessus des 100 $. Une réunion s'est tenue à Bercy. Aucune nouvelle aide n'a été annoncée. Le gouvernement s'est dit défavorable à la baisse de la fiscalité à la pompe. Sur le plan politique, toujours, Sébastien Lecornu a écrit hier au chef d'entreprise. Le Premier ministre promet qu'il n'y aura pas de nouvel impôt dans le budget 2027 et que la contribution exceptionnelle demandée aux très grandes entreprises diminuera. Le gouvernement veut par ailleurs réformer le compte personnel de formation pour économiser 300 millions d'euros. Sébastien Lecornu étudie aussi une baisse de l'indemnité des ministres. Les directions de la sécheresse, 64 000 habitants restent privés d'eau du robinet en France métropolitaine, ravitaillée par des camions citernes, des bouteilles, selon le ministre de la Transition écologique, et 6,4 millions d'habitants dépendent d'une unité de distribution placée en alerte. Du côté de la justice, la cour d'assises des Ardennes a condamné hier à 30 ans de réclusion criminelle le meurtre de Loana, une fillette de 10 ans, violée et tuée à Sedan en 2023. Toujours hier à Paris, s'est ouvert le procès en appel de François Bayrou et du Modem dans l'affaire des assistants parlementaires européens. Et dans le reste de l'actualité, le concert de la DJ Barbara Bush a été annulé à Amiens après un appel à boycott. Et du côté de l'église, on se prépare à une affluence record pour la venue du pape. Au moins 600 000 fidèles sont attendus pour une messe géante à Paris. C'est la fin de cette édition. Passez une belle journée sur votre radio.
1: Sur HBO Max, cette semaine, la série documentaire française Professeur Raoult versus Le Gant des Cerises, une série en 4 épisodes qui revient sur l'une des controverses scientifiques et médiatiques les plus marquantes de la pandémie du Covid-19. Au début de l'année 2020, le professeur Didier Raoult, alors directeur de l'IHU Méditerranée Infection à Marseille, défend publiquement l'utilisation de l'hydroxychloroquine contre le Covid, des déclarations qui vont rapidement entraîner une vive bataille scientifique. La série suit parallèlement 6 enseignants, chercheurs ou soignants réunis sur les réseaux sociaux sous le nom des cerises trottinettes qui entreprennent d'examiner les publications et les affirmations scientifiques de Didier Raoult.
2: Au moment où le Covid arrive, on n'a rien, on n'a pas de médicaments et à ce moment-là,
3: une lueur d'espoir ce soir, Didier Raoult affirme que la chloroquine donne de bons résultats.
4: On peut endiguer l'épidémie ?
5: Ah ben sûrement.
6: Et face à ça, il y a quoi ?
2: Les cerises trottinettes.
7: On va devoir faire le boulot que toutes les autorités auraient dû faire.
8: On a vérifié, on a revérifié, mais certains, l'hydroxychloroquine, soit elle sert à rien, soit c'est dangereux.
1: La série rassemble les témoignages de Didier Raoult et des 6 membres du collectif. Les ministres de la Santé interviennent également pour revenir sur la gestion de cette controverse pendant la crise sanitaire. Toujours sur HBO Max, la première saison de Collision. L'histoire commence lorsque le mania des affaires Miguel Angel meurt dans un mystérieux accident de voiture. Sa fille Zoé et son ex-femme Belén vont alors s'engager dans une lutte de pouvoir sans merci pour reprendre le contrôle de son entreprise. On reste sur HBO avec la sortie cette semaine de la série documentaire O.J. Simpson, le comeback scandaleux. À travers 4 épisodes, elle revient sur les controverses qui ont entouré son retour dans l'espace médiatique, notamment un épisode méconnu et particulièrement cynique de l'après-procès de l'ancienne star du football américain. L'émission servait en réalité de couverture secrète pour amener O.J. Simpson à se confier notamment sur le double meurtre de son ex-femme Nicole Brown et de Ronald Goldman dans une chambre d'hôtel. Netflix nous propose cette semaine la saison 5 de Fogda, une série israélienne qui se déroule en partie principalement en 2025 à Marseille, 2 ans après les attaques du 7 octobre 2023. Une série en 11 épisodes, marquée donc par les événements et confrontée à un profond traumatisme, Doron tente de retrouver un équilibre, mais une mission de vengeance menée sans autorisation par un ancien ami à Marseille va l'entraîner dans une nouvelle opération clandestine. Toujours sur Netflix, Dang, une nouvelle série d'animation pour adultes créée par les scénaristes et producteurs de The Good Place. Elle suit un frère et une sœur dont la vie amusante et chaotique à New York est interrompue lorsque leur pire cauchemar devient réalité. Leur sœur aînée, très ambitieuse, débarque et veut passer du temps avec eux. Netflix nous propose également Petit meurtre entre voisins, une série néerlandaise qui installe le poison de la suspicion au

0: petit cercle d'amis privilégiés. Karen emménage à Bergen avec sa famille et intègre un groupe de dîners très fermé. Un incendie mortel ravage une villa et décime l'un des membres. Le drame va vite exposer les mensonges et les sombres secrets du groupe d'amis. Une série adaptée d'un roman de Saskia Noordt vendu à plusieurs centaines de milliers d'exemplaires aux Pays-Bas. Netflix propose également cette semaine Malbaré, une nouvelle série Young Adult autour de l'aviron. L'histoire de Tegan Tao, 16 ans, jeune espoir de l'aviron en skiff. Mais un scandale familial va faire chavirer son avenir tout tracé. Contrainte de s'installer sur la côte Est, elle se retrouve à la dérive à Easton Prep, un lycée d'élite qui ne possède pas d'équipe féminine en aviron. Son seul moyen de reprendre les rames est alors de devenir barreuse d'un équipage masculin notoirement dysfonctionnel. Sur Apple TV, Portée disparue, un thriller avec deux épisodes disponibles, puis un nouvel épisode diffusé chaque mercredi jusqu'au 7 octobre. Le détective Ian Ridley a vu sa vie basculer 11 ans plus tôt quand sa fille a disparu sans laisser de traces. Il reçoit un jour l'appel de détresse d'une adolescente. Persuadé de reconnaître sa fille, il va tout faire pour la retrouver.
1: C'est écrit d'appeler ce numéro en cas d'urgence. Je suis perdue et je sais pas comment je vais rentrer chez moi.
2: Ça va aller, vous avez fait ce qu'il fallait. La bonne nouvelle, c'est que je vous vois sur mon écran. Moi, je m'appelle Yann. Votre nom, s'il vous plaît.
1: Sarah. Peut-être que c'est Max. J'en sais rien.
2: Vous avez dit Max ? Vous pouvez répéter ? Qu'est-ce que vous avez dit ?
1: J'en sais rien. Peut-être que c'est Max.
3: Tu es certain que c'était Maggie ?
2: C'est elle.
4: Yann, il faut que tu lâches prise.
0: Sur Paramount Plus, la saison 2 de Watson. 6 mois après la mort présumée de Sherlock Holmes, le docteur John Watson dirige toujours sa clinique de Pittsburgh dédiée aux maladies rares. Dans cette saison, Holmes refait surface, forçant Watson à affronter des secrets de son passé. Une série mêlant drame médical et éléments policiers. Voilà pour les sorties séries de la semaine. On se retrouve la semaine prochaine.
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0: Votre horoscope de ce jeudi 10 septembre. Bélier, la chance semble vous accompagner tout au long de cette journée. Taureau, une belle attention vous ira droit au cœur. Gémeaux, les rires seront nombreux aujourd'hui. Cancer, vous profitez enfin pleinement de l'instant présent. Lion, votre charisme fera sensation aujourd'hui. Vierge, laissez de côté les petits détails et savourez cette journée. Balance, une personne pense à vous plus que vous ne l'imaginez. Scorpion, votre calme sera apprécié de tous. Sagittaire, une proposition inattendue mérite toute votre attention. Capricorne, les astres vous invitent à ralentir le rythme. Verseau, vous pourriez recevoir une excellente nouvelle. Et Poisson, votre sensibilité sera votre plus belle qualité aujourd'hui.
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7: Bonjour, bienvenue dans votre rendez-vous intelligence artificielle. La Chine fonce à toute vitesse dans la révolution de l'IA, mais avec une question en tête, comment moderniser sans sacrifier l'emploi ? C'est tout l'enjeu soulevé par le correspondant du journal Le Monde à Pékin. Car en Chine, l'IA est devenue une priorité nationale. Le gouvernement parle même d'une transformation systématique et globale. En clair, l'intelligence artificielle doit être partout. Dans les entreprises, les administrations, les transports, jusque dans la gestion du trafic routier ou dans la sécurité. Et contrairement aux pays occidentaux, les Chinois semblent plutôt confiants. Selon une étude publiée en 2025, près de 7 Chinois sur 10 font confiance à l'IA. C'est beaucoup plus qu'aux États-Unis ou encore en France. Mais derrière cet enthousiasme, une inquiétude monte, celle du travail remplacé par les machines. Car le ralentissement économique touche déjà durement les jeunes diplômés chinois et l'intelligence artificielle pourrait accélérer certaines suppressions de postes. Alors le pouvoir chinois tente de rassurer. Juste avant la fête du travail, une cour de justice de Hangzhou, grande ville technologique où sont installés des géants comme Alibaba, a rendu publique une affaire très symbolique. Un salarié travaillait à vérifier des contenus produits par une intelligence artificielle, exactitude des réponses, respect de la vie privée et probablement aussi de la censure chinoise. Mais son entreprise a finalement décidé de remplacer une partie de son travail par encore plus d'intelligence artificielle. Résultat, le Parti communiste chinois marche sur une ligne très étroite. D'un côté, il veut devenir le leader mondial de l'IA. De l'autre, il sait qu'un chômage massif pourrait fragiliser la stabilité sociale du pays. La Chine découvre donc, comme le reste du monde, que la vraie question n'est plus seulement jusqu'où l'IA peut aller, mais surtout, quelle place restera-t-il à l'humain ? Excellente journée, ce rendez-vous vous était présenté par webradio.ai.
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9: Bonjour encore.
8: 64 000 personnes privées d'eau du robinet en France en raison de la sécheresse de l'été. La ministre de la Transition écologique, Maudine Barbu, promet que la question de l'eau figurera en bonne place dans le plan d'adaptation climatique renforcé que prépare le gouvernement. Et puis à propos du changement climatique, la planète a connu son mois d'août le plus chaud jamais enregistré depuis le début des relevés, tout moins confondu selon l'Observatoire européen Copernicus. Le rapport a été publié ce jeudi. Dans l'espace, le président Emmanuel Macron annonce la signature de plus de 50 contrats pour environ 20 milliards d'euros. C'est hier au Grand Palais de Paris qui accueille aujourd'hui encore le sommet international sur l'espace. Pendant ce temps, la hausse du pétrole se poursuit. Le gouvernement a réuni hier les distributeurs de carburant à Bercy pour faire le point. À l'issue de cette réunion, l'exécutif confirme qu'il n'y aura aucune autre mesure supplémentaire. La mairie RN de Carcassonne, dans l'embarras, des policiers municipaux de la ville ont été filmés à leur insu en train de proférer des propos racistes, homophobes et misogynes. La vidéo a provoqué de vives réactions et le ministre de l'Intérieur, Laurent Nunez, dénonce des échanges indignes de l'uniforme et réclame un contrôle. Cédric Jubilard, fixé sur la date de son procès en appel, il aura lieu du 30 avril au 14 mai 2027 à Toulouse. Le peintre plaquiste avait avoué le meurtre de son épouse Delphine et indiqué sur l'emplacement de son corps. Donald Trump sort le grand jeu avec une proposition très osée pour tenter de sauver les élections de mille ans d'âme. À deux mois du scrutin du 3 novembre, le président américain promet 5 000 $ chaque adulte américain en cas de victoire républicaine. Pour les fans, c'est la sortie du jour sur Netflix, 10% le film. 5 ans après ASKA, Andrea se retrouve sans acteur principal pour son premier film et doit faire appel à son ancienne équipe. Et puis pour les fans d'Apple, la marque à la pomme croquée vient de dévoiler hier son premier iPhone pliant, baptisé Duo. Il reprend un format déjà amorcé par la concurrence. Sa sortie est prévue le 23 octobre prochain à partir de 2 339 €. Enfin du sport et du football, avec cette entrée réussie pour le Paris Saint-Germain en Ligue des Champions, le club a écrasé le Slovan Bratislava 6-1. Dans les autres rencontres, c'est le FC Barcelone qui s'est aussi très largement imposé 5-1 contre Feyenoord.
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7: Bonjour, très bon jeudi 10 septembre 2026. Avec nous, n'oubliez pas les Inès. Aujourd'hui, c'est leur fête et bon anniversaire à vous qui allez souffler vos bougies. Alors, vous êtes le même jour en ce 10 septembre. Sachez-le que Guy Ritchie, 57 ans. Bon anniversaire également à l'acteur Colin Firth, vu notamment dans le discours d'un roi ou encore le journal de Bridget Jones.
0: 11h.
7: Dans l'éphéméride de cette journée, la série Les Mini-Pouces a été diffusée pour la première fois sur le réseau ABC le 10 septembre 83 en France. La saison 1 a été diffusée à partir de 84 dans l'émission Cabucadin sur Canal+. Excellente journée, bon jeudi 10 septembre.
8: C'est un ciel plutôt ensoleillé qui est attendu pour ce jeudi sur l'ensemble de l'Hexagone, avec quelques passages nuageux tout de même dans la matinée à l'ouest du pays. Le vent pourra souffler aussi sur la Côte d'Azur et puis en ce qui

0: Perpignan et jusqu'à 30 degrés à Montpellier.
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2: Bonjour à toutes et à tous. On débute avec du football et le PSG a déroulé pour son entrée en Ligue des Champions hier soir. Les joueurs de la capitale, double tenant du titre, ont écrasé le Slovan Bratislava. 6 buts à 1, un festival offensif au Parc des Princes grâce à un triplé de Ferran Torres, un doublé d'Ousmane Dembélé et un dernier but de Fabien Ruiz. Le PSG est donc entré tranquillement dans sa phase de Ligue et prend la première place provisoire au classement. Et dans les autres rencontres de la soirée, le FC Barcelone a largement battu le Feyenoord Rotterdam 5 buts à 1. Stuttgart s'est imposé 3-1 contre les Norvégiens de Stellinger. Liverpool a battu l'Atlético de Madrid 2 buts à 1 avec une sortie sur blessure de Bradley Barcola. Le Sporting Portugal a dominé Galatasaray 3 buts à 1 et Arsenal est allé l'emporter 1-0 à Naples. Suite et fin de cette première journée de la Ligue des Champions ce soir avec le déplacement de Lens au Slavia Prague. Manchester United affronte Saba, le Bayern Munich est opposé au Bodo Glimt, mais également comme Leipzig, PSV Eindhoven, Shakhtar Donetsk et Fenerbahçe, AS Rome. Et toujours en foot, Esteban Le Poll a reçu sa pré-convocation de la part de Zinedine Zidane en vue des deux prochains matchs de l'équipe de France. Le meilleur buteur du championnat de France l'an dernier, attaquant de Rennes, devra patienter le 18 septembre pour savoir s'il est pris dans la première liste de Zidane en équipe de France. Et puis la supportrice qui a révélé avoir été victime d'une agression sexuelle au Vélodrome dimanche soir lors d'OM Paris FC a porté plainte. Elle dénonce avoir été victime d'une éjaculation sur ses vêtements par un homme placé derrière elle. Le club a annoncé collaborer avec les autorités. Une en basket, l'équipe de France féminine affronte la Chine ce mercredi à 14h30 en quart de finale de la Coupe du Monde. Les Françaises auront fort à faire, notamment face à une pivot de 2m23 dans les rangs chinois. Pour rappel, Victor Wembanyama, lui, mesure 2m24. Et puis en cyclisme, on n'arrête plus Matthew Brennan. 5e victoire pour le coureur britannique de la Visma sur le Tour d'Espagne. Il s'est imposé au sprint dans les rues de Séville hier. Voilà, c'est la fin de ce flash. Très belle journée de sport à toutes et à tous.
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5: Bonjour, bonjour à tous. L'onde de choc après la diffusion d'une vidéo de policiers municipaux de Carcassonne. On y entend des propos racistes, misogynes et complotistes tenus en pleine rue lors d'une patrouille de novembre 2025 et enregistrée par une caméra individuelle. Le parquet a confirmé hier l'ouverture d'une enquête. Le principal mis en cause, un brigadier chef de 50 ans appartenant au service d'ordre du Rassemblement National. Le parti l'a exclu hier. Le maire RN de la ville a condamné avec la plus grande fermeté ses propos et le ministre de l'Intérieur, Laurent Nunez, a ordonné un contrôle de la police municipale de Carcassonne, jugeant ces mots indignes. Et puis, du côté de la Savoie, Chambéry, qui a connu une nuit de violence urbaine après la mort d'un homme de 27 ans grièvement blessé par balle à la tête à l'issue d'un contrôle routier. Plusieurs dizaines d'individus ont incendié des véhicules, poubelles et bâtiments. Le centre social de Biolay a été entièrement détruit. Deux sections de CRS ont ramené le calme. Et puis, selon les premiers éléments de l'autopsie, la thèse privilégiée est celle d'un geste auto-infligé ou d'un accident lors d'une manipulation d'armes. Les policiers sont à ce stade mis hors de cause. Et du côté du portefeuille, les carburants continuent de flamber. Le samplon 95 et le 10 ont battu ce mois-ci leur record historique. Le gazole s'approche des 2,27 €. En cause, la guerre au Moyen-Orient avec un baril de Brent qui est repassé hier au-dessus des 100 $. Une réunion s'est tenue à Bercy. Aucune nouvelle aide n'a été annoncée. Le gouvernement s'est dit défavorable à la baisse de la fiscalité à la pompe. Sur le plan politique, toujours, Sébastien Lecornu a écrit hier au chef d'entreprise. Le Premier ministre promet qu'il n'y aura pas de nouvel impôt dans le budget 2027 et que la contribution exceptionnelle demandée aux très grandes entreprises diminuera. Le gouvernement veut par ailleurs réformer le compte personnel de formation pour économiser 300 millions d'euros. Sébastien Lecornu étudie aussi une baisse de l'indemnité des ministres. Les directs sur la sécheresse, 64 000 habitants restent privés d'eau du robinet en France métropolitaine, ravitaillés par des camions-citernes ou des bouteilles, selon le ministre de la Transition écologique, et 6,4 millions d'habitants dépendent d'une unité de distribution placée en alerte. Du côté de la justice, la cour d'assises des Ardennes a condamné hier à 30 ans de réclusion criminelle le meurtre de Loana, une fillette de 10 ans, violée et tuée à Sedan en 2023. Toujours hier à Paris, s'est ouvert le procès en appel de François Bayrou et du Modem dans l'affaire des assistants parlementaires européens. Et dans le reste de l'actualité, le concert de la DJ Barbara Bush a été annulé à Amiens après un appel à boycott. Et du côté de l'église, on se prépare à une affluence record pour la venue du pape. Au moins 600 000 fidèles sont attendus pour une messe géante à Paris. C'est la fin de cette édition. Passez une belle journée sur votre radio.
4: Sur HBO Max, cette semaine, la série documentaire française Professeur Raoult versus Le Gant des Cerises, une série en 4 épisodes qui revient sur l'une des controverses scientifiques et médiatiques les plus marquantes de la pandémie du Covid-19. Au début de l'année 2020, le professeur Didier Raoult, alors directeur de l'IHU Méditerranée Infection à Marseille, défend publiquement l'utilisation de l'hydroxychloroquine contre le Covid, des déclarations qui vont rapidement entraîner une vive bataille scientifique. La série suit parallèlement 6 enseignants, chercheurs ou soignants réunis sur les réseaux sociaux sous le nom des cerises trottinettes qui entreprennent d'examiner les publications et les affirmations scientifiques de Didier Raoult.
6: Au moment où le Covid arrive, on n'a rien, on n'a pas de médicaments et à ce moment-là...
7: Une lueur d'espoir ce soir, Didier Raoult affirme que la chloroquine donne de bons résultats.
8: On peut endiguer l'épidémie ?
9: Ah ben sûrement.
10: Et face à ça, il y a quoi ?
6: Les cerises trottinettes.
11: On va devoir faire le boulot que toutes les autorités auraient dû faire.
12: On a vérifié, on a revérifié, on est certain. L'hydroxychloroquine, soit elle sert à rien, soit c'est dangereux.
4: La série rassemble les témoignages de Didier Raoult et des 6 membres du collectif. Les ministres de la Santé interviennent également pour revenir sur la gestion de cette controverse pendant la crise sanitaire. Toujours sur HBO Max, la première saison de Collision. L'histoire commence lorsque le mania des affaires Miguel Angel meurt dans un mystérieux accident de voiture. Sa fille Zoé et son ex-femme Belen vont alors s'engager dans une lutte de pouvoir sans merci pour reprendre le contrôle de son entreprise. On reste sur HBO avec la sortie cette semaine de la série documentaire O.J. Simpson, le comeback scandaleux. À travers 4 épisodes, elle revient sur les controverses qui ont entouré son retour dans l'espace médiatique, notamment un épisode méconnu et particulièrement cynique de l'après-procès de l'ancienne star du football américain. L'émission servait en réalité de couverture secrète pour amener O.J. Simpson à se confier notamment sur le double meurtre de son ex-femme Nicole Brown et de Ronald Goldman dans une chambre d'hôtel. Netflix nous propose cette semaine la saison 5 de Fogda, une série israélienne qui se déroule en partie principalement en 2025 à Marseille, 2 ans après les attaques du 7 octobre 2023. Une série en 11 épisodes, marquée donc par les événements et confrontée à un profond traumatisme, Doron tente de retrouver un équilibre, mais une mission de vengeance menée sans autorisation par un ancien ami à Marseille va l'entraîner dans une nouvelle opération clandestine. Toujours sur Netflix, Dang, une nouvelle série d'animation pour adultes créée par les scénaristes et producteurs de The Good Place. Elle suit un frère et une sœur dont la vie amusante et chaotique à New York est interrompue lorsque leur pire cauchemar devient réalité. Leur sœur aînée, très ambitieuse, débarque et veut passer du temps avec eux. Netflix nous propose également Petit meurtre entre voisins, une série néerlandaise qui installe le poison de la suspicion au cœur d'un petit cercle d'amis privilégiés. Karen emménage à Bergen avec sa famille et intègre un groupe de dîneurs très fermé. Un incendie mortel ravage une villa et décime l'un des membres. Le drame va vite exposer les mensonges et les sombres secrets du groupe d'amis. Une série adaptée d'un roman de Saskia Noordt vendu à plusieurs centaines de milliers d'exemplaires aux Pays-Bas. Netflix propose également cette semaine Malbaré, une nouvelle série Young Adult autour de l'aviron. L'histoire de Tegan Tao, 16 ans, jeune espoir de l'aviron en skiff. Mais un scandale familial va faire chavirer son avenir tout tracé. Contrainte de s'installer sur la côte est, elle se retrouve à la dérive à Easton Prep, un lycée d'élite qui ne possède pas d'équipe féminine en aviron. Son seul moyen de reprendre les rames est alors de devenir barreuse d'un équipage masculin notoirement dysfonctionnel. Sur Apple TV, Portée disparue, un thriller avec 2 épisodes disponibles, puis un nouvel épisode diffusé chaque mercredi jusqu'au 7 octobre. Le détective Ian Ridley a vu sa vie basculer 11 ans plus tôt quand sa fille a disparu sans laisser de traces. Il reçoit un jour l'appel de détresse d'une adolescente. Persuadé de reconnaître sa fille, il va tout faire pour la retrouver.
13: C'est écrit d'appeler ce numéro en cas d'urgence. Je suis perdue et je sais pas comment je vais rentrer chez moi.
14: Ça va aller, vous avez fait ce qu'il fallait. La bonne nouvelle, c'est que je vous vois sur mon écran. Moi, je m'appelle Yann. Votre nom, s'il vous plaît.
13: Sarah. Peut-être que c'est Max. J'en sais rien.
14: Vous avez dit Max ? Vous pouvez répéter ? Qu'est-ce que vous avez dit ?
13: J'en sais rien. Peut-être que c'est Max.
14: Tu es certain que c'était Maggie ? C'est elle.
15: Yann, il faut que tu...
4: sur Paramount+, la saison 2 de Watson. 6 mois après la mort présumée de Sherlock Holmes, le docteur John Watson dirige toujours sa clinique de Pittsburgh dédiée aux maladies rares. Dans cette saison, Holmes refait surface, forçant Watson à affronter des secrets de son passé. Une série mêlant drame médical et éléments policiers. Voilà pour les sorties séries de la semaine. On se retrouve la semaine prochaine.
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4: Votre horoscope de ce jeudi 10 septembre. Bélier, la chance semble vous accompagner tout au long de cette journée. Taureau, une belle attention vous ira droit au cœur. Gémeaux, les rires seront nombreux aujourd'hui. Cancer, vous profitez enfin pleinement de l'instant présent. Lion, votre charisme fera sensation aujourd'hui. Vierge, laissez de côté les petits détails et savourez cette journée. Balance, une personne pense à vous plus que vous ne l'imaginez. Scorpion, votre calme sera apprécié de tous. Sagittaire, une proposition inattendue mérite toute votre attention. Capricorne, les astres vous invitent à ralentir le rythme. Verseau, vous pourriez recevoir une excellente nouvelle. Et Poisson, votre sensibilité sera votre plus belle qualité aujourd'hui.
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9: Bonjour, bienvenue dans votre rendez-vous intelligence artificielle. La Chine fonce à toute vitesse dans la révolution de l'IA, mais avec une question en tête, comment moderniser sans sacrifier l'emploi ? C'est tout l'enjeu soulevé par le correspondant du journal Le Monde à Pékin. Car en Chine, l'IA est devenue une priorité nationale. Le gouvernement parle même d'une transformation systématique et globale. En clair, l'intelligence artificielle doit être partout. Dans les entreprises, les administrations, les transports, jusque dans la gestion du trafic routier ou dans la sécurité. Et contrairement aux pays occidentaux, les Chinois semblent plutôt confiants. Selon une étude publiée en 2025, près de 7 Chinois sur 10 font confiance à l'IA. C'est beaucoup plus qu'aux États-Unis ou encore en France. Mais derrière cet enthousiasme, une inquiétude monte, celle du travail remplacé par les machines. Car le ralentissement économique touche déjà durement les jeunes diplômés chinois et l'intelligence artificielle pourrait accélérer certaines suppressions de postes. Alors le pouvoir chinois tente de rassurer. Juste avant la fête du travail, une cour de justice de Hangzhou, grande ville technologique où sont installés des géants comme Alibaba, a rendu publique une affaire très symbolique. Un salarié travaillait à vérifier des contenus produits par une intelligence artificielle, exactitude des réponses, respect de la vie privée et probablement aussi de la censure chinoise. Mais son entreprise a finalement décidé de remplacer une partie de son travail par encore plus d'intelligence artificielle. Résultat, le Parti communiste chinois marche sur une ligne très étroite. D'un côté, il veut devenir le leader mondial de l'IA. De l'autre, il sait qu'un chômage massif pourrait fragiliser la stabilité sociale du pays. La Chine découvre donc, comme le reste du monde, que la vraie question n'est plus seulement jusqu'où l'IA peut aller, mais surtout, quelle place restera-t-il à l'humain ? Excellente journée, ce rendez-vous vous était présenté par webradio.ai.
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15: Bonjour, encore 64 000 personnes privées d'eau du robinet en France en raison de la sécheresse de l'été. La ministre de la Transition écologique, Maudine Barbu, promet que la question de l'eau figurera en bonne place dans le plan d'adaptation climatique renforcé que prépare le gouvernement. Et puis à propos du changement climatique, la planète a connu son mois d'août le plus chaud jamais enregistré depuis le début des relevés, tout moins confondu selon l'Observatoire européen Copernicus. Le rapport a été publié ce jeudi. Dans l'espace, le président Emmanuel Macron annonce la signature de plus de 50 contrats pour environ 20 milliards d'euros. C'est hier au Grand Palais de Paris qui accueille aujourd'hui encore le sommet international sur l'espace. Pendant ce temps, la hausse du pétrole se poursuit. Le gouvernement a réuni hier les distributeurs de carburant à Bercy pour faire le point. À l'issue de cette réunion, l'exécutif confirme qu'il n'y aura aucune autre mesure supplémentaire. La mairie RN de Carcassonne, dans l'embarras, des policiers municipaux de la ville ont été filmés à leur insu en train de proférer des propos racistes, homophobes et misogynes. La vidéo a provoqué de vives réactions et le ministre de l'Intérieur, Laure Nunez, dénonce des échanges indignes de l'uniforme. Mais réclame un contrôle. Cédric Jubilard fixé sur la date de son procès en appel. Il aura lieu du 30 avril au 14 mai 2027 à Toulouse. Le peintre plaquiste avait avoué le meurtre de son épouse Delphine et indiqué sur l'emplacement de son corps. Donald Trump sort le grand jeu avec une proposition très osée pour tenter de sauver les élections de Milan-Dame. À 2 mois du scrutin du 3 novembre, le président américain promet 5 000 $ chaque adulte américain en cas de victoire républicaine. Pour les fans, c'est la sortie du jour sur Netflix. 10% le film. 5 ans après ASK, Andrea se retrouve sans acteur principal pour son premier film et doit faire appel à son ancienne équipe. Et puis pour les fans d'Apple, la marque à la pomme croquée vient de dévoiler hier son premier iPhone pliant, baptisé Duo. Il reprend un format déjà amorcé par la concurrence. Sa sortie est prévue le 23 octobre prochain à partir de 2 339 €. Enfin, du sport et du football, avec cette entrée réussie pour le Paris Saint-Germain en Ligue des Champions, le club a écrasé le Slovan Bratislava 6-1. Dans les autres rencontres, c'est le FC Barcelone qui s'est aussi très largement imposé 5-1 contre Feyenoord.
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9: Bonjour, très bon jeudi 10 septembre 2026. Avec nous, n'oubliez pas les Inès. Aujourd'hui, c'est leur fête et bon anniversaire à vous qui allez souffler vos bougies. Alors, vous êtes le même jour en ce 10 septembre. Sachez-le que Guy Ritchie, 57 ans. Bon anniversaire également à l'acteur Colin Firth, vu notamment dans Le Discours d'un roi ou encore le journal de Bridget Jones. Et puis, dans l'éphéméride de cette journée, la série Les Mini-Pousses a été diffusée pour la première fois sur le réseau ABC le 10 septembre 83 en France. La saison 1 a été diffusée à partir de 84 dans l'émission Cabucada sur Canal+. Excellente journée, bon jeudi 10 septembre.
15: C'est un ciel plutôt ensoleillé qui est attendu pour ce jeudi sur l'ensemble de l'Hexagone, avec quelques passages nuages tout de même dans la matinée à l'ouest du pays. Le vent pourra souffler aussi sur la Côte d'Azur et puis en ce qui

0: Perpignan et jusqu'à 30 degrés à Montpellier.
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2: Bonjour à toutes et à tous, on débute avec du football et le PSG a déroulé pour son entrée en Ligue des Champions hier soir. Les joueurs de la capitale, double tenant du titre, ont écrasé le Slovan Bratislava 6 buts à 1, un festival offensif au Parc des Princes grâce à un triplé de Ferran Torres, un doublé d'Ousmane Dembélé, un dernier but de Fabian Ruiz. Le PSG est donc entré tranquillement dans sa phase de Ligue et prend la première place provisoire au classement. Et dans les autres rencontres de la soirée, le FC Barcelone a largement battu le Feyenoord Rotterdam 5 buts à 1. Stuttgart s'est imposé 3-1 contre les Norvégiens de Stellinger. Liverpool a battu l'Atlético de Madrid 2 buts à 1 avec une sortie sur blessure de Bradley Barcola. Le Sporting Portugal a dominé Galatasaray 3 buts à 1 et Arsenal est allé l'emporter 1-0 à Naples. Suite et fin de cette première journée de la Ligue des Champions ce soir avec le déplacement de Lens au Slavia Prague. Manchester United affronte Saba, le Bayern Munich est opposé au Bodo Glimt, mais également comme Leipzig, PSV Eindhoven, Shakhtar Donetsk et Fenerbahçe, AS Rome. Et toujours en foot, Esteban Le Poll a reçu sa préconvocation de la part de Zinedine Zidane en vue des deux prochains matchs de l'équipe de France. Le meilleur buteur du championnat de France l'an dernier, attaquant de Rennes, devra patienter le 18 septembre pour savoir s'il est pris dans la première liste de Zidane en équipe de France. Et puis la supportrice qui a révélé avoir été victime d'une agression sexuelle au Vélodrome dimanche soir lors d'OM Paris FC a porté plainte. Elle dénonce avoir été victime d'une éjaculation sur ses vêtements par un homme placé derrière elle. Le club a annoncé collaborer avec les autorités. Une en basket, l'équipe de France féminine affronte la Chine ce mercredi à 14h30 en quart de finale de la Coupe du Monde. Les Françaises auront fort à faire, notamment face à une pivot de 2m23 dans les rangs chinois. Pour rappel, Victor Wembanyama, lui, mesure 2m24. Et puis en cyclisme, on n'arrête plus Matthew Brennan. 5e victoire pour le coureur britannique de la Visma sur le Tour d'Espagne. Il s'est imposé au sprint dans les rues de Séville hier. Voilà, c'est la fin de ce flash. Très belle journée de sport à toutes et à tous.
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5: Bonjour, bonjour à tous. Lors de deux chocs après la diffusion d'une vidéo de policiers municipaux de Carcassonne, on y entend des propos racistes, misogynes et complotistes tenus en pleine rue lors d'une patrouille de novembre 2025 et enregistrée par une caméra individuelle. Le parquet a confirmé hier l'ouverture d'une enquête. Le principal mis en cause, un brigadier chef de 50 ans appartenant au service d'ordre du Rassemblement National. Le parti l'a exclu hier. Le maire RN de la ville a condamné avec la plus grande fermeté ses propos et le ministre de l'Intérieur, Laurent Nunez, a ordonné un contrôle de la police municipale de Carcassonne, jugeant ces mots indignes. Et puis, du côté de la Savoie, Chambéry, qui a connu une nuit de violence urbaine après la mort d'un homme de 27 ans grièvement blessé par balle à la tête à l'issue d'un contrôle routier. Plusieurs dizaines d'individus ont incendié des véhicules, poubelles et bâtiments. Le centre social de Biolay a été entièrement détruit. Deux sections de CRS ont ramené le calme. Et puis, selon les premiers éléments de l'autopsie, la thèse privilégiée est celle d'un geste auto-infligé ou d'un accident lors d'une manipulation d'armes. Les policiers sont à ce stade mis hors de cause. Et du côté du portefeuille, les carburants continuent de flamber. Le samplon 95 et le 10 sont battus ce mois-ci leur record historique. Le gazole s'approche des 2,27€. En cause, la guerre au Moyen-Orient avec un baril de Brent qui est repassé hier au-dessus des 100$. Une réunion s'est tenue à Bercy. Aucune nouvelle aide n'a été annoncée. Le gouvernement s'est dit défavorable à la baisse de la fiscalité à la pompe. Sur le plan politique, toujours, Sébastien Lecornu a écrit hier au chef d'entreprise. Le Premier ministre promet qu'il n'y aura pas de nouvel impôt dans le budget 2027 et que la contribution exceptionnelle demandée aux très grandes entreprises diminuera. Le gouvernement veut par ailleurs réformer le compte personnel de formation pour économiser 300 millions d'euros. Sébastien Lecornu étudie aussi une baisse de l'indemnité des ministres. Les directions de la sécheresse, 64 000 habitants restent privés d'eau du robinet en France métropolitaine, ravitaillés par des camions citernes, des bouteilles, selon le ministre de la Transition écologique, et 6,4 millions d'habitants dépendent d'une unité de distribution placée en alerte. Du côté de la justice, la cour d'assises des Ardennes a condamné hier à 30 ans de réclusion criminelle le meurtre de Loana, une fillette de 10 ans, violée et tuée à Sedan en 2023. Toujours hier à Paris, s'est ouvert le procès en appel de François Bayrou et du Modem dans l'affaire des assistants parlementaires européens. Et dans le reste de l'actualité, le concert de la DJ Barbara Bush a été annulé à Amiens après un appel à boycott. Et du côté de l'église, on se prépare à une affluence record pour la venue du pape. Au moins 600 000 fidèles sont attendus pour une messe géante à Paris. C'est la fin de cette édition. Passez une belle journée sur votre radio.
4: Sur HBO Max, cette semaine, la série documentaire française Professeur Raoult versus Le Gant des Cerises, une série en 4 épisodes qui revient sur l'une des controverses scientifiques et médiatiques les plus marquantes de la pandémie du Covid-19. Au début de l'année 2020, le professeur Didier Raoult, alors directeur de l'IHU Méditerranée Infection à Marseille, défend publiquement l'utilisation de l'hydroxychloroquine contre le Covid, des déclarations qui vont rapidement entraîner une vive bataille scientifique. La série suit parallèlement 6 enseignants, chercheurs ou soignants réunis sur les réseaux sociaux sous le nom des cerises trottinettes qui entreprennent d'examiner les publications et les affirmations scientifiques de Didier Raoult.
6: Au moment où le Covid arrive, on n'a rien, on n'a pas de médicaments et à ce moment-là,
7: une lueur d'espoir ce soir, Didier Raoult affirme que la chloroquine donne de bons résultats.
8: On peut endiguer l'épidémie ?
9: Ah ben sûrement.
10: Et face à ça, il y a quoi ?
6: Les cerises trottinettes.
11: On va devoir faire le boulot que toutes les autorités auraient dû faire.
12: On a vérifié, on a revérifié, mais certains, l'hydroxychloroquine, soit elle sert à rien, soit c'est dangereux.
4: La série rassemble les témoignages de Didier Raoult et des 6 membres du collectif. Les ministres de la Santé interviennent également pour revenir sur la gestion de cette controverse pendant la crise sanitaire. Toujours sur HBO Max, la première saison de Collision. L'histoire commence lorsque le mania des affaires Miguel Angel meurt dans un mystérieux accident de voiture. Sa fille Zoé et son ex-femme Belen vont alors s'engager dans une lutte de pouvoir sans merci pour reprendre le contrôle de son entreprise. On reste sur HBO avec la sortie cette semaine de la série documentaire O.J. Simpson, le comeback scandaleux. À travers 4 épisodes, elle revient sur les controverses qui ont entouré son retour dans l'espace médiatique, notamment un épisode méconnu et particulièrement cynique de l'après-procès de l'ancienne star du football américain. L'émission servait en réalité de couverture secrète pour amener O.J. Simpson à se confier notamment sur le double meurtre de son ex-femme Nicole Brown et de Ronald Goldman dans une chambre d'hôtel. Netflix nous propose cette semaine la saison 5 de Fogda, une série israélienne qui se déroule en partie principalement en 2025 à Marseille, 2 ans après les attaques du 7 octobre 2023. Une série en 11 épisodes, marquée donc par les événements et confrontée à un profond traumatisme, Doron tente de retrouver un équilibre, mais une mission de vengeance menée sans autorisation par un ancien ami à Marseille va l'entraîner dans une nouvelle opération clandestine. Toujours sur Netflix, Dang, une nouvelle série d'animation pour adultes créée par les scénaristes et producteurs de The Good Place. Elle suit un frère et une sœur dont la vie amusante et chaotique à New York est interrompue lorsque leur pire cauchemar devient réalité. Leur sœur aînée, très ambitieuse, débarque et veut passer du temps avec eux. Netflix nous propose également Petit meurtre entre voisins, une série néerlandaise qui installe le poison de la suspicion au cœur d'un petit cercle d'amis privilégiés. Karen emménage à Bergen avec sa famille et intègre un groupe de dîner très fermé. Un incendie mortel ravage une villa et décime l'un des membres. Le drame va vite exposer les mensonges et les sombres secrets du groupe d'amis. Une série adaptée d'un roman de Saskia Noordt vendu à plusieurs centaines de milliers d'exemplaires aux Pays-Bas. Netflix propose également cette semaine Malbaré, une nouvelle série young adult autour de l'aviron. Histoire de Tegan Tao, 16 ans, jeune espoir de l'aviron en skiff. Mais un scandale familial va faire chavirer son avenir tout tracé. Contrainte de s'installer sur la côte est, elle se retrouve à la dérive à Easton Prep, un lycée d'élite qui ne possède pas d'équipe féminine en aviron. Son seul moyen de reprendre les rames est alors de devenir barreuse d'un équipage masculin notoirement dysfonctionnel. Sur Apple TV, Portée disparue, un thriller avec 2 épisodes disponibles, puis un nouvel épisode diffusé chaque mercredi jusqu'au 7 octobre. Le détective Ian Ridley a vu sa vie basculer 11 ans plus tôt quand sa fille a disparu sans laisser de traces. Il reçoit un jour l'appel de détresse d'une adolescente. Persuadé de reconnaître sa fille, il va tout faire pour la retrouver.
13: C'est écrit d'appeler ce numéro en cas d'urgence. Je suis perdue et je sais pas comment je vais rentrer chez moi.
14: Ça va aller, vous avez fait ce qu'il fallait. La bonne nouvelle, c'est que je vous vois sur mon écran. Moi, je m'appelle Yann. Votre nom, s'il vous plaît.
13: Sarah. Peut-être que c'est Max. J'en sais rien.
14: Vous avez dit Max ? Vous pouvez répéter ? Qu'est-ce que vous avez dit ?
13: J'en sais rien. Peut-être que c'est Max.
14: Tu es certain que c'était Maggie ? C'est elle.
9: Yann, il faut que tu lâches prise.
14: C'est sa voix.
4: Sur Paramount Plus, la saison 2 de Watson, 6 mois après la mort présumée de Sherlock Holmes, le docteur John Watson dirige toujours sa clinique de Pittsburgh dédiée aux maladies rares. Dans cette saison, Holmes refait surface, forçant Watson à affronter des secrets de son passé. Une série mêlant drame médical et éléments policiers. Voilà pour les sorties séries de la semaine. On se retrouve la semaine prochaine.
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4: Votre horoscope de ce jeudi 10 septembre. Bélier, la chance semble vous accompagner tout au long de cette journée. Taureau, une belle attention vous ira droit au cœur. Gémeaux, les rires seront nombreux aujourd'hui. Cancer, vous profitez enfin pleinement de l'instant présent. Lion, votre charisme fera sensation aujourd'hui. Vierge, laissez de côté les petits détails et savourez cette journée. Balance, une personne pense à vous plus que vous ne l'imaginez. Scorpion, votre calme sera apprécié de tous. Sagittaire, une proposition inattendue mérite toute votre attention. Capricorne, les astres vous invitent à ralentir le rythme. Verseau, vous pourriez recevoir une excellente nouvelle. Et Poisson, votre sensibilité sera votre plus belle qualité aujourd'hui.
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2: Bonjour, bienvenue dans votre rendez-vous intelligence artificielle. La Chine fonce à toute vitesse dans la révolution de l'IA, mais avec une question en tête, comment moderniser sans sacrifier l'emploi ? C'est tout l'enjeu soulevé par le correspondant du journal Le Monde à Pékin. Car en Chine, l'IA est devenue une priorité nationale. Le gouvernement parle même d'une transformation systématique et globale. En clair, l'intelligence artificielle doit être partout. Dans les entreprises, les administrations, les transports, jusque dans la gestion du trafic routier ou dans la sécurité. Et contrairement aux pays occidentaux, les Chinois semblent plutôt confiants. Selon une étude publiée en 2025, près de 7 Chinois sur 10 font confiance à l'IA. C'est beaucoup plus qu'aux États-Unis ou encore en France. Mais derrière cet enthousiasme, une inquiétude monte, celle du travail remplacé par les machines. Car le ralentissement économique touche déjà durement les jeunes diplômés chinois et l'intelligence artificielle pourrait accélérer certaines suppressions de postes. Alors le pouvoir chinois tente de rassurer. Juste avant la fête du travail, une cour de justice de Hangzhou, grande ville technologique où sont installés des géants comme Alibaba, a rendu publique une affaire très symbolique. Un salarié travaillait à vérifier des contenus produits par une intelligence artificielle, exactitude des réponses, respect de la vie privée et probablement aussi de la censure chinoise. Mais son entreprise a finalement décidé de remplacer une partie de son travail par encore plus d'intelligence artificielle. Résultat, le Parti communiste chinois marche sur une ligne très étroite. D'un côté, il veut devenir le leader mondial de l'IA. De l'autre, il sait qu'un chômage massif pourrait fragiliser la stabilité sociale du pays. La Chine découvre donc, comme le reste du monde, que la vraie question n'est plus seulement jusqu'où l'IA peut aller, mais surtout, quelle place restera-t-il à l'humain ? Excellente journée.
4: 11h30.
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5: Bonjour, encore 64 000 personnes privées d'eau du robinet en France en raison de la sécheresse de l'été. La ministre de la Transition écologique, Maudine Barbu, promet que la question de l'eau figurera en bonne place dans le plan d'adaptation climatique renforcé que prépare le gouvernement. Et puis à propos du changement climatique, la planète a connu son mois d'août le plus chaud jamais enregistré depuis le début des relevés, tout moins confondu selon l'Observatoire européen Copernicus. Le rapport a été publié ce jeudi. Dans l'espace, le président Emmanuel Macron annonce la signature de plus de 50 contrats pour environ 20 milliards d'euros. C'est hier au Grand Palais de Paris qui accueille aujourd'hui encore le sommet international sur l'espace. Pendant ce temps, la hausse du pétrole se poursuit. Le gouvernement a réuni hier les distributeurs de carburant à Bercy pour faire le point. À l'issue de cette réunion, l'exécutif confirme qu'il n'y aura aucune autre mesure supplémentaire. La mairie RN de Carcassonne, dans l'embarras, des policiers municipaux de la ville ont été filmés à leur insu en train de proférer des propos racistes, homophobes et misogynes. La vidéo a provoqué de vives réactions et le ministre de l'Intérieur, Laurent Nunez, dénonce des échanges indignes de l'uniforme et réclame un contrôle. Cédric Jubilard, fixé sur la date de son procès en appel, il aura lieu du 30 avril au 14 mai 2027 à Toulouse. Le peintre plaquiste avait avoué le meurtre de son épouse Delphine et indiqué sur l'emplacement de son corps. Donald Trump sort le grand jeu avec une proposition très osée pour tenter de sauver les élections de Milan-Dam. À 2 mois du scrutin du 3 novembre, le président américain promet 5 000 $ chaque adulte américain en cas de victoire républicaine. Pour les fans, c'est la sortie du jour sur Netflix. 10% le film, 5 ans après Ice Cage.
6: Andrea. Andrea se retrouve sans acteur principal pour son premier film et doit faire appel à son ancienne équipe. Et puis pour les fans d'Apple, la marque à la pomme croquée vient de dévoiler hier son premier iPhone pliant, baptisé Duo. Il reprend un format déjà amorcé par la concurrence. Sa sortie est prévue le 23 octobre prochain à partir de 2 339 €. Enfin du sport et du football, avec cette entrée réussie pour le Paris Saint-Germain en Ligue des Champions, le club a écrasé le Slovan Bratislava 6-1. Dans les autres rencontres, c'est le FC Barcelone qui s'est aussi très largement imposé 5-1 contre Feyenoord.
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10: Bonjour, très bon jeudi 10 septembre 2026. Avec nous, n'oubliez pas les Inès. Aujourd'hui, c'est leur fête et bon anniversaire à vous qui allez souffler vos bougies. Alors, vous êtes le même jour en ce 10 septembre. Sachez-le que Guy Ritchie, 57 ans. Bon anniversaire également à l'acteur Colin Firth, vu notamment dans Le Discours d'un roi ou encore le journal de Bridget Jones. Et puis, dans l'éphéméride de cette journée, la série Les Mini-Pouces a été diffusée pour la première fois sur le réseau ABC le 10 septembre 83 en France. La saison 1 a été diffusée à partir de 84 dans l'émission Cabucadin sur Canal+. Excellente journée, bon jeudi 10 septembre.
6: C'est un ciel plutôt ensoleillé qui est attendu pour ce jeudi sur l'ensemble de l'Hexagone, avec quelques passages nuageux tout de même dans la matinée à l'ouest du pays. Le vent pourra souffler aussi sur la Côte d'Azur et puis en ce qui concerne

0: à Perpignan et jusqu'à 30 degrés à Montpellier.
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2: Bonjour à toutes et à tous, on débute avec du football et le PSG a déroulé pour son entrée en Ligue des Champions hier soir. Les joueurs de la capitale, double tenant du titre, ont écrasé le Slovan Bratislava. 6 buts à 1, un festival offensif au Parc des Princes grâce à un triplé de Ferran Torres, un doublé d'Ousmane Dembélé et un dernier but de Fabian Ruiz. Le PSG est donc entré tranquillement dans sa phase de Ligue et prend la première place provisoire au classement. Et dans les autres rencontres de la soirée, le FC Barcelone a largement battu le Feyenoord Rotterdam 5 buts à 1. Stuttgart s'est imposé 3-1 contre les Norvégiens de Stellinger. Liverpool a battu l'Atlético de Madrid 2 buts à 1 avec une sortie sur blessure de Bradley Barcola. Le Sporting Portugal a dominé Galatasaray 3 buts à 1 et Arsenal est allé l'emporter 1-0 à Naples. Suite et fin de cette première journée de la Ligue des Champions ce soir avec le déplacement de Lens au Slavia Prague. Manchester United affronte Saba. Le Bayern Munich est opposé au Bodo Glimt, mais également comme Leipzig, PSV Eindhoven, Shakhtar Donetsk et Fenerbahçe, AS Rome. Et toujours en foot, Esteban Le Poll a reçu sa préconvocation de la part de Zinedine Zidane en vue des deux prochains matchs de l'équipe de France. Le meilleur buteur du championnat de France l'an dernier, attaquant de Rennes, devra patienter le 18 septembre pour savoir s'il est pris dans la première liste de Zidane en équipe de France. Et puis la supportrice qui a révélé avoir été victime d'une agression sexuelle au Vélodrome dimanche soir lors d'OM Paris FC a porté plainte. Elle dénonce avoir été victime d'une éjaculation sur ses vêtements par un homme placé derrière elle. Le club a annoncé collaborer avec les autorités. Une en basket, l'équipe de France féminine affronte la Chine ce mercredi à 14h30 en quart de finale de la Coupe du Monde. Les Françaises auront fort à faire, notamment face à une pivot de 2m23 dans les rangs chinois. Pour rappel, Victor Wembanyama, lui, mesure 2m24. Et puis en cyclisme, on n'arrête plus Matthew Brennan. 5e victoire pour le coureur britannique de la Visma sur le Tour d'Espagne. Il s'est imposé au sprint dans les rues de Séville hier. Voilà, c'est la fin de ce flash. Très belle journée de sport à toutes et à tous.
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5: Bonjour, bonjour à tous. L'onde de choc après la diffusion d'une vidéo de policiers municipaux de Carcassonne. On y entend des propos racistes, misogynes et complotistes tenus en pleine rue lors d'une patrouille de novembre 2025 et enregistrée par une caméra individuelle. Le parquet a confirmé hier l'ouverture d'une enquête. Le principal mis en cause, un brigadier chef de 50 ans appartenant au service d'ordre du Rassemblement National. Le parti l'a exclu hier. Le maire RN de la ville a condamné avec la plus grande fermeté ses propos et le ministre de l'Intérieur, Laurent Nunez, a ordonné un contrôle de la police municipale de Carcassonne, jugeant ces mots indignes. Et puis, du côté de la Savoie, Chambéry, qui a connu une nuit de violence urbaine après la mort d'un homme de 27 ans grièvement blessé par balle à la tête à l'issue d'un contrôle routier. Plusieurs dizaines d'individus ont incendié des véhicules, poubelles et bâtiments. Le centre social de Biolay a été entièrement détruit. Deux sections de CRS ont ramené le calme. Et puis, selon les premiers éléments de l'autopsie, la thèse privilégiée est celle d'un geste auto-infligé ou d'un accident lors d'une manipulation d'armes. Les policiers sont à ce stade mis hors de cause. Et du côté du portefeuille, les carburants continuent de flamber. Le samplon 95 et le 10 ont battu ce mois-ci leur record historique. Le gazole s'approche des 2,27 €. En cause, la guerre au Moyen-Orient avec un baril de Brent qui est repassé hier au-dessus des 100 $. Une réunion s'est tenue à Bercy. Aucune nouvelle aide n'a été annoncée. Le gouvernement s'est dit défavorable à la baisse de la fiscalité à la pompe. Sur le plan politique, toujours, Sébastien Lecornu a écrit hier au chef d'entreprise. Le Premier ministre promet qu'il n'y aura pas de nouvel impôt dans le budget 2027 et que la contribution exceptionnelle demandée aux très grandes entreprises diminuera. Le gouvernement veut par ailleurs réformer le compte personnel de formation pour économiser 300 millions d'euros. Sébastien Lecornu étudie aussi une baisse de l'indemnité des ministres. Les directs sur la sécheresse, 64 000 habitants restent privés d'eau du robinet en France métropolitaine, ravitaillés par des camions-citernes ou des bouteilles, selon le ministre de la Transition écologique, et 6,4 millions d'habitants dépendent d'une unité de distribution placée en alerte. Du côté de la justice, la cour d'assises des Ardennes a condamné hier à 30 ans de réclusion criminelle le meurtre de Loana, une fillette de 10 ans, violée et tuée à Sedan en 2023. Toujours hier à Paris, s'est ouvert le procès en appel de François Bayrou et du Modem dans l'affaire des assistants parlementaires européens. Et dans le reste de l'actualité, le concert de la DJ Barbara Bush a été annulé à Amiens après un appel à boycott. Et du côté de l'église, on se prépare à une affluence record pour la venue du pape. Au moins 600 000 fidèles sont attendus pour une messe géante à Paris. C'est la fin de cette édition. Passez une belle journée sur votre radio.
4: Sur HBO Max, cette semaine, la série documentaire française Professeur Raoult versus Le Gant des Cerises, une série en 4 épisodes qui revient sur l'une des controverses scientifiques et médiatiques les plus marquantes de la pandémie du Covid-19. Au début de l'année 2020, le professeur Didier Raoult, alors directeur de l'IHU Méditerranée Infection à Marseille, défend publiquement l'utilisation de l'hydroxychloroquine contre le Covid, des déclarations qui vont rapidement entraîner une vive bataille scientifique. La série suit parallèlement 6 enseignants, chercheurs ou soignants réunis sur les réseaux sociaux sous le nom des cerises trottinettes qui entreprennent d'examiner les publications et les affirmations scientifiques de Didier Raoult.
6: Au moment où le Covid arrive, on n'a rien, on n'a pas de médicaments et à ce moment-là...
7: Une lueur d'espoir ce soir, Didier Raoult affirme que la chloroquine donne de bons résultats.
8: On peut endiguer l'épidémie ?
9: Ah ben sûrement.
10: Et face à ça, il y a quoi ?
6: Les cerises trottinettes.
11: On va devoir faire le boulot que toutes les autorités auraient dû faire.
12: On a vérifié, on a revérifié, on est certain. L'hydroxychloroquine, soit elle sert à rien, soit c'est dangereux.
4: La série rassemble les témoignages de Didier Raoult et des 6 membres du collectif. Les ministres de la Santé interviennent également pour revenir sur la gestion de cette controverse pendant la crise sanitaire. Toujours sur HBO Max, la première saison de Collision. L'histoire commence lorsque le mania des affaires Miguel Angel meurt dans un mystérieux accident de voiture. Sa fille Zoé et son ex-femme Belen vont alors s'engager dans une lutte de pouvoir sans merci pour reprendre le contrôle de son entreprise. On reste sur HBO avec la sortie cette semaine de la série documentaire O.J. Simpson, le comeback scandaleux. À travers 4 épisodes, elle revient sur les controverses qui ont entouré son retour dans l'espace médiatique, notamment un épisode méconnu et particulièrement cynique de l'après-procès de l'ancienne star du football américain. L'émission servait en réalité de couverture secrète pour amener O.J. Simpson à se confier notamment sur le double meurtre de son ex-femme Nicole Brown et de Ronald Goldman dans une chambre d'hôtel. Netflix nous propose cette semaine la saison 5 de Fogda, une série israélienne qui se déroule en partie principalement en 2025 à Marseille, 2 ans après les attaques du 7 octobre 2023. Une série en 11 épisodes, marquée donc par les événements et confrontée à un profond traumatisme, Doron tente de retrouver un équilibre, mais une mission de vengeance menée sans autorisation par un ancien ami à Marseille va l'entraîner dans une nouvelle opération clandestine. Toujours sur Netflix, Dang, une nouvelle série d'animation pour adultes créée par les scénaristes et producteurs de The Good Place. Elle suit un frère et une sœur dont la vie amusante et chaotique à New York est interrompue lorsque leur pire cauchemar devient réalité. Leur sœur aînée, très ambitieuse, débarque et veut passer du temps avec eux. Netflix nous propose également Petit meurtre entre voisins, une série néerlandaise qui installe le poison de la suspicion au cœur d'un petit cercle d'amis privilégiés. Karen emménage à Bergen avec sa famille et intègre un groupe de dîneurs très fermé. Un incendie mortel ravage une villa et décime l'un des membres. Le drame va vite exposer les mensonges et les sombres secrets du groupe d'amis. Une série adaptée d'un roman de Saskia Noordt vendu à plusieurs centaines de milliers d'exemplaires aux Pays-Bas. Netflix propose également cette semaine Malbaret, une nouvelle série Young Adult autour de l'aviron. L'histoire de Tegan Tao, 16 ans, jeune espoir de l'aviron en skiff. Mais un scandale familial va faire chavirer son avenir tout tracé. Contrainte de s'installer sur la côte est, elle se retrouve à la dérive à Easton Prep, un lycée d'élite qui ne possède pas d'équipe féminine en aviron. Son seul moyen de reprendre les rames est alors de devenir barreuse d'un équipage masculin notoirement dysfonctionnel. Sur Apple TV, Portée disparue, un thriller avec 2 épisodes disponibles, puis un nouvel épisode diffusé chaque mercredi jusqu'au 7 octobre. Le détective Ian Ridley a vu sa vie basculer 11 ans plus tôt quand sa fille a disparu sans laisser de traces. Il reçoit un jour l'appel de détresse d'une adolescente. Persuadé de reconnaître sa fille, il va tout faire pour la retrouver.
13: C'est écrit d'appeler ce numéro en cas d'urgence. Je suis perdue et je sais pas comment je vais rentrer chez moi.
14: Ça va aller, vous avez fait ce qu'il fallait. La bonne nouvelle, c'est que je vous vois sur mon écran. Moi, je m'appelle Yann. Votre nom, s'il vous plaît.
13: Sarah. Peut-être que c'est Max. J'en sais rien.
14: Vous avez dit Max ? Vous pouvez répéter ? Qu'est-ce que vous avez dit ?
13: J'en sais rien. Peut-être que c'est Max.
14: Tu es certain que c'était Maggie ?
15: C'est elle.
16: Yann, il faut que tu...
4: sur Paramount+, la saison 2 de Watson. 6 mois après la mort présumée de Sherlock Holmes, le docteur John Watson dirige toujours sa clinique de Pittsburgh dédiée aux maladies rares. Dans cette saison, Holmes refait surface, forçant Watson à affronter des secrets de son passé. Une série mêlant drame médical et éléments policiers. Voilà pour les sorties séries de la semaine. On se retrouve la semaine prochaine.
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4: Votre horoscope de ce jeudi 10 septembre. Bélier, la chance semble vous accompagner tout au long de cette journée. Taureau, une belle attention vous ira droit au cœur. Gémeaux, les rires seront nombreux aujourd'hui. Cancer, vous profitez enfin pleinement de l'instant présent. Lion, votre charisme fera sensation aujourd'hui. Vierge, laissez de côté les petits détails et savourez cette journée. Balance, une personne pense à vous plus que vous ne l'imaginez. Scorpion, votre calme sera apprécié de tous. Sagittaire, une proposition inattendue mérite toute votre attention. Capricorne, les astres vous invitent à ralentir le rythme. Verseau, vous pourriez recevoir une excellente nouvelle. Et Poisson, votre sensibilité sera votre plus belle qualité aujourd'hui.
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9: Bonjour, bienvenue dans votre rendez-vous intelligence artificielle. La Chine fonce à toute vitesse dans la révolution de l'IA, mais avec une question en tête, comment moderniser sans sacrifier l'emploi ? C'est tout l'enjeu soulevé par le correspondant du journal Le Monde à Pékin. Car en Chine, l'IA est devenue une priorité nationale. Le gouvernement parle même d'une transformation systématique et globale. En clair, l'intelligence artificielle doit être partout. Dans les entreprises, les administrations, les transports, jusque dans la gestion du trafic routier ou dans la sécurité. Et contrairement aux pays occidentaux, les Chinois semblent plutôt confiants. Selon une étude publiée en 2025, près de 7 Chinois sur 10 font confiance à l'IA. C'est beaucoup plus qu'aux États-Unis ou encore en France. Mais derrière cet enthousiasme, une inquiétude monte, celle du travail remplacé par les machines. Car le ralentissement économique touche déjà durement les jeunes diplômés chinois et l'intelligence artificielle pourrait accélérer certaines suppressions de postes. Alors le pouvoir chinois tente de rassurer. Juste avant la fête du travail, une cour de justice de Hangzhou, grande ville technologique où sont installés des géants comme Alibaba, a rendu publique une affaire très symbolique. Un salarié travaillait à vérifier des contenus produits par une intelligence artificielle, exactitude des réponses, respect de la vie privée et probablement aussi de la censure chinoise. Mais son entreprise a finalement décidé de remplacer une partie de son travail par encore plus d'intelligence artificielle. Résultat, le Parti communiste chinois marche sur une ligne très étroite. D'un côté, il veut devenir le leader mondial de l'IA. De l'autre, il sait qu'un chômage massif pourrait fragiliser la stabilité sociale du pays. La Chine découvre donc, comme le reste du monde, que la vraie question n'est plus seulement jusqu'où l'IA peut aller, mais surtout, quelle place restera-t-il à l'humain ? Excellente journée, ce rendez-vous vous était présenté par webradio.ai.
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15: Bonjour, encore 64 000 personnes privées d'eau du robinet en France en raison de la sécheresse de l'été. La ministre de la Transition écologique, Maudine Barbu, promet que la question de l'eau figurera en bonne place dans le plan d'adaptation climatique renforcé que prépare le gouvernement. Et puis à propos du changement climatique, la planète a connu son mois d'août le plus chaud jamais enregistré depuis le début des relevés, tout moins confondu selon l'Observatoire européen Copernicus. Le rapport a été publié ce jeudi. Dans l'espace, le président Emmanuel Macron annonce la signature de plus de 50 contrats pour environ 20 milliards d'euros. C'est hier au Grand Palais de Paris qui accueille aujourd'hui encore le sommet international sur l'espace. Pendant ce temps, la hausse du pétrole se poursuit. Le gouvernement a réuni hier les distributeurs de carburant à Bercy pour faire le point. À l'issue de cette réunion, l'exécutif confirme qu'il n'y aura aucune autre mesure supplémentaire. La mairie RN de Carcassonne, dans l'embarras, des policiers municipaux de la ville ont été filmés à leur insu en train de proférer des propos racistes, homophobes et misogynes. La vidéo a provoqué de vives réactions et le ministre de l'Intérieur, Laurent Nunez, dénonce des échanges indignes de l'uniforme et réclame un contrôle. Cédric Jubilard fixé sur la date de son procès en appel. Il aura lieu du 30 avril au 14 mai 2027 à Toulouse. Le peintre plaquiste avait avoué le meurtre de son épouse Delphine, indiqué sur

0: cette entrée réussie pour le Paris Saint-Germain en Ligue des Champions. Le club a écrasé le Slovan Bratislava 6-1. Dans les autres rencontres, c'est le FC Barcelone qui s'est aussi très largement imposé 5-1 contre Feyenoord.
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2: Bonjour, très bon jeudi 10 septembre 2026. Avec nous, n'oubliez pas les Inès. Aujourd'hui, c'est leur fête et bon anniversaire à vous qui allez souffler vos bougies. Alors, vous êtes le même jour en ce 10 septembre. Sachez-le que Guy Ritchie, 57 ans. Bon anniversaire également à l'acteur Colin Firth, vu notamment dans Le Discours d'un roi ou encore le journal de Bridget Jones. Et puis, dans l'éphéméride de cette journée, la série Les Mini-Pouces était diffusée pour la première fois sur le réseau ABC le 10 septembre 83 en France. La saison 1 a été diffusée à partir de 84 dans l'émission Kabukada sur Canal+. Excellente journée, bon jeudi 10 septembre.
0: C'est un ciel plutôt ensoleillé qui est attendu pour ce jeudi sur l'ensemble de l'Hexagone, avec quelques passages nuageux tout de même dans la matinée à l'ouest du pays. Le vent pourra souffler aussi sur la Côte d'Azur, et puis en ce qui concerne

0: Perpignan et jusqu'à 30 degrés à Montpellier.
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2: Bonjour à toutes et à tous. On débute avec du football et le PSG a déroulé pour son entrée en Ligue des Champions hier soir. Les joueurs de la capitale, double tenant du titre, ont écrasé le Slovan Bratislava. 6 buts à 1, un festival offensif au Parc des Princes grâce à un triplé de Ferran Torres, un doublé d'Ousmane Dembélé, un dernier but de Fabien Ruiz. Le PSG est donc entré tranquillement dans sa phase de Ligue et prend la première place provisoire au classement. Et dans les autres rencontres de la soirée, le FC Barcelone a largement battu le Feyenoord Rotterdam 5 buts à 1. Stuttgart s'est imposé 3-1 contre les Norvégiens de Stellinger. Liverpool a battu l'Atlético de Madrid 2 buts à 1 avec une sortie sur blessure de Bradley Barcola. Le Sporting Portugal a dominé Galatasaray 3 buts à 1 et Arsenal est allé l'emporter 1-0 à Naples. Suite et fin de cette première journée de Ligue des Champions ce soir avec le déplacement de Lens au Slavia Prague. Manchester United affronte Sabah. Le Bayern Munich est opposé au Bodo Glimt, mais également comme Leipzig, PSV Eindhoven, Shakhtar Donetsk et Fenerbahçe, AS Rome. Et toujours en foot, Esteban Le Poll a reçu sa pré-convocation de la part de Zinedine Zidane en vue des deux prochains matchs de l'équipe de France. Le meilleur buteur du champion de France l'an dernier, attaquant de Rennes, devra patienter le 18 septembre pour savoir s'il est pris dans la première liste de Zidane en équipe de France. Et puis la supportrice qui a révélé avoir été victime d'une agression sexuelle au Vélodrome dimanche soir lors d'OM Paris FC a porté plainte. Elle dénonce avoir été victime d'une éjaculation sur ses vêtements par un homme placé derrière elle. Le club a annoncé collaborer avec les autorités. Une en basket, l'équipe de France

0: 2m23 dans les rangs chinois. Pour rappel, Victor Wembanyama, lui, mesure 2m24. Et puis en cyclisme, on n'arrête plus Matthew Brennan. 5e victoire pour le coureur britannique de la Visma sur le Tour d'Espagne. Il s'est imposé au sprint dans les rues de Séville hier. Voilà, c'est la fin de ce flash. Très belle journée de sport à toutes et à tous.
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3: Bonjour, bonjour à tous. L'onde de choc après la diffusion d'une vidéo de policiers municipaux de Carcassonne. On y entend des propos racistes, misogynes et complotistes tenus en pleine rue lors d'une patrouille de novembre 2025 et enregistrée par une caméra individuelle. Le parquet a confirmé hier l'ouverture d'une enquête. Le principal mis en cause, un brigadier chef de 50 ans appartenant au service d'ordre du Rassemblement National. Le parti l'a exclu hier. Le maire RN de la ville a condamné avec la plus grande fermeté ses propos et le ministre de l'Intérieur, Laurent Nunez, a ordonné un contrôle de la police municipale de Carcassonne, jugeant ces mots indignes. Et puis, du côté de la Savoie, Chambéry, qui a connu une nuit de violence urbaine après la mort d'un homme de 27 ans grièvement blessé par balle à la tête à l'issue d'un contrôle routier. Plusieurs dizaines d'individus ont incendié des véhicules, poubelles et bâtiments. Le centre social de Biolay a été entièrement détruit. Deux sections de CRS ont ramené le calme. Et puis, selon les premiers éléments de l'autopsie, la thèse privilégiée est celle d'un geste auto-infligé ou d'un accident lors d'une manipulation d'armes. Les policiers sont à ce stade mis hors de cause. Et du côté du portefeuille, les carburants continuent de flamber. Le samplon 95 et le 10 ont battu ce mois-ci leur record historique. Le gazole s'approche des 2,27€. En cause, la guerre au Moyen-Orient avec un baril de Brent qui est repassé hier au-dessus des 100.

0: dollars. Une réunion s'est tenue à Bercy. Aucune nouvelle aide n'a été annoncée. Le gouvernement s'est dit défavorable à la baisse de la fiscalité à la pompe. Sur le plan politique, toujours, Sébastien Lecornu a écrit hier au chef d'entreprise. Le Premier ministre promet qu'il n'y aura pas de nouvel impôt dans le budget 2027 et que la contribution exceptionnelle demandée aux très grandes entreprises diminuera. Le gouvernement veut par ailleurs réformer le compte personnel de formation pour économiser 300 millions d'euros. Sébastien Lecornu étudie aussi une baisse de l'indemnité des ministres. Les directions de la sécheresse, 64 000 habitants restent privés d'eau du robinet en France métropolitaine, ravitaillée par des camions citernes, des bouteilles, selon le ministre de la Transition écologique, et 6,4 millions d'habitants dépendent d'une unité de distribution placée en alerte. Du côté de la justice, la cour d'assises des Ardennes a condamné hier à 30 ans de réclusion criminelle le meurtre de Loana, une fillette de 10 ans, violée et tuée à Sedan en 2023. Toujours hier à Paris, s'est ouvert le procès en appel de François Bayrou et du MoDem dans l'affaire des assistants parlementaires européens. Et dans le reste de l'actualité, le concert de la DJ Barbara Bush a été annulé à Amiens après un appel à boycott. Et du côté de l'église, on se prépare à une affluence record pour la venue du pape. Au moins 600 000 fidèles sont attendus pour une messe géante à Paris. C'est la fin de cette édition. Passez une belle journée sur votre radio.
1: Sur HBO Max, cette semaine, la série documentaire française Professeur Raoult versus Le Gant des Cerises, une série en 4 épisodes qui revient sur l'une des controverses scientifiques et médiatiques les plus marquantes de la pandémie du Covid-19. Au début de l'année 2020, le professeur Didier Raoult, alors directeur de l'IHU Méditerranée Infection à Marseille, défend publiquement l'utilisation de l'hydroxychloroquine contre le Covid, des déclarations qui vont rapidement entraîner une vive bataille scientifique. La série suit parallèlement 6 enseignants, chercheurs ou soignants réunis sur les réseaux sociaux sous le nom des cerises trottinettes qui entreprennent d'examiner les publications et les affirmations scientifiques de Didier Raoult.
2: Au moment où le Covid arrive, on n'a rien, on n'a pas de médicaments et à ce moment-là,
3: une lueur d'espoir ce soir. Didier Raoult affirme que la chloroquine donne de bons résultats.
4: On peut endiguer l'épidémie ?
5: Ah ben sûrement.
6: Et face à ça, il y a quoi ?
2: Les cerises trottinettes.
7: On va devoir faire le boulot que toutes les autorités auraient dû faire.
8: On a vérifié, on a revérifié, on est certain. L'hydroxychloroquine, soit elle sert à rien, soit c'est dangereux.
1: La série rassemble les témoignages de Didier Raoult et des 6 membres du collectif. Les ministres de la Santé interviennent également pour revenir sur la gestion de cette controverse pendant la crise sanitaire. Toujours sur HBO Max, la première saison de Collision. L'histoire commence lorsque le mania des affaires Miguel Angel meurt dans un mystérieux accident de voiture. Sa fille Zoé et son ex-femme Belén vont alors s'engager dans une lutte de pouvoir sans merci pour reprendre le contrôle de son entreprise. On reste sur HBO avec la sortie cette semaine de la série documentaire O.J. Simpson, le comeback scandaleux. À travers 4 épisodes, elle revient sur les controverses qui ont entouré son retour dans l'espace médiatique, notamment un épisode méconnu et particulièrement cynique de l'après-procès de l'ancienne star du football américain. L'émission servait en réalité de couverture secrète pour amener O.J. Simpson à se confier notamment sur le double meurtre de son ex-femme Nicole Brown et de Ronald Goldman dans une chambre d'hôtel. Netflix nous propose cette semaine la saison 5 de Fogda, une série israélienne qui se déroule en partie principalement en 2025 à Marseille, 2 ans après les attaques du 7 octobre 2023. Une série en 11 épisodes, marquée donc par les événements et confrontée à un profond traumatisme, Doron tente de retrouver un équilibre, mais une mission de vengeance menée sans autorisation par un ancien ami à Marseille va l'entraîner dans une nouvelle opération clandestine. Toujours sur Netflix, Dang, une nouvelle série d'animation pour adultes créée par les scénaristes et producteurs de The Good Place. Elle suit un frère et une sœur dont la vie amusante et chaotique à New York est interrompue lorsque leur pire cauchemar devient réalité. Leur sœur aînée, très ambitieuse, débarque et veut passer du temps avec eux. Netflix nous propose également Petit meurtre entre voisins, une série néerlandaise qui installe le poison de la suspicion au cœur d'un petit cercle d'amis privilégiés. Karen emménage à Bergen avec sa famille et intègre un groupe de dîner très fermé. Un incendie mortel ravage une villa et décime l'un des membres. Le drame va vite exposer les mensonges et les sombres secrets du groupe d'amis. Une série adaptée d'un roman de Saskia Noordt vendu à plusieurs centaines de milliers d'exemplaires aux Pays-Bas. Netflix propose également cette semaine à Malbaré une nouvelle série Young Adult autour de l'aviron. L'histoire de Tegan Tao, 16 ans, jeune espoir de l'aviron en skiff. Mais un scandale familial va faire chavirer son avenir tout tracé. Contrainte de s'installer sur la côte est, elle se retrouve à la dérive à Easton Prep, un lycée d'élite qui ne possède pas d'équipe féminine en aviron. Son seul moyen de reprendre les rames est alors de devenir barreuse d'un équipage masculin notoirement dysfonctionnel. Sur Apple TV, Portée disparue, un thriller avec deux épisodes disponibles, puis un nouvel épisode diffusé chaque mercredi jusqu'au 7 octobre. Le détective Ian Ridley a vu sa vie basculer 11 ans plus tôt quand sa fille a disparu sans laisser de traces. Il reçoit un jour l'appel de détresse d'une adolescente. Persuadé de reconnaître sa fille, il va tout faire pour la retrouver.
5: C'est écrit d'appeler ce numéro en cas d'urgence. Je suis perdue et je sais pas comment je vais rentrer chez moi.
6: Ça va aller, vous avez fait ce qu'il fallait. La bonne nouvelle, c'est que je vous vois sur mon écran. Moi, je m'appelle Yann. Votre nom, s'il vous plaît.
5: Sarah. Peut-être que c'est Max. J'en sais rien.
6: Vous avez dit Max ? Vous pouvez répéter ? Qu'est-ce que vous avez dit ?
5: J'en sais rien. Peut-être que c'est Max.
6: Tu es certain que c'était Maggie ?
9: C'est elle.
10: Yann, il faut que tu lâches prise.
6: C'est sa voix.
1: Sur Paramount+, la saison 2 de Watson, 6 mois après la mort présumée de Sherlock Holmes, le docteur John Watson dirige toujours sa clinique de Pittsburgh dédiée aux maladies rares. Dans cette saison, Holmes refait surface, forçant Watson à affronter des secrets de son passé. Une série mêlant drame médical et éléments policiers. Voilà pour les sorties séries de la semaine. On se retrouve la semaine prochaine.
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1: Votre horoscope de ce jeudi 17 midi. Bélier, la chance semble vous accompagner tout au long de cette journée. Taureau, une belle attention vous ira droit au cœur. Gémeaux, les rires seront nombreux aujourd'hui. Cancer, vous profitez enfin pleinement de l'instant présent. Lion, votre charisme fera sensation aujourd'hui. Vierge, laissez de côté les petits détails et savourez cette journée. Balance, une personne pense à vous plus que vous ne l'imaginez. Scorpion, votre calme sera apprécié de tous. Sagittaire, une proposition inattendue mérite toute votre attention. Capricorne, les astres vous invitent à ralentir le rythme. Verseau, vous pourriez recevoir une excellente nouvelle. Et Poisson, votre sensibilité sera votre plus belle qualité aujourd'hui.
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13: Bonjour, encore 64 000 personnes privées d'eau du robinet en France en raison de la sécheresse de l'été. La ministre de la Transition écologique, Maudine Barbu, promet que la question de l'eau figurera en bonne place dans le plan d'adaptation climatique renforcé que prépare le gouvernement. Et puis à propos du changement climatique, la planète a connu son mois d'août le plus chaud jamais enregistré depuis le début des relevés, tout moins confondu selon l'Observatoire européen Copernicus. Le rapport a été publié ce jeudi. Dans l'espace, le président Emmanuel Macron annonce la signature de plus de 50 contrats pour environ 20 milliards d'euros. C'est hier au Grand Palais de Paris qui accueille aujourd'hui encore le sommet international sur l'espace. Pendant ce temps, la hausse du pétrole se poursuit. Le gouvernement a réuni hier les distributeurs de carburant à Bercy pour faire le point. À l'issue de cette réunion, l'exécutif confirme qu'il n'y aura aucune autre mesure supplémentaire. La mairie RN de Carcassonne, dans l'embarras, des policiers municipaux de la ville ont été filmés à leur insu en train de proférer des propos racistes, homophobes et misogynes. La vidéo a provoqué de vives réactions et le ministre de l'Intérieur, Laurent Nunez, dénonce des échanges indignes de l'uniforme et réclame un contrôle. Cédric Jubilard, fixé sur la date de son procès en appel, il aura lieu du 30 avril au 14 mai 2027 à Toulouse. Le peintre plaquiste avait avoué le meurtre de son épouse Delphine et indiqué sur l'emplacement de son corps. Donald Trump sort le grand jeu avec une proposition très osée pour tenter de sauver les élections de Milan Dame. À 2 mois du scrutin du 3 novembre, le président américain promet 5 000 $ chaque adulte américain en cas de victoire républicaine. Pour les fans, c'est la sortie du jour sur Netflix, 10% le film. 5 ans après ASKA, Andrea se retrouve sans acteur principal pour son premier film et doit faire appel à son ancienne équipe. Et puis pour les fans d'Apple, la marque à la pomme croquée vient de dévoiler hier son premier iPhone pliant, baptisé Duo. Il reprend un format déjà amorcé par la concurrence. Sa sortie est prévue le 23 octobre prochain à partir de 2 339 €. Enfin du sport et du football, avec cette entrée réussie pour le Paris Saint-Germain en Ligue des Champions, le club a écrasé le Slovan Bratislava 6-1. Dans les autres rencontres, c'est le FC Barcelone qui s'est aussi très largement imposé 5-1 contre Feyenoord.

0: perturbations pourraient traverser les deux tiers nord de la France avec nuages et pluies. Un tiers sud du pays conserve quand même un temps sec et assez bien ensoleillé. Les températures pour ce vendredi matin, 12 degrés pour Orléans, Paris, Lille et Strasbourg, 12 degrés également pour Lyon et Toulouse, 15 degrés pour Bordeaux, Biarritz, Cherbourg et Brest, 17 pour Marseille et Perpignan, 19 à Nice et 21 degrés pour la Corse. Et puis pour ce vendredi après-midi, on attend 20 degrés, pas plus, sur la Bretagne et la Normandie, 21 degrés sur les Hauts-de-France, 22 en Île-de-France, 23 sur le Centre-Val de Loire et le Grand Est, 23 également sur la Nouvelle-Aquitaine, la Vallée du Rhône, 25 degrés sur l'Occitanie, 25 également pour la Corse, et entre 26 et 27 degrés autour de la Méditerranée.
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2: Bonjour à toutes et à tous, on débute avec du football et le PSG a déroulé pour son entrée en Ligue des Champions hier soir. Les joueurs de la capitale, double tenant du titre, ont écrasé le Slovan Bratislava. 6 buts à 1, un festival offensif au Parc des Princes grâce à un triplé de Ferran Torres, un doublé d'Ousmane Dembélé et un dernier but de Fabien Ruiz. Le PSG est donc entré tranquillement dans sa phase de Ligue et prend la première place provisoire au classement. Et dans les autres rencontres de la soirée, le FC Barcelone a largement battu le Feyenoord Rotterdam 5 buts à 1. Stuttgart s'est imposé 3-1 contre les Norvégiens de Stellinger. Liverpool a battu l'Atlético de Madrid 2 buts à 1 avec une sortie sur blessure de Bradley Barcola. Le Sporting Portugal a dominé Galatasaray 3 buts à 1 et Arsenal est allé l'emporter 1-0 à Naples. Suite et fin de cette première journée de Ligue des Champions ce soir avec le déplacement de Lens au Slavia Prague. Manchester United affronte Saba, le Bayern Munich est opposé au Bodo Glimt, mais également comme Leipzig, PSV Eindhoven, Shakhtar Donetsk et Fenerbahçe, AS Rome. Et toujours en foot, Esteban Le Poll a reçu sa pré-convocation de la part de Zinedine Zidane en vue des deux prochains matchs de l'équipe de France. Le meilleur buteur du championnat de France l'an dernier, attaquant de Rennes, devra patienter le 18 septembre pour savoir s'il est pris dans la première liste de Zidane en équipe de France. Et puis la supportrice qui a révélé avoir été victime d'une agression sexuelle au Vélodrome dimanche soir lors d'OM Paris FC a porté plainte. Elle dénonce avoir été victime d'une éjaculation sur ses vêtements par un homme placé derrière elle. Le club a annoncé collaborer avec les autorités. Une en basket, l'équipe de

0: 2m23 dans les rangs chinois. Pour rappel, Victor Wembanyama, lui, mesure 2m24. Et puis en cyclisme, on n'arrête plus Matthew Brennan. 5e victoire pour le coureur britannique de la Visma sur le Tour d'Espagne. Il s'est imposé au sprint dans les rues de Séville hier. Voilà, c'est la fin de ce flash. Très belle journée de sport à toutes et à tous.
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3: Bonjour, bonjour à tous. Lors de choc après la diffusion d'une vidéo de policiers municipaux de Carcassonne, on y entend des propos racistes, misogynes et complotistes tenus en pleine rue lors d'une patrouille de novembre 2025 et enregistrée par une caméra individuelle. Le parquet a confirmé hier l'ouverture d'une enquête. Le principal mis en cause, un brigadier chef de 50 ans appartenant au service d'ordre du Rassemblement National. Le parti l'a exclu hier. Le maire RN de la ville a condamné avec la plus grande fermeté ses propos et le ministre de l'Intérieur, Laurent Nunez, a ordonné un contrôle de la police municipale de Carcassonne, jugeant ces mots indignes. Et puis, du côté de la Savoie, Chambéry, qui a connu une nuit de violence urbaine après la mort d'un homme de 27 ans grièvement blessé par balle à la tête à l'issue d'un contrôle routier. Plusieurs dizaines d'individus ont incendié des véhicules, poubelles et bâtiments. Le centre social de Biolay a été entièrement détruit. Deux sections de CRS ont ramené le calme. Et puis, selon les premiers éléments de l'autopsie, la thèse privilégiée est celle d'un geste auto-infligé ou d'un accident lors d'une manipulation d'armes. Les policiers sont à ce stade mis hors de cause. Et du côté du portefeuille, les carburants continuent de flamber. Le samplon 95 et le 10 sont battus ce mois-ci leur record historique. Le gazole s'approche des 2,27€. En cause, la guerre au Moyen-Orient avec un baril de Brent qui est repassé hier au-dessus des 100$. Une réunion s'est tenue à Bercy. Aucune nouvelle aide n'a été annoncée. Le gouvernement s'est dit défavorable à la baisse de la fiscalité à la pompe. Sur le plan politique, toujours, Sébastien Lecornu a écrit hier au chef d'entreprise. Le Premier ministre promet qu'il n'y aura pas de nouvel impôt dans le budget 2027 et que la contribution exceptionnelle demandée aux très grandes entreprises diminuera. Le gouvernement veut par ailleurs réformer le compte personnel de formation pour économiser 300 millions d'euros. Sébastien Lecornu étudie aussi une baisse de l'indemnité des ministres. Les directions de la sécheresse, 64 000 habitants restent privés d'eau du robinet en France métropolitaine, ravitaillés par des camions citernes ou des bouteilles, selon le ministre de la Transition écologique, et 6,4 millions d'habitants dépendent d'une unité de distribution placée en alerte. Du côté de la justice, la cour d'assises des Ardennes a condamné hier à 30 ans de réclusion criminelle le meurtre de Loana, une fillette de 10 ans, violée et tuée à Sedan en 2023. Toujours hier à Paris, s'est ouvert le procès en appel de François Bayrou et du MoDem dans l'affaire des assistants parlementaires européens. Et dans le reste de l'actualité, le concert de la DJ Barbara Bush a été annulé à Amiens après un appel à boycott. Et du côté de l'église, on se prépare à une affluence record pour la venue du pape. Au moins 600 000 fidèles sont attendus pour une messe géante à Paris. C'est la fin de cette édition. Passez une belle journée sur votre radio.
4: Sur HBO Max, cette semaine, la série documentaire française Professeur Raoult versus Le Gant des Cerises, une série en 4 épisodes qui revient sur l'une des controverses scientifiques et médiatiques les plus marquantes de la pandémie du Covid-19. Au début de l'année 2020, le professeur Didier Raoult, alors directeur de l'IHU Méditerranée Infection à Marseille, défend publiquement l'utilisation de l'hydroxychloroquine contre le Covid, des déclarations qui vont rapidement entraîner une vive bataille scientifique. La série suit parallèlement 6 enseignants, chercheurs ou soignants réunis sur les réseaux sociaux sous le nom des cerises trottinettes qui entreprennent d'examiner les publications et les affirmations scientifiques de Didier Raoult.
5: Au moment où le Covid arrive, on n'a rien, on n'a pas de médicaments et à ce moment-là,
6: une lueur d'espoir ce soir. Didier Raoult affirme que la chloroquine donne de bons résultats.
7: On peut endiguer l'épidémie ?
8: Ah ben sûrement.
9: Et face à ça, il y a quoi ?
5: Les cerises trottinettes.
10: On va devoir faire le boulot que toutes les autorités auraient dû faire.
11: On a vérifié, on a revérifié, on est certain. L'hydroxychloroquine, soit elle sert à rien, soit c'est dangereux.
4: La série rassemble les témoignages de Didier Raoult et des 6 membres du collectif. Les ministres de la Santé interviennent également pour revenir sur la gestion de cette controverse pendant la crise sanitaire. Toujours sur HBO Max, la première saison de Collision. L'histoire commence lorsque le mania des affaires Miguel Angel meurt dans un mystérieux accident de voiture. Sa fille Zoé et son ex-femme Belen vont alors s'engager dans une lutte de pouvoir sans merci pour reprendre le contrôle de son entreprise. On reste sur HBO avec la sortie cette semaine de la série documentaire O.J. Simpson, le comeback scandaleux. À travers 4 épisodes, elle revient sur les controverses qui ont entouré son retour dans l'espace médiatique, notamment un épisode méconnu et particulièrement cynique de l'après-procès de l'ancienne star du football américain. L'émission servait en réalité de couverture secrète pour amener O.J. Simpson à se confier notamment sur le double meurtre de son ex-femme Nicole Brown et de Ronald Goldman dans une chambre d'hôtel. Netflix nous propose cette semaine la saison 5 de Fogda, une série israélienne qui se déroule en partie principalement en 2025 à Marseille, 2 ans après les attaques du 7 octobre 2023. Une série en 11 épisodes, marquée donc par les événements et confrontée à un profond traumatisme, Doron tente de retrouver un équilibre, mais une mission de vengeance menée sans autorisation par un ancien ami à Marseille va l'entraîner dans une nouvelle opération clandestine. Toujours sur Netflix, Dang, une nouvelle série d'animation pour adultes créée par les scénaristes et producteurs de The Good Place. Elle suit un frère et une sœur dont la vie amusante et chaotique à New York est interrompue lorsque leur pire cauchemar devient réalité. Leur sœur aînée, très ambitieuse, débarque et veut passer du temps avec eux. Netflix nous propose également Petit meurtre entre voisins, une série néerlandaise qui installe le poison de la suspicion au cœur d'un petit cercle d'amis privilégiés. Karen emménage à Bergen avec sa famille et intègre un groupe de dîner très fermé. Un incendie mortel ravage une villa et décime l'un des membres. Le drame va vite exposer les mensonges et les sombres secrets du groupe d'amis. Une série adaptée d'un roman de Saskia Noordt vendu à plusieurs centaines de milliers d'exemplaires aux Pays-Bas. Netflix propose également cette semaine Malbaré, une nouvelle série Young Adult autour de l'aviron. Histoire de Tegan Tao, 16 ans, jeune espoir de l'aviron en skiff. Mais un scandale familial va faire chavirer son avenir tout tracé. Contrainte de s'installer sur la côte est, elle se retrouve à la dérive à Easton Prep, un lycée d'élite qui ne possède pas d'équipe féminine en aviron. Son seul moyen de reprendre les rames est alors de devenir barreuse d'un équipage masculin notoirement dysfonctionnel. Sur Apple TV, Portée disparue, un thriller avec 2 épisodes disponibles, puis un nouvel épisode diffusé chaque mercredi jusqu'au 7 octobre. Le détective Ian Ridley a vu sa vie basculer 11 ans plus tôt quand sa fille a disparu sans laisser de traces. Il reçoit un jour l'appel de détresse d'une adolescente. Persuadé de reconnaître sa fille, il va tout faire pour la retrouver.
8: C'est écrit d'appeler ce numéro en cas d'urgence. Je suis perdue et je sais pas comment je vais rentrer chez moi.
9: Ça va aller, vous avez fait ce qu'il fallait. La bonne nouvelle, c'est que je vous vois sur mon écran. Moi, je m'appelle Yann. Votre nom, s'il vous plaît.
8: Sarah. Peut-être que c'est Max. J'en sais rien.
9: Vous avez dit Max ? Vous pouvez répéter ? Qu'est-ce que vous avez dit ?
8: J'en sais rien. Peut-être que c'est Max.
9: Tu es certain que c'était Maggie ?
12: C'est elle.
13: Yann, il faut que tu lâches prise.
4: Sur Paramount+, la saison 2 de Watson. 6 mois après la mort présumée de Sherlock Holmes, le docteur John Watson dirige toujours sa clinique de Pittsburgh dédiée aux maladies rares. Dans cette saison, Holmes refait surface, forçant Watson à affronter des secrets de son passé. Une série mêlant drame médical et éléments policiers. Voilà pour les sorties séries de la semaine. On se retrouve la semaine prochaine.
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5: Bonjour à tous. Le parquet de Carcassonne a ordonné la suspension des policiers municipaux mis en cause dans un enregistrement pour des propos racistes et misogynes. Des propos indignes de l'uniforme, selon le ministre de l'Intérieur, Laurent Nignez. Le maire de Paris, Emmanuel Grégoire, et sa prédécesseur, Anne Hidalgo, visés par des investigations. Des familles dénoncent l'absence d'action de ses responsables pour remédier aux violences sexuelles qu'elles imputent à des animateurs du périscolaire parisien. Les avocats de Patrick Bruel ont déposé plainte, notamment pour violation du secret de l'instruction, dénonçant la publication par plusieurs médias, dont Paris Match, d'extraits de son audition par les enquêteurs. Justice toujours, l'ancien maire de Saint-Étienne, Gaël Perdriau, a été condamné en appel à 5 ans de prison, dont 1 avec sursis, et 10 ans d'inéligibilité, pour avoir fait chanter son premier adjoint, Gilles Artille, filmé à son insu en 2014 dans une chambre d'hôtel. Le débat de la primaire socialiste aura lieu le jeudi 1er octobre sur France 2 et France Inter. La primaire aura ensuite lieu les week-ends des 9 et 10 octobre et 16 et 17 octobre. C'est une promesse osée. Donald Trump s'est engagé à verser une dividende de 5 000 $ par citoyen adulte si son parti gardait le contrôle des deux chambres du Congrès à l'issue des élections législatives de mi-mandat en novembre. Notez que août 2026 a été le mois le plus chaud jamais enregistré à l'échelle mondiale selon l'Observatoire Copernicus, à égalité avec juillet 2023. Patrick Fiori sera le parrain de la 40e édition du Téléthon. Il succède ainsi à la chanteuse Santa. Le Téléthon se déroulera du 4 au 5 décembre sur France Télévisions et un peu partout en France. Sport et football et cette très belle entrée en Ligue des champions du PSG. Facile vainqueur hier soir du Slovane Bratislava, 6 buts à 1. Et puis jamais 203, Thomas Pesquet s'apprête à retourner dans l'espace. L'astronaute français prendra le commandement de la mission Pan 6 de Vast vers la Station spatiale internationale en 2027. Une opportunité stratégique qui fait rayonner l'Europe et la France dans l'espace, selon Emmanuel Macron.
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12: La météo pour ce vendredi 11 septembre, une nouvelle perturbation pourrait traverser les deux tiers nord de la France avec nuages et pluies. Un tiers sud du pays conserve quand même un temps sec et assez bien ensoleillé. Les températures pour ce vendredi matin.

0: Marseille et Perpignan, 19 à Nice et 21 degrés pour la Corse. Et puis pour ce vendredi après-midi, on attend 20 degrés, pas plus, sur la Bretagne et la Normandie, 21 degrés sur les Hauts-de-France, 22 en Ile-de-France, 23 sur le Centre-Val de Loire et le Grand Est, 23 également sur la Nouvelle-Aquitaine, la Vallée du Rhône, 25 degrés sur l'Occitanie, 25 également pour la Corse, et entre 26 et 27 degrés autour de la Méditerranée.
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2: Bonjour à toutes et à tous. On débute avec du football et le PSG a déroulé pour son entrée en Ligue des Champions hier soir. Les joueurs de la capitale, double tenant du titre, ont écrasé le Slovan Bratislava. 6 buts à 1, un festival offensif au Parc des Princes grâce à un triplé de Ferran Torres, un doublé d'Ousmane Dembélé et un dernier but de Fabien Ruiz. Le PSG est donc entré tranquillement dans sa phase de Ligue et prend la première place provisoire au classement. Et dans les autres rencontres de la soirée, le FC Barcelone a largement battu le Feyenoord Rotterdam 5 buts à 1. Stuttgart s'est imposé 3-1 contre les Norvégiens de Stellinger. Liverpool a battu l'Atlético de Madrid 2 buts à 1 avec une sortie sur blessure de Bradley Barcola. Le Sporting Portugal a dominé Galatasaray 3 buts à 1 et Arsenal est allé l'emporter 1-0 à Naples. Suite et fin de cette première journée de Ligue des Champions ce soir avec le déplacement de Lens au Slavia Prague. Manchester United affronte Saba, le Bayern Munich est opposé au Bodo Glimt, mais également comme Leipzig, PSV Eindhoven, Shakhtar Donetsk et Fenerbahçe, AS Rome. Et toujours en foot, Esteban Le Poll a reçu sa pré-convocation de la part de Zinedine Zidane en vue des deux prochains matchs de l'équipe de France. Le meilleur buteur du championnat de France l'an dernier, attaquant de Rennes, devra patienter le 18 septembre pour savoir s'il est pris dans la première liste de Zidane en équipe de France. Et puis la supportrice qui a révélé avoir été victime d'une agression sexuelle au Vélodrome dimanche soir lors d'OM Paris FC a porté plainte. Elle dénonce avoir été victime d'une éjaculation sur ses vêtements par un homme placé derrière elle. Le club a annoncé collaborer avec les autorités. Une en basket, l'équipe de France féminine affronte la Chine ce mercredi à 14h30 en quart de finale de la Coupe du Monde. Les Françaises auront fort à faire, notamment face à une pivot de 2m23 dans les rangs chinois. Pour rappel, Victor Wembanyama, lui, mesure 2m24. Et puis en cyclisme, on n'arrête plus Matthew Brennan. 5e victoire pour le coureur britannique de la Visma sur le Tour d'Espagne. Il s'est imposé au sprint dans les rues de Séville hier. Voilà, c'est la fin de ce flash. Très belle journée de sport à toutes et à tous.
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5: Bonjour, bonjour à tous. L'onde de choc après la diffusion d'une vidéo de policiers municipaux de Carcassonne. On y entend des propos racistes, misogynes et complotistes tenus en pleine rue lors d'une patrouille de novembre 2025 et enregistrée par une caméra individuelle. Le parquet a confirmé hier l'ouverture d'une enquête. Le principal mis en cause, un brigadier chef de 50 ans appartenant au service d'ordre du Rassemblement National. Le parti l'a exclu hier. Le maire RN de la ville a condamné avec la plus grande fermeté ses propos et le ministre de l'Intérieur, Laurent Nunez, a ordonné un contrôle de la police municipale de Carcassonne, jugeant ces mots indignes. Et puis, du côté de la Savoie, Chambéry, qui a connu une nuit de violence urbaine après la mort d'un homme de 27 ans grièvement blessé par balle à la tête à l'issue d'un contrôle routier. Plusieurs dizaines d'individus ont incendié des véhicules, poubelles et bâtiments. Le centre social de Biolay a été entièrement détruit. Deux sections de CRS ont ramené le calme. Et puis, selon les premiers éléments de l'autopsie, la thèse privilégiée est celle d'un geste auto-infligé ou d'un accident lors d'une manipulation d'armes. Les policiers sont à ce stade mis hors de cause. Et du côté du portefeuille, les carburants continuent de flamber. Le samplon 95 et le 10 ont battu ce mois-ci leur record historique. Le gazole s'approche des 2,27 €. En cause, la guerre au Moyen-Orient avec un baril de Brent qui est repassé hier au-dessus des 100 $. Une réunion s'est tenue à Bercy. Aucune nouvelle aide n'a été annoncée. Le gouvernement s'est dit défavorable à la baisse de la fiscalité à la pompe. Sur le plan politique, toujours, Sébastien Lecornu a écrit hier au chef d'entreprise. Le Premier ministre promet qu'il n'y aura pas de nouvel impôt dans le budget 2027 et que la contribution exceptionnelle demandée aux très grandes entreprises diminuera. Le gouvernement veut par ailleurs réformer le compte personnel de formation pour économiser 300 millions d'euros. Sébastien Lecornu étudie aussi une baisse de l'indemnité des ministres. Les directs sur la sécheresse, 64 000 habitants restent privés d'eau du robinet en France métropolitaine, ravitaillés par des camions-citernes ou des bouteilles, selon le ministre de la Transition écologique, et 6,4 millions d'habitants dépendent d'une unité de distribution placée en alerte. Du côté de la justice, la cour d'assises des Ardennes a condamné hier à 30 ans de réclusion criminelle le meurtre de Loana, une fillette de 10 ans, violée et tuée à décède en 2023. Toujours hier à Paris, s'est ouvert le procès en appel de François Bayrou et du MoDem dans l'affaire des assistants parlementaires européens. Et dans le reste de l'actualité, le concert de la DJ Barbara Bush a été annulé à Amiens après un appel à boycott. Et du côté de l'église, on se prépare à une affluence record pour la venue du pape. Au moins 600 000 fidèles sont attendus pour une messe géante à Paris. C'est la fin de cette édition. Passez une belle journée sur votre radio.
4: Sur HBO Max, cette semaine, la série documentaire française Professeur Raoult versus Le Gant des Cerises, une série en 4 épisodes qui revient sur l'une des controverses scientifiques et médiatiques les plus marquantes de la pandémie du Covid-19. Au début de l'année 2020, le professeur Didier Raoult, alors directeur de l'IHU Méditerranée Infection à Marseille, défend publiquement l'utilisation de l'hydroxychloroquine contre le Covid, des déclarations qui vont rapidement entraîner une vive bataille scientifique. La série suit parallèlement 6 enseignants, chercheurs ou soignants réunis sur les réseaux sociaux sous le nom des cerises trottinettes qui entreprennent d'examiner les publications et les affirmations scientifiques de Didier Raoult.
6: Au moment où le Covid arrive, on n'a rien, on n'a pas de médicaments et à ce moment-là...
7: Une lueur d'espoir ce soir, Didier Raoult affirme que la chloroquine donne de bons résultats.
8: On peut endiguer l'épidémie ?
9: Ah ben sûrement.
10: Et face à ça, il y a quoi ?
6: Les cerises trottinettes.
11: On va devoir faire le boulot que toutes les autorités auraient dû faire.
12: On a vérifié, on a revérifié, on est certain. L'hydroxychloroquine, soit elle sert à rien, soit c'est dangereux.
4: La série rassemble les témoignages de Didier Raoult et des 6 membres du collectif. Les ministres de la Santé interviennent également pour revenir sur la gestion de cette controverse pendant la crise sanitaire. Toujours sur HBO Max, la première saison de Collision. L'histoire commence lorsque le mania des affaires Miguel Angel meurt dans un mystérieux accident de voiture. Sa fille Zoé et son ex-femme Belen vont alors s'engager dans une lutte de pouvoir sans merci pour reprendre le contrôle de son entreprise. On reste sur HBO avec la sortie cette semaine de la série documentaire O.J. Simpson, le comeback scandaleux. À travers 4 épisodes, elle revient sur les controverses qui ont entouré son retour dans l'espace médiatique, notamment un épisode méconnu et particulièrement cynique de l'après-procès de l'ancienne star du football américain. L'émission servait en réalité de couverture secrète pour amener O.J. Simpson à se confier notamment sur le double meurtre de son ex-femme Nicole Brown et de Ronald Goldman dans une chambre d'hôtel. Netflix nous propose cette semaine la saison 5 de Fogda, une série israélienne qui se déroule en partie principalement en 2025 à Marseille, 2 ans après les attaques du 7 octobre 2023. Une série en 11 épisodes, marquée donc par les événements et confrontée à un profond traumatisme, Doron tente de retrouver un équilibre, mais une mission de vengeance menée sans autorisation par un ancien ami à Marseille va l'entraîner dans une nouvelle opération clandestine. Toujours sur Netflix, Dang, une nouvelle série d'animation pour adultes créée par les scénaristes et producteurs de The Good Place. Elle suit un frère et une sœur dont la vie amusante et chaotique à New York est interrompue lorsque leur pire cauchemar devient réalité. Leur sœur aînée, très ambitieuse, débarque et veut passer du temps avec eux. Netflix nous propose également Petit meurtre entre voisins, une série néerlandaise qui installe le poison de la suspicion au cœur d'un petit cercle d'amis privilégiés. Karen emménage à Bergen avec sa famille et intègre un groupe de dîneurs très fermé. Un incendie mortel ravage une villa et décime l'un des membres. Le drame va vite exposer les mensonges et les sombres secrets du groupe d'amis. Une série adaptée d'un roman de Saskia Noordt vendu à plusieurs centaines de milliers d'exemplaires aux Pays-Bas. Netflix propose également cette semaine Malbaré, une nouvelle série Young Adult autour de l'aviron. L'histoire de Tegan Tao, 16 ans, jeune espoir de l'aviron en skiff. Mais un scandale familial va faire chavirer son avenir tout tracé. Contrainte de s'installer sur la côte Est, elle se retrouve à la dérive à Easton Prep, un lycée d'élite qui ne possède pas d'équipe féminine en aviron. Son seul moyen de reprendre les rames est alors de devenir barreuse d'un équipage masculin notoirement dysfonctionnel. Sur Apple TV, Portée disparue, un thriller avec 2 épisodes disponibles, puis un nouvel épisode diffusé chaque mercredi jusqu'au 7 octobre. Le détective Ian Ridley a vu sa vie basculer 11 ans plus tôt quand sa fille a disparu sans laisser de traces. Il reçoit un jour l'appel de détresse d'une adolescente. Persuadé de reconnaître sa fille, il va tout faire pour la retrouver.
13: C'est écrit d'appeler ce numéro en cas d'urgence. Je suis perdue et je sais pas comment je vais rentrer chez moi.
14: Ça va aller, vous avez fait ce qu'il fallait. La bonne nouvelle, c'est que je vous vois sur mon écran. Moi, je m'appelle Yann. Votre nom, s'il vous plaît.
13: Sarah.
14: Sarah.
13: Peut-être que c'est Max. J'en sais rien.
14: Vous avez dit Max ? rien pété? Qu'est-ce que vous avez dit?
13: J'en sais rien. Peut-être que c'est Max.
14: Tu es certain que c'était Maggie?
9: C'est elle.
10: Yann, il faut que tu lâches prise.
4: Sur Paramount Plus, la saison 2 de Watson, 6 mois après la mort présumée de Sherlock Holmes, le docteur John Watson dirige toujours sa clinique de Pittsburgh dédiée aux maladies rares. Dans cette saison, Holmes refait surface, forçant Watson à affronter des secrets de son passé. Une série mêlant drame médical et éléments policiers. Voilà pour les sorties séries de la semaine. On se retrouve la semaine prochaine.
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15: Bonjour à tous. Le parquet de Carcassonne a ordonné la suspension des policiers municipaux mis en cause dans un enregistrement pour des propos racistes et misogynes. Des propos indignes de l'uniforme, selon le ministre de l'Intérieur, Laurent Nunez. Le maire de Paris, Emmanuel Grégoire, et sa prédécesseure, Anne Hidalgo, visés par des investigations. Des familles dénoncent l'absence d'action de ses responsables pour remédier aux violences sexuelles qu'elles imputent à des animateurs du périscolaire parisien. Les avocats de Patrick Bruel ont déposé plainte, notamment pour violation du secret de l'instruction, dénonçant la publication par plusieurs médias, dont Paris Match, d'extraits de son audition par les enquêteurs. Justice toujours, l'ancien maire de Saint-Étienne, Gaël Perdriau, a été condamné en appel à 5 ans de prison, dont 1 avec sursis, et 10 ans d'inéligibilité pour avoir fait chanter son premier adjoint Gilles Artille, filmé à son insu en 2014 dans une chambre d'hôtel. Le débat de la primaire socialiste aura lieu le jeudi 1er octobre sur France 2 et France Inter. La primaire aura ensuite lieu les week-ends des 9 et 10 octobre et 16 et 17 octobre. C'est une promesse osée. Donald Trump s'est engagé à verser une dividende de 5 000 $ par citoyen adulte si son parti gardait le contrôle des deux chambres du Congrès à l'issue des élections législatives de mi-mandat en novembre. Notez que août 2026 a été le mois le plus chaud jamais enregistré à l'échelle mondiale selon l'observatoire Copernicus, à égalité avec juillet 2023. Patrick Fiori sera le parrain de la 40e édition du Téléthon. Il succède ainsi à la chanteuse Santa. Le Téléthon se déroulera du 4 au 5 décembre sur France Télévisions et un peu partout en France. Sport et football et cette très belle entrée en Ligue des champions du PSG. Facile vainqueur hier soir du Slovan Bratislava, 6-1. Et puis jamais 203, Thomas Pesquet s'apprête à retourner dans l'espace. L'astronaute français prendra le commandement de la mission Pan 6 de Vast vers la Station Spatiale Internationale en 2027. Une opportunité stratégique qui fait rayonner l'Europe et la France dans l'espace, selon Emmanuel Macron.

0: Marseille et Perpignan, 19 à Nice et 21 degrés pour la Corse. Et puis pour ce vendredi après-midi, on attend 20 degrés, pas plus, sur la Bretagne et la Normandie, 21 degrés sur les Hauts-de-France, 22 en Ile-de-France, 23 sur
1: midi, 30
0: et le Grand Est, 23 également sur la Nouvelle-Aquitaine, la vallée du Rhône, 25 degrés sur l'Occitanie, 25 également pour la Corse, et entre 26 et 27 degrés autour de la Méditerranée.
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3: Bonjour à toutes et à tous, on débute avec du football et le PSG a déroulé pour son entrée en Ligue des Champions hier soir. Les joueurs de la capitale, double tenant du titre, ont écrasé le Slovan Bratislava 6 buts à 1, un festival offensif au Parc des Princes grâce à un triplé de Ferran Torres, un doublé d'Ousmane Dembélé, un dernier but de Fabien Ruiz. Le PSG est donc entré tranquillement dans sa phase de Ligue et prend la première place provisoire au classement. Et dans les autres rencontres de la soirée, le FC Barcelone a largement battu le Feyenoord Rotterdam 5 buts à 1. Stuttgart s'est imposé 3-1 contre les Norvégiens de Stellinger. Liverpool a battu l'Atlético de Madrid 2 buts à 1 avec une sortie sur blessure de Bradley Barcola. Le Sporting Portugal a dominé Galatasaray 3 buts à 1 et Arsenal est allé l'emporter 1-0 à Naples. Suite et fin de cette première journée de la Ligue des Champions ce soir avec le déplacement de Lens au Slavia Prague. Manchester United affronte Saba, le Bayern Munich est opposé au Bodo Glimt, mais également comme Leipzig, PSV Eindhoven, Shakhtar Donetsk et Fenerbahçe, AS Rome. Et toujours en foot, Esteban Le Poll a reçu sa préconvocation de la part de Zinedine Zidane en vue des deux prochains matchs de l'équipe de France. Le meilleur buteur du championnat de France l'an dernier, attaquant de Rennes, devra patienter le 18 septembre pour savoir s'il est pris dans la première liste de Zidane en équipe de France. Et puis la supportrice qui a révélé avoir été victime d'une agression sexuelle au Vélodrome dimanche soir lors d'OM Paris FC a porté plainte. Elle dénonce avoir été victime d'une éjaculation sur ses vêtements par un homme placé derrière elle. Le club a annoncé collaborer avec les autorités. Une en basket, l'équipe de France

0: 2m23 dans les rangs chinois. Pour rappel, Victor Wembanyama, lui, mesure 2m24. Et puis en cyclisme, on n'arrête plus Matthew Brennan. 5e victoire pour le coureur britannique de la Visma sur le Tour d'Espagne. Il s'est imposé au sprint dans les rues de Séville hier. Voilà, c'est la fin de ce flash. Très belle journée de sport à toutes et à tous.
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3: Bonjour, bonjour à tous. L'onde de choc après la diffusion d'une vidéo de policiers municipaux de Carcassonne. On y entend des propos racistes, misogynes et complotistes tenus en pleine rue lors d'une patrouille de novembre 2025 et enregistrée par une caméra individuelle. Le parquet a confirmé hier l'ouverture d'une enquête. Le principal mis en cause, un brigadier chef de 50 ans appartenant au service d'ordre du Rassemblement National. Le parti l'a exclu hier. Le maire RN de la ville a condamné avec la plus grande fermeté ses propos et le ministre de l'Intérieur, Laurent Nunez, a ordonné un contrôle de la police municipale de Carcassonne, jugeant ces mots indignes. Et puis, du côté de la Savoie, Chambéry, qui a connu une nuit de violence urbaine après la mort d'un homme de 27 ans grièvement blessé par balle à la tête à l'issue d'un contrôle routier. Plusieurs dizaines d'individus ont incendié des véhicules, poubelles et bâtiments. Le centre social de Biolay a été entièrement détruit. Deux sections de CRS ont ramené le calme. Et puis, selon les premiers éléments de l'autopsie, la thèse privilégiée est celle d'un geste auto-infligé ou d'un accident lors d'une manipulation d'armes. Les policiers sont à ce stade mis hors de cause. Et du côté du portefeuille, les carburants continuent de flamber. Le samplon 95 et le 10 ont battu ce mois-ci leur record historique. Le gazole s'approche des 2,27 €. En cause, la guerre au Moyen-Orient avec un baril de Brent qui est repassé hier au-dessus des 100 $. Une réunion s'est tenue à Bercy. Aucune nouvelle aide n'a été annoncée. Le gouvernement s'est dit défavorable à la baisse de la fiscalité à la pompe. Sur le plan politique, toujours, Sébastien Lecornu a écrit hier au chef d'entreprise. Le Premier ministre promet qu'il n'y aura pas de nouvel impôt dans le budget 2027 et que la contribution exceptionnelle demandée aux très grandes entreprises diminuera. Le gouvernement veut par ailleurs réformer le compte personnel de formation pour économiser 300 millions d'euros. Sébastien Lecornu étudie aussi une baisse de l'indemnité des ministres. Les directions de la sécheresse, 64 000 habitants restent privés d'eau du robinet en France métropolitaine, ravitaillés par des camions-citernes ou des bouteilles, selon le ministre de la Transition écologique, et 6,4 millions d'habitants dépendent d'une unité de distribution placée en alerte. Du côté de la justice, la cour d'assises des Ardennes a condamné hier à 30 ans de réclusion criminelle le meurtre de Loana, une fillette de 10 ans, violée et tuée à Sedan en 2023. Toujours hier à Paris, s'est ouvert le procès en appel de François Bayrou et du MoDem dans l'affaire des assistants parlementaires européens. Et dans le reste de l'actualité, le concert de la DJ Barbara Bush a été annulé à Amiens après un appel à boycott. Et du côté de l'église, on se prépare à une affluence record pour la venue du pape. Au moins 600 000 fidèles sont attendus pour une messe géante à Paris. C'est la fin de cette édition. Passez une belle journée sur votre radio.
4: Sur HBO Max, cette semaine, la série documentaire française Professeur Raoult versus Le Gant des Cerises, une série en 4 épisodes qui revient sur l'une des controverses scientifiques et médiatiques les plus marquantes de la pandémie du Covid-19. Au début de l'année 2020, le professeur Didier Raoult, alors directeur de l'IHU Méditerranée Infection à Marseille, défend publiquement l'utilisation de l'hydroxychloroquine contre le Covid, des déclarations qui vont rapidement entraîner une vive bataille scientifique. La série suit parallèlement 6 enseignants, chercheurs ou soignants réunis sur les réseaux sociaux sous le nom des cerises trottinettes qui entreprennent d'examiner les publications et les affirmations scientifiques de Didier Raoult.
5: Au moment où le Covid arrive, on n'a rien, on n'a pas de médicaments et à ce moment-là...
6: Une lueur d'espoir ce soir, Didier Raoult affirme que la chloroquine donne de bons résultats.
7: On peut endiguer l'épidémie ?
8: Ah ben sûrement.
9: Et face à ça, il y a quoi ?
5: Les cerises trottinettes.
10: On va devoir faire le boulot que toutes les autorités auraient dû faire.
11: On a vérifié, on a revérifié, on est certain, l'hydroxychloroquine, soit elle sert à rien,
7: soi, c'est dangereux.
4: La série rassemble les témoignages de Didier Raoult et des 6 membres du collectif. Les ministres de la Santé interviennent également pour revenir sur la gestion de cette controverse pendant la crise sanitaire. Toujours sur HBO Max, la première saison de Collision. L'histoire commence lorsque le mania des affaires Miguel Angel meurt dans un mystérieux accident de voiture. Sa fille Zoé et son ex-femme Belen vont alors s'engager dans une lutte de pouvoir sans merci pour reprendre le contrôle de son entreprise. On reste sur HBO avec la sortie cette semaine de la série documentaire O.J. Simpson, le comeback scandaleux. À travers 4 épisodes, elle revient sur les controverses qui ont entouré son retour dans l'espace médiatique, notamment un épisode méconnu et particulièrement cynique de l'après-procès de l'ancienne star du football américain. L'émission servait en réalité de couverture secrète pour amener O.J. Simpson à se confier notamment sur le double meurtre de son ex-femme Nicole Brown et de Ronald Goldman dans une chambre d'hôtel. Netflix nous propose cette semaine la saison 5 de Fogda, une série israélienne qui se déroule en partie principalement en 2025 à Marseille, 2 ans après les attaques du 7 octobre 2023. Une série en 11 épisodes, marquée donc par les événements et confrontée à un profond traumatisme, Doron tente de retrouver un équilibre, mais une mission de vengeance menée sans autorisation par un ancien ami à Marseille va l'entraîner dans une nouvelle opération clandestine. Toujours sur Netflix, Dang, une nouvelle série d'animation pour adultes créée par les scénaristes et producteurs de The Good Place. Elle suit un frère et une sœur dont la vie amusante et chaotique à New York est interrompue lorsque leur pire cauchemar devient réalité. Leur sœur aînée, très ambitieuse, débarque et veut passer du temps avec eux. Netflix nous propose également Petit meurtre entre voisins, une série néerlandaise qui installe le poison de la suspicion au cœur d'un petit cercle d'amis privilégiés. Karen emménage à Bergen avec sa famille et intègre un groupe de dîners très fermés. Un incendie mortel ravage une villa et décime l'un des membres. Le drame va vite exposer les mensonges et les sombres secrets du groupe d'amis. Une série adaptée d'un roman de Saskia Noordt vendu à plusieurs centaines de milliers d'exemplaires aux Pays-Bas. Netflix propose également cette semaine Malbaré, une nouvelle série Young Adult autour de l'aviron. L'histoire de Tegan Tao, 16 ans, jeune espoir de l'aviron en skiff. Mais un scandale familial va faire chavirer son avenir tout tracé. Contrainte de s'installer sur la côte Est, elle se retrouve à la dérive à Easton Prep, un lycée d'élite qui ne possède pas d'équipe féminine en aviron. Son seul moyen de reprendre les rames est alors de devenir barreuse d'un équipage masculin notoirement dysfonctionnel. Sur Apple TV, Portée disparue, un thriller avec 2 épisodes disponibles, puis un nouvel épisode diffusé chaque mercredi jusqu'au 7 octobre. Le détective Ian Ridley a vu sa vie basculer 11 ans plus tôt quand sa fille a disparu sans laisser de traces. Il reçoit un jour l'appel de détresse d'une adolescente. Persuadé de reconnaître sa fille, il va tout faire pour la retrouver.
2: C'est écrit d'appeler ce numéro en cas d'urgence. Je suis perdue et je sais pas comment je vais rentrer chez moi.
8: Ça va aller, vous avez fait ce qu'il fallait. La bonne nouvelle, c'est que je vous vois sur mon écran. Moi, je m'appelle Yann. Votre nom, s'il vous plaît.
2: Sarah. Peut-être que c'est Max. J'en sais rien.
8: Vous avez dit Max ? Vous pouvez répéter ? Qu'est-ce que vous avez dit ?
2: J'en sais rien. Peut-être que c'est Max.
8: Tu es certain que c'était Maggie ?
9: C'est elle.
11: Yann, il faut que tu lâches prise.
4: Sur Paramount Plus, la saison 2 de Watson. 6 mois après la mort présumée de Sherlock Holmes, le docteur John Watson dirige toujours sa clinique de Pittsburgh dédiée aux maladies rares. Dans cette saison, Holmes refait surface, forçant Watson à affronter des secrets de son passé. Une série mêlant drame médical et éléments policiers. Voilà pour les sorties séries de la semaine. On se retrouve la semaine prochaine.
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13: Bonjour à tous. Le parquet de Carcassonne a ordonné la suspension des policiers municipaux mis en cause dans un enregistrement pour des propos racistes et misogynes. Des propos indignes de l'uniforme, selon le ministre de l'Intérieur, Laurent Nunez. Le maire de Paris, Emmanuel Grégoire, et sa prédécesseure, Anne Hidalgo, visés par des investigations. Des familles dénoncent l'absence d'action de ses responsables pour remédier aux violences sexuelles qu'elles imputent à des animateurs du périscolaire parisien. Les avocats de Patrick Bruel ont déposé plainte, notamment pour violation du secret de l'instruction, dénonçant la publication par plusieurs médias, dont Paris Match, d'extraits de son audition par les enquêteurs. Justice toujours, l'ancien maire de Saint-Étienne, Gaël Perdriau, a été condamné en appel à 5 ans de prison, dont 1 avec sursis, et 10 ans d'inéligibilité. Pour avoir fait chanter son premier adjoint, Gilles Artille, filmé à son insu en 2014 dans une chambre d'hôtel. Le débat de la primaire socialiste aura lieu le jeudi 1er octobre sur France 2 et France Inter. La primaire aura ensuite lieu les week-ends des 9 et 10 octobre et 16 et 17 octobre. C'est une promesse osée. Donald Trump s'est engagé à verser une dividende de 5 000 $ par citoyen adulte si son parti gardait le contrôle des deux chambres du Congrès à l'issue des élections législatives de mi-mandat en novembre. Notez que août 2026 a été le mois le plus chaud jamais enregistré à l'échelle mondiale selon l'observatoire Copernicus, à égalité avec juillet 2023. Patrick Fiori sera le parrain de la 40e édition du Téléthon. Il succède ainsi à la chanteuse Santa. Le Téléthon se déroulera du 4 au 5 décembre sur France Télévisions et un peu partout en France. Sport et football et cette très belle entrée en Ligue des champions du PSG. Facile vainqueur hier soir du Slovan Bratislava, 6-1. Et puis jamais 203, Thomas Pesquet s'apprête à retourner dans l'espace. L'astronaute français prendra le commandement de la mission Pan 6 de Vast vers la Station Spatiale Internationale en 2027. Une opportunité stratégique qui fait rayonner l'Europe et la France dans l'espace, selon Emmanuel Macron.

0: pour Marseille et Perpignan, 19 à Nice et 21 degrés pour la Corse. Et puis pour ce vendredi après-midi, on attend 20 degrés, pas plus, sur la Bretagne et la Normandie, 21 degrés sur les Hauts-de-France, 22 en Ile-de-France, 23 sur le Centre-Val de Loire et le Grand Est, 23 également sur la Nouvelle-Aquitaine, la Vallée du Rhône, 25 degrés sur l'Occitanie, 25 également pour la Corse, et entre 26 et 27 degrés autour de la Méditerranée.
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2: Bonjour à toutes et à tous, on débute avec du football et le PSG a déroulé pour son entrée en Ligue des Champions hier soir. Les joueurs de la capitale, double tenant du titre, ont écrasé le Slovan Bratislava 6 buts à 1, un festival offensif au Parc des Princes grâce à un triplé de Ferran Torres, un doublé d'Ousmane Dembélé, un dernier but de Fabien Ruiz. Le PSG est donc entré tranquillement dans sa phase de Ligue et prend la première place provisoire au classement. Et dans les autres rencontres de la soirée, le FC Barcelone a largement battu le Feyenoord Rotterdam 5 buts à 1, Stuttgart s'est imposé 3-1 contre les Norvégiens de Stellinger, Liverpool a battu l'Atlético de Madrid 2 buts à 1 avec une sortie sur blessure de Bradley Barcola. Le Sporting Portugal a dominé Galatasaray 3 buts à 1 et Arsenal est allé l'emporter 1-0 à Naples. Suite et fin de cette première journée de la Ligue des Champions ce soir avec le déplacement de Lens au Slavia Prague. Manchester United affronte Sabah, le Bayern Munich est opposé au Bodo Glimt, mais également comme Leipzig, PSV Eindhoven, Shakhtar Donetsk et Fenerbahçe, AS Rome. Et toujours en foot, Esteban Le Poll a reçu sa préconvocation de la part de Zinedine Zidane en vue des deux prochains matchs de l'équipe de France. Le meilleur buteur du championnat de France l'an dernier, attaquant de Rennes, devra patienter le 18 septembre pour savoir s'il est pris dans la première liste de Zidane en équipe de France. Et puis la supportrice qui a révélé avoir été victime d'une agression sexuelle au Vélodrome dimanche soir lors d'OM Paris FC a porté plainte. Elle dénonce avoir été victime d'une éjaculation sur ses vêtements par un homme placé derrière elle. Le club a annoncé collaborer avec les autorités. Une en basket, l'équipe de France féminine affronte la Chine ce mercredi à 14h30 en quart de finale de la Coupe du Monde. Les Françaises auront fort à faire, notamment face à une pivot de 2m23 dans les rangs chinois. Pour rappel, Victor Wembanyama, lui, mesure 2m24. Et puis en cyclisme, on n'arrête plus Matthew Brennan. 5e victoire pour le coureur britannique de la Visma sur le Tour d'Espagne. Il s'est imposé au sprint dans les rues de Séville hier. Voilà, c'est la fin de ce flash. Très belle journée de sport à toutes et à tous.
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4: Bonjour, bonjour à tous. L'onde de choc après la diffusion d'une vidéo de policiers municipaux de Carcassonne. On y entend des propos racistes, misogynes et complotistes tenus en pleine rue lors d'une patrouille de novembre 2025 et enregistrée par une caméra individuelle. Le parquet a confirmé hier l'ouverture d'une enquête. Le principal mis en cause, un brigadier chef de 50 ans appartenant au service d'ordre du Rassemblement National. Le parti l'a exclu hier. Le maire RN de la ville a condamné avec la plus grande fermeté ses propos et le ministre de l'Intérieur, Laurent Nunez, a ordonné un contrôle de la police municipale de Carcassonne, jugeant ces mots indignes. Et puis, du côté de la Savoie, Chambéry, qui a connu une nuit de violence urbaine après la mort d'un homme de 27 ans grièvement blessé par balle à la tête à l'issue d'un contrôle routier. Plusieurs dizaines d'individus ont incendié des véhicules, poubelles et bâtiments. Le centre social de Biolay a été entièrement détruit. Deux sections de CRS ont ramené le calme. Et puis, selon les premiers éléments de l'autopsie, la thèse privilégiée est celle d'un geste auto-infligé ou d'un accident lors d'une manipulation d'armes. Les policiers sont à ce stade mis hors de cause. Et du côté du portefeuille, les carburants continuent de flamber. Le samplon 95 et le 10 sont battus ce mois-ci leur record historique. Le gazole s'approche des 2,27€. En cause, la guerre au Moyen-Orient avec un baril de Brent qui est repassé hier au-dessus des 100$. Une réunion s'est tenue à Bercy. Aucune nouvelle aide n'a été annoncée. Le gouvernement s'est dit défavorable à la baisse de la fiscalité à la pompe. Sur le plan politique, toujours, Sébastien Lecornu a écrit hier au chef d'entreprise. Le Premier ministre promet qu'il n'y aura pas de nouvel impôt dans le budget 2027 et que la contribution exceptionnelle demandée aux très grandes entreprises diminuera. Le gouvernement veut par ailleurs réformer le compte personnel de formation pour économiser 300 millions d'euros. Sébastien Lecornu étudie aussi une baisse de l'indemnité des ministres. Les directions de la sécheresse, 64 000 habitants restent privés d'eau du robinet en France métropolitaine, ravitaillés par des camions citernes ou des bouteilles, selon le ministre de la Transition écologique, et 6,4 millions d'habitants dépendent d'une unité de distribution placée en alerte. Du côté de la justice, la cour d'assises des Ardennes a condamné hier à 30 ans de réclusion criminelle le meurtre de Loana, une fillette de 10 ans, violée et tuée à Sedan en 2023. Toujours hier à Paris, s'est ouvert le procès en appel de François Bayrou et du MoDem dans l'affaire des assistants parlementaires européens. Et dans le reste de l'actualité, le concert de la DJ Barbara Bush a été

0: exemple de l'hydroxychloroquine contre le Covid, des déclarations qui vont rapidement entraîner une vive bataille scientifique. La série suit parallèlement 6 enseignants, chercheurs ou soignants réunis sur les réseaux sociaux sous le nom des cerises trottinettes qui entreprennent d'examiner les publications et les affirmations scientifiques de Didier Raoult.
1: Au moment où le Covid arrive, on n'a rien, on n'a pas de médicaments et à ce moment-là...
2: Une lueur d'espoir ce soir. Didier Raoult affirme que la chloroquine donne de bons résultats.
3: On peut endiguer l'épidémie ?
4: Ah ben sûrement.
5: Et face à ça, il y a quoi ?
1: Les cerises trottinettes.
6: On va devoir faire le boulot que toutes les autorités auraient dû faire.
7: On a vérifié, on a revérifié, on est certain. L'hydroxychloroquine, soit elle sert à rien, soit c'est dangereux.
0: La série rassemble les témoignages de Didier Raoult et des 6 membres du collectif. Les ministres de la Santé interviennent également pour revenir sur la gestion de cette controverse pendant la crise sanitaire. Toujours sur HBO Max, la première saison de Collision. L'histoire commence lorsque le mania des affaires Miguel Angel meurt dans un mystérieux accident de voiture. Sa fille Zoé et son ex-femme Belen vont alors s'engager dans une lutte de pouvoir sans merci pour reprendre le contrôle de son entreprise. On reste sur HBO avec la sortie cette semaine de la série documentaire O.J. Simpson, le comeback scandaleux. À travers 4 épisodes, elle revient sur les controverses qui ont entouré son retour dans l'espace médiatique, notamment un épisode méconnu et particulièrement cynique de l'après-procès de l'ancienne star du football américain. L'émission servait en réalité de couverture secrète pour amener O.J. Simpson à se confier notamment sur le double meurtre de son ex-femme Nicole Brown et de Ronald Goldman dans une chambre d'hôtel. Netflix nous propose cette semaine la saison 5 de Fogda, une série israélienne qui se déroule en partie principalement en 2025 à Marseille, 2 ans après les attaques du 7 octobre 2023. Une série en 11 épisodes, marquée donc par les événements et confrontée à un profond traumatisme, Doron tente de retrouver un équilibre, mais une mission de vengeance menée sans autorisation par un ancien ami à Marseille va l'entraîner dans une nouvelle opération clandestine. Toujours sur Netflix, Dang, une nouvelle série d'animation pour adultes créée par les scénaristes et producteurs de The Good Place. Elle suit un frère et une sœur dont la vie amusante et chaotique à New York est interrompue lorsque leur pire cauchemar devient réalité. Leur sœur aînée, très ambitieuse, débarque et veut passer du temps avec eux. Netflix nous propose également Petit meurtre entre voisins, une série néerlandaise qui installe le poison de la suspicion au cœur d'un petit cercle d'amis privilégiés. Karen emménage à Bergen avec sa famille et intègre un groupe de dîners très fermé. Un incendie mortel ravage une villa et décime l'un des membres. Le drame va vite exposer les mensonges et les sombres secrets du groupe d'amis. Une série adaptée d'un roman de Saskia Noordt vendu à plusieurs centaines de milliers d'exemplaires aux Pays-Bas. Netflix propose également cette semaine Malbaré, une nouvelle série Young Adult autour de l'aviron. L'histoire de Tegan Tao, 16 ans, jeune espoir de l'aviron en skiff. Mais un scandale familial va faire chavirer son avenir tout tracé. Contrainte de s'installer sur la côte est, elle se retrouve à la dérive à Easton Prep, un lycée d'élite qui ne possède pas d'équipe féminine en aviron. Son seul moyen de reprendre les rames est alors de devenir barreuse d'un équipage masculin notoirement dysfonctionnel. Sur Apple TV, Portée disparue, un thriller avec 2 épisodes disponibles, puis un nouvel épisode diffusé chaque mercredi jusqu'au 7 octobre. Le détective Ian Ridley a vu sa vie basculer 11 ans plus tôt quand sa fille a disparu sans laisser de traces. Il reçoit un jour l'appel de détresse d'une adolescente. Persuadé de reconnaître sa fille, il va tout faire pour la retrouver.
8: C'est écrit d'appeler ce numéro en cas d'urgence. Je suis perdue et je sais pas comment je vais rentrer chez moi.
9: Ça va aller, vous avez fait ce qu'il fallait. La bonne nouvelle, c'est que je vous vois sur mon écran. Moi, je m'appelle Yann. Votre nom, s'il vous plaît.
8: Sarah. Peut-être que c'est Max. J'en sais rien.
9: Vous avez dit Max ? Vous pouvez répéter ? Qu'est-ce que vous avez dit ?
8: J'en sais rien. Peut-être que c'est Max.
9: Tu es certain que c'était Maggie ?
10: C'est elle.
11: Yann, il faut que tu lâches prise.
0: Sur Paramount Plus, la saison 2 de Watson, 6 mois après la mort présumée de Sherlock Holmes, le docteur John Watson dirige toujours sa clinique de Pittsburgh dédiée aux maladies rares. Dans cette saison, Holmes refait surface, forçant Watson à affronter des secrets de son passé. Une série mêlant drame médical et éléments policiers. Voilà pour les sorties séries de la semaine. On se retrouve la semaine prochaine.
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13: Bonjour à tous. Le parquet de Carcassonne a ordonné la suspension des policiers municipaux mis en cause dans un enregistrement pour des propos racistes.

C'est misogyne, des propos indignes de l'uniforme, selon le ministre de l'Intérieur, Laurent Nunez. Le maire de Paris, Emmanuel Grégoire, et sa prédécesseure, Anne Hidalgo, visés par des investigations. Des familles dénoncent l'absence d'action de ses responsables pour remédier aux violences sexuelles qu'elles imputent à des animateurs du périscolaire parisien. Les avocats de Patrick Bruel ont déposé plainte, notamment pour violation du secret de l'instruction, dénonçant la publication par plusieurs médias, dont Paris Match, d'extraits de son audition par les enquêteurs. Justice toujours, l'ancien maire de Saint-Étienne, Gaël Perdriot, a été condamné en appel à 5 ans de prison, dont 1 avec sursis, et 10 ans d'inéligibilité pour avoir fait chanter son premier adjoint, Gilles Artille, filmé à son insu en 2014 dans une chambre d'hôtel. Le débat de la primaire socialiste aura lieu le jeudi 1er octobre sur France 2 et France Inter. La primaire aura ensuite lieu les week-ends des 9 et 10 octobre et 16 et 17 octobre. C'est une promesse osée. Donald Trump s'est engagé à verser une dividende de 5 000 $ par citoyen adulte si son parti gardait le contrôle des deux chambres du Congrès à l'issue des élections législatives de mi-mandat en novembre. Notez que août 2026 a été le mois le plus chaud jamais enregistré à l'échelle mondiale selon l'observatoire Copernicus, à égalité avec juillet 2023. Patrick Fiori sera le parrain de la 40e édition du Téléthon. Il succède ainsi à la chanteuse Santa. Le Téléthon se déroulera du 4 au 5 décembre sur France Télévisions et un peu partout en France. Sport et football et cette très belle entrée en Ligue des champions du PSG. Facile vainqueur hier soir du Slovan Bratislava, 6-1. Et puis jamais 203, Thomas Pesquet s'apprête à retourner dans l'espace. L'astronaute français prendra le commandement de la mission Pan 6 de Vast vers la Station spatiale internationale en 2027. Une opportunité stratégique qui fait rayonner l'Europe et la France dans l'espace, selon Emmanuel Macron.

0: pour Marseille et Perpignan, 19 à Nice et 21 degrés pour la Corse. Et puis pour ce vendredi après-midi, on attend 20 degrés, pas plus, sur la Bretagne et la Normandie, 21 degrés sur les Hauts-de-France, 22 en Ile-de-France, 23 sur le Centre-Val de Loire et le Grand Est, 23 également sur la Nouvelle-Aquitaine, la Vallée du Rhône, 25 degrés sur l'Occitanie, 25 également pour la Corse, et entre 26 et 27 degrés autour de la Méditerranée.
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2: Bonjour à toutes et à tous, on débute avec du football et le PSG a déroulé pour son entrée en Ligue des Champions hier soir. Les joueurs de la capitale, double tenant du titre, ont écrasé le Slovan Bratislava 6 buts à 1, un festival offensif au Parc des Princes grâce à un triplé de Ferran Torres, un doublé d'Ousmane Dembélé, un dernier but de Fabian Ruiz. Le PSG est donc entré tranquillement dans sa phase de Ligue et prend la première place provisoire au classement. Et dans les autres rencontres de la soirée, le FC Barcelone a largement battu le Feyenoord Rotterdam 5 buts à 1, Stuttgart s'est imposé 3-1 contre les Norvégiens de Stellinger, Liverpool a battu l'Atlético de Madrid 2 buts à 1 avec une sortie sur blessure de Bradley Barcola. Le Sporting Portugal a dominé Galatasaray 3 buts à 1 et Arsenal est allé l'emporter 1-0 à Naples. Suite et fin de cette première journée de la Ligue des Champions ce soir avec le déplacement de Lens au Slavia Prague. Manchester United affronte Saba, le Bayern Munich est opposé au Bodo Glimt, mais également comme Leipzig, PSV Eindhoven, Shakhtar Donetsk et Fenerbahçe, AS Rome. Et toujours en foot, Esteban Le Poll a reçu sa préconvocation de la part de Zinedine Zidane en vue des deux prochains matchs de l'équipe de France. Le meilleur buteur du championnat de France l'an dernier, attaquant de Rennes, devra patienter le 18 septembre pour savoir s'il est pris dans la première liste de Zidane en équipe de France. Et puis la supportrice qui a révélé avoir été victime d'une agression sexuelle au Vélodrome dimanche soir lors d'OM Paris FC a porté plainte. Elle dénonce avoir été victime d'une éjaculation sur ses vêtements par un homme placé derrière elle. Le club a annoncé collaborer avec les autorités. Une en basket, l'équipe de France féminine affronte la Chine ce mercredi à 14h30 en quart de finale de la Coupe du Monde. Les Françaises auront fort à faire, notamment face à une pivot de 2m23 dans les rangs chinois. Pour rappel, Victor Wembanyama, lui, mesure 2m24. Et puis en cyclisme, on n'arrête plus Matthew Brennan. 5e victoire pour le coureur britannique de la Visma sur le Tour d'Espagne. Il s'est imposé au sprint dans les rues de Séville hier. Voilà, c'est la fin de ce flash. Très belle journée de sport à toutes et à tous.
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3: Bonjour, bonjour à tous. L'onde de choc après la diffusion d'une vidéo de policiers municipaux de Carcassonne. On y entend des propos racistes, misogynes et complotistes tenus en pleine rue lors d'une patrouille de novembre 2025 et enregistrés par une caméra individuelle. Le parquet a confirmé hier l'ouverture d'une enquête. Le principal mis en cause, un brigadier chef de 50 ans appartenant au service d'ordre du Rassemblement National. Le parti l'a exclu hier. Le maire RN de la ville a condamné avec la plus grande fermeté ses propos et le ministre de l'Intérieur, Laurent Nunez, a ordonné un contrôle de la police municipale de Carcassonne, jugeant ces mots indignes. Et puis, du côté de la Savoie, Chambéry, qui a connu une nuit de violence urbaine après la mort d'un homme de 27 ans grièvement blessé par balle à la tête à l'issue d'un contrôle routier. Plusieurs dizaines d'individus ont incendié des véhicules, poubelles et bâtiments. Le centre social de Biolay a été entièrement détruit. Deux sections de CRS ont ramené le calme. Et puis, selon les premiers éléments de l'autopsie, la thèse privilégiée est celle d'un geste auto-infligé ou d'un accident lors d'une manipulation d'armes. Les policiers sont à ce stade mis hors de cause.
4: 13h.
3: Du portefeuille, les carburants continuent de flamber. Le samplon 95 et le 10 sont battus ce mois-ci leur record historique. Le gazole s'approche des 2,27€. En cause, la guerre au Moyen-Orient avec un baril de Brent qui est repassé hier au-dessus des 100$. Une réunion s'est tenue à Bercy. Aucune nouvelle aide n'a été annoncée. Le gouvernement s'est dit défavorable à la baisse de la fiscalité à la pompe. Sur le plan politique, toujours, Sébastien Lecornu a écrit hier au chef d'entreprise. Le Premier ministre promet qu'il n'y aura pas de nouvel impôt dans le budget 2027 et que la contribution exceptionnelle demandée aux très grandes entreprises diminuera. Le gouvernement veut par ailleurs réformer le compte personnel de formation pour économiser 300 millions d'euros. Sébastien Lecornu étudie aussi une baisse de l'indemnité des ministres. Les directions de la sécheresse, 64 000 habitants restent privés d'eau du robinet en France métropolitaine, ravitaillés par des camions-citernes ou des bouteilles, selon le ministre de la Transition écologique, et 6,4 millions d'habitants dépendent d'une unité de distribution placée en alerte. Du côté de la justice, la cour d'assises des Ardennes a condamné hier à 30 ans de réclusion criminelle le meurtre de Loana, une fillette de 10 ans, violée et tuée à Sedan en 2023. Toujours hier à Paris, s'est ouvert le procès en appel de François Bayrou et du MoDem dans l'affaire des assistants parlementaires européens. Et dans le reste de l'actualité, le concert de la DJ Barbara Bush a été annulé à Amiens après un appel à boycott. Et du côté de l'église, on se prépare à une affluence record pour la venue du pape. Au moins 600 000 fidèles sont attendus pour une messe géante à Paris. C'est la fin de cette édition. Passez une belle journée sur votre radio.
4: Sur HBO Max, cette semaine, la série documentaire française Professeur Raoult versus Le Gant des Cerises, une série en 4 épisodes qui revient sur l'une des controverses scientifiques et médiatiques les plus marquantes de la pandémie du Covid-19. Au début de l'année 2020, le professeur Didier Raoult, alors directeur de l'IHU Méditerranée Infection à Marseille, défend publiquement l'utilisation de l'hydroxychloroquine contre le Covid, des déclarations qui vont rapidement entraîner une vive bataille scientifique. La série suit parallèlement 6 enseignants, chercheurs ou soignants réunis sur les réseaux sociaux sous le nom des cerises trottinettes qui entreprennent d'examiner les publications et les affirmations scientifiques de Didier Raoult.
5: Au moment où le Covid arrive, on n'a rien, on n'a pas de médicaments et à ce moment-là...
6: Une lueur d'espoir ce soir. Didier Raoult affirme que la chloroquine donne de bons résultats.
7: On peut endiguer l'épidémie ?
8: Ah ben sûrement.
9: Et face à ça, il y a quoi ?
5: Les cerises trottinettes.
10: On va devoir faire le boulot que toutes les autorités auraient dû faire.
11: On a vérifié, on a revérifié, on est certain. L'hydroxychloroquine, soit elle sert à rien, soit c'est dangereux.
4: La série rassemble les témoignages de Didier Raoult et des 6 membres du collectif. Les ministres de la Santé interviennent également pour revenir sur la gestion de cette controverse pendant la crise sanitaire. Toujours sur HBO Max, la première saison de Collision. L'histoire commence lorsque le mania des affaires Miguel Angel meurt dans un mystérieux accident de voiture. Sa fille Zoé et son ex-femme Belen vont alors s'engager dans une lutte de pouvoir sans merci pour reprendre le contrôle de son entreprise. On reste sur HBO avec la sortie cette semaine de la série documentaire O.J. Simpson, le comeback scandaleux. À travers 4 épisodes, elle revient sur les controverses qui ont entouré son retour dans l'espace médiatique, notamment un épisode méconnu et particulièrement cynique de l'après-procès de l'ancienne star du football américain. L'émission servait en réalité de couverture secrète pour amener O.J. Simpson à se confier notamment sur le double meurtre de son ex-femme Nicole Brown et de Ronald Goldman dans une chambre d'hôtel. Netflix nous propose cette semaine la saison 5 de Fogda, une série israélienne qui se déroule en partie principalement en 2025 à Marseille, 2 ans après les attaques du 7 octobre 2023. Une série en 11 épisodes, marquée donc par les événements et confrontée à un profond traumatisme, Doron tente de retrouver un équilibre, mais une mission de vengeance menée sans autorisation par un ancien ami à Marseille va l'entraîner dans une nouvelle opération clandestine. Toujours sur Netflix, Dang, une nouvelle série d'animation pour adultes créée par les scénaristes et producteurs de The Good Place. Elle suit un frère et une sœur dont la vie amusante et chaotique à New York est interrompue lorsque leur pire cauchemar devient réalité. Leur sœur aînée, très ambitieuse, débarque et veut passer du temps avec eux. Netflix nous propose également Petit meurtre entre voisins, une série néerlandaise qui installe le poison de la suspicion au cœur d'un petit cercle d'amis privilégiés. Karen emménage à Bergen avec sa famille et intègre un groupe de dîners très fermé. Un incendie mortel ravage une villa et décime l'un des membres. Le drame va vite exposer les mensonges et les sombres secrets du groupe d'amis. Une série adaptée d'un roman de Saskia Noordt vendu à plusieurs centaines de milliers d'exemplaires aux Pays-Bas. Netflix propose également cette semaine Malbaré, une nouvelle série Young Adult autour de l'aviron. L'histoire de Tegan Tao, 16 ans, jeune espoir de l'aviron en skiff. Mais un scandale familial va faire chavirer son avenir tout tracé. Contrainte de s'installer sur la côte est, elle se retrouve à la dérive à Easton Prep, un lycée d'élite qui ne possède pas d'équipe féminine en aviron. Son seul moyen de reprendre les rames est alors de devenir barreuse d'un équipage masculin notoirement dysfonctionnel. Sur Apple TV, Portée disparue, un thriller avec 2 épisodes disponibles, puis un nouvel épisode diffusé chaque mercredi jusqu'au 7 octobre. Le détective Ian Ridley a vu sa vie basculer 11 ans plus tôt quand sa fille a disparu sans laisser de traces. Il reçoit un jour l'appel de détresse d'une adolescente. Persuadé de reconnaître sa fille, il va tout faire pour la retrouver.
12: C'est écrit d'appeler ce numéro en cas d'urgence. Je suis perdue et je sais pas comment je vais rentrer chez moi.
13: Ça va aller, vous avez fait ce qu'il fallait.
8: La bonne nouvelle, c'est que je vous vois sur mon écran. Moi, je m'appelle Yann. Votre nom, s'il vous plaît.
12: Sarah. Peut-être que c'est Max. J'en sais rien.
8: Vous avez dit Max? Vous pouvez répéter? Qu'est-ce que vous avez dit?
12: J'en sais rien. Peut-être que c'est Max.
8: Tu es certain que c'était Maggie?
9: C'est elle.
13: Yann, il faut que tu lâches prise.
4: Sur Paramount Plus, la saison 2 de Watson, 6 mois après la mort présumée de Sherlock Holmes, le docteur John Watson dirige toujours sa clinique de Pittsburgh dédiée aux maladies rares. Dans cette saison, Holmes refait surface, forçant Watson à affronter des secrets de son passé. Une série mêlant drame médical et éléments policiers. Voilà pour les sorties séries de la semaine. On se retrouve la semaine prochaine.
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14: Bonjour à tous. Le parquet de Carcassonne a ordonné la suspension des policiers municipaux mis en cause dans un enregistrement pour des propos racistes et misogynes. Des propos indignes de l'uniforme, selon le ministre de l'Intérieur, Laurent Nignez. Le maire de Paris, Emmanuel Grégoire, et sa prédécesseure, Anne Hidalgo, visés par des investigations. Des familles dénoncent l'absence d'action de ses responsables pour remédier aux violences sexuelles qu'elles imputent à des animateurs du périscolaire parisien. Les avocats de Patrick Bruel ont déposé plainte, notamment pour violation du secret de l'instruction, dénonçant la publication par plusieurs médias, dont Paris Match, d'extraits de son audition par les enquêteurs. Justice toujours, l'ancien maire de Saint-Étienne, Gaël Perdriau, a été condamné en appel à 5 ans de prison, dont 1 avec sursis, et 10 ans d'inéligibilité, pour avoir fait chanter son premier adjoint Gilles Artille, filmé à son insu en 2014 dans une chambre d'hôtel. Le débat de la primaire socialiste aura lieu le jeudi 1er octobre sur France 2 et France Inter. La primaire aura ensuite lieu les week-ends des 9 et 10 octobre et 16 et 17 octobre. C'est une promesse osée. Donald Trump s'est engagé à verser une dividende de 5 000 $ par citoyen adulte si son parti gardait le contrôle des deux chambres du Congrès à l'issue des élections législatives de mi-mandat en novembre. Notez que août 2026 a été le mois le plus chaud jamais enregistré à l'échelle mondiale selon l'observatoire Copernicus, à égalité avec juillet 2023. Patrick Fiori sera le parrain de la 40e édition du Téléthon. Il succède ainsi à la chanteuse Santa. Le Téléthon se déroulera du 4 au 5 décembre sur France Télévisions et un peu partout en France. Sport et football et cette très belle entrée en Ligue des champions du PSG. Facile vainqueur hier soir du Slovan Bratislava, 6-1. Et puis jamais 203, Thomas Pesquet s'apprête à retourner dans l'espace. L'astronaute français prendra le commandement de la mission Pan 6 de Vast vers la Station spatiale internationale en 2027. Une opportunité stratégique qui fait rayonner l'Europe et la France dans l'espace, selon Emmanuel Macron.

0: pour Marseille et Perpignan, 19 à Nice et 21 degrés pour la Corse. Et puis pour ce vendredi après-midi, on attend 20 degrés, pas plus, sur la Bretagne et la Normandie, 21 degrés sur les Hauts-de-France, 22 en Ile-de-France, 23 sur le Centre-Val-de-Loire et le Grand Est, 23 également sur la Nouvelle-Aquitaine, la Vallée du Rhône, 25 degrés sur l'Occitanie, 25 également pour la Corse, et entre 26 et 27 degrés autour de la Méditerranée.
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2: Bonjour à toutes et à tous, on débute avec du football et le PSG a déroulé pour son entrée en Ligue des Champions hier soir. Les joueurs de la capitale, double tenant du titre, ont écrasé le Slovan Bratislava 6 buts à 1, un festival offensif au Parc des Princes grâce à un triplé de Ferran Torres, un doublé d'Ousmane Dembélé, un dernier but de Fabian Ruiz. Le PSG est donc entré tranquillement dans sa phase de Ligue et prend la première place provisoire au classement. Et dans les autres rencontres de la soirée, le FC Barcelone a largement battu le Feyenoord Rotterdam 5 buts à 1. Stuttgart s'est imposé 3-1 contre les Norvégiens de Stellinger. Liverpool a battu l'Atlético de Madrid 2 buts à 1 avec une sortie sur blessure de Bradley Barcola. Le Sporting Portugal a dominé Galatasaray 3 buts à 1 et Arsenal est allé l'emporter 1-0 à Naples. Suite et fin de cette première journée de la Ligue des Champions ce soir avec le déplacement de Lens au Slavia Prague. Manchester United affronte Saba. Le Bayern Munich est opposé au Bodo Glimt, mais également comme Leipzig, PSV Eindhoven, Shakhtar Donetsk et Fenerbahçe, AS Rome. Et toujours en foot, Esteban Le Poll a reçu sa pré-convocation de la part de Zinedine Zidane en vue des deux prochains matchs de l'équipe de France. Le meilleur buteur du championnat de France l'an dernier, attaquant de Rennes, devra patienter le 18 septembre pour savoir s'il est pris dans la première liste de Zidane en équipe de France. Et puis la supportrice qui a révélé avoir été victime d'une agression sexuelle au Vélodrome dimanche soir lors d'OM Paris FC a porté plainte. Elle dénonce avoir été victime d'une éjaculation sur ses vêtements par un homme placé derrière elle. Le club a annoncé collaborer avec les autorités. Une en basket, l'équipe de France

0: 2m23 dans les rangs chinois. Pour rappel, Victor Wembanyama, lui, mesure 2m24. Et puis en cyclisme, on n'arrête plus Matthew Brennan. 5e victoire pour le coureur britannique de la Visma sur le Tour d'Espagne. Il s'est imposé au sprint dans les rues de Séville hier. Voilà, c'est la fin de ce flash. Très belle journée de sport à toutes et à tous.
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3: Bonjour, bonjour à tous. L'onde de choc après la diffusion d'une vidéo de policiers municipaux de Carcassonne. On y entend des propos racistes, misogynes et complotistes tenus en pleine rue lors d'une patrouille de novembre 2025 et enregistrée par une caméra individuelle. Le parquet a confirmé hier l'ouverture d'une enquête. Le principal mis en cause, un brigadier chef de 50 ans appartenant au service d'ordre du Rassemblement National. Le parti l'a exclu hier. Le maire RN de la ville a condamné avec la plus grande fermeté ses propos et le ministre de l'Intérieur, Laurent Nunez, a ordonné un contrôle de la police municipale de Carcassonne, jugeant ces mots indignes. Et puis, du côté de la Savoie, Chambéry, qui a connu une nuit de violence urbaine après la mort d'un homme de 27 ans grièvement blessé par balle à la tête à l'issue d'un contrôle routier. Plusieurs dizaines d'individus ont incendié des véhicules, poubelles et bâtiments. Le centre social de Biolay a été entièrement détruit. Deux sections de CRS ont ramené le calme. Et puis, selon les premiers éléments de l'autopsie, la thèse privilégiée est celle d'un geste auto-infligé ou d'un accident lors d'une manipulation d'armes. Les policiers sont à ce stade mis hors de cause. Et du côté du portefeuille, les carburants continuent de flamber. Le samplon 95 et le 10 sont battus ce mois-ci leur record historique. Le gazole s'approche des 2,27€. En cause, la guerre au Moyen-Orient avec un baril de Brent qui est repassé hier au-dessus des 100$. Une réunion s'est tenue à Bercy. Aucune nouvelle aide n'a été annoncée. Le gouvernement s'est dit défavorable à la baisse de la fiscalité à la pompe. Sur le plan politique, toujours, Sébastien Lecornu a écrit hier au chef d'entreprise. Le Premier ministre promet qu'il n'y aura pas de nouvel impôt dans le budget 2027 et que la contribution exceptionnelle demandée aux très grandes entreprises diminuera. Le gouvernement veut par ailleurs réformer le compte personnel de formation pour économiser 300 millions d'euros. Sébastien Lecornu étudie aussi une baisse de l'indemnité des ministres. Les directs sur la sécheresse, 64 000 habitants restent privés d'eau du robinet en France métropolitaine, ravitaillés par des camions citernes ou des bouteilles, selon le ministre de la Transition écologique, et 6,4 millions d'habitants dépendent d'une unité de distribution placée en alerte. Du côté de la justice, la cour d'assises des Ardennes a condamné hier à 30 ans de réclusion criminelle le meurtre de Loana, une fillette de 10 ans, violée et tuée à Sedan en 2023. Toujours hier à Paris, s'est ouvert le procès en appel de François Bayrou et du MoDem dans l'affaire des assistants parlementaires européens. Et dans le reste de l'actualité, le concert de la DJ Barbara Bush a été annulé à Amiens après un appel à boycott. Et du côté de l'église, on se prépare à une affluence record pour la venue du pape. Au moins 600 000 fidèles sont attendus pour une messe géante à Paris. C'est la fin de cette édition. Passez une belle journée sur votre radio.
4: Sur HBO Max, cette semaine, la série documentaire française Professeur Raoult versus Le Gant des Cerises, une série en 4 épisodes qui revient sur l'une des controverses scientifiques et médiatiques les plus marquantes de la pandémie du Covid-19. Au début de l'année 2020, le professeur Didier Raoult, alors directeur de l'IHU Méditerranée Infection à Marseille, défend publiquement l'utilisation de l'hydroxychloroquine contre le Covid, des déclarations qui vont rapidement entraîner une vive bataille scientifique. La série suit parallèlement 6 enseignants, chercheurs ou soignants réunis sur les réseaux sociaux sous le nom des cerises trottinettes qui entreprennent d'examiner les publications et les affirmations scientifiques de Didier Raoult.
5: Au moment où le Covid arrive, on n'a rien, on n'a pas de médicaments et à ce moment-là,
6: une lueur d'espoir ce soir. Didier Raoult affirme que la chloroquine donne de bons résultats.
7: On peut endiguer l'épidémie ?
8: Ah ben sûrement.
9: Et face à ça, il y a quoi ?
5: Les cerises trottinettes.
10: On va devoir faire le boulot que toutes les autorités auraient dû faire.
11: On a vérifié, on a revérifié, on est certain, l'hydroxychloroquine, soit elle sert à rien, soit
2: soi, c'est dangereux.
4: La série rassemble les témoignages de Didier Raoult et des 6 membres du collectif. Les ministres de la Santé interviennent également pour revenir sur la gestion de cette controverse pendant la crise sanitaire. Toujours sur HBO Max, la première saison de Collision. L'histoire commence lorsque le mania des affaires Miguel Angel meurt dans un mystérieux accident de voiture. Sa fille Zoé et son ex-femme Belen vont alors s'engager dans une lutte de pouvoir sans merci pour reprendre le contrôle de son entreprise. On reste sur HBO avec la sortie cette semaine de la série documentaire O.J. Simpson, le comeback scandaleux. À travers 4 épisodes, elle revient sur les controverses qui ont entouré son retour dans l'espace médiatique, notamment un épisode méconnu et particulièrement cynique de l'après-procès de l'ancienne star du football américain. L'émission servait en réalité de couverture secrète pour amener O.J. Simpson à se confier notamment sur le double meurtre de son ex-femme Nicole Brown et de Ronald Goldman dans une chambre d'hôtel. Netflix nous propose cette semaine la saison 5 de Fogda, une série israélienne qui se déroule en partie principalement en 2025 à Marseille, 2 ans après les attaques du 7 octobre 2023. Une série en 11 épisodes, marquée donc par les événements et confrontée à un profond traumatisme, Doron tente de retrouver un équilibre, mais une mission de vengeance menée sans autorisation par un ancien ami à Marseille va l'entraîner dans une nouvelle opération clandestine. Toujours sur Netflix, Dang, une nouvelle série d'animation pour adultes créée par les scénaristes et producteurs de The Good Place. Elle suit un frère et une sœur dont la vie amusante et chaotique à New York est interrompue lorsque leur pire cauchemar devient réalité. Leur sœur aînée, très ambitieuse, débarque et veut passer du temps avec eux. Netflix nous propose également Petit meurtre entre voisins, une série néerlandaise qui installe le poison de la suspicion au cœur d'un petit cercle d'amis privilégiés. Karen emménage à Bergen avec sa famille et intègre un groupe de dîners très fermé. Un incendie mortel ravage une villa et décime l'un des membres. Le drame va vite exposer les mensonges et les sombres secrets du groupe d'amis. Une série adaptée d'un roman de Saskia Noordt vendu à plusieurs centaines de milliers d'exemplaires aux Pays-Bas. Netflix propose également cette semaine Malbaré, une nouvelle série Young Adult autour de l'aviron. L'histoire de Tegan Tao, 16 ans, jeune espoir de l'aviron en skiff. Mais un scandale familial va faire chavirer son avenir tout tracé. Contrainte de s'installer sur la côte Est, elle se retrouve à la dérive à Easton Prep, un lycée d'élite qui ne possède pas d'équipe féminine en aviron. Son seul moyen de reprendre les rames est alors de devenir barreuse d'un équipage masculin notoirement dysfonctionnel. Sur Apple TV, Portée disparue, un thriller avec 2 épisodes disponibles, puis un nouvel épisode diffusé chaque mercredi jusqu'au 7 octobre. Le détective Ian Ridley a vu sa vie basculer 11 ans plus tôt quand sa fille a disparu sans laisser de traces. Il reçoit un jour l'appel de détresse d'une adolescente. Persuadé de reconnaître sa fille, il va tout faire pour la retrouver.
8: C'est écrit d'appeler ce numéro en cas d'urgence. Je suis perdue et je sais pas comment je vais rentrer chez moi.
9: Ça va aller, vous avez fait ce qu'il fallait. La bonne nouvelle, c'est que je vous vois sur mon écran. Moi, je m'appelle Yann. Votre nom, s'il vous plaît.
8: Sarah. Peut-être que c'est Max. J'en sais rien.
9: Vous avez dit Max ? Vous pouvez répéter ? Qu'est-ce que vous avez dit ?
8: J'en sais rien. Peut-être que c'est Max.
9: Tu es certain que c'était Maggie ?
11: C'est elle.
12: Yann, il faut que tu lâches prise.
4: Sur Paramount Plus, la saison 2 de Watson. 6 mois après la mort présumée de Sherlock Holmes, le docteur John Watson dirige toujours sa clinique de Pittsburgh dédiée aux maladies rares. Dans cette saison, Holmes refait surface, forçant Watson à affronter des secrets de son passé. Une série mêlant drame médical et éléments policiers. Voilà pour les sorties séries de la semaine. On se retrouve la semaine prochaine.
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14: Bonjour à tous. Le parquet de Carcassonne a ordonné la suspension des policiers municipaux mis en cause dans un enregistrement pour des propos racistes et misogynes. Des propos indignes de l'uniforme, selon le ministre de l'Intérieur, Laurent Nignez. Le maire de Paris, Emmanuel Grégoire, et sa prédécesseur, Anne Hidalgo, visés par des investigations. Des familles dénoncent l'absence d'action de ses responsables pour remédier aux violences sexuelles qu'elles imputent à des animateurs du périscolaire parisien. Les avocats de Patrick Bruel ont déposé plainte, notamment pour violation du secret de l'instruction, dénonçant la publication par plusieurs médias, dont Paris Match, d'extraits de son audition par les enquêteurs. Justice toujours, l'ancien maire de Saint-Étienne, Gaël Perdriau, a été condamné en appel à 5 ans de prison, dont 1 avec sursis, et 10 ans d'inéligibilité pour avoir fait chanter son premier adjoint, Gilles Artille, filmé à son insu en 2014 dans une chambre d'hôtel. Le débat de la primaire socialiste aura lieu le jeudi 1er octobre sur France 2 et France Inter. La primaire aura ensuite lieu les week-ends des 9 et 10 octobre et 16 et 17 octobre. C'est une promesse osée. Donald Trump s'est engagé à verser une dividende de 5 000 $ par citoyen adulte si son parti gardait le contrôle des deux chambres du Congrès à l'issue des élections législatives de mi-mandat en novembre. Notez que août 2026 a été le mois le plus chaud jamais enregistré à l'échelle mondiale selon l'observatoire Copernicus, à égalité avec juillet 2023. Patrick Fiori sera le parrain de la 40e édition du Téléthon. Il succède ainsi à la chanteuse Santa. Le Téléthon se déroulera du 4 au 5 décembre sur France Télévisions et un peu partout en France. Sport et football et cette très belle entrée en Ligue des champions du PSG. Facile vainqueur hier soir du Slovane Bratislava, 6-1. Et puis jamais 203, Thomas Pesquet s'apprête à retourner dans l'espace. L'astronaute français prendra le commandement de la mission Pan 6 de Vast vers la Station spatiale internationale en 2027. Une opportunité stratégique qui fait rayonner l'Europe et la France dans l'espace, selon Emmanuel Macron.

0: perturbations pourraient traverser les deux tiers nord de la France avec nuages et pluies. Un tiers sud du pays conserve quand même un temps sec et assez bien ensoleillé. Les températures pour ce vendredi matin, 12 degrés pour Orléans, Paris, Lille et Strasbourg, 12 degrés également pour Lyon et Toulouse, 15 degrés pour Bordeaux, Biarritz, Cherbourg et Brest, 17 pour Marseille et Perpignan, 19 à Nice et 21 degrés pour la Corse. Et puis pour ce vendredi après-midi, on attend 20 degrés, pas plus, sur la Bretagne et la Normandie, 21 degrés sur les Hauts-de-France, 22 en Île-de-France, 23 sur le Centre-Val-de-Loire et le Grand Est, 23 également sur la Nouvelle-Aquitaine, la Vallée du Rhône, 25 degrés sur l'Occitanie, 25 également pour la Corse, et entre 26 et 27 degrés autour de la Méditerranée.
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2: Bonjour à toutes et à tous, on débute avec du football et le PSG a déroulé pour son entrée en Ligue des Champions hier soir. Les joueurs de la capitale, double tenant du titre, ont écrasé le Slovan Bratislava. 6 buts à 1, un festival offensif au Parc des Princes grâce à un triplé de Ferran Torres, un doublé d'Ousmane Dembélé, un dernier but de Fabien Ruiz. Le PSG est donc entré tranquillement dans sa phase de Ligue et prend la première place provisoire au classement. Et dans les autres rencontres de la soirée, le FC Barcelone a largement battu le Feyenoord Rotterdam 5 buts à 1. Stuttgart s'est imposé 3-1 contre les Norvégiens de Stellinger. Liverpool a battu l'Atlético de Madrid 2 buts à 1 avec une sortie sur blessure de Bradley Barcola. Le Sporting Portugal a dominé Galatasaray 3 buts à 1 et Arsenal est allé l'emporter 1-0 à Naples. Suite et fin de cette première journée de la Ligue des Champions ce soir avec le déplacement de Lens au Slavia Prague. Manchester United affronte Saba. Le Bayern Munich est opposé au Bodo Glimt, mais également comme Leipzig, PSV Eindhoven, Shakhtar Donetsk et Fenerbahçe, AS Rome. Et toujours en foot, Esteban Le Poll a reçu sa préconvocation de la part de Zinedine Zidane en vue des deux prochains matchs de l'équipe de France. Le meilleur buteur du championnat de France l'an dernier, attaquant de Rennes, devra patienter le 18 septembre pour savoir s'il est pris dans la première liste de Zidane en équipe de France. Et puis la supportrice qui a révélé avoir été victime d'une agression sexuelle au Vélodrome dimanche soir lors d'OM Paris FC a porté plainte. Elle dénonce avoir été victime d'une éjaculation sur ses vêtements par un homme placé derrière elle. Le club a annoncé collaborer avec les autorités. En basket, l'équipe de France féminine affronte la Chine ce mercredi à 14h30 en quart de finale de la Coupe du Monde. Les Françaises auront fort à faire, notamment face à une pivot de 2m23 dans les rangs chinois. Pour rappel, Victor Wembanyama, lui, mesure 2m24. Et puis en cyclisme, on n'arrête plus Matthew Brennan. 5e victoire pour le coureur britannique de la Visma sur le Tour d'Espagne. Il s'est imposé au sprint dans les rues de Séville hier. Voilà, c'est la fin de ce flash. Très belle journée de sport à toutes et à tous.
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3: Bonjour, bonjour à tous. L'onde de choc après la diffusion d'une vidéo de policiers municipaux de Carcassonne. On y entend des propos racistes, misogynes et complotistes tenus en pleine rue lors d'une patrouille de novembre 2025 et enregistrée par une caméra individuelle. Le parquet a confirmé hier l'ouverture d'une enquête. Le principal mis en cause, un brigadier chef de 50 ans appartenant au service d'ordre du Rassemblement National. Le parti l'a exclu hier. Le maire RN de la ville a condamné avec la plus grande fermeté ses propos et le ministre de l'Intérieur, Laurent Nunez, a ordonné un contrôle de la police municipale de Carcassonne, jugeant ces mots indignes. Et puis, du côté de la Savoie, Chambéry, qui a connu une nuit de violence urbaine après la mort d'un homme de 27 ans grièvement blessé par balle à la tête à l'issue d'un contrôle routier. Plusieurs dizaines d'individus ont incendié des véhicules, poubelles et bâtiments. Le centre social de Biolay a été entièrement détruit. Deux sections de CRS ont ramené le calme. Et puis, selon les premiers éléments de l'autopsie, la thèse privilégiée est celle d'un geste auto-infligé ou d'un accident lors d'une manipulation d'armes. Les policiers sont à ce stade mis hors de cause. Et du côté du portefeuille, les carburants continuent de flamber. Le samplon 95 et le 10 sont battus ce mois-ci leur record historique. Le gazole s'approche des 2,27€. En cause, la guerre au Moyen-Orient avec un baril de Brent qui est repassé hier au-dessus des 100$. Une réunion s'est tenue à Bercy. Aucune nouvelle aide n'a été annoncée. Le gouvernement s'est dit défavorable à la baisse de la fiscalité à la pompe. Sur le plan politique, toujours, Sébastien Lecornu a écrit hier au chef d'entreprise. Le Premier ministre promet qu'il n'y aura pas de nouvel impôt dans le budget 2027 et que la contribution exceptionnelle demandée aux très grandes entreprises diminuera. Le gouvernement veut par ailleurs réformer le compte personnel de formation pour économiser 300 millions d'euros. Sébastien Lecornu étudie aussi une baisse de l'indemnité des ministres. Les directions sur la sécheresse, 64 000 habitants restent privés d'eau du robinet en France métropolitaine, ravitaillés par des camions citernes, des bouteilles, selon le ministre de la Transition écologique, et 6,4 millions d'habitants dépendent d'une unité de distribution placée en alerte. Du côté de la justice, la cour d'assises des Ardennes a condamné hier à 30 ans de réclusion criminelle le meurtre de Loana, une fillette de 10 ans, violée et tuée à Sedan en 2023. Toujours hier à Paris, s'est ouvert le procès en appel de François Bayrou et du MoDem dans l'affaire des assistants parlementaires européens. Et dans le reste de l'actualité, le concert de la DJ Barbara Bush a été annulé à Amiens après un appel à boycott. Et du côté de l'église, on se prépare à une affluence record pour la venue du pape. Au moins 600 000 fidèles sont attendus pour une messe géante à Paris. C'est la fin de cette édition. Passez une belle journée sur votre radio.
4: Sur HBO Max, cette semaine, la série documentaire française Professeur Raoult versus Le Gant des Cerises, une série en 4 épisodes qui revient sur l'une des controverses scientifiques et médiatiques les plus marquantes de la pandémie du Covid-19. Au début de l'année 2020, le professeur Didier Raoult, alors directeur de l'IHU Méditerranée Infection à Marseille, défend publiquement l'utilisation de l'hydroxychloroquine contre le Covid, des déclarations qui vont rapidement entraîner une vive bataille scientifique. La série suit parallèlement 6 enseignants, chercheurs ou soignants réunis sur les réseaux sociaux sous le nom des cerises trottinettes qui entreprennent d'examiner les publications et les affirmations scientifiques de Didier Raoult.
5: Au moment où le Covid arrive, on n'a rien, on n'a pas de médicaments et à ce moment-là,
6: une lueur d'espoir ce soir, Didier Raoult affirme que la chloroquine donne de bons résultats.
7: On peut endiguer l'épidémie ?
8: Ah ben sûrement.
9: Et face à ça, il y a quoi ?
5: Les cerises trottinettes.
10: On va devoir faire le boulot que toutes les autorités auraient dû faire.
11: On a vérifié, on a revérifié, on est certain. L'hydroxychloroquine, soit elle sert à rien, soit c'est dangereux.
4: La série rassemble les témoignages de Didier Raoult et des 6 membres du collectif. Les ministres de la Santé interviennent également pour revenir sur la gestion de cette controverse pendant la crise sanitaire. Toujours sur HBO Max, la première saison de Collision. L'histoire commence lorsque le mania des affaires Miguel Angel meurt dans un mystérieux accident de voiture. Sa fille Zoé et son ex-femme Belén vont alors s'engager dans une lutte de pouvoir sans merci pour reprendre le contrôle de son entreprise. On reste sur HBO avec la sortie cette semaine de la série documentaire O.J. Simpson, le comeback scandaleux. À travers 4 épisodes, elle revient sur les controverses qui ont entouré son retour dans l'espace médiatique, notamment un épisode méconnu et particulièrement cynique de l'après-procès de l'ancien
12: 13h30
4: américain. L'émission servait en réalité de couverture secrète pour amener O.J. Simpson à se confier notamment sur le double meurtre de son ex-femme Nicole Brown et de Ronald Goldman dans une chambre d'hôtel. Netflix nous propose cette semaine la saison 5 de Fogda, une série israélienne qui se déroule en partie principalement en 2025 à Marseille, 2 ans après les attaques du 7 octobre 2023. Une série en 11 épisodes, marquée donc par les événements et confrontée à un profond traumatisme, Doron tente de retrouver un équilibre, mais une mission de vengeance menée sans autorisation par un ancien ami à Marseille va l'entraîner dans une nouvelle opération clandestine. Toujours sur Netflix, Dang, une nouvelle série d'animation pour adultes créée par les scénaristes et producteurs de The Good Place. Elle suit un frère et une sœur dont la vie amusante et chaotique à New York est interrompue lorsque leur pire cauchemar devient réalité. Leur sœur aînée, très ambitieuse, débarque et veut passer du temps avec eux. Netflix nous propose également Petit meurtre entre voisins, une série néerlandaise qui installe le poison de la suspicion au cœur d'un petit cercle d'amis privilégiés. Karen emménage à Bergen avec sa famille et intègre un groupe de dîners très fermé. Un incendie mortel ravage une villa et décime l'un des membres. Le drame va vite exposer les mensonges et les sombres secrets du groupe d'amis. Une série adaptée d'un roman de Saskia Noordt vendu à plusieurs centaines de milliers d'exemplaires aux Pays-Bas. Netflix propose également cette semaine Malbaré, une nouvelle nouvelle série Young Adult autour de l'aviron. L'histoire de Tegan Tao, 16 ans, jeune espoir de l'aviron en skiff. Mais un scandale familial va faire chavirer son avenir tout tracé. Contrainte de s'installer sur la côte est, elle se retrouve à la dérive à Easton Prep, un lycée d'élite qui ne possède pas d'équipe féminine en aviron. Son seul moyen de reprendre les rames est alors de devenir barreuse d'un équipage masculin notoirement dysfonctionnel. Sur Apple TV, Portée disparue, un thriller avec deux épisodes disponibles, puis un nouvel épisode diffusé chaque mercredi jusqu'au 7 octobre. Le détective Ian Ridley a vu sa vie basculer 11 ans plus tôt quand sa fille a disparu sans laisser de traces. Il reçoit un jour l'appel de détresse d'une adolescente. Persuadé de reconnaître sa fille, il va tout faire pour la retrouver.
8: C'est écrit d'appeler ce numéro en cas d'urgence. Je suis perdue et je sais pas comment je vais rentrer chez moi.
9: Ça va aller, vous avez fait ce qu'il fallait. La bonne nouvelle, c'est que je vous vois sur mon écran. Moi, je m'appelle Yann. Votre nom, s'il vous plaît.
8: Sarah. Peut-être que c'est Max. J'en sais rien.
9: Vous avez dit Max ? Vous pouvez répéter ? Qu'est-ce que vous avez dit ?
8: J'en sais rien. Peut-être que c'est Max.
9: Tu es certain que c'était Maggie ?
12: C'est elle.
13: Yann, il faut que tu lâches prise.
4: Sur Paramount Plus, la saison 2 de Watson. 6 mois après la mort présumée de Sherlock Holmes, le docteur John Watson dirige toujours sa clinique de Pittsburgh dédiée aux maladies rares. Dans cette saison, Holmes refait surface, forçant Watson à affronter des secrets de son passé. Une série mêlant drame médical et éléments policiers. Voilà pour les sorties séries de la semaine. On se retrouve la semaine prochaine.
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15: Bonjour à tous. Le parquet de Carcassonne a ordonné la suspension des policiers municipaux mis en cause dans un enregistrement pour des propos racistes et misogynes. Des propos indignes de l'uniforme, selon le ministre de l'Intérieur, Laurent Nignez. Le maire de Paris, Emmanuel Grégoire, et sa prédécesseure, Anne Hidalgo, visés par des investigations. Des familles dénoncent l'absence d'action de ses responsables pour remédier aux violences sexuelles qu'elles imputent à des animateurs du périscolaire parisien. Les avocats de Patrick Bruel ont déposé plainte, notamment pour violation du secret de l'instruction, dénonçant la publication par plusieurs médias, dont Paris Match, d'extraits de son audition par les enquêteurs. Justice toujours, l'ancien maire de Saint-Étienne, Gaël Perdriau, a été condamné en appel à 5 ans de prison, dont 1 avec sursis, et 10 ans d'inéligibilité pour avoir fait chanter son premier adjoint Gilles Artille, filmé à son insu en 2014 dans une chambre d'hôtel. Le débat de la primaire socialiste aura lieu le jeudi 1er octobre sur France 2 et France Inter. La primaire aura ensuite lieu les week-ends des 9 et 10 octobre et 16 et 17 octobre. C'est une promesse osée. Donald Trump s'est engagé à verser une dividende de 5 000 $ par citoyen adulte si son parti gardait le contrôle des deux chambres du Congrès à l'issue des élections législatives de mi-mandat en novembre. Notez que août 2026 a été le mois le plus chaud jamais enregistré à l'échelle mondiale selon l'observatoire Copernicus, à égalité avec juillet 2023. Patrick Fiori sera le parrain de la 40e édition du Téléthon. Il succède ainsi à la chanteuse Santa. Le Téléthon se déroulera du 4 au 5 décembre sur France Télévisions et un peu partout en France. Sport et football et cette très belle entrée en Ligue des champions du PSG. Facile vainqueur hier soir du Slovan Bratislava, 6-1. Et puis jamais 203, Thomas Pesquet s'apprête à retourner dans l'espace. L'astronaute français prendra le commandement de la mission Pan 6 de Vast vers la Station spatiale internationale en 2027. Une opportunité stratégique qui fait rayonner l'Europe et la France dans l'espace, selon Emmanuel Macron.

0: perturbations pourraient traverser les deux tiers nord de la France avec nuages et pluies. Un tiers sud du pays conserve quand même un temps sec et assez bien ensoleillé. Les températures pour ce vendredi matin, 12 degrés pour Orléans, Paris, Lille et Strasbourg, 12 degrés également pour Lyon et Toulouse, 15 degrés pour Bordeaux, Biarritz, Cherbourg et Brest, 17 pour Marseille et Perpignan, 19 à Nice et 21 degrés pour la Corse. Et puis pour ce vendredi après-midi, on attend 20 degrés, pas plus, sur la Bretagne et la Normandie, 21 degrés sur les Hauts-de-France, 22 en Ile-de-France, 23 sur le Centre-Val-de-Loire et le Grand Est, 23 également sur la Nouvelle-Aquitaine, la Vallée du Rhône, 25 degrés sur l'Occitanie, 25 également pour la Corse, et entre 26 et 27 degrés autour de la Méditerranée.
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2: Bonjour à toutes et à tous, on débute avec du football et le PSG a déroulé pour son entrée en Ligue des Champions hier soir. Les joueurs de la capitale, double tenant du titre, ont écrasé le Slovan Bratislava. 6 buts à 1, un festival offensif au Parc des Princes grâce à un triplé de Ferran Torres, un doublé d'Ousmane Dembélé, un dernier but de Fabian Ruiz. Le PSG est donc entré tranquillement dans sa phase de Ligue et prend la première place provisoire au classement. Et dans les autres rencontres de la soirée, le FC Barcelone a largement battu le Feyenoord Rotterdam 5 buts à 1. Stuttgart s'est imposé 3-1 contre les Norvégiens de Stellinger. Liverpool a battu l'Atlético de Madrid 2 buts à 1 avec une sortie sur blessure de Bradley Barcola. Le Sporting Portugal a dominé Galatasaray 3 buts à 1 et Arsenal est allé l'emporter 1-0 à Naples. Suite et fin de cette première journée de la Ligue des Champions ce soir avec le déplacement de Lens au Slavia Prague. Manchester United affronte Saba. Le Bayern Munich est opposé au Bodo Glimt, mais également comme Leipzig, PSV Eindhoven, Shakhtar Donetsk et Fenerbahçe, AS Rome. Et toujours en foot, Esteban Le Poll a reçu sa préconvocation de la part de Zinedine Zidane en vue des deux prochains matchs de l'équipe de France. Le meilleur buteur du championnat de France l'an dernier, attaquant de Rennes, devra patienter le 18 septembre pour savoir s'il est pris dans la première liste de Zidane en équipe de France. Et puis la supportrice qui a révélé avoir été victime d'une agression sexuelle au Vélodrome dimanche soir lors d'OM Paris FC a porté plainte. Elle dénonce avoir été victime d'une éjaculation sur ses vêtements par un homme placé derrière elle. Le club a annoncé collaborer avec les autorités. Une en basket, l'équipe de France

0: Wembanyama, lui, mesure 2m24. Et puis en cyclisme, on n'arrête plus Matthew Brennan. 5e victoire pour le coureur britannique de la Visma sur le Tour d'Espagne. Il s'est imposé au sprint dans les rues de Séville hier. Voilà, c'est la fin de ce flash. Très belle journée de sport à toutes et à tous.
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3: Bonjour, bonjour à tous. L'onde de choc après la diffusion d'une vidéo de policiers municipaux de Carcassonne. On y entend des propos racistes, misogynes et complotistes tenus en pleine rue lors d'une patrouille de novembre 2025 et enregistrée par une caméra individuelle. Le parquet a confirmé hier l'ouverture d'une enquête. Le principal mis en cause, un brigadier chef de 50 ans appartenant au service d'ordre du Rassemblement National. Le parti l'a exclu hier. Le maire RN de la ville a condamné avec la plus grande fermeté ses propos et le ministre de l'Intérieur, Laurent Nunez, a ordonné un contrôle de la police municipale de Carcassonne, jugeant ces mots indignes. Et puis, du côté de la Savoie, Chambéry, qui a connu une nuit de violence urbaine après la mort d'un homme de 27 ans grièvement blessé par balle à la tête à l'issue d'un contrôle routier. Plusieurs dizaines d'individus ont incendié des véhicules, poubelles et bâtiments. Le centre social de Biolay a été entièrement détruit. Deux sections de CRS ont ramené le calme. Et puis, selon les premiers éléments de l'autopsie, la thèse privilégiée est celle d'un geste auto-infligé ou d'un accident lors d'une manipulation d'armes. Les policiers sont à ce stade mis hors de cause. Et du côté du portefeuille, les carburants continuent de flamber. Le samplon 95 et le 10 sont battus ce mois-ci leur record historique. Le gazole s'approche des 2,27€. En cause, la guerre au Moyen-Orient avec un baril de Brent qui est repassé hier au-dessus des 100$. Une réunion s'est tenue à Bercy. Aucune nouvelle aide n'a été annoncée. Le gouvernement s'est dit défavorable à la baisse de la fiscalité à la pompe. Sur le plan politique, toujours, Sébastien Lecornu a écrit hier au chef d'entreprise. Le Premier ministre promet qu'il n'y aura pas de nouvel impôt dans le budget 2027 et que la contribution exceptionnelle demandée aux très grandes entreprises diminuera. Le gouvernement veut par ailleurs réformer le compte personnel de formation pour économiser 300 millions d'euros. Sébastien Lecornu étudie aussi une baisse de l'indemnité des ministres. Les directions sur la sécheresse, 64 000 habitants restent privés d'eau du robinet en France métropolitaine, ravitaillés par des camions citernes ou des bouteilles, selon le ministre de la Transition écologique, et 6,4 millions d'habitants dépendent d'une unité de distribution placée en alerte. Du côté de la justice, la cour d'assises des Ardennes a condamné hier à 30 ans de réclusion criminelle le meurtre de Loana, une fillette de 10 ans, violée et tuée à Sedan en 2023. Toujours hier à Paris, s'est ouvert le procès en appel de François Bayrou et du MoDem dans l'affaire des assistants parlementaires européens. Et dans le reste de l'actualité, le concert de la DJ Barbara Bush a été annulé à Amiens après un appel à boycott. Et du côté de l'église, on se prépare à une affluence record pour la venue du pape. Au moins 600 000 fidèles sont attendus pour une messe géante à Paris. C'est la fin de cette édition. Passez une belle journée sur votre radio.
4: Sur HBO Max, cette semaine, la série documentaire française Professeur Raoult versus Le Gant des Cerises, une série en 4 épisodes qui revient sur l'une des controverses scientifiques et médiatiques les plus marquantes de la pandémie du Covid-19. Au début de l'année 2020, le professeur Didier Raoult, alors directeur de l'IHU Méditerranée Infection à Marseille, défend publiquement l'utilisation de l'hydroxychloroquine contre le Covid, des déclarations qui vont rapidement entraîner une vive bataille scientifique. La série suit parallèlement 6 enseignants, chercheurs ou soignants réunis sur les réseaux sociaux sous le nom des cerises trottinettes qui entreprennent d'examiner les publications et les affirmations scientifiques de Didier Raoult.
5: Au moment où le Covid arrive, on n'a rien, on n'a pas de médicaments et à ce moment-là,
6: une lueur d'espoir ce soir, Didier Raoult affirme que la chloroquine donne de bons résultats.
7: On peut endiguer l'épidémie ?
8: Ah ben sûrement.
9: Et face à ça, il y a quoi ?
5: Les cerises trottinettes.
10: On va devoir faire le boulot que toutes les autorités auraient dû faire.
11: On a vérifié, on a revérifié, on est certain. L'hydroxychloroquine, soit elle sert à rien, soit c'est dangereux.
4: La série rassemble les témoignages de Didier Raoult et des 6 membres du collectif. Les ministres de la Santé interviennent également pour revenir sur la gestion de cette controverse pendant la crise sanitaire. Toujours sur HBO Max, la première saison de Collision. L'histoire commence lorsque le mania des affaires Miguel Angel meurt dans un mystérieux accident de voiture. Sa fille Zoé et son ex-femme Belen vont alors s'engager dans une lutte de pouvoir sans merci pour reprendre le contrôle de son entreprise. On reste sur HBO avec la sortie cette semaine de la série documentaire O.J. Simpson, le comeback scandaleux. À travers 4 épisodes, elle revient sur les controverses qui ont entouré son retour dans l'espace médiatique, notamment un épisode méconnu et particulièrement cynique de l'après-procès de l'ancienne star du football américain. L'émission servait en réalité de couverture secrète pour amener O.J. Simpson à se confier notamment sur le double meurtre de son ex-femme Nicole Brown et de Ronald Goldman dans une chambre d'hôtel. Netflix nous propose cette semaine la saison 5 de Fogda, une série israélienne qui se déroule en partie principalement en 2025 à Marseille, 2 ans après les attaques du 7 octobre 2023. Une série en 11 épisodes, marquée donc par les événements et confrontée à un profond traumatisme, Doron tente de retrouver un équilibre, mais une mission de vengeance menée sans autorisation par un ancien ami à Marseille va l'entraîner dans une nouvelle opération clandestine. Toujours sur Netflix, Dang, une nouvelle série d'animation pour adultes créée par les scénaristes et producteurs de The Good Place. Elle suit un frère et une sœur dont la vie amusante et chaotique à New York est interrompue lorsque leur pire cauchemar devient réalité. Leur sœur aînée, très ambitieuse, débarque et veut passer du temps avec eux. Netflix nous propose également Petit meurtre entre voisins, une série néerlandaise qui installe le poison de la suspicion au cœur d'un petit cercle d'amis privilégiés. Karen emménage à Bergen avec sa famille et intègre un groupe de dîners très fermé. Un incendie mortel ravage une villa et décime l'un des membres. Le drame va vite exposer les mensonges et les sombres secrets du groupe d'amis. Une série adaptée d'un roman de Saskia Noordt vendu à plusieurs centaines de milliers d'exemplaires aux Pays-Bas. Netflix propose également cette semaine Malbaré, une nouvelle série Young Adult autour de l'aviron. L'histoire de Tegan Tao, 16 ans, jeune espoir de l'aviron en skiff. Mais un scandale familial va faire chavirer son avenir tout tracé. Contrainte de s'installer sur la côte est, elle se retrouve à la dérive à Easton Prep, un lycée d'élite qui ne possède pas d'équipe féminine en aviron. Son seul moyen de reprendre les rames est alors de devenir barreuse d'un équipage masculin notoirement dysfonctionnel. Sur Apple TV, Portée disparue, un thriller avec 2 épisodes disponibles, puis un nouvel épisode diffusé chaque mercredi jusqu'au 7 octobre. Le détective Ian Ridley a vu sa vie basculer 11 ans plus tôt quand sa fille a disparu sans laisser de traces. Il reçoit un jour l'appel de détresse d'une adolescente. Persuadé de reconnaître sa fille, il va tout faire pour la retrouver.
8: C'est écrit d'appeler ce numéro en cas d'urgence. Je suis perdue et je sais pas comment je vais rentrer chez moi.
9: Ça va aller, vous avez fait ce qu'il fallait. La bonne nouvelle, c'est que je vous vois sur mon écran. Moi, je m'appelle Yann. Votre nom, s'il vous plaît.
8: Sarah. Peut-être que c'est Max. J'en sais rien.
9: Vous avez dit Max ? Vous pouvez répéter ? Qu'est-ce que vous avez dit ?
8: J'en sais rien. Peut-être que c'est Max.
9: Tu es certain que c'était Maggie ?
12: C'est elle.
13: Yann, il faut que tu lâches prise.
4: Sur Paramount Plus, la saison 2 de Watson. 6 mois après la mort présumée de Sherlock Holmes, le docteur John Watson dirige toujours sa clinique de Pittsburgh dédiée aux maladies rares. Dans cette saison, Holmes refait surface, forçant Watson à affronter des secrets de son passé. Une série mêlant drame médical et éléments policiers. Voilà pour les sorties séries de la semaine. On se retrouve la semaine prochaine.
14: Donna Summer naît le 31 décembre 1948 à Boston, aux États-Unis. Son vrai nom est LaDonna Adrienne Gaines. Elle grandit dans une famille religieuse et chante très jeune dans la chorale de son église. Sa voix puissante et expressive se remarque rapidement. À la fin des années 1960, elle quitte les États-Unis pour l'Europe. Elle s'installe en Allemagne et participe à plusieurs comédies musicales, dont la version allemande de la célèbre comédie musicale Air. C'est en Europe que sa carrière bascule. Elle rencontre le producteur italien Giorgio Moroder et le compositeur Pete Bellotte. Ensemble, ils vont créer un nouveau son qui va marquer l'histoire de la musique. En 1975, Donna Summer enregistre la chanson Love to Love You Baby. Le titre devient un succès international et fait d'elle une nouvelle star du disco. À la fin des années 1970, elle enchaîne les tubes. Parmi les plus célèbres, I Feel Love, Last Dance, Hot Stuff, Bad Girls. La chanson I Feel Love, sortie en 1977, est particulièrement révolutionnaire. Produite par Giorgio Moroder, elle repose presque entièrement sur des synthétiseurs électroniques. Ce morceau influencera profondément la musique électronique, la dance et la techno. Grâce à son immense succès, Donna Summer reçoit rapidement le surnom de Queen of Disco, la reine du disco. Au cours de sa carrière, elle vend plus de 100 millions de disques dans le monde et remporte 5 Grammy Awards. Elle est aussi l'une des premières artistes à placer 3 albums numéro 1 aux États-Unis en une seule année. Dans les années 1980 et 1990, elle continue d'enregistrer et de se produire sur scène. Son style évolue vers la pop et la musique dance. Donna Summer meurt le 17 mai 2012 à Naples, à l'âge de 63 ans, après une lutte contre le cancer. En 2013, elle est intronisée au Rock'n'Roll Hall of Fame. Aujourd'hui, Donna Summer reste une figure majeure de l'histoire de la musique. Sa voix, son énergie et ses innovations ont profondément marqué le disco et toute la musique électronique moderne.
12: Le métier du jour, métier essentiel, mais souvent sous-estimé, infirmière rime avec polyvalence et endurance. Entre soins techniques, écoute et soutien moral, elle accompagne les patients du lever du jour aux urgences de la nuit. Véritable pivot entre médecin, famille et malade, elle combine gestes précis, vigilance constante et empathie. C'est un métier d'humanité, mais aussi de rigueur.

contrôles municipaux, mis en cause dans un enregistrement pour des propos racistes et misogynes. Des propos indignes de l'uniforme, selon le ministre de l'Intérieur, Laurent Nunez. Le maire de Paris, Emmanuel Grégoire, et sa prédécesseur Anne Hidalgo, visés par des investigations. Des familles dénoncent l'absence d'action de ses responsables pour remédier aux violences sexuelles qu'elles imputent à des animateurs du périscolaire parisien. Les avocats de Patrick Bruel ont déposé plainte, notamment pour violation du secret de l'instruction, dénonçant la publication par plusieurs médias, dont Paris Match, d'extraits de son audition par les enquêteurs. Justice toujours, l'ancien maire de Saint-Étienne, Gaël Perdriau, a été condamné en appel à 5 ans de prison, dont 1 avec sursis, et 10 ans d'inéligibilité, pour avoir fait chanter son premier adjoint Gilles Artille, filmé à son insu en 2014 dans une chambre d'hôtel. Le débat de la primaire socialiste aura lieu le jeudi 1er octobre sur France 2 et France Inter. La primaire aura ensuite lieu les week-ends des 9 et 10 octobre et 16 et 17 octobre. C'est une promesse osée. Donald Trump s'est engagé à verser une dividende de 5 000 $ par citoyen adulte si son parti gardait le contrôle des deux chambres du Congrès à l'issue des élections législatives de mi-mandat en novembre. Notez que août 2026 a été le mois le plus chaud jamais enregistré à l'échelle mondiale selon l'Observatoire Copernicus, à égalité avec juillet 2023. Patrick Fiori sera le parrain de la 40e édition du Téléthon. Il succède ainsi à la chanteuse Santa. Le Téléthon se déroulera du 4 au 5 décembre sur France Télévisions et un peu partout en France. Sport et football et cette très belle entrée en Ligue des champions du PSG. Facile vainqueur hier soir du Slovane Bratislava, 6-1. Et puis jamais 203, Thomas Pesquet s'apprête à retourner dans l'espace. L'astronaute français prendra le commandement de la mission Pan 6 de Vast vers la Station spatiale internationale en 2027. Une opportunité stratégique qui fait rayonner l'Europe et la France dans l'espace, selon Emmanuel Macron.

0: pourrait traverser les deux tiers nord de la France avec nuages et pluie. Un tiers sud du pays conserve quand même un temps sec et assez bien ensoleillé. Les températures pour ce vendredi matin, 12 degrés pour Orléans, Paris, Lille et Strasbourg, 12 degrés également pour Lyon et Toulouse, 15 degrés pour Bordeaux, Biarritz, Cherbourg et Brest, 17 pour Marseille et Perpignan, 19 à Nice et 21 degrés pour la Corse. Et puis pour ce vendredi après-midi, on attend 20 degrés, pas plus, sur la Bretagne et la Normandie, 21 degrés sur les Hauts-de-France, 22 en Ile-de-France, 23 sur le Centre-Val de Loire et le Grand Est, 23 également sur la Nouvelle-Aquitaine, la Vallée du Rhône, 25 degrés sur l'Occitanie, 25 également pour la Corse, et entre 26 et 27 degrés autour de la Méditerranée.
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2: Bonjour à toutes et à tous, on débute avec du football et le PSG a déroulé pour son entrée en Ligue des Champions hier soir. Les joueurs de la capitale, double tenant du titre, ont écrasé le Slovan Bratislava. 6 buts à 1, un festival offensif au Parc des Princes grâce à un triplé de Ferran Torres, un doublé d'Ousmane Dembélé et un dernier but de Fabien Ruiz. Le PSG est donc entré tranquillement dans sa phase de Ligue et prend la première place provisoire au classement. Et dans les autres rencontres de la soirée, le FC Barcelone a largement battu le Feyenoord Rotterdam 5 buts à 1. Stuttgart s'est imposé 3-1 contre les Norvégiens de Stellinger. Liverpool a battu l'Atlético de Madrid 2 buts à 1 avec une sortie sur blessure de Bradley Barcola. Le Sporting Portugal a dominé Galatasaray 3 buts à 1 et Arsenal est allé l'emporter 1-0 à Naples. Suite et fin de cette première journée de Ligue des Champions ce soir avec le déplacement de Lens au Slavia Prague. Manchester United affronte Saba, le Bayern Munich est opposé au Bodo Glimt, mais également comme Leipzig, PSV Eindhoven, Shakhtar Donetsk et Fenerbahçe, AS Rome. Et toujours en foot, Esteban Le Poll a reçu sa préconvocation de la part de Zinedine Zidane en vue des deux prochains matchs de l'équipe de France. Le meilleur buteur du championnat de France l'an dernier, attaquant de Rennes, devra patienter le 18 septembre pour savoir s'il est pris dans la première liste de Zidane en équipe de France. Et puis la supportrice qui a révélé avoir été victime d'une agression sexuelle au Vélodrome dimanche soir lors d'OM Paris FC a porté plainte. Elle dénonce avoir été victime d'une éjaculation sur ses vêtements par un homme placé derrière elle. Le club a annoncé collaborer avec les autorités. Une en basket, l'équipe de France

0: 2m23 dans les rangs chinois. Pour rappel, Victor Wembanyama, lui, mesure 2m24. Et puis en cyclisme, on n'arrête plus Matthew Brennan. 5e victoire pour le coureur britannique de la Visma sur le Tour d'Espagne. Il s'est imposé au sprint dans les rues de Séville hier. Voilà, c'est la fin de ce flash. Très belle journée de sport à toutes et à tous.
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1: Bonjour, bonjour à tous. L'onde de choc après la diffusion d'une vidéo de policiers municipaux de Carcassonne. On y entend des propos racistes, misogynes et complotistes tenus en pleine rue lors d'une patrouille de novembre 2025 et enregistrée par une caméra individuelle. Le parquet a confirmé hier l'ouverture d'une enquête. Le principal mis en cause, un brigadier chef de 50 ans appartenant au service d'ordre du Rassemblement National. Le parti l'a exclu hier. Le maire RN de la ville a condamné avec la plus grande fermeté ses propos et le ministre de l'Intérieur, Laurent Nunez, a ordonné un contrôle de la police municipale de Carcassonne, jugeant ces mots indignes. Avec le litre, l'essence autour de 2,10 € en cause l'escalade militaire au Moyen-Orient, le baril de pétrole se rapproche des 100 $. Après deux nouvelles frappes croisées entre les États-Unis et l'Iran, Téhéran a visé une base américaine en Jordanie, ainsi qu'une vingtaine de bateaux dans le Golfe, en riposte à des attaques américaines contre des pétroliers iraniens. En France, le patron du centre Leclerc, Michel-Édouard Leclerc, juge désormais inéluctable un plafonnement des prix à la pompe. Du côté des industriels du pétrole, on assure qu'il n'y a pas de risque de pénurie à ce stade, mais bien un problème de prix. Sur le plan de l'éducation, les résultats de l'enquête internationale PISA continuent de faire réagir. La France enregistre les résultats les plus bas jamais mesurés depuis le lancement de l'étude. Le pays reste à la 27e place du classement de l'OCDE dans la moyenne des pays développés, mais recule en compréhension de l'écrit, en mathématiques et en culture scientifique. Le ministre de l'Éducation nationale, Édouard Geffray, juge ces résultats préoccupants, mais pas une surprise, et parle d'une alerte collective. Il cible en particulier le collège et interpelle les familles sur le temps passé devant les écrans. Et on apprend également que la grève des sapeurs-pompiers se poursuit cet après-midi. Les syndicats sont ressortis déçus de leur réunion au ministère de l'Intérieur. Ils dénoncent un texte de loi qui, selon eux, évite le sujet essentiel et alerte sur l'épuisement des services de secours. La mobilisation reste très suivie dans plusieurs départements. Du côté de l'industrie, Paris accueille depuis ce matin le premier sommet international consacré à l'espace, au Grand Palais. 2000 participants venus de plus de 100 pays sont attendus sur 2 jours. Voulu par Emmanuel Macron, ce rendez-vous vise à renforcer le rôle de l'Europe dans le spatial, avec en toile de fond le lanceur Ariane 6, le système de navigation Galileo et le futur réseau de satellites Iris. À noter l'absence annoncée de géants américains SpaceX ou Blue Origin. Et puis, l'enquête se poursuit après le cambriolage du musée Renoir de Cagnes-sur-Mer dans les Alpes-Maritimes. 4 tableaux ont été dérobés, 2 d'entre eux ont été retrouvés dans le jardin de l'établissement. Le préjudice est estimé à...
2: Sur HBO Max, cette semaine, la série documentaire française Professeur Raoult versus le gant des cerises, une série en 4 épisodes qui revient sur l'une des controverses scientifiques et médiatiques les plus marquantes de la pandémie du Covid-19. Au début de l'année 2020, le professeur Didier Raoult, alors directeur de l'IHU Méditerranée Infection à Marseille, défend publiquement l'utilisation de l'hydroxychloroquine contre le Covid, des déclarations qui vont rapidement entraîner une vive bataille scientifique. La série suit parallèlement 6 enseignants, chercheurs ou soignants réunis sur les réseaux sociaux sous le nom des cerises trottinettes qui entreprennent d'examiner les publications et les affirmations scientifiques de Didier Raoult.
3: Au moment où le Covid arrive, on n'a rien, on n'a pas de médicaments et à ce moment-là...
4: Une lueur d'espoir ce soir. Didier Raoult affirme que la chloroquine donne de bons résultats.
5: On peut endiguer l'épidémie ?
6: Ah ben sûrement.
7: Et face à ça, il y a quoi ?
3: Les cerises trottinettes.
8: On va devoir faire le boulot que toutes les autorités auraient dû faire.
9: On a vérifié, on a revérifié, on est certain. L'hydroxychloroquine, soit elle sert à rien, soit c'est dangereux.
2: La série rassemble les témoignages de Didier Raoult et des 6 membres du collectif. Les ministres de la Santé interviennent également pour revenir sur la gestion de cette controverse pendant la crise sanitaire. Toujours sur HBO Max, la première saison de Collision. L'histoire commence lorsque le mania des affaires Miguel Angel meurt dans un mystérieux accident de voiture. Sa fille Zoé et son ex-femme Belen vont alors s'engager dans une lutte de pouvoir sans merci pour reprendre le contrôle de son entreprise. On reste sur HBO avec la sortie cette semaine de la série documentaire O.J. Simpson, le comeback scandaleux. À travers 4 épisodes, elle revient sur les controverses qui ont entouré son retour dans l'espace médiatique, notamment un épisode méconnu et particulièrement cynique de l'après-procès de l'ancienne star du football américain. L'émission servait en réalité de couverture secrète pour amener O.J. Simpson à se confier notamment sur le double meurtre de son ex-femme Nicole Brown et de Ronald Goldman dans une chambre d'hôtel. Netflix nous propose cette semaine la saison 5 de Fogda, une série israélienne qui se déroule en partie principalement en 2025 à Marseille, 2 ans après les attaques du 7 octobre 2023. Une série en 11 épisodes, marquée donc par les événements et confrontée à un profond traumatisme, Doron tente de retrouver un équilibre, mais une mission de vengeance menée sans autorisation par un ancien ami à Marseille va l'entraîner dans une nouvelle opération clandestine. Toujours sur Netflix, Dang, une nouvelle série
1: 14h
2: pour adultes créée par les scénaristes et producteurs de The Good Place. Elle suit un frère et une sœur dont la vie amusante et chaotique à New York est interrompue lorsque leur pire cauchemar devient réalité. Leur sœur aînée, très ambitieuse, débarque et veut passer du temps avec eux. Netflix nous propose également Petit meurtre entre voisins, une série néerlandaise qui installe le poison de la suspicion au cœur d'un petit cercle d'amis privilégiés. Karen emménage à Bergen avec sa famille et intègre un groupe de dîners très fermé. Un incendie mortel ravage une villa et décime l'un des membres. Le drame va vite exposer les mensonges et les sombres secrets du groupe d'amis. Une série adaptée d'un roman de Saskia Noordt vendu à plusieurs centaines de milliers d'exemplaires aux Pays-Bas. Netflix propose également cette semaine Malbaré, une nouvelle série Young Adult autour de l'aviron. L'histoire de Tegan Tao, 16 ans, jeune espoir de l'aviron en skiff. Mais un scandale familial va faire chavirer son avenir tout tracé. Contrainte de s'installer sur la côte est, elle se retrouve à la dérive à Easton Prep, un lycée d'élite qui ne possède pas d'équipe féminine en aviron. Son seul moyen de reprendre les rames est alors de devenir barreuse d'un équipage masculin notoirement dysfonctionnel. Sur Apple TV, Portée disparue, un thriller avec 2 épisodes disponibles, puis un nouvel épisode diffusé chaque mercredi jusqu'au 7 octobre. Le détective Ian Ridley a vu sa vie basculer 11 ans plus tôt quand sa fille a disparu sans laisser de traces. Il reçoit un jour l'appel de détresse d'une adolescente. Persuadé de reconnaître sa fille, il va tout faire pour la retrouver.
0: C'est écrit d'appeler ce numéro en cas d'urgence. Je suis perdue et je sais pas comment je vais rentrer chez moi.
6: Ça va aller, vous avez fait ce qu'il fallait. La bonne nouvelle, c'est que je vous vois sur mon écran. Moi, je m'appelle Yann. Votre nom, s'il vous plaît.
0: Sarah. Peut-être que c'est Max. J'en sais rien.
6: Vous avez dit Max ? Vous pouvez répéter ? Qu'est-ce que vous avez dit ?
0: J'en sais rien. Peut-être que c'est Max.
6: Tu es certain que c'était Maggie ?
7: C'est elle.
10: Yann, il faut que tu lâches prise.
2: Sur Paramount Plus, la saison 2 de Watson. 6 mois après la mort présumée de Sherlock Holmes, le docteur John Watson dirige toujours sa clinique de Pittsburgh dédiée aux maladies rares. Dans cette saison, Holmes refait surface, forçant Watson à affronter des secrets de son passé. Une série mêlant drame médical et éléments policiers. Voilà pour les sorties séries de la semaine. On se retrouve la semaine prochaine.
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12: Bonjour à tous. Le parquet de Carcassonne a ordonné la suspension des policiers municipaux mis en cause dans un enregistrement pour des propos racistes et misogynes. Des propos indignes de l'uniforme, selon le ministre de l'Intérieur, Laurent Nignez. Le maire de Paris, Emmanuel Grégoire, et sa prédécesseure, Anne Hidalgo, visés par des investigations. Des familles dénoncent l'absence d'action de ses responsables pour remédier aux violences sexuelles qu'elles imputent à des animateurs du périscolaire parisien. Les avocats de Patrick Bruel ont déposé plainte, notamment pour violation du secret de l'instruction, dénonçant la publication par plusieurs médias, dont Paris Match, d'extraits de son audition par les enquêteurs. Justice toujours, l'ancien maire de Saint-Étienne, Gaël Perdriau, a été condamné en appel à 5 ans de prison, dont 1 avec sursis, et 10 ans d'inéligibilité, pour avoir fait chanter son premier adjoint Gilles Artille, filmé à son insu en 2014 dans une chambre d'hôtel. Le débat de la primaire socialiste aura lieu le jeudi 1er octobre sur France 2 et France Inter. La primaire aura ensuite lieu les week-ends des 9 et 10 octobre et 16 et 17 octobre. C'est une promesse osée. Donald Trump s'est engagé à verser une dividende de 5 000 $ par citoyen adulte si son parti gardait le contrôle des 2 chambres du Congrès à l'issue des élections législatives de mi-mandat en novembre. Notez que août 2026 a été le mois le plus chaud jamais enregistré à l'échelle mondiale selon l'Observatoire Copernicus, à égalité avec juillet 2023. Patrick Fiori sera le parrain de la 40e édition du Téléthon. Il succède ainsi à la chanteuse Santa. Le Téléthon se déroulera du 4 au 5 décembre sur France Télévisions et un peu partout en France. Sport et football et cette très belle entrée en Ligue des Champions du PSG. Facile vainqueur hier soir du Slovan Bratislava, 6-1. Et puis jamais 203, Thomas Pesquet s'apprête à retourner dans l'espace. L'astronaute français prendra le commandement de la mission Pan 6 de Vast vers la Station Spatiale Internationale en 2027. Une opportunité stratégique qui fait rayonner l'Europe et la France dans l'espace, selon Emmanuel Macron.

0: 7 pour Marseille et Perpignan, 19 à Nice et 21 degrés pour la Corse. Et puis pour ce vendredi après-midi, on attend 20 degrés, pas plus, 21 degrés sur les Hauts-de-France, 22 en Ile-de-France, 23 sur le Centre-Val de Loire et le Grand Est, 23 également sur la Nouvelle-Aquitaine, la Vallée du Rhône, 25 degrés sur l'Occitanie, 25 également pour la Corse, et entre 26 et 27 degrés autour de la Méditerranée.
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2: Bonjour à toutes et à tous, on débute avec du football et le PSG a déroulé pour son entrée en Ligue des Champions hier soir. Les joueurs de la capitale, double tenant du titre, ont écrasé le Slovan Bratislava. 6 buts à 1, un festival offensif au Parc des Princes grâce à un triplé de Ferran Torres, un doublé d'Ousmane Dembélé, un dernier but de Fabien Ruiz. Le PSG est donc entré tranquillement dans sa phase de Ligue et prend la première place provisoire au classement. Et dans les autres rencontres de la soirée, le FC Barcelone a largement battu le Feyenoord Rotterdam 5 buts à 1. Stuttgart s'est imposé 3-1 contre les Norvégiens de Stellinger. Liverpool a battu l'Atlético de Madrid 2 buts à 1 avec une sortie sur blessure de Bradley Barcola. Le Sporting Portugal a dominé Galatasaray 3 buts à 1 et Arsenal est allé l'emporter 1-0 à Naples. Suite et fin de cette première journée de la Ligue des Champions ce soir avec le déplacement de Lens au Slavia Prague. Manchester United affronte Saba, le Bayern Munich est opposé au Bodo Glimt, mais également comme Leipzig, PSV Eindhoven, Shakhtar Donetsk et Fenerbahçe, AS Rome. Et toujours en foot, Esteban Le Poll a reçu sa pré-convocation de la part de Zinedine Zidane en vue des deux prochains matchs de l'équipe de France. Le meilleur buteur du championnat de France l'an dernier, attaquant de Rennes, devra patienter le 18 septembre pour savoir s'il est pris dans la première liste de Zidane en équipe de France. Et puis la supportrice qui a révélé avoir été victime d'une agression sexuelle au Vélodrome dimanche soir lors d'OM Paris FC a porté plainte. Elle dénonce avoir été victime d'une éjaculation sur ses vêtements par un homme placé derrière elle. Le club a annoncé collaborer avec les autorités. Une en basket, l'équipe de France

0: 2m23 dans les rangs chinois. Pour rappel, Victor Wembanyama, lui, mesure 2m24. Et puis en cyclisme, on n'arrête plus Matthew Brennan. 5e victoire pour le coureur britannique de la Visma sur le Tour d'Espagne. Il s'est imposé au sprint dans les rues de Séville hier. Voilà, c'est la fin de ce flash. Très belle journée de sport à toutes et à tous.
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3: Bonjour, bonjour à tous. François Bayrou est de nouveau devant la justice. Le procès en appel de l'affaire des assistants parlementaires européens du MoDem s'est ouvert ce mercredi matin à Paris. L'ancien Premier ministre et son parti comparaissent après une relaxe prononcée en première instance. Le débat doit se poursuivre jusqu'au 5 octobre. Avant l'ouverture de l'audience, François Bayrou s'était dit absolument serein et assuré à aborder ce rendez-vous avec une grande confiance. Et puis la flambée des carburants, les prix ont atteint de nouveaux records en France ce mercredi. Le gazole s'affiche autour de 2,25 € le litre. L'essence autour de 2,10 €. En cause, l'escalade militaire en Moyen-Orient. Le baril de pétrole se rapproche des 100 $ après deux nouvelles frappes croisées entre les États-Unis et l'Iran. Téhéran a visé une base américaine en Jordanie ainsi qu'une vingtaine de bateaux dans le Golfe. En riposte à des attaques américaines contre des pétroliers iraniens. En France, le patron du centre Leclerc, Michel-Édouard Leclerc, juge désormais inéluctable un plafonnement des prix à la pompe. Du côté des industriels du pétrole, on assure qu'il n'y a pas de risque de pénurie à ce stade, mais bien un problème de prix. Sur le plan de l'éducation, les résultats de l'enquête internationale PISA continuent de faire réagir. La France enregistre les résultats les plus bas jamais mesurés depuis le lancement de l'étude. Le pays reste à la 27e place du classement de l'OCDE dans la moyenne des pays développés, mais recule en compréhension de l'écrit, en mathématiques et en culture scientifique. Le ministre de l'Éducation nationale, Édouard Geffray, juge ces résultats préoccupants, mais pas une surprise, et parle d'une alerte collective. Il cible en particulier le collège et interpelle les familles sur le temps passé devant les écrans. Et on apprend également que la grève des sapeurs-pompiers se poursuit cet après-midi. Les syndicats sont ressortis déçus de leur réunion au ministère de l'Intérieur. Ils dénoncent un texte de loi qui, selon eux, évite le sujet essentiel et alerte sur l'épuisement des services de secours. La mobilisation reste très suivie dans plusieurs départements. Du côté de l'industrie, Paris accueille depuis ce matin le premier sommet international consacré à l'espace, au Grand Palais. 2000 participants venus de plus de 100 pays sont attendus sur 2 jours. Voulu par Emmanuel Macron, ce rendez-vous vise à renforcer le rôle de l'Europe dans le spatial, avec en toile de fond le lanceur Ariane 6, le système de navigation Galileo et le futur réseau de satellites Iris. À noter l'absence annoncée de géants américains SpaceX ou Blue Origin. Et puis, l'enquête se poursuit après le cambriolage du musée Renoir de Cagnes-sur-Mer dans les Alpes-Maritimes. 4 tableaux ont été dérobés, 2 d'entre eux ont été retrouvés dans le jardin de l'établissement. Le préjudice est estimé à 9 millions d'euros. Le parquet a ouvert une enquête. Les auteurs décrits comme un commando bien enseigné sont toujours recherchés. C'est ainsi que se termine votre flash info. À très belle fin de journée.
4: Sur HBO Max, cette semaine, la série documentaire française Professeur Raoult versus le gant des cerises, une série en 4 épisodes qui revient sur l'une des controverses scientifiques et médiatiques les plus marquantes de la pandémie du Covid-19. Au début de l'année 2020, le professeur Didier Raoult, alors directeur de l'IHU Méditerranée Infection à Marseille, défend publiquement l'utilisation de l'hydroxychloroquine contre le Covid, des déclarations qui vont rapidement entraîner une vive bataille scientifique. La série suit parallèlement 6 enseignants, chercheurs ou soignants réunis sur les réseaux sociaux sous le nom des cerises trottinettes qui entreprennent d'examiner les publications et les affirmations scientifiques de Didier Raoult.
5: Au moment où le Covid arrive, on n'a rien, on n'a pas de médicaments et à ce moment-là...
6: Une lueur d'espoir ce soir. Didier Raoult affirme que la chloroquine donne de bons résultats.
7: On peut endiguer l'épidémie ?
8: Ah ben sûrement.
9: Et face à ça, il y a quoi ?
5: Les cerises trottinettes.
10: On va devoir faire le boulot que toutes les autorités auraient dû faire.
11: On a vérifié, on a revérifié, on est certain, l'hydroxychloroquine, soit elle sert à rien, soit c'est dangereux.
4: La série rassemble les témoignages de Didier Raoult et des 6 membres du collectif. Les ministres de la Santé interviennent également pour revenir sur la gestion de cette controverse pendant la crise sanitaire. Toujours sur HBO Max, la première saison de Collision. L'histoire commence lorsque le mania des affaires Miguel Angel meurt dans un mystérieux accident de voiture. Sa fille Zoé et son ex-femme Belen vont alors s'engager dans une lutte de pouvoir sans merci pour reprendre le contrôle de son entreprise. On reste sur HBO avec la sortie cette semaine de la série documentaire O.J. Simpson, le comeback scandaleux. À travers 4 épisodes, elle revient sur les controverses qui ont entouré son retour dans l'espace médiatique, notamment un épisode méconnu et particulièrement cynique de l'après-procès de l'ancienne star du football américain. L'émission servait en réalité de couverture secrète pour amener O.J. Simpson à se confier notamment sur le double meurtre de son ex-femme Nicole Brown et de Ronald Goldman dans une chambre d'hôtel. Netflix nous propose cette semaine la saison 5 de Fogda, une série israélienne qui se déroule en partie principalement en 2025 à Marseille, 2 ans après les attaques du 7 octobre 2023. Une série en 11 épisodes, marquée donc par les événements et confrontée à un profond traumatisme, Doron tente de retrouver un équilibre, mais une mission de vengeance menée sans autorisation par un ancien ami à Marseille va l'entraîner dans une nouvelle opération clandestine. Toujours sur Netflix, Dang, une nouvelle série d'animation pour adultes créée par les scénaristes et producteurs de The Good Place. Elle suit un frère et une sœur dont la vie amusante et chaotique à New York est interrompue lorsque leur pire cauchemar devient réalité. Leur sœur aînée, très ambitieuse, débarque et veut passer du temps avec eux. Netflix nous propose également Petit meurtre entre voisins, une série néerlandaise qui installe le poison de la suspicion au cœur d'un petit cercle d'amis privilégiés. Karen emménage à Bergen avec sa famille et intègre un groupe de dîner très fermé. Un incendie mortel ravage une villa et décime l'un des membres. Le drame va vite exposer les mensonges et les sombres secrets du groupe d'amis. Une série adaptée d'un roman de Saskia Noordt vendu à plusieurs centaines de milliers d'exemplaires aux Pays-Bas. Netflix propose également cette semaine Malbaré, une nouvelle série Young Adult autour de l'aviron. L'histoire de Tegan Tao, 16 ans, jeune espoir de l'aviron en skiff. Mais un scandale familial va faire chavirer son avenir tout tracé. Contrainte de s'installer sur la côte Est, elle se retrouve à la dérive à Easton Prep, un lycée d'élite qui ne possède pas d'équipe féminine en aviron. Son seul moyen de reprendre les rames est alors de devenir barreuse d'un équipage masculin notoirement dysfonctionnel. Sur Apple TV, Portée disparue, un thriller avec 2 épisodes disponibles, puis un nouvel épisode diffusé chaque mercredi jusqu'au 7 octobre. Le détective Ian Ridley a vu sa vie basculer 11 ans plus tôt quand sa fille a disparu sans laisser de traces. Il reçoit un jour l'appel de détresse d'une adolescente. Persuadé de reconnaître sa fille, il va tout faire pour la retrouver.
2: C'est écrit d'appeler ce numéro en cas d'urgence. Je suis perdue et je sais pas comment je vais rentrer chez moi.
8: Ça va aller, vous avez fait ce qu'il fallait. La bonne nouvelle, c'est que je vous vois sur mon écran. Moi, je m'appelle Yann. Votre nom, s'il vous plaît.
2: Sarah. Peut-être que c'est Max. J'en sais rien.
8: Vous avez dit Max ? Vous pouvez répéter ? Qu'est-ce que vous avez dit ?
2: J'en sais rien. Peut-être que c'est Max.
9: Tu es certain que c'était Maggie ?
8: C'est elle.
12: Yann, il faut que tu lâches prise.
4: Sur Paramount Plus, la saison 2 de Watson. 6 mois après la mort présumée de Sherlock Holmes, le docteur John Watson dirige toujours sa clinique de Pittsburgh dédiée aux maladies rares. Dans cette saison, Holmes refait surface, forçant Watson à affronter des secrets de son passé. Une série mêlant drame médical et éléments policiers. Voilà pour les sorties séries de la semaine. On se retrouve la semaine prochaine.
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13: Bonjour à tous. Le parquet de Carcassonne a ordonné la suspension des policiers municipaux mis en cause dans un enregistrement pour des propos racistes et misogynes. Des propos indignes de l'uniforme, selon le ministre de l'Intérieur, Laurent Nignez. Le maire de Paris, Emmanuel Grégoire, et sa prédécesseur, Anne Hidalgo, visés par des investigations. Des familles dénoncent l'absence d'action de ses responsables pour remédier aux violences sexuelles qu'elles imputent à des animateurs du périscolaire parisien. Les avocats de Patrick Bruel ont déposé plainte, notamment pour violation du secret de l'instruction, dénonçant la publication par plusieurs médias, dont Paris Match, d'extraits de son audition par les enquêteurs. Justice toujours, l'ancien maire de Saint-Étienne, Gaël Perdriau, a été condamné en appel à 5 ans de prison, dont 1 avec sursis, et 10 ans d'inéligibilité. Pour avoir fait chanter son premier adjoint, Gilles Artille, filmé à son insu en 2014 dans une chambre d'hôtel. Le débat de la primaire socialiste aura lieu le jeudi 1er octobre sur France 2 et France Inter. La primaire aura ensuite lieu les week-ends des 9 et 10 octobre et 16 et 17 octobre. C'est une promesse osée. Donald Trump s'est engagé à verser une dividende de 5 000 $ par citoyen adulte si son parti gardait le contrôle des deux chambres du Congrès à l'issue des élections législatives de mi-mandat en novembre. Notez que août 2026 a été le mois le plus chaud jamais enregistré à l'échelle mondiale selon l'observatoire Copernicus, à égalité avec juillet 2023. Patrick Fiori sera le parrain de la 40e édition du Téléthon. Il succède ainsi à la chanteuse Santa. Le Téléthon se déroulera du 4 au 5 décembre sur France Télévisions et un peu partout en France. Sport et football et cette très belle entrée en Ligue des champions du PSG. Facile vainqueur hier soir du Slovane Bratislava, 6-1. Et puis jamais 203, Thomas Pesquet s'apprête à retourner dans l'espace. L'astronaute français prendra le commandement de la mission Pan 6 de Vast vers la Station Spatiale Internationale en 2027. Une opportunité stratégique qui fait rayonner l'Europe et la France dans l'espace, selon Emmanuel Macron.

0: pour Marseille et Perpignan, 19 à Nice et 21 degrés pour la Corse. Et puis pour ce vendredi après-midi, on attend 20 degrés, pas plus, sur la Bretagne et la Normandie, 21 degrés sur les Hauts-de-France, 22 en Île-de-France, 23 sur le Centre-Val de Loire et le Grand Est, 23 également sur la Nouvelle-Aquitaine, la Vallée du Rhône, 25 degrés sur l'Occitanie, 25 également pour la Corse, et entre 26 et 27 degrés autour de la Méditerranée.
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2: Bonjour à toutes et à tous, on débute avec du football et le PSG a déroulé pour son entrée en Ligue des Champions hier soir. Les joueurs de la capitale, double tenant du titre, ont écrasé le Slovan Bratislava. 6 buts à 1, un festival offensif au Parc des Princes grâce à un triplé de Ferran Torres, un doublé d'Ousmane Dembélé, un dernier but de Fabien Ruiz. Le PSG est donc entré tranquillement dans sa phase de Ligue et prend la première place provisoire au classement. Et dans les autres rencontres de la soirée, le FC Barcelone a largement battu le Feyenoord Rotterdam 5 buts à 1. Stuttgart s'est imposé 3-1 contre les Norvégiens de Stellinger. Liverpool a battu l'Atlético de Madrid 2 buts à 1 avec une sortie sur blessure de Bradley Barcola. Le Sporting Portugal a dominé Galatasaray 3 buts à 1 et Arsenal est allé l'emporter 1-0 à Naples. Suite et fin de cette première journée de la Ligue des Champions ce soir avec le déplacement de Lens au Slavia Prague. Manchester United affronte Saba. Le Bayern Munich est opposé au Bodo Glimt, mais également comme Leipzig, PSV Eindhoven, Shakhtar Donetsk et Fenerbahçe, AS Rome. Et toujours en foot, Esteban Le Poll a reçu sa pré-convocation de la part de Zinedine Zidane en vue des deux prochains matchs de l'équipe de France. Le meilleur buteur du championnat de France l'an dernier, attaquant de Rennes, devra patienter le 18 septembre pour savoir s'il est pris dans la première liste de Zidane en équipe de France. Et puis la supportrice qui a révélé avoir été victime d'une agression sexuelle au Vélodrome dimanche soir lors d'OM Paris FC a porté plainte. Elle dénonce avoir été victime d'une éjaculation sur ses vêtements par un homme placé derrière elle. Le club a annoncé collaborer avec les autorités. Une en basket, l'équipe de

0: 2m23 dans les rangs chinois. Pour rappel, Victor Wembanyama, lui, mesure 2m24. Et puis en cyclisme, on n'arrête plus Matthew Brennan. 5e victoire pour le coureur britannique de la Visma sur le Tour d'Espagne. Il s'est imposé au sprint dans les rues de Séville hier. Voilà, c'est la fin de ce flash. Très belle journée de sport à toutes et à tous.
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3: Bonjour, bonjour à tous. François Bayrou est de nouveau devant la justice. Le procès en appel de l'affaire des assistants parlementaires européens du Modem s'est ouvert ce mercredi matin à Paris. L'ancien Premier ministre et son parti comparaissent après une relaxe prononcée en première instance. Le débat doit se poursuivre jusqu'au 5 octobre. Avant l'ouverture de l'audience, François Bayrou s'était dit absolument serein et assuré à aborder ce rendez-vous avec une grande confiance. Et puis la flambée des carburants, les prix ont atteint de nouveaux records en France ce mercredi. Le gazole s'affiche autour de 2,25 le litre. L'essence autour de 2,10 en cause l'escalade militaire en Moyen-Orient. Le baril de pétrole se rapproche des 100 $. Après deux nouvelles frappes croisées entre les États-Unis et l'Iran, Téhéran a visé une base américaine en Jordanie ainsi qu'une vingtaine de bateaux dans le Golfe, en riposte à des attaques américaines contre des pétroliers iraniens. En France, le patron du centre Leclerc, Michel-Édouard Leclerc, juge désormais inéluctable un plafonnement des prix à la pompe. Du côté des industriels du pétrole, on assure qu'il n'y a pas de risque de pénurie à ce stade, mais bien un problème de prix. Sur le plan de l'éducation, les résultats de l'enquête internationale PISA continuent de faire réagir. La France enregistre les résultats les plus bas jamais mesurés depuis le lancement de l'étude. Le pays reste à la 27e place du classement de l'OCDE dans la moyenne des pays développés, mais recule en compréhension de l'écrit, en mathématiques et en culture scientifique. Le ministre de l'Éducation nationale, Édouard Geffray, juge ces résultats préoccupants, mais pas une surprise, et parle d'une alerte collective. Il cible en particulier le collège et interpelle les familles sur le temps passé devant les écrans. Et on apprend également que la grève des sapeurs-pompiers se poursuit cet après-midi. Les syndicats sont ressortis déçus de leur réunion au ministère de l'Intérieur. Ils dénoncent un texte de loi qui, selon eux, évite le sujet essentiel et alerte sur l'épuisement des services de secours. La mobilisation reste très suivie dans plusieurs départements. Du côté de l'industrie, Paris accueille depuis ce matin le premier sommet international consacré à l'espace, au Grand Palais. 2000 participants venus de plus de 100 pays sont attendus sur 2 jours. Voulu par Emmanuel Macron, ce rendez-vous vise à renforcer le rôle de l'Europe dans le spatial, avec en toile de fond le lanceur Ariane 6, le système de navigation Galileo et le futur réseau de satellites Iris. À noter l'absence annoncée de géants américains SpaceX ou Blue Origin. Et puis, l'enquête se poursuit après le cambriolage du musée Renoir de Cagnes-sur-Mer dans les Alpes-Maritimes. 4 tableaux ont été dérobés, 2 d'entre eux ont été retrouvés dans le jardin de l'établissement. Le préjudice est estimé à 9 millions d'euros. Le parquet a ouvert une enquête. Les auteurs décrits comme un commando bien enseigné sont toujours recherchés. C'est ainsi que se termine votre flash info. À très belle fin de journée.
4: Sur HBO Max, cette semaine, la série documentaire française Professeur Raoult versus Le Gant des Cerises, une série en 4 épisodes qui revient sur l'une des controverses scientifiques et médiatiques les plus marquantes de la pandémie du Covid-19. Au début de l'année 2020, le professeur Didier Raoult, alors directeur de l'IHU Méditerranée Infection à Marseille, défend publiquement l'utilisation de l'hydroxychloroquine contre le Covid, des déclarations qui vont rapidement entraîner une vive bataille scientifique. La série suit parallèlement 6 enseignants, chercheurs ou soignants réunis sur les réseaux sociaux sous le nom des cerises trottinettes qui entreprennent d'examiner les publications et les affirmations scientifiques de Didier Raoult.
5: Au moment où le Covid arrive, on n'a rien, on n'a pas de médicaments et à ce moment-là,
6: une lueur d'espoir ce soir. Didier Raoult affirme que la chloroquine donne de bons résultats.
7: On peut endiguer l'épidémie ?
8: Ah ben sûrement.
9: Et face à ça, il y a quoi ?
5: Les cerises trottinettes.
10: On va devoir faire le boulot que toutes les autorités auraient dû faire.
11: On a vérifié, on a revérifié, on est certain. L'hydroxychloroquine, soit elle sert à rien, soit c'est dangereux.
4: La série rassemble les témoignages de Didier Raoult et des 6 membres du collectif. Les ministres de la Santé interviennent également pour revenir sur la gestion de cette controverse pendant la crise sanitaire. Toujours sur HBO Max, la première saison de Collision. L'histoire commence lorsque le mania des affaires Miguel Angel meurt dans un mystérieux accident de voiture. Sa fille Zoé et son ex-femme Belen vont alors s'engager dans une lutte de pouvoir sans merci pour reprendre le contrôle de son entreprise. On reste sur HBO avec la sortie cette semaine de la série documentaire O.J. Simpson, le comeback scandaleux. À travers 4 épisodes, elle revient sur les controverses qui ont entouré son retour dans l'espace médiatique, notamment un épisode méconnu et particulièrement cynique de l'après-procès de l'ancienne star du football américain. L'émission servait en réalité de couverture secrète pour amener O.J. Simpson à se confier notamment sur le double meurtre de son ex-femme Nicole Brown et de Ronald Goldman dans une chambre d'hôtel. Netflix nous propose cette semaine la saison 5 de Fogda, une série israélienne qui se déroule en partie principalement en 2025 à Marseille, 2 ans après les attaques du 7 octobre 2023. Une série en 11 épisodes, marquée donc par les événements et confrontée à un profond traumatisme, Doron tente de retrouver un équilibre, mais une mission de vengeance menée sans autorisation par un ancien ami à Marseille va l'entraîner dans une nouvelle opération clandestine. Toujours sur Netflix, Dang, une nouvelle série d'animation pour adultes créée par les scénaristes et producteurs de The Good Place. Elle suit un frère et une sœur dont la vie amusante et chaotique à New York est interrompue lorsque leur pire cauchemar devient réalité. Leur sœur aînée, très ambitieuse, débarque et veut passer du temps avec eux. Netflix nous propose également Petit meurtre entre voisins, une série néerlandaise qui installe le poison de la suspicion au cœur d'un petit cercle d'amis privilégiés. Karen emménage à Bergen avec sa famille et intègre un groupe de dîners très fermé. Un incendie mortel ravage une villa et décime l'un des membres. Le drame va vite exposer les mensonges et les sombres secrets du groupe d'amis. Une série adaptée d'un roman de Saskia Noordt vendu à plusieurs centaines de milliers d'exemplaires aux Pays-Bas. Netflix propose également cette semaine Malbaré, une nouvelle série Young Adult autour de l'aviron. L'histoire de Tegan Tao, 16 ans, jeune espoir de l'aviron en skiff. Mais un scandale familial va faire chavirer son avenir tout tracé. Contrainte de s'installer sur la côte Est, elle se retrouve à la dérive à Easton Prep, un lycée d'élite qui ne possède pas d'équipe féminine en aviron. Son seul moyen de reprendre les rames est alors de devenir barreuse d'un équipage masculin notoirement dysfonctionnel. Sur Apple TV, Portée disparue, un thriller avec 2 épisodes disponibles, puis un nouvel épisode diffusé chaque mercredi jusqu'au 7 octobre. Le détective Ian Ridley a vu sa vie basculer 11 ans plus tôt quand sa fille a disparu sans laisser de traces. Il reçoit un jour l'appel de détresse d'une adolescente. Persuadé de reconnaître sa fille, il va tout faire pour la retrouver.
2: C'est écrit d'appeler ce numéro en cas d'urgence. Je suis perdue et je sais pas comment je vais rentrer chez moi.
8: Ça va aller, vous avez fait ce qu'il fallait. La bonne nouvelle, c'est que je vous vois sur mon écran. Moi, je m'appelle Yann. Votre nom, s'il vous plaît.
2: Safra.
8: Sarah.
2: Peut-être que c'est Max. J'en sais rien.
8: Vous avez dit Max? Vous pouvez répéter? Qu'est-ce que vous avez dit?
2: J'en sais rien. Peut-être que c'est Max.
8: Tu es certain que c'était Maggie?
9: C'est elle.
12: Yann, il faut que tu lâches prise.
4: Sur Paramount Plus, la saison 2 de Watson. 6 mois après la mort présumée de Sherlock Holmes, le docteur John Watson dirige toujours sa clinique de Pittsburgh dédiée aux maladies rares. Dans cette saison, Holmes refait surface, forçant Watson à affronter des secrets de son passé. Une série mêlant drame médical et éléments policiers. Voilà pour les sorties séries de la semaine. On se retrouve la semaine prochaine.
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5: Bonjour à tous. Le parquet de Carcassonne a ordonné la suspension des policiers municipaux mis en cause dans un enregistrement pour des propos racistes et misogynes. Des propos indignes de l'uniforme, selon le ministre de l'Intérieur, Laurent Nignez. Le maire de Paris, Emmanuel Grégoire, et sa prédécesseure, Anne Hidalgo, visés par des investigations. Des familles dénoncent l'absence d'action de ses responsables pour remédier aux violences sexuelles qu'elles imputent à des animateurs du périscolaire parisien. Les avocats de Patrick Bruel ont déposé plainte, notamment pour violation du secret de l'instruction, dénonçant la publication par plusieurs médias, dont Paris Match, d'extraits de son audition par les enquêteurs.
9: Justice toujours.
4: 14h30.
9: Gabriel Perdriau a été condamné en appel à 5 ans de prison, dont 1 avec sursis et 10 ans d'inéligibilité pour avoir fait chanter son premier adjoint Gilles Artille, filmé à son insu en 2014 dans une chambre d'hôtel. Le débat de la primaire socialiste aura lieu le jeudi 1er octobre sur France 2 et France Inter. La primaire aura ensuite lieu les week-ends des 9 et 10 octobre et 16 et 17 octobre. C'est une promesse osée. Donald Trump s'est engagé à verser une dividende de 5 000 $ par citoyen adulte si son parti gardait le contrôle des deux chambres du Congrès à l'issue des élections législatives de mi-mandat en novembre. Notez que août 2026 a été le mois le plus chaud jamais enregistré à l'échelle mondiale selon l'Observatoire Copernicus, à égalité avec juillet 2023. Patrick Fiori sera le parrain de la 40e édition du Téléthon. Il succède ainsi à la chanteuse Santa. Le Téléthon se déroulera du 4 au 5 décembre sur France Télévisions et un peu partout en France. Sport et football et cette très belle entrée en Ligue des Champions du PSG. Facile vainqueur hier soir du Slovan Bratislava, 6-1. Et puis jamais 203, Thomas Pesquet s'apprête à retourner dans l'espace. L'astronaute français prendra le commandement de la mission Pan 6 de Vast vers la Station Spatiale Internationale en 2027. Une opportunité stratégique qui fait rayonner l'Europe et la France dans l'espace, selon Emmanuel Macron.

0: conditions pourraient traverser les deux tiers nord de la France avec nuages et pluies. Un tiers sud du pays conserve quand même un temps sec et assez bien ensoleillé. Les températures pour ce vendredi matin, 12 degrés pour Orléans, Paris, Lille et Strasbourg. 12 degrés également pour Lyon et Toulouse. 15 degrés pour Bordeaux, Biarritz, Cherbourg et Brest. 17 pour Marseille et Perpignan. 19 à Nice et 21 degrés pour la Corse. Et puis pour ce vendredi après-midi, on attend 20 degrés, pas plus, sur la Bretagne et la Normandie. 21 degrés sur les Hauts-de-France. 22 en Ile-de-France. 23 sur le Centre-Val de Loire et le Grand Est. 23 également sur la Nouvelle-Aquitaine, la Vallée du Rhône. 25 degrés sur l'Occitanie. 25 également pour la Corse. Et entre 26 et 27 degrés autour de la Méditerranée.
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2: Bonjour à toutes et à tous, on débute avec du football et le PSG a déroulé pour son entrée en Ligue des Champions hier soir. Les joueurs de la capitale, double tenant du titre, ont écrasé le Slovan Bratislava 6 buts à 1, un festival offensif au Parc des Princes grâce à un triplé de Ferran Torres, un doublé d'Ousmane Dembélé, un dernier but de Fabien Ruiz. Le PSG est donc entré tranquillement dans sa phase de Ligue et prend la première place provisoire au classement. Et dans les autres rencontres de la soirée, le FC Barcelone a largement battu le Feyenoord Rotterdam 5 buts à 1. Stuttgart s'est imposé 3-1 contre les Norvégiens de Stellinger. Liverpool a battu l'Atlético de Madrid 2 buts à 1 avec une sortie sur blessure de Bradley Barcola. Le Sporting Portugal a dominé Galatasaray 3 buts à 1 et Arsenal est allé l'emporter 1-0 à Naples. Suite et fin de cette première journée de Ligue des Champions ce soir avec le déplacement de Lens au Slavia Prague. Manchester United affronte Saba, le Bayern Munich est opposé au Bodo Glimt, mais également comme Leipzig, PSV Eindhoven, Shakhtar Donetsk et Fenerbahçe, AS Rome. Et toujours en foot, Esteban Le Poll a reçu sa préconvocation de la part de Zinedine Zidane en vue des deux prochains matchs de l'équipe de France. Le meilleur buteur du champion de France l'an dernier, attaquant de Rennes, devra patienter le 18 septembre pour savoir s'il est pris dans la première liste de Zidane en équipe de France. Et puis la supportrice qui a révélé avoir été victime d'une agression sexuelle au Vélodrome dimanche soir lors d'OM Paris FC a porté plainte. Elle dénonce avoir été victime d'une éjaculation sur ses vêtements par un homme placé derrière elle. Le club a annoncé collaborer avec les autorités. Une en basket, l'équipe de France féminine affronte la Chine ce mercredi à 14h30 en quart de finale de la Coupe du Monde. Les Françaises auront fort à faire, notamment face à une pivot de 2m23 dans les rangs chinois. Pour rappel, Victor Wembanyama, lui, mesure 2m24. Et puis en cyclisme, on n'arrête plus Matthew Brennan. 5e victoire pour le coureur britannique de la Visma sur le Tour d'Espagne. Il s'est imposé au sprint dans les rues de Séville hier. Voilà, c'est la fin de ce flash. Très belle journée de sport à toutes et à tous.
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4: Bonjour, bonjour à tous. François Bayrou est de nouveau devant la justice. Le procès en appel de l'affaire des assistants parlementaires européens du Modem s'est ouvert ce mercredi matin à Paris. L'ancien Premier ministre et son parti comparaissent après une relaxe prononcée en première instance. Le débat doit se poursuivre jusqu'au 5 octobre. Avant l'ouverture de l'audience, François Bayrou s'était dit absolument serein et assuré à aborder ce rendez-vous avec une grande confiance. Et puis la flambée des carburants, les prix ont atteint de nouveaux records en France ce mercredi. Le gazole s'affiche autour de 2,25 € le litre. L'essence autour de 2,10 €. En cause, l'escalade militaire au Moyen-Orient. Le baril de pétrole se rapproche des 100 $ après deux nouvelles frappes croisées entre les États-Unis et l'Iran. Téhéran a visé une base américaine en Jordanie ainsi qu'une vingtaine de bateaux dans le Golfe. En riposte à des attaques américaines contre des pétroliers iraniens. En France, le patron du centre Leclerc, Michel-Édouard Leclerc, juge désormais inéluctable un plafonnement des prix à la pompe. Du côté des industriels du pétrole, on assure qu'il n'y a pas de risque de pénurie à ce stade, mais bien un problème de prix. Sur le plan de l'éducation, les résultats de l'enquête internationale PISA continuent de faire réagir. La France enregistre les résultats les plus bas jamais mesurés depuis le lancement de l'étude. Le pays reste à la 27e place du classement de l'OCDE dans la moyenne des pays développés, mais recule en compréhension de l'écrit, en mathématiques et en culture scientifique. Le ministre de l'Éducation nationale, Édouard Geffray, juge ces résultats préoccupants, mais pas une surprise, et parle d'une alerte collective. Il cible en particulier le collège et interpelle les familles sur le temps passé devant les écrans. Et on apprend également que la grève des sapeurs-pompiers se poursuit cet après-midi. Les syndicats sont ressortis déçus de leur réunion au ministère de l'Intérieur. Ils dénoncent un texte de loi qui, selon eux, évite le sujet essentiel et alerte sur l'épuisement des services de secours. La mobilisation reste très suivie dans plusieurs départements. Du côté de l'industrie, Paris accueille depuis ce matin le premier sommet international consacré à l'espace, au Grand Palais. 2000 participants venus de plus de 100 pays sont attendus sur 2 jours. Voulu par Emmanuel Macron, ce rendez-vous vise à renforcer le rôle de l'Europe dans le spatial, avec en toile de fond le lanceur Ariane 6, le système de navigation Galileo et le futur réseau de satellites Iris. À noter l'absence annoncée de géants américains SpaceX ou Blue Origin. Et puis, l'enquête se poursuit après le cambriolage du musée Renoir de Cagnes-sur-Mer dans les Alpes-Maritimes. 4 tableaux ont été dérobés, 2 d'entre eux ont été retrouvés dans le jardin de l'établissement. Le préjudice est estimé à 9 millions d'euros. Le parquet a ouvert une enquête. Les auteurs décrits comme un commando bien enseigné sont toujours recherchés. C'est ainsi que se termine votre flanche info. À très belle fin de journée.
3: Sur HBO Max, cette semaine, la série documentaire française Professeur Raoult versus Le Gant des Cerises, une série en 4 épisodes qui revient sur l'une des controverses scientifiques et médiatiques les plus marquantes de la pandémie du Covid-19. Au début de l'année 2020, le professeur Didier Raoult, alors directeur de l'IHU Méditerranée Infection à Marseille, défend publiquement l'utilisation de l'hydroxychloroquine contre le Covid, des déclarations qui vont rapidement entraîner une vive bataille scientifique. La série suit parallèlement 6 enseignants, chercheurs ou soignants réunis sur les réseaux sociaux sous le nom des cerises trottinettes qui entreprennent d'examiner les publications et les affirmations scientifiques de Didier Raoult.
5: Au moment où le Covid arrive, on n'a rien, on n'a pas de médicaments et à ce moment-là...
6: Une lueur d'espoir ce soir. Didier Raoult affirme que la chloroquine donne de bons résultats.
7: On peut endiguer l'épidémie ?
8: Ah ben sûrement.
9: Et face à ça, il y a quoi ?
5: Les cerises trottinettes.
10: On va devoir faire le boulot que toutes les autorités auraient dû faire.
11: On a vérifié, on a revérifié, mais certains, l'hydroxychloroquine, soit elle sert à rien, soit c'est dangereux.
3: La série rassemble les témoignages de Didier Raoult et des 6 membres du collectif. Les ministres de la Santé interviennent également pour revenir sur la gestion de cette controverse pendant la crise sanitaire. Toujours sur HBO Max, la première saison de Collision. L'histoire commence lorsque le mania des affaires Miguel Angel meurt dans un mystérieux accident de voiture. Sa fille Zoé et son ex-femme Belen vont alors s'engager dans une lutte de pouvoir sans merci pour reprendre le contrôle de son entreprise. On reste sur HBO avec la sortie cette semaine de la série documentaire O.J. Simpson, le comeback scandaleux. À travers 4 épisodes, elle revient sur les controverses qui ont entouré son retour dans l'espace médiatique, notamment un épisode méconnu et particulièrement cynique de l'après-procès de l'ancienne star du football américain. L'émission servait en réalité de couverture secrète pour amener O.J. Simpson à se confier notamment sur le double meurtre de son ex-femme Nicole Brown et de Ronald Goldman dans une chambre d'hôtel. Netflix nous propose cette semaine la saison 5 de Fogda, une série israélienne qui se déroule en partie principalement en 2025 à Marseille, 2 ans après les attaques du 7 octobre 2023. Une série en 11 épisodes, marquée donc par les événements et confrontée à un profond traumatisme, Doron tente de retrouver un équilibre, mais une mission de vengeance menée sans autorisation par un ancien ami à Marseille va l'entraîner dans une nouvelle opération clandestine. Toujours sur Netflix, Dang, une nouvelle série d'animation pour adultes créée par les scénaristes et producteurs de The Good Place. Elle suit un frère et une sœur dont la vie amusante et chaotique à New York est interrompue lorsque leur pire cauchemar devient réalité. Leur sœur aînée, très ambitieuse, débarque et veut passer du temps avec eux. Netflix nous propose également Petit meurtre entre voisins, une série néerlandaise qui installe le poison de la suspicion au cœur d'un petit cercle d'amis privilégiés. Karen emménage à Bergen avec sa famille et intègre un groupe de dîner très fermé. Un incendie mortel ravage une villa et décime l'un des membres. Le drame va vite exposer les mensonges et les sombres secrets du groupe d'amis. Une série adaptée d'un roman de Saskia Noordt vendu à plusieurs centaines de milliers d'exemplaires aux Pays-Bas. Netflix propose également cette semaine Malbaré, une nouvelle série Young Adult autour de l'aviron. L'histoire de Tegan Tao, 16 ans, jeune espoir de l'aviron en ski Mais un scandale familial va faire chavirer son avenir tout tracé. Contrainte de s'installer sur la côte Est, elle se retrouve à la dérive à Easton Prep, un lycée d'élite qui ne possède pas d'équipe féminine en aviron. Son seul moyen de reprendre les rames est alors de devenir barreuse d'un équipage masculin notoirement dysfonctionnel. Sur Apple TV, Portée disparue, un thriller avec deux épisodes disponibles, puis un nouvel épisode diffusé chaque mercredi jusqu'au 7 octobre. Le détective Ian Ridley a vu sa vie basculer 11 ans plus tôt quand sa fille a disparu sans laisser de traces. Il reçoit un jour l'appel de détresse d'une adolescente. Persuadé de reconnaître sa fille, il va tout faire pour la retrouver.
8: C'est écrit d'appeler ce numéro en cas d'urgence. Je suis perdue et je sais pas comment je vais rentrer chez moi.
9: Ça va aller, vous avez fait ce qu'il fallait. La bonne nouvelle, c'est que je vous vois sur mon écran. Moi, je m'appelle Yann. Votre nom, s'il vous plaît.
8: Sarah. Peut-être que c'est Max. J'en sais rien.
9: Vous avez dit Max ? Vous pouvez répéter ? Qu'est-ce que vous avez dit ?
8: J'en sais rien. Peut-être que c'est Max.
9: Tu es certain que c'était Maggie ?
12: C'est elle.
13: Yann, il faut que tu lâches prise.
3: Sur Paramount Plus, la saison 2 de Watson, 6 mois après la mort présumée de Sherlock Holmes, le docteur John Watson dirige toujours sa clinique de Pittsburgh dédiée aux maladies rares. Dans cette saison, Holmes refait surface, forçant Watson à affronter des secrets de son passé. Une série mêlant drame médical et éléments policiers. Voilà pour les sorties séries de la semaine. On se retrouve la semaine prochaine.
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14: Bonjour à tous. Le parquet de Carcassonne a ordonné la suspension des policiers municipaux mis en cause dans un enregistrement pour des propos racistes et misogynes. Des propos indignes de l'uniforme, selon le ministre de l'Intérieur, Laurent Nignez. Le maire de Paris, Emmanuel Grégoire, et sa prédécesseur, Anne Hidalgo, visés par des investigations. Des familles dénoncent l'absence d'action de ses responsables pour remédier aux violences sexuelles qu'elles imputent à des animateurs du périscolaire parisien. Les avocats de Patrick Bruel ont déposé plainte, notamment pour violation du secret de l'instruction, dénonçant la publication par plusieurs médias, dont Paris Match, d'extraits de son audition par les enquêteurs. Justice toujours, l'ancien maire de Saint-Étienne, Gaël Perdriau, a été condamné en appel à 5 ans de prison, dont 1 avec sursis, et 10 ans d'inéligibilité, pour avoir fait chanter son premier adjoint Gilles Artille, filmé à son insu en 2014 dans une chambre d'hôtel. Le débat de la primaire socialiste aura lieu le jeudi 1er octobre sur France 2 et France Inter. La primaire aura ensuite lieu les week-ends des 9 et 10 octobre et 16 et 17 octobre. C'est une promesse osée. Donald Trump s'est engagé à verser une dividende de 5 000 $ par citoyen adulte si son parti gardait le contrôle des deux chambres du Congrès à l'issue des élections législatives de mi-mandat en novembre. Notez que août 2026 a été le mois le plus chaud jamais enregistré à l'échelle mondiale selon l'observatoire Copernicus, à égalité avec juillet 2023. Patrick Fiori sera le parrain de la 40e édition du Téléthon. Il succède ainsi à la chanteuse Santa. Le Téléthon se déroulera du 4 au 5 décembre sur France Télévisions et un peu partout en France. Sport et football et cette très belle entrée en Ligue des champions du PSG. Facile vainqueur hier soir du Slovane Bratislava, 6-1. Et puis jamais 203, Thomas Pesquet s'apprête à retourner dans l'espace. L'astronaute français prendra le commandement de la mission Pan 6 de Vast vers la Station Spatiale Internationale en 2027. Une opportunité stratégique qui fait rayonner l'Europe et la France dans l'espace, selon Emmanuel Macron.
15: Louis Blériot est né le 1er juillet 1872 à Cambrai, dans une famille d'industriels. Il fait des études d'ingénieur à l'École centrale de Paris. Dès la fin du 19e siècle, il s'intéresse aux moteurs et aux véhicules innovants. Il invente d'abord un système d'éclairage pour automobiles, puis découvre l'aviation. En 1900, il se lance dans la construction d'appareils volants. Il travaille avec d'autres pionniers comme Gabriel Voisin. Ses premiers essais sont difficiles, beaucoup d'avions s'écrasent. Mais Blériot persévère, corrige ses modèles et améliore sa technique. En 1909, il construit le Blériot 11, un petit monoplan léger et robuste. Le 25 juillet 1909, il réussit un exploit historique. Il décolle de Calais et traverse la Manche en avion. Le vol dure 37 minutes. Il atterrit près de Douvres, en Angleterre. C'est la première traversée de la Manche par les airs. Son nom devient célèbre dans le monde entier. Après ce succès, Blériot fonde une entreprise de construction aéronautique. Ces avions sont utilisés pour la formation de nombreux pilotes. Ils sont aussi employés par l'armée française au début de la Première Guerre mondiale. Louis Blériot reste un symbole du courage et de l'innovation. Il meurt le 1er août 1936 à Paris. Aujourd'hui, son exploit est considéré comme une étape majeure de l'histoire de l'aviation.

0: pourrait traverser les deux tiers nord de la France avec nuages et pluies. Un tiers sud du pays conserve quand même un temps sec et assez bien ensoleillé. Les températures pour ce vendredi matin, 12 degrés pour Orléans, Paris, Lille et Strasbourg, 12 degrés également pour Lyon et Toulouse, 15 degrés pour Bordeaux, Biarritz, Cherbourg et Brest, 17 pour Marseille et Perpignan, 19 à Nice et 21 degrés pour la Corse. Et puis pour ce vendredi après-midi, on attend 20 degrés, pas plus, sur la Bretagne et la Normandie, 21 degrés sur les Hauts-de-France, 22 en Ile-de-France, 23 sur le Centre-Val de Loire et le Grand Est, 23 également sur la Nouvelle-Aquitaine, la Vallée du Rhône, 25 degrés sur l'Occitanie, 25 également pour la Corse, et entre 26 et 27 degrés autour de la Méditerranée.
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2: Bonjour à toutes et à tous. On débute avec du football et le PSG a déroulé pour son entrée en Ligue des Champions hier soir. Les joueurs de la capitale, double tenant du titre, ont écrasé le Slovan Bratislava. 6 buts à 1, un festival offensif au Parc des Princes grâce à un triplé de Ferran Torres, un doublé d'Ousmane Dembélé, un dernier but de Fabien Ruiz. Le PSG est donc entré tranquillement dans sa phase de Ligue et prend la première place provisoire au classement. Et dans les autres rencontres de la soirée, le FC Barcelone a largement battu le Feyenoord Rotterdam 5 buts à 1. Stuttgart s'est imposé 3-1 contre les Norvégiens de Stellinger. Liverpool a battu l'Atlético de Madrid 2 buts à 1 avec une sortie sur blessure de Bradley Barcola. Le Sporting Portugal a dominé Galatasaray 3 buts à 1 et Arsenal est allé l'emporter 1-0 à Naples. Suite et fin de cette première journée de la Ligue des Champions ce soir avec le déplacement de Lens au Slavia Prague. Manchester United affronte Saba. Le Bayern Munich est opposé au Bodo Glimt, mais également comme Leipzig, PSV Eindhoven, Shakhtar Donetsk et Fenerbahçe, AS Rome. Et toujours en foot, Esteban Le Poll a reçu sa préconvocation de la part de Zinedine Zidane en vue des deux prochains matchs de l'équipe de France. Le meilleur buteur du championnat de France l'an dernier, attaquant de Rennes, devra patienter le 18 septembre pour savoir s'il est pris dans la première liste de Zidane en équipe de France. Et puis la supportrice qui a révélé avoir été victime d'une agression sexuelle au Vélodrome dimanche soir lors d'OM Paris FC a porté plainte. Elle dénonce avoir été victime d'une éjaculation sur ses vêtements par un homme placé derrière elle. Le club a annoncé collaborer avec les autorités. Une en basket, l'équipe de France féminine affronte la Chine ce mercredi à 14h30 en quart de finale de la Coupe du Monde. Les Françaises auront fort à faire, notamment face à une pivot de 2m23 dans les rangs chinois. Pour rappel, Victor Wembanyama, lui, mesure 2m24. Et puis en cyclisme, on n'arrête plus Matthew Brennan. 5e victoire pour le coureur britannique de la Visma sur le Tour d'Espagne. Il s'est imposé au sprint dans les rues de Séville hier. Voilà, c'est la fin de ce flash. Très belle journée de sport à toutes et à tous.
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3: Bonjour, bonjour à tous. François Bayrou est de nouveau devant la justice. Le procès en appel de l'affaire des assistants parlementaires européens du Modem s'est ouvert ce mercredi matin.

0: Iran. Téhéran a visé une base américaine en Jordanie, ainsi qu'une vingtaine de bateaux dans le Golfe, en riposte à des attaques américaines contre des pétroliers iraniens. En France, le patron du centre Leclerc, Michel-Édouard Leclerc, juge désormais inéluctable un plafonnement des prix à la pompe. Du côté des industriels du pétrole, on assure qu'il n'y a pas de risque de pénurie à ce stade, mais bien un problème de prix. Sur le plan de l'éducation, les résultats de l'enquête internationale PISA continuent de faire réagir. La France enregistre les résultats les plus bas jamais mesurés depuis le lancement de l'étude. Le pays reste à la 27e place du classement de l'OCDE dans la moyenne des pays développés, mais recule en compréhension de l'écrit, en mathématiques et en culture scientifique. Le ministre de l'Éducation nationale, Édouard Geffray, juge ces résultats préoccupants, mais pas une surprise, et parle d'une alerte collective. Il cible en particulier le collège et interpelle les familles sur le temps passé devant les écrans. Et on apprend également que la grève des sapeurs-pompiers se poursuit cet après-midi. Les syndicats sont ressortis déçus de leur réunion au ministère de l'Intérieur. Ils dénoncent un texte de loi qui, selon eux, évite le sujet essentiel et alerte sur l'épuisement des services de secours. La mobilisation reste très suivie dans plusieurs départements. Du côté de l'industrie, Paris accueille depuis ce matin le premier sommet international consacré à l'espace, au Grand Palais. 2000 participants venus de plus de 100 pays sont attendus sur 2 jours. Voulu par Emmanuel Macron, ce rendez-vous vise à renforcer le rôle de l'Europe dans le spatial, avec en toile de fond le lanceur Ariane 6, le système de navigation Galileo et le futur réseau de satellites Iris. À noter l'absence annoncée de géants américains SpaceX ou Blue Origin. Et puis, l'enquête se poursuit après le cambriolage du musée Renoir de Cagnes-sur-Mer dans les Alpes-Maritimes. 4 tableaux ont été dérobés, 2 d'entre eux ont été retrouvés dans le jardin de l'établissement. Le préjudice est estimé à 9 millions d'euros. Le parquet a ouvert une enquête. Les auteurs décrits comme un commando bien enseigné sont toujours recherchés. C'est ainsi que se termine votre flanche info. À très belle fin de journée.
1: Sur HBO Max, cette semaine, la série documentaire française Professeur Raoult versus Le Gant des Cerises, une série en 4 épisodes qui revient sur l'une des controverses scientifiques et médiatiques les plus marquantes de la pandémie du Covid-19. Au début de l'année 2020, le professeur Didier Raoult, alors directeur de l'IHU Méditerranée Infection à Marseille, défend publiquement l'utilisation de l'hydroxychloroquine contre le Covid, des déclarations qui vont rapidement entraîner une vive bataille scientifique. La série suit parallèlement 6 enseignants, chercheurs ou soignants réunis sur les réseaux sociaux sous le nom des cerises trottinettes qui entreprennent d'examiner les publications et les affirmations scientifiques de Didier Raoult.
2: Au moment où le Covid arrive, on n'a rien, on n'a pas de médicaments et à ce moment-là...
3: Une lueur d'espoir ce soir. Didier Raoult affirme que la chloroquine donne de bons résultats.
4: On peut endiguer l'épidémie ?
5: Ah ben sûrement.
6: Et face à ça, il y a quoi ?
2: Les cerises trottinettes.
7: On va devoir faire le boulot que toutes les autorités auraient dû faire.
8: On a vérifié, on a revérifié, mais certains, l'hydroxychloroquine, soit elle sert à rien, soit c'est dangereux.
1: La série rassemble les témoignages de Didier Raoult et des 6 membres du collectif. Les ministres de la Santé interviennent également pour revenir sur la gestion de cette controverse pendant la crise sanitaire. Toujours sur HBO Max, la première saison de Collision. L'histoire commence lorsque le mania des affaires Miguel Angel meurt dans un mystérieux accident de voiture. Sa fille Zoé et son ex-femme Belen vont alors s'engager dans une lutte de pouvoir sans merci pour reprendre le contrôle de son entreprise. On reste sur HBO avec la sortie cette semaine de la série documentaire O.J. Simpson, le comeback scandaleux. À travers 4 épisodes, elle revient sur les controverses qui ont entouré son retour dans l'espace médiatique, notamment un épisode méconnu et particulièrement cynique de l'après-procès de l'ancienne star du football américain. L'émission servait en réalité de couverture secrète pour amener O.J. Simpson à se confier notamment sur le double meurtre de son ex-femme Nicole Brown et de Ronald Goldman dans une chambre d'hôtel. Netflix nous propose cette semaine la saison 5 de Fogda, une série israélienne qui se déroule en partie principalement en 2025 à Marseille, 2 ans après les attaques du 7 octobre 2023. Une série en 11 épisodes, marquée donc par les événements et confrontée à un profond traumatisme, Doron tente de retrouver un équilibre, mais une mission de vengeance menée sans autorisation par un ancien ami à Marseille va l'entraîner dans une nouvelle opération clandestine. Toujours sur Netflix, Dang, une nouvelle série d'animation pour adultes créée par les scénaristes et producteurs de The Good Place. Elle suit un

0: frère et une sœur dont la vie amusante et chaotique à New York est interrompue lorsque leur pire cauchemar devient réalité. Leur sœur aînée, très ambitieuse, débarque et veut passer du temps avec eux. Netflix nous propose également Petit meurtre entre voisins, une série néerlandaise qui installe le poison de la suspicion au cœur d'un petit cercle d'amis privilégiés. Karen emménage à Bergen avec sa famille et intègre un groupe de dîners très fermé. Un incendie mortel ravage une villa et décime l'un des membres. Le drame va vite exposer les mensonges et les sombres secrets du groupe d'amis. Une série adaptée d'un roman de Saskia Noordt, vendue à plusieurs centaines de milliers d'exemplaires aux Pays-Bas. Netflix propose également cette semaine Malbaré, une nouvelle série Young Adult autour de l'aviron. L'histoire de Tegan Tao, 16 ans, jeune espoir de l'aviron en skiff. Mais un scandale familial va faire chavirer son avenir tout tracé. Contrainte de s'installer sur la côte Est, elle se retrouve à la dérive à Easton Prep, un lycée d'élite qui ne possède pas d'équipe féminine en aviron. Son seul moyen de reprendre les rames est alors de devenir barreuse d'un équipage masculin notoirement dysfonctionnel. Sur Apple TV, Portée disparue, un thriller avec deux épisodes disponibles, puis un nouvel épisode diffusé chaque mercredi jusqu'au 7 octobre. Le détective Ian Ridley a vu sa vie basculer 11 ans plus tôt quand sa fille a disparu sans laisser de traces. Il reçoit un jour l'appel de détresse d'une adolescente. Persuadé de reconnaître sa fille, il va tout faire pour la retrouver.
1: C'est écrit d'appeler ce numéro en cas d'urgence. Je suis perdue et je sais pas comment je vais rentrer chez moi.
2: Ça va aller, vous avez fait ce qu'il fallait. La bonne nouvelle, c'est que je vous vois sur mon écran. Moi, je m'appelle Yann. Votre nom, s'il vous plaît.
1: Sarah. Peut-être que c'est Max. J'en sais rien.
2: Vous avez dit Max ? Vous pouvez répéter ? Qu'est-ce que vous avez dit ?
1: J'en sais rien. Peut-être que c'est Max.
3: Tu es certain que c'était Maggie ?
2: C'est elle.
4: Yann, il faut que tu lâches prise.
0: Sur Paramount Plus, la saison 2 de Watson. 6 mois après la mort présumée de Sherlock Holmes, le docteur John Watson dirige toujours sa clinique de Pittsburgh dédiée aux maladies rares. Dans cette saison, Holmes refait surface, forçant Watson à affronter des secrets de son passé. Une série mêlant drame médical et éléments policiers. Voilà pour les sorties séries de la semaine. On se retrouve la semaine prochaine.
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6: Bonjour à tous. Le parquet de Carcassonne a ordonné la suspension des policiers municipaux mis en cause dans un enregistrement pour des propos racistes et misogynes. Des propos indignes de l'uniforme, selon le ministre de l'Intérieur, Laurent Nignez. Le maire de Paris, Emmanuel Grégoire, et sa prédécesseur, Anne Hidalgo, visés par des investigations. Des familles dénoncent l'absence d'action de ses responsables pour remédier aux violences sexuelles qu'elles imputent à des animateurs du périscolaire parisien. Les avocats de Patrick Bruel ont déposé plainte, notamment pour violation du secret de l'instruction, dénonçant la publication par plusieurs médias, dont Paris Match, d'extraits de son audition par les enquêteurs. Justice toujours, l'ancien maire de Saint-Étienne, Gaël Perdriau, a été condamné en appel à 5 ans de prison, dont 1 avec sursis, et 10 ans d'inéligibilité, pour avoir fait chanter son premier adjoint Gilles Artille, filmé à son insu en 2014 dans une chambre d'hôtel. Le débat de la primaire socialiste aura lieu le jeudi 1er octobre sur France 2 et France Inter. La primaire aura ensuite lieu les week-ends des 9 et 10 octobre et 16 et 17 octobre. C'est une promesse osée. Donald Trump s'est engagé à verser une dividende de 5 000 $ par citoyen adulte si son parti gardait le contrôle des deux chambres du Congrès à l'issue des élections législatives de mi-mandat en novembre. Notez que août 2026 a été le mois le plus chaud jamais enregistré à l'échelle mondiale selon l'observatoire Copernicus, à égalité avec juillet 2023. Patrick Fiori sera le parrain de la 40e édition du Téléthon. Il succède ainsi à la chanteuse Santa. Le Téléthon se déroulera du 4 au 5 décembre sur France Télévisions et un peu partout en France. Sport et football et cette très belle entrée en Ligue des champions du PSG. Facile vainqueur hier soir du Slovane Bratislava, 6-1. Et puis jamais 203, Thomas Pesquet s'apprête à retourner dans l'espace. L'astronaute français prendra le commandement de la mission Pan 6 de Vast vers la Station spatiale internationale en 2027. Une opportunité stratégique qui fait rayonner l'Europe et la France dans l'espace, selon Emmanuel Macron.

0: perturbations pourraient traverser les deux tiers nord de la France avec nuages et pluies. Un tiers sud du pays conserve quand même un temps sec et assez bien ensoleillé. Les températures pour ce vendredi matin, 12 degrés pour Orléans, Paris, Lille et Strasbourg, 12 degrés également pour Lyon et Toulouse, 15 degrés pour Biarritz, Cherbourg et Brest, 17 pour Marseille et Perpignan, 19 à Nice et 21 degrés pour la Corse. Et puis pour ce vendredi après-midi, on attend 20 degrés, pas plus, sur la Bretagne et la Normandie, 21 degrés sur les Hauts-de-France, 22 en Île-de-France, 23 sur le Centre-Val de Loire et le Grand Est, 23 également sur la Nouvelle-Aquitaine, la Vallée du Rhône, 25 degrés sur l'Occitanie, 25 également pour la Corse, et entre 26 et 27 degrés autour de la Méditerranée.
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2: Bonjour à toutes et à tous. On débute avec du football et le PSG a déroulé pour son entrée en Ligue des Champions hier soir. Les joueurs de la capitale, double tenant du titre, ont écrasé le Slovan Bratislava. 6 buts à 1, un festival offensif au Parc des Princes grâce à un triplé de Ferran Torres, un doublé d'Ousmane Dembélé, un dernier but de Fabien Ruiz. Le PSG est donc entré tranquillement dans sa phase de Ligue et prend la première place provisoire au classement. Et dans les autres rencontres de la soirée, le FC Barcelone a largement battu le Feyenoord Rotterdam 5 buts à 1. Stuttgart s'est imposé 3-1 contre les Norvégiens de Stellinger. Liverpool a battu l'Atlético de Madrid 2 buts à 1 avec une sortie sur blessure de Bradley Barcola. Le Sporting Portugal a dominé Galatasaray 3 buts à 1 et Arsenal est allé l'emporter 1-0 à Naples. Suite et fin de cette première journée de la Ligue des Champions ce soir avec le déplacement de Lens au Slavia Prague. Manchester United affronte Saba, le Bayern Munich est opposé au Bodo Glimt, mais également comme Leipzig, PSV Eindhoven, Shakhtar Donetsk et Fenerbahçe, AS Rome. Et toujours en foot, Esteban Le Poll a reçu sa préconvocation de la part de Zinedine Zidane en vue des deux prochains matchs de l'équipe de France. Le meilleur buteur du championnat de France l'an dernier, attaquant de Rennes, devra patienter le 18 septembre pour savoir s'il est pris dans la première liste de Zidane en équipe de France. Et puis la supportrice qui a révélé avoir été victime d'une agression sexuelle au Vélodrome dimanche soir lors d'OM Paris FC a porté plainte. Elle dénonce avoir été victime d'une éjaculation sur ses vêtements par un homme placé derrière elle. Le club a annoncé collaborer avec les autorités. Une en basket, l'équipe de France

0: 2m23 dans les rangs chinois. Pour rappel, Victor Wembanyama, lui, mesure 2m24. Et puis en cyclisme, on n'arrête plus Matthew Brennan. 5e victoire pour le coureur britannique de la Visma sur le Tour d'Espagne. Il s'est imposé au sprint dans les rues de Séville hier. Voilà, c'est la fin de ce flash. Très belle journée de sport à toutes et à tous.
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3: Bonjour, bonjour à tous. François Bayrou est de nouveau devant la justice. Le procès en appel de l'affaire des assistants parlementaires européens du MoDem s'est ouvert ce mercredi matin à Paris. L'ancien Premier ministre et son parti comparaissent après une relaxe prononcée en première instance. Le débat doit se poursuivre jusqu'au 5 octobre. Avant l'ouverture de l'audience, François Bayrou s'était dit absolument serein et assuré à aborder ce rendez-vous avec une grande confiance. Et puis la flambée des carburants, les prix ont atteint de nouveaux records en France ce mercredi. Le gazole s'affiche autour de 2,25 € le litre. L'essence autour de 2,10 €. En cause, l'escalade militaire au Moyen-Orient. Le baril de pétrole se rapproche des 100 $. Après deux nouvelles frappes croisées entre les États-Unis et l'Iran, Téhéran a visé une base américaine en Jordanie, ainsi qu'une vingtaine de bateaux dans le Golfe. En riposte à des attaques américaines contre des pétroliers iraniens. En France, le patron du centre Leclerc, Michel-Édouard Leclerc, juge désormais inéluctable un plafonnement des prix à la pompe. Du côté des industriels du pétrole, on assure qu'il n'y a pas de risque de pénurie à ce stade, mais bien un problème de prix. Sur le plan de l'éducation, les résultats de l'enquête internationale PISA continuent de faire réagir. La France enregistre les résultats les plus bas jamais mesurés depuis le lancement de l'étude. Le pays reste à la 27e place du classement de l'OCDE dans la moyenne des pays développés, mais recule en compréhension de l'écrit, en mathématiques et en culture scientifique. Le ministre de l'Éducation nationale, Édouard Geffray, juge ces résultats préoccupants, mais pas une surprise, et parle d'une alerte collective. Il cible en particulier le collège et interpelle les familles sur le temps passé devant les écrans. Et on apprend également que la grève des sapeurs-pompiers se poursuit cet après-midi. Les syndicats sont ressortis déçus de leur réunion au ministère de l'Intérieur. Ils dénoncent un texte de loi qui, selon eux, évite le sujet essentiel et alerte sur l'épuisement des services de secours. La mobilisation reste très suivie dans plusieurs départements. Du côté de l'industrie, Paris accueille depuis ce matin le premier sommet international consacré à l'espace, au Grand Palais. 2000 participants venus de plus de 100 pays sont attendus sur 2 jours. Voulu par Emmanuel Macron, ce rendez-vous vise à renforcer le rôle de l'Europe dans le spatial, avec en toile de fond le lanceur Ariane 6, le système de navigation Galileo et le futur réseau de satellites Iris. À noter l'absence annoncée de géants américains SpaceX ou Blue Origin. Et puis, l'enquête se poursuit après le cambriolage du musée Renoir de Cagnes-sur-Mer dans les Alpes-Maritimes. 4 tableaux ont été dérobés, 2 d'entre eux ont été retrouvés dans le jardin de l'établissement. Le préjudice est estimé à 9 millions d'euros. Le parquet a ouvert une enquête. Les auteurs décrits comme un commando bien enseigné sont toujours recherchés. C'est ainsi que se termine votre flash info. À très belle fin de journée.
4: Sur HBO Max, cette semaine, la série documentaire française Professeur Raoult versus le gant des cerises, une série en 4 épisodes qui revient sur l'une des controverses scientifiques et médiatiques les plus marquantes de la pandémie du Covid-19. Au début de l'année 2020, le professeur Didier Raoult, alors directeur de l'IHU Méditerranée Infection à Marseille, défend publiquement l'utilisation de l'hydroxychloroquine contre le Covid, des déclarations qui vont rapidement entraîner une vive bataille scientifique. La série suit parallèlement 6 enseignants, chercheurs ou soignants réunis sur les réseaux sociaux sous le nom des cerises trottinettes qui entreprennent d'examiner les publications et les affirmations scientifiques de Didier Raoult.
5: Au moment où le Covid arrive, on n'a rien, on n'a pas de médicaments et à ce moment-là,
6: une lueur d'espoir ce soir. Didier Raoult affirme que la chloroquine donne de bons résultats.
7: On peut endiguer l'épidémie ?
8: Ah ben sûrement.
9: Et face à ça, il y a quoi ?
5: Les cerises trottinettes.
10: On va devoir faire le boulot que toutes les autorités auraient dû faire.
11: On a vérifié, on a revérifié, mais certains, l'hydroxychloroquine, soit elle sert à rien, soit c'est dangereux.
4: La série rassemble les témoignages de Didier Raoult et des 6 membres du collectif. Les ministres de la Santé interviennent également pour revenir sur la gestion de cette controverse pendant la crise sanitaire. Toujours sur HBO Max, la première saison de Collision. L'histoire commence lorsque le mania des affaires Miguel Angel meurt dans un mystérieux accident de voiture. Sa fille Zoé et son ex-femme Belen vont alors s'engager dans une lutte de pouvoir sans merci pour reprendre le contrôle de son entreprise. On reste sur HBO avec la sortie cette semaine de la série documentaire O.J. Simpson, le comeback scandaleux. À travers 4 épisodes, elle revient sur les controverses qui ont entouré son retour dans l'espace médiatique, notamment un épisode méconnu et particulièrement cynique de l'après-procès de l'ancienne star du football américain. L'émission servait en réalité de couverture secrète pour amener O.J. Simpson à se confier notamment sur le double meurtre de son ex-femme Nicole Brown et de Ronald Goldman dans une chambre d'hôtel. Netflix nous propose cette semaine la saison 5 de Fogda, une série israélienne qui se déroule en partie principalement en 2025 à Marseille, 2 ans après les attaques du 7 octobre 2023. Une série en 11 épisodes, marquée donc par les événements et confrontée à un profond traumatisme, Doron tente de retrouver un équilibre, mais une mission de vengeance menée sans autorisation par un ancien ami à Marseille va l'entraîner dans une nouvelle opération clandestine. Toujours sur Netflix, Dang, une nouvelle série d'animation pour adultes créée par les scénaristes et producteurs de The Good Place. Elle suit un frère et une sœur dont la vie amusante et chaotique à New York est interrompue lorsque leur pire cauchemar devient réalité. Leur sœur aînée, très ambitieuse, débarque et veut passer du temps avec eux. Netflix nous propose également Petit meurtre entre voisins, une série néerlandaise qui installe le poison de la suspicion au cœur d'un petit cercle d'amis privilégiés. Karen emménage à Bergen avec sa famille et intègre un groupe de dîner très fermé. Un incendie mortel ravage une villa et décime l'un des membres. Le drame va vite exposer les mensonges et les sombres secrets du groupe d'amis. Une série adaptée d'un roman de Saskia Noordt vendue à plusieurs centaines de milliers d'exemplaires aux Pays-Bas. Netflix propose également cette semaine Malbaré, une nouvelle série Young Adult autour de l'aviron. L'histoire de Tegan Tao, 16 ans, jeune espoir de l'aviron en skiff. Mais un scandale familial va faire chavirer son avenir tout tracé. Contrainte de s'installer sur la côte est, elle se retrouve à la dérive à Easton Prep, un lycée d'élite qui ne possède pas d'équipe féminine en aviron. Son seul moyen de reprendre les rames est alors de devenir barreuse d'un équipage masculin notoirement dysfonctionnel. Sur Apple TV, Portée disparue, un thriller avec 2 épisodes disponibles, puis un nouvel épisode diffusé chaque mercredi jusqu'au 7 octobre. Le détective Ian Ridley a vu sa vie basculer 11 ans plus tôt quand sa fille a disparu sans laisser de traces. Il reçoit un jour l'appel de détresse d'une adolescente. Persuadé de reconnaître sa fille, il va tout faire pour la retrouver.
2: C'est écrit d'appeler ce numéro en cas d'urgence. Je suis perdue et je sais pas comment je vais rentrer chez moi.
8: Ça va aller, vous avez fait ce qu'il fallait. La bonne nouvelle, c'est que je vous vois sur mon écran. Moi, je m'appelle Yann. Votre nom, s'il vous plaît.
2: Sarah. Peut-être que c'est Max. J'en sais rien.
8: Vous avez dit Max ? Vous pouvez répéter ? Qu'est-ce que vous avez dit ?
2: J'en sais rien. Peut-être que c'est Max.
8: Tu es certain que c'était Maggie ?
9: C'est elle.
12: Yann, il faut que tu lâches prise.
4: Sur Paramount Plus, la saison 2 de Watson. 6 mois après la mort présumée de Sherlock Holmes, le docteur John Watson dirige toujours sa clinique de Pittsburgh dédiée aux maladies rares. Dans cette saison, Holmes refait surface, forçant Watson à affronter des secrets de son passé. Une série mêlant drame médical et éléments policiers. Voilà pour les sorties séries de la semaine. On se retrouve la semaine prochaine.
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13: Bonjour à tous. Le parquet de Carcassonne a ordonné la suspension des policiers municipaux mis en cause dans un enregistrement pour des propos racistes et misogynes. Des propos indignes de l'uniforme, selon le ministre de l'Intérieur, Laurent Nignez. Le maire de Paris, Emmanuel Grégoire, et sa prédécesseur, Anne Hidalgo, visés par des investigations. Des familles dénoncent l'absence d'action de ses responsables pour remédier aux violences sexuelles qu'elles imputent à des animateurs du périscolaire parisien. Les avocats de Patrick Bruel ont déposé plainte, notamment pour violation du secret de l'instruction, dénonçant la publication par plusieurs médias, dont Paris Match, d'extraits de son audition par les enquêteurs. Justice toujours, l'ancien maire de Saint-Étienne, Gaël Perdriau, a été condamné en appel à 5 ans de prison, dont 1 avec sursis, et 10 ans d'inéligibilité. Pour avoir fait chanter son premier adjoint, Gilles Artille, filmé à son insu en 2014 dans une chambre d'hôtel. Le débat de la primaire socialiste aura lieu le jeudi 1er octobre sur France 2 et France Inter. La primaire aura ensuite lieu les week-ends des 9 et 10 octobre et 16 et 17 octobre. C'est une promesse osée. Donald Trump s'est engagé à verser une dividende de 5 000 $ par citoyen adulte si son parti gardait le contrôle des deux chambres du Congrès à l'issue des élections législatives de mi-mandat en novembre. Notez que août 2026 a été le mois le plus chaud jamais enregistré à l'échelle mondiale selon l'Observatoire Copernicus, à égalité avec juillet 2023. Patrick Fiori sera le parrain de la 40e édition du Téléthon. Il succède ainsi à la chanteuse Santa. Le Téléthon se déroulera du 4 au 5 décembre sur France Télévisions et un peu partout en France. Sport et football et cette très belle entrée en Ligue des champions du PSG. Facile vainqueur hier soir du Slovane Bratislava, 6-1. Et puis jamais 203, Thomas Pesquet s'apprête à retourner dans l'espace. L'astronaute français prendra le commandement de la mission Pan 6 de Vast vers la Station Spatiale Internationale en 2027. Une opportunité stratégique qui fait rayonner l'Europe et la France dans l'espace, selon Emmanuel Macron.

0: pour Marseille et Perpignan, 19 à Nice et 21 degrés pour la Corse. Et puis pour ce vendredi après-midi, on attend 20 degrés, pas plus, sur la Bretagne et la Normandie, 21 degrés sur les Hauts-de-France, 22 en Île-de-France, 23 sur le Centre-Val de Loire et le Grand Est, 23 également sur la Nouvelle-Aquitaine, la Vallée du Rhône, 25 degrés sur l'Occitanie, 25 également pour la Corse, et entre 26 et 27 degrés autour de la Méditerranée.
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2: Bonjour à toutes et à tous. On débute avec du football et le PSG a déroulé pour son entrée en Ligue des Champions hier soir. Les joueurs de la capitale, double tenant du titre, ont écrasé le Slovan Bratislava. 6 buts à 1, un festival offensif au Parc des Princes grâce à un triplé de Ferran Torres, un doublé d'Ousmane Dembélé, un dernier but de Fabien Ruiz. Le PSG est donc entré tranquillement dans sa phase de Ligue et prend la première place provisoire au classement. Et dans les autres rencontres de la soirée, le FC Barcelone a largement battu le Feyenoord Rotterdam 5 buts à 1. Stuttgart s'est imposé 3-1 contre les Norvégiens de Stellinger. Liverpool a battu l'Atlético de Madrid 2 buts à 1 avec une sortie sur blessure de Bradley Barcola. Le Sporting Portugal a dominé Galatasaray 3 buts à 1 et Arsenal est allé l'emporter 1-0 à Naples. Suite et fin de cette première journée de la Ligue des Champions ce soir avec le déplacement de Lens au Slavia Prague. Manchester United affronte Saba. Le Bayern Munich est opposé au Bodo Glimt, mais également comme Leipzig, PSV Eindhoven, Shakhtar Donetsk et Fenerbahçe, AS Rome. Et toujours en foot, Esteban Le Poll a reçu sa préconvocation de la part de Zinedine Zidane en vue des deux prochains matchs de l'équipe de France. Le meilleur buteur du championnat de France l'an dernier, attaquant de Rennes, devra patienter le 18 septembre pour savoir s'il est pris dans la première liste de Zidane en équipe de France. Et puis la supportrice qui a révélé avoir été victime d'une agression sexuelle au Vélodrome dimanche soir lors d'OM Paris FC a porté plainte. Elle dénonce avoir été victime d'une éjaculation sur ses vêtements par un homme placé derrière elle. Le club a annoncé collaborer avec les autorités. Une en basket, l'équipe de

0: Wembanyama, lui, mesure 2m24. Et puis en cyclisme, on n'arrête plus Matthew Brennan. 5e victoire pour le coureur britannique de la Visma sur le Tour d'Espagne. Il s'est imposé au sprint dans les rues de Séville hier. Voilà, c'est la fin de ce flash. Très belle journée de sport à toutes et à tous.
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3: Bonjour à tous. François Bayrou est de nouveau devant la justice. Le procès en appel de l'affaire des assistants parlementaires européens du Modem s'est ouvert ce mercredi matin à Paris. L'ancien Premier ministre et son parti comparaissent après une relaxe prononcée en première instance. Le débat doit se poursuivre jusqu'au 5 octobre. Avant l'ouverture de l'audience, François Bayrou s'était dit absolument serein et assuré à aborder ce rendez-vous avec une grande confiance. Et puis la flambée des carburants, les prix ont atteint de nouveaux records en France ce mercredi. Le gazole s'affiche autour de 2,25 le litre. L'essence autour de 2,10 en cause l'escalade militaire au Moyen-Orient. Le baril de pétrole se rapproche des 100 $. Après deux nouvelles frappes croisées entre les États-Unis et l'Iran, Téhéran a visé une base américaine en Jordanie ainsi qu'une vingtaine de bateaux dans le Golfe, en riposte à des attaques américaines contre des pétroliers iraniens. En France, le patron du centre Leclerc, Michel-Édouard Leclerc, juge désormais inéluctable un plafonnement des prix à la pompe. Du côté des industriels du pétrole, on assure qu'il n'y a pas de risque de pénurie à ce stade, mais bien un problème de prix. Sur le plan de l'éducation, les résultats de l'enquête internationale PISA continuent de faire réagir. La France enregistre les résultats les plus bas jamais mesurés depuis le lancement de l'étude. Le pays reste à la 27e place du classement de l'OCDE dans la moyenne des pays développés, mais recule en compréhension de l'écrit, en mathématiques et en culture scientifique. Le ministre de l'Éducation nationale, Édouard Geffray, juge ces résultats préoccupants, mais pas une surprise, et parle d'une alerte collective. Il cible en particulier le collège et interpelle les familles sur le temps passé devant les écrans. Et on apprend également que la grève des sapeurs-pompiers se poursuit cet après-midi. Les syndicats sont ressortis déçus de leur réunion au ministère de l'Intérieur. Ils dénoncent un texte de loi qui, selon eux, évite le sujet essentiel et alerte sur l'épuisement des services de secours. La mobilisation reste très suivie dans plusieurs départements. Du côté de l'industrie, Paris accueille depuis ce matin le premier sommet international consacré à l'espace, au Grand Palais. 2000 participants venus de plus de 100 pays sont attendus sur 2 jours. Voulu par Emmanuel Macron, ce rendez-vous vise à renforcer le rôle de l'Europe dans le spatial, avec en toile de fond le lanceur Ariane 6, le système de navigation Galileo et le futur réseau de satellites Iris. À noter l'absence annoncée de géants américains SpaceX ou Blue Origin. Et puis, l'enquête se poursuit après le cambriolage du musée Renoir de Cagnes-sur-Mer dans les Alpes-Maritimes. 4 tableaux ont été dérobés, 2 d'entre eux ont été retrouvés dans le jardin de l'établissement. Le préjudice est estimé à 9 millions d'euros. Le parquet a ouvert une enquête. Les auteurs décrits comme un commando bien enseigné sont toujours recherchés. C'est ainsi que se termine votre flash info. À très belle fin de journée.
4: Sur HBO Max, cette semaine, la série documentaire française Professeur Raoult versus Le Gant des Cerises, une série en 4 épisodes qui revient sur l'une des controverses scientifiques et médiatiques les plus marquantes de la pandémie du Covid-19. Au début de l'année 2020, le professeur Didier Raoult, alors directeur de l'IHU Méditerranée Infection à Marseille, défend publiquement l'utilisation de l'hydroxychloroquine contre le Covid, des déclarations qui vont rapidement entraîner une vive bataille scientifique. La série suit parallèlement 6 enseignants, chercheurs ou soignants réunis sur les réseaux sociaux sous le nom des cerises trottinettes qui entreprennent d'examiner les publications et les affirmations scientifiques de Didier Raoult.
5: Au moment où le Covid arrive, on n'a rien, on n'a pas de médicaments et à ce moment-là,
6: une lueur d'espoir ce soir, Didier Raoult affirme que la chloroquine donne de bons résultats.
7: On peut endiguer l'épidémie ?
8: Ah ben sûrement.
9: Et face à ça, il y a quoi ?
5: Les cerises trottinettes.
10: On va devoir faire le boulot que toutes les autorités auraient dû faire.
11: On a vérifié, on a revérifié, on est certain. L'hydroxychloroquine, soit elle sert à rien, soit c'est dangereux.
4: La série rassemble les témoignages de Didier Raoult et des 6 membres du collectif. Les ministres de la Santé interviennent également pour revenir sur la gestion de cette controverse pendant la crise sanitaire. Toujours sur HBO Max, la première saison de Collision. L'histoire commence lorsque le mania des affaires Miguel Angel meurt dans un mystérieux accident de voiture. Sa fille Zoé et son ex-femme Belen vont alors s'engager dans une lutte de pouvoir sans merci pour reprendre le contrôle de son entreprise. On reste sur HBO avec la sortie cette semaine de la série documentaire O.J. Simpson, le comeback scandaleux. À travers 4 épisodes, elle revient sur les controverses qui ont entouré son retour dans l'espace médiatique, notamment un épisode méconnu et particulièrement cynique de l'après-procès de l'ancienne star du football américain. L'émission servait en réalité de couverture secrète pour amener O.J. Simpson à se confier notamment sur le double meurtre de son ex-femme Nicole Brown et de Ronald Goldman dans une chambre d'hôtel. Netflix nous propose cette semaine la saison 5 de Fogda, une série israélienne qui se déroule en partie principalement en 2025 à Marseille, 2 ans après les attaques du 7 octobre 2023. Une série en 11 épisodes, marquée donc par les événements et confrontée à un profond traumatisme, Doron tente de retrouver un équilibre, mais une mission de vengeance menée sans autorisation par un ancien ami à Marseille va l'entraîner dans une nouvelle opération clandestine. Toujours sur Netflix, Dang, une nouvelle série d'animation pour adultes créée par les scénaristes et producteurs de The Good Place. Elle suit un frère et une sœur dont la vie amusante et chaotique à New York est interrompue lorsque leur pire cauchemar devient réalité. Leur sœur aînée, très ambitieuse, débarque et veut passer du temps avec eux. Netflix nous propose également Petit meurtre entre voisins, une série néerlandaise qui installe le poison de la suspicion au cœur d'un petit cercle d'amis privilégiés. Karen emménage à Bergen avec sa famille et intègre un groupe de dîners très fermé. Un incendie mortel ravage une villa et décime l'un des membres. Le drame va vite exposer les mensonges et les sombres secrets du groupe d'amis. Une série adaptée d'un roman de Saskia Noordt vendu à plusieurs centaines de milliers d'exemplaires aux Pays-Bas. Netflix propose également cette semaine Malbaré, une nouvelle série Young Adult autour de l'aviron. L'histoire de Tegan Tao, 16 ans, jeune espoir de l'aviron en skiff. Mais un scandale familial va faire chavirer son avenir tout tracé. Contrainte de s'installer sur la côte est, elle se retrouve à la dérive à Easton Prep, un lycée d'élite qui ne possède pas d'équipe féminine en aviron. Son seul moyen de reprendre les rames est alors de devenir barreuse d'un équipage masculin notoirement dysfonctionnel. Sur Apple TV, Portée disparue, un thriller avec 2 épisodes disponibles, puis un nouvel épisode diffusé chaque mercredi jusqu'au 7 octobre. Le détective Ian Ridley a vu sa vie basculer 11 ans plus tôt quand sa fille a disparu sans laisser de traces. Il reçoit un jour l'appel de détresse d'une adolescente. Persuadé de reconnaître sa fille, il va tout faire pour la retrouver.
2: C'est écrit d'appeler ce numéro en cas d'urgence. Je suis perdue et je sais pas comment je vais rentrer chez moi.
8: Ça va aller, vous avez fait ce qu'il fallait. La bonne nouvelle, c'est que je vous vois sur mon écran. Moi, je m'appelle Yann. Votre nom, s'il vous plaît.
2: Sarah. Peut-être que c'est Max. J'en sais rien.
8: Vous avez dit Max ? Vous pouvez répéter ? Qu'est-ce que vous avez dit ?
2: J'en sais rien. Peut-être que c'est Max.
8: Tu es certain que c'était Maggie ?
9: C'est elle.
12: Yann, il faut que tu lâches prise.
4: Sur Paramount Plus, la saison 2 de Watson. 6 mois après la mort présumée de Sherlock Holmes, le docteur John Watson dirige toujours sa clinique de Pittsburgh dédiée aux maladies rares. Dans cette saison, Holmes refait surface, forçant Watson à affronter des secrets de son passé. Une série mêlant drame médical et éléments policiers. Voilà pour les sorties séries de la semaine. On se retrouve la semaine prochaine.
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14: Bonjour à tous. Le parquet de Carcassonne a ordonné la suspension des policiers municipaux mis en cause dans un enregistrement pour des propos racistes et misogynes. Des propos indignes de l'uniforme, selon le ministre de l'Intérieur, Laurent Nignez. Le maire de Paris, Emmanuel Grégoire, et sa prédécesseure, Anne Hidalgo, visés par des investigations. Des familles dénoncent l'absence d'action de ses responsables pour remédier aux violences sexuelles qu'elles imputent à des animateurs du périscolaire parisien. Les avocats de Patrick Bruel ont déposé plainte, notamment pour violation du secret de l'instruction, dénonçant la publication par plusieurs médias, dont Paris Match, d'extraits de son audition par les enquêteurs. Justice toujours, l'ancien maire de Saint-Étienne, Gaël Perdriau, a été condamné en appel à 5 ans de prison, dont 1 avec sursis, et 10 ans d'inéligibilité. Pour avoir fait chanter son premier adjoint, Gilles Artille, filmé à son insu en 2014 dans une chambre d'hôtel. Le débat de la primaire socialiste aura lieu le jeudi 1er octobre sur France 2 et France Inter. La primaire aura ensuite lieu les week-ends des 9 et 10 octobre et 16 et 17 octobre. C'est une promesse osée. Donald Trump s'est engagé à verser une dividende de 5 000 $ par citoyen adulte si son parti gardait le contrôle des deux chambres du Congrès à l'issue des élections législatives de mi-mandat en novembre. Notez que août 2026 a été le mois le plus chaud jamais enregistré à l'échelle mondiale selon l'Observatoire Copernicus, à égalité avec juillet 2023. Patrick Fiori sera le parrain de la 40e édition du Téléthon. Il succède ainsi à la chanteuse Santa. Le Téléthon se déroulera du 4 au 5 décembre sur France Télévisions et un peu partout en France. Sport et football et cette très belle entrée en Ligue des champions du PSG. Facile vainqueur hier soir du Slovan Bratislava, 6-1. Et puis jamais 203, Thomas Pesquet s'apprête à retourner dans l'espace. L'astronaute français prendra le commandement de la mission Pan 6 de Vast vers la Station Spatiale Internationale en 2027. Une opportunité stratégique qui fait rayonner l'Europe et la France dans l'espace, selon Emmanuel Macron.

0: pour Marseille et Perpignan, 19 à Nice et 21 degrés pour la Corse. Et puis pour ce vendredi après-midi, on attend 20 degrés, pas plus, sur la Bretagne et la Normandie, 21 degrés sur les Hauts-de-France, 22 en Ile-de-France, 23 sur le Centre-Val de Loire et le Grand Est, 23 également sur la Nouvelle-Aquitaine, la Vallée du Rhône, 25 degrés sur l'Occitanie, 25 également pour la Corse, et entre 26 et 27 degrés autour de la Méditerranée.
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2: Bonjour à toutes et à tous, on débute avec du football et le PSG a déroulé pour son entrée en Ligue des Champions hier soir. Les joueurs de la capitale, double tenant du titre, ont écrasé le Slovan Bratislava 6 buts à 1, un festival offensif au Parc des Princes grâce à un triplé de Ferran Torres, un doublé d'Ousmane Dembélé et un dernier but de Fabien Ruiz. Le PSG est donc entré tranquillement dans sa phase de Ligue et prend la première place provisoire au classement. Et dans les autres rencontres de la soirée, le FC Barcelone a largement battu le Feyenoord Rotterdam 5 buts à 1. Stuttgart s'est imposé 3-1 contre les Norvégiens de Stellinger. Liverpool a battu l'Atlético de Madrid 2 buts à 1 avec une sortie sur blessure de Bradley Barcola. Le Sporting Portugal a dominé Galatasaray 3 buts à 1 et Arsenal est allé l'emporter 1-0 à Naples. Suite et fin de cette première journée de Ligue des Champions ce soir avec le déplacement de Lens au Slavia Prague. Manchester United affronte Saba, le Bayern Munich est opposé au Bodo Glimt, mais également comme Leipzig, PSV Eindhoven, Shakhtar Donetsk et Fenerbahçe, AS Rome. Et toujours en foot, Esteban Le Poll a reçu sa préconvocation de la part de Zinedine Zidane en vue des deux prochains matchs de l'équipe de France. Le meilleur buteur du championnat de France l'an dernier, attaquant de Rennes, devra patienter le 18 septembre pour savoir s'il est pris dans la première liste de Zidane en équipe de France. Et puis la supportrice qui a révélé avoir été victime d'une agression sexuelle au Vélodrome dimanche soir lors d'OM Paris FC a porté plainte. Elle dénonce avoir été victime d'une éjaculation sur ses vêtements par un homme placé derrière elle. Le club a annoncé collaborer avec les autorités. Une en basket, l'équipe de France féminine affronte la Chine ce mercredi à 14h30 en quart de finale de la Coupe du Monde. Les Françaises auront fort à faire, notamment face à une pivot de 2m23 dans les rangs chinois. Pour rappel, Victor Wembanyama, lui, mesure 2m24. Et puis en cyclisme, on n'arrête plus Matthew Brennan. Cinquième victoire pour le coureur britannique de la Visma sur le Tour d'Espagne. Il s'est imposé au sprint dans les rues de Séville hier. Voilà, c'est la fin de ce flash. Très belle journée de sport à toutes et à tous.
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0: est de nouveau devant la justice. Le procès en appel de l'affaire des assistants parlementaires européens du MoDem s'est ouvert ce mercredi matin à Paris. L'ancien Premier ministre et son parti comparaissent après une relaxe prononcée en première instance. Le débat doit se poursuivre jusqu'au 5 octobre. Avant l'ouverture de l'audience, François Bayrou s'était dit absolument serein et assuré à aborder ce rendez-vous avec une grande
1: 15h30.
0: Et puis la flambée des carburants, les prix ont atteint de nouveaux records en France ce mercredi. Le gazole s'affiche autour de 2,25€ le litre, l'essence autour de 2,10€. En cause, l'escalade militaire au Moyen-Orient, le baril de pétrole se rapproche des $100 après deux nouvelles frappes croisées entre les États-Unis et l'Iran. Téhéran a visé une base américaine en Jordanie ainsi qu'une vingtaine de bateaux dans le Golfe en riposte à des attaques américaines contre des pétroliers iraniens. En France, le patron du centre Leclerc, Michel-Édouard Leclerc, juge désormais inéluctable un plafonnement des prix à la pompe. Du côté des industriels du pétrole, on assure qu'il n'y a pas de risque de pénurie à ce stade, mais bien un problème de prix. Sur le plan de l'éducation, les résultats de l'enquête internationale PISA continuent de faire réagir. La France enregistre les résultats les plus bas jamais mesurés depuis le lancement de l'étude. Le pays reste à la 27e place du classement de l'OCDE dans la moyenne des pays développés, mais recule en compréhension de l'écrit, en mathématiques et en culture scientifique. Le ministre de l'Éducation nationale, Édouard Geffray, juge ces résultats préoccupants, mais pas une surprise, et parle d'une alerte collective. Il cible en particulier le collège et interpelle les familles sur le temps passé devant les écrans. Et on apprend également que la grève des sapeurs-pompiers se poursuit cet après-midi. Les syndicats sont ressortis déçus de leur réunion au ministère de l'Intérieur. Ils dénoncent un texte de loi qui, selon eux, évite le sujet essentiel et alerte sur l'épuisement des services de secours. La mobilisation reste très suivie dans plusieurs départements. Du côté de l'industrie, Paris accueille depuis ce matin le premier sommet international consacré à l'espace, au Grand Palais. 2000 participants venus de plus de 100 pays sont attendus sur 2 jours. Voulu par Emmanuel Macron, ce rendez-vous vise à renforcer le rôle de l'Europe dans le spatial, avec en toile de fond le lanceur Ariane 6, le système de navigation Galileo et le futur réseau de satellites Iris. À noter l'absence annoncée de géants américains SpaceX ou Blue Origin. Et puis, l'enquête se poursuit après le cambriolage du musée Renoir de Cagnes-sur-Mer dans les Alpes-Maritimes. 4 tableaux ont été dérobés, 2 d'entre eux ont été retrouvés dans le jardin de l'établissement. Le préjudice est estimé à 9 millions d'euros. Le parquet a ouvert une enquête. Les auteurs décrits comme un commando bien enseigné sont toujours recherchés. C'est ainsi que se termine votre flanche info. À très belle fin de journée.
2: Sur HBO Max, cette semaine, la série documentaire française Professeur Raoult versus Le Gant des Cerises, une série en 4 épisodes qui revient sur l'une des controverses scientifiques et médiatiques les plus marquantes de la pandémie du Covid-19. Au début de l'année 2020, le professeur Didier Raoult, alors directeur de l'IHU Méditerranée Infection à Marseille, défend publiquement l'utilisation de l'hydroxychloroquine contre le Covid, des déclarations qui vont rapidement entraîner une vive bataille scientifique. La série suit parallèlement 6 enseignants, chercheurs ou soignants réunis sur les réseaux sociaux sous le nom des cerises trottinettes qui entreprennent d'examiner les publications et les affirmations scientifiques de Didier Raoult.
3: Au moment où le Covid arrive, on n'a rien, on n'a pas de médicaments et à ce moment-là...
4: Une lueur d'espoir ce soir. Didier Raoult affirme que la chloroquine donne de bons résultats.
5: On peut endiguer l'épidémie ?
6: Ah ben sûrement.
7: Et face à ça, il y a quoi ?
3: Les cerises trottinettes.
8: On va devoir faire le boulot que toutes les autorités auraient dû faire.
9: On a vérifié, on a revérifié, on est certain. L'hydroxychloroquine, soit elle sert à rien, soit c'est dangereux.
2: La série rassemble les témoignages de Didier Raoult et des 6 membres du collectif. Les ministres de la Santé interviennent également pour revenir sur la gestion de cette controverse pendant la crise sanitaire. Toujours sur HBO Max, la première saison de Collision. L'histoire commence lorsque le mania des affaires Miguel Angel meurt dans un mystérieux accident de voiture. Sa fille Zoé et son ex-femme Belen vont alors s'engager dans une lutte de pouvoir sans merci pour reprendre le contrôle de son entreprise. On reste sur sur HBO avec la sortie cette semaine de la série documentaire O.J. Simpson, le comeback scandaleux. À travers 4 épisodes, elle revient sur les controverses qui ont entouré son retour dans l'espace médiatique, notamment un épisode méconnu et particulièrement cynique de l'après-procès de l'ancienne star du football américain. L'émission servait en réalité de couverture secrète pour amener O.J. Simpson à se confier notamment sur le double meurtre de son ex-femme Nicole Brown et de Ronald Goldman dans une chambre d'hôtel. Netflix nous propose cette semaine la saison 5 de Fogda, une série israélienne qui se déroule en partie principalement en 2025 à Marseille, 2 ans après les attaques du 7 octobre 2023. Une série en 11 épisodes, marquée donc par les événements et confrontée à un profond traumatisme, Doron tente de retrouver un équilibre, mais une mission de vengeance menée sans autorisation par un ancien ami à Marseille va l'entraîner dans une nouvelle opération clandestine. Toujours sur Netflix, Dang, une nouvelle série d'animation pour adultes créée par les scénaristes et producteurs de The Good Place. Elle suit un frère et une sœur dont la vie amusante et chaotique à New York est interrompue lorsque leur pire cauchemar devient réalité. Leur sœur aînée, très ambitieuse, débarque et veut passer du temps avec eux. Netflix nous propose également Petit meurtre entre voisins, une série néerlandaise qui installe le poison de la suspicion au cœur d'un petit cercle d'amis privilégiés. Karen emménage à Bergen avec sa famille et intègre un groupe de dîners très fermé. Un incendie mortel ravage une villa et décime l'un des membres. Le drame va vite exposer les mensonges et les sombres secrets du groupe d'amis. Une série adaptée d'un roman de Saskia Noordt vendu à plusieurs centaines de milliers d'exemplaires aux Pays-Bas. Netflix propose également cette semaine Malbaré, une nouvelle série Young Adult autour de l'aviron. L'histoire de Tegan Tao, 16 ans, jeune espoir de l'aviron en skiff. Mais un scandale familial va faire chavirer son avenir tout tracé. Contrainte de s'installer sur la côte est, elle se retrouve à la dérive à Easton Prep, un lycée d'élite qui ne possède pas d'équipe féminine en aviron. Son seul moyen de reprendre les rames est alors de devenir barreuse d'un équipage masculin notoirement dysfonctionnel. Sur Apple TV, Portée disparue, un thriller avec 2 épisodes disponibles, puis un nouvel épisode diffusé chaque mercredi jusqu'au 7 octobre. Le détective Ian Ridley a vu sa vie basculer 11 ans plus tôt quand sa fille a disparu sans laisser de traces. Il reçoit un jour l'appel de détresse d'une adolescente. Persuadé de reconnaître sa fille, il va tout faire pour la retrouver.
1: C'est écrit d'appeler ce numéro en cas d'urgence. Je suis perdue et je sais pas comment je vais rentrer chez moi.
6: Ça va aller, vous avez fait ce qu'il fallait. La bonne nouvelle, c'est que je vous vois sur mon écran. Moi, je m'appelle Yann. Votre nom, s'il vous plaît.
1: Sarah. Peut-être que c'est Max. J'en sais rien.
6: Vous avez dit Max ? Vous pouvez répéter ? Qu'est-ce que vous avez dit ?
1: J'en sais rien. Peut-être que c'est Max.
6: Tu es certain que c'était Maggie ?
7: C'est elle.
10: Yann, il faut que tu lâches prise.
2: Sur Paramount Plus, la saison 2 de Watson. 6 mois après la mort présumée de Sherlock Holmes, le docteur John Watson dirige toujours sa clinique de Pittsburgh dédiée aux maladies rares. Dans cette saison, Holmes refait surface, forçant Watson à affronter des secrets de son passé. Une série mêlant drame médical et éléments policiers. Voilà pour les sorties séries de la semaine. On se retrouve la semaine prochaine.
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12: Bonjour à tous. Le parquet de Carcassonne a ordonné la suspension des policiers municipaux mis en cause dans un enregistrement pour des propos racistes et misogynes. Des propos indignes de l'uniforme, selon le ministre de l'Intérieur, Laurent Nignez. Le maire de Paris, Emmanuel Grégoire, et sa prédécesseure, Anne Hidalgo, visés par des investigations. Des familles dénoncent l'absence d'action de ses responsables pour remédier aux violences sexuelles qu'elles imputent à des animateurs du périscolaire parisien. Les avocats de Patrick Bruel ont déposé plainte, notamment pour violation du secret de l'instruction, dénonçant la publication par plusieurs médias, dont Paris Match, d'extraits de son audition par les enquêteurs. Justice toujours, l'ancien maire de Saint-Étienne, Gaël Perdriau, a été condamné en appel à 5 ans de prison, dont 1 avec sursis, et 10 ans d'inéligibilité pour avoir fait chanter son premier adjoint Gilles Artille, filmé à son insu en 2014 dans une chambre d'hôtel. Le débat de la primaire socialiste aura lieu le jeudi 1er octobre sur France 2 et France Inter. La primaire aura ensuite lieu les week-ends des 9 et 10 octobre et 16 et 17 octobre. C'est une promesse osée. Donald Trump s'est engagé à verser une dividende de 5 000 $ par citoyen adulte si son parti gardait le contrôle des 2 chambres du Congrès à l'issue des élections législatives de mi-mandat en novembre. Notez que août 2026 a été le mois le plus chaud jamais enregistré à l'échelle mondiale selon l'Observatoire Copernicus, à égalité avec juillet 2023. Patrick Fiori sera le parrain de la 40e édition du Téléthon. Il succède ainsi à la chanteuse Santa. Le Téléthon se déroulera du 4 au 5 décembre sur France Télévisions et un peu partout en France. Sport et football et cette très belle entrée en Ligue des champions du PSG. Facile vainqueur hier soir du Slovan Bratislava, 6-1. Et puis jamais 203, Thomas Pesquet s'apprête à retourner dans l'espace. L'astronaute français prendra le commandement de la mission Pan 6 de Vast vers la Station Spatiale Internationale en 2027. Une opportunité stratégique qui fait rayonner l'Europe et la France dans l'espace, selon Emmanuel Macron.

0: pourrait traverser les deux tiers nord de la France avec nuages et pluies. Un tiers sud du pays conserve quand même un temps sec et assez bien ensoleillé. Les températures pour ce vendredi matin, 12 degrés pour Orléans, Paris, Lille et Strasbourg, 12 degrés également pour Lyon et Toulouse, 15 degrés pour Bordeaux, Biarritz, Cherbourg et Brest, 17 pour Marseille et Perpignan, 19 à Nice et 21 degrés pour la Corse. Et puis pour ce vendredi après-midi, on attend 20 degrés, pas plus, sur la Bretagne et la Normandie, 21 degrés sur les Hauts-de-France, 22 en Île-de-France, 23 sur le Centre-Val de Loire et le Grand Est, 23 également sur la Nouvelle-Aquitaine, la Vallée du Rhône, 25 degrés sur l'Occitanie, 25 également pour la Corse, et entre 26 et 27 degrés autour de la Méditerranée.
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2: Bonjour à toutes et à tous, on débute avec du football et le PSG a déroulé pour son entrée en Ligue des Champions hier soir. Les joueurs de la capitale, double tenant du titre, ont écrasé le Slovan Bratislava. 6 buts à 1, un festival offensif au Parc des Princes grâce à un triplé de Ferran Torres, un doublé d'Ousmane Dembélé, un dernier but de Fabien Ruiz. Le PSG est donc entré tranquillement dans sa phase de Ligue et prend la première place provisoire au classement. Et dans les autres rencontres de la soirée, le FC Barcelone a largement battu le Feyenoord Rotterdam 5 buts à 1. Stuttgart s'est imposé 3-1 contre les Norvégiens de Stellinger. Liverpool a battu l'Atlético de Madrid 2 buts à 1 avec une sortie sur blessure de Bradley Barcola. Le Sporting Portugal a dominé Galatasaray 3 buts à 1 et Arsenal est allé l'emporter 1-0 à Naples. Suite et fin de cette première journée de la Ligue des Champions ce soir avec le déplacement de Lens au Slavia Prague. Manchester United affronte Saba, le Bayern Munich est opposé au Bodo Glimt, mais également comme Leipzig, PSV Eindhoven, Shakhtar Donetsk et Fenerbahçe, AS Rome. Et toujours en foot, Esteban Le Poll a reçu sa préconvocation de la part de Zinedine Zidane en vue des deux prochains matchs de l'équipe de France. Le meilleur buteur du championnat de France l'an dernier, attaquant de Rennes, devra patienter le 18 septembre pour savoir s'il est pris dans la première liste de Zidane en équipe de France. Et puis la supportrice qui a révélé avoir été victime d'une agression sexuelle au Vélodrome dimanche soir lors d'OM Paris FC a porté plainte. Elle dénonce avoir été victime d'une éjaculation sur ses vêtements par un homme placé derrière elle. Le club a annoncé collaborer avec les autorités. Une en basket, l'équipe de France

0: Wembanyama, lui, mesure 2,24 m. Et puis en cyclisme, on n'arrête plus Matthew Brennan. 5e victoire pour le coureur britannique de la Visma sur le Tour d'Espagne. Il s'est imposé au sprint dans les rues de Séville hier. Voilà, c'est la fin de ce flash. Très belle journée de sport à toutes et à tous.
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3: Bonjour, bonjour à tous. François Bayrou est de nouveau devant la justice. Le procès en appel de l'affaire des assistants parlementaires européens du Modem s'est ouvert ce mercredi matin à Paris. L'ancien Premier ministre et son parti comparaissent après une relaxe prononcée en première instance. Le débat doit se poursuivre jusqu'au 5 octobre. Avant l'ouverture de l'audience, François Bayrou s'était dit absolument serein et assuré à aborder ce rendez-vous avec une grande confiance. Et puis la flambée des carburants, les prix ont atteint de nouveaux records en France ce mercredi. Le gazole s'affiche autour de 2,25 € le litre. L'essence autour de 2,10 €. En cause, l'escalade militaire au Moyen-Orient. Le baril de pétrole se rapproche des 100 $. Après deux nouvelles frappes croisées entre les États-Unis et l'Iran, Téhéran a visé une base américaine en Jordanie ainsi qu'une vingtaine de bateaux dans le Golfe, en riposte à des attaques américaines contre des pétroliers iraniens. En France, le patron du centre Leclerc, Michel-Édouard Leclerc, juge désormais inéluctable un plafonnement des prix à la pompe. Du côté des industriels du pétrole, on assure qu'il n'y a pas de risque de pénurie à ce stade, mais bien un problème de prix. Sur le plan de l'éducation, les résultats de l'enquête internationale PISA continuent de faire réagir. La France enregistre les résultats les plus bas jamais mesurés depuis le lancement de l'étude. Le pays reste à la 27e place du classement de l'OCDE dans la moyenne des pays développés, mais recule en compréhension de l'écrit, en mathématiques et en culture scientifique. Le ministre de l'Éducation nationale, Édouard Geffray, juge ces résultats préoccupants, mais pas une surprise, et parle d'une alerte collective. Il cible en particulier le collège et interpelle les familles sur le temps passé devant les écrans. Et on apprend également que la grève des sapeurs-pompiers se poursuit cet après-midi. Les syndicats sont ressortis déçus de leur réunion au ministère de l'Intérieur. Ils dénoncent un texte de loi qui, selon eux, évite le sujet essentiel et alerte sur l'épuisement des services de secours. La mobilisation reste très suivie dans plusieurs départements. Du côté de l'industrie, Paris accueille depuis ce matin le premier sommet international consacré à l'espace, au Grand Palais. 2000 participants venus de plus de 100 pays sont attendus sur 2 jours. Voulu par Emmanuel Macron, ce rendez-vous vise à renforcer le rôle de l'Europe dans le spatial, avec en toile de fond le lanceur Ariane 6, le système de navigation Galileo et le futur réseau de satellites Iris. À noter l'absence annoncée de géants américains SpaceX ou Blue Origin. Et puis, l'enquête se poursuit après le cambriolage du musée Renoir de Cagnes-sur-Mer dans les Alpes-Maritimes. 4 tableaux ont été dérobés, 2 d'entre eux ont été retrouvés dans le jardin de l'établissement. Le préjudice est estimé à 9 millions d'euros. Le parquet a ouvert une enquête. Les auteurs décrits comme un commando bien enseigné sont toujours recherchés. C'est ainsi que se termine votre flash info. À très belle fin de journée.
4: Sur HBO Max, cette semaine, la série documentaire française Professeur Raoult versus Le Gant des Cerises, une série en 4 épisodes qui revient sur l'une des controverses scientifiques et médiatiques les plus marquantes de la pandémie du Covid-19. Au début de l'année 2020, le professeur Didier Raoult, alors directeur de l'IHU Méditerranée Infection à Marseille, défend publiquement l'utilisation de l'hydroxychloroquine contre le Covid, des déclarations qui vont rapidement entraîner une vive bataille scientifique. La série suit parallèlement 6 enseignants, chercheurs ou soignants réunis sur les réseaux sociaux sous le nom des cerises trottinettes qui entreprennent d'examiner les publications et les affirmations scientifiques de Didier Raoult.
5: Au moment où le Covid arrive, on n'a rien, on n'a pas de médicaments et à ce moment-là,
6: une lueur d'espoir ce soir, Didier Raoult affirme que la chloroquine donne de bons résultats.
7: On peut endiguer l'épidémie ?
8: Ah ben sûrement.
9: Et face à ça, il y a quoi ?
5: Les cerises trottinettes.
10: On va devoir faire le boulot que toutes les autorités auraient dû faire.
11: On a vérifié, on a revérifié, on est certain, l'hydroxychloroquine, soit elle sert à rien, soit c'est dangereux.
4: La série rassemble les témoignages de Didier Raoult et des 6 membres du collectif. Les ministres de la Santé interviennent également pour revenir sur la gestion de cette controverse pendant la crise sanitaire. Toujours sur HBO Max, la première saison de Collision. L'histoire commence lorsque le mania des affaires Miguel Angel meurt dans un mystérieux accident de voiture. Sa fille Zoé et son ex-femme Belén vont alors s'engager dans une lutte de pouvoir sans merci pour reprendre le contrôle de son entreprise. On reste sur HBO avec la sortie cette semaine de la série documentaire O.J. Simpson, le comeback scandaleux. À travers 4 épisodes, elle revient sur les controverses qui ont entouré son retour dans l'espace médiatique, notamment un épisode méconnu et particulièrement cynique de l'après-procès de l'ancienne star du football américain. L'émission servait en réalité de couverture secrète pour amener O.J. Simpson à se confier notamment sur le double meurtre de son ex-femme Nicole Brown et de Ronald Goldman dans une chambre d'hôtel. Netflix nous propose cette semaine la saison 5 de Fogda, une série israélienne qui se déroule en partie principalement en 2025 à Marseille, 2 ans après les attaques du 7 octobre 2023. Une série en 11 épisodes, marquée donc par les événements et confrontée à un profond traumatisme, Doron tente de retrouver un équilibre, mais une mission de vengeance menée sans autorisation par un ancien ami à Marseille va l'entraîner dans une nouvelle opération clandestine. Toujours sur Netflix, Dang, une nouvelle série d'animation pour adultes créée par les scénaristes et producteurs de The Good Place. Elle suit un frère et une sœur dont la vie amusante et chaotique à New York est interrompue lorsque leur pire cauchemar devient réalité. Leur sœur aînée, très ambitieuse, débarque et veut passer du temps avec eux. Netflix nous propose également Petit meurtre entre voisins, une série néerlandaise qui installe le poison de la suspicion au cœur d'un petit cercle d'amis privilégiés. Karen emménage à Bergen avec sa famille et intègre un groupe de dîners très fermé. Un incendie mortel ravage une villa et décime l'un des membres. Le drame va vite exposer les mensonges et les sombres secrets du groupe d'amis. Une série adaptée d'un roman de Saskia Noordt vendu à plusieurs centaines de milliers d'exemplaires aux Pays-Bas. Netflix propose également cette semaine Malbaré, une nouvelle série Young Adult autour de l'aviron. L'histoire de Tegan Tao, 16 ans, jeune espoir de l'aviron en skiff. Mais un scandale familial va faire chavirer son avenir tout tracé. Contrainte de s'installer sur la côte Est, elle se retrouve à la dérive à Easton Prep, un lycée d'élite qui ne possède pas d'équipe féminine en aviron. Son seul moyen de reprendre les rames est alors de devenir barreuse d'un équipage masculin notoirement dysfonctionnel. Sur Apple TV, Portée disparue, un thriller avec 2 épisodes disponibles, puis un nouvel épisode diffusé chaque mercredi jusqu'au 7 octobre. Le détective Ian Ridley a vu sa vie basculer 11 ans plus tôt quand sa fille a disparu sans laisser de traces. Il reçoit un jour l'appel de détresse d'une adolescente persuadée de reconnaître sa

0: après la mort présumée de Sherlock Holmes, le docteur John Watson dirige toujours sa clinique de Pittsburgh dédiée aux maladies rares. Dans cette saison, Holmes refait surface, forçant Watson à affronter des secrets de son passé. Une série mêlant drame médical et éléments policiers. Voilà pour les sorties séries de la semaine. On se retrouve la semaine prochaine.
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2: Bonjour à tous. Le parquet de Carcassonne a ordonné la suspension des policiers municipaux mis en cause dans un enregistrement pour des propos racistes et misogynes. Des propos indignes de l'uniforme, selon le ministre de l'Intérieur, Laurent Nunez. Le maire de Paris, Emmanuel Grégoire, et sa prédécesseure, Anne Hidalgo, visés par des investigations. Des familles dénoncent l'absence d'action de ses responsables pour remédier aux violences sexuelles qu'elles imputent à des animateurs du périscolaire parisien. Les avocats de Patrick Bruel ont déposé plainte, notamment pour violation du secret de l'instruction, dénonçant la publication par plusieurs médias, dont Paris Match, d'extraits de son audition par les enquêteurs. Justice toujours, l'ancien maire de Saint-Étienne, Gaël Perdriau, a été condamné en appel à 5 ans de prison, dont 1 avec sursis, et 10 ans d'inéligibilité pour avoir fait chanter son premier adjoint Gilles Artille, filmé à son insu en 2014 dans une chambre d'hôtel. Le débat de la primaire socialiste aura lieu le jeudi 1er octobre sur France 2 et France Inter. La primaire aura ensuite lieu les week-ends des 9 et 10 octobre et 16 et 17 octobre. C'est une promesse osée. Donald Trump s'est engagé à verser une dividende de 5 000 $ par citoyen adulte si son parti gardait le contrôle des deux chambres du Congrès à l'issue des élections législatives de mi-mandat en novembre. Notez que août 2026 a été le mois le plus chaud jamais enregistré à l'échelle mondiale selon l'observatoire Copernicus, à égalité avec juillet 2023. Patrick Fiori sera le parrain de la 40e édition du Téléthon. Il succède ainsi à la chanteuse Santa. Le Téléthon se déroulera du 4 au 5 décembre sur France Télévisions et un peu partout en France. Sport et football et cette très belle entrée en Ligue des champions du PSG. Facile vainqueur hier soir du Slovan Bratislava, 6-1. Et puis jamais 203, Thomas Pesquet s'apprête à retourner dans l'espace. L'astronaute français prendra le commandement de la mission Pan 6 de Vast vers la Station spatiale internationale en 2027. Une opportunité stratégique qui fait rayonner l'Europe et la France dans l'espace, selon Emmanuel Macron.

0: perturbations pourraient traverser les deux tiers nord de la France avec nuages et pluies. Un tiers sud du pays conserve quand même un temps sec et assez bien ensoleillé. Les températures pour ce vendredi matin, 12 degrés pour Orléans, Paris, Lille et Strasbourg, 12 degrés également pour Lyon et Toulouse, 15 degrés pour Bordeaux, Biarritz, Cherbourg et Brest, 17 pour Marseille et Perpignan, 19 à Nice et 21 degrés pour la Corse. Et puis pour ce vendredi après-midi, on attend 20 degrés, pas plus, sur la Bretagne et la Normandie, 21 degrés sur les Hauts-de-France, 22 en Ile-de-France, 23 sur le Centre-Val de Loire et le Grand Est, 23 également sur la Nouvelle-Aquitaine, la Vallée du Rhône, 25 degrés sur l'Occitanie, 25 également pour la Corse, et entre 26 et 27 degrés autour de la Méditerranée.
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2: Bonjour à toutes et à tous, on débute avec du football et le PSG a déroulé pour son entrée en Ligue des Champions hier soir. Les joueurs de la capitale, double tenant du titre, ont écrasé le Slovan Bratislava 6 buts à 1, un festival offensif au Parc des Princes grâce à un triplé de Ferran Torres, un doublé d'Ousmane Dembélé, un dernier but de Fabien Ruiz. Le PSG est donc entré tranquillement dans sa phase de Ligue et prend la première place provisoire au classement. Et dans les autres rencontres de la soirée, le FC Barcelone a largement battu le Feyenoord de Rotterdam 5 buts à 1. Stuttgart s'est imposé 3-1 contre les Norvégiens de Stellinger. Liverpool a battu l'Atlético de Madrid 2 buts à 1 avec une sortie sur blessure de Bradley Barcola. Le Sporting Portugal a dominé Galatasaray 3 buts à 1 et Arsenal est allé l'emporter 1-0 à Naples. Suite et fin de cette première journée de la Ligue des Champions ce soir avec le déplacement de Lens au Slavia Prague. Manchester United affronte Saba, le Bayern Munich est opposé au Bodo Glimt, mais également comme Leipzig, PSV Eindhoven, Shakhtar Donetsk et Fenerbahçe, AS Rome. Et toujours en foot, Esteban Le Poll a reçu sa préconvocation de la part de Zinedine Zidane en vue des deux prochains matchs de l'équipe de France. Le meilleur buteur du championnat de France l'an dernier, attaquant de Rennes, devra patienter le 18 septembre pour savoir s'il est pris dans la première liste de Zidane en équipe de France. Et puis la supportrice qui a révélé avoir été victime d'une agression sexuelle au Vélodrome dimanche soir lors d'OM Paris FC a porté plainte. Elle dénonce avoir été victime d'une éjaculation sur ses vêtements par un homme placé derrière elle. Le club a annoncé collaborer avec les autorités. Une en basket, l'équipe de France féminine affronte la Chine ce mercredi à 14h30 en quart de finale de la Coupe du Monde. Les Françaises auront fort à

0: 2m23 dans les rangs chinois. Pour rappel, Victor Wembanyama, lui, mesure 2m24. Et puis en cyclisme, on n'arrête plus Matthew Brennan. 5e victoire pour le coureur britannique de la Visma sur le Tour d'Espagne. Il s'est imposé au sprint dans les rues de Séville hier. Voilà, c'est la fin de ce flash. Très belle journée de sport à toutes et à tous.
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3: Bonjour, bonjour à tous. À la une, le scandale du périscolaire à Paris qui prend une tournure judiciaire. La procureure de Paris a confirmé ce matin l'ouverture d'une enquête après les plaintes d'une quinzaine de familles qui dénoncent des violences sexuelles commises sur leurs enfants lors d'activités périscolaires de la capitale. Deux figures politiques sont visées. Anne Hidalgo, maire de Paris de 2014 à 2026 et son successeur Emmanuel Grégoire qui fut aussi son adjoint. Anne Hidalgo dit se tenir aux côtés des familles tout en défendant son action à la tête de la ville. Et puis, l'onde de choc se poursuit après la diffusion d'une vidéo montrant des policiers municipaux de Carcassonne tenant des propos racistes et complotistes. Plusieurs agents ont été suspendus et une enquête est en cours. Le Rassemblement national a exclu ce jeudi l'un des policiers mis en cause. Membre de son service d'ordre, le vice-président du parti Louis Adio évoque un cas isolé. Dans la cité Osanma, des habitants dénoncent les méthodes de cette police municipale. Sur le plan judiciaire à présent, l'ancien maire de Saint-Étienne, Gaël Perdriau, a été condamné en appel dans l'affaire du chantage à la sextape. 5 ans de prison, dont 1 an avec sursis, soit 4 ans ferme, avec mandat de dépôt. Il a été incarcéré à l'issue de l'audience et son inéligibilité portée à 10 ans. Son ancien premier adjoint, Gilles Artigues, victime du piège, parle d'un point final. Et du côté de l'école, la France digère le résultat du classement PISA. Le niveau des élèves de 15 ans n'a jamais été aussi bas. 16 points perdus en mathématiques, 20 points en compréhension de l'écrit. Le Conseil d'analyse économique chiffre le risque à environ 150 milliards d'euros de PIB à terme. La proposition de Bruno Le Maire d'avancer l'entrée à maternelle à 1 an, elle fait bondir les familles et professionnels de la petite enfance. Et puis Emmanuel Macron a appelé l'Europe à développer ses propres vols habités d'ici 10 ans. Lors du sommet international de l'espace, il plaide pour une gouvernance partagée et pour une préférence européenne qui n'est selon lui ni un gros mot ni un protectionnisme. Et côté politique, toujours la primaire socialiste se précise. 3 débats sont prévus avant le premier tour, soit le 1er fin septembre. Et du côté des faits divers, Marseille, le marché du soleil a été ravagé par un incendie. 2000 mètres carrés sur 3600 ont brûlé. La piste criminelle reste privilégiée. Ainsi se termine votre flash info. Passez une très belle fin de journée.
4: Sur HBO Max, cette semaine, la série documentaire française Professeur Raoult versus le gant des cerises, une série en 4 épisodes qui revient sur l'une des controverses scientifiques et médiatiques les plus marquantes de la pandémie du Covid-19. Au début de l'année 2020, le professeur Didier Raoult, alors directeur de l'IHU Méditerranée Infection à Marseille, défend publiquement l'utilisation de l'hydroxychloroquine contre le Covid, des déclarations qui vont rapidement entraîner une vive bataille scientifique. La série suit parallèlement 6 enseignants, chercheurs ou soignants réunis sur les réseaux sociaux sous le nom des cerises trottinettes qui entreprennent d'examiner les publications et les affirmations scientifiques de Didier Raoult.
5: Au moment où le Covid arrive, on n'a rien, on n'a pas de médicaments et à ce moment-là,
6: une lueur d'espoir ce soir. Didier Raoult affirme que la chloroquine donne de bons résultats.
7: On peut endiguer l'épidémie ?
8: Ah ben sûrement.
9: Et face à ça, il y a quoi ?
5: Les cerises trottinettes.
10: On va devoir faire le boulot que toutes les autorités auraient dû faire.
11: On a vérifié, on a revérifié, on est certain, l'hydroxychloroquine, soit elle sert à rien, soit c'est dangereux.
4: La série rassemble les témoignages
3: à 16h.
4: Des 6 membres du collectif, les ministres de la Santé interviennent également pour revenir sur la gestion de cette controverse pendant la crise sanitaire. Toujours sur HBO Max, la première saison de Collision. L'histoire commence lorsque le mania des affaires Miguel Angel meurt dans un mystérieux accident de voiture. Sa fille Zoé et son ex-femme Belen vont alors s'engager dans une lutte de pouvoir sans merci pour reprendre le contrôle de son entreprise. On reste sur HBO avec la sortie cette semaine de la série documentaire O.J. Simpson, le comeback scandaleux. À travers 4 épisodes, elle revient sur les controverses qui ont entouré son retour dans l'espace médiatique, notamment un épisode méconnu et particulièrement cynique de l'après-procès de l'ancienne star du football américain. L'émission servait en réalité de couverture secrète pour amener O.J. Simpson à se confier notamment sur le double meurtre de son ex-femme Nicole Brown et de Ronald Goldman dans une chambre d'hôtel. Netflix nous propose cette semaine la saison 5 de Fogda, une série israélienne qui se déroule en partie principalement en 2025 à Marseille, 2 ans après les attaques du 7 octobre 2023. Une série en 11 épisodes, marquée donc par les événements et confrontée à un profond traumatisme, Doron tente de retrouver un équilibre, mais une mission de vengeance menée sans autorisation par un ancien ami à Marseille va l'entraîner dans une nouvelle opération clandestine. Toujours sur Netflix, Dang, une nouvelle série d'animation pour adultes créée par les scénaristes et producteurs de The Good Place. Elle suit un frère et une sœur dont la vie amusante et chaotique à New York est interrompue lorsque leur pire cauchemar devient réalité. Leur sœur aînée, très ambitieuse, débarque et veut passer du temps avec eux. Netflix nous propose également Petit meurtre entre voisins, une série néerlandaise qui installe le poison de la suspicion au cœur d'un petit cercle d'amis privilégiés. Karen emménage à Bergen avec sa famille et intègre un groupe de dîner très fermé. Un incendie mortel ravage une villa et décime l'un des membres. Le drame va vite exposer les mensonges et les sombres secrets du groupe d'amis. Une série adaptée d'un roman de Saskia Noordt vendu à plusieurs centaines de milliers d'exemplaires aux Pays-Bas. Netflix propose également cette semaine Malbaré, une nouvelle série Young Adult autour de l'aviron. L'histoire de Tegan Tao, 16 ans, jeune espoir de l'aviron en skiff. Mais un scandale familial va faire chavirer son avenir tout tracé. Contrainte de s'installer sur la côte Est, elle se retrouve à la dérive à Easton Prep, un lycée d'élite qui ne possède pas d'équipe féminine en aviron. Son seul moyen de reprendre les rames est alors de devenir barreuse d'un équipage masculin notoirement dysfonctionnel. Sur Apple TV, Portée disparue, un thriller avec 2 épisodes disponibles, puis un nouvel épisode diffusé chaque mercredi jusqu'au 7 octobre. Le détective Ian Ridley a vu sa vie basculer 11 ans plus tôt quand sa fille a disparu sans laisser de traces. Il reçoit un jour l'appel de détresse d'une adolescente. Persuadé de reconnaître sa fille, il va tout faire pour la retrouver.
2: C'est écrit d'appeler ce numéro en cas d'urgence. Je suis perdue et je sais pas comment je vais rentrer chez moi.
8: Ça va aller, vous avez fait ce qu'il fallait. La bonne nouvelle, c'est que je vous vois sur mon écran. Moi, je m'appelle Yann. Votre nom, s'il vous plaît.
2: Sarah. Peut-être que c'est Max. J'en sais rien.
8: Vous avez dit Max ? Vous pouvez répéter ? Qu'est-ce que vous avez dit ?
2: J'en sais rien. Peut-être que c'est Max.
8: Tu es certain que c'était Maggie ?
9: C'est elle.
12: Yann, il faut que tu lâches prise.
4: Sur Paramount Plus, la saison 2 de Watson. 6 mois après la mort présumée de Sherlock Holmes, le docteur John Watson dirige toujours sa clinique de Pittsburgh dédiée aux maladies rares. Dans cette saison, Holmes refait surface, forçant Watson à affronter des secrets de son passé. Une série mêlant drame médical et éléments policiers. Voilà pour les sorties séries de la semaine. On se retrouve la semaine prochaine.
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13: Bonjour à tous. Le parquet de Carcassonne a ordonné la suspension des policiers municipaux mis en cause dans un enregistrement pour des propos racistes et misogynes. Des propos indignes de l'uniforme, selon le ministre de l'Intérieur, Laurent Nignez. Le maire de Paris, Emmanuel Grégoire, et sa prédécesseur, Anne Hidalgo, visés par des investigations. Des familles dénoncent l'absence d'action de ses responsables pour remédier aux violences sexuelles qu'elles imputent à des animateurs du périscolaire parisien. Les avocats de Patrick Bruel ont déposé plainte, notamment pour violation du secret de l'instruction, dénonçant la publication par plusieurs médias, dont Paris Match, d'extraits de son audition par les enquêteurs. Justice toujours, l'ancien maire de Saint-Étienne, Gaël Perdriau, a été condamné en appel à 5 ans de prison, dont 1 avec sursis, et 10 ans d'inéligibilité pour avoir fait chanter son premier adjoint Gilles Artille, filmé à son insu en 2014 dans une chambre d'hôtel. Le débat de la primaire socialiste aura lieu le jeudi 1er octobre sur France 2 et France Inter. La primaire aura ensuite lieu les week-ends des 9 et 10 octobre et 16 et 17 octobre. C'est une promesse osée. Donald Trump s'est engagé à verser une dividende de 5 000 $ par citoyen adulte si son parti gardait le contrôle des deux chambres du Congrès à l'issue des élections législatives de mi-mandat en novembre. Notez que août 2026 a été le mois le plus chaud jamais enregistré à l'échelle mondiale selon l'Observatoire Copernicus, à égalité avec juillet 2023. Patrick Fiori sera le parrain de la 40e édition du Téléthon. Il succède ainsi à la chanteuse Santa. Le Téléthon se déroulera du 4 au 5 décembre sur France Télévisions et un peu partout en France. Sport et football et cette très belle entrée en Ligue des champions du PSG. Facile vainqueur hier soir du Slovan Bratislava, 6-1. Et puis jamais 203, Thomas Pesquet s'apprête à retourner dans l'espace. L'astronaute français prendra le commandement de la mission Pan 6 de Vast vers la Station Spatiale Internationale en 2027. Une opportunité stratégique qui fait rayonner l'Europe et la France dans l'espace, selon Emmanuel Macron.

0: pourrait traverser les deux tiers nord de la France avec nuages et pluie. Un tiers sud du pays conserve quand même un temps sec et assez bien ensoleillé. Les températures pour ce vendredi matin, 12 degrés pour Orléans, Paris, Lille et Strasbourg, 12 degrés également pour Lyon et Toulouse, 15 degrés pour Bordeaux, Biarritz, Cherbourg et Brest, 17 pour Marseille et Perpignan, 19 à Nice et 21 degrés pour la Corse. Et puis pour ce vendredi après-midi, on attend 20 degrés, pas plus, sur la Bretagne et la Normandie, 21 degrés sur les Hauts-de-France, 22 en Ile-de-France, 23 sur le Centre-Val de Loire et le Grand Est, 23 également sur la Nouvelle-Aquitaine, la Vallée du Rhône, 25 degrés sur l'Occitanie, 25 également pour la Corse, et entre 26 et 27 degrés autour de la Méditerranée.
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2: Bonjour à toutes et à tous, on débute avec du football et le PSG a déroulé pour son entrée en Ligue des Champions hier soir. Les joueurs de la capitale, double tenant du titre, ont écrasé le Slovan Bratislava 6 buts à 1, un festival offensif au Parc des Princes grâce à un triplé de Ferran Torres, un doublé d'Ousmane Dembélé, un dernier but de Fabien Ruiz. Le PSG est donc entré tranquillement dans sa phase de Ligue et prend la première place provisoire au classement. Et dans les autres rencontres de la soirée, le FC Barcelone a largement battu le Feyenoord Rotterdam 5 buts à 1. Stuttgart s'est imposé 3-1 contre les Norvégiens de Stellinger. Liverpool a battu l'Atlético de Madrid 2 buts à 1 avec une sortie sur blessure de Bradley Barcola. Le Sporting Portugal a dominé Galatasaray 3 buts à 1 et Arsenal est allé l'emporter 1-0 à Naples. Suite et fin de cette première journée de Ligue des Champions ce soir avec le déplacement de Lens au Slavia Prague. Manchester United affronte Saba, le Bayern Munich est opposé au Bodo Glimt, mais également comme Leipzig, PSV Eindhoven, Shakhtar Donetsk et Fenerbahçe, AS Rome. Et toujours en foot, Esteban Le Poll a reçu sa préconvocation de la part de Zinedine Zidane en vue des deux prochains matchs de l'équipe de France. Le meilleur buteur du championnat de France l'an dernier, attaquant de Rennes, devra patienter le 18 septembre pour savoir s'il est pris dans la première liste de Zidane en équipe de France. Et puis la supportrice qui a révélé avoir été victime d'une agression sexuelle au Vélodrome dimanche soir lors d'OM Paris FC a porté plainte. Elle dénonce avoir été victime d'une éjaculation sur ses vêtements par un homme placé derrière elle. Le club a annoncé collaborer avec les autorités. Une en basket, l'équipe de France féminine affronte la Chine ce mercredi à 14h30 en quart de finale de la Coupe du Monde. Les Françaises auront fort à faire, notamment face à une pivot de 2m23 dans les rangs chinois. Pour rappel, Victor Wembanyama, lui, mesure 2m24. Et puis en cyclisme, on n'arrête plus Matthew Brennan. Cinquième victoire pour le coureur britannique de la Visma sur le Tour d'Espagne. Il s'est imposé au sprint dans les rues de Séville hier. Voilà, c'est la fin de ce flash. Très belle journée de sport à toutes et à tous.
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3: Bonjour, bonjour à tous. À la une, le scandale du périscolaire à Paris qui prend une tournure judiciaire. La procureure de Paris a confirmé ce matin l'ouverture d'une enquête après les plaintes d'une quinzaine de familles qui dénoncent des violences sexuelles commises sur leurs enfants lors d'activités périscolaires de la capitale. Deux figures politiques sont visées. Anne Hidalgo, maire de Paris de 2014 à 2026 et son successeur Emmanuel Grégoire qui fut aussi son adjoint. Anne Hidalgo dit se tenir aux côtés des familles tout en défendant son action à la tête de la ville. Et puis, l'onde de choc se poursuit après la diffusion d'une vidéo montrant des policiers municipaux de Carcassonne tenant des propos racistes et complotistes. Plusieurs agents ont été suspendus et une enquête est en cours. Le Rassemblement national a exclu ce jeudi l'un des policiers mis en cause. Membre de son service d'ordre, le vice-président du parti Louis Adio évoque un cas isolé dans la cité Osanma. Des habitants dénoncent les méthodes de cette police municipale. Sur le plan judiciaire à présent, l'ancien maire de Saint-Étienne, Gaël Perdriau, a été condamné en appel dans l'affaire du chantage à la sextape. 5 ans de prison, dont 1 an avec sursis, soit 4 ans ferme, avec mandat de dépôt. Il a été incarcéré à l'issue de l'audience et son inéligibilité portée à 10 ans. Son ancien premier adjoint, Gilles Artigues, victime du piège, parle d'un point final. Et du côté de l'école, la France digère le résultat du classement PISA. Le niveau des élèves de 15 ans n'a jamais été aussi bas. 16 points perdus en mathématiques, 20 points en compréhension de l'écrit. Le Conseil d'analyse économique chiffre le risque à environ 150 milliards d'euros de PIB à terme. La proposition de Bruno Le Maire d'avancer l'entrée à maternelle à 1 an, elle fait bondir les familles et professionnels de la petite enfance. Et puis Emmanuel Macron a appelé l'Europe à développer ses propres vols habités d'ici 10 ans. Lors du sommet international de l'espace, il plaide pour une gouvernance gouvernance partagée et pour une préférence européenne qui n'est selon lui ni un gros mot ni un protectionnisme. Et côté politique, toujours la primaire socialiste se précise. Trois débats sont prévus avant le premier tour, soit le 1er fin septembre. Et du côté des faits divers, Marseille, le marché du soleil a été ravagé par un incendie. 2000 mètres carrés sur 3600 ont brûlé. La piste criminelle reste privilégiée. Ainsi se termine votre flash info. Passez une très belle fin de journée.
4: Sur HBO Max, cette semaine, la série documentaire française Professeur Raoult versus Le Gant des Cerises, une série en 4 épisodes qui revient sur l'une des controverses scientifiques et médiatiques les plus marquantes de la pandémie du Covid-19. Au début de l'année 2020, le professeur Didier Raoult, alors directeur de l'IHU Méditerranée Infection à Marseille, défend publiquement l'utilisation de l'hydroxychloroquine contre le Covid, des déclarations qui vont rapidement entraîner une vive bataille scientifique. La série suit parallèlement 6 enseignants, chercheurs ou soignants réunis sur les réseaux sociaux sous le nom des cerises trottinettes qui entreprennent d'examiner les publications et les affirmations scientifiques de Didier Raoult.
5: Au moment où le Covid arrive, on n'a rien, on n'a pas de médicaments et à ce moment-là,
6: une lueur d'espoir ce soir. Didier Raoult affirme que la chloroquine donne de bons résultats.
7: On peut endiguer l'épidémie ?
8: Ah ben sûrement.
9: Et face à ça, il y a quoi ?
5: Les cerises trottinettes.
10: On va devoir faire le boulot que toutes les autorités auraient dû faire.
11: On a vérifié, on a revérifié, mais certains, l'hydroxychloroquine, soit elle sert à rien, soit c'est dangereux.
4: La série rassemble les témoignages de Didier Raoult et des 6 membres du collectif. Les ministres de la Santé interviennent également pour revenir sur la gestion de cette controverse pendant la crise sanitaire. Toujours sur HBO Max, la première saison de Collision. L'histoire commence lorsque le mania des affaires Miguel Angel meurt dans un mystérieux accident de voiture. Sa fille Zoé et son ex-femme Belen vont alors s'engager dans une lutte de pouvoir sans merci pour reprendre le contrôle de son entreprise. On reste sur HBO avec la sortie cette semaine de la série documentaire O.J. Simpson, le comeback scandaleux. À travers 4 épisodes, elle revient sur les controverses qui ont entouré son retour dans l'espace médiatique, notamment un épisode méconnu et particulièrement cynique de l'après-procès de l'ancienne star du football américain. L'émission servait en réalité de couverture secrète pour amener O.J. Simpson à se confier notamment sur le double meurtre de son ex-femme Nicole Brown et de Ronald Goldman dans une chambre d'hôtel. Netflix nous propose cette semaine la saison 5 de Fogda, une série israélienne qui se déroule en partie principalement en 2025 à Marseille, 2 ans après les attaques du 7 octobre 2023. Une série en 11 épisodes, marquée donc par les événements et confrontée à un profond traumatisme, Doron tente de retrouver un équilibre, mais une mission de vengeance menée sans autorisation par un ancien ami à Marseille va l'entraîner dans une nouvelle opération clandestine. Toujours sur Netflix, Dang, une nouvelle série d'animation pour adultes créée par les scénaristes et producteurs de The Good Place. Elle suit un frère et une sœur dont la vie amusante et chaotique à New York est interrompue lorsque leur pire cauchemar devient réalité. Leur sœur aînée, très ambitieuse, débarque et veut passer du temps avec eux. Netflix nous propose également Petit meurtre entre voisins, une série néerlandaise qui installe le poison de la suspicion au cœur d'un petit cercle d'amis privilégiés. Karen emménage à Bergen avec sa famille et intègre un groupe de dîner très fermé. Un incendie mortel ravage une villa et décime l'un des membres. Le drame va vite exposer les mensonges et les sombres secrets du groupe d'amis. Une série adaptée d'un roman de Saskia Noordt vendue à plusieurs centaines de milliers d'exemplaires aux Pays-Bas. Netflix propose également cette semaine Malbaré, une nouvelle série Young Adult autour de l'aviron. L'histoire de Tegan Tao, 16 ans, jeune espoir de l'aviron en skiff. Mais un scandale familial va faire chavirer son avenir tout tracé. Contrainte de s'installer sur la côte est, elle se retrouve à la dérive à Easton Prep, un lycée d'élite qui ne possède pas d'équipe féminine en aviron. Son seul moyen de reprendre les rames est alors de devenir barreuse d'un équipage masculin notoirement dysfonctionnel. Sur Apple TV, Portée disparue, un thriller avec 2 épisodes disponibles, puis un nouvel épisode diffusé chaque mercredi jusqu'au 7 octobre. Le détective Ian Ridley a vu sa vie basculer 11 ans plus tôt quand sa fille a disparu sans laisser de traces. Il reçoit un jour l'appel de détresse d'une adolescente. Persuadé de reconnaître sa fille, il va tout faire pour la retrouver.
12: C'est écrit d'appeler ce numéro en cas d'urgence. Je suis perdue et je sais pas comment je vais rentrer chez moi.
13: Ça va aller, vous avez fait ce qu'il fallait. La bonne nouvelle, c'est que je vous vois sur mon écran. Moi, je m'appelle Yann. Votre nom, s'il vous plaît.
12: Sarah. Peut-être que c'est Max. J'en sais rien.
13: Vous avez dit Max ? vérité? Qu'est-ce que vous avez dit?
12: J'en sais rien. Peut-être que c'est Max.
13: Tu es certain que c'était Maggie? C'est elle.
8: Yann, il faut que tu lâches prise.
13: C'est sa voix.
4: Sur Paramount Plus, la saison 2 de Watson, 6 mois après la mort présumée de Sherlock Holmes, le docteur John Watson dirige toujours sa clinique de Pittsburgh dédiée aux maladies rares. Dans cette saison, Holmes refait surface, forçant Watson à affronter des secrets de son passé. Une série mêlant drame médical et éléments policiers. Voilà pour les sorties séries de la semaine. On se retrouve la semaine prochaine.
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9: Bonjour à tous. Un parent d'élève a menacé de décapitation une enseignante près de Toulouse après une sanction infligée à son fils en CM2. Placé en garde à vue, il sera jugé cet après-midi en comparution immédiate et une plainte a été déposée. L'enseignante, elle, bénéficie de la protection fonctionnelle. Des enquêtes ont été ouvertes après des plaintes de familles dénonçant des violences physiques et sexuelles dans le périscolaire parisien visant la ville de Paris, notamment Anne Hidalgo et Emmanuel Grégoire. Depuis le début de l'année, 132 animateurs ont été suspendus, dont 52 pour des soupçons de violences sexuelles ou sexistes. Et les investigations très complexes pourraient être longues en raison du très jeune âge des victimes. Et dans le même thème, une femme a alerté la police après que son fils, son neveu et sa nièce ont affirmé avoir subi des agressions sexuelles dans un centre aéré de l'école Saint-Exupéry à Sevran hier. Les enfants évoquent des attouchements commis par un même homme. Une enquête a été ouverte. Les avocats de Patrick Bruel, eux, ont annoncé de plaintes pour violation du secret de l'instruction après la publication de procès-verbaux dans plusieurs médias. Ils dénoncent aussi des propos faussement attribués aux chanteurs. Et selon un sondage, les Français jusqu'au delà de 1,84€ le litre de carburant, cela devient trop cher. Face à la flambée des prix, 88% ont changé leurs habitudes, dont 51% qui renoncent à certains déplacements. Et plus largement, les Français estiment qu'il leur manque 530€ par mois afin de vivre convenablement. On poursuit avec la Banque Centrale Européenne qui relève ses taux de 0,25 points, portant son principal taux directeur à 2,5%. Cette décision intervient alors que l'inflation en zone euro atteint 3,3% en août, bien au-dessus de l'objectif de 2%. Et enfin du sport et du basket, les Bleus affrontent la Chine en ce moment en quart de finale de la Coupe du Monde féminine. Un duel qui rappelle celui de 2022, lorsque les Françaises s'étaient malheureusement inclinées à ce même stade de la compétition. C'est tout pour l'essentiel de l'actualité. Je vous souhaite une excellente fin de journée à notre écoute.

0: perturbations pourraient traverser les deux tiers nord de la France avec nuages et pluies. Un tiers sud du pays conserve quand même un temps sec et assez bien ensoleillé. Les températures pour ce vendredi matin, 12 degrés pour Orléans, Paris, Lille et Strasbourg, 12 degrés également pour Lyon et Toulouse, 15 degrés pour Bordeaux, Biarritz, Cherbourg et Brest, 17 pour Marseille et Perpignan, 19 à Nice et 21 degrés pour la Corse. Et puis pour ce vendredi après-midi, on attend 20 degrés, pas plus, sur la Bretagne et la Normandie, 21 degrés sur les Hauts-de-France, 22 en Île-de-France, 23 sur le Centre-Val de Loire et le Grand Est, 23 également sur la Nouvelle-Aquitaine, la Vallée du Rhône, 25 degrés sur l'Occitanie, 25 également pour la Corse, et entre 26 et 27 degrés autour de la Méditerranée.
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2: Bonjour à toutes et à tous. On débute avec du football et le PSG a déroulé pour son entrée en Ligue des Champions hier soir. Les joueurs de la capitale, double tenant du titre, ont écrasé le Slovan Bratislava. 6 buts à 1, un festival offensif au Parc des Princes grâce à un triplé de Ferran Torres, un doublé d'Ousmane Dembélé, un dernier but de Fabien Ruiz. Le PSG est donc entré tranquillement dans sa phase de Ligue et prend la première place provisoire au classement. Et dans les autres rencontres de la soirée, le FC Barcelone a largement battu le Feyenoord Rotterdam 5 buts à 1. Stuttgart s'est imposé 3-1 contre les Norvégiens de Stellinger. Liverpool a battu l'Atlético de Madrid 2 buts à 1 avec une sortie sur blessure de Bradley Barcola. Le Sporting Portugal a dominé Galatasaray 3 buts à 1 et Arsenal est allé l'emporter 1-0 à Naples. Suite et fin de cette première journée de la Ligue des Champions ce soir avec le déplacement de Lens au Slavia Prague. Manchester United affronte Saba, le Bayern Munich est opposé au Bodo Glimt, mais également comme Leipzig, PSV Eindhoven, Shakhtar Donetsk et Fenerbahçe, AS Rome. Et toujours en foot, Esteban Le Poll a reçu sa pré-convocation de la part de Zinedine Zidane en vue des deux prochains matchs de l'équipe de France. Le meilleur buteur du championnat de France l'an dernier, attaquant de Rennes, devra patienter le 18 septembre pour savoir s'il est pris dans la première liste de Zidane en équipe de France. Et puis la supportrice qui a révélé avoir été victime d'une agression sexuelle au Vélodrome dimanche soir lors d'OM Paris FC a porté plainte. Elle dénonce avoir été victime d'une éjaculation sur ses vêtements par un homme placé derrière elle. Le club a annoncé collaborer avec les autorités. Une en basket, l'équipe de France

0: Wembanyama, lui, mesure 2m24. Et puis en cyclisme, on n'arrête plus Matthew Brennan. 5e victoire pour le coureur britannique de la Visma sur le Tour d'Espagne. Il s'est imposé au sprint dans les rues de Séville hier. Voilà, c'est la fin de ce flash. Très belle journée de sport à toutes et à tous.
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3: Bonjour, bonjour à tous. À la une, le scandale du périscolaire à Paris qui prend une tournure judiciaire. La procureure de Paris a confirmé ce matin l'ouverture d'une enquête après les plaintes d'une quinzaine de familles qui dénoncent des violences sexuelles commises sur leurs enfants lors d'activités périscolaires de la capitale. Deux figures politiques sont visées. Anne Hidalgo, maire de Paris de 2014 à 2026 et son successeur Emmanuel Grégoire qui fut aussi son adjoint. Anne Hidalgo dit se tenir aux côtés des familles tout en défendant son action à la tête de la ville. Et puis, l'onde de choc se poursuit après la diffusion d'une vidéo montrant des policiers municipaux de Carcassonne tenant des propos racistes et complotistes. Plusieurs agents ont été suspendus et une enquête est en cours. Le Rassemblement national a exclu ce jeudi l'un des policiers mis en cause. Membre de son service d'ordre, le vice-président du parti Louis Adio évoque un cas isolé. Dans la cité Osanma, des habitants dénoncent les méthodes de cette police municipale. Sur le plan judiciaire à présent, l'ancien maire de Saint-Étienne, Gaël Perdriau, a été condamné en appel dans l'affaire du chantage à la sextape. 5 ans de prison, dont 1 an avec sursis, soit 4 ans ferme, avec mandat de dépôt. Il a été incarcéré à l'issue de l'audience et son inéligibilité portée à 10 ans. Son ancien premier adjoint, Gilles Artigues, victime du piège, parle d'un point final. Et du côté de l'école, la France digère le résultat du classement PISA. Le niveau des élèves de 15 ans n'a jamais été aussi bas. 16 points perdus en mathématiques, 20 points en compréhension de l'écrit. Le Conseil d'analyse économique chiffre le risque à environ 150 milliards d'euros de PIB à terme. La proposition de Bruno Le Maire d'avancer l'entrée à maternelle à 1 an, elle fait bondir les familles et professionnels de la petite enfance. Et puis Emmanuel Macron a appelé l'Europe à développer ses propres vols habités d'ici 10 ans. Lors du sommet international de l'espace, il plaide pour une gouvernance partagée et pour une préférence européenne qui n'est selon lui ni un gros mot ni un protectionnisme. Et côté politique, toujours la primaire socialiste se précise. 3 débats sont prévus avant le premier tour, soit le 1er fin septembre. Et du côté des faits divers, Marseille, le marché du soleil a été ravagé par un incendie. 2000 mètres carrés sur 3600 ont brûlé. La piste criminelle reste privilégiée. Ainsi se termine votre flash info. Passez une très belle fin de journée.
4: Sur HBO Max, cette semaine, la série documentaire française Professeur Raoult versus le gant des cerises, une série en 4 épisodes qui revient sur l'une des controverses scientifiques et médiatiques les plus marquantes de la pandémie du Covid-19. Au début de l'année 2020, le professeur Didier Raoult, alors directeur de l'IHU Méditerranée Infection à Marseille, défend publiquement l'utilisation de l'hydroxychloroquine contre le Covid, des déclarations qui vont rapidement entraîner une vive bataille scientifique. La série suit parallèlement 6 enseignants, chercheurs ou soignants réunis sur les réseaux sociaux sous le nom des cerises trottinettes qui entreprennent d'examiner les publications et les affirmations scientifiques de Didier Raoult.
5: Au moment où le Covid arrive, on n'a rien, on n'a pas de médicaments et à ce moment-là,
6: une lueur d'espoir ce soir. Didier Raoult affirme que la chloroquine donne de bons résultats.
7: On peut endiguer l'épidémie ?
8: Ah ben sûrement.
9: Et face à ça, il y a quoi ?
5: Les cerises trottinettes.
10: On va devoir faire le boulot que toutes les autorités auraient dû faire.
11: On a vérifié, on a revérifié, on est certain. L'hydroxychloroquine, soit elle sert à rien, soit c'est dangereux.
4: La série rassemble les témoignages de Didier Raoult et des 6 membres du collectif. Les ministres de la Santé interviennent également pour revenir sur la gestion de cette controverse pendant la crise sanitaire. Toujours sur HBO Max, la première saison de Collision. L'histoire commence lorsque le mania des affaires Miguel Angel meurt dans un mystérieux accident de voiture. Sa fille Zoé et son ex-femme Belen vont alors s'engager dans une lutte de pouvoir sans merci pour reprendre le contrôle de son entreprise. On reste sur HBO avec la sortie cette semaine de la série documentaire O.J. Simpson, le comeback scandaleux. À travers 4 épisodes. Elle revient sur les controverses qui ont entouré son retour dans l'espace médiatique, notamment un épisode méconnu et particulièrement cynique de l'après-procès de l'ancienne star du football américain. L'émission servait en réalité de couverture secrète pour amener O.J. Simpson à se confier notamment sur le double meurtre de son ex-femme Nicole Brown et de Ronald Goldman dans une chambre d'hôtel. Netflix nous propose cette semaine la saison 5 de Fogda, une série israélienne qui se déroule en partie principalement en 2025 à Marseille, 2 ans après les attaques du 7 octobre 2023. Une série en 11 épisodes, marquée donc par les événements et confrontée à un profond traumatisme, Doron tente de retrouver un équilibre, mais une mission de vengeance menée sans autorisation par un ancien ami à Marseille va l'entraîner dans une nouvelle opération clandestine. Toujours sur Netflix, Dang, une nouvelle série d'animation pour adultes créée par les scénaristes et producteurs de The Good Place. Elle suit un frère et une sœur dont la vie amusante et chaotique à New York est interrompue lorsque leur pire cauchemar devient réalité. Leur sœur aînée, très ambitieuse, débarque et veut passer du temps avec eux. Netflix nous propose également Petit meurtre entre voisins, une série néerlandaise qui installe le poison de la suspicion au cœur d'un petit cercle d'amis privilégiés. Karen emménage à Bergen avec sa famille et intègre un groupe de dîner très fermé. Un incendie mortel ravage une villa et décime l'un des membres. Le drame va vite exposer les mensonges et les sombres secrets du groupe d'amis. Une série adaptée d'un roman de Saskia Noordt vendu à plusieurs centaines de milliers d'exemplaires aux Pays-Bas. Netflix propose également cette semaine Malbaré, une nouvelle série Young Adult autour de l'aviron. L'histoire de Tegan Tao, 16 ans, jeune espoir de l'aviron en skiff. Mais un scandale familial va faire chavirer son avenir tout tracé. Contrainte de s'installer sur la côte est, elle se retrouve à la dérive à Easton Prep, un lycée d'élite qui ne possède pas d'équipe féminine en aviron. Son seul moyen de reprendre les rames est alors de devenir barreuse d'un équipage masculin notoirement dysfonctionnel. Sur Apple TV, Portée disparue, un thriller avec 2 épisodes disponibles, puis un nouvel épisode diffusé chaque mercredi jusqu'au 7 octobre. Le détective Ian Ridley a vu sa vie basculer 11 ans plus tôt quand sa fille a disparu sans laisser de traces. Il reçoit un jour l'appel de détresse d'une adolescente. Persuadé de reconnaître sa fille, il va tout faire pour la retrouver.
2: C'est écrit d'appeler ce numéro en cas d'urgence. Je suis perdue et je sais pas comment je vais rentrer chez moi.
8: Ça va aller, vous avez fait ce qu'il fallait. La bonne nouvelle, c'est que je vous vois sur mon écran. Moi, je m'appelle Yann. Votre nom, s'il vous plaît.
2: Sarah. Peut-être que c'est Max. J'en sais rien.
8: Vous avez dit Max ? Vous pouvez répéter ? Qu'est-ce que vous avez dit ?
2: J'en sais rien. Peut-être que c'est Max.
8: Tu es certain que c'était Maggie ?
9: C'est elle.
12: Yann, il faut que tu lâches prise.
4: Sur Paramount Plus, la saison 2 de Watson. 6 mois après la mort présumée de Sherlock Holmes, le docteur John Watson dirige toujours sa clinique de Pittsburgh dédiée aux maladies rares. Dans cette saison, Holmes refait surface, forçant Watson à affronter des secrets de son passé. Une série mêlant drame médical et éléments policiers. Voilà pour les sorties séries de la semaine. On se retrouve la semaine prochaine.
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14: Bonjour à tous. Un parent d'élève a menacé de décapitation une enseignante près de Toulouse après une sanction infligée à son fils en CM2. Placé en garde à vue, il sera jugé cet après-midi en
15: 16h30.
14: Et une plainte a été déposée. L'enseignante, elle, bénéficie de la protection fonctionnelle. Des enquêtes ont été ouvertes après des plaintes de familles dénonçant des violences physiques et sexuelles dans le périscolaire parisien visant la ville de Paris, notamment Anne Hidalgo et Emmanuel Grégoire. Depuis le début de l'année, 132 animateurs ont été suspendus, dont 52 pour des soupçons de violences sexuelles ou sexistes. Les investigations très complexes pourraient être longues en raison du très jeune âge des victimes. Et dans le même thème, une femme a alerté la police après que son fils, son neveu et sa nièce ont affirmé avoir subi des agressions sexuelles dans un centre aéré de l'école Saint-Exupéry à Sevran hier. Les enfants évoquent des attouchements commis par un même homme. Une enquête a été ouverte. Les avocats de Patrick Bruel, eux, ont annoncé de plaintes pour violation du secret de l'instruction après la publication de procès-verbaux dans plusieurs médias. Ils dénoncent aussi des propos faussement attribués au chanteur. Et selon un sondage, les Français jusqu'au-delà de 1,84€ le litre de carburant, cela devient trop cher. Face à la flambée des prix, 88% ont changé leurs habitudes, dont 51% qui renoncent à certains déplacements. Et plus largement, les Français estiment qu'il leur manque 530€ par mois afin de vivre convenablement. On poursuit avec la Banque Centrale Européenne qui relève ses taux de 0,25 points, portant son principal taux directeur à 2,5%. Cette décision intervient alors que l'inflation en zone euro atteint 3,3% en août, bien au-dessus de l'objectif de 2%. Et enfin du sport et du basket, les Bleus affrontent la Chine en ce moment en quart de finale de la Coupe du Monde féminine. Un duel qui rappelle celui de 2022, lorsque les Françaises s'étaient malheureusement inclinées à ce même stade de la compétition. C'est tout pour l'essentiel de l'actualité, je vous souhaite une excellente fin de journée à notre écoute.

0: On pourrait traverser les deux tiers nord de la France avec nuages et pluie. Un tiers sud du pays conserve quand même un temps sec et assez bien ensoleillé. Les températures pour ce vendredi matin, 12 degrés pour Orléans, Paris, Lille et Strasbourg. 12 degrés également pour Lyon et Toulouse. 15 degrés pour Bordeaux, Biarritz, Cherbourg et Brest. 17 pour Marseille et Perpignan. 19 à Nice et 21 degrés pour la Corse. Et puis pour ce vendredi après-midi, on attend 20 degrés, pas plus, sur la Bretagne et la Normandie. 21 degrés sur les Hauts-de-France. 22 en Ile-de-France. 23 sur le Centre-Val de Loire et le Grand Est. 23 également sur la Nouvelle-Aquitaine, la Vallée du Rhône. 25 degrés sur l'Occitanie. 25 également pour la Corse. Et entre 26 et 27 degrés autour de la Méditerranée.
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2: Bonjour à toutes et à tous, on débute avec du football et le PSG a déroulé pour son entrée en Ligue des Champions hier soir. Les joueurs de la capitale, double tenant du titre, ont écrasé le Slovan Bratislava. 6 buts à 1, un festival offensif au Parc des Princes grâce à un triplé de Ferran Torres, un doublé d'Ousmane Dembélé et un dernier but de Fabien Ruiz. Le PSG est donc entré tranquillement dans sa phase de Ligue et prend la première place provisoire au classement. Et dans les autres rencontres de la soirée, le FC Barcelone a largement battu le Feyenoord Rotterdam 5 buts à 1. Stuttgart s'est imposé 3-1 contre les Norvégiens de Stellinger. Liverpool a battu l'Atlético de Madrid 2 buts à 1 avec une sortie sur blessure de Bradley Barcola. Le Sporting Portugal a dominé Galatasaray 3 buts à 1 et Arsenal est allé l'emporter 1-0 à Naples. Suite et fin de cette première journée de Ligue des Champions ce soir avec le déplacement de Lens au Slavia Prague. Manchester United affronte Saba, le Bayern Munich est opposé au Bodo Glimt, mais également comme Leipzig, PSV Eindhoven, Shakhtar Donetsk et Fenerbahçe, AS Rome. Et toujours en foot, Esteban Le Poll a reçu sa préconvocation de la part de Zinedine Zidane en vue des deux prochains matchs de l'équipe de France. Le meilleur buteur du championnat de France l'an dernier, attaquant de Rennes, devra patienter le 18 septembre pour savoir s'il est pris dans la première liste de Zidane en équipe de France. Et puis la supportrice qui a révélé avoir été victime d'une agression sexuelle au Vélodrome dimanche soir lors d'OM Paris FC a porté plainte. Elle dénonce avoir été victime d'une éjaculation sur ses vêtements par un homme placé derrière elle. Le club a annoncé collaborer avec les autorités. Une en basket, l'équipe de France

0: lui mesure 2m24. Et puis en cyclisme, on n'arrête plus Matthew Brennan. 5e victoire pour le coureur britannique de la Visma sur le Tour d'Espagne. Il s'est imposé au sprint dans les rues de Séville hier. Voilà, c'est la fin de ce flash. Très belle journée de sport à toutes et à tous.
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3: Bonjour, bonjour à tous. À la une, le scandale du périscolaire à Paris qui prend une tournure judiciaire. La procureure de Paris a confirmé ce matin l'ouverture d'une enquête après des plaintes d'une quinzaine de familles qui dénoncent des violences sexuelles commises sur leurs enfants lors d'activités périscolaires de la capitale. Deux figures politiques sont visées. Anne Hidalgo, maire de Paris de 2014 à 2026 et son successeur Emmanuel Grégoire qui fut aussi son adjoint. Anne Hidalgo dit se tenir aux côtés des familles tout en défendant son action à la tête de la ville. Et puis, l'onde de choc se poursuit après la diffusion d'une vidéo montrant des policiers municipaux de Carcassonne tenant des propos racistes et complotistes. Plusieurs agents ont été suspendus et une enquête est en cours. Le Rassemblement national a exclu ce jeudi l'un des policiers mis en cause. Membre de son service d'ordre, le vice-président du parti Louis Adiot évoque un cas isolé dans la cité Osanma. Des habitants dénoncent les méthodes de cette police municipale. Sur le plan judiciaire, à présent, l'ancien maire de Saint-Étienne, Gaël Perdriot, a été condamné en appel dans l'affaire du chantage à la sextape. 5 ans de prison, dont 1 an avec sursis, soit 4 ans ferme, avec mandat de dépôt. Il a été incarcéré à l'issue de l'audience et son inéligibilité portée à 10 ans. Son ancien premier adjoint, Gilles Artigue, victime du piège, parle d'un point final. Et du côté de l'école, la France digère le résultat du classement PISA. Le niveau des élèves de 15 ans n'a jamais été aussi bas. 16 points perdus en mathématiques, 20 points en compréhension de l'écrit. Le Conseil d'analyse économique chiffre le risque à environ 150 milliards d'euros de PIB à terme. La proposition de Bruno Le Maire d'avancer l'entrée à maternelle à 1 an, elle fait bondir les familles et professionnels de la petite enfance. Et puis Emmanuel Macron a appelé l'Europe à développer ses propres vols habités d'ici 10 ans. Lors du sommet international de l'espace, il plaide pour une gouvernance partagée et pour une préférence européenne qui n'est selon lui ni un gros mot ni un protectionnisme. Et côté politique, toujours la primaire socialiste se précise. 3 débats sont prévus avant le premier tour, soit le 1er fin septembre. Et du côté des faits divers, Marseille, le marché du soleil a été ravagé par un incendie. 2000 mètres carrés sur 3600 ont brûlé. La piste criminelle reste privilégiée. Ainsi se termine votre flash info. Passez une très belle fin de journée.
4: Sur HBO Max, cette semaine, la série documentaire française Professeur Raoult versus Le Gant des Cerises, une série en 4 épisodes qui revient sur l'une des controverses scientifiques et médiatiques les plus marquantes de la pandémie du Covid-19. Au début de l'année 2020, le professeur Didier Raoult, alors directeur de l'IHU Méditerranée Infection à Marseille, défend publiquement l'utilisation de l'hydroxychloroquine contre le Covid, des déclarations qui vont rapidement entraîner une vive bataille scientifique. La série suit parallèlement 6 enseignants, chercheurs ou soignants réunis sur les réseaux sociaux sous le nom des cerises trottinettes qui entreprennent d'examiner les publications et les affirmations scientifiques de Didier Raoult.
5: Au moment où le Covid arrive, on n'a rien, on n'a pas de médicaments et à ce moment-là,
6: une lueur d'espoir ce soir, Didier Raoult affirme que la chloroquine donne de bons résultats.
7: On peut endiguer l'épidémie ?
8: Ah ben sûrement.
9: Et face à ça, il y a quoi ?
5: Les cerises trottinettes.
10: On va devoir faire le boulot que toutes les autorités auraient dû faire.
11: On a vérifié, on a revérifié, on est certain, l'hydroxychloroquine, soit elle sert à rien, soit c'est dangereux.
4: La série rassemble les témoignages de Didier Raoult et des 6 membres du collectif. Les ministres de la Santé interviennent également pour revenir sur la gestion de cette controverse pendant la crise sanitaire. Toujours sur HBO Max, la première saison de Collision. L'histoire commence lorsque le mania des affaires Miguel Angel meurt dans un mystérieux accident de voiture. Sa fille Zoé et son ex-femme Belén vont alors s'engager dans une lutte de pouvoir sans merci pour reprendre le contrôle de son entreprise. On reste sur HBO avec la sortie cette semaine de la série documentaire O.J. Simpson, le comeback scandaleux. À travers 4 épisodes, elle revient sur les controverses qui ont entouré son retour dans l'espace médiatique, notamment un épisode méconnu et particulièrement cynique de l'après-procès de l'ancienne star du football américain. L'émission servait en réalité de couverture secrète pour amener O.J. Simpson à se confier notamment sur le double meurtre de son ex-femme Nicole Brown et de Ronald Goldman dans une chambre d'hôtel. Netflix nous propose cette semaine la saison 5 de Fogda, une série israélienne qui se déroule en partie principalement en 2025 à Marseille, 2 ans après les attaques du 7 octobre 2023. Une série en 11 épisodes, marquée donc par les événements et confrontée à un profond traumatisme, Doron tente de retrouver un équilibre, mais une mission de vengeance menée sans autorisation par un ancien ami à Marseille va l'entraîner dans une nouvelle opération clandestine. Toujours sur Netflix, Dang, une nouvelle série d'animation pour adultes créée par les scénaristes et producteurs de The Good Place. Elle suit un frère et une sœur dont la vie amusante et chaotique à New York est interrompue lorsque leur pire cauchemar devient réalité. Leur sœur aînée, très ambitieuse, débarque et veut passer du temps avec eux. Netflix nous propose également Petit meurtre entre voisins, une série néerlandaise qui installe le poison de la suspicion au cœur d'un petit cercle d'amis privilégiés. Karen emménage à Bergen avec sa famille et intègre un groupe de dîners très fermés. Un incendie mortel ravage une villa et décime l'un des membres. Le drame va vite exposer les mensonges et les sombres secrets du groupe d'amis. Une série adaptée d'un roman de Saskia Noordt vendu à plusieurs centaines de milliers d'exemplaires aux Pays-Bas. Netflix propose également cette semaine Malbaré, une nouvelle série Young Adult autour de l'aviron. L'histoire de Tegan Tao, 16 ans, jeune espoir de l'aviron en skiff. Mais un scandale familial va faire chavirer son avenir tout tracé. Contrainte de s'installer sur la côte Est, elle se retrouve à la dérive à Easton Prep, un lycée d'élite qui ne possède pas d'équipe féminine en aviron. Son seul moyen de reprendre les rames est alors de devenir barreuse d'un équipage masculin notoirement dysfonctionnel. Sur Apple TV, Portée disparue, un thriller avec 2 épisodes disponibles, puis un nouvel épisode diffusé chaque mercredi jusqu'au 7 octobre. Le détective Ian Ridley a vu sa vie basculer 11 ans plus tôt quand sa fille a disparu sans laisser de traces. Il reçoit un jour l'appel de détresse d'une adolescente. Persuadé de reconnaître sa fille, il va tout faire pour la retrouver.
8: C'est écrit d'appeler ce numéro en cas d'urgence. Je suis perdue et je sais pas comment je vais rentrer chez moi.
9: Ça va aller, vous avez fait ce qu'il fallait. La bonne nouvelle, c'est que je vous vois sur mon écran. Moi, je m'appelle Yann. Votre nom, s'il vous plaît.
8: Sarah. Peut-être que c'est Max. J'en sais rien.
9: Vous avez dit Max ? Vous pouvez répéter ? Qu'est-ce que vous avez dit ?
8: J'en sais rien. Peut-être que c'est Max.
9: Tu es certain que c'était Maggie ?
12: C'est elle.
13: Yann, il faut que tu lâches prise.
4: Sur Paramount+, la saison 2 de Watson. 6 mois après la mort présumée de Sherlock Holmes, le docteur John Watson dirige toujours sa clinique de Pittsburgh dédiée aux maladies rares. Dans cette saison, Holmes refait surface, forçant Watson à affronter des secrets de son passé. Une série mêlant drame médical et éléments policiers. Voilà pour les sorties séries de la semaine. On se retrouve la semaine prochaine.
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14: Bonjour à tous. Un parent d'élève a menacé de décapitation une enseignante près de Toulouse après une sanction infligée à son fils en CM2. Placé en garde à vue, il sera jugé cet après-midi en comparution immédiate et une plainte a été déposée. L'enseignante, elle, bénéficie de la protection fonctionnelle. Des enquêtes ont été ouvertes après des plaintes de familles dénonçant des violences physiques et sexuelles dans le périscolaire parisien visant la ville de Paris, notamment Anne Hidalgo et Emmanuel Grégoire. Depuis le début de l'année, 132 animateurs ont été suspendus, dont 52 pour des soupçons de violences sexuelles ou sexistes. Et les investigations très complexes pourraient être longues en raison du très jeune âge des victimes. Et dans le même thème, une femme a alerté la police après que son fils, son neveu et sa nièce ont affirmé avoir subi des agressions sexuelles dans un centre aéré de l'école Saint-Exupéry à Sevran hier. Les enfants évoquent des attouchements commis par un même homme. Une enquête a été ouverte. Les avocats de Patrick Bruel, eux, ont annoncé de plaintes pour violation du secret de l'instruction après la publication de procès-verbaux dans plusieurs médias. Ils dénoncent aussi des propos faussement attribués aux chanteurs. Et selon un sondage, les Français jugent au-delà de 1,84€ le litre de carburant, cela devient trop cher. Face à la flambée des prix, 88% ont changé leurs habitudes, dont 51% qui renoncent à certains déplacements. Et plus largement, les Français estiment qu'il leur manque 530€ par mois afin de vivre convenablement. On poursuit avec la Banque Centrale Européenne qui relève ses taux de 0,25 points, portant son principal taux directeur à 2,5%. Cette décision intervient alors que l'inflation en zone euro atteint 3,3% en août, bien au-dessus de l'objectif de 2%. Et enfin du sport et du basket, les Bleus affrontent la Chine en ce moment en quart de finale de la Coupe du Monde féminine, un duel qui rappelle celui de 2022, lorsque les Françaises s'étaient malheureusement inclinées à ce même stade de la compétition. C'est tout pour l'essentiel de l'actualité, je vous souhaite une excellente fin de journée à notre écoute.
12: Beyoncé Giselle Knowles, née le 4 septembre 1981 à Houston, au Texas, aux États-Unis. Elle grandit dans une famille afro-américaine de la classe moyenne. Son père, Matthew Knowles, est cadre dans l'industrie musicale. Sa mère, Tina Knowles, est styliste. Très jeune, Beyoncé montre des talents exceptionnels pour le chant et la danse. Elle participe à des concours locaux dès l'enfance. Sa voix puissante et sa discipline la distinguent rapidement. En 1997, elle devient célèbre avec le groupe Destiny's Child. Le groupe est l'un des plus grands succès féminins de l'histoire du R&B. Parmi leurs titres les plus connus figurent Survivor et Say My Name. En 2003, Beyoncé entame une carrière solo. Elle sort l'album Dangerously in Love. Cet album rencontre un succès mondial. Il lui vaut plusieurs récompenses, dont des Grammy Awards. Au fil des années, Beyoncé affirme une identité artistique forte. Elle mélange R&B, pop, hip-hop et soul. Elle accorde une grande importance à la performance scénique. En 2013, elle révolutionne l'industrie musicale. Elle publie un album surprise, sans promotion préalable. Chaque chanson est accompagnée d'un clip vidéo. Ce projet renforce son image d'artiste innovante. En 2016, elle sort l'album Lemonade. Cet album aborde des thèmes personnels et politiques. Il traite de l'identité noire, du féminisme et de la mémoire historique. Il est salué par la critique comme une œuvre majeure. Beyoncé est également une figure culturelle et politique. Elle soutient les droits civiques et l'émancipation des femmes. Son travail met en valeur la culture afro-américaine. Elle est mariée au rappeur Jay-Z. Ils ont 3 enfants. Aujourd'hui, Beyoncé est considérée comme une icône mondiale. Elle influence la musique, la mode et la culture populaire. Son héritage dépasse largement le cadre de la musique.

0: pourrait traverser les deux tiers nord de la France avec nuages et pluie. Un tiers sud du pays conserve quand même un temps sec et assez bien ensoleillé. Les températures pour ce vendredi matin, 12 degrés pour Orléans, Paris, Lille et Strasbourg, 12 degrés également pour Lyon et Toulouse, 15 degrés pour Bordeaux, Biarritz, Cherbourg et Brest, 17 pour Marseille et Perpignan, 19 à Nice et 21 degrés pour la Corse. Et puis pour ce vendredi après-midi, on attend 20 degrés, pas plus, sur la Bretagne et la Normandie, 21 degrés sur les Hauts-de-France, 22 en Île-de-France, 23 sur le Centre-Val de Loire et le Grand Est, 23 également sur la Nouvelle-Aquitaine, la Vallée du Rhône, 25 degrés sur l'Occitanie, 25 également pour la Corse, et entre 26 et 27 degrés autour de la Méditerranée.
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2: Bonjour à toutes et à tous, on débute avec du football et le PSG a déroulé pour son entrée en Ligue des Champions hier soir. Les joueurs de la capitale, double tenant du titre, ont écrasé le Slovan Bratislava. 6 buts à 1, un festival offensif au Parc des Princes grâce à un triplé de Ferran Torres, un doublé d'Ousmane Dembélé, un dernier but de Fabien Ruiz. Le PSG est donc entré tranquillement dans sa phase de Ligue et prend la première place provisoire au classement. Et dans les autres rencontres de la soirée, le FC Barcelone a largement battu le Feyenoord Rotterdam 5 buts à 1. Stuttgart s'est imposé 3-1 contre les Norvégiens de Stellinger. Liverpool a battu l'Atlético de Madrid 2 buts à 1 avec une sortie sur blessure de Bradley Barcola. Le Sporting Portugal a dominé Galatasaray 3 buts à 1 et Arsenal est allé l'emporter 1-0 à Naples. Suite et fin de cette première journée de la Ligue des Champions ce soir avec le déplacement de Lens au Slavia Prague. Manchester United affronte Saba. Le Bayern Munich est opposé au Bodo Glimt, mais également comme Leipzig, PSV Eindhoven, Shakhtar Donetsk et Fenerbahçe, AS Rome. Et toujours en foot, Esteban Le Poll a reçu sa pré-convocation de la part de Zinedine Zidane en vue des deux prochains matchs de l'équipe de France. Le meilleur buteur du championnat de France l'an dernier, attaquant de Rennes, devra patienter le 18 septembre pour savoir s'il est pris dans la première liste de Zidane en équipe de France. Et puis la supportrice qui a révélé avoir été victime d'une agression sexuelle au Vélodrome dimanche soir lors d'OM Paris FC a porté plainte. Elle dénonce avoir été victime d'une éjaculation sur ses vêtements par un homme placé derrière elle. Le club a annoncé collaborer avec les autorités. Une en basket, l'équipe de

0: Wembanyama, lui, mesure 2m24. Et puis en cyclisme, on n'arrête plus Matthew Brennan. 5e victoire pour le coureur britannique de la Visma sur le Tour d'Espagne. Il s'est imposé au sprint dans les rues de Séville hier. Voilà, c'est la fin de ce flash. Très belle journée de sport à toutes et à tous.
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3: Bonjour, bonjour à tous. À la une, le scandale du périscolaire à Paris qui prend une tournure judiciaire. La procureure de Paris a confirmé ce matin l'ouverture d'une enquête après des plaintes d'une quinzaine de familles qui dénoncent des violences sexuelles commises sur leurs enfants lors d'activités périscolaires de la capitale. Deux figures politiques sont visées. Anne Hidalgo, maire de Paris de 2014 à 2026 et son successeur Emmanuel Grégoire qui fut aussi son adjoint. Anne Hidalgo dit se tenir aux côtés des familles tout en défendant son action à la tête de la ville. Et puis, l'onde de choc se poursuit après la diffusion d'une vidéo montrant des policiers municipaux de Carcassonne tenant des propos racistes et complotistes. Plusieurs agents ont été suspendus et une enquête est en cours. Le Rassemblement national a exclu ce jeudi l'un des policiers mis en cause.

0: 16 points perdus en mathématiques, 20 points en compréhension de l'écrit. Le Conseil d'analyse économique chiffre le risque à environ 150 milliards d'euros de PIB à terme. La proposition de Bruno Le Maire d'avancer l'entrée à maternelle à 1 an, elle fait bondir les familles et professionnels de la petite enfance. Et puis, Emmanuel Macron a appelé l'Europe à développer ses propres vols habités d'ici 10 ans. Lors du sommet international de l'espace, il plaide pour une gouvernance partagée et pour une préférence européenne qui n'est selon lui ni un gros mot ni un protectionnisme. Et côté politique, toujours la primaire socialiste se précise. 3 débats sont prévus avant le premier tour, soit le 1er fin septembre. Et du côté des faits divers, Marseille, le marché du soleil a été ravagé par un incendie. 2000 mètres carrés sur 3600 ont brûlé. La piste criminelle reste privilégiée. Ainsi se termine votre flash info. Passez une très belle fin de journée.
1: Sur HBO Max, cette semaine, la série documentaire française Professeur Raoult versus Le Gant des Cerises, une série en 4 épisodes qui revient sur l'une des controverses scientifiques et médiatiques les plus marquantes de la pandémie du Covid-19. Au début de l'année 2020, le professeur Didier Raoult, alors directeur de l'IHU Méditerranée Infection à Marseille, défend publiquement l'utilisation de l'hydroxychloroquine contre le Covid, des déclarations qui vont rapidement entraîner une vive bataille scientifique. La série suit parallèlement 6 enseignants, chercheurs ou soignants réunis sur les réseaux sociaux sous le nom des cerises trottinettes qui entreprennent d'examiner les publications et les affirmations scientifiques de Didier Raoult.
2: Au moment où le Covid arrive, on n'a rien, on n'a pas de médicaments et à ce moment-là...
3: Une lueur d'espoir ce soir. Didier Raoult affirme que la chloroquine donne de bons résultats.
4: On peut endiguer l'épidémie ?
5: Ah ben sûrement.
6: Et face à ça, il y a quoi ?
2: Les cerises trottinettes.
7: On va devoir faire le boulot que toutes les autorités auraient dû faire.
8: On a vérifié, on a revérifié, mais certains, l'hydroxychloroquine, soit elle sert à rien, soit c'est dangereux.
1: La série rassemble les témoignages de Didier Raoult et des 6 membres du collectif. Les ministres de la Santé interviennent également pour revenir sur la gestion de cette controverse pendant la crise sanitaire. Toujours sur HBO Max, la première saison de Collision. L'histoire commence lorsque le mania des affaires Miguel Angel meurt dans un mystérieux accident de voiture. Sa fille Zoé et son ex-femme Belen vont alors s'engager dans une lutte de pouvoir sans merci pour reprendre le contrôle de son entreprise. On reste sur HBO avec la sortie cette semaine de la série documentaire O.J. Simpson, le comeback scandaleux. À travers 4 épisodes, elle revient sur les controverses qui ont entouré son retour dans l'espace médiatique, notamment un épisode méconnu et particulièrement cynique de l'après-procès de l'ancienne star du football américain. L'émission servait en réalité de couverture secrète pour amener O.J. Simpson à se confier notamment sur le double meurtre de son ex-femme Nicole Brown et de Ronald Goldman dans une chambre d'hôtel. Netflix nous propose cette semaine la saison 5 de Fogda, une série israélienne qui se déroule en partie principalement en 2025 à Marseille, 2 ans après les attaques du 7 octobre 2023. Une série en 11 épisodes, marquée donc par les événements et confrontée à un profond traumatisme, Doron tente de retrouver un équilibre, mais une mission de vengeance menée sans autorisation par un ancien ami à Marseille va l'entraîner dans une nouvelle opération clandestine. Toujours sur Netflix, Dang, une nouvelle série d'animation pour adultes créée par les scénaristes et producteurs de The Good Place. Elle suit un frère et une sœur dont la vie amusante et chaotique à New York est interrompue lorsque leur pire cauchemar devient réalité. Leur sœur aînée, très ambitieuse, débarque et veut passer du temps avec eux. Netflix nous propose également Petit meurtre entre voisins, une série néerlandaise qui installe le poison de la suspicion au cœur d'un petit cercle d'amis privilégiés. Karen emménage à Bergen avec sa famille et intègre un groupe de dîners très fermé. Un incendie mortel ravage une villa et décime l'un des membres. Le drame va vite exposer les mensonges et les sombres secrets du groupe d'amis. Une série adaptée d'un roman de Saskia Noordt vendue à plusieurs centaines de milliers d'exemplaires aux Pays-Bas. Netflix propose également cette semaine Malbaré, une nouvelle série Young Adult autour de l'aviron. L'histoire de Tegan Tao, 16 ans, jeune espoir de l'aviron en skiff. Mais un scandale familial va faire chavirer son avenir tout tracé. Contrainte de s'installer sur la côte est, elle se retrouve à la dérive à Easton Prep, un lycée d'élite qui ne possède pas d'équipe féminine en aviron. Son seul moyen de reprendre les rames est alors de devenir barreuse d'un équipage masculin notoirement dysfonctionnel. Sur Apple TV, Portée disparue, un thriller avec 2 épisodes disponibles, puis un nouvel épisode diffusé.

0: diffusé chaque mercredi jusqu'au 7 octobre. Le détective Ian Ridley a vu sa vie basculer 11 ans plus tôt quand sa fille a disparu sans laisser de traces. Il reçoit un jour l'appel de détresse d'une adolescente. Persuadé de reconnaître sa fille, il va tout faire pour la retrouver.
1: C'est écrit d'appeler ce numéro en cas d'urgence. Je suis perdue et je sais pas comment je vais rentrer chez moi.
2: Ça va aller, vous avez fait ce qu'il fallait. La bonne nouvelle, c'est que je vous vois sur mon écran. Moi, je m'appelle Ian. Votre nom, s'il vous plaît.
1: Sarah. Peut-être que c'est Max. J'en sais rien.
2: Vous avez dit Max ? Vous pouvez répéter ? Qu'est-ce que vous avez dit ?
1: J'en sais rien. Peut-être que c'est Max.
3: Tu es certain que c'était Maggie ?
2: C'est elle.
4: Ian, il faut que tu lâches prise.
0: Sur Paramount Plus, la saison 2 de Watson, 6 mois après la mort présumée de Sherlock Holmes, le docteur John Watson dirige toujours sa clinique de Pittsburgh dédiée aux maladies rares. Dans cette saison, Holmes refait surface, forçant Watson à affronter des secrets de son passé. Une série mêlant drame médical et éléments policiers. Voilà pour les sorties séries de la semaine. On se retrouve la semaine prochaine.
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6: Bonjour à tous. Un parent d'élève a menacé de décapitation une enseignante près de Toulouse après une sanction infligée à son fils en CM2. Placé en garde à vue, il sera jugé cet après-midi en comparution immédiate et une plainte a été déposée. L'enseignante, elle, bénéficie de la protection fonctionnelle. Des enquêtes ont été ouvertes après des plaintes de familles dénonçant des violences physiques et sexuelles dans le périscolaire parisien visant la ville de Paris, notamment Anne Hidalgo et Emmanuel Grégoire. Depuis le début de l'année, 132 animateurs ont été suspendus, dont 52 pour des soupçons de violences sexuelles ou sexistes. Et les investigations très complexes pourraient être longues en raison du très jeune âge des victimes. Et dans le même thème, une femme a alerté la police après que son fils, son neveu et sa nièce ont affirmé avoir subi des agressions sexuelles dans un centre aéré de l'école Saint-Exupéry à Sevran hier. Les enfants évoquent des attouchements commis par un même homme. Une enquête a été ouverte. Les avocats de Patrick Bruel, eux, ont annoncé de plaintes pour violation du secret de l'instruction après la publication de procès-verbaux dans plusieurs médias. Ils dénoncent aussi des propos faussement attribués aux chanteurs. Et selon un sondage, les Français jusqu'au delà de 1,84€ le litre de carburant, cela devient trop cher. Face à la flambée des prix, 88% ont changé leurs habitudes, dont 51% qui renoncent à certains déplacements. Et plus largement, les Français estiment qu'il leur manque 530€ par mois afin de vivre convenablement. On poursuit avec la Banque Centrale Européenne qui relève ses taux de 0,25 points, portant son principal taux directeur à 2,5%. Cette décision intervient alors que l'inflation en zone euro atteint 3,3% en août, bien au-dessus de l'objectif de 2%. Et enfin du sport et du basket, les Bleus affrontent la Chine en ce moment en quart de finale de la Coupe du Monde féminine. Un duel qui rappelle celui de 2022, lorsque les Françaises s'étaient malheureusement inclinées à ce même stade de la compétition. C'est tout pour l'essentiel de l'actualité. Je vous souhaite une excellente fin de journée à notre écoute.

0: pour Marseille et Perpignan, 19 à Nice et 21 degrés pour la Corse. Et puis pour ce vendredi après-midi, on attend 20 degrés, pas plus, sur la Bretagne et la Normandie, 21 degrés sur les Hauts-de-France, 22 en Ile-de-France, 23 sur le Centre-Val de Loire et le Grand Est, 23 également sur la Nouvelle-Aquitaine, la Vallée du Rhône, 25 degrés sur l'Occitanie, 25 également pour la Corse, et entre 26 et 27 degrés autour de la Méditerranée.
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2: Bonjour à toutes et à tous, on débute avec du football et le PSG a déroulé pour son entrée en Ligue des Champions hier soir. Les joueurs de la capitale, double tenant du titre, ont écrasé le Slovan Bratislava 6 buts à 1, un festival offensif au Parc des Princes grâce à un triplé de Ferran Torres, un doublé d'Ousmane Dembélé, un dernier but de Fabien Ruiz. Le PSG est donc entré tranquillement dans sa phase de Ligue et prend la première place provisoire au classement. Et dans les autres rencontres de la soirée, le FC Barcelone a largement battu le Feyenoord Rotterdam 5 buts à 1. Stuttgart s'est imposé 3-1 contre les Norvégiens de Stellinger. Liverpool a battu l'Atlético de Madrid 2 buts à 1 avec une sortie sur blessure de Bradley Barcola. Le Sporting Portugal a dominé Galatasaray 3 buts à 1 et Arsenal est allé l'emporter 1-0 à Naples. Suite et fin de cette première journée de Ligue des Champions ce soir avec le déplacement de Lens au Slavia Prague. Manchester United affronte Sabah, le Bayern Munich est opposé au Bodo Glimt, mais également comme Leipzig, PSV Eindhoven, Shakhtar Donetsk et Fenerbahçe, AS Rome. Et toujours en foot, Esteban Le Poll a reçu sa pré-convocation de la part de Zinedine Zidane en vue des deux prochains matchs de l'équipe de France. Le meilleur buteur du champion de France l'an dernier, attaquant de Rennes, devra patienter le 18 septembre pour savoir s'il est pris dans la première liste de Zidane en équipe de France. Et puis la supportrice qui a révélé avoir été victime d'une agression sexuelle au Vélodrome dimanche soir lors d'OM Paris FC a porté plainte. Elle dénonce avoir été victime d'une éjaculation sur ses vêtements par un homme placé derrière elle. Le club a annoncé collaborer avec les autorités. Une en basket, l'équipe de

0: 2m23 dans les rangs chinois. Pour rappel, Victor Wembanyama, lui, mesure 2m24. Et puis en cyclisme, on n'arrête plus Matthew Brennan. 5e victoire pour le coureur britannique de la Visma sur le Tour d'Espagne. Il s'est imposé au sprint dans les rues de Séville hier. Voilà, c'est la fin de ce flash. Très belle journée de sport à toutes et à tous.
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3: Bonjour, bonjour à tous. À la une, le scandale du périscolaire à Paris qui prend une tournure judiciaire. La procureure de Paris a confirmé ce matin l'ouverture d'une enquête après des plaintes d'une quinzaine de familles qui dénoncent des violences sexuelles commises sur leurs enfants lors d'activités périscolaires de la capitale. Deux figures politiques sont visées. Anne Hidalgo, maire de Paris de 2014 à 2026 et son successeur Emmanuel Grégoire qui fut aussi son adjoint. Anne Hidalgo dit se tenir aux côtés des familles tout en défendant son action à la tête de la ville. Et puis, l'onde de choc se poursuit après la diffusion d'une vidéo montrant des policiers municipaux de Carcassonne tenant des propos racistes et complotistes. Plusieurs agents ont été suspendus et une enquête est en cours. Le Rassemblement national a exclu ce jeudi l'un des policiers mis en cause. Membre de son service d'ordre, le vice-président du parti Louis Adio évoque un cas isolé dans la cité Osanma. Des habitants dénoncent les méthodes de cette police municipale. Sur le plan judiciaire à présent, l'ancien maire de Saint-Étienne, Gaël Perdriau, a été condamné en appel dans l'affaire du chantage à la sextape. 5 ans de prison, dont 1 an avec sursis, soit 4 ans ferme, avec mandat de dépôt. Il a été incarcéré à l'issue de l'audience et son inéligibilité portée à 10 ans. Son ancien premier adjoint, Gilles Artigue, victime du piège, parle d'un point final. Et du côté de l'école, la France digère le résultat du classement PISA. Le niveau des élèves de 15 ans n'a jamais été aussi bas. 16 points perdus en mathématiques, 20 points en compréhension de l'écrit. Le Conseil d'analyse économique chiffre le risque à environ 150 milliards d'euros de PIB à terme. La proposition de Bruno Le Maire d'avancer l'entrée à maternelle à 1 an, elle fait bondir les familles et professionnels de la petite enfance. Et puis Emmanuel Macron a appelé l'Europe à développer ses propres vols habités d'ici 10 ans. Lors du sommet international de l'espace, il plaide pour une gouvernance partagée et pour une préférence européenne qui n'est selon lui ni un gros mot ni un protectionnisme. Et côté politique, toujours la primaire socialiste se précise. 3 débats sont prévus avant le premier tour, soit le 1er fin septembre. Et du côté des faits divers, Marseille, le marché du soleil a été ravagé par un incendie. 2000 mètres carrés sur 1600 ont brûlé. La piste criminelle reste privilégiée. Ainsi se termine votre Flash Info. Passez une très belle fin de journée.
4: Sur HBO Max, cette semaine, la série documentaire française Professeur Raoult versus Le Gant des Cerises, une série en 4 épisodes qui revient sur l'une des controverses scientifiques et médiatiques les plus marquantes de la pandémie du Covid-19. Au début de l'année 2020, le professeur Didier Raoult, alors directeur de l'IHU Méditerranée Infection à Marseille, défend publiquement l'utilisation de l'hydroxychloroquine contre le Covid, des déclarations qui vont rapidement entraîner une vive bataille scientifique. La série suit parallèlement 6 enseignants, chercheurs ou soignants réunis sur les réseaux sociaux sous le nom des cerises trottinettes qui entreprennent d'examiner les publications et les affirmations scientifiques de Didier Raoult.
5: Au moment où le Covid arrive, on n'a rien, on n'a pas de médicaments et à ce moment-là...
6: Une lueur d'espoir ce soir. Didier Raoult affirme que la chloroquine donne de bons résultats.
7: On peut endiguer l'épidémie ?
8: Ah ben sûrement.
9: Et face à ça, il y a quoi ?
5: Les cerises trottinettes.
10: On va devoir faire le boulot que toutes les autorités auraient dû faire.
11: On a vérifié, on a revérifié. Certains, l'hydroxychloroquine, soit elle sert à rien, soit c'est dangereux.
4: La série rassemble les témoignages de Didier Raoult et des 6 membres du collectif. Les ministres de la Santé interviennent également pour revenir sur la gestion de cette controverse pendant la crise sanitaire. Toujours sur HBO Max, la première saison de Collision. L'histoire commence lorsque le mania des affaires Miguel Angel meurt dans un mystérieux accident de voiture. Sa fille Zoé et son ex-femme Belén vont alors s'engager dans une lutte de pouvoir sans merci pour reprendre le contrôle de son entreprise. On reste sur HBO avec la sortie cette semaine de la série documentaire O.J. Simpson, le comeback scandaleux. À travers 4 épisodes, elle revient sur les controverses qui ont entouré son retour dans l'espace médiatique, notamment un épisode méconnu et particulièrement cynique de l'après-procès de l'ancienne star du football américain. L'émission servait en réalité de couverture secrète pour amener O.J. Simpson à se confier notamment sur le double meurtre de son ex-femme Nicole Brown et de Ronald Goldman dans une chambre d'hôtel. Netflix nous propose cette semaine la saison 5 de Fogda, une série israélienne qui se déroule en partie principalement en 2025 à Marseille, 2 ans après les attaques du 7 octobre 2023. Une série en 11 épisodes, marquée donc par les événements et confrontée à un profond traumatisme, Doron tente de retrouver un équilibre, mais une mission de vengeance menée sans autorisation par un ancien ami à Marseille va l'entraîner dans une nouvelle opération clandestine. Toujours sur Netflix, Dang, une nouvelle série d'animation pour adultes créée par les scénaristes et producteurs de The Good Place. Elle suit un frère et une sœur dont la vie amusante et chaotique à New York est interrompue lorsque leur pire cauchemar devient réalité. Leur sœur aînée, très ambitieuse, débarque et veut passer du temps avec eux. Netflix nous propose également Petit meurtre entre voisins, une série néerlandaise qui installe le poison de la suspicion au cœur d'un petit cercle d'amis privilégiés. Karen emménage à Bergen avec sa famille et intègre un groupe de dîners très fermé. Un incendie mortel ravage une villa et décime l'un des membres. Le drame va vite exposer les mensonges et les sombres secrets du groupe d'amis. Une série adaptée d'un roman de Saskia Noordt vendu à plusieurs centaines de milliers d'exemplaires aux Pays-Bas. Netflix propose également cette semaine Malbaré, une nouvelle série Young Adult autour de l'aviron. L'histoire de Tegan Tao, 16 ans, jeune espoir de l'aviron en skiff. Mais un scandale familial va faire chavirer son avenir tout tracé. Contrainte de s'installer sur la côte est, elle se retrouve à la dérive à Easton Prep, un lycée d'élite qui ne possède pas d'équipe féminine en aviron. Son seul moyen de reprendre les rames est alors de devenir barreuse d'un équipage masculin notoirement dysfonctionnel. Sur Apple TV, Portée disparue, un thriller avec 2 épisodes disponibles, puis un nouvel épisode diffusé chaque mercredi jusqu'au 7 octobre. Le détective Ian Ridley a vu sa vie basculer 11 ans plus tôt quand sa fille a disparu sans laisser de traces. Il reçoit un jour l'appel de détresse d'une adolescente. Persuadé de reconnaître sa fille, il va tout faire pour la retrouver.
2: C'est écrit d'appeler ce numéro en cas d'urgence. Je suis perdue et je sais pas comment je vais rentrer chez moi.
8: Ça va aller, vous avez fait ce qu'il fallait. La bonne nouvelle, c'est que je vous vois sur mon écran. Moi, je m'appelle Yann. Votre nom, s'il vous plaît.
2: Sarah. Peut-être que c'est Max. J'en sais rien.
8: Vous avez dit Max ? Vous pouvez répéter ? Qu'est-ce que vous avez dit ?
2: J'en sais rien. Peut-être que c'est Max.
8: Tu es certain que c'était Maggie ?
9: C'est elle.
12: Yann, il faut que tu lâches prise.
4: Sur Paramount Plus, la saison 2 de Watson. 6 mois après la mort présumée de Sherlock Holmes, le docteur John Watson dirige toujours sa clinique de Pittsburgh dédiée aux maladies rares. Dans cette saison, Holmes refait surface, forçant Watson à affronter des secrets de son passé. Une série mêlant drame médical et éléments policiers. Voilà pour les sorties séries de la semaine. On se retrouve la semaine prochaine.
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14: Bonsoir à tous. Un parent d'élève a menacé de décapitation une enseignante près de Toulouse après une sanction infligée à son fils en CM2. Placé en garde à vue, il est jugé aujourd'hui en comparution immédiate. Une plainte a été déposée et l'enseignante bénéficie de la protection fonctionnelle. Deux enquêtes ont été ouvertes après des plaintes de familles dénonçant des violences physiques et sexuelles dans le périscolaire parisien, visant la ville de Paris, notamment Anne Hidalgo et Emmanuel Grégoire. Depuis le début de l'année, 132 animateurs ont été suspendus, dont 52 pour des soupçons de violences sexuelles ou sexistes. Les avocats de Patrick Bruel ont annoncé une plainte pour violation du secret de l'instruction après la publication de procès-verbaux dans plusieurs médias. Ils dénoncent aussi des propos faussement attribués au chanteur. Selon un sondage, les Français jugent qu'au-delà de 1,84€ le litre de carburant, cela devient trop cher. Face à la flambée des prix, 88% ont changé leurs habitudes, dont 51% qui renoncent à certains déplacements. Et plus largement, les Français estiment qu'il leur manque 530€ par mois pour vivre convenablement. Et ça ne va pas s'arranger avec le prix de référence du gaz qui augmentera de 6,3% en 1er octobre après une hausse de 5,6% déjà en septembre. Et cette nouvelle progression s'explique principalement par la hausse des prix de gros liée au conflit dans le détroit d'Ormuz. La Banque Centrale Européenne, elle, relève ses taux de 0,25 points, portant son principal taux directeur à 2,5%. Et cette décision intervient alors que l'inflation en zone euro atteint 3,3% en

Mas pourrait perdre du temps, notamment sur Primoz Roglic, pointé à 2 minutes 10. Et enfin en basket, l'équipe de France féminine s'est qualifiée pour les demi-finales de Coupe du Monde en battant la Chine 90 à 61. Et les Bleus affronteront soit la Belgique, soit l'Allemagne.

0: pour Marseille et Perpignan, 19 à Nice et 21 degrés pour la Corse. Et puis pour ce vendredi après-midi, on attend 20 degrés, pas plus, sur la Bretagne et la Normandie, 21 degrés sur les Hauts-de-France, 22 en Ile-de-France, 23 sur le Centre-Val de Loire et le Grand Est, 23 également sur la Nouvelle-Aquitaine, la Vallée du Rhône, 25 degrés sur l'Occitanie, 25 également pour la Corse, et entre 26 et 27 degrés autour de la Méditerranée.
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2: Bonjour à toutes et à tous, on débute avec du football et le PSG a déroulé pour son entrée en Ligue des Champions hier soir. Les joueurs de la capitale, double tenant du titre, ont écrasé le Slovan Bratislava 6 buts à 1, un festival offensif au Parc des Princes grâce à un triplé de Ferran Torres, un doublé d'Ousmane Dembélé, un dernier but de Fabien Ruiz. Le PSG est donc entré tranquillement dans sa phase de Ligue et prend la première place provisoire au classement. Et dans les autres rencontres de la soirée, le FC Barcelone a largement battu le Feyenoord Rotterdam 5 buts à 1. Stuttgart s'est imposé 3-1 contre les Norvégiens de Stellinger. Liverpool a battu l'Atlético de Madrid 2 buts à 1 avec une sortie sur blessure de Bradley Barcola. Le Sporting Portugal a dominé Galatasaray 3 buts à 1 et Arsenal est allé l'emporter 1-0 à Naples. Suite et fin de cette première journée de Ligue des Champions ce soir avec le déplacement de Lens au Slavia Prague. Manchester United affronte Sabah, le Bayern Munich est opposé au Bodo Glimt, mais également comme Leipzig, PSV Eindhoven, Shakhtar Donetsk et Fenerbahçe, AS Rome. Et toujours en foot, Esteban Le Poll a reçu sa pré-convocation de la part de Zinedine Zidane en vue des deux prochains matchs de l'équipe de France. Le meilleur buteur du champion de France l'an dernier, attaquant de Rennes, devra patienter le 18 septembre pour savoir s'il est pris dans la première liste de Zidane en équipe de France. Et puis la supportrice qui a révélé avoir été victime d'une agression sexuelle au Vélodrome dimanche soir lors d'OM Paris FC a porté plainte. Elle dénonce avoir été victime d'une éjaculation sur ses vêtements par un homme placé derrière elle. Le club a annoncé collaborer avec les autorités. En basket, l'équipe de France féminine affronte la Chine ce mercredi à 14h30 en quart de finale de la Coupe du Monde. Les Françaises auront fort à faire, notamment face à une pivot de 2m23 dans les rangs chinois. Pour rappel, Victor Wembanyama, lui, mesure 2m24. Et puis en cyclisme, on n'arrête plus Matthew Brennan. 5e victoire pour le coureur britannique de la Visma sur le Tour d'Espagne. Il s'est imposé au sprint dans les rues de Séville hier. Voilà, c'est la fin de ce flash. Très belle journée de sport à toutes et à tous.
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4: Bonjour, bonjour à tous. À la une, le scandale du périscolaire à Paris qui prend une tournure judiciaire. La procureure de Paris a confirmé ce matin l'ouverture d'une enquête après les plaintes d'une quinzaine de familles qui dénoncent des violences sexuelles commises sur leurs enfants lors d'activités périscolaires de la capitale. Deux figures politiques sont visées. Anne Hidalgo, maire de Paris de 2014 à 2026 et son successeur Emmanuel Grégoire qui fut aussi son adjoint. Anne Hidalgo dit se tenir aux côtés des familles tout en défendant son action à la tête de la ville. Et puis, l'onde de choc se poursuit après la diffusion d'une vidéo montrant des policiers municipaux de Carcassonne tenant des propos racistes et complotistes. Plusieurs agents ont été suspendus et une enquête est en cours. Le Rassemblement national a exclu ce jeudi l'un des policiers mis en cause. Membre de son service d'ordre, le vice-président du parti Louis Adio évoque un cas isolé dans la cité Osanma. Des habitants dénoncent les méthodes de cette police municipale. Sur le plan judiciaire, à présent, l'ancien maire de Saint-Étienne, Gaël Perdriau, a été condamné en appel dans l'affaire du chantage à la sextape. 5 ans de prison, dont 1 an avec sursis, soit 4 ans ferme, avec mandat de dépôt. Il a été incarcéré à l'issue de l'audience et son inéligibilité portée à 10 ans. Son ancien premier adjoint, Gilles Artigues, victime du piège, parle d'un point final. Et du côté de l'école, la France digère le résultat du classement PISA. Le niveau des élèves de 15 ans n'a jamais été aussi bas. 16 points perdus en mathématiques, 20 points en compréhension de l'écrit. Le Conseil d'analyse économique chiffre le risque à environ 150 milliards d'euros de PIB à terme. La proposition de Bruno Le Maire d'avancer l'entrée à maternelle à 1 an, elle fait bondir les familles et professionnels de la petite enfance. Et puis Emmanuel Macron a appelé l'Europe à développer ses propres vols habités d'ici 10 ans. Lors du sommet international de l'espace, il plaide pour une gouvernance partagée. et pour une préférence européenne qui n'est selon lui ni un gros mot ni un protectionnisme. Et côté politique, toujours la primaire socialiste se précise. Trois débats sont prévus avant le premier tour, soit le 1er fin septembre. Et du côté des faits divers, Marseille, le marché du soleil a été ravagé par un incendie. 2000 mètres carrés sur 3600 ont brûlé. La piste criminelle reste privilégiée. Ainsi se termine votre flash info. Passez une très belle fin de journée.
3: Sur HBO Max, cette semaine, la série documentaire française Professeur Raoult versus Le Gant des Cerises, une série en 4 épisodes qui revient sur l'une des controverses scientifiques et médiatiques les plus marquantes de la pandémie du Covid-19. Au début de l'année 2020, le professeur Didier Raoult, alors directeur de l'IHU Méditerranée Infection à Marseille, défend publiquement l'utilisation de l'hydroxychloroquine contre le Covid, des déclarations qui vont rapidement entraîner une vive bataille scientifique. La série suit parallèlement 6 enseignants, chercheurs ou soignants réunis sur les réseaux sociaux sous le nom des cerises trottinettes qui entreprennent d'examiner les publications et les affirmations scientifiques de Didier Raoult.
5: Au moment où le Covid arrive, on n'a rien, on n'a pas de médicaments et à ce moment-là,
6: une lueur d'espoir ce soir. Didier Raoult affirme que la chloroquine donne de bons résultats.
7: On peut endiguer l'épidémie ?
8: Ah ben sûrement.
9: Et face à ça, il y a quoi ?
5: Les cerises trottinettes.
10: On va devoir faire le boulot que toutes les autorités auraient dû faire.
11: On a vérifié, on a revérifié, on est certain, l'hydroxychloroquine, soit elle sert à rien, soit c'est dangereux.
3: La série rassemble les témoignages de Didier Raoult et des 6 membres du collectif. Les ministres de la Santé interviennent également pour revenir sur la gestion de cette controverse pendant la crise sanitaire. Toujours sur HBO Max, la première saison de Collision. L'histoire commence lorsque le mania des affaires Miguel Angel meurt dans un mystérieux accident de voiture. Sa fille Zoé et son ex-femme Belen vont alors s'engager dans une lutte de pouvoir sans merci pour reprendre le contrôle de son entreprise. On reste sur HBO avec la sortie cette semaine de la série documentaire O.J. Simpson, le comeback scandaleux. À travers 4 épisodes, elle revient sur les controverses qui ont entouré son retour dans l'espace médiatique, notamment un épisode méconnu et particulièrement cynique de l'après-procès de l'ancienne star du football américain. L'émission servait en réalité de couverture secrète pour amener O.J. Simpson à se confier notamment sur le double meurtre de son ex-femme Nicole Brown et de Ronald Goldman dans une chambre d'hôtel. Netflix nous propose cette semaine la saison 5 de Fogda, une série israélienne qui se déroule en partie principalement en 2025 à Marseille, 2 ans après les attaques du 7 octobre 2023. Une série en 11 épisodes, marquée donc par les événements et confrontée à un profond traumatisme, Doron tente de retrouver un équilibre, mais une mission de vengeance menée sans autorisation par un ancien ami à Marseille va l'entraîner dans une nouvelle opération clandestine. Toujours sur Netflix, Dang, une nouvelle série d'animation pour adultes créée par les scénaristes et producteurs de The Good Place. Elle suit un frère et une sœur dont la vie amusante et chaotique à New York est interrompue lorsque leur pire cauchemar devient réalité. Leur sœur aînée, très ambitieuse, débarque et veut passer du temps avec eux. Netflix nous propose également Petit meurtre entre voisins, une série néerlandaise qui installe le poison de la suspicion au cœur d'un petit cercle d'amis privilégiés. Karen emménage à Bergen avec sa famille et intègre un groupe de dîner très fermé. Un incendie mortel ravage une villa et décime l'un des membres. Le drame va vite exposer les mensonges et les sombres secrets du groupe d'amis. Une série adaptée d'un roman de Saskia Noordt vendu à plusieurs centaines de milliers d'exemplaires aux Pays-Bas. Netflix propose également cette semaine Malbaré, une nouvelle série Young Adult autour de l'aviron. L'histoire de Tegan Tao, 16 ans, jeune espoir de l'aviron en skiff. Mais un scandale familial va faire chavirer son avenir tout tracé. Contrainte de s'installer sur la côte est, elle se retrouve à la dérive à Easton Prep, un lycée d'élite qui ne possède pas d'équipe féminine en aviron. Son seul moyen de reprendre les rames est alors de devenir barreuse d'un équipage masculin notoirement dysfonctionnel. Sur Apple TV, Portée disparue, un thriller avec 2 épisodes disponibles, puis un nouvel épisode diffusé chaque mercredi jusqu'au 7 octobre. Le détective Ian Ridley a vu sa vie basculer 11 ans plus tôt quand sa fille a disparu sans laisser de traces. Il reçoit un jour l'appel de détresse d'une adolescente. Persuadé de reconnaître sa fille, il va tout faire pour la retrouver.
12: C'est écrit d'appeler ce numéro en cas d'urgence. Je suis perdue et je sais pas comment je vais rentrer chez moi.
13: Ça va aller, vous avez fait ce qu'il fallait. La bonne nouvelle, c'est que je vous vois sur mon écran. Moi, je m'appelle Yann. Votre nom, s'il vous plaît.
12: Sarah. Peut-être que c'est Max. J'en sais rien.
13: Vous avez dit Max ? pouvez répéter? Qu'est-ce que vous avez dit?
12: J'en sais rien. Peut-être que c'est Max.
8: Tu es certain que c'était Maggie?
13: C'est elle.
9: Yann, il faut que tu lâches prise.
13: C'est sa voix.
3: Sur Paramount Plus, la saison 2 de Watson, 6 mois après la mort présumée de Sherlock Holmes, le docteur John Watson dirige toujours sa clinique de Pittsburgh dédiée aux maladies rares. Dans cette saison, Holmes refait surface, forçant Watson à affronter des secrets de son passé. Une série mêlant drame médical et éléments policiers. Voilà pour les sorties séries de la semaine. On se retrouve la semaine prochaine.
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15: Bonsoir à tous. Un parent d'élève a menacé de décapitation une enseignante près de Toulouse après une sanction infligée à son fils en CM2. Placé en garde à vue, il est jugé aujourd'hui en comparution immédiate. Une plainte a été déposée et l'enseignante bénéficie de la protection fonctionnelle. Des enquêtes ont été ouvertes après des plaintes de familles dénonçant des violences physiques et sexuelles dans le périscolaire parisien visant la ville de Paris, notamment Anne Hidalgo et Emmanuel Grégoire. Depuis le début de l'année, 132 animateurs ont été suspendus, dont 52 pour des soupçons de violences sexuelles ou sexistes. Les avocats de Patrick Bruel ont annoncé une plainte pour violation du secret de l'instruction après la publication de procès-verbaux dans plusieurs médias. Ils dénoncent aussi des propos faussement attribués au chanteur. Selon un sondage, les Français jugent qu'au-delà de 1,84€ le litre de carburant, cela devient trop cher. Face à la flambée des prix, 88% ont changé leurs habitudes, dont 51% qui renoncent à certains déplacements. Et plus largement, les Français estiment qu'il leur manque 530€ par mois pour vivre convenablement. Et ça ne va pas s'arranger avec le prix de référence du gaz qui augmentera de 6,3% en 1er octobre, après une hausse de 5,6% déjà en septembre. Et cette nouvelle progression s'explique principalement par la hausse des prix de gros liée au conflit dans le détroit d'Ormuz. La Banque Centrale Européenne, elle, relève ses taux de 0,25 points, portant son principal taux directeur à 2,5%. Et cette décision intervient alors que l'inflation en zone euro atteint

0: pourrait perdre du temps, notamment sur Primošević pointé à 2 minutes 10. Et enfin en basket, l'équipe de France féminine s'est qualifiée pour les demi-finales de Coupe du Monde en battant la Chine 90-61. Et les Bleus affronteront soit la Belgique, soit l'Allemagne.
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2: La météo pour ce vendredi 11 septembre, une nouvelle perturbation pourrait traverser les deux tiers nord de la France avec nuages et pluies. Un tiers sud du pays conserve quand même un temps sec et assez bien ensoleillé. Les températures pour ce vendredi matin, 12 degrés pour Orléans, Paris, Lille et Strasbourg, 12 degrés également pour Lyon et Toulouse, 15 degrés pour Bordeaux, Biarritz, Cherbourg et Brest, 17 pour Marseille et Perpignan, 19 à Nice et 21 degrés pour la Corse. Et puis pour ce vendredi après-midi, on attend 20 degrés, pas plus, sur la Bretagne et la Normandie, 21 degrés sur les Hautes France, 22 en Ile-de-France, 23 sur le Centre-Val de Loire et le Grand Est, 23 également sur la Nouvelle-Aquitaine, la Vallée du Rhône, 25 degrés sur l'Occitanie, 25 également pour la Corse et entre 26 et 27 degrés autour de la Méditerranée.
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4: Bonjour à toutes et à tous, on débute avec du football et le PSG a déroulé pour son entrée en Ligue des Champions hier soir. Les joueurs de la capitale, double tenant du titre, ont écrasé le Slovan Bratislava 6-1, un festival offensif au Parc des Princes grâce à un triplé de Ferran Torres, un doublé d'Ousmane Dembélé, un dernier but de Fabian Ruiz. Le PSG est donc entré tranquillement dans sa phase de Ligue et prend la première place provisoire au classement. Et dans les autres rencontres de la soirée, le FC Barcelone a largement battu le Feyenoord Rotterdam 5-1, Stuttgart s'est imposé 3-1 contre les Norvégiens de Stellinger, Liverpool a battu l'Atlético de Madrid 2-1 avec une sortie sur blessure de Bradley Barcola. Le Sporting Portugal a dominé Galatasaray 3-1 et Arsenal est allé l'emporter 1-0 à Naples. Suite et fin de cette première journée de Ligue des Champions ce soir avec le déplacement de Lens au Slavia Prague. Manchester United affronte Sabah. Le Bayern Munich est opposé au Bodo Glimt, mais également comme Leipzig, PSV Eindhoven, Shakhtar Donetsk et Fenerbahçe, AS Rome. Et toujours en foot, Esteban Le Poll a reçu sa préconvocation de la part de Zinedine Zidane en vue des deux prochains matchs de l'équipe de France. Le meilleur buteur du champion de France l'an dernier, attaquant de Rennes, devra patienter le 18 septembre pour savoir s'il est pris dans la première liste de Zidane en équipe de France. Et puis la supportrice qui a révélé avoir été victime d'une agression sexuelle au Vélodrome dimanche soir lors d'OM Paris FC a porté plainte. Elle dénonce avoir été victime d'une éjaculation sur ses vêtements par un homme placé derrière elle. Le club a annoncé collaborer avec les autorités. Une en basket, l'équipe de France

0: 2m23 dans les rangs chinois. Pour rappel, Victor Wembanyama, lui, mesure 2m24. Et puis en cyclisme, on n'arrête plus Matthew Brennan. 5e victoire pour le coureur britannique de la Visma sur le Tour d'Espagne. Il s'est imposé au sprint dans les rues de Séville hier. Voilà, c'est la fin de ce flash. Très belle journée de sport à toutes et à tous.
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3: Bonjour, bonjour à tous. À la une, le scandale du périscolaire à Paris qui prend une tournure judiciaire. La procureure de Paris a confirmé ce matin l'ouverture d'une enquête après les plaintes d'une quinzaine de familles qui dénoncent des violences sexuelles commises sur leurs enfants lors d'activités périscolaires de la capitale. Deux figures politiques sont visées. Anne Hidalgo, maire de Paris de 2014 à 2026 et son successeur Emmanuel Grégoire qui fut aussi son adjoint. Anne Hidalgo dit se tenir aux côtés des familles tout en défendant son action à la tête de la ville. Et puis, l'onde de choc se poursuit après la diffusion d'une vidéo montrant des policiers municipaux de Carcassonne tenant des propos racistes et complotistes. Plusieurs agents ont été suspendus et une enquête est en cours. Le Rassemblement national a exclu ce jeudi l'un des policiers mis en cause. Membre de son service d'ordre, le vice-président du parti Louis Adio évoque un cas isolé dans la cité Osanma. Des habitants dénoncent les méthodes de cette police municipale. Sur le plan judiciaire, à présent, l'ancien maire de Saint-Étienne, Gaël Perdriau, a été condamné en appel dans l'affaire du chantage à la sextape. 5 ans de prison, dont 1 an avec sursis, soit 4 ans ferme, avec mandat de dépôt. Il a été incarcéré à l'issue de l'audience et son inéligibilité portée à 10 ans. Son ancien premier adjoint, Gilles Artigues, victime du piège, parle d'un point final. Et du côté de l'école, la France digère le résultat du classement PISA. Le niveau des élèves de 15 ans n'a jamais été aussi bas. 16 points perdus.
4: 17h30.
3: Point incompréhension de l'écrit. Le Conseil d'analyse économique chiffre le risque à environ 150 milliards d'euros de PIB à terme. La proposition de Bruno Le Maire d'avancer l'entrée à maternelle à 1 an, elle fait bondir les familles et professionnels de la petite enfance. Et puis, Emmanuel Macron a appelé l'Europe à développer ses propres vols habités d'ici 10 ans. Lors du sommet international de l'espace, il plaide pour une gouvernance partagée et pour une préférence européenne qui n'est selon lui ni un gros mot ni un protectionnisme. Et côté politique, toujours la primaire socialiste se précise. 3 débats sont prévus avant le premier tour, soit le 1er fin septembre. Et du côté des faits divers, Marseille, le marché du soleil a été ravagé par un incendie. 2000 mètres carrés sur 3600 ont brûlé. La piste criminelle reste privilégiée. Ainsi se termine votre flash info. Passez une très belle fin de journée.
5: Sur HBO Max, cette semaine, la série documentaire française Professeur Raoult versus Le Gant des Cerises, une série en 4 épisodes qui revient sur l'une des controverses scientifiques et médiatiques les plus marquantes de la pandémie du Covid-19. Au début de l'année 2020, le professeur Didier Raoult, alors directeur de l'IHU Méditerranée Infection à Marseille, défend publiquement l'utilisation de l'hydroxychloroquine contre le Covid, des déclarations qui vont rapidement entraîner une vive bataille scientifique. La série suit parallèlement 6 enseignants, chercheurs ou soignants réunis sur les réseaux sociaux sous le nom des cerises trottinettes qui entreprennent d'examiner les publications et les affirmations scientifiques de Didier Raoult.
6: Au moment où le Covid arrive, on n'a rien, on n'a pas de médicaments et à ce moment-là...
7: Une lueur d'espoir ce soir. Didier Raoult affirme que la chloroquine donne de bons résultats.
8: On peut endiguer l'épidémie ?
9: Ah ben sûrement.
10: Et face à ça, il y a quoi ?
6: Les cerises trottinettes.
11: On va devoir faire le boulot que toutes les autorités auraient dû faire.
12: On a vérifié, on a revérifié, on est certain, l'hydroxychloroquine, soit elle sert à rien, soit c'est dangereux.
5: La série rassemble les témoignages de Didier Raoult et des 6 membres du collectif. Les ministres de la Santé interviennent également pour revenir sur la gestion de cette controverse pendant la crise sanitaire. Toujours sur HBO Max, la première saison de Collision. L'histoire commence lorsque le mania des affaires Miguel Angel meurt dans un mystérieux accident de voiture. Sa fille Zoé et son ex-femme Belen vont alors s'engager dans une lutte de pouvoir sans merci pour reprendre le contrôle de son entreprise. On reste sur HBO avec la sortie cette semaine de la série documentaire O.J. Simpson, le comeback scandaleux. À travers 4 épisodes, elle revient sur les controverses qui ont entouré son retour dans l'espace médiatique, notamment un épisode méconnu et particulièrement cynique de l'après-procès de l'ancienne star du football américain. L'émission servait en réalité de couverture secrète pour amener O.J. Simpson à se confier, notamment sur le double meurtre de son ex-femme Nicole Brown et de Ronald Goldman dans une chambre d'hôtel. Netflix nous propose cette semaine la saison 5 de Fogda, une série israélienne qui se déroule en partie principalement en 2025 à Marseille, 2 ans après les attaques du 7 octobre 2023. Une série en 11 épisodes, marquée donc par les événements et confrontée à un profond traumatisme, Doron tente de retrouver un équilibre, mais une mission de vengeance menée sans autorisation par un ancien ami à Marseille va l'entraîner dans une nouvelle opération clandestine. Toujours sur Netflix, Dang, une nouvelle série d'animation pour adultes créée par les scénaristes et producteurs de The Good Place. Elle suit un frère et une sœur dont la vie amusante et chaotique à New York est interrompue lorsque leur pire cauchemar devient réalité. Leur sœur aînée, très ambitieuse, débarque et veut passer du temps avec eux. Netflix nous propose également Petit meurtre entre voisins, une série néerlandaise qui installe le poison de la suspicion au cœur d'un petit cercle d'amis privilégiés. Karen emménage à Bergen avec sa famille et intègre un groupe de dîner très fermé. Un incendie mortel ravage une villa et décime l'un des membres. Le drame va vite exposer les mensonges et les sombres secrets du groupe d'amis. Une série adaptée d'un roman de Saskia Noordt vendu à plusieurs centaines de milliers d'exemplaires aux Pays-Bas. Netflix propose également cette semaine Malbaré, une nouvelle série Young Adult autour de l'aviron. L'histoire de Tegan Tao, 16 ans, jeune espoir de l'aviron en skiff. Mais un scandale familial va faire chavirer son avenir tout tracé. Contrainte de s'installer sur la côte Est, elle se retrouve à la dérive à Easton Prep, un lycée d'élite qui ne possède pas d'équipe féminine en aviron. Son seul moyen de reprendre les rames est alors de devenir barreuse d'un équipage masculin notoirement dysfonctionnel. Sur Apple TV, Portée disparue, un thriller avec 2 épisodes disponibles, puis un nouvel épisode diffusé chaque mercredi jusqu'au 7 octobre. Le détective Ian Ridley a vu sa vie basculer 11 ans plus tôt quand sa fille a disparu sans laisser de traces. Il reçoit un jour l'appel de détresse d'une adolescente. Persuadé de reconnaître sa fille, il va tout faire pour la retrouver.
2: C'est écrit d'appeler ce numéro en cas d'urgence. Je suis perdue et je sais pas comment je vais rentrer chez moi.
4: Ça va aller, vous avez fait ce qu'il fallait. La bonne nouvelle, c'est que je vous vois sur mon écran. Moi, je m'appelle Yann. Votre nom, s'il vous plaît.
2: Sarah. Peut-être que c'est Max. J'en sais rien.
4: Vous avez dit Max ? Vous pouvez répéter ? Qu'est-ce que vous avez dit ?
2: J'en sais rien. Peut-être que c'est Max.
4: Tu es certain que c'était Maggie ?
9: C'est elle.
10: Yann, il faut que tu lâches prise.
4: C'est sa voix.
5: Sur Paramount Plus, la saison 2 de Watson, 6 mois après la mort présumée de Sherlock Holmes, le docteur John Watson dirige toujours sa clinique de Pittsburgh dédiée aux maladies rares. Dans cette saison, Holmes refait surface, forçant Watson à affronter des secrets de son passé. Une série mêlant drame médical et éléments policiers. Voilà pour les sorties séries de la semaine. On se retrouve la semaine prochaine.
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14: Bonsoir à tous. Un parent d'élève a menacé de décapitation une enseignante près de Toulouse après une sanction infligée à son fils en CM2. Placé en garde à vue, il est jugé aujourd'hui en comparution immédiate. Une plainte a été déposée et l'enseignante bénéficie de la protection fonctionnelle. Des enquêtes ont été ouvertes après des plaintes de familles dénonçant des violences physiques et sexuelles dans le périscolaire parisien visant la ville de Paris, notamment Anne Hidalgo et Emmanuel Grégoire. Depuis le début de l'année, 132 animateurs ont été suspendus, dont 52 pour des soupçons de violences sexuelles ou sexistes. Les avocats de Patrick Bruel ont annoncé une plainte pour violation du secret de l'instruction après la publication de procès-verbaux dans plusieurs médias. Ils dénoncent aussi des propos faussement attribués au chanteur. Selon un sondage, les Français jugent qu'au-delà de 1,84€ le litre de carburant, cela devient trop cher. Face à la flambée des prix, 88% ont changé leurs habitudes, dont 51% qui renoncent à certains déplacements. Et plus largement, les Français estiment qu'il leur manque 530€ par mois pour vivre convenablement. Et ça ne va pas s'arranger avec le prix de référence du gaz qui augmentera de 6,3% en 1er octobre, après une hausse de 5,6% déjà en septembre. Et cette nouvelle progression s'explique principalement par la hausse des prix de gros liée au conflit dans le détroit d'Ormuz. La Banque Centrale Européenne, elle, relève ses taux de 0,25 points, portant son principal taux directeur à 2,5%. Et cette décision intervient alors que l'inflation en zone euro atteint 3,3%.

0: Mas pourrait perdre du temps, notamment sur Primoz Roglic, pointé à 2 minutes 10. Et enfin en basket, l'équipe de France féminine s'est qualifiée pour les demi-finales de Coupe du Monde en battant la Chine 90-61. Et les Bleus affronteront soit la Belgique, soit l'Allemagne.
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2: La météo pour ce vendredi 11 septembre, une nouvelle perturbation pourrait traverser les deux tiers nord de la France avec nuages et pluies. Un tiers sud du pays conserve quand même un temps sec et assez bien ensoleillé. Les températures pour ce vendredi matin, 12 degrés pour Orléans, Paris, Lille et Strasbourg, 12 degrés également pour Lyon et Toulouse, 15 degrés pour Bordeaux, Biarritz, Cherbourg et Brest, 17 pour Marseille et Perpignan, 19 à Nice et 21 degrés pour la Corse. Et puis pour ce vendredi après-midi, on attend 20 degrés, pas plus, sur la Bretagne et la Normandie, 21 degrés sur les Hautes France, 22 en Ile-de-France, 23 sur le Centre-Val de Loire et le Grand Est, 23 également sur la Nouvelle-Aquitaine, la Vallée du Rhône, 25 degrés sur l'Occitanie, 25 également pour la Corse et entre 26 et 27 degrés autour de la Méditerranée.
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4: Bonjour à toutes et à tous, on débute avec du football et le PSG a déroulé pour son entrée en Ligue des Champions hier soir. Les joueurs de la capitale, double tenant du titre, ont écrasé le Slovan Bratislava 6 buts à 1, un festival offensif au Parc des Princes grâce à un triplé de Ferran Torres, un doublé d'Ousmane Dembélé, un dernier but de Fabien Ruiz. Le PSG est donc entré tranquillement dans sa phase de Ligue et prend la première place provisoire au classement. Et dans les autres rencontres de la soirée, le FC Barcelone a largement battu le Feyenoord Rotterdam 5 buts à 1. Stuttgart s'est imposé 3-1 contre les Norvégiens de Stellinger. Liverpool a battu l'Atlético de Madrid 2 buts à 1 avec une sortie sur blessure de Bradley Barcola. Le Sporting Portugal a dominé Galatasaray 3 buts à 1 et Arsenal est allé l'emporter 1-0 à Naples. Suite et fin de cette première journée de Ligue des Champions ce soir avec le déplacement de Lens au Slavia Prague. Manchester United affronte Sabah, le Bayern Munich est opposé au Bodo Glimt, mais également comme Leipzig, PSV Eindhoven, Shakhtar Donetsk et Fenerbahçe, AS Rome. Et toujours en foot, Esteban Le Poll a reçu sa préconvocation de la part de Zinedine Zidane en vue des deux prochains matchs de l'équipe de France. Le meilleur buteur du championnat de France l'an dernier, attaquant de Rennes, devra patienter le 18 septembre pour savoir s'il est pris dans la première liste de Zidane en équipe de France. Et puis la supportrice qui a révélé avoir été victime d'une agression sexuelle au Vélodrome dimanche soir lors d'OM Paris FC a porté plainte. Elle dénonce avoir été victime d'une éjaculation sur ses vêtements par un homme placé derrière elle. Le club a annoncé collaborer avec les autorités. En basket, l'équipe de France

0: 2m23 dans les rangs chinois. Pour rappel, Victor Wembanyama, lui, mesure 2m24. Et puis en cyclisme, on n'arrête plus Matthew Brennan. 5e victoire pour le coureur britannique de la Visma sur le Tour d'Espagne. Il s'est imposé au sprint dans les rues de Séville hier. Voilà, c'est la fin de ce flash. Très belle journée de sport à toutes et à tous.
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3: Bonjour, bonjour à tous. À la une, le scandale du périscolaire à Paris qui prend une tournure judiciaire. La procureure de Paris a confirmé ce matin l'ouverture d'une enquête après les plaintes d'une quinzaine de familles qui dénoncent des violences sexuelles commises sur leurs enfants lors d'activités périscolaires de la capitale. Deux figures politiques sont visées. Anne Hidalgo, maire de Paris de 2014 à 2026 et son successeur Emmanuel Grégoire qui fut aussi son adjoint. Anne Hidalgo dit se tenir aux côtés des familles tout en défendant son action à la tête de la ville. Et puis, l'onde de choc se poursuit après la diffusion d'une vidéo montrant des policiers municipaux de Carcassonne tenant des propos racistes et complotistes. Plusieurs agents ont été suspendus et une enquête est en cours. Le Rassemblement national a exclu ce jeudi l'un des policiers mis en cause. Membre de son service d'ordre, le vice-président du parti Louis Adio évoque un cas isolé dans la cité Osanma. Des habitants dénoncent les méthodes de cette police municipale. Sur le plan judiciaire, à présent, l'ancien maire de Saint-Étienne, Gaël Perdriau, a été condamné en appel dans l'affaire du chantage à la sextape. 5 ans de prison, dont 1 an avec sursis, soit 4 ans ferme, avec mandat de dépôt. Il a été incarcéré à l'issue de l'audience et son inéligibilité portée à 10 ans. Son ancien premier adjoint, Gilles Artigues, victime du piège, parle d'un point final. Et du côté de l'école, la France digère le résultat du classement PISA. Le niveau des élèves de 15 ans n'a jamais été aussi bas. 16 points perdus en mathématiques, 20 points en compréhension de l'écrit. Le Conseil d'analyse économique chiffre le risque à environ 150 milliards d'euros de PIB à terme. La proposition de Bruno Le Maire d'avancer l'entrée à maternelle à 1 an, elle fait bondir les familles et professionnels de la petite enfance. Et puis Emmanuel Macron a appelé l'Europe à développer ses propres vols habités d'ici 10 ans. Lors du sommet international de l'espace, il plaide pour une gouvernance partagée et pour une préférence européenne qui n'est selon lui ni un gros mot ni un protectionnisme. Et côté politique, toujours la primaire socialiste se précise. 3 débats sont prévus avant le premier tour, soit le 1er fin septembre. Et du côté des faits divers, Marseille, le marché du soleil a été ravagé par un incendie. 2000 mètres carrés sur 3600 ont brûlé. La piste criminelle reste privilégiée. Ainsi se termine votre flash info. Passez une très belle fin de journée.
4: Sur HBO Max, cette semaine, la série documentaire française Professeur Raoult versus Le Gant des Cerises, une série en 4 épisodes qui revient sur l'une des controverses scientifiques et médiatiques les plus marquantes de la pandémie du Covid-19. Au début de l'année 2020, le professeur Didier Raoult, alors directeur de l'IHU Méditerranée Infection à Marseille, défend publiquement l'utilisation de l'hydroxychloroquine contre le Covid, des déclarations qui vont rapidement entraîner une vive bataille scientifique. La série suit parallèlement 6 enseignants, chercheurs ou soignants réunis sur les réseaux sociaux sous le nom des cerises trottinettes qui entreprennent d'examiner les publications et les affirmations scientifiques de Didier Raoult.
5: Au moment où le Covid arrive, on n'a rien, on n'a pas de médicaments et à ce moment-là,
6: une lueur d'espoir ce soir. Didier Raoult affirme que la chloroquine donne de bons résultats.
7: On peut endiguer l'épidémie ?
8: Ah ben sûrement.
9: Et face à ça, il y a quoi ?
5: Les cerises trottinettes.
10: On va devoir faire le boulot que toutes les autorités auraient dû faire.
11: On a vérifié, on a revérifié, on est certain, l'hydroxychloroquine, soit elle sert à rien, soit c'est dangereux.
4: La série rassemble les témoignages de Didier Raoult et des 6 membres du collectif. Les ministres de la Santé interviennent également pour revenir sur la gestion de cette controverse pendant la crise sanitaire. Toujours sur HBO Max, la première saison de Collision. L'histoire commence lorsque le mania des affaires Miguel Angel meurt dans un mystérieux accident de voiture. Sa fille Zoé et son ex-femme Belen vont alors s'engager dans une lutte de pouvoir sans merci pour reprendre le contrôle de son entreprise. On reste sur HBO avec la sortie cette semaine de la série documentaire O.J. Simpson, le comeback scandaleux. À travers 4 épisodes, elle revient sur les controverses qui ont entouré son retour dans l'espace médiatique, notamment un épisode méconnu et particulièrement cynique de l'après-procès de l'ancienne star du football américain. L'émission servait en réalité de couverture secrète pour amener O.J. Simpson à se confier notamment sur le double meurtre de son ex-femme Nicole Brown et de Ronald Goldman dans une chambre d'hôtel. Netflix nous propose cette semaine la saison 5 de Fogda, une série israélienne qui se déroule en partie principalement en 2025 à Marseille, 2 ans après les attaques du 7 octobre 2023. Une série en 11 épisodes, marquée donc par les événements et confrontée à un profond traumatisme, Doron tente de retrouver un équilibre, mais une mission de vengeance menée sans autorisation par un ancien ami à Marseille va l'entraîner dans une nouvelle opération clandestine. Toujours sur Netflix, Dang, une nouvelle série d'animation pour adultes créée par les scénaristes et producteurs de The Good Place. Elle suit un frère et une sœur dont la vie amusante et chaotique à New York est interrompue lorsque leur pire cauchemar devient réalité. Leur sœur aînée, très ambitieuse, débarque et veut passer du temps avec eux. Netflix nous propose également Petit meurtre entre voisins, une série néerlandaise qui installe le poison de la suspicion au cœur d'un petit cercle d'amis privilégiés. Karen emménage à Bergen avec sa famille et intègre un groupe de dîner très fermé. Un incendie mortel ravage une villa et décime l'un des membres. Le drame va vite exposer les mensonges et les sombres secrets du groupe d'amis. Une série adaptée d'un roman de Saskia Noordt vendu à plusieurs centaines de milliers d'exemplaires aux Pays-Bas. Netflix propose également cette semaine Malbaré, une nouvelle série Young Adult autour de l'aviron. L'histoire de Tegan Tao, 16 ans, jeune espoir de l'aviron en skiff. Mais un scandale familial va faire chavirer son avenir tout tracé. Contrainte de s'installer sur la côte est, elle se retrouve à la dérive à Easton Prep, un lycée d'élite qui ne possède pas d'équipe féminine en aviron. Son seul moyen de reprendre les rames est alors de devenir barreuse d'un équipage masculin notoirement dysfonctionnel. Sur Apple TV, Portée disparue, un thriller avec 2 épisodes disponibles, puis un nouvel épisode diffusé chaque mercredi jusqu'au 7 octobre. Le détective Ian Ridley a vu sa vie basculer 11 ans plus tôt quand sa fille a disparu sans laisser de traces. Il reçoit un jour l'appel de détresse d'une adolescente. Persuadé de reconnaître sa fille, il va tout faire pour la retrouver.
2: C'est écrit d'appeler ce numéro en cas d'urgence. Je suis perdue et je sais pas comment je vais rentrer chez moi.
8: Ça va aller, vous avez fait ce qu'il fallait. La bonne nouvelle, c'est que je vous vois sur mon écran. Moi, je m'appelle Yann. Votre nom, s'il vous plaît.
2: Sarah. Peut-être que c'est Max. J'en sais rien.
8: Vous avez dit Max ? Vous pouvez répéter ? Qu'est-ce que vous avez dit ?
2: J'en sais rien. Peut-être que c'est Max.
8: Tu es certain que c'était Maggie ?
9: C'est elle.
12: Yann, il faut que tu lâches prise.
8: C'est sa voix.
4: Sur Paramount Plus, la saison 2 de Watson, 6 mois après la mort présumée de Sherlock Holmes, le docteur John Watson dirige toujours sa clinique de Pittsburgh dédiée aux maladies rares. Dans cette saison, Holmes refait surface, forçant Watson à affronter des secrets de son passé. Une série mêlant drame médical et éléments policiers. Voilà pour les sorties séries de la semaine. On se retrouve la semaine prochaine.
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14: Bonsoir à tous. Un parent d'élève a menacé de décapitation une enseignante près de Toulouse après une sanction infligée à son fils en CM2. Placé en garde à vue, il est jugé aujourd'hui en comparution immédiate. Une plainte a été déposée et l'enseignante bénéficie de la protection fonctionnelle. Des enquêtes ont été ouvertes après des plaintes de familles dénonçant des violences physiques et sexuelles dans le périscolaire parisien visant la ville de Paris, notamment Anne Hidalgo et Emmanuel Grégoire. Depuis le début de l'année, 132 animateurs ont été suspendus, dont 52 pour des soupçons de violences sexuelles ou sexistes. Les avocats de Patrick Bruel ont annoncé une plainte pour violation du secret de l'instruction après la publication de procès-verbaux dans plusieurs médias. Ils dénoncent aussi des propos faussement attribués au chanteur. Selon un sondage, les Français jugent qu'au-delà de 1,84€ le litre de carburant, cela devient trop cher. Face à la flambée des prix, 88% ont changé leurs habitudes, dont 51% qui renoncent à certains déplacements. Et plus largement, les Français estiment qu'il leur manque 530€ par mois pour vivre convenablement. Et ça ne va pas s'arranger avec le prix de référence du gaz qui augmentera de 6,3% en 1er octobre, après une hausse de 5,6% déjà en septembre. Et cette nouvelle progression s'explique principalement par la hausse des prix de gros liée au conflit dans le détroit d'Ormuz. La Banque Centrale Européenne, elle, relève ses taux de 0,25 points, portant son principal taux directeur à 2,5%. Et cette décision intervient alors que l'inflation en zone euro atteint 3,3% en août.

0: pourrez perdre du temps, notamment sur Primoz Roglic, pointé à 2 minutes 10. Et enfin en basket, l'équipe de France féminine s'est qualifiée pour les demi-finales de Coupe du Monde en battant la Chine 90-61. Et les Bleus affronteront soit la Belgique, soit l'Allemagne.
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2: La météo pour ce vendredi 11 septembre, une nouvelle perturbation pourrait traverser les deux tiers nord de la France avec nuages et pluie. Un tiers sud du pays conserve quand même un temps sec et assez bien ensoleillé. Les températures pour ce vendredi matin, 12 degrés pour Orléans, Paris, Lille et Strasbourg. 12 degrés également pour Lyon et Toulouse. 15 degrés pour Bordeaux, Biarritz, Cherbourg et Brest. 17 pour Marseille et Perpignan, 19 à Nice et 21 degrés pour la Corse. Et puis pour ce vendredi après.

Ligue des Champions hier soir, les joueurs de la capitale, double tenant du titre, ont écrasé le Slovan Bratislava 6-1. Un festival offensif au Parc des Princes grâce à un triplé de Ferran Torres, un doublé d'Ousmane Dembélé, un dernier but de Fabien Ruiz. Le PSG est donc entré tranquillement dans sa phase de ligue et prend la première place provisoire au classement. Et dans les autres rencontres de la soirée, le FC Barcelone a largement battu le Feyenoord Rotterdam 5-1. Stuttgart s'est imposé 3-1 contre les Norvégiens de Stellinger. Liverpool a battu l'Atlético de Madrid 2-1 avec une sortie sur blessure de Bradley Barcola. Le Sporting Portugal a dominé Galatasaray 3-1 et Arsenal est allé l'emporter 1-0 à Naples. Suite et fin de cette première journée de la Ligue des Champions ce soir avec le déplacement de Lens au Slavia Prague. Manchester United affronte Sabah. Le Bayern Munich est opposé au Bodo Glimt, mais également comme Leipzig, PSV Eindhoven, Shakhtar Donetsk et Fenerbahçe, AS Rome. Et toujours en foot, Esteban Le Poll a reçu sa préconvocation de la part de Zinedine Zidane en vue des deux prochains matchs de l'équipe de France. Le meilleur buteur du championnat de France l'an dernier, attaquant de Rennes, devra patienter le 18 septembre pour savoir s'il est pris dans la première liste de Zidane en équipe de France. Et puis la supportrice qui a révélé avoir été victime d'une agression sexuelle au Vélodrome dimanche soir lors d'OM Paris FC a porté plainte. Elle dénonce avoir été victime d'une éjaculation sur ses vêtements par un homme placé derrière elle. Le club a annoncé collaborer avec les autorités. Une en basket, l'équipe de France.

0: 2m23 dans les rangs chinois. Pour rappel, Victor Wembanyama, lui, mesure 2m24. Et puis en cyclisme, on n'arrête plus Matthew Brennan. 5e victoire pour le coureur britannique de la Visma sur le Tour d'Espagne. Il s'est imposé au sprint dans les rues de Séville hier. Voilà, c'est la fin de ce flash. Très belle journée de sport à toutes et à tous.
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3: Bonjour, bonjour à tous. À la une, le scandale du périscolaire à Paris qui prend une tournure judiciaire. La procureure de Paris a confirmé ce matin l'ouverture d'une enquête après les plaintes d'une quinzaine de familles qui dénoncent des violences sexuelles commises sur leurs enfants lors d'activités périscolaires de la capitale. Deux figures politiques sont visées. Anne Hidalgo, maire de Paris de 2014 à 2026 et son successeur Emmanuel Grégoire qui fut aussi son adjoint. Anne Hidalgo dit se tenir aux côtés des familles tout en défendant son action à la tête de la ville. Et puis, l'onde de choc se poursuit après la diffusion d'une vidéo montrant des policiers municipaux de Carcassonne tenant des propos racistes et complotistes. Plusieurs agents ont été suspendus et une enquête est en cours. Le Rassemblement national a exclu ce jeudi l'un des policiers mis en cause. Membre de son service d'ordre, le vice-président du parti Louis Adio évoque un cas isolé dans la cité Osanma. Des habitants dénoncent les méthodes de cette police municipale. Sur le plan judiciaire à présent, l'ancien maire de Saint-Étienne, Gaël Perdriau, a été condamné en appel dans l'affaire du chantage à la sextape. 5 ans de prison, dont 1 an avec sursis, soit 4 ans ferme, avec mandat de dépôt. Il a été incarcéré à l'issue de l'audience et son inéligibilité portée à 10 ans. Son ancien premier adjoint, Gilles Artigue, victime du piège, parle d'un point final. Et du côté de l'école, la France digère le résultat du classement PISA. Le niveau des élèves de 15 ans n'a jamais été aussi bas. 16 points perdus en mathématiques, 20 points en compréhension de l'écrit. Le Conseil d'analyse économique chiffre le risque à environ 150 milliards d'euros de PIB à terme. La proposition de Bruno Le Maire d'avancer l'entrée maternelle à 1 an, elle fait bondir les familles et professionnels de la petite enfance. Et puis, Emmanuel Macron a appelé l'Europe à développer ses propres vols habités d'ici 10 ans. Lors du sommet international de l'espace, il plaide pour une gouvernance partagée et pour une préférence européenne qui n'est selon lui ni un gros mot ni un protectionnisme. Et côté politique, toujours la primaire socialiste se précise. 3 débats sont prévus avant le premier tour, soit le 1er fin septembre. Et du côté des faits divers, Marseille, le marché du soleil a été ravagé par un incendie. 2000 mètres carrés sur 3600 ont brûlé. La piste criminelle reste privilégiée. Ainsi se termine votre flash info. Passez une très belle fin de journée.
4: Sur HBO Max, cette semaine, la série documentaire française Professeur Raoult versus Le Gant des Cerises, une série en 4 épisodes qui revient sur l'une des controverses scientifiques et médiatiques les plus marquantes de la pandémie du Covid-19. Au début de l'année 2020, le professeur Didier Raoult, alors directeur de l'IHU Méditerranée Infection à Marseille, défend publiquement

0: utilisation de l'hydroxychloroquine contre le Covid, des déclarations qui vont rapidement entraîner une vive bataille scientifique. La série suit parallèlement 6 enseignants, chercheurs ou soignants réunis sur les réseaux sociaux sous le nom des cerises trottinettes qui entreprennent d'examiner les publications et les affirmations scientifiques de Didier Raoult.
1: Au moment où le Covid arrive, on n'a rien, on n'a pas de médicaments et à ce moment-là...
2: Une lueur d'espoir ce soir. Didier Raoult affirme que la chloroquine donne de bons résultats.
3: On peut endiguer l'épidémie ?
4: Ah ben sûrement.
5: Et face à ça, il y a quoi ?
1: Les cerises trottinettes.
6: On va devoir faire le boulot que toutes les autorités auraient dû faire.
7: On a vérifié, on a revérifié, on est certain. L'hydroxychloroquine, soit elle sert à rien, soit c'est dangereux.
0: La série rassemble les témoignages de Didier Raoult et des 6 membres du collectif. Les ministres de la Santé interviennent également pour revenir sur la gestion de cette controverse pendant la crise sanitaire. Toujours sur HBO Max, la première saison de Collision. L'histoire commence lorsque le mania des affaires Miguel Angel meurt dans un mystérieux accident de voiture. Sa fille Zoé et son ex-femme Belen vont alors s'engager dans une lutte de pouvoir sans merci pour reprendre le contrôle de son entreprise. On reste sur HBO avec la sortie cette semaine de la série documentaire O.J. Simpson, le comeback scandaleux. À travers 4 épisodes, elle revient sur les controverses qui ont entouré son retour dans l'espace médiatique, notamment un épisode méconnu et particulièrement cynique de l'après-procès de l'ancienne star du football américain. L'émission servait en réalité de couverture secrète pour amener O.J. Simpson à se confier notamment sur le double meurtre de son ex-femme Nicole Brown et de Ronald Goldman dans une chambre d'hôtel. Netflix nous propose cette semaine la saison 5 de Fogda, une série israélienne qui se déroule en partie principalement en 2025 à Marseille, 2 ans après les attaques du 7 octobre 2023. Une série en 11 épisodes, marquée donc par les événements et confrontée à un profond traumatisme, Doron tente de retrouver un équilibre, mais une mission de vengeance menée sans autorisation par un ancien ami à Marseille va l'entraîner dans une nouvelle opération clandestine. Toujours sur Netflix, Dang, une nouvelle série d'animation pour adultes créée par les scénaristes et producteurs de The Good Place. Elle suit un frère et une sœur dont la vie amusante et chaotique à New York est interrompue lorsque leur pire cauchemar devient réalité. Leur sœur aînée, très ambitieuse, débarque et veut passer du temps avec eux. Netflix nous propose également Petit meurtre entre voisins, une série néerlandaise qui installe le poison de la suspicion au cœur d'un petit cercle d'amis privilégiés. Karen emménage à Bergen avec sa famille et intègre un groupe de dîneurs très fermé. Un incendie mortel ravage une villa et décime l'un des membres. Le drame va vite exposer les mensonges et les sombres secrets du groupe d'amis. Une série adaptée d'un roman de Saskia Noordt vendu à plusieurs centaines de milliers d'exemplaires aux Pays-Bas. Netflix propose également cette semaine à 18h. Nouvelle série Young Adult autour de l'aviron. L'histoire de Tegan Tao, 16 ans, jeune espoir de l'aviron en skiff. Mais un scandale familial va faire chavirer son avenir tout tracé. Contrainte de s'installer sur la côte Est, elle se retrouve à la dérive à Easton Prep, un lycée d'élite qui ne possède pas d'équipe féminine en aviron. Son seul moyen de reprendre les rames est alors de devenir barreuse d'un équipage masculin notoirement dysfonctionnel. Sur Apple TV, Portée disparue, un thriller avec 2 épisodes disponibles, puis un nouvel épisode diffusé chaque mercredi jusqu'au 7 octobre. Le détective Ian Ridley a vu sa vie basculer 11 ans plus tôt quand sa fille a disparu sans laisser de traces. Il reçoit un jour l'appel de détresse d'une adolescente. Persuadé de reconnaître sa fille, il va tout faire pour la retrouver.
8: C'est écrit d'appeler ce numéro en cas d'urgence. Je suis perdue et je sais pas comment je vais rentrer chez moi.
9: Ça va aller, vous avez fait ce qu'il fallait. La bonne nouvelle, c'est que je vous vois sur mon écran. Moi, je m'appelle Yann. Votre nom, s'il vous plaît.
8: Sarah. Peut-être que c'est Max. J'en sais rien.
9: Vous avez dit Max ? Vous pouvez répéter ? Qu'est-ce que vous avez dit ?
8: J'en sais rien. Peut-être que c'est Max.
9: Tu es certain que c'était Maggie ?
10: C'est elle.
11: Yann, il faut que tu lâches prise.
0: Sur Paramount+, la saison 2 de Watson, 6 mois après la mort présumée de Sherlock Holmes, le docteur John Watson dirige toujours sa clinique de Pittsburgh dédiée aux maladies rares. Dans cette saison, Holmes refait surface, forçant Watson à affronter des secrets de son passé. Une série mêlant drame médical et éléments policiers. Voilà pour les sorties séries de la semaine. On se retrouve la semaine prochaine.
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13: Bonsoir à tous. Un parent d'élève a menacé de décapitation une enseignante près de Toulouse après une sanction infligée à son fils en CM2. placé en garde à vue. Il est jugé aujourd'hui en comparution immédiate. Une plainte a été déposée et l'enseignante bénéficie de la protection fonctionnelle. Deux enquêtes ont été ouvertes après des plaintes de familles dénonçant des violences physiques et sexuelles dans le périscolaire parisien, visant la ville de Paris, notamment Anne Hidalgo et Emmanuel Grégoire. Depuis le début de l'année, 132 animateurs ont été suspendus, dont 52 pour des soupçons de violences sexuelles ou sexistes. Les avocats de Patrick Bruel ont annoncé une plainte pour violation du secret de l'instruction après la publication de procès-verbaux dans plusieurs médias. Ils dénoncent aussi des propos faussement attribués aux chanteurs. Selon un sondage, les Français jugent qu'au-delà de 1,84€ le litre de carburant, cela devient trop cher. Face à la flambée des prix, 88% ont changé leurs habitudes, dont 51% qui renoncent à certains déplacements. Et plus largement, les Français estiment qu'il leur manque 530€ par mois pour vivre convenablement. Et ça ne va pas s'arranger avec le prix de référence du gaz qui augmentera de 6,3% en 1er octobre, après une hausse de 5,6% déjà en septembre. Et cette nouvelle progression s'explique principalement par la hausse des prix de gros liés au conflit dans le détroit d'Ormuz. La Banque Centrale Européenne, elle, relève ses taux de 0,25 points, portant son principal taux directeur à 2,5%. Et cette décision intervient alors que l'inflation en zone euro atteint 3,3%.

0: Mas pourrait perdre du temps, notamment sur Primoz Roglic, pointé à 2 minutes 10. Et enfin en basket, l'équipe de France féminine s'est qualifiée pour les demi-finales de Coupe du Monde en battant la Chine 90-61. Et les Bleus affronteront soit la Belgique, soit l'Allemagne.
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2: La météo pour ce vendredi 11 septembre, une nouvelle perturbation pourrait traverser les deux tiers nord de la France avec nuages et pluie. Un tiers sud du pays conserve quand même un temps sec et assez bien ensoleillé. Les températures pour ce vendredi matin.

0: Marseille et Perpignan, 19 à Nice et 21 degrés pour la Corse. Et puis pour ce vendredi après-midi, on attend 20 degrés, pas plus, sur la Bretagne et la Normandie, 21 degrés sur les Hauts-de-France, 22 en Ile-de-France, 23 sur le Centre-Val de Loire et le Grand Est, 23 également sur la Nouvelle-Aquitaine, la Vallée du Rhône, 25 degrés sur l'Occitanie, 25 également pour la Corse, et entre 26 et 27 degrés autour de la Méditerranée.
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2: Bonjour à toutes et à tous, on débute avec du football et le PSG a déroulé pour son entrée en Ligue des Champions hier soir. Les joueurs de la capitale, double tenant du titre, ont écrasé le Slovan Bratislava. 6 buts à 1, un festival offensif au Parc des Princes grâce à un triplé de Ferran Torres, un doublé d'Ousmane Dembélé et un dernier but de Fabien Ruiz. Le PSG est donc entré tranquillement dans sa phase de Ligue et prend la première place provisoire au classement. Et dans les autres rencontres de la soirée, le FC Barcelone a largement battu le Feyenoord Rotterdam 5 buts à 1. Stuttgart s'est imposé 3-1 contre les Norvégiens de Stellinger. Liverpool a battu l'Atlético de Madrid 2 buts à 1 avec une sortie sur blessure de Bradley Barcola. Le Sporting Portugal a dominé Galatasaray 3 buts à 1 et Arsenal est allé l'emporter 1-0 à Naples. Suite et fin de cette première journée de la Ligue des Champions ce soir avec le déplacement de Lens au Slavia Prague. Manchester United affronte Sabah. Le Bayern Munich est opposé au Bodo Glimt, mais également comme Leipzig, PSV Eindhoven, Shakhtar Donetsk et Fenerbahçe, AS Rome. Et toujours en foot, Esteban Le Poll a reçu sa pré-convocation de la part de Zinedine Zidane en vue des deux prochains matchs de l'équipe de France. Le meilleur buteur du championnat de France l'an dernier, attaquant de Rennes, devra patienter le 18 septembre pour savoir s'il est pris dans la première liste de Zidane en équipe de France. Et puis la supportrice qui a révélé avoir été victime d'une agression sexuelle au Vélodrome dimanche soir lors d'OM Paris FC a porté plainte. Elle dénonce avoir été victime d'une éjaculation sur ses vêtements par un homme placé derrière elle. Le club a annoncé collaborer avec les autorités. Une en basket, l'équipe de France

0: 2m23 dans les rangs chinois. Pour rappel, Victor Wembanyama, lui, mesure 2m24. Et puis en cyclisme, on n'arrête plus Matthew Brennan. 5e victoire pour le coureur britannique de la Visma sur le Tour d'Espagne. Il s'est imposé au sprint dans les rues de Séville hier. Voilà, c'est la fin de ce flash. Très belle journée de sport à toutes et à tous.
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3: Bonjour, bonjour à tous. À la une, le scandale du périscolaire à Paris qui prend une tournure judiciaire. La procureure de Paris a confirmé ce matin l'ouverture d'une enquête après les plaintes d'une quinzaine de familles qui dénoncent des violences sexuelles commises sur leurs enfants lors d'activités périscolaires de la capitale. Deux figures politiques sont visées. Anne Hidalgo, maire de Paris de 2014 à 2026 et son successeur Emmanuel Grégoire qui fut aussi son adjoint. Anne Hidalgo dit se tenir aux côtés des familles tout en défendant son action à la tête de la ville. Et puis, l'onde de choc se poursuit après la diffusion d'une vidéo montrant des policiers municipaux de Carcassonne tenant des propos racistes et complotistes. Plusieurs agents ont été suspendus et une enquête est en cours. Le Rassemblement national a exclu ce jeudi l'un des policiers mis en cause. Membre de son service d'ordre, le vice-président du parti Louis Adio évoque un cas isolé dans la cité Osanma. Des habitants dénoncent les méthodes de cette police municipale. Sur le plan judiciaire, à présent, l'ancien maire de Saint-Étienne, Gaël Perdriau, a été condamné en appel dans l'affaire du chantage à la sextape. 5 ans de prison, dont 1 an avec sursis, soit 4 ans ferme, avec mandat de dépôt. Il a été incarcéré à l'issue de l'audience et son inéligibilité portée à 10 ans. Son ancien premier adjoint, Gilles Artigue, victime du piège, parle d'un point final. Et du côté de l'école, la France digère le résultat du classement PISA. Le niveau des élèves de 15 ans n'a jamais été aussi bas. 16 points perdus en mathématiques, 20 points en compréhension de l'écrit. Le Conseil d'analyse économique chiffre le risque à environ 150 milliards d'euros de PIB à terme. La proposition de Bruno Le Maire d'avancer l'entrée à maternelle à 1 an, elle fait bondir les familles et professionnels de la petite enfance. Et puis, Emmanuel Macron a appelé l'Europe à développer ses propres vols habités d'ici 10 ans. Lors du sommet international de l'espace, il plaide pour une gouvernance partagée et pour une préférence européenne qui n'est selon lui ni un gros mot ni un protectionnisme. Et côté politique, toujours la primaire socialiste se précise. 3 débats sont prévus avant le premier tour, soit le 1er fin septembre. Et du côté des faits divers, Marseille, le marché du soleil a été ravagé par un incendie. 2000 mètres carrés sur 3600 ont brûlé. La piste criminelle reste privilégiée. Ainsi se termine votre flash info. Passez une très belle fin de journée.
4: Sur HBO Max, cette semaine, la série documentaire française Professeur Raoult versus Le Gant des Cerises, une série en 4 épisodes qui revient sur l'une des controverses scientifiques et médiatiques les plus marquantes de la pandémie du Covid-19. Au début de l'année 2020, le professeur Didier Raoult, alors directeur de l'IHU Méditerranée Infection à Marseille, défend publiquement l'utilisation de l'hydroxychloroquine contre le Covid, des déclarations qui vont rapidement entraîner une vive bataille scientifique. La série suit parallèlement 6 enseignants, chercheurs ou soignants réunis sur les réseaux sociaux sous le nom des cerises trottinettes qui entreprennent d'examiner les publications et les affirmations scientifiques de Didier Raoult.
5: Au moment où le Covid arrive, on n'a rien, on n'a pas de médicaments et à ce moment-là,
6: une lueur d'espoir ce soir. Didier Raoult affirme que la chloroquine donne de bons résultats.
7: On peut endiguer l'épidémie ?
8: Ah ben sûrement.
9: Et face à ça, il y a quoi ?
5: Les cerises trottinettes.
10: On va devoir faire le boulot que toutes les autorités auraient dû faire.
11: On a vérifié, on a revérifié, on est certain. L'hydroxychloroquine, soit elle sert à rien, soit c'est dangereux.
4: La série rassemble les témoignages de Didier Raoult et des 6 membres du collectif. Les ministres de la Santé interviennent également pour revenir sur la gestion de cette controverse pendant la crise sanitaire. Toujours sur HBO Max, la première saison de Collision. L'histoire commence lorsque le mania des affaires Miguel Angel meurt dans un mystérieux accident de voiture. Sa fille Zoé et son ex-femme Belen vont alors s'engager dans une lutte de pouvoir sans merci pour reprendre le contrôle de son entreprise. On reste sur HBO avec la sortie cette semaine de la série documentaire O.J. Simpson, le comeback scandaleux. scandaleux. À travers 4 épisodes, elle revient sur les controverses qui ont entouré son retour dans l'espace médiatique, notamment un épisode méconnu et particulièrement cynique de l'après-procès de l'ancienne star du football américain. L'émission servait en réalité de couverture secrète pour amener O.J. Simpson à se confier notamment sur le double meurtre de son ex-femme Nicole Brown et de Ronald Goldman dans une chambre d'hôtel. Netflix nous propose cette semaine la saison 5 de Fogda, une série israélienne qui se déroule en partie principalement en 2025 à Marseille, 2 ans après les attaques du 7 octobre 2023. Une série en 11 épisodes, marquée donc par les événements et confrontée à un profond traumatisme, Doron tente de retrouver un équilibre, mais une mission de vengeance menée sans autorisation par un ancien ami à Marseille va l'entraîner dans une nouvelle opération clandestine. Toujours sur Netflix, Dang, une nouvelle série d'animation pour adultes créée par les scénaristes et producteurs de The Good Place. Elle suit un frère et une sœur dont la vie amusante et chaotique à New York est interrompue lorsque leur pire cauchemar devient réalité. Leur sœur aînée, très ambitieuse, débarque et veut passer du temps avec eux. Netflix nous propose également Petit meurtre entre voisins, une série néerlandaise qui installe le poison de la suspicion au cœur d'un petit cercle d'amis privilégiés. Karen emménage à Bergen avec sa famille et intègre un groupe de dîner très fermé. Un incendie mortel ravage une villa et décime l'un des membres. Le drame va vite exposer les mensonges et les sombres secrets du groupe d'amis. Une série adaptée d'un roman de Saskia Noordt vendu à plusieurs centaines de milliers d'exemplaires aux Pays-Bas. Netflix propose également cette semaine Malbaré, une nouvelle série Young Adult autour de l'aviron. Histoire de Tegan Tao, 16 ans, jeune espoir de l'aviron en skiff. Mais un scandale familial va faire chavirer son avenir tout tracé. Contrainte de s'installer sur la côte est, elle se retrouve à la dérive à Easton Prep, un lycée d'élite qui ne possède pas d'équipe féminine en aviron. Son seul moyen de reprendre les rames est alors de devenir barreuse d'un équipage masculin notoirement dysfonctionnel. Sur Apple TV, Portée disparue, un thriller avec 2 épisodes disponibles, puis un nouvel épisode diffusé chaque mercredi jusqu'au 7 octobre. Le détective Ian Ridley a vu sa vie basculer 11 ans plus tôt quand sa fille a disparu sans laisser de traces. Il reçoit un jour l'appel de détresse d'une adolescente. Persuadé de reconnaître sa fille, il va tout faire pour la retrouver.
2: C'est écrit d'appeler ce numéro en cas d'urgence. Je suis perdue et je sais pas comment je vais rentrer chez moi.
8: Ça va aller, vous avez fait ce qu'il fallait. La bonne nouvelle, c'est que je vous vois sur mon écran. Moi, je m'appelle Yann. Votre nom, s'il vous plaît.
2: Sarah. Peut-être que c'est Max. J'en sais rien.
8: Vous avez dit Max ? Vous pouvez répéter ? Qu'est-ce que vous avez dit ?
2: J'en sais rien. Peut-être que c'est Max.
8: Tu es certain que c'était Maggie ?
9: C'est elle.
12: Yann, il faut que tu lâches prise.
4: Sur Paramount+, la saison 2 de Watson. 6 mois après la mort présumée de Sherlock Holmes, le docteur John Watson dirige toujours sa clinique de Pittsburgh dédiée aux maladies rares. Dans cette saison, Holmes refait surface, forçant Watson à affronter des secrets de son passé. Une série mêlant drame médical et éléments policiers. Voilà pour les sorties séries de la semaine. On se retrouve la semaine prochaine.
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13: Bonsoir à tous. L'agence du médicament va envoyer un courrier à 1,6 million de femmes ayant pris un contraceptif à base de désogestrel. Elles seront informées d'un risque accru mais jugé faible de développer un méningiome, une tumeur des membranes entourant le cerveau. Cette alerte vise notamment les femmes ayant utilisé ces contraceptifs sur une longue durée. Un parent d'élève a menacé de décapitation une enseignante près de Toulouse après une sanction infligée à son fils en CM2. Placé en garde à vue, il est jugé en comparution immédiate. Une plainte a été déposée et l'enseignante bénéficie de la protection fonctionnelle. La proposition de Bruno Le Maire d'avancer l'entrée en maternelle à 1 an suscite l'opposition des spécialistes de la petite enfance. Ils estiment que les besoins des bébés sont incompatibles avec le fonctionnement actuel de l'école et soulignent le manque d'encadrement. Les avocats de Patrick Bruel, eux, ont annoncé une plainte pour violation du secret de l'instruction après la publication de procès-verbaux dans plusieurs médias. Ils dénoncent aussi des propos faussement attribués aux chanteurs. Et selon un sondage, les Français jugent qu'au-delà de 1,84€ le litre de carburant, cela devient beaucoup trop cher. Face à la flambée des prix, 88% ont changé leurs habitudes. Et plus largement, les Français estiment qu'il leur manque 530€ par mois pour vivre convenablement. Et ça ne va pas s'arranger malheureusement avec le prix de référence du gaz qui augmentera encore de 6,3% au 1er octobre alors qu'il avait déjà augmenté de 5,6% en septembre. Cette nouvelle progression s'explique principalement par la hausse des prix. prix de gros lié au conflit dans le détroit d'Hormuz. Côté sport en cyclisme, Stéphane Kung s'est imposé sur le contre-la-montre individuel de la 18e étape de la Vuelta aujourd'hui. Henrik Maas a limité la casse face à Primoz Roglič et conserve donc son maillot rouge de leader. Et en basket, l'équipe de France féminine s'est qualifiée pour les demi-finales de la Coupe du Monde en battant la Chine à 90-61. Les Bleus affronteront soit la Belgique, soit l'Allemagne pour aller chercher une place en finale.

0: perturbations pourraient traverser les deux tiers nord de la France avec nuages et pluies. Un tiers sud du pays conserve quand même un temps sec et assez bien ensoleillé. Les températures pour ce vendredi matin, 12 degrés pour Orléans, Paris, Lille et Strasbourg, 12 degrés également pour Lyon et Toulouse, 15 degrés pour Bordeaux, Biarritz, Cherbourg et Brest, 17 pour Marseille et Perpignan, 19 à Nice et 21 degrés pour la Corse. Et puis pour ce vendredi après-midi, on attend 20 degrés, pas plus, sur la Bretagne et la Normandie, 21 degrés sur les Hauts-de-France, 22 en Ile-de-France, 23 sur le Centre-Val de Loire et le Grand Est, 23 également sur la Nouvelle-Aquitaine, la Vallée du Rhône, 25 degrés sur l'Occitanie, 25 également pour la Corse, et entre 26 et 27 degrés autour de la Méditerranée.
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2: Bonjour à toutes et à tous, on débute avec du football et le PSG a déroulé pour son entrée en Ligue des Champions hier soir. Les joueurs de la capitale, double tenant du titre, ont écrasé le Slovan Bratislava. 6 buts à 1, un festival offensif au Parc des Princes grâce à un triplé de Ferran Torres, un doublé d'Ousmane Dembélé, un dernier but de Fabien Ruiz. Le PSG est donc entré tranquillement dans sa phase de Ligue et prend la première place provisoire au classement. Et dans les autres rencontres de la soirée, le FC Barcelone a largement battu le Feyenoord de Rotterdam 5 buts à 1. Stuttgart s'est imposé 3-1 contre les Norvégiens de Stellinger. Liverpool a battu l'Atlético de Madrid 2 buts à 1 avec une sortie sur blessure de Bradley Barcola. Le Sporting Portugal a dominé Galatasaray 3 buts à 1 et Arsenal est allé l'emporter 1-0 à Naples. Suite et fin de cette première journée de la Ligue des Champions ce soir avec le déplacement de Lens au Slavia Prague. Manchester United affronte Saba, le Bayern Munich est opposé au Bodo Glimt, mais également comme Leipzig, PSV Eindhoven, Shakhtar Donetsk et Fenerbahçe, AS Rome. Et toujours en foot, Esteban Le Poll a reçu sa préconvocation de la part de Zinedine Zidane en vue des deux prochains matchs de l'équipe de France. Le meilleur buteur du championnat de France l'an dernier, attaquant de Rennes, devra patienter le 18 septembre pour savoir s'il est pris dans la première liste de Zidane en équipe de France. Et puis la supportrice qui a révélé avoir été victime d'une agression sexuelle au Vélodrome dimanche soir lors d'OM Paris FC a porté plainte. Elle dénonce avoir été victime d'une éjaculation sur ses vêtements par un homme placé derrière elle. Le club a annoncé collaborer avec les autorités. Une en basket, l'équipe de France féminine affronte la Chine ce mercredi à 14h30 en quart de finale de la Coupe du Monde. Les Françaises auront fort à faire, notamment face à une pivot de 2m23 dans les rangs chinois. Pour rappel, Victor Wembanyama, lui, mesure 2m24. Et puis en cyclisme, on n'arrête plus Matthew Brennan. 5e victoire pour le coureur britannique de la Visma sur le Tour d'Espagne. Il s'est imposé au sprint dans les rues de Séville hier. Voilà, c'est la fin de ce flash. Très belle journée de sport à toutes et à tous.
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3: Bonjour, bonjour à tous. À la une, le scandale du périscolaire à Paris qui prend une tournure judiciaire. La procureure de Paris a confirmé ce matin l'ouverture d'une enquête après les plaintes d'une quinzaine de familles qui dénoncent des violences sexuelles commises sur leurs enfants lors d'activités périscolaires de la capitale. Deux figures politiques sont visées. Anne Hidalgo, maire de Paris de 2014 à 2026 et son successeur Emmanuel Grégoire qui fut aussi son adjoint. Anne Hidalgo dit se tenir aux côtés des familles tout en défendant son action à la tête de la ville. Et puis, l'onde de choc se poursuit après la diffusion d'une vidéo montrant des policiers municipaux de Carcassonne tenant des propos racistes et complotistes. Plusieurs agents ont été suspendus et une enquête est en cours. Le Rassemblement national a exclu ce jeudi l'un des policiers mis en cause. Membre de son service d'ordre, le vice-président du parti Louis Adio évoque un cas isolé dans la cité Osanma. Des habitants dénoncent les méthodes de cette police municipale. Sur le plan judiciaire, à présent, l'ancien maire de Saint-Étienne, Gaël Perdriau, a été condamné en appel dans l'affaire du chantage à la sextape. 5 ans de prison, dont 1 an avec sursis, soit 4 ans ferme, avec mandat de dépôt. Il a été incarcéré à l'issue de l'audience et son inéligibilité portée à 10 ans. Son ancien premier adjoint, Gilles Artigue, victime du piège, parle d'un point final. Et du côté de l'école, la France digère le résultat du classement PISA. Le niveau des élèves de 15 ans n'a jamais été aussi basse. 16 points perdus en mathématiques, 20 points en compréhension de l'écrit. Le Conseil d'analyse économique chiffre le risque à environ 150 milliards d'euros de PIB à terme. La proposition de Bruno Le Maire d'avancer l'entrée à maternelle à 1 an, elle fait bondir les familles et professionnels de la petite enfance. Et puis, Emmanuel Macron a appelé l'Europe à développer ses propres vols habités d'ici 10 ans. Lors du sommet international de l'espace, il plaide pour une gouvernance partagée et pour une préférence européenne qui n'est selon lui ni un gros mot ni un protectionnisme. Et côté politique, toujours, la primaire socialiste se précise. 3 débats sont prévus avant le premier tour, soit le 1er fin septembre. Et du côté des faits divers, Marseille, le marché du soleil a été ravagé par un incendie. 2000 mètres carrés sur 3600 ont brûlé. La piste criminelle reste privilégiée. Ainsi se termine votre Flash Info. Passez une très belle fin de journée.
4: Sur HBO Max, cette semaine, la série documentaire française Professeur Raoult versus Le Gant des Cerises, une série en 4 épisodes qui revient sur l'une des controverses scientifiques et médiatiques les plus marquantes de la pandémie du Covid-19. Au début de l'année 2020, le professeur Didier Raoult, alors directeur de l'IHU Méditerranée Infection à Marseille, défend publiquement l'utilisation de l'hydroxychloroquine contre le Covid, des déclarations qui vont rapidement entraîner une vive bataille scientifique. La série suit parallèlement 6 enseignants, chercheurs ou soignants réunis sur les réseaux sociaux sous le nom des cerises trottinettes qui entreprennent d'examiner les publications et les affirmations scientifiques de Didier Raoult.
5: Au moment où le Covid arrive, on n'a rien, on n'a pas de médicaments et à ce moment-là,
6: une lueur d'espoir ce soir. Didier Raoult affirme que la chloroquine donne de bons résultats.
7: On peut endiguer l'épidémie ?
8: Ah ben sûrement.
9: Et face à ça, il y a quoi ?
5: Les cerises trottinettes.
10: On va devoir faire le boulot que toutes les autorités auraient dû faire.
11: On a vérifié, on a revérifié, mais certains, l'hydroxychloroquine, soit elle sert à rien, soit c'est dangereux.
4: La série rassemble les témoignages de Didier Raoult et des 6 membres du collectif. Les ministres de la Santé interviennent également pour revenir sur la gestion de cette controverse pendant la crise sanitaire. Toujours sur HBO Max, la première saison de Collision. L'histoire commence lorsque le mania des affaires Miguel Angel meurt dans un mystérieux accident de voiture. Sa fille Zoé et son ex-femme Belen vont alors s'engager dans une lutte de pouvoir sans merci pour reprendre le contrôle de son entreprise. On reste sur HBO avec la sortie cette semaine de la série documentaire O.J. Simpson, le comeback scandaleux. À travers 4 épisodes, elle revient sur les controverses qui ont entouré son retour dans l'espace médiatique, notamment un épisode méconnu et particulièrement cynique de l'après-procès de l'ancienne star du football américain. L'émission servait en réalité de couverture secrète pour amener O.J. Simpson à se confier notamment sur le double meurtre de son ex-femme Nicole Brown et de Ronald Goldman dans une chambre d'hôtel. Netflix nous propose cette semaine la saison 5 de Fogda, une série israélienne qui se déroule en partie principalement en 2025 à Marseille, 2 ans après les attaques du 7 octobre 2023. Une série en 11 épisodes, marquée donc par les événements et confrontée à un profond traumatisme, Doron tente de retrouver un équilibre, mais une mission de vengeance menée sans autorisation par un ancien ami à Marseille va l'entraîner dans une nouvelle opération clandestine. Toujours sur Netflix, Dang, une nouvelle série d'animation pour adultes créée par les scénaristes et producteurs de The Good Place. Elle suit un frère et une sœur dont la vie amusante et chaotique à New York est interrompue lorsque leur pire cauchemar devient réalité. Leur sœur aînée, très ambitieuse, débarque et veut passer du temps avec eux. Netflix nous propose également Petit meurtre entre voisins, une série néerlandaise qui installe le poison de la suspicion au cœur d'un petit cercle d'amis privilégiés. Karen emménage à Bergen avec sa famille et intègre un groupe de dîner très fermé. Un incendie mortel ravage une villa et décime l'un des membres. Le drame va vite exposer les mensonges et les sombres secrets du groupe d'amis. Une série adaptée d'un roman de Saskia Noordt vendu à plusieurs centaines de milliers d'exemplaires aux Pays-Bas. Netflix propose également cette semaine Malbaré, une nouvelle série Young Adult autour de l'aviron. L'histoire de Tegan Tao, 16 ans, jeune espoir de l'aviron en skiff. Mais un scandale familial va faire chavirer son avenir tout tracé. Contrainte de s'installer sur la côte est, elle se retrouve à la dérive à Easton Prep, un lycée d'élite qui ne possède pas d'équipe féminine en aviron. Son seul moyen de reprendre les rames est alors de devenir barreuse d'un équipage masculin notoirement dysfonctionnel. Sur Apple TV, Portée disparue, un thriller avec 2 épisodes disponibles, puis un nouvel épisode diffusé chaque mercredi jusqu'au 7 octobre. Le détective Ian Ridley a vu sa vie basculer 11 ans plus tôt quand sa fille a disparu sans laisser de traces. Il reçoit un jour l'appel de détresse d'une adolescente. Persuadé de reconnaître sa fille, il va tout faire pour la retrouver.
8: C'est écrit d'appeler ce numéro en cas d'urgence. Je suis perdue et je sais pas comment je vais rentrer chez moi.
9: Ça va aller, vous avez fait ce qu'il fallait. La bonne nouvelle, c'est que je vous vois sur mon écran. Moi, je m'appelle Yann. Votre nom, s'il vous plaît.
8: Sarah. Peut-être que c'est Max. J'en sais rien.
9: Vous avez dit Max ? Vous pouvez répéter ? Qu'est-ce que vous avez dit ?
8: J'en sais rien. Peut-être que c'est Max.
9: Tu es certain que c'était Maggie ?
12: C'est elle.
13: Yann, il faut que tu lâches prise.
14: Je m'appelle Max.
9: C'est sûr, c'est sa voix.
4: Sur Paramount+, la saison 2 de Watson, 6 mois après la mort présumée de Sherlock Holmes, le docteur John Watson dirige toujours sa clinique de Pittsburgh dédiée aux maladies rares. Dans cette saison, Holmes refait surface, forçant Watson à affronter des secrets de son passé. Une série mêlant drame médical et éléments policiers. Voilà pour les sorties séries de la semaine. On se retrouve la semaine prochaine.
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16: Bonsoir à tous. L'agence du médicament va envoyer un courrier à 1,6 million de femmes ayant pris un contraceptif à base de désogestrel. Elles seront informées d'un risque accru mais jugé faible de développer un méningiome, une tumeur des membranes entourant le cerveau. Cette alerte vise notamment les femmes ayant utilisé ces contraceptifs sur une longue durée. Un parent d'élève a menacé de décapitation une incidente près de Toulouse après une sanction infligée à son fils en CM2. Placé en garde à vue, il est jugé en comparution immédiate. Une plainte a été déposée et l'enseignante bénéficie de la protection fonctionnelle. La proposition de Bruno Le Maire d'avancer l'entrée en maternelle à 1 an suscite l'opposition des spécialistes de la petite enfance. Ils estiment que les besoins des bébés sont incompatibles avec le fonctionnement actuel de l'école et soulignent le manque d'encadrement. Les avocats de Patrick Bruel, eux, ont annoncé une plainte pour violation du secret de l'instruction après la publication de procès-verbaux dans plusieurs médias. Ils dénoncent aussi des propos faussement attribués aux chanteurs. Et selon un sondage, les Français jugent qu'au-delà de 1,84€ le litre de carburant, cela devient beaucoup trop cher. Face à la flambée des prix, 88% ont changé leurs habitudes. Et plus largement, les Français estiment qu'il leur manque 530€ par mois pour vivre convenablement. Et ça ne va pas s'arranger malheureusement avec le prix de référence du gaz qui augmentera encore de 6,3% au 1er octobre alors qu'il avait déjà augmenté de 5,6% en septembre. Cette nouvelle progression s'explique principalement par la hausse des prix de gros liés au conflit dans le détroit d'Hormuz. Côté sport en cyclisme, Stéphane Kung s'est imposé sur le contre-la-montre individuel de la 18e étape de la Vuelta aujourd'hui. Henrik Maas a limité la casse face à Primoz Roglic et conserve donc son maillot rouge de leader. Et en basket, l'équipe de France féminine s'est qualifiée pour les demi-finales de la Coupe du Monde en battant la Chine à 90-61. Les Bleus affronteront soit la Belgique, soit l'Allemagne pour aller chercher une place en finale.
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0: La météo pour ce vendredi 11 septembre, une nouvelle perturbation pourrait traverser les deux tiers nord de la France avec nuages et pluies. Un tiers sud du pays conserve quand même un temps sec et assez bien ensoleillé. Les températures pour ce vendredi matin, 12 degrés pour Orléans, Paris, Lille et Strasbourg, 12 degrés également pour Lyon et Toulouse, 15 degrés pour Bordeaux, Biarritz, Cherbourg et Brest, 17 pour Marseille et Perpignan, 19 à Nice et 21 degrés pour la Corse. Et puis pour ce vendredi après-midi, on attend 20 degrés, pas plus, sur la Bretagne et la Normandie. 22 en Ile-de-France, 23 sur le Centre-Val de Loire et le Grand Est, 23 également sur la Nouvelle-Aquitaine, la Vallée du Rhône, 25 degrés sur l'Occitanie, 25 également pour la Corse et entre 26 et 27 degrés autour de la Méditerranée.
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2: Bonjour à toutes et à tous, on débute avec du football et le PSG a déroulé pour son entrée en Ligue des Champions hier soir. Les joueurs de la capitale, double tenant du titre, ont écrasé le Slovan Bratislava. 6 buts à 1, un festival offensif au Parc des Princes grâce à un triplé de Ferran Torres, un doublé d'Ousmane Dembélé, un dernier but de Fabien Ruiz. Le PSG est donc entré tranquillement dans sa phase de Ligue et prend la première place provisoire au classement. Et dans les autres rencontres de la soirée, le FC Barcelone a largement battu le Feyenoord Rotterdam 5 buts à 1. Stuttgart s'est imposé 3-1 contre les Norvégiens de Stellinger. Liverpool a battu la l'Atlético de Madrid 2-1 avec une sortie sur blessure de Bradley Barcola. Le Sporting Portugal a dominé Galatasaray 3-1 et Arsenal est allé l'emporter 1-0 à Naples. Suite et fin de cette première journée de la Ligue des Champions ce soir avec le déplacement de Lens au Slavia Prague. Manchester United affronte Saba, le Bayern Munich est opposé au Bodo Glimt, mais également comme Leipzig, PSV Eindhoven, Shakhtar Donetsk et Fenerbahçe, AS Rome. Et toujours en foot, Esteban Le Poll a reçu sa préconvocation de la part de Zinedine Zidane en vue des deux prochains matchs de l'équipe de France. Le meilleur buteur du championnat de France l'an dernier, attaquant de Rennes, devra patienter le 18 septembre pour savoir s'il est pris dans la première liste de Zidane en équipe de France. Et puis la supportrice qui a révélé avoir été victime d'une agression sexuelle au Vélodrome dimanche soir lors d'OM Paris FC a porté plainte. Elle dénonce avoir été victime d'une éjaculation sur ses vêtements par un homme placé derrière elle. Le club a annoncé collaborer avec les autorités. Une en basket, l'équipe de France

0: 2m23 dans les rangs chinois. Pour rappel, Victor Wembanyama, lui, mesure 2m24. Et puis en cyclisme, on n'arrête plus Matthew Brennan. 5e victoire pour le coureur britannique de la Visma sur le Tour d'Espagne. Il s'est imposé au sprint dans les rues de Séville hier. Voilà, c'est la fin de ce flash. Très belle journée de sport à toutes et à tous.
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3: Bonjour, bonjour à tous. À la une, le scandale du périscolaire à Paris qui prend une tournure judiciaire. La procureure de Paris a confirmé ce matin l'ouverture d'une enquête après des plaintes d'une quinzaine de familles qui dénoncent des violences sexuelles commises sur leurs enfants lors d'activités périscolaires de la capitale. Deux figures politiques sont visées. Anne Hidalgo, maire de Paris de 2014 à 2026 et son successeur Emmanuel Grégoire qui fut aussi son adjoint. Anne Hidalgo dit se tenir aux côtés des familles tout en défendant son action à la tête de la ville. Et puis, l'onde de choc se poursuit après la diffusion d'une vidéo montrant des policiers municipaux de Carcassonne tenant des propos racistes et complotistes. Plusieurs agents ont été suspendus et une enquête est en cours. Le Rassemblement national a exclu ce jeudi l'un des policiers mis en cause. Membre de son service d'ordre, le vice-président du parti Louis Adiot évoque un cas isolé dans la cité Osanma. Des habitants dénoncent les méthodes de cette police municipale. Sur le plan judiciaire, à présent, l'ancien maire de Saint-Étienne, Gaël Perdriot, a été condamné en appel dans l'affaire du chantage à la sextape. 5 ans de prison, dont 1 an avec sursis, soit 4 ans ferme, avec mandat de dépôt. Il a été incarcéré à l'issue de l'audience et son inéligibilité portée à 10 ans. Son ancien premier adjoint, Gilles Artigue, victime du piège, parle d'un point final. Et du côté de l'école, la France digère le résultat du classement PISA. Le niveau des élèves de 15 ans n'a jamais été aussi bas. 16 points perdus en mathématiques, 20 points en compréhension de l'écrit. Le Conseil d'analyse économique chiffre le risque à environ 150 milliards d'euros de PIB à terme. La proposition de Bruno Le Maire d'avancer l'entrée à maternelle à 1 an, elle fait bondir les familles et professionnels de la petite enfance. Et puis Emmanuel Macron a appelé l'Europe à développer ses propres vols habités d'ici 10 ans. Lors du sommet international de l'espace, il plaide pour une gouvernance partagée et pour une préférence européenne qui n'est selon lui ni un gros mot ni un protectionnisme. Et côté politique, toujours la primaire socialiste se précise. 3 débats sont prévus avant le premier tour, soit le 1er fin septembre. Et du côté des faits divers, Marseille, le marché du soleil a été ravagé par un incendie. 2000 mètres carrés sur 3600 ont brûlé. La piste criminelle reste privilégiée. Ainsi se termine votre flash info. Passez une très belle fin de journée.
4: Sur HBO Max, cette semaine, la série documentaire française Professeur Raoult versus Le Gant des Cerises, une série en 4 épisodes qui revient sur l'une des controverses scientifiques et médiatiques les plus marquantes de la pandémie du Covid-19. Au début de l'année 2020, le professeur Didier Raoult, alors directeur de l'IHU Méditerranée Infection à Marseille, défend publiquement l'utilisation de l'hydroxychloroquine contre le Covid, des déclarations qui vont rapidement entraîner une vive bataille scientifique. La série suit parallèlement 6 enseignants, chercheurs ou soignants réunis sur les réseaux sociaux sous le nom des cerises trottinettes qui entreprennent d'examiner les publications et les affirmations scientifiques de Didier Raoult.
5: Au moment où le Covid arrive, on n'a rien, on n'a pas de médicaments et à ce moment-là...
6: Une lueur d'espoir ce soir, Didier Raoult affirme que la chloroquine donne de bons résultats.
7: On peut endiguer l'épidémie ?
8: Ah ben sûrement.
9: Et face à ça, il y a quoi ?
5: Les cerises trottinettes.
10: On va devoir faire le boulot que toutes les autorités auraient dû faire.
11: On a vérifié, on a revérifié, on est certain, l'hydroxychloroquine, soit elle sert à rien, soit c'est dangereux.
4: La série rassemble les témoignages de Didier Raoult et des 6 membres du collectif. Les ministres de la Santé interviennent également pour revenir sur la gestion de cette controverse pendant la crise sanitaire. Toujours sur HBO Max, la première saison de Collision. L'histoire commence lorsque le mania des affaires Miguel Angel meurt dans un mystérieux accident de voiture. Sa fille Zoé et son ex-femme Belen vont alors s'engager dans une lutte de pouvoir sans merci pour reprendre le contrôle de son entreprise. On reste sur HBO avec la sortie cette semaine de la série documentaire O.J. Simpson, le comeback scandaleux. À travers 4 épisodes, elle revient sur les controverses qui ont entouré son retour dans l'espace médiatique, notamment un épisode méconnu et particulièrement cynique de l'après-procès de l'ancienne star du football américain. L'émission servait en réalité de couverture secrète pour amener O.J. Simpson à se confier notamment sur le double meurtre de son ex-femme Nicole Brown et de Ronald Goldman dans une chambre d'hôtel. Netflix nous propose cette semaine la saison 5 de Fogda, une série israélienne qui se déroule en partie principalement en 2025 à Marseille, 2 ans après les attaques du 7 octobre 2023. Une série en 11 épisodes, marquée donc par les événements et confrontée à un profond traumatisme, Doron tente de retrouver un équilibre, mais une mission de vengeance menée sans autorisation par un ancien ami à Marseille va l'entraîner dans une nouvelle opération clandestine. Toujours sur Netflix, Dang, une nouvelle série d'animation pour adultes créée par les scénaristes et producteurs de The Good Place. Elle suit un frère et une sœur dont la vie amusante et chaotique à New York est interrompue lorsque leur pire cauchemar devient réalité. Leur sœur aînée, très ambitieuse, débarque et veut passer du temps avec eux. Netflix nous propose également Petit meurtre entre voisins, une série néerlandaise qui installe le poison de la suspicion au cœur d'un petit cercle d'amis privilégiés. Karen emménage à Bergen avec sa famille et intègre un groupe de dîners très fermé. Un incendie mortel ravage une villa et décime l'un des membres. Le drame va vite exposer les mensonges et les sombres secrets du groupe d'amis. Une série adaptée d'un roman de Saskia Noordt vendu à plusieurs centaines de milliers d'exemplaires aux Pays-Bas. Netflix propose également cette semaine Malbaret, une nouvelle série Young Adult autour de l'aviron. L'histoire de Tegan Tao, 16 ans, jeune espoir de l'aviron en skiff. Mais un scandale familial va faire chavirer son avenir tout tracé. Contrainte de s'installer sur la côte Est, elle se retrouve à la dérive à Easton Prep, un lycée d'élite qui ne possède pas d'équipe féminine en aviron. Son seul moyen de reprendre les rames est alors de devenir barreuse d'un équipage masculin notoirement dysfonctionnel. Sur Apple TV, Portée disparue, un thriller avec 2 épisodes disponibles, puis un nouvel épisode diffusé chaque mercredi jusqu'au 7 octobre. Le détective Ian Ridley a vu sa vie basculer 11 ans plus tôt quand sa fille a disparu sans laisser de traces. Il reçoit un jour l'appel de détresse d'une adolescente. Persuadé de reconnaître sa fille, il va tout faire pour la retrouver.
2: C'est écrit d'appeler ce numéro en cas d'urgence. Je suis perdue et je sais pas comment je vais rentrer chez moi.
8: Ça va aller, vous avez fait ce qu'il fallait. La bonne nouvelle, c'est que je vous vois sur mon écran. Moi, je m'appelle Yann. Votre nom, s'il vous plaît.
2: Sarah. Peut-être que c'est Max. J'en sais rien.
8: Vous avez dit Max ? Vous pouvez répéter ? Qu'est-ce que vous avez dit ?
2: J'en sais rien. Peut-être que c'est Max.
8: Tu es certain que c'était Maggie ?
9: C'est elle.
12: Yann, il faut que tu lâches prise.
4: Sur Paramount+, la saison 2 de Watson, 6 mois après la mort présumée de Sherlock Holmes, le docteur John Watson dirige toujours sa clinique de Pittsburgh dédiée aux maladies rares. Dans cette saison, Holmes refait surface, forçant Watson à affronter des secrets de son passé. Une série mêlant drame médical et éléments policiers. Voilà pour les sorties séries de la semaine. On se retrouve la semaine prochaine.
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14: Bonsoir à tous. L'agence du médicament va envoyer un courrier à 1,6 million de femmes ayant pris un contraceptif à base de désogestrel. Elles seront informées d'un risque accru mais jugé faible de développer un méningiome, une tumeur des membranes entourant le cerveau. Cette alerte vise notamment les femmes ayant utilisé ces contraceptifs sur une longue durée. Un parent d'élève a menacé de décapitation une incidente près de Toulouse après une sanction infligée à son fils en CM2. Placé en garde à vue, il est jugé en comparution immédiate. Une plainte a été déposée et l'enseignante bénéficie de la protection fonctionnelle. La proposition de Bruno Le Maire d'avancer l'entrée en maternelle à 1 an suscite l'opposition des spécialistes de la petite enfance. Ils estiment que les besoins des bébés sont incompatibles avec le fonctionnement actuel de l'école et soulignent le manque d'encadrement. Les avocats de Patrick Bruel, eux, ont annoncé une plainte pour violation du secret de l'instruction après la publication de procès-verbaux dans plusieurs médias. Ils dénoncent aussi des propos faussement attribués au chanteur. Et selon un sondage, les Français jugent qu'au-delà de 1,84€ le litre de carburant, cela devient beaucoup trop cher. Face à la flambée des prix, 88% ont changé leurs habitudes. Et plus largement, les Français estiment qu'il leur manque 530€ par mois pour vivre convenablement. Et ça ne va pas s'arranger malheureusement avec le prix de référence du gaz qui augmentera encore de 6,3% au 1er octobre alors qu'il avait déjà augmenté de 5,6% en septembre. Cette nouvelle progression s'explique principalement par la hausse des prix de gros liés au conflit dans le détroit d'Hormuz. Côté sport en cyclisme, Stéphane Kung s'est imposé sur le contre-la-montre individuel de la 18e étape de la Vuelta aujourd'hui. Henrik Maas a limité la casse face à Primoz Roglič et conserve donc son maillot rouge de leader. Et en basket, l'équipe de France féminine s'est qualifiée pour les demi-finales de la Coupe du Monde en battant la Chine à 90-61. Les Bleus affronteront soit la Belgique, soit l'Allemagne pour aller chercher une place

0: perturbations pourraient traverser les deux tiers nord de la France avec nuages et pluies. Un tiers sud du pays conserve quand même un temps sec et assez bien ensoleillé. Les températures pour ce vendredi matin, 12 degrés pour Orléans, Paris, Lille et Strasbourg, 12 degrés également pour Lyon et Toulouse, 15 degrés pour Bordeaux, Biarritz, Cherbourg et Brest, 17 pour Marseille et Perpignan, 19 à Nice et 21 degrés pour la Corse. Et puis pour ce vendredi après-midi, on attend 20 degrés, pas plus, sur la Bretagne et la Normandie, 21 degrés sur les Hauts-de-France, 22 en Ile-de-France, 23 sur le Centre-Val de Loire et le Grand Est, 23 également sur la Nouvelle-Aquitaine, la Vallée du Rhône, 25 degrés sur l'Occitanie, 25 également pour la Corse, et entre 26 et 27 degrés autour de la Méditerranée.
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2: Bonjour à toutes et à tous, on débute avec du football et le PSG a déroulé pour son entrée en Ligue des Champions hier soir. Les joueurs de la capitale, double tenant du titre, ont écrasé le Slovan Bratislava. 6 buts à 1, un festival offensif au Parc des Princes grâce à un triplé de Ferran Torres, un doublé d'Ousmane Dembélé, un dernier but de Fabien Ruiz. Le PSG est donc entré tranquillement dans sa phase de Ligue et prend la première place provisoire au classement. Et dans les autres rencontres de la soirée, le FC Barcelone a largement battu le Feyenoord Rotterdam 5 buts à 1. Stuttgart s'est imposé 3-1 contre les Norvégiens de Stellinger. Liverpool a battu l'Atlético de Madrid 2 buts à 1 avec une sortie sur blessure de Bradley Barcola. Le Sporting Portugal a dominé Galatasaray 3 buts à 1 et Arsenal est allé l'emporter 1-0 à Naples. Suite et fin de cette première journée de Ligue des Champions ce soir avec le déplacement de Lens au Slavia Prague. Manchester United affronte Sabah. Le Bayern Munich est opposé au Bodo Glimt, mais également comme Leipzig, PSV Eindhoven, Shakhtar Donetsk et Fenerbahçe, AS Rome. Et toujours en foot, Esteban Le Poll a reçu sa pré-convocation de la part de Zinedine Zidane en vue des deux prochains matchs de l'équipe de France. Le meilleur buteur du championnat de France l'an dernier, attaquant de Rennes, devra patienter le 18 septembre pour savoir s'il est pris dans la première liste de Zidane en équipe de France. Et puis la supportrice qui a révélé avoir été victime d'une agression sexuelle au Vélodrome dimanche soir lors d'OM Paris FC a porté plainte. Elle dénonce avoir été victime d'une éjaculation sur ses vêtements par un homme placé derrière elle. Le club a annoncé collaborer avec les autorités. Une en basket, l'équipe de France

0: 2m23 dans les rangs chinois. Pour rappel, Victor Wembanyama, lui, mesure 2m24. Et puis en cyclisme, on n'arrête plus Matthew Brennan. 5e victoire pour le coureur britannique de la Visma sur le Tour d'Espagne. Il s'est imposé au sprint dans les rues de Séville hier. Voilà, c'est la fin de ce flash. Très belle journée de sport à toutes et à tous.
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3: Bonjour, bonjour à tous. À la une, le scandale du périscolaire à Paris qui prend une tournure judiciaire. La procureure de Paris a confirmé ce matin l'ouverture d'une enquête après des plaintes d'une quinzaine de familles qui dénoncent des violences sexuelles commises sur leurs enfants lors d'activités périscolaires de la capitale. Deux figures politiques sont visées. Anne Hidalgo, maire de Paris de 2014 à 2026 et son successeur Emmanuel Grégoire qui fut aussi son adjoint. Anne Hidalgo dit se tenir aux côtés des familles tout en défendant son action à la tête de la ville. Et puis, l'onde de choc se poursuit après la diffusion d'une vidéo montrant des policiers municipaux de Carcassonne tenant des propos racistes et complotistes. Plusieurs agents ont été suspendus et une enquête est en cours. Le Rassemblement national a exclu ce jeudi l'un des policiers mis en cause. Membre de son service d'ordre, le vice-président du parti Louis Adiot évoque un cas isolé dans la cité Osanma. Des habitants dénoncent les méthodes de cette police municipale. Sur le plan judiciaire, à présent, l'ancien maire de Saint-Étienne, Gaël Perdriot, a été condamné en appel dans l'affaire du chantage à la sextape. 5 ans de prison, dont 1 an avec sursis, soit 4 ans ferme, avec mandat de dépôt. Il a été incarcéré à l'issue de l'audience et son inéligibilité portée à 10 ans. Son ancien premier adjoint, Gilles Artigue, victime du piège, parle d'un point final. Et du côté de l'école, la France digère le résultat du classement PISA. Le niveau des élèves de 15 ans n'a jamais été aussi bas. 16 points perdus en mathématiques, 20 points en compréhension de l'écrit. Le Conseil d'analyse économique chiffre le risque à environ 150 milliards d'euros de PIB à terme. La proposition de Bruno Le Maire d'avancer l'entrée à maternelle à 1 an, elle fait bondir les familles et professionnels de la petite enfance. Et puis Emmanuel Macron a appelé l'Europe à développer ses propres vols habités d'ici 10 ans. Lors du sommet international de l'espace, il plaide pour une gouvernance partagée et pour une préférence européenne qui n'est selon lui ni un gros mot ni un protectionnisme. Et côté politique, toujours la primaire socialiste se précise. 3 débats sont prévus avant le premier tour, soit le 1er fin septembre. Et du côté des faits divers, Marseille, le marché du soleil a été ravagé par un incendie. 2000 mètres carrés sur 3600 ont brûlé. La piste criminelle reste privilégiée. Ainsi se termine votre flash info. Passez une très belle fin de journée.
4: Sur HBO Max, cette semaine, la série documentaire française Professeur Raoult versus le gant des cerises, une série en 4 épisodes qui revient sur l'une des controverses scientifiques et médiatiques les plus marquantes de la pandémie du Covid-19. Au début de l'année 2020, le professeur Didier Raoult, alors directeur de l'IHU Méditerranée Infection à Marseille, défend publiquement l'utilisation de l'hydroxychloroquine contre le Covid, des déclarations qui vont rapidement entraîner une vive bataille scientifique. La série suit parallèlement 6 enseignants, chercheurs ou soignants réunis sur les réseaux sociaux sous le nom des cerises trottinettes qui entreprennent d'examiner les publications et les affirmations scientifiques de Didier Raoult.
5: Au moment où le Covid arrive, on n'a rien, on n'a pas de médicaments et à ce moment-là...
6: Une lueur d'espoir ce soir, Didier Raoult affirme que la chloroquine donne de bons résultats.
7: On peut endiguer l'épidémie ?
8: Ah ben sûrement.
9: Et face à ça, il y a quoi ?
5: Les cerises trottinettes.
10: On va devoir faire le boulot que toutes les autorités auraient dû faire.
11: On a vérifié, on a revérifié, on est certain, l'hydroxychloroquine, soit elle sert à rien, soit c'est dangereux.
4: La série rassemble les témoignages de Didier Raoult et des 6 membres du collectif. Les ministres de la Santé interviennent également pour revenir sur la gestion de cette controverse pendant la crise sanitaire. Toujours sur HBO Max, la première saison de Collision. L'histoire commence lorsque le mania des affaires Miguel Angel meurt dans un mystérieux accident de voiture. Sa fille Zoé et son ex-femme Belen vont alors s'engager dans une lutte de pouvoir sans merci pour reprendre le contrôle de son entreprise. On reste sur HBO avec la sortie cette semaine de la série documentaire O.J. Simpson, le comeback scandaleux. À travers 4 épisodes, elle revient sur les controverses qui ont entouré son retour dans l'espace médiatique, notamment un épisode méconnu et particulièrement cynique de l'après-procès de l'ancienne star du football américain. L'émission servait en réalité de couverture secrète pour amener O.J. Simpson à se confier notamment sur le double meurtre de son ex-femme Nicole Brown et de Ronald Goldman dans une chambre d'hôtel. Netflix nous propose cette semaine la saison 5 de Fogda, une série israélienne qui se déroule en partie principalement en 2025 à Marseille, 2 ans après les attaques du 7 octobre 2023. Une série en 11 épisodes, marquée donc par les événements et confrontée à un profond traumatisme, Doron tente de retrouver un équilibre, mais une mission de vengeance menée sans autorisation par un ancien ami à Marseille va l'entraîner dans une nouvelle opération clandestine. Toujours sur Netflix, Dang, une nouvelle série d'animation pour adultes créée par les scénaristes et producteurs de The Good Place. Elle suit un frère et une sœur dont la vie amusante et chaotique à New York est interrompue lorsque leur pire cauchemar devient réalité. Leur sœur aînée, très ambitieuse, débarque et veut passer du temps avec eux. Netflix nous propose également Petit meurtre entre voisins, une série néerlandaise qui installe le poison de la suspicion au cœur d'un petit cercle d'amis privilégiés. Karen emménage à Bergen avec sa famille et intègre un groupe de dîners très fermés. Un incendie mortel ravage une villa et décime l'un des membres. Le drame va vite exposer les mensonges et les sombres secrets du groupe d'amis. Une série adaptée d'un roman de Saskia Noordt vendu à plusieurs centaines de milliers d'exemplaires aux Pays-Bas. Netflix propose également cette semaine Malbaret, une nouvelle série Young Adult autour de l'aviron. L'histoire de Tegan Tao, 16 ans, jeune espoir de l'aviron en skiff. Mais un scandale familial va faire chavirer son avenir tout tracé. Contrainte de s'installer sur la côte Est, elle se retrouve à la dérive à Easton Prep, un lycée d'élite qui ne possède pas d'équipe féminine en aviron. Son seul moyen de reprendre les rames est alors de devenir barreuse d'un équipage masculin notoirement dysfonctionnel. Sur Apple TV, Portée disparue, un thriller avec 2 épisodes disponibles, puis un nouvel épisode diffusé chaque mercredi jusqu'au 7 octobre. Le détective Ian Ridley a vu sa vie basculer. Ian Ridley a vu sa vie basculer 11 ans plus tôt quand sa fille a disparu sans laisser de traces. Il reçoit un jour l'appel de détresse d'une adolescente.

0: certain que c'était Maggie.
1: C'est elle.
2: Yann, il faut que tu lâches prise.
1: C'est sa voix.
3: Sur Paramount Plus, la saison 2 de Watson, 6 mois après la mort présumée de Sherlock Holmes, le docteur John Watson dirige toujours sa clinique de Pittsburgh dédiée aux maladies rares. Dans cette saison, Holmes refait surface, forçant Watson à affronter des secrets de son passé. Une série mêlant drame médical et éléments policiers. Voilà pour les sorties séries de la semaine. On se retrouve la semaine prochaine.
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5: Bonsoir à tous. L'agence du médicament va envoyer un courrier à 1,6 million de femmes ayant pris un contraceptif à base de désogestrel. Elles seront informées d'un risque accru mais jugé faible de développer un méningiome, une tumeur des membranes entourant le cerveau. Cette alerte vise notamment les femmes ayant utilisé ces contraceptifs sur une longue durée. Un parent d'élève a menacé de décapitation une enseignante près de Toulouse après une sanction infligée à son fils en CM2. Placé en garde à vue, il est jugé en comparution immédiate. Une plainte a été déposée et l'enseignante bénéficie de la protection fonctionnelle. La proposition de Bruno Le Maire d'avancer l'entrée en maternelle à 1 an suscite l'opposition des spécialistes de la petite enfance. Ils estiment que les besoins des bébés sont incompatibles avec le fonctionnement actuel de l'école et soulignent le manque d'encadrement. Les avocats de Patrick Bruel, eux, ont annoncé une plainte pour violation du secret de l'instruction après la publication de procès-verbaux dans plusieurs médias. Ils dénoncent aussi des propos faussement attribués aux chanteurs. Et selon un sondage, les Français jugent qu'au-delà de 1,84€ le litre de carburant, cela devient beaucoup trop cher. Face à la flambée des prix, 88% ont changé leurs habitudes. Et plus largement, les Français estiment qu'il leur manque 530€ par mois pour vivre convenablement. Et ça ne va pas s'arranger malheureusement avec le prix de référence du gaz qui augmentera encore de 6,3% en 1er octobre alors qu'il avait déjà augmenté de 5,6% en septembre. Cette nouvelle progression s'explique principalement par la hausse des prix de gros liés au conflit dans le détroit d'Hormuz. Côté sport en cyclisme, Stéphane Kung s'est imposé sur le contre-la-montre individuel de la 18e étape de la Vuelta aujourd'hui. Henrik Maas a limité la casse face à Primoz Roglic et conserve donc son maillot rouge de leader. Et en basket, l'équipe de France féminine s'est qualifiée pour les demi-finales de la Coupe du Monde en battant la Chine à 90-61. Les Bleus affronteront soit la Belgique, soit l'Allemagne pour aller chercher une place.

0: traverser les deux tiers nord de la France avec nuages et pluie. Un tiers sud du pays conserve quand même un temps sec et assez bien ensoleillé. Les températures pour ce vendredi matin, 12 degrés pour Orléans, Paris, Lille et Strasbourg, 12 degrés également pour Lyon et Toulouse, 15 degrés pour Bordeaux, Biarritz, Cherbourg et Brest, 17 pour Marseille et Perpignan, 19 à Nice et 21 degrés pour la Corse. Et puis pour ce vendredi après-midi, on attend 20 degrés, pas plus, sur la Bretagne et la Normandie, 21 degrés sur les Hauts-de-France, 22 en Ile-de-France, 23 sur le Centre-Val de Loire et le Grand Est, 23 également sur la Nouvelle-Aquitaine, la Vallée du Rhône, 25 degrés sur l'Occitanie, 25 également pour la Corse, et entre 26 et 27 degrés autour de la Méditerranée.
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2: Bonjour à toutes et à tous, on débute avec du football et le PSG a déroulé pour son entrée en Ligue des Champions hier soir. Les joueurs de la capitale, double tenant du titre, ont écrasé le Slovan Bratislava. 6 buts à 1, un festival offensif au Parc des Princes grâce à un triplé de Ferran Torres, un doublé d'Ousmane Dembélé, un dernier but de Fabien Ruiz. Le PSG est donc entré tranquillement dans sa phase de Ligue et prend la première place provisoire au classement. Et dans les autres rencontres de la soirée, le FC Barcelone a largement battu le Feyenoord Rotterdam 5 buts à 1. Stuttgart s'est imposé 3-1 contre les Norvégiens de Stellinger. Liverpool a battu l'Atlético de Madrid 2 buts à 1 avec une sortie sur blessure de Bradley Barcola. Le Sporting Portugal a dominé Galatasaray 3 buts à 1 et Arsenal est allé l'emporter 1-0 à Naples. Suite et fin de cette première journée de la Ligue des Champions ce soir avec le déplacement de Lens au Slavia Prague. Manchester United affronte Saba. Le Bayern Munich est opposé au Bodo Glimt, mais également comme Leipzig, PSV Eindhoven, Shakhtar Donetsk et Fenerbahçe, AS Rome. Et toujours en foot, Esteban Le Poll a reçu sa préconvocation de la part de Zinedine Zidane en vue des deux prochains matchs de l'équipe de France. Le meilleur buteur du championnat de France l'an dernier, attaquant de Rennes, devra patienter le 18 septembre pour savoir s'il est pris dans la première liste de Zidane en équipe de France. Et puis la supportrice qui a révélé avoir été victime d'une agression sexuelle au Vélodrome dimanche soir lors d'OM Paris FC a porté plainte. Elle dénonce avoir été victime d'une éjaculation sur ses vêtements par un homme placé derrière elle. Le club a annoncé collaborer avec les autorités. Une en basket, l'équipe de France

0: 2m23 dans les rangs chinois. Pour rappel, Victor Wembanyama, lui, mesure 2m24. Et puis en cyclisme, on n'arrête plus Matthew Brennan. 5e victoire pour le coureur britannique de la Visma sur le Tour d'Espagne. Il s'est imposé au sprint dans les rues de Séville hier. Voilà, c'est la fin de ce flash. Très belle journée de sport à toutes et à tous.
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3: Bonjour, bonjour à tous. À la une, le scandale du périscolaire à Paris qui prend une tournure judiciaire. La procureure de Paris a confirmé ce matin l'ouverture d'une enquête après les plaintes d'une quinzaine de familles qui dénoncent des violences sexuelles commises sur leurs enfants lors d'activités périscolaires de la capitale. Deux figures politiques sont visées. Anne Hidalgo, maire de Paris de 2014 à 2026 et son successeur Emmanuel Grégoire qui fut aussi son adjoint. Anne Hidalgo dit se tenir aux côtés des familles tout en défendant son action à la tête de la ville. Et puis, l'onde de choc se poursuit après la diffusion d'une vidéo montrant des policiers municipaux de Carcassonne tenant des propos racistes et complotistes. Plusieurs agents ont été suspendus et une enquête est en cours. Le Rassemblement national a exclu ce jeudi l'un des policiers mis en cause. Membre de son service d'ordre, le vice-président du parti Louis Adiot évoque un cas isolé dans la cité Osanma. Des habitants dénoncent les méthodes de cette police municipale. Sur le plan judiciaire, à présent, l'ancien maire de Saint-Étienne, Gaël Perdriau, a été condamné en appel dans l'affaire du chantage à la sextape. 5 ans de prison, dont 1 an avec sursis, soit 4 ans ferme, avec mandat de dépôt. Il a été incarcéré à l'issue de l'audience et son inéligibilité portée à 10 ans. Son ancien premier adjoint, Gilles Artigues, victime du piège, parle d'un point final. Et du côté de l'école, la France digère le résultat du classement PISA. Le niveau des élèves de 15 ans n'a jamais été aussi bas. 16 points perdus en mathématiques, 20 points en compréhension de l'écrit. Le Conseil d'analyse économique chiffre le risque à environ 150 milliards d'euros de PIB à terme. La proposition de Bruno Le Maire d'avancer l'entrée à maternelle à 1 an,
4: 19h,
3: pour les familles et professionnels de la petite enfance. Et puis, Emmanuel Macron a appelé l'Europe à développer ses propres vols habités d'ici 10 ans. Lors du sommet international de l'espace, il plaide pour une gouvernance partagée et pour une préférence européenne qui n'est selon lui ni un gros mot ni un protectionnisme. Et côté politique, toujours la primaire socialiste se précise. 3 débats sont prévus avant le premier tour, soit le 1er fin septembre. Et du côté des faits divers, Marseille, le marché du soleil a été ravagé par un incendie. 2000 mètres carrés sur 3600 ont brûlé. La piste criminelle reste privilégiée. Ainsi se termine votre flash info. Passez une très belle fin de journée.
5: Sur HBO Max, cette semaine, la série documentaire française Professeur Raoult versus Le Gant des Cerises, une série en 4 épisodes qui revient sur l'une des controverses scientifiques et médiatiques les plus marquantes de la pandémie du Covid-19. Au début de l'année 2020, le professeur Didier Raoult, alors directeur de l'IHU Méditerranée Infection à Marseille, défend publiquement l'utilisation de l'hydroxychloroquine contre le Covid, des déclarations qui vont rapidement entraîner une vive bataille scientifique. La série suit parallèlement 6 enseignants, chercheurs ou soignants réunis sur les réseaux sociaux sous le nom des cerises trottinettes qui entreprennent d'examiner les publications et les affirmations scientifiques de Didier Raoult.
6: Au moment où le Covid arrive, on n'a rien, on n'a pas de médicaments et à ce moment-là...
7: Une lueur d'espoir ce soir. Didier Raoult affirme que la chloroquine donne de bons résultats.
8: On peut endiguer l'épidémie ?
9: Ah ben sûrement.
10: Et face à ça, il y a quoi ?
6: Les cerises trottinettes.
11: On va devoir faire le boulot que toutes les autorités auraient dû faire.
12: On a vérifié, on a revérifié, on est certain, l'hydroxychloroquine, soit elle sert à rien, soit c'est dangereux.
5: La série rassemble les témoignages de Didier Raoult et des 6 membres du collectif. Les ministres de la Santé interviennent également pour revenir sur la gestion de cette controverse pendant la crise sanitaire. Toujours sur HBO Max, la première saison de Collision. L'histoire commence lorsque le mania des affaires Miguel Angel meurt dans un mystérieux accident de voiture. Sa fille Zoé et son ex-femme Belen vont alors s'engager dans une lutte de pouvoir sans merci pour reprendre le contrôle de son entreprise. On reste sur HBO avec la sortie cette semaine de la série documentaire O.J. Simpson, le comeback scandaleux. À travers 4 épisodes, elle revient sur les controverses qui ont entouré son retour dans l'espace médiatique, notamment un épisode méconnu et particulièrement cynique de l'après-procès de l'ancienne star du football américain. L'émission servait en réalité de couverture secrète pour amener O.J. Simpson à se confier notamment sur le double meurtre de son ex-femme Nicole Brown et de Ronald Goldman dans une chambre d'hôtel. Netflix nous propose cette semaine la saison 5 de Fogda, une série israélienne qui se déroule en partie principalement en 2025 à Marseille, 2 ans après les attaques du 7 octobre 2023. Une série en 11 épisodes, marquée donc par les événements et confrontée à un profond traumatisme, Doron tente de retrouver un équilibre, mais une mission de vengeance menée sans autorisation par un ancien ami à Marseille va l'entraîner dans une nouvelle opération clandestine. Toujours sur Netflix, Dang, une nouvelle série d'animation pour adultes créée par les scénaristes et producteurs de The Good Place. Elle suit un frère et une sœur dont la vie amusante et chaotique à New York est interrompue lorsque leur pire cauchemar devient réalité. Leur sœur aînée, très ambitieuse, débarque et veut passer du temps avec eux. Netflix nous propose également Petit meurtre entre voisins, une série néerlandaise qui installe le poison de la suspicion au cœur d'un petit cercle d'amis privilégiés. Karen emménage à Bergen avec sa famille et intègre un groupe de dîners très fermé. Un incendie mortel ravage une villa et décime l'un des membres. Le drame va vite exposer les mensonges et les sombres secrets du groupe d'amis. Une série adaptée d'un roman de Saskia Noordt vendu à plusieurs centaines de milliers d'exemplaires aux Pays-Bas. Netflix propose également cette semaine Malbaré, une nouvelle série Young Adult autour de l'aviron. L'histoire de Tegan Tao, 16 ans, jeune espoir de l'aviron en skiff. Mais un scandale familial va faire chavirer son avenir tout tracé. Contrainte de s'installer sur la côte Est, elle se retrouve à la dérive à Easton Prep, un lycée d'élite qui ne possède pas d'équipe féminine en aviron. Son seul moyen de reprendre les rames est alors de devenir barreuse d'un équipage masculin notoirement dysfonctionnel. Sur Apple TV, Portée disparue, un thriller avec 2 épisodes disponibles, puis un nouvel épisode diffusé chaque mercredi jusqu'au 7 octobre. Le détective Ian Ridley a vu sa vie basculer 11 ans plus tôt quand sa fille a disparu sans laisser de traces. Il reçoit un jour l'appel de détresse d'une adolescente. Persuadé de reconnaître sa fille, il va tout faire pour la retrouver.
2: C'est écrit d'appeler ce numéro en cas d'urgence. Je suis perdue et je sais pas comment je vais rentrer chez moi.
4: Ça va aller, vous avez fait ce qu'il fallait. La bonne nouvelle, c'est que je vous vois sur mon écran. Moi, je m'appelle Yann. Votre nom, s'il vous plaît.
2: Sarah. Peut-être que c'est Max. J'en sais rien.
4: Vous avez dit Max ? Vous pouvez répéter ? Qu'est-ce que vous avez dit ?
2: J'en sais rien. Peut-être que c'est Max.
4: Tu es certain que c'était Maggie ?
9: C'est elle.
10: Yann, il faut que tu lâches prise.
5: Sur Paramount Plus, la saison 2 de Watson. 6 mois après la mort présumée de Sherlock Holmes, le docteur John Watson dirige toujours sa clinique de Pittsburgh dédiée aux maladies rares. Dans cette saison, Holmes refait surface, forçant Watson à affronter des secrets de son passé. Une série mêlant drame médical et éléments policiers. Voilà pour les sorties séries de la semaine. On se retrouve la semaine prochaine.
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14: Bonsoir à tous. L'agence du médicament va envoyer un courrier à 1,6 million de femmes ayant pris un contraceptif à base de désogestrel d'un risque accru mais faible de développer un méningiome, une tumeur des membranes entourant le cerveau. L'alerte concerne notamment les femmes ayant utilisé ces contraceptifs sur une longue durée. Et près de Toulouse, un parent d'élève a menacé de décapitation une enseignante après une sanction infligée à son fils scolarisé en CM2. Placé en garde à vue, l'homme est jugé en comparution immédiate. Une plainte a été déposée et l'enseignante bénéficie de la protection fonctionnelle. On poursuit avec la proposition de Bruno Le Maire d'avancer l'entrée en maternelle à 1 an qui suscite l'opposition des spécialistes de la petite enfance. Ils estiment que les besoins des bébés sont incompatibles avec le fonctionnement actuel de l'école et soulignent le manque d'encadrement. Depuis la station spatiale internationale, Sophie Adnot a échangé avec Emmanuel Macron lors du sommet international de l'espace à Paris. Le président de la République en a profité pour présenter les ambitions européennes dans le spatial avec notamment de nouvelles missions et des investissements majeurs. Et selon un sondage, les Français considèrent que le carburant devient trop cher au-delà de 1,84€ le litre. Face à la flambée des prix, 88% ont changé leurs habitudes, dont 51% qui renoncent carrément à certains déplacements. Et plus largement, ils estiment qu'il leur manque en moyenne 530€ par mois pour vivre correctement. Et ça ne va pas s'arranger avec le prix de référence du gaz qui augmentera de 6,3% au 1er octobre alors qu'il avait déjà augmenté de 5,6% en septembre. Cette nouvelle progression s'explique principalement par la hausse des prix de gros liés au conflit dans le détroit d'Hormuz. En cyclisme, Stefan Kung s'est imposé sur le contre-la-montre individuel de la 18e étape de la Vuelta aujourd'hui. Henrik Maas conserve son maillot rouge. En basket, l'équipe de France féminine s'est qualifiée pour les demi-finales de Coupe du Monde en battant la Chine 90 à 61. Et enfin du

0: 7 pour Marseille et Perpignan, 19 à Nice et 21 degrés pour la Corse. Et puis pour ce vendredi après-midi, on attend 20 degrés, pas plus, sur la Bretagne et la Normandie, 21 degrés sur les Hauts-de-France, 22 en Ile-de-France, 23 sur le Centre-Val de Loire et le Grand Est, 23 également sur la Nouvelle-Aquitaine, la Vallée du Rhône, 25 degrés sur l'Occitanie, 25 également pour la Corse, et entre 26 et 27 degrés autour de la Méditerranée.
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2: Bonjour à toutes et à tous, on débute avec du football et le PSG a déroulé pour son entrée en Ligue des Champions hier soir. Les joueurs de la capitale, double tenant du titre, ont écrasé le Slovan Bratislava 6 buts à 1, un festival offensif au Parc des Princes grâce à un triplé de Ferran Torres, un doublé d'Ousmane Dembélé, un dernier but de Fabien Ruiz. Le PSG est donc entré tranquillement dans sa phase de Ligue et prend la première place provisoire au classement. Et dans les autres rencontres de la soirée, le FC Barcelone a largement battu le Feyenoord Rotterdam 5 buts à 1. Stuttgart s'est imposé 3-1 contre les Norvégiens de Stellinger. Liverpool a battu l'Atlético de Madrid 2 buts à 1 avec une sortie sur blessure de Bradley Barcola. Le Sporting Portugal a dominé Galatasaray 3 buts à 1 et Arsenal est allé l'emporter 1-0 à Naples. Suite et fin de cette première journée de la Ligue des Champions ce soir avec le déplacement de Lens au Slavia Prague. Manchester United affronte Saba, le Bayern Munich est opposé au Bodo Glimt, mais également comme Leipzig, PSV Eindhoven, Shakhtar Donetsk et Fenerbahçe, AS Rome. Et toujours en foot, Esteban Le Poll a reçu sa pré-convocation de la part de Zinedine Zidane en vue des deux prochains matchs de l'équipe de France. Le meilleur buteur du champion de France l'an dernier, attaquant de Rennes, devra patienter le 18 septembre pour savoir s'il est pris dans la première liste de Zidane en équipe de France. Et puis la supportrice qui a révélé avoir été victime d'une agression sexuelle au Vélodrome dimanche soir lors d'OM Paris FC a porté plainte. Elle dénonce avoir été victime d'une éjaculation sur ses vêtements par un homme placé derrière elle. Le club a annoncé collaborer avec les autorités. Une en basket, l'équipe de France féminine affronte la Chine ce mercredi à 14h30 en quart de finale de la Coupe du Monde. Les Françaises auront fort à faire, notamment face à une pivot de 2m23 dans les rangs chinois. Pour rappel, Victor Wembanyama, lui, mesure 2m24. Et puis en cyclisme, on n'arrête plus Matthew Brennan. 5e victoire pour le coureur britannique de la Visma sur le Tour d'Espagne. Il s'est imposé au sprint dans les rues de Séville hier. Voilà, c'est la fin de ce flash. Très belle journée de sport à toutes.
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3: Bonjour, bonjour à tous. À la une, le scandale du périscolaire à Paris qui prend une tournure judiciaire. La procureure de Paris a confirmé ce matin l'ouverture d'une enquête après les plaintes d'une quinzaine de familles qui dénoncent des violences sexuelles commises sur leurs enfants lors d'activités périscolaires de la capitale. Deux figures politiques sont visées. Anne Hidalgo, maire de Paris de 2014 à 2026 et son successeur Emmanuel Grégoire qui fut aussi son adjoint. Anne Hidalgo dit se tenir aux côtés des familles tout en défendant son action à la tête de la ville. Et puis, l'onde de choc se poursuit après la diffusion d'une vidéo montrant des policiers municipaux de Carcassonne tenant des propos racistes et complotistes. Plusieurs agents ont été suspendus et une enquête est en cours. Le Rassemblement national a exclu ce jeudi l'un des policiers mis en cause. Membre de son service d'ordre, le vice-président du parti Louis Adiot évoque un cas isolé dans la cité Osanma. Des habitants dénoncent les méthodes de cette police municipale. Sur le plan judiciaire, à présent, l'ancien maire de Saint-Étienne, Gaël Perdriau, a été condamné en appel dans l'affaire du chantage à la sextape. 5 ans de prison, dont 1 an avec sursis, soit 4 ans ferme, avec mandat de dépôt. Il a été incarcéré à l'issue de l'audience et son inéligibilité portée à 10 ans. Son ancien premier adjoint, Gilles Artigues, victime du piège, parle d'un point final. Et du côté de l'école, la France digère le résultat du classement PISA. Le niveau des élèves de 15 ans n'a jamais été aussi bas. 16 points perdus en mathématiques, 20 points en compréhension de l'écrit. Le Conseil d'analyse économique chiffre le risque à environ 150 milliards d'euros de PIB à terme. La proposition de Bruno Le Maire d'avancer l'entrée à maternelle à 1 an, elle fait bondir les familles et professionnels de la petite enfance. Et puis, Emmanuel Macron a appelé l'Europe l'Europe à développer ses propres vols habités d'ici 10 ans. Lors du sommet international de l'espace, il plaide pour une gouvernance partagée et pour une préférence européenne qui n'est selon lui ni un gros mot ni un protectionnisme. Et côté politique, toujours la primaire socialiste se précise. 3 débats sont prévus avant le premier tour, soit le 1er fin septembre. Et du côté des faits divers, Marseille, le marché du soleil a été ravagé par un incendie. 2000 mètres carrés sur 3600 ont brûlé. La piste criminelle reste privilégiée. Ainsi se termine votre flash info. Passez une très belle fin de journée.
4: Sur HBO Max, cette semaine, la série documentaire française Professeur Raoult versus Le Gant des Cerises, une série en 4 épisodes qui revient sur l'une des controverses scientifiques et médiatiques les plus marquantes de la pandémie du Covid-19. Au début de l'année 2020, le professeur Didier Raoult, alors directeur de l'IHU Méditerranée Infection à Marseille, défend publiquement l'utilisation de l'hydroxychloroquine contre le Covid, des déclarations qui vont rapidement entraîner une vive bataille scientifique. La série suit parallèlement 6 enseignants, chercheurs ou soignants réunis sur les réseaux sociaux sous le nom des cerises trottinettes qui entreprennent d'examiner les publications et les affirmations scientifiques de Didier Raoult.
5: Au moment où le Covid arrive, on n'a rien, on n'a pas de médicaments et à ce moment-là,
6: une lueur d'espoir ce soir. Didier Raoult affirme que la chloroquine donne de bons résultats.
7: On peut endiguer l'épidémie ?
8: Ah ben sûrement.
9: Et face à ça, il y a quoi ?
5: Les cerises trottinettes.
10: On va devoir faire le boulot que toutes les autorités auraient dû faire.
11: On a vérifié, on a revérifié, on est certain, l'hydroxychloroquine, soit elle sert à rien, soit c'est dangereux.
4: La série rassemble les témoignages de Didier Raoult et des 6 membres du collectif. Les ministres de la Santé interviennent également pour revenir sur la gestion de cette controverse pendant la crise sanitaire. Toujours sur HBO Max, la première saison de Collision. L'histoire commence lorsque le mania des affaires Miguel Angel meurt dans un mystérieux accident de voiture. Sa fille Zoé et son ex-femme Belen vont alors s'engager dans une lutte de pouvoir sans merci pour reprendre le contrôle de son entreprise. On reste sur HBO avec la sortie cette semaine de la série documentaire O.J. Simpson, le comeback scandaleux. À travers 4 épisodes, elle revient sur les controverses qui ont entouré son retour dans l'espace médiatique, notamment un épisode méconnu et particulièrement cynique de l'après-procès de l'ancienne star du football américain. L'émission servait en réalité de couverture secrète pour amener O.J. Simpson à se confier notamment sur le double meurtre de son ex-femme Nicole Brown et de Ronald Goldman dans une chambre d'hôtel. Netflix nous propose cette semaine la saison 5 de Fogda, une série israélienne qui se déroule en partie principalement en 2025 à Marseille, 2 ans après les attaques du 7 octobre 2023. Une série en 11 épisodes, marquée donc par les événements et confrontée à un profond traumatisme, Doron tente de retrouver un équilibre, mais une mission de vengeance menée sans autorisation par un ancien ami à Marseille va l'entraîner dans une nouvelle opération clandestine. Toujours sur Netflix, Dang, une nouvelle série d'animation pour adultes créée par les scénaristes et producteurs de The Good Place. Elle suit un frère et une sœur dont la vie amusante et chaotique à New York est interrompue lorsque leur pire cauchemar devient réalité. Leur sœur aînée, très ambitieuse, débarque et veut passer du temps avec eux. Netflix nous propose également Petit meurtre entre voisins, une série néerlandaise qui installe le poison de la suspicion au cœur d'un petit cercle d'amis privilégiés. Karen emménage à Bergen avec sa famille et intègre un groupe de dîners très fermé. Un incendie mortel ravage une villa et décime l'un des membres. Le drame va vite exposer les mensonges et les sombres secrets du groupe d'amis. Une série adaptée d'un roman de Saskia Noordt vendu à plusieurs centaines de milliers d'exemplaires aux Pays-Bas. Netflix propose également cette semaine Malbaré, une nouvelle série Young Adult autour de l'aviron. L'histoire de Tegan Tao, 16 ans, jeune espoir de l'aviron en skiff. Mais un scandale familial va faire chavirer son avenir tout tracé. Contrainte de s'installer sur la côte Est, elle se retrouve à la dérive à Easton Prep, un lycée d'élite qui ne possède pas d'équipe féminine en aviron. Son seul moyen de reprendre les rames est alors de devenir barreuse d'un équipage masculin notoirement dysfonctionnel. Sur Apple TV, Portée disparue, un thriller avec 2 épisodes disponibles, puis un nouvel épisode diffusé chaque mercredi jusqu'au 7 octobre. Le détective Ian Ridley a vu sa vie basculer 11 ans plus tôt quand sa fille a disparu sans laisser de traces. Il reçoit un jour l'appel de détresse d'une adolescente. Persuadé de reconnaître sa fille, il va tout faire pour la retrouver.
12: C'est écrit d'appeler ce numéro en cas d'urgence. Je suis perdue et je sais pas comment je vais rentrer chez moi.
13: Ça va aller, vous avez fait ce qu'il fallait.
8: La bonne nouvelle, c'est que je vous vois sur mon écran. Moi, je m'appelle Yann. Votre nom, s'il vous plaît.
12: Sarah. Peut-être que c'est Max. J'en sais rien.
8: Vous avez dit Max? Vous pouvez répéter? Qu'est-ce que vous avez dit?
12: J'en sais rien. Peut-être que c'est Max.
8: Tu es certain que c'était Maggie?
9: C'est elle.
13: Yann, il faut que tu lâches prise.
8: Sa voix.
4: Sur Paramount Plus, la saison 2 de Watson, 6 mois après la mort présumée de Sherlock Holmes, le docteur John Watson dirige toujours sa clinique de Pittsburgh dédiée aux maladies rares. Dans cette saison, Holmes refait surface, forçant Watson à affronter des secrets de son passé. Une série mêlant drame médical et éléments policiers. Voilà pour les sorties séries de la semaine. On se retrouve la semaine prochaine.
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15: Bonsoir à tous. L'agence du médicament va envoyer un courrier à 1,6 million de femmes ayant pris un contraceptif à base de désogestrel d'un risque accru mais faible de développer un méningiome, une tumeur des membranes entourant le cerveau. L'alerte concerne notamment les femmes ayant utilisé ces contraceptifs sur une longue durée. Et près de Toulouse, un parent d'élève a menacé de décapitation une enseignante après une sanction infligée à son fils scolarisé en CM2. Placé en garde à vue, l'homme est jugé en comparution immédiate. Une plainte a été déposée et l'enseignante bénéficie de la protection fonctionnelle. On poursuit avec la proposition de Bruno Le Maire d'avancer l'entrée en maternelle à 1 an qui suscite l'opposition des spécialistes de la petite enfance. Ils estiment que les besoins des bébés sont incompatibles avec le fonctionnement actuel de l'école et soulignent le manque d'encadrement. Depuis la station spatiale internationale, Sophie Adnot a échangé avec Emmanuel Macron lors du sommet international de l'espace à Paris. Le président de la République en a profité pour présenter les ambitions européennes dans le spatial avec notamment de nouvelles missions et des investissements majeurs. Et selon un sondage, les Français considèrent que le carburant devient trop cher au-delà de 1,84€ le litre. Face à la flambée des prix, 88% ont changé leurs habitudes, dont 51% qui renoncent carrément à certains déplacements. Et plus largement, ils estiment qu'il leur manque en moyenne 530€ par mois pour vivre correctement. Et ça ne va pas s'arranger avec le prix de référence du gaz qui augmentera de 6,3% au 1er octobre alors qu'il avait déjà augmenté de 5,6% en septembre. Cette nouvelle progression s'explique principalement par la hausse des prix de gros liés au conflit dans le détroit d'Hormuz. En cyclisme, Stefan Kung s'est imposé sur le contre-la-montre individuel de la 18e étape de la Vuelta aujourd'hui. Henrik Maas conserve son maillot rouge. En basket, l'équipe de France féminine s'est qualifiée pour les demi-finales de Coupe du Monde en battant la Chine 90-61. Et enfin du football, avec la Ligue des Champions encore ce soir, avec Lens qui se déplace sur la pelouse du Slavia Prague à 21h.
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0: La météo pour ce vendredi 11 septembre, une nouvelle perturbation pourrait traverser les deux tiers nord de la France avec nuages et pluie. Un tiers sud du pays conserve quand même un temps sec et assez bien ensoleillé. Les températures pour ce vendredi

0: 7 pour Marseille et Perpignan, 19 à Nice et 21 degrés pour la Corse. Et puis pour ce vendredi après-midi, on attend 20 degrés, pas plus, sur la Bretagne et la Normandie, 21 degrés sur les Hauts-de-France, 22 en Ile-de-France, 23 sur le Centre-Val de Loire et le Grand Est, 23 également sur la Nouvelle-Aquitaine, la Vallée du Rhône, 25 degrés sur l'Occitanie, 25 également pour la Corse, et entre 26 et 27 degrés autour de la Méditerranée.
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2: Bonjour à toutes et à tous, on débute avec du football et le PSG a déroulé pour son entrée en Ligue des Champions hier soir. Les joueurs de la capitale, double tenant du titre, ont écrasé le Slovan Bratislava 6 buts à 1, un festival offensif au Parc des Princes grâce à un triplé de Ferran Torres, un doublé d'Ousmane Dembélé, un dernier but de Fabien Ruiz. Le PSG est donc entré tranquillement dans sa phase de Ligue et prend la première place provisoire au classement. Et dans les autres rencontres de la soirée, le FC Barcelone a largement battu le Feyenoord Rotterdam 5 buts à 1. Stuttgart s'est imposé 3-1 contre les Norvégiens de Stellinger. Liverpool a battu l'Atlético de Madrid 2 buts à 1 avec une sortie sur blessure de Bradley Barcola. Le Sporting Portugal a dominé Galatasaray 3 buts à 1 et Arsenal est allé l'emporter 1-0 à Naples. Suite et fin de cette première journée de Ligue des Champions ce soir avec le déplacement de Lens au Slavia Prague. Manchester United affronte Sabah, le Bayern Munich est opposé au Bodo Glimt, mais également comme Leipzig, PSV Eindhoven, Shakhtar Donetsk et Fenerbahçe, AS Rome. Et toujours en foot, Esteban Le Poll a reçu sa préconvocation de la part de Zinedine Zidane en vue des deux prochains matchs de l'équipe de France. Le meilleur buteur du champion de France l'an dernier, attaquant de Rennes, devra patienter le 18 septembre pour savoir s'il est pris dans la première liste de Zidane en équipe de France. Et puis la supportrice qui a révélé avoir été victime d'une agression sexuelle au Vélodrome dimanche soir lors d'OM Paris FC a porté plainte. Elle dénonce avoir été victime d'une éjaculation sur ses vêtements par un homme placé derrière elle. Le club a annoncé collaborer avec les autorités. Une en basket, l'équipe de France

0: 2m23 dans les rangs chinois. Pour rappel, Victor Wembanyama, lui, mesure 2m24. Et puis en cyclisme, on n'arrête plus Matthew Brennan. 5e victoire pour le coureur britannique de la Visma sur le Tour d'Espagne. Il s'est imposé au sprint dans les rues de Séville hier. Voilà, c'est la fin de ce flash. Très belle journée de sport à toutes et à tous.
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3: Bonjour, bonjour à tous. À la une, le scandale du périscolaire à Paris qui prend une tournure judiciaire. La procureure de Paris a confirmé ce matin l'ouverture d'une enquête après des plaintes d'une quinzaine de familles qui dénoncent des violences sexuelles commises sur leurs enfants lors d'activités périscolaires de la capitale. Deux figures politiques sont visées. Anne Hidalgo, maire de Paris de 2014 à 2026 et son successeur Emmanuel Grégoire qui fut aussi son adjoint. Anne Hidalgo dit se tenir aux côtés des familles tout en défendant son action à la tête de la ville. Et puis, l'onde de choc se poursuit après la diffusion d'une vidéo montrant des policiers municipaux de Carcassonne tenant des propos racistes et complotistes. Plusieurs agents ont été suspendus et une enquête est en cours. Le Rassemblement national a exclu ce jeudi l'un des policiers mis en cause. Membre de son service d'ordre, le vice-président du parti Louis Adio évoque un cas isolé dans la cité Osanma. Des habitants dénoncent les méthodes de cette police municipale. Sur le plan judiciaire à présent, l'ancien maire de Saint-Étienne, Gaël Perdriau, a été condamné en appel dans l'affaire du chantage à la sextape. 5 ans de prison, dont 1 an avec sursis, soit 4 ans ferme, avec mandat de dépôt. Il a été incarcéré à l'issue de l'audience et son inéligibilité portée à 10 ans. Son ancien premier adjoint, Gilles Artigue, victime du piège, parle d'un point final. Et du côté de l'école, la France digère le résultat du classement PISA. Le niveau des élèves de 15 ans n'a jamais été aussi bas. 16 points perdus en mathématiques, 20 points en compréhension de l'écrit. Le Conseil d'analyse économique chiffre le risque à environ 150 milliards d'euros de PIB à terme. La proposition de Bruno Le Maire d'avancer l'entrée à maternelle à 1 an, elle fait bondir les familles et professionnels de la petite enfance. Et puis Emmanuel Macron a appelé l'Europe à développer ses propres vols habités d'ici 10 ans. Lors du sommet international de l'espace, il plaide pour une gouvernance partagée et pour une préférence européenne qui n'est selon lui ni un gros mot ni un protectionnisme. Et côté politique, toujours la primaire socialiste se précise. 3 débats sont prévus avant le premier tour, soit le 1er fin septembre. Et du côté des faits divers, Marseille, le marché du soleil a été ravagé par un incendie. 2000 mètres carrés sur 3600 ont brûlé. La piste criminelle reste privilégiée. Ainsi se termine votre flash info. Passez une très belle fin de journée.
4: Sur HBO Max, cette semaine, la série documentaire française Professeur Raoult versus Le Gant des Cerises, une série en 4 épisodes qui revient sur l'une des controverses scientifiques et médiatiques les plus marquantes de la pandémie du Covid-19. Au début de l'année 2020, le professeur Didier Raoult, alors directeur de l'IHU Méditerranée Infection à Marseille, défend publiquement l'utilisation de l'hydroxychloroquine contre le Covid, des déclarations qui vont rapidement entraîner une vive bataille scientifique. La série suit parallèlement 6 enseignants, chercheurs ou soignants réunis sur les réseaux sociaux sous le nom des cerises trottinettes qui entreprennent d'examiner les publications et les affirmations scientifiques de Didier Raoult.
5: Au moment où le Covid arrive, on n'a rien, on n'a pas de médicaments et à ce moment-là,
6: une lueur d'espoir ce soir. Didier Raoult affirme que la chloroquine donne de bons résultats.
7: On peut endiguer l'épidémie ?
8: Ah ben sûrement.
9: Et face à ça, il y a quoi ?
5: Les cerises trottinettes.
10: On va devoir faire le boulot que toutes les autorités auraient dû faire.
11: On a vérifié, on a revérifié, on est certain, l'hydroxychloroquine, soit elle sert à rien, soit c'est dangereux.
4: La série rassemble les témoignages de Didier Raoult et des 6 membres du collectif. Les ministres de la Santé interviennent également pour revenir sur la gestion de cette controverse pendant la crise sanitaire. Toujours sur HBO Max, la première saison de Collision. L'histoire commence lorsque le mania des affaires Miguel Angel meurt dans un mystérieux accident de voiture. Sa fille Zoé et son ex-femme Belén vont alors s'engager dans une lutte de pouvoir sans merci pour reprendre le contrôle de son entreprise. On reste sur HBO avec la sortie cette semaine de la série documentaire O.J. Simpson, le comeback scandaleux. À travers 4 épisodes, elle revient sur les controverses qui ont entouré son retour dans l'espace médiatique, notamment un épisode méconnu et particulièrement cynique de l'après-procès de l'ancienne star du football américain. L'émission servait en réalité de couverture secrète pour amener O.J. Simpson à se confier notamment sur le double meurtre de son ex-femme Nicole Brown et de Ronald Goldman dans une chambre d'hôtel. Netflix nous propose cette semaine la saison 5 de Fogda, une série israélienne qui se déroule en partie principalement en 2025 à Marseille, 2 ans après les attaques du 7 octobre 2023. Une série en 11 épisodes, marquée donc par les événements et confrontée à un profond traumatisme, Doron tente de retrouver un équilibre, mais une mission de vengeance menée sans autorisation par un ancien ami à Marseille va l'entraîner dans une nouvelle opération clandestine. Toujours sur Netflix, Dang, une nouvelle série d'animation pour adultes créée par les scénaristes et producteurs de The Good Place. Elle suit un frère et une sœur dont la vie amusante et chaotique à New York est interrompue lorsque leur pire cauchemar devient réalité. Leur sœur aînée, très ambitieuse, débarque et veut passer du temps avec eux. Netflix nous propose également Petit meurtre entre voisins, une série néerlandaise qui installe le poison de la suspicion au cœur d'un petit cercle d'amis privilégiés. Karen emménage à Bergen avec sa famille et intègre un groupe de dîners très fermé. Un incendie mortel ravage une villa et décime l'un des membres. Le drame va vite exposer les mensonges et les sombres secrets du groupe d'amis. Une série adaptée d'un roman de Saskia Noordt vendu à plusieurs centaines de milliers d'exemplaires aux Pays-Bas. Netflix propose également cette semaine Malbaré, une nouvelle série Young Adult autour de l'aviron. L'histoire de Tegan Tao, 16 ans, jeune.
2: 19h30.
4: Mais un scandale familial va faire chavirer son avenir tout tracé. Contrainte de s'installer sur la côte est, elle se retrouve à la dérive à Easton Prep, un lycée d'élite qui ne possède pas d'équipe féminine en aviron. Son seul moyen de reprendre les rames est alors de devenir barreuse d'un équipage masculin notoirement dysfonctionnel. Sur Apple TV, Portée disparue, un thriller avec 2 épisodes disponibles, puis un nouvel épisode diffusé chaque mercredi jusqu'au 7 octobre. Le détective Ian Ridley a vu sa vie basculer 11 ans plus tôt quand sa fille a disparu sans laisser de traces. Il reçoit un jour l'appel de détresse d'une adolescente. Persuadé de reconnaître sa fille, il va tout faire pour la retrouver.
8: C'est écrit d'appeler ce numéro en cas d'urgence. Je suis perdue et je sais pas comment je vais rentrer chez moi.
9: Ça va aller, vous avez fait ce qu'il fallait. La bonne nouvelle, c'est que je vous vois sur mon écran. Moi, je m'appelle Yann. Votre nom, s'il vous plaît.
8: Sarah. Peut-être que c'est Max. J'en sais rien.
9: Vous avez dit Max ? Vous pouvez répéter ? Qu'est-ce que vous avez dit ?
8: J'en sais rien. Peut-être que c'est Max.
9: Tu es certain que c'était Maggie ?
12: C'est elle.
13: Yann, il faut que tu lâches prise.
4: Sur Paramount Plus, la saison 2 de Watson. 6 mois après la mort présumée de Sherlock Holmes, le docteur John Watson dirige toujours sa clinique de Pittsburgh dédiée aux maladies rares. Dans cette saison, Holmes refait surface, forçant Watson à affronter des secrets de son passé. Une série mêlant drame médical et éléments policiers. Voilà pour les sorties séries de la semaine. On se retrouve la semaine prochaine.
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14: Bonsoir à tous. L'agence du médicament va envoyer un courrier à 1,6 million de femmes ayant pris un contraceptif à base de désogestrel d'un risque accru mais faible de développer un méningiome, une tumeur des membranes entourant le cerveau. L'alerte concerne notamment les femmes ayant utilisé ces contraceptifs sur une longue durée. Et près de Toulouse, un parent d'élève a menacé de décapitation une enseignante après une sanction infligée à son fils scolarisé en CM2. Placé en garde à vue, l'homme est jugé en comparution immédiate. Une plainte a été déposée et l'enseignante bénéficie de la protection fonctionnelle. On poursuit avec la proposition de Bruno Le Maire d'avancer l'entrée en maternelle à 1 an qui suscite l'opposition des spécialistes de la petite enfance. Ils estiment que les besoins des bébés sont incompatibles avec le fonctionnement actuel de l'école et soulignent le manque d'encadrement. Depuis la station spatiale internationale, Sophie Adnot a échangé avec Emmanuel Macron lors du sommet international de l'espace à Paris. Le président de la République en a profité pour présenter les ambitions européennes dans le spatial, avec notamment de nouvelles missions et des investissements majeurs. Et selon un sondage, les Français considèrent que le carburant devient trop cher au-delà de 1,84 € le litre. Face à la flambée des prix, 88% ont changé leurs habitudes, dont 51% qui renoncent carrément à certains déplacements. Et plus largement, ils estiment qu'il leur manque en moyenne 530 € par mois pour vivre correctement. Et ça ne va pas s'arranger avec le prix de référence du gaz qui augmentera de 6,3% au 1er octobre alors qu'il avait déjà augmenté de 5,6% en septembre. Cette nouvelle progression s'explique principalement par la hausse des prix de gros liés au conflit dans le détroit d'Hormuz. En cyclisme, Stefan Kung s'est imposé sur le contre-la-montre individuel de la 18e étape de la Vuelta aujourd'hui. Henrik Maas conserve son maillot rouge. En basket, l'équipe de France féminine s'est qualifiée pour les demi-finales de Coupe du Monde en battant la Chine 90-61. Et enfin du football, avec la Ligue des Champions encore ce soir, avec Lens qui se déplace sur la pelouse du Slavia Prague à 21h.
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2: La météo pour ce vendredi 11 septembre, une nouvelle perturbation pourrait traverser les deux tiers nord de la France avec nuages et pluie. Un tiers sud du pays conserve quand même un temps sec et assez bien ensoleillé. Les températures pour ce vendredi.

0: 7 pour Marseille et Perpignan, 19 à Nice et 21 degrés pour la Corse. Et puis pour ce vendredi après-midi, on attend 20 degrés, pas plus, sur la Bretagne et la Normandie, 21 degrés sur les Hauts-de-France, 22 en Ile-de-France, 23 sur le Centre-Val de Loire et le Grand Est, 23 également sur la Nouvelle-Aquitaine, la Vallée du Rhône, 25 degrés sur l'Occitanie, 25 également pour la Corse, et entre 26 et 27 degrés autour de la Méditerranée.
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2: Bonjour à toutes et à tous, on débute avec du football et le PSG a déroulé pour son entrée en Ligue des Champions hier soir. Les joueurs de la capitale, double tenant du titre, ont écrasé le Slovan Bratislava. 6 buts à 1, un festival offensif au Parc des Princes grâce à un triplé de Ferran Torres, un doublé d'Ousmane Dembélé, un dernier but de Fabien Ruiz. Le PSG est donc entré tranquillement dans sa phase de Ligue et prend la première place provisoire au classement. Et dans les autres rencontres de la soirée, le FC Barcelone a largement battu le Feyenoord de Rotterdam 5 buts à 1. Stuttgart s'est imposé 3-1 contre les Norvégiens de Stellinger. Liverpool a battu l'Atlético de Madrid 2 buts à 1 avec une sortie sur blessure de Bradley Barcola. Le Sporting Portugal a dominé Galatasaray 3 buts à 1 et Arsenal est allé l'emporter 1-0 à Naples. Suite et fin de cette première journée de Ligue des Champions ce soir avec le déplacement de Lens au Slavia Prague. Manchester United affronte Sabah, le Bayern Munich est opposé au Bodo Glimt, mais également comme Leipzig, PSV Eindhoven, Shakhtar Donetsk et Fenerbahçe, AS Rome. Et toujours en foot, Esteban Le Poll a reçu sa préconvocation de la part de Zinedine Zidane en vue des deux prochains matchs de l'équipe de France. Le meilleur buteur du champion de France l'an dernier, attaquant de Rennes, devra patienter le 18 septembre pour savoir s'il est pris dans la première liste de Zidane en équipe de France. Et puis la supportrice qui a révélé avoir été victime d'une agression sexuelle au Vélodrome dimanche soir lors d'OM Paris FC a porté plainte. Elle dénonce avoir été victime d'une éjaculation sur ses vêtements par un homme placé derrière elle. Le club a annoncé collaborer avec les autorités. Une en basket, l'équipe de France

0: 2m23 dans les rangs chinois. Pour rappel, Victor Wembanyama, lui, mesure 2m24. Et puis en cyclisme, on n'arrête plus Matthew Brennan. 5e victoire pour le coureur britannique de la Visma sur le Tour d'Espagne. Il s'est imposé au sprint dans les rues de Séville hier. Voilà, c'est la fin de ce flash. Très belle journée de sport à toutes et à tous.
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3: Bonjour, bonjour à tous. À la une, le scandale du périscolaire à Paris qui prend une tournure judiciaire. La procureure de Paris a confirmé ce matin l'ouverture d'une enquête après les plaintes d'une quinzaine de familles qui dénoncent des violences sexuelles commises sur leurs enfants lors d'activités périscolaires de la capitale. Deux figures politiques sont visées. Anne Hidalgo, maire de Paris de 2014 à 2026 et son successeur Emmanuel Grégoire qui fut aussi son adjoint. Anne Hidalgo dit se tenir aux côtés des familles tout en défendant son action à la tête de la ville. Et puis, l'onde de choc se poursuit après la diffusion d'une vidéo montrant des policiers municipaux de Carcassonne tenant des propos racistes et complotistes. Plusieurs agents ont été suspendus et une enquête est en cours. Le Rassemblement national a exclu ce jeudi l'un des policiers mis en cause. Membre de son service d'ordre, le vice-président du parti Louis Adio évoque un cas isolé dans la cité Osanma. Des habitants dénoncent les méthodes de cette police municipale. Sur le plan judiciaire, à présent, l'ancien maire de Saint-Étienne, Gaël Perdriau, a été condamné en appel dans l'affaire du chantage à la sextape. 5 ans de prison, dont 1 an avec sursis, soit 4 ans ferme, avec mandat de dépôt. Il a été incarcéré à l'issue de l'audience et son inéligibilité portée à 10 ans. Son ancien premier adjoint, Gilles Artigues, victime du piège, parle d'un point final. Et du côté de l'école, la France digère le résultat du classement PISA. Le niveau des élèves de 15 ans n'a jamais été aussi bas. 16 points perdus en mathématiques, 20 points en compréhension de l'écrit. Le Conseil d'analyse économique chiffre le risque à environ 150 milliards d'euros de PIB à terme. La proposition de Bruno Le Maire d'avancer l'entrée à maternelle à 1 an, elle fait bondir les familles et professionnels de la petite enfance. Et puis Emmanuel Macron a appelé l'Europe à développer ses propres vols habités d'ici 10 ans. Lors du sommet international de l'espace, il plaide pour une gouvernance partagée et pour une préférence européenne qui n'est selon lui ni un gros mot ni un protectionnisme. Et côté politique, toujours la primaire socialiste se précise. 3 débats sont prévus avant le premier tour, soit le 1er fin septembre. Et du côté des faits divers, Marseille, le marché du soleil a été ravagé par un incendie. 2000 mètres carrés sur 3600 ont brûlé. La piste criminelle reste privilégiée. Ainsi se termine votre flash info. Passez une très belle fin de journée.
4: Sur HBO Max, cette semaine, la série documentaire française Professeur Raoult versus Le Gant des Cerises, une série en 4 épisodes qui revient sur l'une des controverses scientifiques et médiatiques les plus marquantes de la pandémie du Covid-19. Au début de l'année 2020, le professeur Didier Raoult, alors directeur de l'IHU Méditerranée Infection à Marseille, défend publiquement l'utilisation de l'hydroxychloroquine contre le Covid, des déclarations qui vont rapidement entraîner une vive bataille scientifique. La série suit parallèlement 6 enseignants, chercheurs ou soignants réunis sur les réseaux sociaux sous le nom des cerises trottinettes qui entreprennent d'examiner les publications et les affirmations scientifiques de Didier Raoult.
5: Au moment où le Covid arrive, on n'a rien, on n'a pas de médicaments et à ce moment-là...
6: Une lueur d'espoir ce soir. Didier Raoult affirme que la chloroquine donne de bons résultats.
7: On peut endiguer l'épidémie ?
8: Ah ben sûrement.
9: Et face à ça, il y a quoi ?
5: Les cerises trottinettes.
10: On va devoir faire le boulot que toutes les autorités auraient dû faire.
11: On a vérifié, on a revérifié, on est certain, l'hydroxychloroquine, soit elle sert à rien, soit c'est dangereux.
4: La série rassemble les témoignages de Didier Raoult et des 6 membres du collectif. Les ministres de la Santé interviennent également pour revenir sur la gestion de cette controverse pendant la crise sanitaire. Toujours sur HBO Max, la première saison de Collision. L'histoire commence lorsque le mania des affaires Miguel Angel meurt dans un mystérieux accident de voiture. Sa fille Zoé et son ex-femme Belen vont alors s'engager dans une lutte de pouvoir sans merci pour reprendre le contrôle de son entreprise. On reste sur HBO avec la sortie cette semaine de la série documentaire O.J. Simpson, le comeback scandaleux. À travers 4 épisodes, elle revient sur les controverses qui ont entouré son retour dans l'espace médiatique, notamment un épisode méconnu et particulièrement cynique de l'après-procès de l'ancienne star du football américain. L'émission servait en réalité de couverture secrète pour amener O.J. Simpson à se confier notamment sur le double meurtre de son ex-femme Nicole Brown et de Ronald Goldman dans une chambre d'hôtel. Netflix nous propose cette semaine la saison 5 de Fogda, une série israélienne qui se déroule en partie principalement en 2025 à Marseille, 2 ans après les attaques du 7 octobre 2023. Une série en 11 épisodes, marquée donc par les événements et confrontée à un profond traumatisme, Doron tente de retrouver un équilibre, mais une mission de vengeance menée sans autorisation par un ancien ami à Marseille va l'entraîner dans une nouvelle opération clandestine. Toujours sur Netflix, Dang, une nouvelle série d'animation pour adultes créée par les scénaristes et producteurs de The Good Place. Elle suit un frère et une sœur dont la vie amusante et chaotique à New York est interrompue lorsque leur pire cauchemar devient réalité. Leur sœur aînée, très ambitieuse, débarque et veut passer du temps avec eux. Netflix nous propose également Petit meurtre entre voisins, une série néerlandaise qui installe le poison de la suspicion au cœur d'un petit cercle d'amis privilégiés. Karen emménage à Bergen avec sa famille et intègre un groupe de dîner très fermé. Un incendie mortel ravage une villa et décime l'un des membres. Le drame va vite exposer les mensonges et les sombres secrets du groupe d'amis. Une série adaptée d'un roman de Saskia Noordt vendu à plusieurs centaines de milliers d'exemplaires aux Pays-Bas. Netflix propose également cette semaine Malbaré, une nouvelle série Young Adult autour de l'aviron. L'histoire de Tegan Tao, 16 ans, jeune espoir de l'aviron en skiff. Mais un scandale familial va faire chavirer son avenir tout tracé. Contrainte de s'installer sur la côte Est, elle se retrouve à la dérive à Easton Prep, un lycée d'élite qui ne possède pas d'équipe féminine en aviron. Son seul moyen de reprendre les rames est alors de devenir barreuse d'un équipage masculin notoirement dysfonctionnel. Sur Apple TV, Portée disparue, un thriller avec 2 épisodes disponibles, puis un nouvel épisode diffusé chaque mercredi jusqu'au 7 octobre. Le détective Ian Ridley a vu sa vie basculer 11 ans plus tôt quand sa fille a disparu sans laisser de traces. Il reçoit un jour l'appel de détresse d'une adolescente. Persuadé de reconnaître sa fille, il va tout faire pour la retrouver.
2: C'est écrit d'appeler ce numéro en cas d'urgence. Je suis perdue et je sais pas comment je vais rentrer chez moi.
8: Ça va aller, vous avez fait ce qu'il fallait. La bonne nouvelle, c'est que je vous vois sur mon écran. Moi, je m'appelle Yann. Votre nom, s'il vous plaît.
2: Sarah. Peut-être que c'est Max. J'en sais rien.
8: Vous avez dit Max ? Vous pouvez répéter ? Qu'est-ce que vous avez dit ?
2: J'en sais rien. Peut-être que c'est Max.
8: Tu es certain que c'était Maggie ?
9: C'est elle.
12: Yann, il faut que tu lâches prise.
4: Sur Paramount Plus, la saison 2 de Watson. 6 mois après la mort présumée de Sherlock Holmes, le docteur John Watson dirige toujours sa clinique de Pittsburgh dédiée aux maladies rares. Dans cette saison, Holmes refait surface, forçant Watson à affronter des secrets de son passé. Une série mêlant drame médical et éléments policiers. Voilà pour les sorties séries de la semaine. On se retrouve la semaine prochaine.
13: Barry White est un chanteur, compositeur et producteur américain né le 12 septembre 1944 à Galveston, au Texas, et mort le 4 juillet 2003 à Los Angeles. Il grandit dans le quartier de South Central à Los Angeles, dans un environnement difficile, mais découvre très tôt la musique grâce à sa mère, pianiste. Adolescent, il connaît une période marquée par des problèmes avec la justice, avant de se consacrer pleinement à la musique. Barry White commence sa carrière dans les années 1960 comme musicien de studio et arrangeur. Il travaille dans l'ombre pour plusieurs artistes avant de connaître le succès. Dans les années 1970, il devient une figure majeure de la soul et du disco. Il se fait connaître pour sa voix grave, profonde et sensuelle, immédiatement reconnaissable. Il crée le groupe Love Unlimited et l'orchestre Love Unlimited Orchestra, avec lesquels il développe un son orchestral riche, mêlant cordes, rythme soul et arrangements sophistiqués. Parmi ses plus grands succès figurent You're the First, The Last, My Everything, Can't Get Enough of Your Love, Babe et Let the Music Play. Son style romantique et sa voix unique font de lui une icône mondiale de la musique soul, souvent souvent associée à l'amour et à la séduction. Après une période plus discrète dans les années 1980, il revient sur le devant de la scène dans les années 1990 avec un regain de popularité, notamment grâce à de nouvelles générations d'auditeurs. Au cours de sa carrière, Barry White vend des millions de disques à travers le monde et remporte plusieurs récompenses, dont des Grammy Awards. Il meurt en 2003 à l'âge de 58 ans, laissant derrière lui un héritage musical immense. Aujourd'hui, Barry White est considéré comme l'une des voix les plus emblématiques de la musique soul et reste une référence incontournable de la musique romantique.
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14: Bonsoir à tous. L'agence du médicament va envoyer un courrier à 1,6 million de femmes ayant pris un contraceptif à base de désogestrel d'un risque accru mais faible de développer un méningiome, une tumeur des membranes entourant le cerveau. L'alerte concerne notamment les femmes ayant utilisé ces contraceptifs sur une longue durée. Et près de Toulouse, un parent d'élève a menacé de décapitation une enseignante après une sanction infligée à son fils scolarisé en CM2. Placé en garde à vue, l'homme est jugé en comparution immédiate. Une plainte a été déposée et l'enseignante bénéficie de la protection fonctionnelle. On poursuit avec la proposition de Bruno Le Maire d'avancer l'entrée en maternelle à 1 an qui suscite l'opposition des spécialistes de la petite enfance. Ils estiment que les besoins des bébés sont incompatibles avec le fonctionnement actuel de l'école et soulignent le manque d'encadrement. Depuis la station spatiale internationale, Sophie Adnot a échangé avec Emmanuel Macron lors du sommet international de l'espace à Paris. Le président de la République en a profité pour présenter les ambitions européennes dans le spatial avec notamment de nouvelles missions et des investissements majeurs. Et selon un sondage, les Français considèrent que le carburant devient trop cher au-delà de 1,84€ le litre. Face à la flambée des prix, 88% ont changé leurs habitudes, dont 51% qui renoncent carrément à certains déplacements. Et plus largement, ils estiment qu'il leur manque en moyenne 530€ par mois pour vivre correctement. Et ça ne va pas s'arranger avec le prix de référence du gaz qui augmentera de 6,3% au 1er octobre alors qu'il avait déjà augmenté de 5,6% en septembre. Cette nouvelle progression s'explique principalement par la hausse des prix de gros liés au conflit dans le détroit d'Hormuz. En cyclisme, Stefan Kung s'est imposé sur le contre-la-montre individuel de la 18e étape de la Vuelta aujourd'hui. Henrik Maas conserve son maillot rouge. En basket, l'équipe de France féminine s'est qualifiée pour les demi-finales de Coupe du Monde en battant la Chine 90-61. Et enfin du football, avec la Ligue des Champions encore ce soir, avec Lens qui se déplace sur la pelouse du Slavia Prague à 21h.
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16: La météo pour ce vendredi 11 septembre, une nouvelle perturbation pourrait traverser les deux tiers nord de la France avec nuages et pluies. Un tiers sud du pays conserve quand même un temps sec et assez bien ensoleillé. Les températures pour ce vendredi matin.

0: pour Marseille et Perpignan, 19 à Nice et 21 degrés pour la Corse. Et puis pour ce vendredi après-midi, on attend 20 degrés, pas plus, sur la Bretagne et la Normandie, 21 degrés sur les Hauts-de-France, 22 en Ile-de-France, 23 sur le Centre-Val de Loire et le Grand Est, 23 également sur la Nouvelle-Aquitaine, la Vallée du Rhône, 25 degrés sur l'Occitanie, 25 également pour la Corse, et entre 26 et 27 degrés autour de la Méditerranée.
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2: Bonjour à toutes et à tous, on débute avec du football et le PSG a déroulé pour son entrée en Ligue des Champions hier soir. Les joueurs de la capitale, double tenant du titre, ont écrasé le Slovan Bratislava 6-1, un festival offensif au Parc des Princes grâce à un triplé de Ferran Torres, un doublé d'Ousmane Dembélé, un dernier but de Fabian Ruiz. Le PSG est donc entré tranquillement dans sa phase de Ligue et prend la première place provisoire au classement. Et dans les autres rencontres de la soirée, le FC Barcelone a largement battu le Feyenoord Rotterdam 5-1, Stuttgart s'est imposé 3-1 contre les Norvégiens de Stellinger, Liverpool a battu l'Atlético de Madrid 2-1 avec une sortie sur blessure de Bradley Barcola. Le Sporting Portugal a dominé Galatasaray 3-1 et Arsenal est allé l'emporter 1-0 à Naples. Suite et fin de cette première journée de Ligue des Champions ce soir avec le déplacement de Lens au Slavia Prague. Manchester United affronte Sabah. Le Bayern Munich est opposé au Bodo Glimt, mais également comme Leipzig, PSV Eindhoven, Shakhtar Donetsk et Fenerbahçe, AS Rome. Et toujours en foot, Esteban Le Poll a reçu sa préconvocation de la part de Zinedine Zidane en vue des deux prochains matchs de l'équipe de France. Le meilleur buteur du champion de France l'an dernier, attaquant de Rennes, devra patienter le 18 septembre pour savoir s'il est pris dans la première liste de Zidane en équipe de France. Et puis la supportrice qui a révélé avoir été victime d'une agression sexuelle au Vélodrome dimanche soir lors d'OM Paris FC a porté plainte. Elle dénonce avoir été victime d'une éjaculation sur ses vêtements par un homme placé derrière elle. Le club a annoncé collaborer avec les autorités. Une en basket, l'équipe de

0: de 2m23 dans les rangs chinois. Pour rappel, Victor Wembanyama, lui, mesure 2m24. Et puis en cyclisme, on n'arrête plus Matthew Brennan. 5e victoire pour le coureur britannique de la Visma sur le Tour d'Espagne. Il s'est imposé au sprint dans les rues de Séville hier. Voilà, c'est la fin de ce flash. Très belle journée de sport à toutes et à tous.
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3: Bonjour, bonjour à tous. À la une, le scandale du périscolaire à Paris qui prend une tournure judiciaire. La procureure de Paris a confirmé ce matin l'ouverture d'une enquête après les plaintes d'une quinzaine de familles qui dénoncent des violences sexuelles commises sur leurs enfants lors d'activités périscolaires de la capitale. Deux figures politiques sont visées. Anne Hidalgo, maire de Paris de 2014 à 2026 et son successeur Emmanuel Grégoire qui fut aussi son adjoint. Anne Hidalgo dit se tenir aux côtés des familles tout en défendant son action à la tête de la ville. Et puis, l'onde de choc se poursuit après la diffusion d'une vidéo montrant des policiers municipaux de Carcassonne tenant des propos racistes et complotistes. Plusieurs agents ont été suspendus et une enquête est en cours. Le Rassemblement national a exclu ce jeudi l'un des policiers mis en cause. Membre de son service d'ordre, le vice-président du parti, Louis Adio, évoque un cas isolé.

0: côté de l'école, la France digère le résultat du classement PISA. Le niveau des élèves de 15 ans n'a jamais été aussi bas. 16 points perdus en mathématiques, 20 points en compréhension de l'écrit. Le Conseil d'analyse économique chiffre le risque à environ 150 milliards d'euros de PIB à terme. La proposition de Bruno Le Maire d'avancer l'entrée à maternelle à 1 an, elle fait bondir les familles et professionnels de la petite enfance. Et puis, Emmanuel Macron a appelé l'Europe à développer ses propres vols habités d'ici 10 ans. Lors du sommet international de l'espace, il plaide pour une gouvernance partagée et pour une préférence européenne qui n'est selon lui ni un gros mot, ni un protectionnisme. Et côté politique, toujours la primaire socialiste se précise. 3 débats sont prévus avant le premier tour, soit le 1er fin septembre. Et du côté des faits divers, Marseille, le marché du soleil a été ravagé par un incendie. 2000 mètres carrés sur 3600 ont brûlé. La piste criminelle reste privilégiée. Ainsi se termine votre flash info. Passez une très belle fin de journée.
1: Sur HBO Max, cette semaine, la série documentaire française Professeur Raoult versus Le Gant des Cerises, une série en 4 épisodes qui revient sur l'une des controverses scientifiques et médiatiques les plus marquantes de la pandémie du Covid-19. Au début de l'année 2020, le professeur Didier Raoult, alors directeur de l'IHU Méditerranée Infection à Marseille, défend publiquement l'utilisation de l'hydroxychloroquine contre le Covid, des déclarations qui vont rapidement entraîner une vive bataille scientifique. La série suit parallèlement 6 enseignants, chercheurs ou soignants réunis sur les réseaux sociaux sous le nom des cerises trottinettes qui entreprennent d'examiner les publications et les affirmations scientifiques de Didier Raoult.
2: Au moment où le Covid arrive, on n'a rien, on n'a pas de médicaments et à ce moment-là,
3: une lueur d'espoir ce soir. Didier Raoult affirme que la chloroquine donne de bons résultats.
4: On peut endiguer l'épidémie ?
5: Ah ben sûrement.
6: Et face à ça, il y a quoi ?
2: Les cerises trottinettes.
7: On va devoir faire le boulot que toutes les autorités auraient dû faire.
8: On a vérifié, on a revérifié, mais certains, l'hydroxychloroquine, soit elle sert à rien, soit c'est dangereux.
1: La série rassemble les témoignages de Didier Raoult et des 6 membres du collectif. Les ministres de la Santé interviennent également pour revenir sur la gestion de cette controverse pendant la crise sanitaire. Toujours sur HBO Max, la première saison de Collision. L'histoire commence lorsque le mania des affaires Miguel Angel meurt dans un mystérieux accident de voiture. Sa fille Zoé et son ex-femme Belen vont alors s'engager dans une lutte de pouvoir sans merci pour reprendre le contrôle de son entreprise. On reste sur HBO avec la sortie cette semaine de la série documentaire O.J. Simpson, le comeback scandaleux. À travers 4 épisodes, elle revient sur les controverses qui ont entouré son retour dans l'espace médiatique, notamment un épisode méconnu et particulièrement cynique de l'après-procès de l'ancienne star du football américain. L'émission servait en réalité de couverture secrète pour amener O.J. Simpson à se confier notamment sur le double meurtre de son ex-femme Nicole Brown et de Ronald Goldman dans une chambre d'hôtel. Netflix nous propose cette semaine la saison 5 de Fogda, une série israélienne qui se déroule en partie principalement en 2025 à Marseille, 2 ans après les attaques du 7 octobre 2023. Une série en 11 épisodes, marquée donc par les événements et confrontée à un profond traumatisme, Doron tente de retrouver un équilibre, mais une mission de vengeance menée sans autorisation par un ancien ami à Marseille va l'entraîner dans une nouvelle opération clandestine. Toujours sur Netflix, Dang, une nouvelle série d'animation pour adultes créée par les scénaristes et producteurs de The Good Place. Elle suit un frère et une sœur dont la vie amusante et chaotique à New York est interrompue lorsque leur pire cauchemar devient réalité. Leur sœur aînée, très ambitieuse, débarque et veut passer du temps avec eux. Netflix nous propose également Petit meurtre entre voisins, une série néerlandaise qui installe le poison de la suspicion au cœur d'un petit cercle d'amis privilégiés. Karen emménage à Bergen avec sa famille et intègre un groupe de dîner très fermé. Un incendie mortel ravage une villa et décime l'un des membres. Le drame va vite exposer les mensonges et les sombres secrets du groupe d'amis. Une série adaptée d'un roman de Saskia Noordt vendu à plusieurs centaines de milliers d'exemplaires aux Pays-Bas. Netflix propose également cette semaine Malbaré, une nouvelle série young adult autour de l'aviron. Histoire de Tegan Tao, 16 ans, jeune espoir de l'aviron en skiff. Mais un scandale familial va faire chavirer son avenir tout tracé. Contrainte de s'installer sur la côte est, elle se retrouve à la dérive à Easton Prep, un lycée d'élite qui ne possède pas d'équipe féminine en aviron. Son seul moyen de reprendre les rames est alors de devenir barreuse d'un équipage masculin notoirement dysfonctionnel.

0: Apple TV, Portée disparue, un thriller avec 2 épisodes disponibles, puis un nouvel épisode diffusé chaque mercredi jusqu'au 7 octobre. Le détective Ian Ridley a vu sa vie basculer 11 ans plus tôt quand sa fille a disparu sans laisser de traces. Il reçoit un jour l'appel de détresse d'une adolescente. Persuadé de reconnaître sa fille, il va tout faire pour la retrouver.
1: C'est écrit d'appeler ce numéro en cas d'urgence. Je suis perdue et je sais pas comment je vais rentrer chez moi.
2: Ça va aller, vous avez fait ce qu'il fallait. La bonne nouvelle, c'est que je vous vois sur mon écran. Moi, je m'appelle Ian. Votre nom, s'il vous plaît.
1: Sarah. Peut-être que c'est Max. J'en sais rien.
2: Vous avez dit Max ? Vous pouvez répéter ? Qu'est-ce que vous avez dit ?
1: J'en sais rien. Peut-être que c'est Max.
3: Tu es certain que c'était Maggie ?
2: C'est elle.
4: Ian, il faut que tu lâches prise.
0: Sur Paramount Plus, la saison 2 de Watson. 6 mois après la mort présumée de Sherlock Holmes, le docteur John Watson dirige toujours sa clinique de Pittsburgh dédiée aux maladies rares. Dans cette saison, Holmes refait surface, forçant Watson à affronter des secrets de son passé. Une série mêlant drame médical et éléments policiers. Voilà pour les sorties séries de la semaine. On se retrouve la semaine prochaine.
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6: Bonsoir à tous. L'agence du médicament va envoyer un courrier à 1,6 million de femmes ayant pris un contraceptif à base de désogestrel d'un risque accru mais faible de développer un méningiome, une tumeur des membranes entourant le cerveau. L'alerte concerne notamment les femmes ayant utilisé ces contraceptifs sur une longue durée. Et près de Toulouse, un parent d'élève a menacé de décapitation une enseignante après une sanction infligée à son fils scolarisé en CM2. Placé en garde à vue, l'homme est jugé en comparution immédiate. Une plainte a été déposée.
7: 20h.
6: L'enseignante bénéficie de la protection fonctionnelle. On poursuit avec la proposition de Bruno Le Maire d'avancer l'entrée en maternelle à 1 an, qui suscite l'opposition des spécialistes de la petite enfance. Ils estiment que les besoins des bébés sont incompatibles avec le fonctionnement actuel de l'école et soulignent le manque d'encadrement. Depuis la station spatiale internationale, Sophie Adnot a échangé avec Emmanuel Macron lors du sommet international de l'espace à Paris. Le président de la République en a profité pour présenter les ambitions européennes dans le spatial, avec notamment de nouvelles missions et des investissements majeurs. Et selon un sondage, les Français considèrent que le carburant devient trop cher au-delà de 1,84€ le litre. Face à la flambée des prix, 88% ont changé leurs habitudes, dont 51% qui renoncent carrément à certains déplacements. Et plus largement, ils estiment qu'il leur manque en moyenne 530€ par mois pour vivre correctement. Et ça ne va pas s'arranger avec le prix de référence du gaz qui augmentera de 6,3% au 1er octobre, alors qu'il avait déjà augmenté de 5,6% en septembre. Cette nouvelle progression s'explique principalement par la hausse des prix de gros liés au conflit dans le détroit d'Hormuz. En cyclisme, Stefan Kung s'est imposé sur le contre-la-montre individuel de la 18e étape de la Vuelta aujourd'hui. Henrik Maas conserve son maillot rouge. En basket, l'équipe de France féminine s'est qualifiée pour les demi-finales de Coupe du Monde en battant la Chine 90-61. Et enfin du football, avec la Ligue des Champions encore ce soir, avec Lens qui se déplace sur la pelouse du Slavia Prague à 21h.
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9: La météo pour ce vendredi 11 septembre, une nouvelle perturbation pourrait traverser les 2/3 nord de la France avec nuages et pluie. Un tiers sud du pays conserve quand même un temps sec et assez bien ensoleillé. Les températures pour ce vendredi matin.

0: pour Marseille et Perpignan, 19 à Nice et 21 degrés pour la Corse. Et puis pour ce vendredi après-midi, on attend 20 degrés, pas plus, sur la Bretagne et la Normandie, 21 degrés sur les Hauts-de-France, 22 en Ile-de-France, 23 sur le Centre-Val de Loire et le Grand Est, 23 également sur la Nouvelle-Aquitaine, la Vallée du Rhône, 25 degrés sur l'Occitanie, 25 également pour la Corse, et entre 26 et 27 degrés autour de la Méditerranée.
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2: Bonjour à toutes et à tous, on débute avec du football et le PSG a déroulé pour son entrée en Ligue des Champions hier soir. Les joueurs de la capitale, double tenant du titre, ont écrasé le Slovan Bratislava 6 buts à 1, un festival offensif au Parc des Princes grâce à un triplé de Ferran Torres, un doublé d'Ousmane Dembélé, un dernier but de Fabien Ruiz. Le PSG est donc entré tranquillement dans sa phase de Ligue et prend la première place provisoire au classement. Et dans les autres rencontres de la soirée, le FC Barcelone a largement battu le Feyenoord Rotterdam 5 buts à 1. Stuttgart s'est imposé 3-1 contre les Norvégiens de Stellinger. Liverpool a battu l'Atlético de Madrid 2 buts à 1 avec une sortie sur blessure de Bradley Barcola. Le Sporting Portugal a dominé Galatasaray 3 buts à 1 et Arsenal est allé l'emporter 1-0 à Naples. Suite et fin de cette première journée de Ligue des Champions ce soir avec le déplacement de Lens au Slavia Prague. Manchester United affronte Saba, le Bayern Munich est opposé au Bodo Glimt, mais également comme Leipzig, PSV Eindhoven, Shakhtar Donetsk et Fenerbahçe, AS Rome. Et toujours en foot, Esteban Le Poll a reçu sa préconvocation de la part de Zinedine Zidane en vue des deux prochains matchs de l'équipe de France. Le meilleur buteur du championnat de France l'an dernier, attaquant de Rennes, devra patienter le 18 septembre pour savoir s'il est pris dans la première liste de Zidane en équipe de France. Et puis la supportrice qui a révélé avoir été victime d'une agression sexuelle au Vélodrome dimanche soir lors d'OM Paris FC a porté plainte. Elle dénonce avoir été victime d'une éjaculation sur ses vêtements par un homme placé derrière elle. Le club a annoncé collaborer avec les autorités. Une en basket, l'équipe de France

0: 2m23 dans les rangs chinois. Pour rappel, Victor Wembanyama, lui, mesure 2m24. Et puis en cyclisme, on n'arrête plus Matthew Brennan. 5e victoire pour le coureur britannique de la Visma sur le Tour d'Espagne. Il s'est imposé au sprint dans les rues de Séville hier. Voilà, c'est la fin de ce flash. Très belle journée de sport à toutes et à tous.
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3: Bonjour, bonjour à tous. À la une, le scandale du périscolaire à Paris qui prend une tournure judiciaire. La procureure de Paris a confirmé ce matin l'ouverture d'une enquête après les plaintes d'une quinzaine de familles qui dénoncent des violences sexuelles commises sur leurs enfants lors d'activités périscolaires de la capitale. Deux figures politiques sont visées. Anne Hidalgo, maire de Paris de 2014 à 2026 et son successeur Emmanuel Grégoire qui fut aussi son adjoint. Anne Hidalgo dit se tenir aux côtés des familles tout en défendant son action à la tête de la ville. Et puis, l'onde de choc se poursuit après la diffusion d'une vidéo montrant des policiers municipaux de Carcassonne tenant des propos racistes et complotistes. Plusieurs agents ont été suspendus et une enquête est en cours. Le Rassemblement national a exclu ce jeudi l'un des policiers mis en cause. Membre de son service d'ordre, le vice-président du parti Louis Adio évoque un cas isolé. Dans la cité Osanma, des habitants dénoncent les méthodes de cette police municipale. Sur le plan judiciaire, à présent, l'ancien maire de Saint-Étienne, Gaël Perdriau, a été condamné en appel dans l'affaire du chantage à la sextape. 5 ans de prison, dont 1 an avec sursis, soit 4 ans ferme, avec mandat de dépôt. Il a été incarcéré à l'issue de l'audience et son inéligibilité portée à 10 ans. Son ancien premier adjoint, Gilles Artigues, victime du piège, parle d'un point final. Et du côté de l'école, la France digère le résultat du classement PISA. Le niveau des élèves de 15 ans n'a jamais été aussi bas. 16 points perdus en mathématiques, 20 points en compréhension de l'écrit. Le Conseil d'analyse économique chiffre le risque à environ 150 milliards d'euros de PIB à terme. La proposition de Bruno Le Maire d'avancer l'entrée à maternelle à 1 an, elle fait bondir les familles et professionnels de la petite enfance. Et puis Emmanuel Macron a appelé l'Europe à développer ses propres vols habités d'ici 10 ans. Lors du sommet international de l'espace, il plaide pour une gouvernance partagée et pour une préférence européenne qui n'est selon lui ni un gros mot ni un protectionnisme. Et côté politique, toujours la primaire socialiste se précise. 3 débats sont prévus avant le premier tour, soit le 1er fin septembre. Et du côté des faits divers, Marseille, le marché du soleil a été ravagé par un incendie. 2000 mètres carrés sur 3600 ont brûlé. La piste criminelle reste privilégiée. Ainsi se termine votre flash info. Passez une très belle fin de journée.
4: Sur HBO Max, cette semaine, la série documentaire française Professeur Raoult versus le gant des cerises, une série en 4 épisodes qui revient sur l'une des controverses scientifiques et médiatiques les plus marquantes de la pandémie du Covid-19. Au début de l'année 2020, le professeur Didier Raoult, alors directeur de l'IHU Méditerranée Infection à Marseille, défend publiquement l'utilisation de l'hydroxychloroquine contre le Covid, des déclarations qui vont rapidement entraîner une vive bataille scientifique. La série suit parallèlement 6 enseignants, chercheurs ou soignants réunis sur les réseaux sociaux sous le nom des cerises trottinettes qui entreprennent d'examiner les publications et les affirmations scientifiques de Didier Raoult.
5: Au moment où le Covid arrive, on n'a rien, on n'a pas de médicaments et à ce moment-là...
6: Une lueur d'espoir ce soir. Didier Raoult affirme que la chloroquine donne de bons résultats.
7: On peut endiguer l'épidémie ?
8: Ah ben sûrement.
9: Et face à ça, il y a quoi ?
5: Les cerises trottinettes.
10: On va devoir faire le boulot que toutes les autorités auraient dû faire.
11: On a vérifié, on a revérifié, on est certain, l'hydroxychloroquine, soit elle sert à rien, soit c'est dangereux.
4: La série rassemble les témoignages de Didier Raoult et des 6 membres du collectif. Les ministres de la Santé interviennent également pour revenir sur la gestion de cette controverse pendant la crise sanitaire. Toujours sur HBO Max, la première saison de Collision. L'histoire commence lorsque le mania des affaires Miguel Angel meurt dans un mystérieux accident de voiture. Sa fille Zoé et son ex-femme Belen vont alors s'engager dans une lutte de pouvoir sans merci pour reprendre le contrôle de son entreprise. On reste sur HBO avec la sortie cette semaine de la série documentaire O.J. Simpson, le comeback scandaleux. À travers 4 épisodes, elle revient sur les controverses qui ont entouré son retour dans l'espace médiatique, notamment un épisode méconnu et particulièrement cynique de l'après-procès de l'ancienne star du football américain. L'émission servait en réalité de couverture secrète pour amener O.J. Simpson à se confier notamment sur le double meurtre de son ex-femme Nicole Brown et de Ronald Goldman dans une chambre d'hôtel. Netflix nous propose cette semaine la saison 5 de Fogda, une série israélienne qui se déroule en partie principalement en 2025 à Marseille, 2 ans après les attaques du 7 octobre 2023. Une série en 11 épisodes, marquée donc par les événements et confrontée à un profond traumatisme, Doron tente de retrouver un équilibre, mais une mission de vengeance menée sans autorisation par un ancien ami à Marseille va l'entraîner dans une nouvelle opération clandestine. Toujours sur Netflix, Dang, une nouvelle série d'animation pour adultes créée par les scénaristes et producteurs de The Good Place. Elle suit un frère et une sœur dont la vie amusante et chaotique à New York est interrompue lorsque leur pire cauchemar devient réalité. Leur sœur aînée, très ambitieuse, débarque et veut passer du temps avec eux. Netflix nous propose également Petit meurtre entre voisins, une série néerlandaise qui installe le poison de la suspicion au cœur d'un petit cercle d'amis privilégiés. Karen emménage à Bergen avec sa famille et intègre un groupe de dîner très fermé. Un incendie mortel ravage une villa et décime l'un des membres. Le drame va vite exposer les mensonges et les sombres secrets du groupe d'amis. Une série adaptée d'un roman de Saskia Noordt vendu à plusieurs centaines de milliers d'exemplaires aux Pays-Bas. Netflix propose également cette semaine Malbaré, une nouvelle série Young Adult autour de l'aviron. L'histoire de Tegan Tao, 16 ans, jeune espoir de l'aviron en skiff. Mais un scandale familial va faire chavirer son avenir tout tracé. Contrainte de s'installer sur la côte est, elle se retrouve à la dérive à Easton Prep, un lycée d'élite qui ne possède pas d'équipe féminine en aviron. Son seul moyen de reprendre les rames est alors de devenir barreuse d'un équipage masculin notoirement dysfonctionnel. Sur Apple TV, Portée disparue, un thriller avec 2 épisodes disponibles, puis un nouvel épisode diffusé chaque mercredi jusqu'au 7 octobre. Le détective Ian Ridley a vu sa vie basculer 11 ans plus tôt quand sa fille a disparu sans laisser de traces. Il reçoit un jour l'appel de détresse d'une adolescente. Persuadé de reconnaître sa fille, il va tout faire pour la retrouver.
2: C'est écrit d'appeler ce numéro en cas d'urgence. Je suis perdue et je sais pas comment je vais rentrer chez moi.
8: Ça va aller, vous avez fait ce qu'il fallait. La bonne nouvelle, c'est que je vous vois sur mon écran. Moi, je m'appelle Yann. Votre nom, s'il vous plaît.
2: Sarah. Peut-être que c'est Max. J'en sais rien.
8: Vous avez dit Max ? Vous pouvez répéter ? Qu'est-ce que vous avez dit ?
2: J'en sais rien. Peut-être que c'est Max.
8: Tu es certain que c'était Maggie ?
9: C'est elle.
12: Yann, il faut que tu lâches prise.
4: Sur Paramount Plus, la saison 2 de Watson. 6 mois après la mort présumée de Sherlock Holmes, le docteur John Watson dirige toujours sa clinique de Pittsburgh dédiée aux maladies rares. Dans cette saison, Holmes refait surface, forçant Watson à affronter des secrets de son passé. Une série mêlant drame médical et éléments policiers. Voilà pour les sorties séries de la semaine. On se retrouve la semaine prochaine.
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13: Bonsoir à tous. L'agence du médicament va envoyer un courrier à 1,6 million de femmes ayant pris un contraceptif à base de désogestrel d'un risque accru mais faible de développer un méningiome, une tumeur des membranes entourant le cerveau. L'alerte concerne notamment les femmes ayant utilisé ces contraceptifs sur une longue durée. Et près de Toulouse, un parent d'élève a menacé de décapitation une enseignante après une sanction infligée à son fils scolarisé en CM2. Placé en garde à vue, l'homme est jugé en comparution immédiate. Une plainte a été déposée et l'enseignante bénéficie de la protection fonctionnelle. On poursuit avec la proposition de Bruno Le Maire d'avancer l'entrée en maternelle à 1 an qui suscite l'opposition des spécialistes de la petite enfance. Ils estiment que les besoins des bébés sont incompatibles avec le fonctionnement actuel de l'école et soulignent le manque d'encadrement. Depuis la station spatiale internationale, Sophie Adnot a échangé avec Emmanuel Macron lors du sommet international de l'espace à Paris. Le président de la République en a profité pour présenter les ambitions européennes dans le spatial avec notamment de nouvelles missions et des investissements majeurs. Et selon un sondage, les Français considèrent que le carburant devient trop cher au-delà de 1,84€ le litre. Face à la flambée des prix, 88% ont changé leurs habitudes, dont 51% qui renoncent carrément à certains déplacements. Et plus largement, ils estiment qu'il leur manque en moyenne 530€ par mois pour vivre correctement. Et ça ne va pas s'arranger avec le prix de référence du gaz qui augmentera de 6,3% au 1er octobre alors qu'il avait déjà augmenté de 5,6% en septembre. Cette nouvelle progression s'explique principalement par la hausse des prix de gros liés au conflit dans le détroit d'Hormuz. En cyclisme, Stefan Kung s'est imposé sur le contre-la-montre individuel de la 18e étape de la Vuelta aujourd'hui. Henrik Mas conserve son maillot rouge. En basket, l'équipe de France féminine s'est qualifiée pour les demi-finales de Coupe du Monde en battant la Chine 90-61. Et enfin du football, avec la Ligue des Champions encore ce soir, avec Lens qui se déplace sur la pelouse du Slavia Prague à 21h.
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9: La météo pour ce vendredi 11 septembre, une nouvelle perturbation pourrait traverser les deux tiers nord de la France avec nuages et pluie. Un tiers sud du pays conserve quand même un temps sec et assez bien ensoleillé. Les températures pour ce vendredi matin, 12 degrés pour Orléans, Paris, Lille et Strasbourg, 12 degrés également pour Lyon et Toulouse, 15 degrés pour Bordeaux, Biarritz, Cherbourg et Brest, 17 pour Marseille et Perpignan, 19 à Nice et 21 degrés pour la Corse. Et puis pour ce vendredi après-midi, on attend 20 degrés, pas plus, sur la Bretagne et la Normandie, 21 degrés sur les Hautes France, 22 en Ile-de-France, 23 sur le Centre-Val de Loire et le Grand Est, 23 également sur la Nouvelle-Aquitaine, la Vallée du Rhône, 25 degrés sur l'Occitanie, 25 également pour la Corse et entre 26 et 27 degrés autour de la Méditerranée.
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14: Bonjour à toutes et à tous, on débute avec du football et le PSG a déroulé pour son entrée en Ligue des Champions hier soir. Les joueurs de la capitale, double tenant du titre, ont écrasé le Slovan Bratislava 6 buts à 1, un festival offensif au Parc des Princes grâce à un triplé de Ferran Torres, un doublé d'Ousmane Dembélé, un dernier but de Fabien Ruiz. Le PSG est donc entré tranquillement dans sa phase de Ligue et prend la première place provisoire au classement. Et dans les autres rencontres de la soirée, le FC Barcelone a largement battu le Feyenoord Rotterdam 5 buts à 1. Stuttgart s'est imposé 3-1 contre les Norvégiens de Stellinger. Liverpool a battu l'Atlético de Madrid 2 buts à 1 avec une sortie sur blessure de Bradley Barcola. Le Sporting Portugal a dominé Galatasaray 3 buts à 1 et Arsenal est allé l'emporter 1-0 à Naples. Suite et fin de cette première journée de Ligue des Champions ce soir avec le déplacement de Lens au Slavia Prague. Manchester United affronte Saba, le Bayern Munich est opposé au Bodo Glimt, mais également comme Leipzig, PSV Eindhoven, Shakhtar Donetsk et Fenerbahçe, AS Rome. Et toujours en foot, Esteban Le Poll a reçu sa préconvocation de la part de Zinedine Zidane en vue des deux prochains matchs de l'équipe de France. Le meilleur buteur du championnat de France l'an dernier, attaquant de Rennes, devra patienter le 18 septembre pour savoir s'il est pris dans la première liste de Zidane en équipe de France. Et puis la supportrice qui a révélé avoir été victime d'une agression sexuelle au Vélodrome dimanche soir lors d'OM Paris FC a porté plainte. Elle dénonce avoir été victime d'une éjaculation sur ses vêtements par un homme placé derrière elle. Le club a annoncé collaborer avec les autorités. En basket, l'équipe de France féminine affronte la Chine ce mercredi à 14h30 en quart de finale de la Coupe du Monde. Les Françaises auront fort à faire, notamment face à une pivot de 2m23 dans les rangs chinois. Pour rappel, Victor Wembanyama, lui, mesure 2m24. Et puis en cyclisme, on n'arrête plus Matthew Brennan. Cinquième victoire pour le coureur britannique de la Visma sur le Tour d'Espagne. Il s'est imposé au sprint dans les rues de Séville hier. Voilà, c'est la fin de ce flash. Très belle journée de sport à toutes et à tous.
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3: Bonjour, bonjour à tous. À la une, le scandale du périscolaire à Paris qui prend une tournure judiciaire. La procureure de Paris a confirmé ce matin l'ouverture d'une enquête après les plaintes d'une quinzaine de familles qui dénoncent des violences sexuelles commises sur leurs enfants lors d'activités périscolaires de la capitale. Deux figures politiques sont visées. Anne Hidalgo, maire de Paris de 2014 à 2026 et son successeur Emmanuel Grégoire qui fut aussi son adjoint. Anne Hidalgo dit se tenir aux côtés des familles tout en défendant son action à la tête de la ville. Et puis, l'onde de choc se poursuit après la diffusion d'une vidéo montrant des policiers municipaux de Carcassonne tenant des propos racistes et complotistes. Plusieurs agents ont été suspendus et une enquête est en cours. Le Rassemblement national a exclu ce jeudi l'un des policiers mis en cause. Membre de son service d'ordre, le vice-président du parti Louis Adio évoque un cas isolé. Dans la cité Ozanma, des habitants dénoncent les méthodes de cette police municipale. Sur le plan judiciaire, à présent, l'ancien maire de Saint-Étienne, Gaël Perdriau, a été condamné en appel dans l'affaire du chantage à la sextape. 5 ans de prison, dont 1 an avec sursis, soit 4 ans ferme, avec mandat de dépôt. Il a été incarcéré à l'issue de l'audience et son inéligibilité portée à 10 ans. Son ancien premier adjoint, Gilles Artigues, victime du piège, parle d'un point final. Et du côté de l'école, la France digère le résultat du classement PISA. Le niveau des élèves de 15 ans n'a jamais été aussi bas. 16 points perdus en mathématiques, 20 points en compréhension de l'écrit. Le Conseil d'analyse économique chiffre le risque à environ 150 milliards d'euros de PIB à terme. La proposition de Bruno Le Maire d'avancer l'entrée à maternelle à 1 an, elle fait bondir les familles et professionnels de la petite enfance. Et puis, Emmanuel Macron a appelé l'Europe à développer ses propres vols habités d'ici 10 ans. Lors du sommet international de l'espace, il plaide pour une gouvernance partagée et pour une préférence européenne qui n'est selon lui ni un gros mot ni un protectionnisme. Et côté politique, toujours la primaire socialiste se précise. 3 débats sont prévus avant le premier tour, soit le 1er fin septembre. Et du côté des faits divers, Marseille, le marché du soleil a été ravagé par un incendie. 2000 mètres carrés sur 3600 ont brûlé. La piste criminelle reste privilégiée. Ainsi se termine votre flash info. Passez une très belle fin de journée.
4: Sur HBO Max, cette semaine, la série documentaire française Professeur Raoult versus Le Gant des Cerises, une série en 4 épisodes qui revient sur l'une des controverses scientifiques et médiatiques les plus marquantes de la pandémie du Covid-19. Au début de l'année 2020, le professeur Didier Raoult, alors directeur de l'IHU Méditerranée Infection à Marseille, défend publiquement l'utilisation de l'hydroxychloroquine contre le Covid, des déclarations qui vont rapidement entraîner une vive bataille scientifique. La série suit parallèlement 6 enseignants, chercheurs ou soignants réunis sur les réseaux sociaux sous le nom des cerises trottinettes qui entreprennent d'examiner les publications et les affirmations scientifiques de Didier Raoult.
5: Au moment où le Covid arrive, on n'a rien, on n'a pas de médicaments et à ce moment-là...
6: Une lueur d'espoir ce soir, Didier Raoult affirme que la chloroquine donne de bons résultats.
7: On peut endiguer l'épidémie ?
15: Ah ben sûrement.
16: Et face à ça, il y a quoi ?
5: Les cerises trottinettes.
10: On va devoir faire le boulot que toutes les autorités auraient dû faire.
11: On a vérifié, on a revérifié, mais certains, l'hydroxychloroquine, soit elle sert à rien, soit c'est dangereux.
4: La série rassemble les témoignages de Didier Raoult et des 6 membres du collectif. Les ministres de la Santé interviennent également pour revenir sur la gestion de cette controverse pendant la crise sanitaire. Toujours sur HBO Max, la première saison de Collision. L'histoire commence lorsque le mania des affaires Miguel Angel meurt dans un mystérieux accident de voiture. Sa fille Zoé et son ex-femme Belen vont alors s'engager dans une lutte de pouvoir sans merci pour reprendre le contrôle de son entreprise. On reste sur HBO avec la sortie cette semaine de la série documentaire O.J. Simpson, le comeback scandaleux. À travers 4 épisodes, elle revient sur les controverses qui ont entouré son retour dans l'espace médiatique, notamment un épisode méconnu et particulièrement cynique de l'après-procès de l'ancienne star du football américain. L'émission servait en réalité de couverture secrète pour amener O.J. Simpson à se confier notamment sur le double meurtre de son ex-femme Nicole Brown et de Ronald Goldman dans une chambre d'hôtel. Netflix nous propose cette semaine la saison 5 de Fogda, une série israélienne qui se déroule en partie principalement en 2025 à Marseille, 2 ans après les attaques du 7 octobre 2023. Une série en 11 épisodes, marquée donc par les événements et confrontée à un profond traumatisme, Doron tente de retrouver un équilibre, mais une mission de vengeance menée sans autorisation par un ancien ami à Marseille va l'entraîner dans une nouvelle opération clandestine. Toujours sur Netflix, Dang, une nouvelle série d'animation pour adultes créée par les scénaristes et producteurs de The Good Place. Elle suit un frère et une sœur dont la vie amusante et chaotique à New York est interrompue lorsque leur pire cauchemar devient réalité. Leur sœur aînée, très ambitieuse, débarque et veut passer du temps avec eux. Netflix nous propose également Petit meurtre entre voisins, une série néerlandaise qui installe le poison de la suspicion au cœur d'un petit cercle d'amis privilégiés. Karen emménage à Bergen avec sa famille et intègre un groupe de dîner très fermé. Un incendie mortel ravage une villa et décime l'un des membres. Le drame va vite exposer les mensonges et les sombres secrets du groupe d'amis. Une série adaptée d'un roman de Saskia Noordt vendu à plusieurs centaines de milliers d'exemplaires aux Pays-Bas. Netflix propose également cette semaine Mal barré, une nouvelle série Young Adult autour de l'aviron. L'histoire de Tegan Tao, 16 ans, jeune espoir de l'aviron en skiff. Mais un scandale familial va faire chavirer son avenir tout tracé. Contrainte de s'installer sur la côte est, elle se retrouve à la dérive à Easton Prep, un lycée d'élite qui ne possède pas d'équipe féminine en aviron. Son seul moyen de reprendre les rames est alors de devenir barreuse d'un équipage masculin notoirement dysfonctionnel. Sur Apple TV, Portée disparue, un thriller avec deux épisodes disponibles, puis un nouvel épisode diffusé chaque mercredi jusqu'au 7 octobre. Le détective Ian Ridley a vu sa vie basculer 11 ans plus tôt quand sa fille a disparu sans laisser de traces. Il reçoit un jour l'appel de détresse d'une adolescente. Persuadé de reconnaître sa fille, il va tout faire pour la retrouver.
2: C'est écrit d'appeler ce numéro en cas d'urgence. Je suis perdue et je sais pas comment je vais rentrer chez moi.
8: Ça va aller, vous avez fait ce qu'il fallait. La bonne nouvelle, c'est que je vous vois sur mon écran. Moi, je m'appelle Yann. Votre nom, s'il vous plaît.
2: Sarah. Peut-être que c'est Max. J'en sais rien.
8: Vous avez dit Max ? Vous pouvez répéter ? Qu'est-ce que vous avez dit ?
2: J'en sais rien. Peut-être que c'est Max.
15: Tu es certain que c'était Maggie ?
8: C'est elle.
12: Yann, il faut que tu lâches prise.
8: C'est sa voix.
4: Sur Paramount Plus, la saison 2 de Watson, 6 mois après la mort présumée de Sherlock Holmes, le docteur John Watson dirige toujours sa clinique de Pittsburgh dédiée aux maladies rares. Dans cette saison, Holmes refait surface, forçant Watson à affronter des secrets de son passé. Une série mêlant drame médical et éléments policiers. Voilà pour les sorties séries de la semaine. On se retrouve la semaine prochaine.
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13: Bonsoir à tous. L'agence du médicament va envoyer un courrier à 1,6 million de femmes ayant pris un contraceptif à base de désogestrel d'un risque accru mais faible de développer un méningiome, une tumeur des membranes entourant le cerveau. L'alerte concerne notamment les femmes ayant utilisé ces contraceptifs sur une longue durée. Et près de Toulouse, un parent d'élève a menacé de décapitation une enseignante après une sanction infligée à son fils scolarisé en CM2. Placé en garde à vue, l'homme est jugé en comparution immédiate. Une plainte a été déposée et l'enseignante bénéficie de la protection fonctionnelle. On poursuit avec la proposition de Bruno Le Maire d'avancer l'entrée en maternelle à 1 an qui suscite l'opposition des spécialistes de la petite enfance. Ils estiment que les besoins des bébés sont incompatibles avec le fonctionnement actuel de l'école et soulignent le manque d'encadrement. Depuis la station spatiale internationale, Sophie Adnot a échangé avec Emmanuel Macron lors du sommet international de l'espace à Paris. Le président de la République en a profité pour présenter les ambitions européennes dans le spatial avec notamment de nouvelles missions et des investissements majeurs. Et selon un sondage, les Français considèrent que le carburant devient trop cher au-delà de 1,84€ le litre. Face à la flambée des prix, 88% ont changé leurs habitudes, dont 51% qui renoncent carrément à certains déplacements. Et plus largement, ils estiment qu'il leur manque en moyenne 530€ par mois pour vivre correctement. Et ça ne va pas s'arranger avec le prix de référence du gaz qui augmentera de 6,3% au 1er octobre alors qu'il avait déjà augmenté de 5,6% en septembre. Cette nouvelle progression s'explique principalement par la hausse des prix de gros liés au conflit dans le détroit d'Hormuz. En cyclisme, Stefan Kung s'est imposé sur le contre-la-montre individuel de la 18e étape de la Vuelta aujourd'hui. Henrik Maas conserve son maillot rouge. En basket, l'équipe de France féminine s'est qualifiée pour les demi-finales de Coupe du Monde en battant la Chine 90-60. Et enfin du football avec la Ligue des Champions encore ce soir avec Lens qui se déplace sur la pelouse du Slavia Prague à 21h.
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9: La météo pour ce vendredi 11 septembre, une nouvelle perturbation pourrait traverser les deux tiers nord de la France avec nuages et pluie. Un tiers sud du pays conserve quand même un temps sec et assez bien ensoleillé. Les températures pour ce vendredi matin.

0: 7 pour Marseille et Perpignan, 19 à Nice et 21 degrés pour la Corse. Et puis pour ce vendredi après-midi, on attend 20 degrés, pas plus, sur la Bretagne et la Normandie, 21 degrés sur les Hauts-de-France, 22 en Ile-de-France, 23 sur le Centre-Val de Loire et le Grand Est, 23 également sur la Nouvelle-Aquitaine, la Vallée du Rhône, 25 degrés sur l'Occitanie, 25 également pour la Corse, et entre 26 et 27 degrés autour de la Méditerranée.
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2: Bonjour à toutes et à tous, on débute avec du football et le PSG a déroulé pour son entrée en Ligue des Champions hier soir. Les joueurs de la capitale, double tenant du titre, ont écrasé le Slovan Bratislava. 6 buts à 1, un festival offensif au Parc des Princes grâce à un triplé de Ferran Torres, un doublé d'Ousmane Dembélé, un dernier but de Fabien Ruiz. Le PSG est donc entré tranquillement dans sa phase de Ligue et prend la première place provisoire au classement. Et dans les autres rencontres de la soirée, le FC Barcelone a largement battu le Feyenoord Rotterdam 5 buts à 1. Stuttgart s'est imposé 3-1 contre les Norvégiens de Stellinger. Liverpool a battu l'Atlético de Madrid 2 buts à 1 avec une sortie sur blessure de Bradley Barcola. Le Sporting Portugal a dominé Galatasaray 3 buts à 1 et Arsenal est allé l'emporter 1-0 à Naples. Suite et fin de cette première journée de la Ligue des Champions ce soir avec le déplacement de Lens au Slavia Prague. Manchester United affronte Saba. Le Bayern Munich est opposé au Bodo Glimt, mais également comme Leipzig, PSV Eindhoven, Shakhtar Donetsk et Fenerbahçe, AS Rome. Et toujours en foot, Esteban Le Poll a reçu sa pré-convocation de la part de Zinedine Zidane en vue des deux prochains matchs de l'équipe de France. Le meilleur buteur du championnat de France l'an dernier, attaquant de Rennes, devra patienter le 18 septembre pour savoir s'il est pris dans la première liste de Zidane en équipe de France. Et puis la supportrice qui a révélé avoir été victime d'une agression sexuelle au Vélodrome dimanche soir lors d'OM Paris FC a porté plainte. Elle dénonce avoir été victime d'une éjaculation sur ses vêtements par un homme placé derrière elle. Le club a annoncé collaborer avec les autorités. Une en basket, l'équipe de France

0: 2m23 dans les rangs chinois. Pour rappel, Victor Wembanyama, lui, mesure
1: 20h30.
0: Et puis en cyclisme, on n'arrête plus Matthew Brennan. 5e victoire pour le coureur britannique de la Visma sur le Tour d'Espagne. Il s'est imposé au sprint dans les rues de Séville hier. Voilà, c'est la fin de ce flash. Très belle journée de sport à toutes et à tous.
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4: Bonjour à tous. À la une, le scandale du périscolaire à Paris qui prend une tournure judiciaire. La procureure de Paris a confirmé ce matin l'ouverture d'une enquête après les plaintes d'une quinzaine de familles qui dénoncent des violences sexuelles commises sur leurs enfants lors d'activités périscolaires de la capitale. Deux figures politiques sont visées. Anne Hidalgo, maire de Paris de 2014 à 2026 et son successeur Emmanuel Grégoire qui fut aussi son adjoint. Anne Hidalgo dit se tenir aux côtés des familles tout en défendant son action à la tête de la ville. Et puis, l'onde de choc se poursuit après la diffusion d'une vidéo montrant des policiers municipaux de Carcassonne tenant des propos racistes et complotistes. Plusieurs agents ont été suspendus et une enquête est en cours. Le Rassemblement national a exclu ce jeudi l'un des policiers mis en cause. Membre de son service d'ordre, le vice-président du parti Louis Adio évoque un cas isolé dans la cité Osanma. Des habitants dénoncent les méthodes de cette police municipale. Sur le plan judiciaire, à présent, l'ancien maire de Saint-Étienne, Gaël Perdriau, a été condamné en appel dans l'affaire du chantage à la sextape. 5 ans de prison, dont 1 an avec sursis, soit 4 ans ferme, avec mandat de dépôt. Il a été incarcéré à l'issue de l'audience et son inéligibilité portée à 10 ans. Son ancien premier adjoint, Gilles Artigue, victime du piège, parle d'un point final. Et du côté de l'école, la France digère le résultat du classement PISA. Le niveau des élèves de 15 ans n'a jamais été aussi bas. 16 points perdus en mathématiques, 20 points en compréhension de l'écrit. Le Conseil d'analyse économique chiffre le risque à environ 150 milliards d'euros de PIB à terme. La proposition de Bruno Le Maire d'avancer l'entrée à maternelle à 1 an, elle fait bondir les familles et professionnels de la petite enfance. Et puis, Emmanuel Macron a appelé l'Europe à développer ses propres vols habités d'ici 10 ans. Lors du sommet international de l'espace, il plaide pour une gouvernance partagée et pour une préférence européenne qui n'est selon lui ni un gros mot ni un protectionnisme. Et côté politique, toujours la primaire socialiste se précise. 3 débats sont prévus avant le premier tour, soit le 1er fin septembre. Et du côté des faits divers, Marseille, le marché du soleil a été ravagé par un incendie. 2000 mètres carrés sur 3600 ont brûlé. La piste criminelle reste privilégiée. Ainsi se termine votre flash info. Passez une très belle fin de journée.
5: Sur HBO Max, cette semaine, la série documentaire française Professeur Raoult versus Le Gant des Cerises, une série en 4 épisodes qui revient sur l'une des controverses scientifiques et médiatiques les plus marquantes de la pandémie du Covid-19. Au début de l'année 2020, le professeur Didier Raoult, alors directeur de l'IHU Méditerranée Infection à Marseille, défend publiquement l'utilisation de l'hydroxychloroquine contre le Covid, des déclarations qui vont rapidement entraîner une vive bataille scientifique. La série suit parallèlement 6 enseignants, chercheurs ou soignants réunis sur les réseaux sociaux sous le nom des cerises trottinettes qui entreprennent d'examiner les publications et les affirmations scientifiques de Didier Raoult.
6: Au moment où le Covid arrive, on n'a rien, on n'a pas de médicaments et à ce moment-là...
7: Une lueur d'espoir ce soir. Didier Raoult affirme que la chloroquine donne de bons résultats.
8: On peut endiguer l'épidémie ?
9: Ah ben sûrement.
10: Et face à ça, il y a quoi ?
6: Les cerises trottinettes.
11: On va devoir faire le boulot que toutes les autorités auraient dû faire.
12: On a vérifié, on a revérifié, on est certain, l'hydroxychloroquine, soit elle sert à rien, soit c'est dangereux.
5: La série rassemble les témoignages de Didier Raoult et des 6 membres du collectif. Les ministres de la Santé interviennent également pour revenir sur la gestion de cette controverse pendant la crise sanitaire. Toujours sur HBO Max, la première saison de Collision. L'histoire commence lorsque le mania des affaires Miguel Angel meurt dans un mystérieux accident de voiture. Sa fille Zoé et son ex-femme Belen vont alors s'engager dans une lutte de pouvoir sans merci pour reprendre le contrôle de son entreprise. On reste sur HBO avec la sortie cette semaine de la série documentaire O.J. Simpson, le comeback scandaleux. scandaleux. À travers 4 épisodes, elle revient sur les controverses qui ont entouré son retour dans l'espace médiatique, notamment un épisode méconnu et particulièrement cynique de l'après-procès de l'ancienne star du football américain. L'émission servait en réalité de couverture secrète pour amener O.J. Simpson à se confier notamment sur le double meurtre de son ex-femme Nicole Brown et de Ronald Goldman dans une chambre d'hôtel. Netflix nous propose cette semaine la saison 5 de Fogda, une série israélienne qui se déroule en partie principalement en 2025 à Marseille, 2 ans après les attaques du 7 octobre 2023. Une série en 11 épisodes, marquée donc par les événements et confrontée à un profond traumatisme, Doron tente de retrouver un équilibre, mais une mission de vengeance menée sans autorisation par un ancien ami à Marseille va l'entraîner dans une nouvelle opération clandestine. Toujours sur Netflix, Dang, une nouvelle série d'animation pour adultes créée par les scénaristes et producteurs de The Good Place. Elle suit un frère et une sœur dont la vie amusante et chaotique à New York est interrompue lorsque leur pire cauchemar devient réalité. Leur sœur aînée, très ambitieuse, débarque et veut passer du temps avec eux. Netflix nous propose également Petit meurtre entre voisins, une série néerlandaise qui installe le poison de la suspicion au cœur d'un petit cercle d'amis privilégiés. Karen emménage à Bergen avec sa famille et intègre un groupe de dîner très fermé. Un incendie mortel ravage une villa et décime l'un des membres. Le drame va vite exposer les mensonges et les sombres secrets du groupe d'amis. Une série adaptée d'un roman de Saskia Noordt vendu à plusieurs centaines de milliers d'exemplaires aux Pays-Bas. Netflix propose également cette semaine Malbaré, une nouvelle série Young Adult autour de l'aviron. L'histoire de Tegan Tao, 16 ans, jeune espoir de l'aviron en skiff. Mais un scandale familial va faire chavirer son avenir tout tracé. Contrainte de s'installer sur la côte est, elle se retrouve à la dérive à Easton Prep, un lycée d'élite qui ne possède pas d'équipe féminine en aviron. Son seul moyen de reprendre les rames est alors de devenir barreuse d'un équipage masculin notoirement dysfonctionnel. Sur Apple TV, Portée disparue, un thriller avec 2 épisodes disponibles, puis un nouvel épisode diffusé chaque mercredi jusqu'au 7 octobre. Le détective Ian Ridley a vu sa vie basculer 11 ans plus tôt quand sa fille a disparu sans laisser de traces. Il reçoit un jour l'appel de détresse d'une adolescente. Persuadé de reconnaître sa fille, il va tout faire pour la retrouver.
1: C'est écrit d'appeler ce numéro en cas d'urgence. Je suis perdue et je sais pas comment je vais rentrer chez moi.
3: Ça va aller, vous avez fait ce qu'il fallait. La bonne nouvelle, c'est que je vous vois sur mon écran. Moi, je m'appelle Yann. Votre nom, s'il vous plaît.
1: Sarah. Peut-être que c'est Max. J'en sais rien.
3: Vous avez dit Max ? Vous pouvez répéter ? Qu'est-ce que vous avez dit ?
1: J'en sais rien. Peut-être que c'est Max.
3: Tu es certain que c'était Maggie ?
9: C'est elle.
10: Yann, il faut que tu lâches prise.
5: Sur Paramount+, la saison 2 de Watson. 6 mois après la mort présumée de Sherlock Holmes, le docteur John Watson dirige toujours sa clinique de Pittsburgh dédiée aux maladies rares. Dans cette saison, Holmes refait surface, forçant Watson à affronter des secrets de son passé. Une série mêlant drame médical et éléments policiers. Voilà pour les sorties séries de la semaine. On se retrouve la semaine prochaine.
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14: Bonsoir à tous. L'agence du médicament va envoyer un courrier à 1,6 million de femmes ayant pris un contraceptif à base de désogestrel d'un risque accru mais faible de développer un méningiome, une tumeur des membranes entourant le cerveau. L'alerte concerne notamment les femmes ayant utilisé ces contraceptifs sur une longue durée. Et près de Toulouse, un parent d'élève a menacé de décapitation une enseignante après une sanction infligée à son fils scolarisé en CM2. Placé en garde à vue, l'homme est jugé en comparution immédiate. Une plainte a été déposée et l'enseignante bénéficie de la protection fonctionnelle. On poursuit avec la proposition de Bruno Le Maire d'avancer l'entrée en maternelle à 1 an qui suscite l'opposition des spécialistes de la petite enfance. Ils estiment que les besoins des bébés sont incompatibles avec le fonctionnement actuel de l'école et soulignent le manque d'encadrement. Depuis la station spatiale internationale, Sophie Adnot a échangé avec Emmanuel Macron lors du sommet international de l'espace à Paris. Le président de la République en a profité pour présenter les ambitions européennes dans le spatial avec notamment de nouvelles missions et des investissements majeurs. Et selon un sondage, les Français considèrent que le carburant devient trop cher au-delà de 1,84€ le litre. Face à la flambée des prix, 88% ont changé leurs habitudes, dont 51% qui renoncent carrément à certains déplacements. Et plus largement, ils estiment qu'il leur manque en moyenne 530€ par mois pour vivre correctement. Et ça ne va pas s'arranger avec le prix de référence du gaz qui augmentera de 6,3% au 1er octobre alors qu'il avait déjà augmenté de 5,6% en septembre. Cette nouvelle progression s'explique principalement par la hausse des prix de gros liés au conflit dans le détroit d'Hormuz. En cyclisme, Stéphane Kung s'est imposé sur le contre-la-montre individuel de la 18e étape de la Vuelta aujourd'hui. Henrik Mas conserve son maillot rouge. En basket, l'équipe de France féminine s'est qualifiée pour les demi-finales de Coupe du Monde en battant la Chine 90-61. Et enfin du football, avec la Ligue des Champions encore ce soir, avec Lens qui se déplace sur la pelouse du Slavia Prague à 21h. 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

0: Marseille et Perpignan, 19 à Nice et 21 degrés pour la Corse. Et puis pour ce vendredi après-midi, on attend 20 degrés, pas plus, sur la Bretagne et la Normandie, 21 degrés sur les Hauts-de-France, 22 en Île-de-France, 23 sur le Centre-Val de Loire et le Grand Est, 23 également sur la Nouvelle-Aquitaine, la Vallée du Rhône, 25 degrés sur l'Occitanie, 25 également pour la Corse, et entre 26 et 27 degrés autour de la Méditerranée.
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2: Bonjour à toutes et à tous, on débute avec du football et le PSG a déroulé pour son entrée en Ligue des Champions hier soir. Les joueurs de la capitale, double tenant du titre, ont écrasé le Slovan Bratislava. 6 buts à 1, un festival offensif au Parc des Princes grâce à un triplé de Ferran Torres, un doublé d'Ousmane Dembélé, un dernier but de Fabien Ruiz. Le PSG est donc entré tranquillement dans sa phase de Ligue et prend la première place provisoire au classement. Et dans les autres rencontres de la soirée, le FC Barcelone a largement battu le Feyenoord Rotterdam 5 buts à 1. Stuttgart s'est imposé 3-1 contre les Norvégiens de Stellinger. Liverpool a battu l'Atlético de Madrid 2 buts à 1 avec une sortie sur blessure de Bradley Barcola. Le Sporting Portugal a dominé Galatasaray 3 buts à 1 et Arsenal est allé l'emporter 1-0 à Naples. Suite et fin de cette première journée de la Ligue des Champions ce soir avec le déplacement de Lens au Slavia Prague. Manchester United affronte Saba. Le Bayern Munich est opposé au Bodo Glimt, mais également comme Leipzig, PSV Eindhoven, Shakhtar Donetsk et Fenerbahçe, AS Rome. Et toujours en foot, Esteban Le Poll a reçu sa pré-convocation de la part de Zinedine Zidane en vue des deux prochains matchs de l'équipe de France. Le meilleur buteur du championnat de France l'an dernier, attaquant de Rennes, devra patienter le 18 septembre pour savoir s'il est pris dans la première liste de Zidane en équipe de France. Et puis la supportrice qui a révélé avoir été victime d'une agression sexuelle au Vélodrome dimanche soir lors d'OM Paris FC a porté plainte. Elle dénonce avoir été victime d'une éjaculation sur ses vêtements par un homme placé derrière elle. Le club a annoncé collaborer avec les autorités. Une en basket, l'équipe de France

0: Yama, lui, mesure 2m24. Et puis en cyclisme, on n'arrête plus Matthew Brennan. 5e victoire pour le coureur britannique de la Visma sur le Tour d'Espagne. Il s'est imposé au sprint dans les rues de Séville hier. Voilà, c'est la fin de ce flash. Très belle journée de sport à toutes et à tous.
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3: Bonjour, bonjour à tous. À la une, le scandale du périscolaire à Paris qui prend une tournure judiciaire. La procureure de Paris a confirmé ce matin l'ouverture d'une enquête après des plaintes d'une quinzaine de familles qui dénoncent des violences sexuelles commises sur leurs enfants lors d'activités périscolaires de la capitale. Deux figures politiques sont visées. Anne Hidalgo, maire de Paris de 2014 à 2026 et son successeur Emmanuel Grégoire qui fut aussi son adjoint. Anne Hidalgo dit se tenir aux côtés des familles tout en défendant son action à la tête de la ville. Et puis, l'onde de choc se poursuit après la diffusion d'une vidéo montrant des policiers municipaux de Carcassonne tenant des propos racistes et complotistes. Plusieurs agents ont été suspendus et une enquête est en cours. Le Rassemblement national a exclu ce jeudi l'un des policiers mis en cause. Membre de son service d'ordre, le vice-président du parti Louis Adiot évoque un cas isolé dans la cité Osanma. Des habitants dénoncent les méthodes de cette police municipale. Sur le plan judiciaire, à présent, l'ancien maire de Saint-Étienne, Gaël Perdriot, a été condamné en appel dans l'affaire du chantage à la sextape. 5 ans de prison, dont 1 an avec sursis, soit 4 ans ferme, avec mandat de dépôt. Il a été incarcéré à l'issue de l'audience et son inéligibilité portée à 10 ans. Son ancien premier adjoint, Gilles Artigue, victime du piège, parle d'un point final. Et du côté de l'école, la France digère le résultat du classement PISA. Le niveau des élèves de 15 ans n'a jamais été aussi bas. 16 points perdus en mathématiques, 20 points en compréhension de l'écrit. Le Conseil d'analyse économique chiffre le risque à environ 150 milliards d'euros de PIB à terme. La proposition de Bruno Le Maire d'avancer l'entrée à maternelle à 1 an, elle fait bondir les familles et professionnels de la petite enfance. Et puis Emmanuel Macron a appelé l'Europe à développer ses propres vols habités d'ici 10 ans. Lors du sommet international de l'espace, il plaide pour une gouvernance partagée et pour une préférence européenne qui n'est selon lui ni un gros mot ni un protectionnisme. Et côté politique, toujours la primaire socialiste se précise. 3 débats sont prévus avant le premier tour, soit le 1er fin septembre. Et du côté des faits divers, Marseille, le marché du soleil a été ravagé par un incendie. 2000 mètres carrés sur 3600 ont brûlé. La piste criminelle reste privilégiée. Ainsi se termine votre flash info. Passez une très belle fin de journée.
4: Armand Jean Duplessis, duc de Richelieu, est né en 1585. Issu d'une famille noble du Poitou, il se destine d'abord à la carrière militaire. Mais il choisit finalement l'église et devient évêque de Luçon à seulement 23 ans. Très vite, il se fait remarquer par son intelligence politique. En 1624, il entre au conseil du roi Louis XIII. Il devient alors principal ministre et gouverne la France pendant près de 20 ans. Richelieu renforce l'autorité du roi face aux grands seigneurs. Il réduit le pouvoir des protestants après le siège de La Rochelle. Sur le plan extérieur, il lutte contre l'influence des Habsbourg et engage la France dans la guerre de 30 ans. Il fonde aussi l'Académie française en 1635 pour fixer et protéger la langue. Malade mais inflexible, il reste au pouvoir jusqu'à sa mort en 1642. Richelieu laisse l'image d'un homme d'État redoutable, stratège et bâtisseur de l'État moderne.
5: Sur HBO Max, cette semaine, la série documentaire française Professeur Raoult versus Le Gant des Cerises, une série en 4 épisodes qui revient sur l'une des controverses scientifiques et médiatiques les plus marquantes de la pandémie du Covid-19. Au début de l'année 2020, le professeur Didier Raoult, alors directeur de l'IHU Méditerranée Infection à Marseille, défend publiquement l'utilisation de l'hydroxychloroquine contre le Covid, des déclarations qui vont rapidement entraîner une vive bataille scientifique. La série suit parallèlement 6 enseignants, chercheurs ou soignants réunis sur les réseaux sociaux sous le nom des cerises trottinettes qui entreprennent d'examiner les publications et les affirmations scientifiques de Didier Raoult.
6: Au moment où le Covid arrive, on n'a rien, on n'a pas de médicaments et à ce moment-là,
7: une lueur d'espoir ce soir, Didier Raoult affirme que la chloroquine donne de bons résultats.
8: On peut endiguer l'épidémie ?
9: Ah ben sûrement.
10: Et face à ça, il y a quoi ?
6: Les cerises trottinettes.
9: on va devoir faire le boulot que toutes les autorités auraient dû faire.
10: On a vérifié, on a revérifié, on est certain. L'hydroxychloroquine, soit elle sert à rien, soit c'est dangereux.
5: La série rassemble les témoignages de Didier Raoult et des 6 membres du collectif. Les ministres de la Santé interviennent également pour revenir sur la gestion de cette controverse pendant la crise sanitaire. Toujours sur HBO Max, la première saison de Collision. L'histoire commence lorsque le mania des affaires Miguel Angel meurt dans un mystérieux accident de voiture. Sa fille Zoé et son ex-femme Belen vont alors s'engager dans une lutte de pouvoir sans merci pour reprendre le contrôle de son entreprise. On reste sur HBO avec la sortie cette semaine de la série documentaire O.J. Simpson, le comeback scandaleux. À travers 4 épisodes, elle revient sur les controverses qui ont entouré son retour dans l'espace médiatique, notamment un épisode méconnu et particulièrement cynique de l'après-procès de l'ancienne star du football américain. L'émission servait en réalité de couverture secrète pour amener O.J. Simpson à se confier notamment sur le double meurtre de son ex-femme Nicole Brown et de Ronald Goldman dans une chambre d'hôtel. Netflix nous propose cette semaine la saison 5 de Fogda, une série israélienne qui se déroule en partie principalement en 2025 à Marseille, 2 ans après les attaques du 7 octobre 2023. Une série en 11 épisodes, marquée donc par les événements et confrontée à un profond traumatisme, Doron tente de retrouver un équilibre, mais une mission de vengeance menée sans autorisation par un ancien ami à Marseille va l'entraîner dans une nouvelle opération clandestine. Toujours sur Netflix, Dang, une nouvelle série d'animation pour adultes créée par les scénaristes et producteurs de The Good Place. Elle suit un frère et une sœur dont la vie amusante et chaotique à New York est interrompue lorsque leur pire cauchemar devient réalité. Leur sœur aînée, très ambitieuse, débarque et veut passer du temps avec eux. Netflix nous propose également Petit meurtre entre voisins, une série néerlandaise qui installe le poison de la suspicion au cœur d'un petit cercle d'amis privilégiés. Karen emménage à Bergen avec sa famille et intègre un groupe de dîners très fermé. Un incendie mortel ravage une villa et décime l'un des membres. Le drame va vite exposer les mensonges et les sombres secrets du groupe d'amis. Une série adaptée d'un roman de Saskia Noordt vendu à plusieurs centaines de milliers d'exemplaires aux Pays-Bas. Netflix propose également cette semaine Malbaré, une nouvelle série Young Adult autour de l'aviron. L'histoire de Tegan Tao, 16 ans, jeune espoir de l'aviron en skiff. Mais un scandale familial va faire chavirer son avenir tout tracé. Contrainte de s'installer sur la côte est, elle se retrouve à la dérive à Easton Prep, un lycée d'élite qui ne possède pas d'équipe féminine en aviron. Son seul moyen de reprendre les rames est alors de devenir barreuse d'un équipage masculin notoirement dysfonctionnel. Sur Apple TV, Portée disparue, un thriller avec 2 épisodes disponibles, puis un nouvel épisode diffusé chaque mercredi jusqu'au 7 octobre. Le détective Ian Ridley a vu sa vie basculer 11 ans plus tôt quand sa fille a disparu sans laisser de traces. Il reçoit un jour l'appel de détresse d'une adolescente. Persuadé de reconnaître sa fille, il va tout faire pour la retrouver.
11: C'est écrit d'appeler ce numéro en cas d'urgence. Je suis perdue et je sais pas comment je vais rentrer chez moi.
12: Ça va aller, vous avez fait ce qu'il fallait. La bonne nouvelle, c'est que je vous vois sur mon écran. Moi, je m'appelle Yann. Votre nom, s'il vous plaît.
11: Sarah. Peut-être que c'est Max. J'en sais rien.
12: Vous avez dit Max ? Vous pouvez répéter ? Qu'est-ce que vous avez dit ?
11: J'en sais rien. Peut-être que c'est Max.
12: Tu es certain que c'était Maggie ?
13: C'est elle.
14: Yann, il faut que tu lâches prise.
5: Sur Paramount+, la saison 2 de Watson. 6 mois après la mort présumée de Sherlock Holmes, le docteur John Watson dirige toujours sa clinique de Pittsburgh dédiée aux maladies rares. Dans cette saison, Holmes refait surface, forçant Watson à affronter des secrets de son passé. Une série mêlant drame médical et éléments policiers. Voilà pour les sorties séries de la semaine. On se retrouve la semaine prochaine.
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15: Bonsoir à tous. L'agence du médicament va envoyer un courrier à 1,6 million de femmes ayant pris un contraceptif à base de désogestrel d'un risque accru mais faible de développer un méningiome, une tumeur des membranes entourant le cerveau. L'alerte concerne notamment les femmes ayant utilisé ces contraceptifs sur une longue durée. Et près de Toulouse, un parent d'élève a menacé de décapitation une enseignante après une sanction infligée à son fils scolarisé en CM2. Placé en garde à vue, l'homme est jugé en comparution immédiate. Une plainte a été déposée et l'enseignante bénéficie de la protection fonctionnelle. On poursuit avec la proposition de Bruno Le Maire d'avancer l'entrée en maternelle à 1 an qui suscite l'opposition des spécialistes de la petite enfance. Ils estiment que les besoins des bébés sont incompatibles avec le fonctionnement actuel de l'école et soulignent le manque d'encadrement. Depuis la station spatiale internationale, Sophie Adnot a échangé avec Emmanuel Macron lors du sommet international de l'espace à Paris. Le président de la République en a profité pour présenter les ambitions européennes dans le spatial, avec notamment de nouvelles missions spatiales, avec notamment de nouvelles missions et des investissements majeurs. Et selon un sondage, les Français considèrent que le carburant devient trop cher.

0: Pas d'Ormuz. En cyclisme, Stefan Kung s'est imposé sur le contre-la-montre individuel de la 18e étape de la Vuelta aujourd'hui. Henrik Maas conserve son maillot rouge. En basket, l'équipe de France féminine s'est qualifiée pour les demi-finales de Coupe du Monde en battant la Chine 90-61. Et enfin du football, avec la Ligue des Champions encore ce soir, avec Lens qui se déplace sur la pelouse du Slavia Prague à 21h.
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2: La météo pour ce vendredi 11 septembre, une nouvelle perturbation pourrait traverser les deux tiers nord de la France avec nuages et pluie. Un tiers sud du pays conserve quand même un temps sec et assez bien ensoleillé. Les températures pour ce vendredi matin, 12 degrés pour Orléans, Paris, Lille et Strasbourg, 12 degrés également pour Lyon et Toulouse, 15 degrés pour Bordeaux, Biarritz, Cherbourg et Brest, 17 pour Marseille et Perpignan, 19 à Nice et 21 degrés pour la Corse. Et puis pour ce vendredi après-midi, on attend 20 degrés, pas plus, sur la Bretagne et la Normandie, 21 degrés sur les Hautes France, 22 en Ile-de-France, 23 sur le Centre-Val de Loire et le Grand Est, 23 également sur la Nouvelle-Aquitaine, la Vallée du Rhône, 25 degrés sur l'Occitanie, 25 également pour la Corse et entre 26 et 27 degrés autour de la Méditerranée.
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4: Bonjour à toutes et à tous, on débute avec du football et le PSG a déroulé pour son entrée en Ligue des Champions hier soir. Les joueurs de la capitale, double tenant du titre, ont écrasé le Slovan Bratislava 6 buts à 1, un festival offensif au Parc des Princes grâce à un triplé de Ferran Torres, un doublé d'Ousmane Dembélé, un dernier but de Fabien Ruiz. Le PSG est donc entré tranquillement dans sa phase de Ligue et prend la première place provisoire au classement. Et dans les autres rencontres de la soirée, le FC Barcelone a largement battu le Feyenoord Rotterdam 5 buts à 1. Stuttgart s'est imposé 3-1 contre les Norvégiens de Stellinger. Liverpool a battu l'Atlético de Madrid 2 buts à 1 avec une sortie sur blessure de Bradley Barcola. Le Sporting Portugal a dominé Galatasaray 3 buts à 1 et Arsenal est allé l'emporter 1-0 à Naples. Suite et fin de cette première journée de Ligue des Champions ce soir avec le déplacement de Lens au Slavia Prague. Manchester United affronte Saba, le Bayern Munich est opposé au Bodo Glimt, mais également comme Leipzig, PSV Eindhoven, Shakhtar Donetsk et Fenerbahçe, AS Rome. Et toujours en foot, Esteban Le Poll a reçu sa préconvocation de la part de Zinedine Zidane en vue des deux prochains matchs de l'équipe de France. Le meilleur buteur du championnat de France l'an dernier, attaquant de Rennes, devra patienter le 18 septembre pour savoir s'il est pris dans la première liste de Zidane en équipe de France. Et puis la supportrice qui a révélé avoir été victime d'une agression sexuelle au Vélodrome dimanche soir lors d'OM Paris FC a porté plainte. Elle dénonce avoir été victime d'une éjaculation sur ses vêtements par un homme placé derrière elle. Le club a annoncé collaborer avec les autorités. Une en basket, l'équipe de France

0: 2m23 dans les rangs chinois. Pour rappel, Victor Wembanyama, lui, mesure 2m24. Et puis en cyclisme, on n'arrête plus Matthew Brennan. 5e victoire pour le coureur britannique de la Visma sur le Tour d'Espagne. Il s'est imposé au sprint dans les rues de Séville hier. Voilà, c'est la fin de ce flash. Très belle journée de sport à toutes et à tous.
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3: Bonjour, bonjour à tous. À la une, le scandale du périscolaire à Paris qui prend une tournure judiciaire. La procureure de Paris a confirmé ce matin l'ouverture d'une enquête après des plaintes d'une quinzaine de familles qui dénoncent des violences sexuelles commises sur leurs enfants lors d'activités périscolaires de la capitale. Deux figures politiques sont visées. Anne Hidalgo, maire de Paris de 2014 à 2026 et son successeur Emmanuel Grégoire qui fut aussi son adjoint. Anne Hidalgo dit se tenir aux côtés des familles tout en défendant son action à la tête de la ville. Et puis, l'onde de choc se poursuit après la diffusion d'une vidéo montrant des policiers municipaux de Carcassonne tenant des propos racistes et complotistes. Plusieurs agents ont été suspendus et une enquête est en cours. Le Rassemblement national a exclu ce jeudi l'un des policiers mis en cause. Membre de son service d'ordre, le vice-président du parti Louis Adiot évoque un cas isolé dans la cité Osanma. Des habitants dénoncent les méthodes de cette police municipale. Sur le plan judiciaire, à présent, l'ancien maire de Saint-Étienne, Gaël Perdriau, a été condamné en appel dans l'affaire du chantage à la sextape. 5 ans de prison, dont 1 an avec sursis, soit 4 ans ferme, avec mandat de dépôt. Il a été incarcéré à l'issue de l'audience et son inéligibilité portée à 10 ans. Son ancien premier adjoint, Gilles Artigue, victime du piège, parle d'un point final. Et du côté de l'école, la France digère le résultat.

0: résultats du classement PISA, le niveau des élèves de 15 ans n'a jamais été aussi bas. 16 points perdus en mathématiques, 20 points en compréhension de l'écrit. Le Conseil d'analyse économique chiffre le risque à environ 150 milliards d'euros de PIB à terme. La proposition de Bruno Le Maire d'avancer l'entrée à maternelle à 1 an, elle fait bondir les familles et professionnels de la petite enfance. Et puis, Emmanuel Macron a appelé l'Europe à développer ses propres vols habités d'ici 10 ans. Lors du sommet international de l'espace, il plaide pour une gouvernance partagée et pour une préférence européenne qui n'est selon lui ni un gros mot ni un protectionnisme. Et côté politique, toujours la primaire socialiste se précise. 3 débats sont prévus avant le premier tour, soit le 1er fin septembre. Et du côté des faits divers, Marseille, le marché du soleil a été ravagé par un incendie. 2000 mètres carrés sur 3600 ont brûlé. La piste criminelle reste privilégiée. Ainsi se termine votre flash info. Passez une très belle fin de journée.
1: Sur HBO Max, cette semaine, la série documentaire française Professeur Raoult versus Le Gant des Cerises, une série en 4 épisodes qui revient sur l'une des controverses scientifiques et médiatiques les plus marquantes de la pandémie du Covid-19. Au début de
2: 21h,
1: le professeur Didier Raoult, alors directeur de l'IHU Méditerranée Infection à Marseille, défend publiquement l'utilisation de l'hydroxychloroquine contre le Covid, des déclarations qui vont rapidement entraîner une vive bataille scientifique. La série suit parallèlement 6 enseignants, chercheurs ou soignants réunis sur les réseaux sociaux sous le nom des cerises trottinettes qui entreprennent d'examiner les publications et les affirmations scientifiques de Didier Raoult.
3: Au moment où le Covid arrive, on n'a rien, on n'a pas de médicaments et à ce moment-là...
4: Une lueur d'espoir ce soir. Didier Raoult affirme que la chloroquine donne de bons résultats.
5: On peut endiguer l'épidémie ?
6: Ah ben sûrement.
7: Et face à ça, il y a quoi ?
3: Les cerises trottinettes.
8: On va devoir faire le boulot que toutes les autorités auraient dû faire.
9: On a vérifié, on a revérifié, on est certain, l'hydroxychloroquine, soit elle sert à rien, soit c'est dangereux.
1: La série rassemble les témoignages de Didier Raoult et des 6 membres du collectif. Les ministres de la Santé interviennent également pour revenir sur la gestion de cette controverse pendant la crise sanitaire. Toujours sur HBO Max, la première saison de Collision. L'histoire commence lorsque le mania des affaires Miguel Angel meurt dans un mystérieux accident de voiture. Sa fille Zoé et son ex-femme Belen vont alors s'engager dans une lutte de pouvoir sans merci pour reprendre le contrôle de son entreprise. On reste sur HBO avec la sortie cette semaine de la série documentaire O.J. Simpson, le comeback scandaleux. À travers 4 épisodes, elle revient sur les controverses qui ont entouré son retour dans l'espace médiatique, notamment un épisode méconnu et particulièrement cynique de l'après-procès de l'ancienne star du football américain. L'émission servait en réalité de couverture secrète pour amener O.J. Simpson à se confier notamment sur le double meurtre de son ex-femme Nicole Brown et de Ronald Goldman dans une chambre d'hôtel. Netflix nous propose cette semaine la saison 5 de Fogda, une série israélienne qui se déroule en partie principalement en 2025 à Marseille, 2 ans après les attaques du 7 octobre 2023. Une série en 11 épisodes, marquée donc par les événements et confrontée à un profond traumatisme, Doron tente de retrouver un équilibre, mais une mission de vengeance menée sans autorisation par un ancien ami à Marseille va l'entraîner dans une nouvelle opération clandestine. Toujours sur Netflix, Dang, une nouvelle série d'animation pour adultes créée par les scénaristes et producteurs de The Good Place. Elle suit un frère et une sœur dont la vie amusante et chaotique à New York est interrompue lorsque leur pire cauchemar devient réalité. Leur sœur aînée, très ambitieuse, débarque et veut passer du temps avec eux. Netflix nous propose également Petit meurtre entre voisins, une série néerlandaise qui installe le poison de la suspicion au cœur d'un petit cercle d'amis privilégiés. Karen emménage à Bergen avec sa famille et intègre un groupe de dîners très fermé. Un incendie mortel ravage une villa et décime l'un des membres. Le drame va vite exposer les mensonges et les sombres secrets du groupe d'amis. Une série adaptée d'un roman de Saskia Noordt vendu à plusieurs centaines de milliers d'exemplaires aux Pays-Bas. Netflix propose également cette semaine Malbaré, une nouvelle série Young Adult autour de l'aviron. Histoire de Tegan Tao, 16 ans, jeune espoir de l'aviron en skiff. Mais un scandale familial va faire chavirer son avenir tout tracé. Contrainte de s'installer sur la côte Est, elle se retrouve à la dérive à Easton Prep, un lycée d'élite qui ne possède pas d'équipe féminine en aviron. Son seul moyen de reprendre les rames est alors de devenir barreuse d'un équipage masculin notoirement dysfonctionnel. Sur Apple TV, Portée disparue, un thriller avec 2 épisodes disponibles, puis un nouvel épisode diffusé chaque mercredi jusqu'au 7 octobre. Le détective Ian Ridley a vu sa vie basculer 11 ans plus tôt quand sa fille a disparu sans laisser de traces. Il reçoit un jour l'appel de détresse d'une adolescente. Persuadé de reconnaître sa fille, il va tout faire pour la retrouver.
2: C'est écrit d'appeler ce numéro en cas d'urgence. Je suis perdue et je sais pas comment je vais rentrer chez moi.
6: Ça va aller, vous avez fait ce qu'il fallait. La bonne nouvelle, c'est que je vous vois sur mon écran. Moi, je m'appelle Ian. Votre nom, s'il vous plaît.
2: Sarah. Peut-être que c'est Max. J'en sais rien.
6: Vous avez dit Max ? Vous pouvez répéter ? Qu'est-ce que vous avez dit ?
2: J'en sais rien. Peut-être que c'est Max.
6: Tu es certain que c'était Maggie ?
7: C'est elle.
10: Ian, il faut que tu lâches prise.
1: Sur Paramount Plus, la saison 2 de Watson. 6 mois après la mort présumée de Sherlock Holmes, le docteur John Watson dirige toujours sa clinique de Pittsburgh dédiée aux maladies rares. Dans cette saison, Holmes refait surface, forçant Watson à affronter des secrets de son passé. Une série mêlant drame médical et éléments policiers. Voilà pour les sorties séries de la semaine. On se retrouve la semaine prochaine.
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12: Bonsoir à tous. L'agence du médicament va envoyer un courrier à 1,6 million de femmes ayant pris un contraceptif à base de désogestrel d'un risque accru mais faible de développer un méningiome, une tumeur des membranes entourant le cerveau. L'alerte concerne notamment les femmes ayant utilisé ces contraceptifs sur une longue durée. Et près de Toulouse, un parent d'élève a menacé de décapitation une enseignante après une sanction infligée à son fils scolarisé en CM2. Placé en garde à vue, l'homme est jugé en comparution immédiate. Une plainte a été déposée et l'enseignante bénéficie de la protection fonctionnelle. On poursuit avec la proposition de Bruno Le Maire d'avancer l'entrée en maternelle à 1 an qui suscite l'opposition des spécialistes de la petite enfance. Ils estiment que les besoins des bébés sont incompatibles avec le fonctionnement actuel de l'école et soulignent le manque d'encadrement. Depuis la station spatiale internationale, Sophie Adnot a échangé avec Emmanuel Macron lors du sommet international de l'espace à Paris. Le président de la République en a profité pour présenter les ambitions européennes dans le spatial, avec notamment de nouvelles missions et des investissements majeurs. Et selon un sondage, les Français considèrent que le carburant devient trop cher au-delà de 1,84€ le litre. Face à la flambée des prix, 88% ont changé leurs habitudes, dont 51% qui renoncent carrément à certains déplacements. Et plus largement, ils estiment qu'il leur manque en moyenne 530€ par mois pour vivre correctement. Et ça ne va pas s'arranger avec le prix de référence du gaz qui augmentera de 6,3% au 1er octobre alors qu'il avait déjà augmenté de 5,6% en septembre. Cette nouvelle progression s'explique principalement par la hausse des prix de gros liés au conflit dans le détroit d'Hormuz. En cyclisme, Stefan Kung s'est imposé sur le contre-la-montre individuel de la 18e étape de la Vuelta aujourd'hui. Henrik Maas conserve son maillot rouge. En basket, l'équipe de France féminine s'est qualifiée pour les demi-finales de Coupe du Monde en battant la Chine 90-61. Et enfin du football, avec la Ligue des Champions encore ce soir, avec Lens qui se déplace sur la pelouse du Slavia Prague à 21h.
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14: La météo pour ce vendredi 11 septembre, une nouvelle perturbation pourrait traverser les 2 tiers nord de la France avec nuages et pluies. Un tiers sud du pays conserve quand même un temps sec et assez bien ensoleillé. Les températures pour ce vendredi

0: 7 pour Marseille et Perpignan, 19 à Nice et 21 degrés pour la Corse. Et puis pour ce vendredi après-midi, on attend 20 degrés, pas plus, sur la Bretagne et la Normandie, 21 degrés sur les Hauts-de-France, 22 en Ile-de-France, 23 sur le Centre-Val de Loire et le Grand Est, 23 également sur la Nouvelle-Aquitaine, la Vallée du Rhône, 25 degrés sur l'Occitanie, 25 également pour la Corse, et entre 26 et 27 degrés autour de la Méditerranée.
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2: Bonjour à toutes et à tous, on débute avec du football et le PSG a déroulé pour son entrée en Ligue des Champions hier soir. Les joueurs de la capitale, double tenant du titre, ont écrasé le Slovan Bratislava 6 buts à 1, un festival offensif au Parc des Princes grâce à un triplé de Ferran Torres, un doublé d'Ousmane Dembélé, un dernier but de Fabien Ruiz. Le PSG est donc entré tranquillement dans sa phase de Ligue et prend la première place provisoire au classement. Et dans les autres rencontres de la soirée, le FC Barcelone a largement battu le Feyenoord Rotterdam 5 buts à 1. Stuttgart s'est imposé 3-1 contre les Norvégiens de Stellinger. Liverpool a battu l'Atlético de Madrid 2 buts à 1 avec une sortie sur blessure de Bradley Barcola. Le Sporting Portugal a dominé Galatasaray 3 buts à 1 et Arsenal est allé l'emporter 1-0 à Naples. Suite et fin de cette première journée de Ligue des Champions ce soir avec le déplacement de Lens au Slavia Prague. Manchester United affronte Sabah, le Bayern Munich est opposé au Bodo Glimt, mais également comme Leipzig, PSV Eindhoven, Shakhtar Donetsk et Fenerbahçe, AS Rome. Et toujours en foot, Esteban Le Poll a reçu sa pré-convocation de la part de Zinedine Zidane en vue des deux prochains matchs de l'équipe de France. Le meilleur buteur du champion de France l'an dernier, attaquant de Rennes, devra patienter le 18 septembre pour savoir s'il est pris dans la première liste de Zidane en équipe de France. Et puis la supportrice qui a révélé avoir été victime d'une agression sexuelle au Vélodrome dimanche soir lors d'OM Paris FC a porté plainte. Elle dénonce avoir été victime d'une éjaculation sur ses vêtements par un homme placé derrière elle. Le club a annoncé collaborer avec les autorités. Une en basket, l'équipe de France

0: 2m23 dans les rangs chinois. Pour rappel, Victor Wembanyama, lui, mesure 2m24. Et puis en cyclisme, on n'arrête plus Matthew Brennan. 5e victoire pour le coureur britannique de la Visma sur le Tour d'Espagne. Il s'est imposé au sprint dans les rues de Séville hier. Voilà, c'est la fin de ce flash. Très belle journée de sport à toutes et à tous.
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3: Bonjour, bonjour à tous. À la une, le scandale du périscolaire à Paris qui prend une tournure judiciaire. La procureure de Paris a confirmé ce matin l'ouverture d'une enquête après les plaintes d'une quinzaine de familles qui dénoncent des violences sexuelles commises sur leurs enfants lors d'activités périscolaires de la capitale. Deux figures politiques sont visées. Anne Hidalgo, maire de Paris de 2014 à 2026 et son successeur Emmanuel Grégoire qui fut aussi son adjoint. Anne Hidalgo dit se tenir aux côtés des familles tout en défendant son action à la tête de la ville. Et puis, l'onde de choc se poursuit après la diffusion d'une vidéo montrant des policiers municipaux de Carcassonne tenant des propos racistes et complotistes. Plusieurs agents ont été suspendus et une enquête est en cours. Le Rassemblement national a exclu ce jeudi l'un des policiers mis en cause. Membre de son service d'ordre, le vice-président du parti Louis Adio évoque un cas isolé dans la cité Osanma. Des habitants dénoncent les méthodes de cette police municipale. Sur le plan judiciaire à présent, l'ancien maire de Saint-Étienne, Gaël Perdriau, a été condamné en appel dans l'affaire du chantage à la sextape. 5 ans de prison, dont 1 an avec sursis, soit 4 ans ferme, avec mandat de dépôt. Il a été incarcéré à l'issue de l'audience et son inéligibilité portée à 10 ans. Son ancien premier adjoint, Gilles Artigue, victime du piège, parle d'un point final. Et du côté de l'école, la France digère le résultat du classement PISA. Le niveau des élèves de 15 ans n'a jamais été aussi bas. 16 points perdus en mathématiques, 20 points en compréhension de l'écrit. Le Conseil d'analyse économique chiffre le risque à environ 150 milliards d'euros de PIB à terme. La proposition de Bruno Le Maire d'avancer l'entrée à maternelle à 1 an, elle fait bondir les familles et professionnels de la petite enfance. Et puis Emmanuel Macron a appelé l'Europe à développer ses propres vols habités d'ici 10 ans. Lors du sommet international de l'espace, il plaide pour une gouvernance partagée et pour une préférence européenne qui n'est selon lui ni un gros mot ni un protectionnisme. Et côté politique, toujours la primaire socialiste se précise. 3 débats sont prévus avant le premier tour, soit le 1er fin septembre. Et du côté des faits divers, Marseille, le marché du soleil a été ravagé par un incendie. 2000 mètres carrés sur 3600 ont brûlé. La piste criminelle reste privilégiée. Ainsi se termine votre flash info. Passez une très belle fin de journée.
4: Sur HBO Max, cette semaine, la série documentaire française Professeur Raoult versus Le Gant des Cerises, une série en 4 épisodes qui revient sur l'une des controverses scientifiques et médiatiques les plus marquantes de la pandémie du Covid-19. Au début de l'année 2020, le professeur Didier Raoult, alors directeur de l'IHU Méditerranée Infection à Marseille, défend publiquement l'utilisation de l'hydroxychloroquine contre le Covid, des déclarations qui vont rapidement entraîner une vive bataille scientifique. La série suit parallèlement 6 enseignants, chercheurs ou soignants réunis sur les réseaux sociaux sous le nom des cerises trottinettes qui entreprennent d'examiner les publications et les affirmations scientifiques de Didier Raoult.
5: Au moment où le Covid arrive, on n'a rien, on n'a pas de médicaments et à ce moment-là...
6: Une lueur d'espoir ce soir. Didier Raoult affirme que la chloroquine donne de bons résultats.
7: On peut endiguer l'épidémie ?
8: Ah ben sûrement.
9: Et face à ça, il y a quoi ?
5: Les cerises trottinettes.
10: On va devoir faire le boulot que toutes les autorités auraient dû faire.
11: On a vérifié, on a revérifié, on est certain, l'hydroxychloroquine, soit elle sert à rien, soit c'est dangereux.
4: La série rassemble les témoignages de Didier Raoult et des 6 membres du collectif. Les ministres de la Santé interviennent également pour revenir sur la gestion de cette controverse pendant la crise sanitaire. Toujours sur HBO Max, la première saison de Collision. L'histoire commence lorsque le mania des affaires Miguel Angel meurt dans un mystérieux accident de voiture. Sa fille Zoé et son ex-femme Belén vont alors s'engager dans une lutte de pouvoir sans merci pour reprendre le contrôle de son entreprise. On reste sur HBO avec la sortie cette semaine de la série documentaire O.J. Simpson, le comeback scandaleux. À travers 4 épisodes, elle revient sur les controverses qui ont entouré son retour dans l'espace médiatique, notamment un épisode méconnu et particulièrement cynique de l'après-procès de l'ancienne star du football américain. L'émission servait en réalité de couverture secrète pour amener O.J. Simpson à se confier notamment sur le double meurtre de son ex-femme Nicole Brown et de Ronald Goldman dans une chambre d'hôtel. Netflix nous propose cette semaine la saison 5 de Fogda, une série israélienne qui se déroule en partie principalement en 2025 à Marseille, 2 ans après les attaques du 7 octobre 2023. Une série en 11 épisodes, marquée donc par les événements et confrontée à un profond traumatisme, Doron tente de retrouver un équilibre, mais une mission de vengeance menée sans autorisation par un ancien ami à Marseille va l'entraîner dans une nouvelle opération clandestine. Toujours sur Netflix, Dang, une nouvelle série d'animation pour adultes créée par les scénaristes et producteurs de The Good Place. Elle suit un frère et une sœur dont la vie amusante et chaotique à New York est interrompue lorsque leur pire cauchemar devient réalité. Leur sœur aînée, très ambitieuse, débarque et veut passer du temps avec eux. Netflix nous propose également Petit meurtre entre voisins, une série néerlandaise qui installe le poison de la suspicion au cœur d'un petit cercle d'amis privilégiés. Karen emménage à Bergen avec sa famille et intègre un groupe de dîners très fermé. Un incendie mortel ravage une villa et décime l'un des membres. Le drame va vite exposer les mensonges et les sombres secrets du groupe d'amis. Une série adaptée d'un roman de Saskia Noort vendu à plusieurs centaines de milliers d'exemplaires aux Pays-Bas. Netflix propose également cette semaine Malbaré, une nouvelle série Young Adult autour de l'aviron. L'histoire de Tegan Tao, 16 ans, jeune espoir de l'aviron en skiff. Mais un scandale familial va faire chavirer son avenir tout tracé. Contrainte de s'installer sur la côte est, elle se retrouve à la dérive à Easton Prep, un lycée d'élite qui ne possède pas d'équipe féminine en aviron. Son seul moyen de reprendre les rames est alors de devenir barreuse d'un équipage masculin notoirement dysfonctionnel. Sur Apple TV, Portée disparue, un thriller avec 2 épisodes disponibles, puis un nouvel épisode diffusé chaque mercredi jusqu'au 7 octobre. Le détective Ian Ridley a vu sa vie basculer 11 ans plus tôt quand sa fille a disparu sans laisser de traces. Il reçoit un jour l'appel de détresse d'une adolescente. Persuadé de reconnaître sa fille, il va tout faire pour la retrouver.
2: C'est écrit d'appeler ce numéro en cas d'urgence. Je suis perdue et je sais pas comment je vais rentrer chez moi.
8: Ça va aller, vous avez fait ce qu'il fallait. La bonne nouvelle, c'est que je vous vois sur mon écran. Moi, je m'appelle Yann. Votre nom, s'il vous plaît.
2: Sarah. Peut-être que c'est Max. J'en sais rien.
8: Vous avez dit Max ? Vous pouvez répéter ? Qu'est-ce que vous avez dit ?
2: J'en sais rien. Peut-être que c'est Max.
8: Tu es certain que c'était Maggie ?
9: C'est elle.
12: Yann, il faut que tu lâches prise.
4: Sur Paramount Plus, la saison 2 de Watson. 6 mois après la mort présumée de Sherlock Holmes, le docteur John Watson dirige toujours sa clinique de Pittsburgh dédiée aux maladies rares. Dans cette saison, Holmes refait surface, forçant Watson à affronter des secrets de son passé. Une série mêlant drame médical et éléments policiers. Voilà pour les sorties séries de la semaine. On se retrouve la semaine prochaine.
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13: Bonsoir à tous. L'agence du médicament va envoyer un courrier à 1,6 million de femmes ayant pris un contraceptif à base de désogestrel d'un risque accru mais faible de développer un méningiome, une tumeur des membranes entourant le cerveau. L'alerte concerne notamment les femmes ayant utilisé ces contraceptifs sur une longue durée. Et près de Toulouse, un parent d'élève a menacé de décapitation une enseignante après une sanction infligée à son fils scolarisé en CM2. Placé en garde à vue, l'homme est jugé en comparution immédiate. Une plainte a été déposée et l'enseignante bénéficie de la protection fonctionnelle. On poursuit avec la proposition de Bruno Le Maire d'avancer l'entrée en maternelle à 1 an qui suscite l'opposition des spécialistes de la petite enfance. Ils estiment que les besoins des bébés sont incompatibles avec le fonctionnement actuel de l'école et soulignent le manque d'encadrement. Depuis la station spatiale internationale, Sophie Adnot a échangé avec Emmanuel Macron lors du sommet international de l'espace à Paris. Le président de la République en a profité pour présenter les ambitions européennes dans le spatial avec notamment de nouvelles missions et des investissements majeurs. Et selon un sondage, les Français considèrent que le carburant devient trop cher au-delà de 1,84 € le litre. Face à la flambée des prix, 88% ont changé leurs habitudes, dont 51% qui renoncent carrément à certains déplacements. Et plus largement, ils estiment qu'il leur manque en moyenne 530 € par mois pour vivre correctement. Et ça ne va pas s'arranger avec le prix de référence du gaz qui augmentera de 6,3% au 1er octobre alors qu'il avait déjà augmenté de 5,6% en septembre. Cette nouvelle progression s'explique principalement par la hausse des prix de gros liés au conflit dans le détroit d'Hormuz. En cyclisme, Stéphane Kung s'est imposé sur le contre-la-montre individuel de la 18e étape de la Vuelta aujourd'hui. Henrik Maas conserve son maillot rouge. En basket, l'équipe de France féminine s'est qualifiée pour les demi-finales de Coupe du Monde en battant la Chine 90-61. Et enfin du football, avec la Ligue des Champions encore ce soir, avec Lens qui se déplace sur la pelouse du Slavia Prague à 21h.
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9: La météo pour ce vendredi 11 septembre, une nouvelle perturbation pourrait traverser les deux tiers nord de la France avec nuages et pluie. Un tiers sud du pays conserve quand même un temps sec et assez bien ensoleillé. Les températures pour ce vendredi.

0: pour Marseille et Perpignan, 19 à Nice et 21 degrés pour la Corse. Et puis pour ce vendredi après-midi, on attend 20 degrés, pas plus, sur la Bretagne et la Normandie, 21 degrés sur les Hauts-de-France, 22 en Île-de-France, 23 sur le Centre-Val de Loire et le Grand Est, 23 également sur la Nouvelle-Aquitaine, la Vallée du Rhône, 25 degrés sur l'Occitanie, 25 également pour la Corse, et entre 26 et 27 degrés autour de la Méditerranée.
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2: Bonjour à toutes et à tous, on débute avec du football et le PSG a déroulé pour son entrée en Ligue des Champions hier soir. Les joueurs de la capitale, double tenant du titre, ont écrasé le Slovan Bratislava. 6 buts à 1, un festival offensif au Parc des Princes grâce à un triplé de Ferran Torres, un doublé d'Ousmane Dembélé, un dernier but de Fabien Ruiz. Le PSG est donc entré tranquillement dans sa phase de Ligue et prend la première place provisoire au classement. Et dans les autres rencontres de la soirée, le FC Barcelone a largement battu le Feyenoord Rotterdam 5 buts à 1. Stuttgart s'est imposé 3-1 contre les Norvégiens de Stellinger. Liverpool a battu l'Atlético de Madrid 2 buts à 1 avec une sortie sur blessure de Bradley Barcola. Le Sporting Portugal a dominé Galatasaray 3 buts à 1 et Arsenal est allé l'emporter 1-0 à Naples. Suite et fin de cette première journée de la Ligue des Champions ce soir avec le déplacement de Lens au Slavia Prague. Manchester United affronte Saba. Le Bayern Munich est opposé au Bodo Glimt, mais également comme Leipzig, PSV Eindhoven, Shakhtar Donetsk et Fenerbahçe, AS Rome. Et toujours en foot, Esteban Le Poll a reçu sa pré-convocation de la part de Zinedine Zidane en vue des deux prochains matchs de l'équipe de France. Le meilleur buteur du championnat de France l'an dernier, attaquant de Rennes, devra patienter le 18 septembre pour savoir s'il est pris dans la première liste de Zidane en équipe de France. Et puis la supportrice qui a révélé avoir été victime d'une agression sexuelle au Vélodrome dimanche soir lors d'OM Paris FC a porté plainte. Elle dénonce avoir été victime d'une éjaculation sur ses vêtements par un homme placé derrière elle. Le club a annoncé collaborer avec les autorités. Une en basket, l'équipe de France

0: 2m23 dans les rangs chinois. Pour rappel, Victor Wembanyama, lui, mesure 2m24. Et puis en cyclisme, on n'arrête plus Matthew Brennan. 5e victoire pour le coureur britannique de la Visma sur le Tour d'Espagne. Il s'est imposé au sprint dans les rues de Séville hier. Voilà, c'est la fin de ce flash. Très belle journée de sport à toutes et à tous.
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3: Bonjour, bonjour à tous. À la une, le scandale du périscolaire à Paris qui prend une tournure judiciaire. La procureure de Paris a confirmé ce matin l'ouverture d'une enquête après les plaintes d'une quinzaine de familles qui dénoncent des violences sexuelles commises sur leurs enfants lors d'activités périscolaires de la capitale. Deux figures politiques sont visées. Anne Hidalgo, maire de Paris de 2014 à 2026 et son successeur Emmanuel Grégoire qui fut aussi son adjoint. Anne Hidalgo dit se tenir aux côtés des familles tout en défendant son action à la tête de la ville. Et puis, l'onde de choc se poursuit après la diffusion d'une vidéo montrant des policiers municipaux de Carcassonne tenant des propos racistes et complotistes. Plusieurs agents ont été suspendus et une enquête est en cours. Le Rassemblement national a exclu ce jeudi l'un des policiers mis en cause. Membre de son service d'ordre, le vice-président du parti Louis Adio évoque un cas isolé. Dans la cité Osanma, des habitants dénoncent les méthodes de cette police municipale. Sur le plan judiciaire, à présent, l'ancien maire de Saint-Étienne, Gaël Perdriau, a été condamné en appel dans l'affaire du chantage à la sextape. 5 ans de prison, dont 1 an avec sursis, soit 4 ans ferme, avec mandat de dépôt. Il a été incarcéré à l'issue de l'audience et son inéligibilité portée à 10 ans. Son ancien premier adjoint, Gilles Artigues, victime du piège, parle d'un point final. Et du côté de l'école, la France digère le résultat du classement PISA. Le niveau des élèves de 15 ans n'a jamais été aussi bas. 16 points perdus en mathématiques, 20 points en compréhension de l'écrit. Le Conseil d'analyse économique chiffre le risque à environ 150 milliards d'euros de PIB à terme. La proposition de Bruno Le Maire d'avancer l'entrée à maternelle à 1 an, elle fait bondir les familles et professionnels de la petite enfance. Et puis Emmanuel Macron a appelé l'Europe à développer ses propres vols habités d'ici 10 ans. Lors du sommet international de l'espace, il plaide pour une gouvernance partagée et pour une préférence européenne qui n'est selon lui ni un gros mot ni un protectionnisme. Et côté politique, toujours la primaire socialiste se précise. 3 débats sont prévus avant le premier tour, soit le 1er fin septembre. Et du côté des faits divers, Marseille, le marché du soleil a été ravagé par un incendie. 2000 mètres carrés sur 3600 ont brûlé. La piste criminelle reste privilégiée. Ainsi se termine votre flash info. Passez une très belle fin de journée.
4: Sur HBO Max, cette semaine, la série documentaire française Professeur Raoult versus Le Gant des Cerises, une série en 4 épisodes qui revient sur l'une des controverses scientifiques et médiatiques les plus marquantes de la pandémie du Covid-19. Au début de l'année 2020, le professeur Didier Raoult, alors directeur de l'IHU Méditerranée Infection à Marseille, défend publiquement l'utilisation de l'hydroxychloroquine contre le Covid, des déclarations qui vont rapidement entraîner une vive bataille scientifique. La série suit parallèlement 6 enseignants, chercheurs ou soignants réunis sur les réseaux sociaux sous le nom des cerises trottinettes qui entreprennent d'examiner les publications et les affirmations scientifiques de Didier Raoult.
5: Au moment où le Covid arrive, on n'a rien, on n'a pas de médicaments et à ce moment-là...
6: Une lueur d'espoir ce soir. Didier Raoult affirme que la chloroquine donne de bons résultats.
7: On peut endiguer l'épidémie ?
8: Ah ben sûrement.
9: Et face à ça, il y a quoi ?
5: Les cerises trottinettes.
10: On va devoir faire le boulot que toutes les autorités auraient dû faire.
11: On a vérifié, on a revérifié, on est certain, l'hydroxychloroquine, soit elle sert à rien, soit c'est dangereux.
4: La série rassemble les témoignages de Didier Raoult et des 6 membres du collectif. Les ministres de la Santé interviennent également pour revenir sur la gestion de cette controverse pendant la crise sanitaire. Toujours sur HBO Max, la première saison de Collision. L'histoire commence lorsque le mania des affaires Miguel Angel meurt dans un mystérieux accident de voiture. Sa fille Zoé et son ex-femme Belen vont alors s'engager dans une lutte de pouvoir sans merci pour reprendre le contrôle de son entreprise. On reste sur HBO avec la sortie cette semaine de la série documentaire O.J. Simpson, le comeback scandaleux. À travers 4 épisodes, elle revient sur les controverses qui ont entouré son retour dans l'espace médiatique, notamment un épisode méconnu et particulièrement cynique de l'après-procès de l'ancienne star du football américain. L'émission servait en réalité de couverture secrète pour amener O.J. Simpson à se confier notamment sur le double meurtre de son ex-femme Nicole Brown et de Ronald Goldman dans une chambre d'hôtel. Netflix nous propose cette semaine la saison 5 de Fogda, une série israélienne qui se déroule en partie principalement en 2025 à Marseille, 2 ans après les attaques du 7 octobre 2023. Une série en 11 épisodes, marquée donc par les événements et confrontée à un profond traumatisme, Doron tente de retrouver un équilibre, mais une mission de vengeance menée sans autorisation par un ancien ami à Marseille va l'entraîner dans une nouvelle opération clandestine. Toujours sur Netflix, Dang, une nouvelle série d'animation pour adultes créée par les scénaristes et producteurs de The Good Place. Elle suit un frère et une sœur dont la vie amusante et chaotique à New York est interrompue lorsque leur pire cauchemar devient réalité. Leur sœur aînée, très ambitieuse, débarque et veut passer du temps avec eux. Netflix nous propose également Petit meurtre entre voisins, une série néerlandaise qui installe le poison de la suspicion au cœur d'un petit cercle d'amis privilégiés. Karen emménage à Bergen avec sa famille et intègre un groupe de dîner très fermé. Un incendie mortel ravage une villa et décime l'un des membres. Le drame va vite exposer les mensonges et les sombres secrets du groupe d'amis. Une série adaptée d'un roman de Saskia Noordt vendu à plusieurs centaines de milliers d'exemplaires aux Pays-Bas. Netflix propose également cette semaine Malbaré, une nouvelle série Young Adult autour de l'aviron. L'histoire de Tegan Tao, 16 ans, jeune espoir de l'aviron en skiff. Mais un scandale familial va faire chavirer son avenir tout tracé. Contrainte de s'installer sur la côte Est, elle se retrouve à la dérive à Easton Prep, un lycée d'élite qui ne possède pas d'équipe féminine en aviron. Son seul moyen de reprendre les rames est alors de devenir barreuse d'un équipage masculin notoirement dysfonctionnel. Sur Apple TV, Portée disparue, un thriller avec 2 épisodes disponibles, puis un nouvel épisode diffusé chaque mercredi jusqu'au 7 octobre. Le détective Ian Ridley a vu sa vie basculer 11 ans plus tôt quand sa fille a disparu sans laisser de traces. Il reçoit un jour l'appel de détresse d'une adolescente. Persuadé de reconnaître sa fille, il va tout faire pour la retrouver.
2: C'est écrit d'appeler ce numéro en cas d'urgence. Je suis perdue et je sais pas comment je vais rentrer chez moi.
8: Ça va aller, vous avez fait ce qu'il fallait. La bonne nouvelle, c'est que je vous vois sur mon écran. Moi, je m'appelle...
9: 21h30.
8: Sarah.
2: Peut-être que c'est Max, j'en sais rien.
8: Vous avez dit Max ? Vous pouvez répéter ? Qu'est-ce que vous avez dit ?
2: J'en sais rien. Peut-être que c'est Max.
8: Tu es certain que c'était Maggie ?
12: C'est elle.
13: Yann, il faut que tu lâches prise.
4: Sur Paramount Plus, la saison 2 de Watson. 6 mois après la mort présumée de Sherlock Holmes, le docteur John Watson dirige toujours sa clinique de Pittsburgh dédiée aux maladies rares. Dans cette saison, Holmes refait surface, forçant Watson à affronter des secrets de son passé. Une série mêlant drame médical et éléments policiers. Voilà pour les sorties séries de la semaine. On se retrouve la semaine prochaine.
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15: Bonsoir à tous. L'agence du médicament va envoyer un courrier à 1,6 million de femmes ayant pris un contraceptif à base de désogestrel d'un risque accru mais faible de développer un méningiome, une tumeur des membranes entourant le cerveau. L'alerte concerne notamment les femmes ayant utilisé ces contraceptifs sur une longue durée. Et près de Toulouse, un parent d'élève a menacé de décapitation une enseignante après une sanction infligée à son fils scolarisé en CM2. Placé en garde à vue, l'homme est jugé en comparution immédiate. Une plainte a été déposée et l'enseignante bénéficie de la protection fonctionnelle. On poursuit avec la proposition de Bruno Le Maire d'avancer l'entrée en maternelle à 1 an qui suscite l'opposition des spécialistes de la petite enfance. Ils estiment que les besoins des bébés sont incompatibles avec le fonctionnement actuel de l'école et soulignent le manque d'encadrement. Depuis la station spatiale internationale, Sophie Adnot a échangé avec Emmanuel Macron lors du sommet international de l'espace à Paris. Le président de la République en a profité pour présenter les ambitions européennes dans le spatial avec notamment de nouvelles missions et des investissements majeurs. Et selon un sondage, les Français considèrent que le carburant devient trop cher au-delà de 1,84€ le litre. Face à la flambée des prix, 88% ont changé leurs habitudes, dont 51% qui renoncent carrément à certains déplacements. Et plus largement, ils estiment qu'il leur manque en moyenne 530€ par mois pour vivre correctement. Et ça ne va pas s'arranger avec le prix de référence du gaz qui augmentera de 6,3% au 1er octobre alors qu'il avait déjà augmenté de 5,6% en septembre. Cette nouvelle progression s'explique principalement par la hausse des prix de gros liés au conflit dans le détroit d'Hormuz. En cyclisme, Stefan Kung s'est imposé sur le contre-la-montre individuel de la 18e étape de la Vuelta aujourd'hui. Henrik Mas conserve son maillot rouge. En basket, l'équipe de France féminine s'est qualifiée pour les demi-finales de Coupe du Monde en battant la Chine 90-61. Et enfin du football, avec la Ligue des Champions encore ce soir, avec Lens qui se déplace sur la pelouse du Slavia Prague à 21h.
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9: La météo pour ce vendredi 11 septembre, une nouvelle perturbation pourrait traverser les deux tiers nord de la France avec nuages et pluies. Un tiers sud du pays conserve quand même un temps sec et assez bien ensoleillé. Les températures pour ce vendredi matin, 12 degrés pour Orléans, Paris, Lille et Strasbourg, 12 degrés également pour Lyon et Toulouse, 15 degrés pour Bordeaux, Biarritz, Cherbourg et Brest, 17 pour Marseille et Perpignan, 19 à Nice et 21 degrés pour la Corse. Et puis pour ce vendredi après-midi, on attend 20 degrés, pas plus, sur la Bretagne et la Normandie, 21 degrés sur les Hautes France, 22 en Ile-de-France, 23 sur le Centre-Val de Loire et le Grand Est, 23 également sur la Nouvelle-Aquitaine, la Vallée du Rhône, 25 degrés sur l'Occitanie, 25 également pour la Corse et entre 26 et 27 degrés autour de la Méditerranée.
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12: Bonjour à toutes et à tous, on débute avec du football et le PSG a déroulé pour son entrée en Ligue des Champions hier soir. Les joueurs de la capitale, double tenant du titre, ont écrasé le Slovan Bratislava. 6 buts à 1, un festival offensif au Parc des Princes grâce à un triplé de Ferran Torres, un doublé d'Ousmane Dembélé, un dernier but de Fabien Ruiz. Le PSG est donc entré tranquillement dans sa phase de Ligue et prend la première place provisoire au classement. Et dans les autres rencontres de la soirée, le FC Barcelone a largement battu le Feyenoord de Rotterdam 5 buts à 1. Stuttgart s'est imposé 3-1 contre les Norvégiens de Stellinger. Liverpool a battu l'Atlético de Madrid 2 buts à 1 avec une sortie sur blessure de Bradley Barcola. Le Sporting Portugal a dominé Galatasaray 3 buts à 1 et Arsenal est allé l'emporter 1-0 à Naples. Suite et fin de cette première journée de Ligue des Champions ce soir avec le déplacement de Lens au Slavia Prague. Manchester United affronte Sabah. Le Bayern Munich est opposé au Bodo Glimt, mais également comme Leipzig, PSV Eindhoven, Shakhtar Donetsk et Fenerbahçe, AS Rome. Et toujours en foot, Esteban Le Poll a reçu sa préconvocation de la part de Zinedine Zidane en vue des deux prochains matchs de l'équipe de France. Le meilleur buteur du champion de France l'an dernier, attaquant de Rennes, devra patienter le 18 septembre pour savoir s'il est pris dans la première liste de Zidane en équipe de France. Et puis la supportrice qui a révélé avoir été victime d'une agression sexuelle au Vélodrome dimanche soir lors d'OM Paris FC a porté plainte. Elle dénonce avoir été victime d'une éjaculation sur ses vêtements par un homme placé derrière elle. Le club a annoncé collaborer avec les autorités. En basket, l'équipe de France féminine affronte la Chine ce mercredi à 14h30 en quart de finale de la Coupe du Monde. Les Françaises auront fort à faire, notamment face à une pivot de 2m23 dans les rangs chinois. Pour rappel, Victor Wembanyama, lui, mesure 2m24. Et puis en cyclisme, on n'arrête plus Matthew Brennan. 5e victoire pour le coureur britannique de la Visma sur le Tour d'Espagne. Il s'est imposé au sprint dans les rues de Séville hier. Voilà, c'est la fin de ce flash. Très belle journée de sport à toutes et à tous.
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3: Bonjour, bonjour à tous. À la une, le scandale du périscolaire à Paris qui prend une tournure judiciaire. La procureure de Paris a confirmé ce matin l'ouverture d'une enquête après les plaintes d'une quinzaine de familles qui dénoncent des violences sexuelles commises sur leurs enfants lors d'activités périscolaires de la capitale. Deux figures politiques sont visées. Anne Hidalgo, maire de Paris de 2014 à 2026 et son successeur Emmanuel Grégoire qui fut aussi son adjoint. Anne Hidalgo dit se tenir aux côtés des familles tout en défendant son action à la tête de la ville. Et puis, l'onde de choc se poursuit après la diffusion d'une vidéo montrant des policiers municipaux de Carcassonne tenant des propos racistes et complotistes. Plusieurs agents ont été suspendus et une enquête est en cours. Le Rassemblement national a exclu ce jeudi l'un des policiers mis en cause. Membre de son service d'ordre, le vice-président du parti Louis Adio évoque un cas isolé dans la cité Ozanma. Des habitants dénoncent les méthodes de cette police municipale. Sur le plan judiciaire, à présent, l'ancien maire de Saint-Étienne, Gaël Perdriau, a été condamné en appel dans l'affaire du chantage à la sextape. 5 ans de prison, dont 1 an avec sursis, soit 4 ans ferme, avec mandat de dépôt. Il a été incarcéré à l'issue de l'audience et son inéligibilité portée à 10 ans. Son ancien premier adjoint, Gilles Artigues, victime du piège, parle d'un point final. Et du côté de l'école, la France digère le résultat du classement PISA. Le niveau des élèves de 15 ans n'a jamais été aussi bas. 16 points perdus en mathématiques, 20 points en compréhension de l'écrit. Le Conseil d'analyse économique chiffre le risque à environ 150 milliards d'euros de PIB à terme. La proposition de Bruno Le Maire d'avancer l'entrée à maternelle à 1 an, elle fait bondir les familles et professionnels de la petite enfance. Et puis, Emmanuel Macron a appelé l'Europe à développer ses propres vols habités d'ici 10 ans. Lors du sommet international de l'espace, il plaide pour une gouvernance partagée et pour une préférence européenne qui n'est selon lui ni un gros mot ni un protectionnisme. Et côté politique, toujours, la primaire socialiste se précise. 3 débats sont prévus avant le premier tour, soit le 1er fin septembre. Et du côté des faits divers, Marseille, le marché du soleil a été ravagé par un incendie. 2000 mètres carrés sur 3600 ont brûlé. La piste criminelle reste privilégiée. Ainsi se termine votre flash info. Passez une très belle fin de journée.
4: Sur HBO Max, cette semaine, la série documentaire française Professeur Raoult versus Le Gant des Cerises, une série en 4 épisodes qui revient sur l'une des controverses scientifiques et médiatiques les plus marquantes de la pandémie du Covid-19. Au début de l'année 2020, le professeur Didier Raoult, alors directeur de l'IHU Méditerranée Infection à Marseille, défend publiquement l'utilisation de l'hydroxychloroquine contre le Covid, des déclarations qui vont rapidement entraîner une vive bataille scientifique. La série suit parallèlement 6 enseignants, chercheurs ou soignants réunis sur les réseaux sociaux sous le nom des cerises trottinettes qui entreprennent d'examiner les publications et les affirmations scientifiques de Didier Raoult.
5: Au moment où le Covid arrive, on n'a rien, on n'a pas de médicaments et à ce moment-là...
6: Une lueur d'espoir ce soir, Didier Raoult affirme que la chloroquine donne de bons résultats.
7: On peut endiguer l'épidémie ?
14: Ah ben sûrement.
16: Et face à ça, il y a quoi ?
5: Les cerises trottinettes.
10: On va devoir faire le boulot que toutes les autorités auraient dû faire.
11: On a vérifié, on a revérifié, mais certains, l'hydroxychloroquine, soit elle sert à rien, soit c'est dangereux.
4: La série rassemble les témoignages de Didier Raoult et des 6 membres du collectif. Les ministres de la Santé interviennent également pour revenir sur la gestion de cette controverse pendant la crise sanitaire. Toujours sur HBO Max, la première saison de Collision. L'histoire commence lorsque le mania des affaires Miguel Angel meurt dans un mystérieux accident de voiture. Sa fille Zoé et son ex-femme Belen vont alors s'engager dans une lutte de pouvoir sans merci pour reprendre le contrôle de son entreprise. On reste sur HBO avec la sortie cette semaine de la série documentaire O.J. Simpson, le comeback scandaleux. À travers 4 épisodes, elle revient sur les controverses qui ont entouré son retour dans l'espace médiatique, notamment un épisode méconnu et particulièrement cynique de l'après-procès de l'ancienne star du football américain. L'émission servait en réalité de couverture secrète pour amener O.J. Simpson à se confier notamment sur le double meurtre de son ex-femme Nicole Brown et de Ronald Goldman dans une chambre d'hôtel. Netflix nous propose cette semaine la saison 5 de Fogda, une série israélienne qui se déroule en partie principalement en 2025 à Marseille, 2 ans après les attaques du 7 octobre 2023. Une série en 11 épisodes, marquée donc par les événements et confrontée à un profond traumatisme, Doron tente de retrouver un équilibre, mais une mission de vengeance menée sans autorisation par un ancien ami à Marseille va l'entraîner dans une nouvelle opération clandestine. Toujours sur Netflix, Dang, une nouvelle série d'animation pour adultes créée par les scénaristes et producteurs de The Good Place. Elle suit un frère et une sœur dont la vie amusante et chaotique à New York est interrompue lorsque leur pire cauchemar devient réalité. Leur sœur aînée, très ambitieuse, débarque et veut passer du temps avec eux. Netflix nous propose également Petit meurtre entre voisins, une série néerlandaise qui installe le poison de la suspicion au cœur d'un petit cercle d'amis privilégiés. Karen emménage à Bergen avec sa famille et intègre un groupe de dîners très fermé. Un incendie mortel ravage une villa et décime l'un des membres. Le drame va vite exposer les mensonges et les sombres secrets du groupe d'amis. Une série adaptée d'un roman de Saskia Noordt, vendue à plusieurs centaines de milliers d'exemplaires aux Pays-Bas. Netflix propose également cette semaine Mal barré, une nouvelle série Young Adult autour de l'aviron. L'histoire de Tegan Tao, 16 ans, jeune espoir de l'aviron en skiff. Mais un scandale familial va faire chavirer son avenir tout tracé. Contrainte de s'installer sur la côte est, elle se retrouve à la dérive à Easton Prep, un lycée d'élite qui ne possède pas d'équipe féminine en aviron. Son seul moyen de reprendre les rames est alors de devenir barreuse d'un équipage masculin notoirement dysfonctionnel. Sur Apple TV, Portée disparue, un thriller avec deux épisodes disponibles, puis un nouvel épisode diffusé chaque mercredi jusqu'au 7 octobre. Le détective Ian Ridley a vu sa vie basculer 11 ans plus tôt quand sa fille a disparu sans laisser de traces. Il reçoit un jour l'appel de détresse d'une adolescente. Persuadé de reconnaître sa fille, il va tout faire pour la retrouver.
2: C'est écrit d'appeler ce numéro en cas d'urgence. Je suis perdue et je sais pas comment je vais rentrer chez moi.
8: Ça va aller, vous avez fait ce qu'il fallait. La bonne nouvelle, c'est que je vous vois sur mon écran. Moi, je m'appelle Yann. Votre nom, s'il vous plaît.
2: Sarah. Peut-être que c'est Max. J'en sais rien.
8: Vous avez dit Max ? Vous pouvez répéter ? Qu'est-ce que vous avez dit ?
2: J'en sais rien. Peut-être que c'est Max.
14: Tu es certain que c'était Maggie ?
8: C'est elle.
13: Yann, il faut que tu lâches prise.
8: C'est sa voix.
4: Sur Paramount Plus, la saison 2 de Watson, 6 mois après la mort présumée de Sherlock Holmes, le docteur John Watson dirige toujours sa clinique de Pittsburgh dédiée aux maladies rares. Dans cette saison, Holmes refait surface, forçant Watson à affronter des secrets de son passé. Une série mêlant drame médical et éléments policiers. Voilà pour les sorties séries de la semaine. On se retrouve la semaine prochaine.
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15: Bonsoir à tous. L'agence du médicament va envoyer un courrier à 1,6 million de femmes ayant pris un contraceptif à base de désogestrel d'un risque accru mais faible de développer un méningiome, une tumeur des membranes entourant le cerveau. L'alerte concerne notamment les femmes ayant utilisé ces contraceptifs sur une longue durée. Et près de Toulouse, un parent d'élève a menacé de décapitation une enseignante après une sanction infligée à son fils scolarisé en CM2. Placé en garde à vue, l'homme est jugé en comparution immédiate. Une plainte a été déposée et l'enseignante bénéficie de la protection fonctionnelle. On poursuit avec la proposition de Bruno Le Maire d'avancer l'entrée en maternelle à 1 an, qui suscite l'opposition des spécialistes de la petite enfance. Ils estiment que les besoins des bébés sont incompatibles avec le fonctionnement actuel de l'école et soulignent le manque d'encadrement. Depuis la station spatiale internationale, Sophie Adnot a échangé avec Emmanuel Macron lors du sommet international de l'espace à Paris. Le président de la République en a profité pour présenter les ambitions européennes dans le spatial, avec notamment de nouvelles missions et des investissements majeurs. Et selon un sondage, les Français considèrent que le carburant devient trop cher au-delà de 1,84€ le litre. Face à la flambée des prix, 88% ont changé leurs habitudes, dont 51% qui renoncent carrément à certains déplacements. Et plus largement, ils estiment qu'il leur manque en moyenne 530€ par mois pour vivre correctement. Et ça ne va pas s'arranger avec le prix de référence du gaz qui augmentera de 6,3% au 1er octobre, alors qu'il avait déjà augmenté de 5,6% en septembre. Cette nouvelle progression s'explique principalement par la hausse des prix de gros liés au conflit dans le détroit d'Hormuz. En cyclisme, Stefan Kung s'est imposé sur le contre-la-montre individuel de la 18e étape de la Vuelta aujourd'hui. Henrik Maas conserve son maillot rouge. En basket, l'équipe de France féminine s'est qualifiée pour les demi-finales de Coupe du Monde en battant la Chine 90-61. Et enfin du football, avec la Ligue des Champions encore ce soir, avec Lens qui se déplace sur la pelouse du Slavia Prague à 21h.
17: Madonna, de son nom complet Madonna, née le 16 août 1958 à Bay City, dans le Michigan. Elle grandit dans une famille catholique stricte et perd sa mère très jeune. Un événement qui marquera profondément sa personnalité et son œuvre. À la fin des années 1970, elle s'installe à New York avec très peu d'argent, déterminée à réussir dans la danse. Elle enchaîne les petits boulots tout en se produisant dans des groupes musicaux. Sa carrière décolle en 1983 avec la sortie de son premier album, porté par des titres comme Holiday. Madonna devient rapidement une figure majeure de la pop mondiale dans les années 1980 avec des albums à succès comme Like a Virgin et True Blue. Elle se distingue par sa capacité à se réinventer constamment, tant sur le plan musical musical que visuel et par son sens aigu de la provocation et de la mise en scène. Dans les années 1990 et 2000, elle confirme son statut d'icône avec des projets variés, mêlant pop, électronique et influences internationales. Des albums comme Ray of Light marquent une évolution artistique plus introspective et spirituelle. Au-delà de la musique, Madonna s'illustre aussi au cinéma, dans la mode et comme femme d'affaires. Elle devient une figure influente de la culture populaire, abordant des thèmes comme la sexualité, la religion et l'émancipation féminine. Avec plus de 300 millions de disques vendus à travers le monde, Madonna est l'une des artistes les plus populaires de l'histoire. Son influence sur plusieurs générations d'artistes et sur l'industrie musicale reste majeure. Aujourd'hui encore, Madonna continue de créer, de se produire sur scène et de repousser les limites de la pop, confirmant son statut de reine incontestée du genre.
16: Le métier du jour, le métier de vétérinaire, c'est bien plus que soigner des chiens et des chats. C'est un professionnel de santé animale, formé comme un médecin, capable d'opérer, vacciner, diagnostiquer, mais aussi de conseiller les propriétaires. Le véto ne travaille pas seulement avec les animaux de compagnie. Il veille aussi sur les élevages, contrôle la sécurité alimentaire et joue un rôle clé dans la prévention des maladies transmissibles à l'homme. C'est un métier exigeant qui demande de la rigueur scientifique, de l'endurance face aux urgences, mais aussi beaucoup d'empathie. Car derrière chaque animal, il y a un maître, une famille et souvent beaucoup d'émotions.

0: 7 pour Marseille et Perpignan, 19 à Nice et 21 degrés pour la Corse. Et puis pour ce vendredi après-midi, on attend 20 degrés, pas plus, sur la Bretagne et la Normandie, 21 degrés sur les Hauts-de-France, 22 en Ile-de-France, 23 sur le Centre-Val-de-Loire et le Grand Est, 23 également sur la Nouvelle-Aquitaine, la Vallée du Rhône, 25 degrés sur l'Occitanie, 25 également pour la Corse, et entre 26 et 27 degrés autour de la Méditerranée.
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2: Bonjour à toutes et à tous, on débute avec du football et le PSG a déroulé pour son entrée en Ligue des Champions hier soir. Les joueurs de la capitale, double tenant du titre, ont écrasé le Slovan Bratislava 6 buts à 1, un festival offensif au Parc des Princes grâce à un triplé de Ferran Torres, un doublé d'Ousmane Dembélé, un dernier but de Fabien Ruiz. Le PSG est donc entré tranquillement dans sa phase de Ligue et prend la première place provisoire au classement. Et dans les autres rencontres de la soirée, le FC Barcelone a largement battu le Feyenoord Rotterdam 5 buts à 1, Stuttgart s'est imposé 3-1 contre les Norvégiens de Stellinger, Liverpool a battu l'Atlético de Madrid 2 buts à 1 avec une sortie sur blessure de Bradley Barcola. Le Sporting Portugal a dominé Galatasaray 3 buts à 1 et Arsenal est allé l'emporter 1-0 à Naples. Suite et fin de cette première journée de Ligue des Champions ce soir avec le déplacement de Lens au Slavia Prague. Manchester United affronte Sabah, le Bayern Munich est opposé au Bodo Glimt, mais également comme Leipzig, PSV Eindhoven, Shakhtar Donetsk et Fenerbahçe, AS Rome. Et toujours en foot, Esteban Le Poll a reçu sa préconvocation de la part de Zinedine Zidane en vue des deux prochains matchs de l'équipe de France. Le meilleur buteur du championnat de France l'an dernier, attaquant de Rennes, devra patienter le 18 septembre pour savoir s'il est pris dans la première liste de Zidane en équipe de France. Et puis la supportrice qui a révélé avoir été victime d'une agression sexuelle au Vélodrome dimanche soir lors d'OM Paris FC a porté plainte. Elle dénonce avoir été victime d'une éjaculation sur ses vêtements par un homme placé derrière elle. Le club a annoncé collaborer avec les autorités. Une en basket, l'équipe de France féminine affronte la Chine ce mercredi à 14h30 en quart de finale de la Coupe du Monde. Les Françaises auront fort à faire, notamment face à une pivot de 2m23 dans les rangs chinois. Pour rappel, Victor Wembanyama, lui, mesure 2m24. Et puis en cyclisme, on n'arrête plus Matthew Brennan. 5e victoire pour le coureur britannique de la Visma sur le Tour d'Espagne. Il s'est imposé au sprint dans les rues de Séville hier. Voilà, c'est la fin de ce flash. Très belle journée de sport à toutes et à tous.
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4: Bonjour, bonjour à tous. À la une, le scandale du périscolaire à Paris qui prend une tournure judiciaire. La procureure de Paris a confirmé ce matin l'ouverture d'une enquête après les plaintes d'une quinzaine de familles qui dénoncent des violences sexuelles commises sur leurs enfants lors d'activités périscolaires de la capitale. Deux figures politiques sont visées. Anne Hidalgo, maire de Paris de 2014 à 2026 et son successeur Emmanuel Grégoire qui fut aussi son adjoint. Anne Hidalgo dit se tenir aux côtés des familles tout en défendant son action à la tête de la ville. Et puis, l'onde de choc se poursuit après la diffusion d'une vidéo montrant des policiers municipaux de Carcassonne tenant des propos racistes et complotistes. Plusieurs agents ont été suspendus et une enquête est en cours. Le Rassemblement national a exclu ce jeudi l'un des policiers mis en cause. Membre de son service d'ordre, le vice-président du parti Louis Adio évoque un cas isolé dans la cité Osanma. Des habitants dénoncent les méthodes de cette police municipale. Sur le plan judiciaire, à présent, l'ancien maire de Saint-Étienne, Gaël Perdriau, a été condamné en appel dans l'affaire du chantage à la sextape. 5 ans de prison, dont 1 an avec sursis, soit 4 ans ferme, avec mandat de dépôt. Il a été incarcéré à l'issue de l'audience et son inéligibilité portée à 10 ans. Son ancien premier adjoint, Gilles Artigues, victime du piège, parle d'un point final. Et du côté de l'école, la France digère le résultat du classement PISA. Le niveau des élèves de 15 ans n'a jamais été aussi bas. 16 points perdus en mathématiques, 20 points en compréhension de l'écrit. Le Conseil d'analyse économique chiffre le risque à environ 150 milliards d'euros de PIB à terme. La proposition de Bruno Le Maire d'avancer l'entrée à maternelle à 1 an, elle fait bondir les familles et professionnels de la petite enfance. Et puis Emmanuel Macron a appelé l'Europe à développer ses propres vols habités d'ici 10 ans. Lors du sommet international de l'espace, il plaide pour une gouvernance partagée et pour une préférence européenne qui n'est selon lui ni un gros mot ni un protectionnisme. Et côté politique, toujours la primaire socialiste se précise. Trois débats sont prévus avant le premier tour, soit le 1er fin septembre. Et du côté des faits divers, Marseille, le marché du soleil a été ravagé par un incendie. 2000 mètres carrés sur 3600 ont brûlé. La piste criminelle reste privilégiée. Ainsi se termine votre flash info. Passez une très belle fin de journée.
3: Sur HBO Max, cette semaine, la série documentaire française. Professeur Raoult versus le gant des cerises. Une série en 4 épisodes qui revient

0: entreprennent d'examiner les publications et les affirmations scientifiques de Didier Raoult.
1: Au moment où le Covid arrive, on n'a rien, on n'a pas de médicaments, et à ce moment-là...
2: Une lueur d'espoir ce soir. Didier Raoult affirme que la chloroquine donne de bons résultats.
3: On peut endiguer l'épidémie ?
4: Ah ben, sûrement.
5: Et face à ça, il y a quoi ?
1: Les cerises trottinettes.
6: On va devoir faire le boulot que toutes les autorités auraient dû faire.
7: On a vérifié, on a revérifié, mais certains, l'hydroxychloroquine, soit elle sert à rien, soit c'est dangereux.
0: La série rassemble les témoignages de Didier Raoult et des 6 membres du collectif. Les ministres de la Santé interviennent également pour revenir sur la gestion de cette controverse pendant la crise sanitaire. Toujours sur HBO Max, la première saison de Collision. L'histoire commence lorsque le mania des affaires Miguel Angel meurt dans un mystérieux accident de voiture. Sa fille Zoé et son ex-femme Belen vont alors s'engager dans une lutte de pouvoir sans merci pour reprendre le contrôle de son entreprise. On reste sur HBO avec la sortie cette semaine de la série documentaire O.J. Simpson, le comeback scandaleux. À travers 4 épisodes, elle revient sur les controverses qui ont entouré son retour dans l'espace médiatique, notamment un épisode méconnu et particulièrement cynique de l'après-procès de l'ancienne star du football américain. L'émission servait en réalité de couverture secrète pour amener O.J. Simpson à se confier notamment sur le double meurtre de son ex-femme Nicole Brown et de Ronald Goldman dans une chambre d'hôtel. Netflix nous propose cette semaine la saison 5 de Fogda, une série israélienne qui se déroule en partie principalement en 2025 à Marseille, 2 ans après les attaques du 7 octobre 2023. Une série en 11 épisodes, marquée donc par les événements et confrontée à un profond traumatisme, Doron tente de retrouver un équilibre, mais une mission de vengeance menée sans autorisation par un ancien ami à Marseille va l'entraîner dans une nouvelle opération clandestine. Toujours sur Netflix, Dang, une nouvelle série d'animation pour adultes créée par les scénaristes et producteurs de The Good Place. Elle suit un frère et une sœur dont la vie amusante et chaotique à New York est interrompue lorsque leur pire cauchemar devient réalité. Leur sœur aînée, très ambitieuse, débarque et veut passer du temps avec eux. Netflix nous propose également Petit meurtre entre voisins, une série néerlandaise qui installe le poison de la suspicion au cœur d'un petit cercle d'amis privilégiés. Karen emménage à Bergen avec sa famille et intègre un groupe de dîner très fermé. Un incendie mortel ravage une villa et décime l'un des membres. Le drame va vite exposer les mensonges et les sombres secrets du groupe d'amis. Une série adaptée d'un roman de Saskia Noordt vendu à plusieurs centaines de milliers d'exemplaires aux Pays-Bas. Netflix propose également cette semaine Malbaré, une nouvelle série Young Adult autour de l'aviron. L'histoire de Tegan Tao, 16 ans, jeune espoir de l'aviron en skiff. Mais un scandale familial va faire chavirer son avenir tout tracé. Contrainte de s'installer sur la côte Est, elle se retrouve à la dérive à Easton Prep, un lycée d'élite qui ne possède pas d'équipe féminine en aviron. Son seul moyen de reprendre les rames est alors de devenir barreuse d'un équipage masculin notoirement dysfonctionnel. Sur Apple TV, Portée disparue, un thriller avec 2 épisodes disponibles, puis un nouvel épisode diffusé chaque mercredi jusqu'au 7 octobre. Le détective Ian Ridley a vu sa vie basculer 11 ans plus tôt quand sa fille a disparu sans laisser de traces. Il reçoit un jour l'appel de détresse d'une adolescente. Persuadé de reconnaître sa fille, il va tout faire pour la retrouver.
8: C'est écrit d'appeler ce numéro en cas d'urgence. Je suis perdue et je sais pas comment je vais rentrer chez moi.
9: Ça va aller, vous avez fait ce qu'il fallait. La bonne nouvelle, c'est que je vous vois sur mon écran. Moi, je m'appelle Yann. Votre nom, s'il vous plaît.
8: Sarah. Peut-être que c'est Max. J'en sais rien.
9: Vous avez dit Max ? Vous pouvez répéter ? Qu'est-ce que vous avez dit ?
8: J'en sais rien. Peut-être que c'est Max.
9: Tu es certain que c'était Maggie ?
10: C'est elle.
11: Yann, il faut que tu lâches prise.
0: Sur Paramount+, la saison 2 de Watson. 6 mois après la mort présumée de Sherlock Holmes, le docteur John Watson dirige toujours sa clinique de Pittsburgh dédiée aux maladies rares. Dans cette saison, Holmes refait surface, forçant Watson à affronter des secrets de son passé. Une série mêlant drame médical et éléments policiers. Voilà pour les sorties séries de la semaine. On se retrouve la semaine prochaine.
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13: Bonsoir à tous. L'agence du médicament va envoyer un courrier à 1,6 million de femmes ayant pris un contraceptif à base de désogestrel d'un risque accru mais faible de développer un méningiome, une tumeur des membranes entourant le cerveau. L'alerte concerne notamment les femmes ayant utilisé ces contraceptifs sur une longue durée. Et près de Toulouse, un parent d'élève a menacé de

0: décapitation, une enseignante après une sanction infligée à son fils scolarisé en CM2. Placé en garde à vue, l'homme est jugé en comparution immédiate. Une plainte a été déposée et l'enseignante bénéficie de la protection fonctionnelle. On poursuit avec la proposition de Bruno Le Maire d'avancer l'entrée en maternelle à 1 an qui suscite l'opposition des spécialistes de la petite enfance. Ils estiment que les besoins des bébés sont incompatibles avec le fonctionnement actuel de l'école et soulignent le manque d'encadrement. Depuis la station spatiale internationale, Sophie Adnot a échangé avec Emmanuel Macron lors du sommet international de l'espace à Paris. Le président de la République en a profité pour présenter les ambitions européennes dans le spatial avec notamment de nouvelles missions
1: 22h
0: majeures. Et selon un sondage, les Français considèrent que le carburant devient trop cher au-delà de 1,84€ le litre. Face à la flambée des prix, 88% ont changé leurs habitudes, dont 51% qui renoncent carrément à certains déplacements. Et plus largement, ils estiment qu'il leur manque en moyenne 530€ par mois pour vivre correctement. Et ça ne va pas s'arranger avec le prix de référence du gaz qui augmentera de 6,3% au 1er octobre alors qu'il avait déjà augmenté de 5,6% en septembre. Cette nouvelle progression s'explique principalement par la hausse des prix de gros liés au conflit dans le détroit d'Ormuz. En cyclisme, Stefan Kung s'est imposé sur le contre-la-montre individuel de la 18e étape de la Vuelta aujourd'hui. Henrik Maas conserve son maillot rouge. En basket, l'équipe de France féminine s'est qualifiée pour les demi-finales de Coupe du Monde en battant la Chine 90-61. Et enfin du football, avec la Ligue des Champions encore ce soir, avec Lens qui se déplace sur la pelouse du Slavia Prague à 21h.

0: pourrait traverser les deux tiers nord de la France avec nuages et pluies. Un tiers sud du pays conserve quand même un temps sec et assez bien ensoleillé. Les températures pour ce vendredi matin, 12 degrés pour Orléans, Paris, Lille et Strasbourg. 12 degrés également pour Lyon et Toulouse. 15 degrés pour Bordeaux, Biarritz, Cherbourg et Brest. 17 pour Marseille et Perpignan. 19 à Nice et 21 degrés pour la Corse. Et puis pour ce vendredi après-midi, on attend 20 degrés, pas plus, sur la Bretagne et la Normandie. 21 degrés sur les Hauts-de-France. 22 en Ile-de-France, 23 sur le Centre-Val de Loire et le Grand Est, 23 également sur la Nouvelle-Aquitaine, la vallée du Rhône, 25 degrés sur l'Occitanie, 25 également pour la Corse, et entre 26 et 27 degrés autour de la Méditerranée.
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2: Bonjour à toutes et à tous, on débute avec du football et le PSG a déroulé pour son entrée en Ligue des Champions hier soir. Les joueurs de la capitale, double tenant du titre, ont écrasé le Slovan Bratislava 6 buts à 1, un festival offensif au Parc des Princes grâce à un triplé de Ferran Torres, un doublé d'Ousmane Dembélé et un dernier but de Fabien Ruiz. Le PSG est donc entré tranquillement dans sa phase de Ligue et prend la première place provisoire au classement. Et dans les autres rencontres de la soirée, le FC Barcelone a largement battu le Feyenoord Rotterdam 5 buts à 1. Stuttgart s'est imposé 3-1 contre les Norvégiens de Stellinger. Liverpool a battu l'Atlético de Madrid 2 buts à 1 avec une sortie sur blessure de Bradley Barcola. Le Sporting Portugal a dominé Galatasaray 3 buts à 1 et Arsenal est allé l'emporter 1-0 à Naples. Suite et fin de cette première journée de Ligue des Champions ce soir avec le déplacement de Lens au Slavia Prague. Manchester United affronte Saba, le Bayern Munich est opposé au Bodo Glimt, mais également comme Leipzig, PSV Eindhoven, Shakhtar Donetsk et Fenerbahçe, AS Rome. Et toujours en foot, Esteban Le Poll a reçu sa préconvocation de la part de Zinedine Zidane en vue des deux prochains matchs de l'équipe de France. Le meilleur buteur du championnat de France l'an dernier, attaquant de Rennes, devra patienter le 18 septembre pour savoir s'il est pris dans la première liste de Zidane en équipe de France. Et puis la supportrice qui a révélé avoir été victime d'une agression sexuelle au Vélodrome dimanche soir lors d'OM Paris FC a porté plainte. Elle dénonce avoir été victime d'une éjaculation sur ses vêtements par un homme placé derrière elle. Le club a annoncé collaborer avec les autorités. Une en basket, l'équipe de France féminine affronte la Chine ce mercredi à 14h30 en quart de finale de la Coupe du Monde. Les Françaises auront fort à faire, notamment face à une pivot de 2m23 dans les rangs chinois. Pour rappel, Victor Wembanyama, lui, mesure 2m24. Et puis en cyclisme, on n'arrête plus Matthew Brennan. Cinquième victoire pour le coureur britannique de la Visma sur le Tour d'Espagne. Il s'est imposé au sprint dans les rues de Séville hier. Voilà, c'est la fin de ce flash. Très belle journée de sport à toutes et à tous.
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3: Bonjour, bonjour à tous. À la une, le scandale du périscolaire à Paris qui prend une tournure judiciaire. La procureure de Paris a confirmé ce matin l'ouverture d'une enquête après les plaintes d'une quinzaine de familles qui dénoncent des violences sexuelles commises sur leurs enfants lors d'activités périscolaires de la capitale. Deux figures politiques sont visées. Anne Hidalgo, maire de Paris de 2014 à 2026 et son successeur Emmanuel Grégoire qui fut aussi son adjoint. Anne Hidalgo dit se tenir aux côtés des familles tout en défendant son action à la tête de la ville. Et puis, l'onde de choc se poursuit après la diffusion d'une vidéo montrant des policiers municipaux de Carcassonne tenant des propos racistes et complotistes. Plusieurs agents ont été suspendus et une enquête est en cours. Le Rassemblement national a exclu ce jeudi l'un des policiers mis en cause. Membre de son service d'ordre, le vice-président du parti Louis Adio évoque un cas isolé. Dans la cité Osanma, des habitants dénoncent les méthodes de cette police municipale. Sur le plan judiciaire à présent, l'ancien maire de Saint-Étienne, Gaël Perdriau, a été condamné en appel dans l'affaire du chantage à la sextape. 5 ans de prison, dont 1 an avec sursis, soit 4 ans ferme, avec mandat de dépôt. Il a été incarcéré à l'issue de l'audience et son inéligibilité portée à 10 ans. Son ancien premier adjoint, Gilles Artigues, victime du piège, parle d'un point final. Et du côté de l'école, la France digère le résultat du classement PISA. Le niveau des élèves de 15 ans n'a jamais été aussi bas. 16 points perdus en mathématiques, 20 points en compréhension de l'écrit. Le Conseil d'analyse économique chiffre le risque à environ 150 milliards d'euros de PIB à terme. La proposition de Bruno Le Maire d'avancer l'entrée à maternelle à 1 an, elle fait bondir les familles et professionnels de la petite enfance. Et puis, Emmanuel Macron a appelé l'Europe à développer ses propres vols habités d'ici 10 ans. Lors du sommet international de l'espace, il plaide pour une gouvernance gouvernance partagée et pour une préférence européenne qui n'est selon lui ni un gros mot ni un protectionnisme. Et côté politique, toujours la primaire socialiste se précise. Trois débats sont prévus avant le premier tour, soit le 1er fin septembre. Et du côté des faits divers, Marseille, le marché du soleil a été ravagé par un incendie. 2000 mètres carrés sur 3600 ont brûlé. La piste criminelle reste privilégiée. Ainsi se termine votre flash info. Passez une très belle fin de journée.
4: Sur HBO Max, cette semaine, la série documentaire française Professeur Raoult versus Le Gant des Cerises, une série en 4 épisodes qui revient sur l'une des controverses scientifiques et médiatiques les plus marquantes de la pandémie du Covid-19. Au début de l'année 2020, le professeur Didier Raoult, alors directeur de l'IHU Méditerranée Infection à Marseille, défend publiquement l'utilisation de l'hydroxychloroquine contre le Covid, des déclarations qui vont rapidement entraîner une vive bataille scientifique. La série suit parallèlement 6 enseignants, chercheurs ou soignants réunis sur les réseaux sociaux sous le nom des cerises trottinettes qui entreprennent d'examiner les publications et les affirmations scientifiques de Didier Raoult.
5: Au moment où le Covid arrive, on n'a rien, on n'a pas de médicaments et à ce moment-là,
6: une lueur d'espoir ce soir. Didier Raoult affirme que la chloroquine donne de bons résultats.
7: On peut endiguer l'épidémie ?
8: Ah ben sûrement.
9: Et face à ça, il y a quoi ?
5: Les cerises trottinettes.
10: On va devoir faire le boulot que toutes les autorités auraient dû faire.
11: On a vérifié, on a revérifié, mais certains, l'hydroxychloroquine, soit elle sert à rien, soit c'est dangereux.
4: La série rassemble les témoignages de Didier Raoult et des 6 membres du collectif. Les ministres de la Santé interviennent également pour revenir sur la gestion de cette controverse pendant la crise sanitaire. Toujours sur HBO Max, la première saison de Collision. L'histoire commence lorsque le mania des affaires Miguel Angel meurt dans un mystérieux accident de voiture. Sa fille Zoé et son ex-femme Belen vont alors s'engager dans une lutte de pouvoir sans merci pour reprendre le contrôle de son entreprise. On reste sur HBO avec la sortie cette semaine de la série documentaire O.J. Simpson, le comeback scandaleux. À travers 4 épisodes, elle revient sur les controverses qui ont entouré son retour dans l'espace médiatique, notamment un épisode méconnu et particulièrement cynique de l'après-procès de l'ancienne star du football américain. L'émission servait en réalité de couverture secrète pour amener O.J. Simpson à se confier notamment sur le double meurtre de son ex-femme Nicole Brown et de Ronald Goldman dans une chambre d'hôtel. Netflix nous propose cette semaine la saison 5 de Fogda, une série israélienne qui se déroule en partie principalement en 2025 à Marseille, 2 ans après les attaques du 7 octobre 2023. Une série en 11 épisodes, marquée donc par les événements et confrontée à un profond traumatisme, Doron tente de retrouver un équilibre, mais une mission de vengeance menée sans autorisation par un ancien ami à Marseille va l'entraîner dans une nouvelle opération clandestine. Toujours sur Netflix, Dang, une nouvelle série d'animation pour adultes créée par les scénaristes et producteurs de The Good Place. Elle suit un frère et une sœur dont la vie amusante et chaotique à New York est interrompue lorsque leur pire cauchemar devient réalité. Leur sœur aînée, très ambitieuse, débarque et veut passer du temps avec eux. Netflix nous propose également Petit meurtre entre voisins, une série néerlandaise qui installe le poison de la suspicion au cœur d'un petit cercle d'amis privilégiés. Karen emménage à Bergen avec sa famille et intègre un groupe de dîner très fermé. Un incendie mortel ravage une villa et décime l'un des membres. Le drame va vite exposer les mensonges et les sombres secrets du groupe d'amis. Une série adaptée d'un roman de Saskia Noordt vendue à plusieurs centaines de milliers d'exemplaires aux Pays-Bas. Netflix propose également cette semaine Malbaré, une nouvelle série Young Adult autour de l'aviron. L'histoire de Tegan Tao, 16 ans, jeune espoir de l'aviron en skiff. Mais un scandale familial va faire chavirer son avenir tout tracé. Contrainte de s'installer sur la côte Est, elle se retrouve à la dérive à Easton Prep, un lycée d'élite qui ne possède pas d'équipe féminine en aviron. Son seul moyen de reprendre les rames est alors de devenir barreuse d'un équipage masculin notoirement dysfonctionnel. Sur Apple TV, Portée disparue, un thriller avec 2 épisodes disponibles, puis un nouvel épisode diffusé chaque mercredi jusqu'au 7 octobre. Le détective Ian Ridley a vu sa vie basculer 11 ans plus tôt quand sa fille a disparu sans laisser de traces. Il reçoit un jour l'appel de détresse d'une adolescente. Persuadé de reconnaître sa fille, il va tout faire pour la retrouver.
12: C'est écrit d'appeler ce numéro en cas d'urgence. Je suis perdue et je sais pas comment je vais rentrer chez moi.
13: Ça va aller, vous avez fait ce qu'il fallait. La bonne nouvelle, c'est que je vous vois sur mon écran.
8: Moi, je m'appelle Yann. Votre nom, s'il vous plaît.
12: Ça. Peut-être que c'est Max. J'en sais rien.
8: Vous avez dit Max? Vous pouvez répéter? Qu'est-ce que vous avez dit?
12: J'en sais rien. Peut-être que c'est Max.
8: Tu es certain que c'était Maggie?
9: C'est elle.
13: Yann, il faut que tu lâches prise.
8: C'est sa voix.
4: Sur Paramount Plus, la saison 2 de Watson, 6 mois après la mort présumée de Sherlock Holmes, le docteur John Watson dirige toujours sa clinique de Pittsburgh dédiée aux maladies rares. Dans cette saison, Holmes refait surface, forçant Watson à affronter des secrets de son passé. Une série mêlant drame médical et éléments policiers. Voilà pour les sorties séries de la semaine. On se retrouve la semaine prochaine.
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15: Bonsoir à tous. L'agence du médicament va envoyer un courrier à 1,6 million de femmes ayant pris un contraceptif à base de désogestrel d'un risque accru mais faible de développer un méningiome, une tumeur des membranes entourant le cerveau. L'alerte concerne notamment les femmes ayant utilisé ces contraceptifs sur une longue durée. Et près de Toulouse, un parent d'élève a menacé de décapitation une enseignante après une sanction infligée à son fils scolarisé en CM2. Placé en garde à vue, l'homme est jugé en comparution immédiate. Une plainte a été déposée et l'enseignante bénéficie de la protection fonctionnelle. On poursuit avec la proposition de Bruno Le Maire d'avancer l'entrée en maternelle à 1 an qui suscite l'opposition des spécialistes de la petite enfance. Ils estiment que les besoins des bébés sont incompatibles avec le fonctionnement actuel de l'école et soulignent le manque d'encadrement. Depuis la station spatiale internationale, Sophie Adnot a échangé avec Emmanuel Macron lors du sommet international de l'espace à Paris. Le président de la République en a profité pour présenter les ambitions européennes dans le spatial avec notamment de nouvelles missions et des investissements majeurs. Et selon un sondage, les Français considèrent que le carburant devient trop cher au-delà de 1,84€ le litre. Face à la flambée des prix, 88% ont changé leurs habitudes, dont 51% qui renoncent carrément à certains déplacements. Et plus largement, ils estiment qu'il leur manque en moyenne 530€ par mois pour vivre correctement. Et ça ne va pas s'arranger avec le prix de référence du gaz qui augmentera de 6,3% au 1er octobre alors qu'il avait déjà augmenté de 5,6% en septembre. Cette nouvelle progression s'explique principalement par la hausse des prix de gros liés au conflit dans le détroit d'Hormuz. En cyclisme, Stefan Kung s'est imposé sur le contre-la-montre individuel de la 18e étape de la Vuelta aujourd'hui. Henrik Maas conserve son maillot rouge. En basket, l'équipe de France féminine s'est qualifiée pour les demi-finales de Coupe du Monde en battant la Chine 90-61. Et enfin du football, avec la Ligue des Champions encore ce soir, avec Lens qui se déplace sur la pelouse du Slavia Prague à 21h. 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

0: 7 pour Marseille et Perpignan, 19 à Nice et 21 degrés pour la Corse. Et puis pour ce vendredi après-midi, on attend 20 degrés, pas plus, sur la Bretagne et la Normandie, 21 degrés sur les Hauts-de-France, 22 en Île-de-France, 23 sur le Centre-Val de Loire et le Grand Est, 23 également sur la Nouvelle-Aquitaine, la Vallée du Rhône, 25 degrés sur l'Occitanie, 25 également pour la Corse, et entre 26 et 27 degrés autour de la Méditerranée.
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2: Bonjour à toutes et à tous, on débute avec du football et le PSG a déroulé pour son entrée en Ligue des Champions hier soir. Les joueurs de la capitale, double tenant du titre, ont écrasé le Slovan Bratislava. 6 buts à 1, un festival offensif au Parc des Princes grâce à un triplé de Ferran Torres, un doublé d'Ousmane Dembélé, un dernier but de Fabien Ruiz. Le PSG est donc entré tranquillement dans sa phase de Ligue et prend la première place provisoire au classement. Et dans les autres rencontres de la soirée, le FC Barcelone a largement battu le Feyenoord Rotterdam 5 buts à 1. Stuttgart s'est imposé 3-1 contre les Norvégiens de Stellinger. Liverpool a battu l'Atlético de Madrid 2 buts à 1 avec une sortie sur blessure de Bradley Barcola. Le Sporting Portugal a dominé Galatasaray 3 buts à 1 et Arsenal est allé l'emporter 1-0 à Naples. Suite et fin de cette première journée de la Ligue des Champions ce soir avec le déplacement de Lens au Slavia Prague. Manchester United affronte Saba. Le Bayern Munich est opposé au Bodo Glimt, mais également comme Leipzig, PSV Eindhoven, Shakhtar Donetsk et Fenerbahçe, AS Rome. Et toujours en foot, Esteban Le Poll a reçu sa pré-convocation de la part de Zinedine Zidane en vue des deux prochains matchs de l'équipe de France. Le meilleur buteur du championnat de France l'an dernier, attaquant de Rennes, devra patienter le 18 septembre pour savoir s'il est pris dans la première liste de Zidane en équipe de France. Et puis la supportrice qui a révélé avoir été victime d'une agression sexuelle au Vélodrome dimanche soir lors d'OM Paris FC a porté plainte. Elle dénonce avoir été victime d'une éjaculation sur ses vêtements par un homme placé derrière elle. Le club a annoncé collaborer avec les autorités. Une en basket, l'équipe de France

0: 2m23 dans les rangs chinois. Pour rappel, Victor Wembanyama, lui, mesure 2m24. Et puis en cyclisme, on n'arrête plus Matthew Brennan. 5e victoire pour le coureur britannique de la Visma sur le Tour d'Espagne. Il s'est imposé au sprint dans les rues de Séville hier. Voilà, c'est la fin de ce flash. Très belle journée de sport à toutes et à tous.
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3: Bonjour, bonjour à tous. À la une, le scandale du périscolaire à Paris qui prend une tournure judiciaire. La procureure de Paris a confirmé ce matin l'ouverture d'une enquête après les plaintes d'une quinzaine de familles qui dénoncent des violences sexuelles commises sur leurs enfants lors d'activités périscolaires de la capitale. Deux figures politiques sont visées. Anne Hidalgo, maire de Paris de 2014 à 2026 et son successeur Emmanuel Grégoire qui fut aussi son adjoint. Anne Hidalgo dit se tenir aux côtés des familles tout en défendant son action à la tête de la ville. Et puis, l'onde de choc se poursuit après la diffusion d'une vidéo montrant des policiers municipaux de Carcassonne tenant des propos racistes et complotistes. Plusieurs agents ont été suspendus et une enquête est en cours. Le Rassemblement national a exclu ce jeudi l'un des policiers mis en cause. Membre de son service d'ordre, le vice-président du parti Louis Adio évoque un cas isolé. Dans la cité Osanma, des habitants dénoncent les méthodes de cette police municipale. Sur le plan judiciaire, à présent, l'ancien maire de Saint-Étienne, Gaël Perdriau, a été condamné en appel dans l'affaire du chantage à la sextape. 5 ans de prison, dont 1 an avec sursis, soit 4 ans ferme, avec mandat de dépôt. Il a été incarcéré à l'issue de l'audience et son inéligibilité portée à 10 ans. Son ancien premier adjoint, Gilles Artigue, victime du piège, parle d'un point final. Et du côté de l'école, la France digère le résultat du classement PISA. Le niveau des élèves de 15 ans n'a jamais été aussi bas. 16 points perdus en mathématiques, 20 points en compréhension de l'écrit. Le Conseil d'analyse économique chiffre le risque à environ 150 milliards d'euros de PIB à terme. La proposition de Bruno Le Maire d'avancer l'entrée à maternelle à 1 an, elle fait bondir les familles et professionnels de la petite enfance. Et puis, Emmanuel Macron a appelé l'Europe à développer ses propres vols habités d'ici 10 ans. Lors du sommet international de l'espace, il plaide pour une gouvernance partagée et pour une préférence européenne qui n'est selon lui ni un gros mot ni un protectionnisme. Et côté politique, toujours la primaire socialiste se précise. 3 débats sont prévus avant le premier tour, soit le 1er fin septembre. Et du côté des faits divers, Marseille, le marché du soleil a été ravagé par un incendie. 2000 mètres carrés sur 3600 ont brûlé. La piste criminelle reste privilégiée. Ainsi se termine votre flash info. Passez une très belle fin de journée.
4: Sur HBO Max, cette semaine, la série documentaire française Professeur Raoult versus Le Gant des Cerises, une série en 4 épisodes qui revient sur l'une des controverses scientifiques et médiatiques les plus marquantes de la pandémie du Covid-19. Au début de l'année 2020, le professeur Didier Raoult, alors directeur de l'IHU Méditerranée Infection à Marseille, défend publiquement l'utilisation de l'hydroxychloroquine contre le Covid, des déclarations qui vont rapidement entraîner une vive bataille scientifique. La série suit parallèlement 6 enseignants, chercheurs ou soignants réunis sur les réseaux sociaux sous le nom des cerises trottinettes qui entreprennent d'examiner les publications et les affirmations scientifiques de Didier Raoult.
5: Au moment où le Covid arrive, on n'a rien, on n'a pas de médicaments et à ce moment-là...
6: Une lueur d'espoir ce soir. Didier Raoult affirme que la chloroquine donne de bons résultats.
7: On peut endiguer l'épidémie ?
8: Ah ben sûrement.
9: Et face à ça, il y a quoi ?
5: Les cerises trottinettes.
10: On va devoir faire le boulot que toutes les autorités auraient dû faire.
11: On a vérifié, on a revérifié, on est certain. L'hydroxychloroquine, soit elle sert à rien, soit c'est dangereux.
4: La série rassemble les témoignages de Didier Raoult et des 6 membres du collectif. Les ministres de la Santé interviennent également pour revenir sur la gestion de cette controverse pendant la crise sanitaire. Toujours sur HBO Max, la première saison de Collision. L'histoire commence lorsque le mania des affaires Miguel Angel meurt dans un mystérieux accident de voiture. Sa fille Zoé et son ex-femme Belen vont alors s'engager dans une lutte de pouvoir sans merci pour reprendre le contrôle de son entreprise. On reste sur HBO avec la sortie cette semaine de la série documentaire O.J. Simpson, le comeback scandaleux. À travers 4 épisodes, elle revient sur les controverses qui ont entouré son retour dans l'espace médiatique, notamment un épisode méconnu et particulièrement cynique de l'après-procès de l'ancienne star du football américain. L'émission servait en réalité de couverture secrète pour amener O.J. Simpson à se confier notamment sur le double meurtre de son ex-femme Nicole Brown et de Ronald Goldman dans une chambre d'hôtel. Netflix nous propose cette semaine la saison 5 de Fogda, une série israélienne qui se déroule en partie principalement en 2025 à Marseille, 2 ans après les attaques du 7 octobre 2023. Une série en 11 épisodes, marquée donc par les événements et confrontée à un profond traumatisme, Doron tente de retrouver un équilibre, mais une mission de vengeance menée sans autorisation par un ancien ami à Marseille va l'entraîner dans une nouvelle opération clandestine. Toujours sur Netflix, Dang, une nouvelle série d'animation pour adultes créée par les scénaristes et producteurs de The Good Place. Elle suit un frère et une sœur dont la vie amusante et chaotique à New York est interrompue lorsque leur pire cauchemar devient réalité. Leur sœur aînée, très ambitieuse, débarque et veut passer du temps avec eux. Netflix nous propose également Petit meurtre entre voisins, une série néerlandaise qui installe le poison de la suspicion au cœur d'un petit cercle d'amis privilégiés. Karen emménage à Bergen avec sa famille et intègre un groupe de dîner très fermé. Un incendie mortel ravage une villa et décime l'un des membres. Le drame va vite exposer les mensonges et les sombres secrets du groupe d'amis. Une série adaptée d'un roman de Saskia Noordt vendu à plusieurs centaines de milliers d'exemplaires aux Pays-Bas. Netflix propose également cette semaine Malbaré, une nouvelle série Young Adult autour de l'aviron. L'histoire de Tegan Tao, 16 ans, jeune espoir de l'aviron en skiff. Mais un scandale familial va faire chavirer son avenir tout tracé. Contrainte de s'installer sur la côte est, elle se retrouve à la dérive à Easton Prep, un lycée d'élite qui ne possède pas d'équipe féminine en aviron. Son seul moyen de reprendre les rames est alors de devenir barreuse d'un équipage masculin notoirement dysfonctionnel. Sur Apple TV, Portée disparue, un thriller avec 2 épisodes disponibles, puis un nouvel épisode diffusé chaque mercredi jusqu'au 7 octobre. Le détective Ian Ridley a vu sa vie basculer 11 ans plus tôt quand sa fille a disparu sans laisser de traces. Il reçoit un jour l'appel de détresse d'une adolescente. Persuadé de reconnaître sa fille, il va tout faire pour la retrouver.
2: C'est écrit d'appeler ce numéro en cas d'urgence. Je suis perdue et je sais pas comment je vais rentrer chez moi.
8: Ça va aller, vous avez fait ce qu'il fallait. La bonne nouvelle, c'est que je vous vois sur mon écran. Moi, je m'appelle Yann. Votre nom, s'il vous plaît.
2: Sarah. Peut-être que c'est Max. J'en sais rien.
8: Vous avez dit Max ? Vous pouvez répéter ? Qu'est-ce que vous avez dit ?
2: J'en sais rien. Peut-être que c'est Max.
8: Tu es certain que c'était Maggie ?
9: C'est elle.
12: Yann, il faut que tu lâches prise.
4: Sur Paramount Plus, la saison 2 de Watson. 6 mois après la mort présumée de Sherlock Holmes, le docteur John Watson dirige toujours sa clinique de Pittsburgh dédiée aux maladies rares. Dans cette saison, Holmes refait surface, forçant Watson à affronter des secrets de son passé. Une série mêlant drame médical et éléments policiers. Voilà pour les sorties séries de la semaine. On se retrouve la semaine prochaine.
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13: Bonsoir à tous. L'agence du médicament va envoyer un courrier à 1,6 million de femmes ayant pris un contraceptif à base de désogestrel d'un risque accru mais faible de développer un méningiome, une tumeur des membranes entourant le cerveau. L'alerte concerne notamment les femmes ayant utilisé ces contraceptifs sur une longue durée. Et près de Toulouse, un parent d'élève a menacé de décapitation une enseignante après une sanction infligée à son fils scolarisé en CM2. Placé en garde à vue, l'homme est jugé en comparution immédiate. Une plainte a été déposée et l'enseignante bénéficie de la protection fonctionnelle. On poursuit avec la proposition de Bruno Le Maire d'avancer l'entrée en maternelle à 1 an qui suscite l'opposition des spécialistes de la petite enfance. Ils estiment que les besoins des bébés sont incompatibles avec le fonctionnement actuel de l'école et soulignent le manque d'encadrement. Depuis la station spatiale internationale, Sophie Adnot a échangé avec Emmanuel Macron lors du sommet international de l'espace à Paris. Le président de la République en a profité pour présenter les ambitions européennes dans le spatial avec notamment de nouvelles missions et des investissements majeurs. Et selon un sondage, les Français considèrent que le carburant devient trop cher au-delà de 1,84€ le litre. Face à la flambée des prix, 88% ont changé leurs habitudes, dont 51% qui renoncent carrément à certains déplacements. Et plus largement, ils estiment qu'il leur manque en moyenne 530€ par mois pour vivre correctement. Et ça ne va pas s'arranger avec le prix de référence du gaz qui augmentera de 6,3% au 1er octobre alors qu'il avait déjà augmenté de 5,6% en septembre. Cette nouvelle progression s'explique principalement par la hausse des prix de gros liés au conflit dans le détroit d'Hormuz. En cyclisme, Stefan Kung s'est imposé sur le contre-la-montre individuel de la 18e étape de la Vuelta aujourd'hui. Henrik Mas conserve son maillot rouge. En basket, l'équipe de France féminine s'est qualifiée pour les demi-finales de Coupe du Monde en battant la Chine 90-61. Et enfin du football, avec la Ligue des Champions encore ce soir, avec Lens qui se déplace sur la pelouse du Slavia Prague à 21h.
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9: La météo pour ce vendredi 11 septembre, une nouvelle perturbation pourrait traverser les deux tiers nord de la France avec nuages et pluies. Un tiers sud du pays conserve quand même un temps sec et assez bien ensoleillé. Les températures pour ce vendredi matin, 12 degrés pour Orléans, Paris, Lille et Strasbourg, 12 degrés également pour Lyon et Toulouse, 15 degrés pour Bordeaux, Biarritz, Cherbourg et Brest, 17 pour Marseille et Perpignan, 19 à Nice et 21 degrés pour la Corse. Et puis pour ce vendredi après-midi, on attend 20 degrés, pas plus, sur la Bretagne et la Normandie, 21 degrés sur les Hautes France, 22 en Ile-de-France, 23 sur le Centre-Val de Loire et le Grand Est, 23 également sur la Nouvelle-Aquitaine, la Vallée du Rhône, 25 degrés sur l'Occitanie, 25 également pour la Corse et entre 26 et 27 degrés autour de la Méditerranée.
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14: Bonjour à toutes et à tous, on débute avec du football et le PSG a déroulé pour son entrée en Ligue des Champions hier soir. Les joueurs de la capitale, double tenant du titre, ont écrasé le Slovan Bratislava 6 buts à 1, un festival offensif au Parc des Princes grâce à un triplé de Ferran Torres, un doublé d'Ousmane Dembélé, un dernier but de Fabien Ruiz. Le PSG est donc entré tranquillement dans sa phase de Ligue et prend la première place provisoire au classement. Et dans les autres rencontres de la soirée, le FC Barcelone a largement battu le Feyenoord Rotterdam 5 buts à 1. Stuttgart s'est imposé 3-1 contre les Norvégiens de Stellinger. Liverpool a battu l'Atlético de Madrid 2 buts à 1 avec une sortie sur blessure de Bradley Barcola. Le Sporting Portugal a dominé Galatasaray 3 buts à 1 et Arsenal est allé l'emporter 1-0 à Naples. Suite et fin de cette première journée de Ligue des Champions ce soir avec le déplacement de Lens au Slavia Prague. Manchester United affronte Saba, le Bayern Munich est opposé au Bodo Glimt, mais également comme Leipzig, PSV Eindhoven, Shakhtar Donetsk et Fenerbahçe, AS Rome. Et toujours en foot, Esteban Le Poll a reçu sa préconvocation de la part de Zinedine Zidane en vue des deux prochains matchs de l'équipe de France. Le meilleur buteur du championnat de France l'an dernier, attaquant de Rennes, devra patienter le 18 septembre pour savoir s'il est pris dans la première liste de Zidane en équipe de France. Et puis la supportrice qui a révélé avoir été victime d'une agression sexuelle au Vélodrome dimanche soir lors d'OM Paris FC a porté plainte. Elle dénonce avoir été victime d'une éjaculation sur ses vêtements par un homme placé derrière elle. Le club a annoncé collaborer avec les autorités. Une en basket, l'équipe de France féminine affronte la Chine ce mercredi à 14h30 en quart de finale de la Coupe du Monde. Les Françaises auront fort à faire, notamment face à une pivot de 2m23 dans les rangs chinois. Pour rappel, Victor Wembanyama, lui, mesure 2m24. Et puis en cyclisme, on n'arrête plus Matthew Brennan. 5e victoire pour le coureur britannique de la Visma sur le Tour d'Espagne. Il s'est imposé au sprint dans les rues de Séville hier. Voilà, c'est la fin de ce flash. Très belle journée de sport à toutes et à tous.
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3: Bonjour, bonjour à tous. À la une, le scandale du
4: 22h30.
3: Prend une tournure judiciaire. La procureure de Paris a confirmé ce matin l'ouverture d'une enquête après les plaintes d'une quinzaine de familles qui dénoncent des violences sexuelles commises sur leurs enfants lors d'activités périscolaires de la capitale. Deux figures politiques sont visées. Anne Hidalgo, maire de Paris de 2014 à 2026 et son successeur Emmanuel Grégoire qui fut aussi son adjoint. Anne Hidalgo dit se tenir aux côtés des familles tout en défendant son action à la tête de la ville. Et puis, l'onde de choc se poursuit après la diffusion d'une vidéo montrant des policiers municipaux de Carcassonne tenant des propos racistes et complotistes. Plusieurs agents ont été suspendus et une enquête est en cours. Le Rassemblement national a exclu ce jeudi l'un des policiers mis en cause. Membre de son service d'ordre, le vice-président du parti Louis Adio évoque un cas isolé. Dans la cité Osanma, des habitants dénoncent les méthodes de cette police municipale. Sur le plan judiciaire, sert à présent. L'ancien maire de Saint-Étienne, Gaël Perdriau, a été condamné en appel dans l'affaire du chantage à la sextape. 5 ans de prison, dont 1 an avec sursis, soit 4 ans ferme, avec mandat de dépôt. Il a été incarcéré à l'issue de l'audience et son inéligibilité portée à 10 ans. Son ancien premier adjoint, Gilles Artigues, victime du piège, parle d'un point final. Et du côté de l'école, la France digère le résultat du classement PISA. Le niveau des élèves de 15 ans n'a jamais été aussi bas. 16 points perdus en mathématiques, 20 points en compréhension de l'écrit. Le Conseil d'analyse économique chiffre le risque à environ 150 milliards d'euros de PIB à terme. La proposition de Bruno Le Maire d'avancer l'entrée à maternelle à 1 an, elle fait bondir les familles et professionnels de la petite enfance. Et puis, Emmanuel Macron a appelé l'Europe à développer ses propres vols habités d'ici 10 ans. Lors du sommet international de l'espace, il plaide pour une gouvernance partagée et pour une préférence européenne qui n'est selon lui ni un gros mot ni un protectionnisme. Et côté politique, toujours la primaire socialiste se précise. 3 débats sont prévus avant le premier tour, soit le 1er fin septembre. Et du côté des faits divers, Marseille, le marché du soleil a été ravagé par un incendie. 2000 mètres carrés sur 3600 ont brûlé. La piste criminelle reste privilégiée. Ainsi se termine votre flash info. Passez une très belle fin de journée.
4: Sur HBO Max, cette semaine, la série documentaire française Professeur Raoult versus Le Gant des Cerises, une série en 4 épisodes qui revient sur l'une des controverses scientifiques et médiatiques les plus marquantes de la pandémie du Covid-19. Au début de l'année 2020, le professeur Didier Raoult, alors directeur de l'IHU Méditerranée Infection à Marseille, défend publiquement l'utilisation de l'hydroxychloroquine contre le Covid, des déclarations qui vont rapidement entraîner une vive bataille scientifique. La série suit parallèlement 6 enseignants, chercheurs ou soignants réunis sur les réseaux sociaux sous le nom des cerises trottinettes qui entreprennent d'examiner les publications et les affirmations scientifiques de Didier Raoult.
5: Au moment où le Covid arrive, on n'a rien, on n'a pas de médicaments et à ce moment-là...
6: Une lueur d'espoir ce soir, Didier Raoult affirme que la chloroquine donne de bons résultats.
7: On peut endiguer l'épidémie ?
15: Ah ben sûrement.
16: Et face à ça, il y a quoi ?
5: Les cerises trottinettes.
10: On va devoir faire le boulot que toutes les autorités auraient dû faire.
11: On a vérifié, on a revérifié, mais certains, l'hydroxychloroquine, soit elle sert à rien, soit c'est dangereux.
4: La série rassemble les témoignages de Didier Raoult et des 6 membres du collectif. Les ministres de la Santé interviennent également pour revenir sur la gestion de cette controverse pendant la crise sanitaire. Toujours sur HBO Max, la première saison de Collision. L'histoire commence lorsque le mania des affaires Miguel Angel meurt dans un mystérieux accident de voiture. Sa fille Zoé et son ex-femme Belen vont alors s'engager dans une lutte de pouvoir sans merci pour reprendre le contrôle de son entreprise. On reste sur HBO avec la sortie cette semaine de la série documentaire O.J. Simpson, le comeback scandaleux. À travers 4 épisodes, elle revient sur les controverses qui ont entouré son retour dans l'espace médiatique, notamment un épisode méconnu et particulièrement cynique de l'après-procès de l'ancienne star du football américain. L'émission servait en réalité de couverture secrète pour amener O.J. Simpson à se confier notamment sur le double meurtre de son ex-femme Nicole Brown et de Ronald Goldman dans une chambre d'hôtel. Netflix nous propose cette semaine la saison 5 de Fogda, une série israélienne qui se déroule en partie principalement en 2025 à Marseille, 2 ans après les attaques du 7 octobre 2023. Une série en 11 épisodes, marquée donc par les événements et confrontée à un profond traumatisme, Doron tente de retrouver un équilibre, mais une mission de vengeance menée sans autorisation par un ancien ami à Marseille va l'entraîner dans une nouvelle opération clandestine. Toujours sur Netflix, Dang, une nouvelle série d'animation pour adultes créée par les scénaristes et producteurs de The Good Place. Elle suit un frère et une sœur dont la vie amusante et chaotique à New York est interrompue lorsque leur pire cauchemar devient réalité. Leur sœur aînée, très ambitieuse, débarque et veut passer du temps avec eux. Netflix nous propose également Petit meurtre entre voisins, une série néerlandaise qui installe le poison de la suspicion au cœur d'un petit cercle d'amis privilégiés. Karen emménage à Bergen avec sa famille et intègre un groupe de dîners très fermé. Un incendie mortel ravage une villa et décime l'un des membres. Le drame va vite exposer les mensonges et les sombres secrets du groupe d'amis. Une série adaptée d'un roman de Saskia Noordt vendu à plusieurs centaines de milliers d'exemplaires aux Pays-Bas. Netflix propose également cette semaine Mal barré, une nouvelle série Young Adult autour de l'aviron. L'histoire de Tegan Tao, 16 ans, jeune espoir de l'aviron en skiff. Mais un scandale familial va faire chavirer son avenir tout tracé. Contrainte de s'installer sur la côte est, elle se retrouve à la dérive à Easton Prep, un lycée d'élite qui ne possède pas d'équipe féminine en aviron. Son seul moyen de reprendre les rames est alors de devenir barreuse d'un équipage masculin notoirement dysfonctionnel. Sur Apple TV, Portée disparue, un thriller avec deux épisodes disponibles, puis un nouvel épisode diffusé chaque mercredi jusqu'au 7 octobre. Le détective Ian Ridley a vu sa vie basculer 11 ans plus tôt quand sa fille a disparu sans laisser de traces. Il reçoit un jour l'appel de détresse d'une adolescente. Persuadé de reconnaître sa fille, il va tout faire pour la retrouver.
2: C'est écrit d'appeler ce numéro en cas d'urgence. Je suis perdue et je sais pas comment je vais rentrer chez moi.
8: Ça va aller, vous avez fait ce qu'il fallait. La bonne nouvelle, c'est que je vous vois sur mon écran. Moi, je m'appelle Yann. Votre nom, s'il vous plaît.
2: Sarah. Peut-être que c'est Max. J'en sais rien.
8: Vous avez dit Max ? Vous pouvez répéter ? Qu'est-ce que vous avez dit ?
2: J'en sais rien. Peut-être que c'est Max.
15: Tu es certain que c'était Maggie ?
8: C'est elle.
12: Yann, il faut que tu lâches prise.
4: Sur Paramount Plus, la saison 2 de Watson. 6 mois après la mort présumée de Sherlock Holmes, le docteur John Watson dirige toujours sa clinique de Pittsburgh dédiée aux maladies rares. Dans cette saison, Holmes refait surface, forçant Watson à affronter des secrets de son passé. Une série mêlant drame médical et éléments policiers. Voilà pour les sorties séries de la semaine. On se retrouve la semaine prochaine.
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13: Bonsoir à tous. L'agence du médicament va envoyer un courrier à 1,6 million de femmes ayant pris un contraceptif à base de désogestrel d'un risque accru mais faible de développer un méningiome, une tumeur des membranes entourant le cerveau. L'alerte concerne notamment les femmes ayant utilisé ces contraceptifs sur une longue durée. Et près de Toulouse, un parent d'élève a menacé de décapitation une enseignante après une sanction infligée à son fils scolarisé en CM2. Placé en garde à vue, l'homme est jugé en comparution immédiate. Une plainte a été déposée et l'enseignante bénéficie de la protection fonctionnelle. On poursuit avec la proposition de Bruno Le Maire d'avancer l'entrée en maternelle à 1 an qui suscite l'opposition des spécialistes de la petite enfance. Ils estiment que les besoins des bébés sont incompatibles avec le fonctionnement actuel de l'école et soulignent le manque d'encadrement. Depuis la station spatiale internationale, Sophie Adnot a échangé avec Emmanuel Macron lors du sommet international de l'espace à Paris. Le président de la République en a profité pour présenter les ambitions européennes dans le spatial avec notamment de nouvelles missions et des investissements majeurs. Et selon un sondage, les Français considèrent que le carburant devient trop cher au-delà de 1,84€ le litre. Face à la flambée des prix, 88% ont changé leurs habitudes, dont 51% qui renoncent carrément à certains déplacements. Et plus largement, ils estiment qu'il leur manque en moyenne 530€ par mois pour vivre correctement. Et ça ne va pas s'arranger avec le prix de référence du gaz qui augmentera de 6,3% au 1er octobre alors qu'il avait déjà augmenté de 5,6% en septembre. Cette nouvelle progression s'explique principalement par la hausse des prix de gros liés au conflit dans le détroit d'Hormuz. En cyclisme, Stefan Kung s'est imposé sur le contre-la-montre individuel de la 18e étape de la Vuelta aujourd'hui. Henrik Maas conserve son maillot rouge. En basket, l'équipe de France féminine s'est qualifiée pour les demi-finales de Coupe du Monde en battant la Chine 90-61. Et enfin du football, avec la Ligue des Champions encore ce soir, avec Lens qui se déplace sur la pelouse du Slavia Prague à 21h. 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

0: 7 pour Marseille et Perpignan, 19 à Nice et 21 degrés pour la Corse. Et puis pour ce vendredi après-midi, on attend 20 degrés, pas plus, sur la Bretagne et la Normandie, 21 degrés sur les Hauts-de-France, 22 en Île-de-France, 23 sur le Centre-Val de Loire et le Grand Est, 23 également sur la Nouvelle-Aquitaine, la Vallée du Rhône, 25 degrés sur l'Occitanie, 25 également pour la Corse, et entre 26 et 27 degrés autour de la Méditerranée.
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2: Bonjour à toutes et à tous, on débute avec du football et le PSG a déroulé pour son entrée en Ligue des Champions hier soir. Les joueurs de la capitale, double tenant du titre, ont écrasé le Slovan Bratislava. 6 buts à 1, un festival offensif au Parc des Princes grâce à un triplé de Ferran Torres, un doublé d'Ousmane Dembélé, un dernier but de Fabien Ruiz. Le PSG est donc entré tranquillement dans sa phase de Ligue et prend la première place provisoire au classement. Et dans les autres rencontres de la soirée, le FC Barcelone a largement battu le Feyenoord Rotterdam 5 buts à 1. Stuttgart s'est imposé 3-1 contre les Norvégiens de Stellinger. Liverpool a battu l'Atlético de Madrid 2 buts à 1 avec une sortie sur blessure de Bradley Barcola. Le Sporting Portugal a dominé Galatasaray 3 buts à 1 et Arsenal est allé l'emporter 1-0 à Naples. Suite et fin de cette première journée de la Ligue des Champions ce soir avec le déplacement de Lens au Slavia Prague. Manchester United affronte Saba, le Bayern Munich est opposé au Bodo Glimt, mais également comme Leipzig, PSV Eindhoven, Shakhtar Donetsk et Fenerbahçe, AS Rome. Et toujours en foot, Esteban Le Poll a reçu sa pré-convocation de la part de Zinedine Zidane en vue des deux prochains matchs de l'équipe de France. Le meilleur buteur du championnat de France l'an dernier, attaquant de Rennes, devra patienter le 18 septembre pour savoir s'il est pris dans la première liste de Zidane en équipe de France. Et puis la supportrice qui a révélé avoir été victime d'une agression sexuelle au Vélodrome dimanche soir lors d'OM Paris FC a porté plainte. Elle dénonce avoir été victime d'une éjaculation sur ses vêtements par un homme placé derrière elle. Le club a annoncé collaborer avec les autorités. Une en basket, l'équipe de France

0: 2m23 dans les rangs chinois. Pour rappel, Victor Wembanyama, lui, mesure 2m24. Et puis en cyclisme, on n'arrête plus Matthew Brennan. 5e victoire pour le coureur britannique de la Visma sur le Tour d'Espagne. Il s'est imposé au sprint dans les rues de Séville hier. Voilà, c'est la fin de ce flash. Très belle journée de sport à toutes et à tous.
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3: Bonjour, bonjour à tous. À la une, le scandale du périscolaire à Paris qui prend une tournure judiciaire. La procureure de Paris a confirmé ce matin l'ouverture d'une enquête après les plaintes d'une quinzaine de familles qui dénoncent des violences sexuelles commises sur leurs enfants lors d'activités périscolaires de la capitale. Deux figures politiques sont visées. Anne Hidalgo, maire de Paris de 2014 à 2026 et son successeur Emmanuel Grégoire qui fut aussi son adjoint. Anne Hidalgo dit se tenir aux côtés des familles tout en défendant son action à la tête de la ville. Et puis, l'onde de choc se poursuit après la diffusion d'une vidéo montrant des policiers municipaux de Carcassonne tenant des propos racistes et complotistes. Plusieurs agents ont été suspendus et une enquête est en cours. Le Rassemblement national a exclu ce jeudi l'un des policiers mis en cause. Membre de son service d'ordre, le vice-président du parti Louis Adio évoque un cas isolé. Dans la cité Osanma, des habitants dénoncent les méthodes de cette police municipale. Sur le plan judiciaire, à présent, l'ancien maire de Saint-Étienne, Gaël Perdriau, a été condamné en appel dans l'affaire du chantage à la sextape. 5 ans de prison, dont 1 an avec sursis, soit 4 ans ferme, avec mandat de dépôt. Il a été incarcéré à l'issue de l'audience et son inéligibilité portée à 10 ans. Son ancien premier adjoint, Gilles Artigue, victime du piège, parle d'un point final. Et du côté de l'école, la France digère le résultat du classement PISA. Le niveau des élèves de 15 ans n'a jamais été aussi bas. 16 points perdus en mathématiques, 20 points en compréhension de l'écrit. Le Conseil d'analyse économique chiffre le risque à environ 150 milliards d'euros de PIB à terme. La proposition de Bruno Le Maire d'avancer l'entrée à maternelle à 1 an, elle fait bondir les familles et professionnels de la petite enfance. Et puis, Emmanuel Macron a appelé l'Europe à développer ses propres vols habités d'ici 10 ans. Lors du sommet international de l'espace, il plaide pour une gouvernance partagée et pour une préférence européenne qui n'est selon lui ni un gros mot ni un protectionnisme. Et côté politique, toujours la primaire socialiste se précise. 3 débats sont prévus avant le premier tour, soit le 1er fin septembre. Et du côté des faits divers, Marseille, le marché du soleil a été ravagé par un incendie. 2000 mètres carrés sur 3600 ont brûlé. La piste criminelle reste privilégiée. Ainsi se termine votre flash info. Passez une très belle fin de journée.
4: Sur HBO Max, cette semaine, la série documentaire française Professeur Raoult versus Le Gant des Cerises, une série en 4 épisodes qui revient sur l'une des controverses scientifiques et médiatiques les plus marquantes de la pandémie du Covid-19. Au début de l'année 2020, le professeur Didier Raoult, alors directeur de l'IHU Méditerranée Infection à Marseille, défend publiquement l'utilisation de l'hydroxychloroquine contre le Covid, des déclarations qui vont rapidement entraîner une vive bataille scientifique. La série suit parallèlement 6 enseignants, chercheurs ou soignants réunis sur les réseaux sociaux sous le nom des cerises trottinettes qui entreprennent d'examiner les publications et les affirmations scientifiques de Didier Raoult.
5: Au moment où le Covid arrive, on n'a rien, on n'a pas de médicaments et à ce moment-là...
6: Une lueur d'espoir ce soir. Didier Raoult affirme que la chloroquine donne de bons résultats.
7: On peut endiguer l'épidémie ?
8: Ah ben sûrement.
9: Et face à ça, il y a quoi ?
5: Les cerises trottinettes.
10: On va devoir faire le boulot que toutes les autorités auraient dû faire.
11: On a vérifié, on a revérifié, mais certains, l'hydroxychloroquine, soit elle sert à rien, soit c'est dangereux.
4: La série rassemble les témoignages de Didier Raoult et des 6 membres du collectif. Les ministres de la Santé interviennent également pour revenir sur la gestion de cette controverse pendant la crise sanitaire. Toujours sur HBO Max, la première saison de Collision. L'histoire commence lorsque le mania des affaires Miguel Angel meurt dans un mystérieux accident de voiture. Sa fille Zoé et son ex-femme Belen vont alors s'engager dans une lutte de pouvoir sans merci pour reprendre le contrôle de son entreprise. On reste sur HBO avec la sortie cette semaine de la série documentaire O.J. Simpson, le comeback scandaleux. À travers 4 épisodes, elle revient sur les controverses qui ont entouré son retour dans l'espace médiatique, notamment un épisode méconnu et particulièrement cynique de l'après-procès de l'ancienne star du football américain. L'émission servait en réalité de couverture secrète pour amener O.J. Simpson à se confier notamment sur le double meurtre de son ex-femme Nicole Brown et de Ronald Goldman dans une chambre d'hôtel. Netflix nous propose cette semaine la saison 5 de Fogda, une série israélienne qui se déroule en partie principalement en 2025 à Marseille, 2 ans après les attaques du 7 octobre 2023. Une série en 11 épisodes, marquée donc par les événements et confrontée à un profond traumatisme, Doron tente de retrouver un équilibre, mais une mission de vengeance menée sans autorisation par un ancien ami à Marseille va l'entraîner dans une nouvelle opération clandestine. Toujours sur Netflix, Dang, une nouvelle série d'animation pour adultes créée par les scénaristes et producteurs de The Good Place. Elle suit un frère et une sœur dont la vie amusante et chaotique à New York est interrompue lorsque leur pire cauchemar devient réalité. Leur sœur aînée, très ambitieuse, débarque et veut passer du temps avec eux. Netflix nous propose également Petit meurtre entre voisins, une série néerlandaise qui installe le poison de la suspicion au cœur d'un petit cercle d'amis privilégiés. Karen emménage à Bergen avec sa famille et intègre un groupe de dîner très fermé. Un incendie mortel ravage une villa et décime l'un des membres. Le drame va vite exposer les mensonges et les sombres secrets du groupe d'amis. Une série adaptée d'un roman de Saskia Noordt vendu à plusieurs centaines de milliers d'exemplaires aux Pays-Bas. Netflix propose également cette semaine Malbaré, une nouvelle série Young Adult autour de l'aviron. Histoire de Tegan Tao, 16 ans, jeune espoir de l'aviron en skiff. Mais un scandale familial va faire chavirer son avenir tout tracé. Contrainte de s'installer sur la côte est, elle se retrouve à la dérive à Easton Prep, un lycée d'élite qui ne possède pas d'équipe féminine en aviron. Son seul moyen de reprendre les rames est alors de devenir barreuse d'un équipage masculin notoirement dysfonctionnel. Sur Apple TV, Portée disparue, un thriller avec 2 épisodes disponibles, puis un nouvel épisode diffusé chaque mercredi jusqu'au 7 octobre. Le détective Ian Ridley a vu sa vie basculer 11 ans plus tôt quand sa fille a disparu sans laisser de traces. Il reçoit un jour l'appel de détresse d'une adolescente. Persuadé de reconnaître sa fille, il va tout faire pour la retrouver.
2: C'est écrit d'appeler ce numéro en cas d'urgence. Je suis perdue et je sais pas comment je vais rentrer chez moi.
8: Ça va aller, vous avez fait ce qu'il fallait. La bonne nouvelle, c'est que je vous vois sur mon écran. Moi, je m'appelle Yann. Votre nom, s'il vous plaît.
2: Sarah. Peut-être que c'est Max. J'en sais rien.
8: Vous avez dit Max ? Vous pouvez répéter ? Qu'est-ce que vous avez dit ?
2: J'en sais rien. Peut-être que c'est Max.
8: Tu es certain que c'était Maggie ?
9: C'est elle.
12: Yann, il faut que tu lâches prise.
4: Sur Paramount+, la saison 2 de Watson. 6 mois après la mort présumée de Sherlock Holmes, le docteur John Watson dirige toujours sa clinique de Pittsburgh dédiée aux maladies rares. Dans cette saison, Holmes refait surface, forçant Watson à affronter des secrets de son passé. Une série mêlant drame médical et éléments policiers. Voilà pour les sorties séries de la semaine. On se retrouve la semaine prochaine.
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13: Bonsoir à tous. L'agence du médicament va envoyer un courrier à 1,6 million de femmes ayant pris un contraceptif à base de désogestrel d'un risque accru mais faible de développer un méningiome, une tumeur des membranes entourant le cerveau. L'alerte concerne notamment les femmes ayant utilisé ces contraceptifs sur une longue durée. Et près de Toulouse, un parent d'élève a menacé de décapitation une enseignante après une sanction infligée à son fils scolarisé en CM2. Placé en garde à vue, l'homme est jugé en comparution immédiate. Une plainte a été déposée et l'enseignante bénéficie de la protection fonctionnelle. On poursuit avec la proposition de Bruno Le Maire d'avancer l'entrée en maternelle à 1 an qui suscite l'opposition des spécialistes de la petite enfance. Ils estiment que les besoins des bébés sont incompatibles avec le fonctionnement actuel de l'école et soulignent le manque d'encadrement. Depuis la station spatiale internationale, Sophie Adnot a échangé avec Emmanuel Macron lors du sommet international de l'espace à Paris. Le président de la République en a profité pour présenter les ambitions européennes dans le spatial avec notamment de nouvelles missions et des investissements majeurs. Et selon un sondage, les Français considèrent que le carburant devient trop cher au-delà de 1,84€ le litre. Face à la flambée des prix, 88% ont changé leurs habitudes, dont 51% qui renoncent carrément à certains déplacements. Et plus largement, ils estiment qu'il leur manque en moyenne 530€ par mois pour vivre correctement. Et ça ne va pas s'arranger avec le prix de référence du gaz qui augmentera de 6,3% au 1er octobre alors qu'il avait déjà augmenté de 5,6% en septembre. Cette nouvelle progression s'explique principalement par la hausse des prix de gros liés au conflit dans le détroit d'Hormuz. En cyclisme, Stefan Kung s'est imposé sur le contre-la-montre individuel de la 18e étape de la Vuelta aujourd'hui. Henrik Mas conserve son maillot rouge. En basket, l'équipe de France féminine s'est qualifiée pour les demi-finales de Coupe du Monde en battant la Chine 90-61. Et enfin du football, avec la Ligue des Champions encore ce soir avec Lens qui se déplace sur la pelouse du Slavia Prague à 21h.

0: pourrait traverser les deux tiers nord de la France avec nuages et pluie. Un tiers sud du pays conserve quand même un temps sec et assez bien ensoleillé. Les températures pour ce vendredi matin, 12 degrés pour Orléans, Paris, Lille et Strasbourg, 12 degrés également pour Lyon et Toulouse, 15 degrés pour Bordeaux, Biarritz, Cherbourg et Brest, 17 pour Marseille et Perpignan, 19 à Nice et 21 degrés pour la Corse. Et puis pour ce vendredi après-midi, on attend 20 degrés, pas plus, sur la Bretagne et la Normandie, 21 degrés sur les Hauts-de-France, 22 en Ile-de-France, 23 sur le Centre-Val de Loire et le Grand Est, 23 également sur la Nouvelle-Aquitaine, la Vallée du Rhône, 25 degrés sur l'Occitanie, 25 également pour la Corse, et entre 26 et 27 degrés autour de la Méditerranée.
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2: Bonjour à toutes et à tous, on débute avec du football et le PSG a déroulé pour son entrée en Ligue des Champions hier soir. Les joueurs de la capitale, double tenant du titre, ont écrasé le Slovan Bratislava 6 buts à 1, un festival offensif au Parc des Princes grâce à un triplé de Ferran Torres, un doublé d'Ousmane Dembélé et un dernier but de Fabien Ruiz. Le PSG est donc entré tranquillement dans sa phase de Ligue et prend la première place provisoire au classement. Et dans les autres rencontres de la soirée, le FC Barcelone a largement battu le Feyenoord Rotterdam 5 buts à 1. Stuttgart s'est imposé 3-1 contre les Norvégiens de Stellinger. Liverpool a battu l'Atlético de Madrid 2 buts à 1 avec une sortie sur blessure de Bradley Barcola. Le Sporting Portugal a dominé Galatasaray 3 buts à 1 et Arsenal est allé l'emporter 1-0 à Naples. Suite et fin de cette première journée de Ligue des Champions ce soir avec le déplacement de Lens au Slavia Prague. Manchester United affronte Sabah. Le Bayern Munich est opposé au Bodo Glimt, mais également comme Leipzig et PSV 2.

0: 2m23 dans les rangs chinois. Pour rappel, Victor Wembanyama, lui, mesure 2m24. Et puis en cyclisme, on n'arrête plus Matthew Brennan. 5e victoire pour le coureur britannique de la Visma sur le Tour d'Espagne. Il s'est imposé au sprint dans les rues de Séville hier. Voilà, c'est la fin de ce flash. Très belle journée de sport à toutes et à tous.
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3: Bonjour à tous. À la une, le scandale du périscolaire à Paris qui prend une tournure judiciaire. La procureure de Paris a confirmé ce matin l'ouverture d'une enquête après des plaintes d'une quinzaine de familles qui dénoncent des violences sexuelles commises sur leurs enfants lors d'activités périscolaires de la capitale. Deux figures politiques sont visées. Anne Hidalgo, maire de Paris de 2014 à 2026, et son successeur Emmanuel Grégoire, qui fut aussi son adjoint. Anne Hidalgo dit se tenir aux côtés des familles tout en défendant son action à la tête de la ville. Et puis, l'onde de choc se poursuit après la diffusion d'une vidéo montrant des policiers municipaux de Carcassonne tenant des propos racistes et complotistes. Plusieurs agents ont été suspendus et une enquête est en cours. Le Rassemblement national a exclu ce jeudi l'un des policiers mis en cause. Membre de son service d'ordre, le vice-président du parti Louis Adiot évoque un cas isolé dans la cité Osanma. Des habitants dénoncent les méthodes de cette police municipale. Sur le plan judiciaire, à présent, l'ancien maire de Saint-Étienne, Gaël Perdriot, a été condamné en appel dans l'affaire du chantage à la sextape. 5 ans de prison, dont 1 an avec sursis, soit 4 ans ferme, avec mandat de dépôt. Il a été incarcéré à l'issue de l'audience et son inéligibilité portée à 10 ans. Son ancien premier adjoint, Gilles Artigue, victime du piège, parle d'un point final. Et du côté de l'école, la France digère le résultat du classement PISA. Le niveau des élèves de 15 ans n'a jamais été aussi bas. 16 points perdus en mathématiques, 20 points en compréhension de l'écrit. Le Conseil d'analyse économique chiffre le risque à environ 150 milliards d'euros de PIB à terme. La proposition de Bruno Le Maire d'avancer l'entrée à maternelle à 1 an, elle fait bondir les familles et professionnels de la petite enfance. Et puis Emmanuel Macron a appelé l'Europe à développer ses propres vols habités d'ici 10 ans. Lors du sommet international de l'espace, il plaide pour une gouvernance partagée et pour une préférence européenne qui n'est selon lui ni un gros mot ni un protectionnisme. Et côté politique, toujours la primaire socialiste se précise. 3 débats sont prévus avant le premier tour, soit le 1er fin septembre. Et du côté des faits divers, Marseille, le marché du soleil a été ravagé par un incendie. 2000 mètres carrés sur 3600 ont brûlé. La piste criminelle reste privilégiée. Ainsi se termine votre Flash Info. Passez une très belle fin de journée.
4: Sur HBO Max, cette semaine, la série documentaire française Professeur Raoult versus le gant des cerises, une série en 4 épisodes qui revient sur l'une des controverses scientifiques et médiatiques les plus marquantes de la pandémie du Covid-19. Au début de l'année 2020, le professeur Didier Raoult, alors directeur de l'IHU Méditerranée Infection à Marseille, défend publiquement l'utilisation de l'hydroxychloroquine contre le Covid, des déclarations qui vont rapidement entraîner une vive bataille scientifique. La série suit parallèlement 6 enseignants, chercheurs ou soignants réunis sur les réseaux sociaux sous le nom des cerises trottinettes qui entreprennent d'examiner les publications et les affirmations scientifiques de Didier Raoult.
5: Au moment où le Covid arrive, on n'a rien, on n'a pas de médicaments et à ce moment-là...
6: Une lueur d'espoir ce soir, Didier Raoult affirme que la chloroquine donne de bons résultats.
7: On peut endiguer l'épidémie ?
8: Ah ben sûrement.
9: Et face à ça, il y a quoi ?
5: Les cerises trottinettes.
10: On va devoir faire le boulot que toutes les autorités auraient dû faire.
11: On a vérifié, on a revérifié, on est certain. L'hydroxychloroquine, soit elle sert à rien, soit c'est dangereux.
4: La série rassemble les témoignages de Didier Raoult et des 6 membres du collectif. Les ministres de la Santé interviennent également pour revenir sur la gestion de cette controverse pendant la crise sanitaire. Toujours sur HBO Max, la première saison de Collision. L'histoire commence lorsque le mania des affaires Miguel Angel meurt dans un mystérieux accident de voiture. Sa fille Zoé et son ex-femme Belen vont alors s'engager dans une lutte de pouvoir sans merci pour reprendre le contrôle de son entreprise. On reste sur HBO.

0: sortie cette semaine de la série documentaire O.J. Simpson, le comeback scandale.
1: 23h.
0: 4 épisodes, elle revient sur les controverses qui ont entouré son retour dans l'espace médiatique, notamment un épisode méconnu et particulièrement cynique de l'après-procès de l'ancienne star du football américain. L'émission servait en réalité de couverture secrète pour amener O.J. Simpson à se confier notamment sur le double meurtre de son ex-femme Nicole Brown et de Ronald Goldman dans une chambre d'hôtel. Netflix nous propose cette semaine la saison 5 de Fogda, une série israélienne qui se déroule en partie principalement en 2025 à Marseille, 2 ans après les attaques du 7 octobre 2023. Une série en 11 épisodes, marquée donc par les événements et confrontée à un profond traumatisme, Doron tente de retrouver un équilibre, mais une mission de vengeance menée sans autorisation par un ancien ami à Marseille va l'entraîner dans une nouvelle opération clandestine. Toujours sur Netflix, Dang, une nouvelle série d'animation pour adultes créée par les scénaristes et producteurs de The Good Place. Elle suit un frère et une sœur dont la vie amusante et chaotique à New York est interrompue lorsque leur pire cauchemar devient réalité. Leur sœur aînée, très ambitieuse, débarque et veut passer du temps avec eux. Netflix nous propose également Petit meurtre entre voisins, une série néerlandaise qui installe le poison de la suspicion au cœur d'un petit cercle d'amis privilégiés. Karen emménage à Bergen avec sa famille et intègre un groupe de dîners très fermé. Un incendie mortel ravage une villa et décime l'un des membres. Le drame va vite exposer les mensonges et les sombres secrets du groupe d'amis. Une série adaptée d'un roman de Saskia Noordt vendu à plusieurs centaines de milliers d'exemplaires aux Pays-Bas. Netflix propose également cette semaine Malbaret, une nouvelle série Young Adult autour de l'aviron. L'histoire de Tegan Tao, 16 ans, jeune espoir de l'aviron en skiff. Mais un scandale familial va faire chavirer son avenir tout tracé. Contrainte de s'installer sur la côte est, elle se retrouve à la dérive à Easton Prep, un lycée d'élite qui ne possède pas d'équipe féminine en aviron. Son seul moyen de reprendre les rames est alors de devenir barreuse d'un équipage masculin notoirement dysfonctionnel. Sur Apple TV, Portée disparue, un thriller avec 2 épisodes disponibles, puis un nouvel épisode diffusé chaque mercredi jusqu'au 7 octobre. Le détective Ian Ridley a vu sa vie basculer 11 ans plus tôt quand sa fille a disparu sans laisser de traces. Il reçoit un jour l'appel de détresse d'une adolescente. Persuadé de reconnaître sa fille, il va tout faire pour la retrouver.
2: C'est écrit d'appeler ce numéro en cas d'urgence. Je suis perdue et je sais pas comment je vais rentrer chez moi.
3: Ça va aller, vous avez fait ce qu'il fallait. La bonne nouvelle, c'est que je vous vois sur mon écran. Moi, je m'appelle Yann. Votre nom, s'il vous plaît.
2: Safra.
3: Sarah.
2: Peut-être que c'est Max. J'en sais rien.
3: Vous avez dit Max ? Vous pouvez répéter ? Qu'est-ce que vous avez dit ?
2: J'en sais rien. Peut-être que c'est Max.
3: Tu es certain que c'était Maggie ? C'est elle.
4: Yann, il faut que tu lâches prise.
0: Sur Paramount+, la saison 2 de Watson. 6 mois après la mort présumée de Sherlock Holmes, le docteur John Watson dirige toujours sa clinique de Pittsburgh dédiée aux maladies rares. Dans cette saison, Holmes refait surface, forçant Watson à affronter des secrets de son passé. Une série mêlant drame médical et éléments policiers. Voilà pour les sorties séries de la semaine. On se retrouve la semaine prochaine.
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6: Bonsoir à tous. L'agence du médicament va envoyer un courrier à 1,6 million de femmes ayant pris un contraceptif à base de désogestrel d'un risque accru mais faible de développer un méningiome, une tumeur des membranes entourant le cerveau. L'alerte concerne notamment les femmes ayant utilisé ces contraceptifs sur une longue durée. Et près de Toulouse, un parent d'élève a menacé de décapitation une enseignante après une sanction infligée à son fils scolarisé en CM2. Placé en garde à vue, l'homme est jugé en comparution immédiate. Une plainte a été déposée et l'enseignante bénéficie de la protection fonctionnelle. On poursuit avec la proposition de Bruno Le Maire d'avancer l'entrée en maternelle à 1 an qui suscite l'opposition des spécialistes de la petite enfance. Ils estiment que les besoins des bébés sont incompatibles avec le fonctionnement actuel de l'école et soulignent le manque d'encadrement. Depuis la station spatiale internationale, Sophie Adnot a échangé avec Emmanuel Macron lors du sommet international de l'espace à Paris. Le président de la République en a profité pour présenter les ambitions européennes dans le spatial avec notamment de nouvelles missions et des investissements majeurs. Et selon un sondage, les Français considèrent que le carburant devient trop cher au-delà de 1,84 € le litre. Face à la flambée des prix, 88% ont changé leurs habitudes, dont 51% qui renoncent carrément à certains déplacements. Et plus largement, ils estiment qu'il leur manque en moyenne 530 € par mois pour vivre correctement. Et ça ne va pas s'arranger avec le prix de référence du gaz qui augmentera de 6,3% au 1er octobre alors qu'il avait déjà augmenté de 5,6% en septembre. Cette nouvelle progression s'explique principalement par la hausse des prix de gros liés au conflit dans le détroit d'Ormuz. En cyclisme, Stefan Kung s'est imposé sur le contre-la-montre individuel de la 18e étape de la Vuelta aujourd'hui. Henrik Maas conserve son maillot rouge. En basket, l'équipe de France féminine s'est qualifiée pour les demi-finales de Coupe du Monde en battant la Chine 90-61. Et enfin du football, avec la Ligue des Champions encore ce soir, avec Lens qui se déplace sur la pelouse du Slavia Prague à 21h.
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5: La météo pour ce vendredi 11 septembre, une nouvelle perturbation pourrait traverser les deux tiers nord de la France avec nuages et pluie. Un tiers sud du pays conserve quand même un temps sec et assez bien ensoleillé. Les températures pour ce vendredi matin.

0: 7 pour Marseille et Perpignan, 19 à Nice et 21 degrés pour la Corse. Et puis pour ce vendredi après-midi, on attend 20 degrés, pas plus, sur la Bretagne et la Normandie, 21 degrés sur les Hauts-de-France, 22 en Ile-de-France, 23 sur le Centre-Val de Loire et le Grand Est, 23 également sur la Nouvelle-Aquitaine, la Vallée du Rhône, 25 degrés sur l'Occitanie, 25 également pour la Corse, et entre 26 et 27 degrés autour de la Méditerranée.
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2: Bonjour à toutes et à tous, on débute avec du football et le PSG a déroulé pour son entrée en Ligue des Champions hier soir. Les joueurs de la capitale, double tenant du titre, ont écrasé le Slovan Bratislava. 6 buts à 1, un festival offensif au Parc des Princes grâce à un triplé de Ferran Torres, un doublé d'Ousmane Dembélé et un dernier but de Fabien Ruiz. Le PSG est donc entré tranquillement dans sa phase de Ligue et prend la première place provisoire au classement. Et dans les autres rencontres de la soirée, le FC Barcelone a largement battu le Feyenoord Rotterdam 5 buts à 1. Stuttgart s'est imposé 3-1 contre les Norvégiens de Stellinger. Liverpool a battu l'Atlético de Madrid 2 buts à 1 avec une sortie sur blessure de Bradley Barcola. Le Sporting Portugal a dominé Galatasaray 3 buts à 1 et Arsenal est allé l'emporter 1-0 à Naples. Suite et fin de cette première journée de la Ligue des Champions ce soir avec le déplacement de Lens au Slavia Prague. Manchester United affronte Saba. Le Bayern Munich est opposé au Bodo Glimt, mais également comme Leipzig, PSV Eindhoven, Shakhtar Donetsk et Fenerbahçe, AS Rome. Et toujours en foot, Esteban Le Poll a reçu sa pré-convocation de la part de Zinedine Zidane en vue des deux prochains matchs de l'équipe de France. Le meilleur buteur du championnat de France l'an dernier, attaquant de Rennes, devra patienter le 18 septembre pour savoir s'il est pris dans la première liste de Zidane en équipe de France. Et puis la supportrice qui a révélé avoir été victime d'une agression sexuelle au Vélodrome dimanche soir lors d'OM Paris FC a porté plainte. Elle dénonce avoir été victime d'une éjaculation sur ses vêtements par un homme placé derrière elle. Le club a annoncé collaborer avec les autorités. Une en basket, l'équipe de France

0: 2m23 dans les rangs chinois. Pour rappel, Victor Wembanyama, lui, mesure 2m24. Et puis en cyclisme, on n'arrête plus Matthew Brennan. 5e victoire pour le coureur britannique de la Visma sur le Tour d'Espagne. Il s'est imposé au sprint dans les rues de Séville hier. Voilà, c'est la fin de ce flash. Très belle journée de sport à toutes et à tous.
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3: Bonjour, bonjour à tous. À la une, le scandale du périscolaire à Paris qui prend une tournure judiciaire. La procureure de Paris a confirmé ce matin l'ouverture d'une enquête après les plaintes d'une quinzaine de familles qui dénoncent des violences sexuelles commises sur leurs enfants lors d'activités périscolaires de la capitale. Deux figures politiques sont visées. Anne Hidalgo, maire de Paris de 2014 à 2026 et son successeur Emmanuel Grégoire qui fut aussi son adjoint. Anne Hidalgo dit se tenir aux côtés des familles tout en défendant son action à la tête de la ville. Et puis, l'onde de choc se poursuit après la diffusion d'une vidéo montrant des policiers municipaux de Carcassonne tenant des propos racistes et complotistes. Plusieurs agents ont été suspendus et une enquête est en cours. Le Rassemblement national a exclu ce jeudi l'un des policiers mis en cause. Membre de son service d'ordre, le vice-président du parti Louis Adio évoque un cas isolé dans la cité Osanma. Des habitants dénoncent les méthodes de cette police municipale. Sur le plan judiciaire, à présent, l'ancien maire de Saint-Étienne, Gaël Perdriau, a été condamné en appel dans l'affaire du chantage à la sextape. 5 ans de prison, dont 1 an avec sursis, soit 4 ans ferme, avec mandat de dépôt. Il a été incarcéré à l'issue de l'audience et son inéligibilité portée à 10 ans. Son ancien premier adjoint, Gilles Artigue, victime du piège, parle d'un point final. Et du côté de l'école, la France digère le résultat du classement PISA. Le niveau des élèves de 15 ans n'a jamais été aussi bas. 16 points perdus en mathématiques, 20 points en compréhension de l'écrit. Le Conseil d'analyse économique chiffre le risque à environ 150 milliards d'euros de PIB à terme. La proposition de Bruno Le Maire d'avancer l'entrée à maternelle à 1 an, elle fait bondir les familles et professionnels de la petite enfance. Et puis, Emmanuel Macron a appelé l'Europe à développer ses propres vols habités d'ici 10 ans. Lors du sommet international de l'espace, il plaide pour une gouvernance partagée et pour une préférence européenne qui n'est selon lui ni un gros mot ni un protectionnisme. Et côté politique, toujours la primaire socialiste se précise. 3 débats sont prévus avant le premier tour, soit le 1er fin septembre. Et du côté des faits divers, Marseille, le marché du soleil a été ravagé par un incendie. 2000 mètres carrés sur 3600 ont brûlé. La piste criminelle reste privilégiée. Ainsi se termine votre flash info. Passez une très belle fin de journée.
4: Sur HBO Max, cette semaine, la série documentaire française Professeur Raoult versus Le Gant des Cerises, une série en 4 épisodes qui revient sur l'une des controverses scientifiques et médiatiques les plus marquantes de la pandémie du Covid-19. Au début de l'année 2020, le professeur Didier Raoult, alors directeur de l'IHU Méditerranée Infection à Marseille, défend publiquement l'utilisation de l'hydroxychloroquine contre le Covid, des déclarations qui vont rapidement entraîner une vive bataille scientifique. La série suit parallèlement 6 enseignants, chercheurs ou soignants réunis sur les réseaux sociaux sous le nom des cerises trottinettes qui entreprennent d'examiner les publications et les affirmations scientifiques de Didier Raoult.
5: Au moment où le Covid arrive, on n'a rien, on n'a pas de médicaments et à ce moment-là...
6: Une lueur d'espoir ce soir. Didier Raoult affirme que la chloroquine donne de bons résultats.
7: On peut endiguer l'épidémie ?
8: Ah ben sûrement.
9: Et face à ça, il y a quoi ?
5: Les cerises trottinettes.
10: On va devoir faire le boulot que toutes les autorités auraient dû faire.
11: On a vérifié, on a revérifié, on est certain, l'hydroxychloroquine, soit elle sert à rien, soit c'est dangereux.
4: La série rassemble les témoignages de Didier Raoult et des 6 membres du collectif. Les ministres de la Santé interviennent également pour revenir sur la gestion de cette controverse pendant la crise sanitaire. Toujours sur HBO Max, la première saison de Collision. L'histoire commence lorsque le mania des affaires Miguel Angel meurt dans un mystérieux accident de voiture. Sa fille Zoé et son ex-femme Belen vont alors s'engager dans une lutte de pouvoir sans merci pour reprendre le contrôle de son entreprise. On reste sur HBO avec la sortie cette semaine de la série documentaire O.J. Simpson, le comeback scandaleux. À travers 4 épisodes, elle revient sur les controverses qui ont entouré son retour dans l'espace médiatique, notamment un épisode méconnu et particulièrement cynique de l'après-procès de l'ancienne star du football américain. L'émission servait en réalité de couverture secrète pour amener O.J. Simpson à se confier notamment sur le double meurtre de son ex-femme Nicole Brown et de Ronald Goldman dans une chambre d'hôtel. Netflix nous propose cette semaine la saison 5 de Fogda, une série israélienne qui se déroule en partie principalement en 2025 à Marseille, 2 ans après les attaques du 7 octobre 2023. Une série en 11 épisodes, marquée donc par les événements et confrontée à un profond traumatisme, Doron tente de retrouver un équilibre, mais une mission de vengeance menée sans autorisation par un ancien ami à Marseille va l'entraîner dans une nouvelle opération clandestine. Toujours sur Netflix, Dang, une nouvelle série d'animation pour adultes créée par les scénaristes et producteurs de The Good Place. Elle suit un frère et une sœur dont la vie amusante et chaotique à New York est interrompue lorsque leur pire cauchemar devient réalité. Leur sœur aînée, très ambitieuse, débarque et veut passer du temps avec eux. Netflix nous propose également Petit meurtre entre voisins, une série néerlandaise qui installe le poison de la suspicion au cœur d'un petit cercle d'amis privilégiés. Karen emménage à Bergen avec sa famille et intègre un groupe de dîner très fermé. Un incendie mortel ravage une villa et décime l'un des membres. Le drame va vite exposer les mensonges et les sombres secrets du groupe d'amis. Une série adaptée d'un roman de Saskia Noordt vendu à plusieurs centaines de milliers d'exemplaires aux Pays-Bas. Netflix propose également cette semaine Malbaré, une nouvelle série Young Adult autour de l'aviron. L'histoire de Tegan Tao, 16 ans, jeune espoir de l'aviron en skiff. Mais un scandale familial va faire chavirer son avenir tout tracé. Contrainte de s'installer sur la côte Est, elle se retrouve à la dérive à Easton Prep, un lycée d'élite qui ne possède pas d'équipe féminine en aviron. Son seul moyen de reprendre les rames est alors de devenir barreuse d'un équipage masculin notoirement dysfonctionnel. Sur Apple TV, Portée disparue, un thriller avec 2 épisodes disponibles, puis un nouvel épisode diffusé chaque mercredi jusqu'au 7 octobre. Le détective Ian Ridley a vu sa vie basculer 11 ans plus tôt quand sa fille a disparu sans laisser de traces. Il reçoit un jour l'appel de détresse d'une adolescente. Persuadé de reconnaître sa fille, il va tout faire pour la retrouver.
2: C'est écrit d'appeler ce numéro en cas d'urgence. Je suis perdue et je sais pas comment je vais rentrer chez moi.
8: Ça va aller, vous avez fait ce qu'il fallait. La bonne nouvelle, c'est que je vous vois sur mon écran. Moi, je m'appelle Yann. Votre nom, s'il vous plaît.
2: Sarah. Peut-être que c'est Max. J'en sais rien.
8: Vous avez dit Max ? Vous pouvez répéter ? Qu'est-ce que vous avez dit ?
2: J'en sais rien. Peut-être que c'est Max.
8: Tu es certain que c'était Maggie ?
9: C'est elle.
12: Yann, il faut que tu lâches prise.
4: Sur Paramount+, la saison 2 de Watson. 6 mois après la mort présumée de Sherlock Holmes, le docteur John Watson dirige toujours sa clinique de Pittsburgh dédiée aux maladies rares. Dans cette saison, Holmes refait surface, forçant Watson à affronter des secrets de son passé. Une série mêlant drame médical et éléments policiers. Voilà pour les sorties séries de la semaine. On se retrouve la semaine prochaine.
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13: Bonsoir à tous. L'agence du médicament va envoyer un courrier à 1,6 million de femmes ayant pris un contraceptif à base de désogestrel d'un risque accru mais faible de développer un méningiome, une tumeur des membranes entourant le cerveau. L'alerte concerne notamment les femmes ayant utilisé ces contraceptifs sur une longue durée. Et près de Toulouse, un parent d'élève a menacé de décapitation une enseignante après une sanction infligée à son fils scolarisé en CM2. Placé en garde à vue, l'homme est jugé en comparution immédiate. Une plainte a été déposée et l'enseignante bénéficie de la protection fonctionnelle. On poursuit avec la proposition de Bruno Le Maire d'avancer l'entrée en maternelle à 1 an qui suscite l'opposition des spécialistes de la petite enfance. Ils estiment que les besoins des bébés sont incompatibles avec le fonctionnement actuel de l'école et soulignent le manque d'encadrement. Depuis la station spatiale internationale, Sophie Adnot a échangé avec Emmanuel Macron lors du sommet international de l'espace à Paris. Le président de la République en a profité pour présenter les ambitions européennes dans le spatial avec notamment de nouvelles missions et des investissements majeurs. Et selon un sondage, les Français considèrent que le carburant devient trop cher au-delà de 1,84€ le litre. Face à la flambée des prix, 88% ont changé leurs habitudes, dont 51% qui renoncent carrément à certains déplacements. Et plus largement, ils estiment qu'il leur manque en moyenne 530€ par mois pour vivre correctement. Et ça ne va pas s'arranger avec le prix de référence du gaz qui augmentera de 6,3% au 1er octobre alors qu'il avait déjà augmenté de 5,6% en septembre. Cette nouvelle progression s'explique principalement par la hausse des prix de gros liés au conflit dans le détroit d'Hormuz. En cyclisme, Stéphane Kung s'est imposé sur le contre-la-montre individuel de la 18e étape de la Vuelta aujourd'hui. Enric Mas conserve son maillot rouge. En basket, l'équipe de France féminine s'est qualifiée pour les demi-finales de Coupe du Monde en battant la Chine 90-61. Et enfin du football, avec la Ligue des Champions encore ce soir, avec Lens qui se déplace sur la pelouse du Slavia Prague à 21h.
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9: La météo pour ce vendredi 11 septembre, une nouvelle perturbation pourrait traverser les deux tiers nord de la France avec nuages et pluies. Un tiers sud du pays conserve quand même un temps sec et assez bien ensoleillé. Les températures pour ce vendredi matin.

0: 7 pour Marseille et Perpignan, 19 à Nice et 21 degrés pour la Corse. Et puis pour ce vendredi après-midi, on attend 20 degrés, pas plus, sur la Bretagne et la Normandie, 21 degrés sur les Hauts-de-France, 22 en Ile-de-France, 23 sur le Centre-Val de Loire et le Grand Est, 23 également sur la Nouvelle-Aquitaine, la Vallée du Rhône, 25 degrés sur l'Occitanie, 25 également pour la Corse, et entre 26 et 27 degrés autour de la Méditerranée.
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2: Bonjour à toutes et à tous, on débute avec du football et le PSG a déroulé pour son entrée en Ligue des Champions hier soir. Les joueurs de la capitale, double tenant du titre, ont écrasé le Slovan Bratislava. 6 buts à 1, un festival offensif au Parc des Princes grâce à un triplé de Ferran Torres, un doublé d'Ousmane Dembélé et un dernier but de Fabien Ruiz. Le PSG est donc entré tranquillement dans sa phase de Ligue et prend la première place provisoire au classement. Et dans les autres rencontres de la soirée, le FC Barcelone a largement battu le Feyenoord Rotterdam 5 buts à 1. Stuttgart s'est imposé 3-1 contre les Norvégiens de Stellinger. Liverpool a battu l'Atlético de Madrid 2 buts à 1 avec une sortie sur blessure de Bradley Barcola. Le Sporting Portugal a dominé Galatasaray 3 buts à 1 et Arsenal est allé l'emporter 1-0 à Naples. Suite et fin de cette première journée de la Ligue des Champions ce soir avec le déplacement de Lens au Slavia Prague. Manchester United affronte Saba. Le Bayern Munich est opposé au Bodo Glimt, mais également comme Leipzig, PSV Eindhoven, Shakhtar Donetsk et Fenerbahçe, AS Rome. Et toujours en foot, Esteban Le Poll a reçu sa pré-convocation de la part de Zinedine Zidane en vue des deux prochains matchs de l'équipe de France. Le meilleur buteur du championnat de France l'an dernier, attaquant de Rennes, devra patienter le 18 septembre pour savoir s'il est pris dans la première liste de Zidane en équipe de France. Et puis la supportrice qui a révélé avoir été victime d'une agression sexuelle au Vélodrome dimanche soir lors d'OM Paris FC a porté plainte. Elle dénonce avoir été victime d'une éjaculation sur ses vêtements par un homme placé derrière elle. Le club a annoncé collaborer avec les autorités. Une en basket, l'équipe de France

0: 2m23 dans les rangs chinois. Pour rappel, Victor Wembanyama, lui, mesure 2m24. Et puis en cyclisme, on n'arrête plus Matthew Brennan. 5e victoire pour le coureur britannique de la Visma sur le Tour d'Espagne. Il s'est imposé au sprint dans les rues de Séville hier. Voilà, c'est la fin de ce flash. Très belle journée de sport à toutes et à tous.
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3: Bonjour, bonjour à tous. À la une, le scandale du périscolaire à Paris qui prend une tournure judiciaire. La procureure de Paris a confirmé ce matin l'ouverture d'une enquête après les plaintes d'une quinzaine de familles qui dénoncent des violences sexuelles commises sur leurs enfants lors d'activités périscolaires de la capitale. Deux figures politiques sont visées. Anne Hidalgo, maire de Paris de 2014 à 2026 et son successeur Emmanuel Grégoire qui fut aussi son adjoint. Anne Hidalgo dit se tenir aux côtés des familles tout en défendant son action à la tête de la ville. Et puis, l'onde de choc se poursuit après la diffusion d'une vidéo montrant des policiers municipaux de Carcassonne tenant des propos racistes et complotistes. Plusieurs agents ont été suspendus et une enquête est en cours. Le Rassemblement national a exclu ce jeudi l'un des policiers mis en cause. Membre de son service d'ordre, le vice-président du parti Louis Adio évoque un cas isolé dans la cité Osanma. Des habitants dénoncent les méthodes de cette police municipale. Sur le plan judiciaire, à présent, l'ancien maire de Saint-Étienne, Gaël Perdriau, a été condamné en appel dans l'affaire du chantage à la sextape. 5 ans de prison, dont 1 an avec sursis, soit 4 ans ferme, avec mandat de dépôt. Il a été incarcéré à l'issue de l'audience et son inéligibilité portée à 10 ans. Son ancien premier adjoint, Gilles Artigue, victime du piège, parle d'un point final. Et du côté de l'école, la France digère le résultat du classement PISA. Le niveau des élèves de 15 ans n'a jamais été aussi bas. 16 points perdus en mathématiques, 20 points en compréhension de l'écrit. Le Conseil d'analyse économique chiffre le risque à environ 150 milliards d'euros de PIB à terme. La proposition de Bruno Le Maire d'avancer l'entrée à maternelle à 1 an, elle fait bondir les familles et professionnels de la petite enfance. Et puis, Emmanuel Macron a appelé l'Europe à développer ses propres vols habités d'ici 10 ans. Lors du sommet international de l'espace, il plaide pour une gouvernance partagée et pour une préférence européenne qui n'est selon lui ni un gros mot ni un protectionnisme. Et côté politique, toujours la primaire socialiste se précise. 3 débats sont prévus avant le premier tour, soit le 1er fin septembre. Et du côté des faits divers, Marseille, le marché du soleil a été ravagé par un incendie. 2000 mètres carrés sur 3600 ont brûlé. La piste criminelle reste privilégiée. Ainsi se termine votre flash info. Passez une très belle fin de journée.
4: Sur HBO Max, cette semaine, la série documentaire française Professeur Raoult versus le gant des cerises, une série en 4 épisodes qui revient sur l'une des controverses scientifiques et médiatiques les plus marquantes de la pandémie du Covid-19. Au début de l'année 2020, le professeur Didier Raoult, alors directeur de l'IHU Méditerranée Infection à Marseille, défend publiquement l'utilisation de l'hydroxychloroquine contre le Covid, des déclarations qui vont rapidement entraîner une vive bataille scientifique. La série suit parallèlement 6 enseignants, chercheurs ou soignants réunis sur les réseaux sociaux sous le nom des cerises trottinettes qui entreprennent d'examiner les publications et les affirmations scientifiques de Didier Raoult.
5: Au moment où le Covid arrive, on n'a rien, on n'a pas de médicaments et à ce moment-là...
6: Une lueur d'espoir ce soir. Didier Raoult affirme que la chloroquine donne de bons résultats.
7: On peut endiguer l'épidémie ?
8: Ah ben sûrement.
9: Et face à ça, il y a quoi ?
5: Les cerises trottinettes.
10: On va devoir faire le boulot que toutes les autorités auraient dû faire.
11: On a vérifié, on a revérifié, on est certain, l'hydroxychloroquine, soit elle sert à rien, soit c'est dangereux.
4: La série rassemble les témoignages de Didier Raoult et des 6 membres du collectif. Les ministres de la Santé interviennent également pour revenir sur la gestion de cette controverse pendant la crise sanitaire. Toujours sur HBO Max, la première saison de Collision. L'histoire commence lorsque le mania des affaires Miguel Angel meurt dans un mystérieux accident de voiture. Sa fille Zoé et son ex-femme Belen vont alors s'engager dans une lutte de pouvoir sans merci pour reprendre le contrôle de son entreprise. On reste sur HBO avec la sortie cette semaine de la série documentaire O.J. Simpson, le comeback scandaleux. À travers 4 épisodes, elle revient sur les controverses qui ont entouré son retour dans l'espace médiatique, notamment un épisode méconnu et particulièrement cynique de l'après-procès de l'ancienne star du football américain. L'émission servait en réalité de couverture secrète pour amener O.J. Simpson à se confier notamment sur le double meurtre de son ex-femme Nicole Brown et de Ronald Goldman dans une chambre d'hôtel. Netflix nous propose cette semaine la saison 5 de Fogda, une série israélienne qui se déroule en partie principalement en 2025 à Marseille, 2 ans après les attaques du 7 octobre 2023. Une série en 11 épisodes, marquée donc par les événements et confrontée à un profond traumatisme, Doron tente de retrouver un équilibre, mais une mission de vengeance menée sans autorisation par un ancien ami à Marseille va l'entraîner dans une nouvelle opération clandestine. Toujours sur Netflix, Dang, une nouvelle série d'animation pour adultes créée par les scénaristes et producteurs de The Good Place. Elle suit un frère et une sœur dont la vie amusante et chaotique à New York est interrompue lorsque leur pire cauchemar devient réalité. Leur sœur aînée, très ambitieuse, débarque et veut passer du temps avec eux. Netflix nous propose également Petit meurtre entre voisins, une série néerlandaise qui installe le poison de la suspicion au cœur d'un petit cercle d'amis privilégiés. Karen emménage à Bergen avec sa famille et intègre un groupe de dîner très fermé. Un incendie mortel ravage une villa et décime l'un des membres. Le drame va vite exposer les mensonges et les sombres secrets du groupe d'amis. Une série adaptée d'un roman de Saskia Noordt vendu à plusieurs centaines de milliers d'exemplaires aux Pays-Bas. Netflix propose également cette semaine Malbaré, une nouvelle série Young Adult autour de l'aviron. L'histoire de Tegan Tao, 16 ans, jeune espoir de l'aviron en skiff. Mais un scandale familial va faire chavirer son avenir tout tracé. Contrainte de s'installer sur la côte Est, elle se retrouve à la dérive à Easton Prep, un lycée d'élite qui ne possède pas d'équipe féminine en aviron. Son seul moyen de reprendre les rames est alors de devenir barreuse d'un équipage masculin notoirement dysfonctionnel. Sur Apple TV, Portée disparue, un thriller avec 2 épisodes disponibles, puis un nouvel épisode diffusé chaque mercredi jusqu'au 7 octobre. Le détective Ian Ridley a vu sa vie basculer 11 ans plus tôt quand sa fille a disparu sans laisser de traces. Il reçoit un jour l'appel de détresse d'une adolescente. Persuadé de reconnaître sa fille, il va tout faire pour la retrouver.
2: C'est écrit d'appeler ce numéro en cas d'urgence. Je suis perdue et je sais pas comment je vais rentrer chez moi.
8: Ça va aller, vous avez fait ce qu'il fallait. La bonne nouvelle, c'est que je vous vois sur mon écran. Moi, je m'appelle Yann. Votre nom, s'il vous plaît.
2: Sarah. Peut-être que c'est Max. J'en sais rien.
8: Vous avez dit Max ? Vous pouvez répéter ? Qu'est-ce que vous avez dit ?
2: J'en sais rien. Peut-être que c'est Max.
8: Tu es certain que c'était Maggie ?
9: C'est elle.
12: Yann, il faut que tu lâches prise.
4: Sur Paramount+, la saison 2 de Watson. 6 mois après la mort présumée de Sherlock Holmes, le docteur John Watson dirige toujours sa clinique de Pittsburgh dédiée aux maladies rares. Dans cette saison, Holmes refait surface, forçant Watson à affronter

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1: Bonsoir à tous. L'agence du médicament va envoyer un courrier à 1,6 million de femmes ayant pris un contraceptif à base de désogestrel d'un risque accru mais faible de développer un méningiome, une tumeur des membranes entourant le cerveau. L'alerte concerne notamment les femmes ayant utilisé ces contraceptifs sur une longue durée. Et près de Toulouse, un parent d'élève a menacé de décapitation une enseignante après une sanction infligée à son fils scolarisé en CM2. Placé en garde à vue, l'homme est jugé en comparution immédiate. Une plainte a été déposée et l'enseignante bénéficie de la protection fonctionnelle. On poursuit avec la proposition de Bruno Le Maire d'avancer l'entrée en maternelle à 1 an qui suscite l'opposition des
2: 23h30.
1: Ils estiment que les besoins des bébés sont incompatibles avec le fonctionnement actuel de l'école et soulignent le manque d'encadrement. Depuis la station spatiale internationale, Sophie Adnot a échangé avec Emmanuel Macron lors du sommet international de l'espace à Paris. Le président de la République en a profité pour présenter les ambitions européennes dans le spatial avec notamment de nouvelles missions et des investissements majeurs. Et selon un sondage, les Français considèrent que le carburant devient trop cher au-delà de 1,84€ le litre. Face à la flambée des prix, 88% ont changé leurs habitudes, dont 51% qui renoncent carrément à certains déplacements. Et plus largement, ils estiment qu'il leur manque en moyenne 530€ par mois pour vivre correctement. Et ça ne va pas s'arranger avec le prix de référence du gaz qui augmentera de 6,3% au 1er octobre alors qu'il avait déjà augmenté de 5,6% en septembre. Cette nouvelle progression s'explique principalement par la hausse des prix de gros liés au conflit dans le détroit d'Hormuz. En cyclisme, Stéphane Kung s'est imposé sur le contre-la-montre individuel de la 18e étape de la Vuelta aujourd'hui. Henrik Maas conserve son maillot rouge. En basket, l'équipe de France féminine s'est qualifiée pour les demi-finales de Coupe du Monde en battant la Chine 90-60. Et enfin du football avec la Ligue des Champions encore ce soir avec Lens qui se déplace sur la pelouse du Slavia Prague à 21h.
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4: La météo pour ce vendredi 11 septembre, une nouvelle perturbation pourrait traverser les deux tiers nord de la France avec nuages et pluies. Un tiers sud du pays conserve quand même un temps sec et assez bien ensoleillé. Les températures pour ce vendredi matin.

0: 7 pour Marseille et Perpignan, 19 à Nice et 21 degrés pour la Corse. Et puis pour ce vendredi après-midi, on attend 20 degrés, pas plus, sur la Bretagne et la Normandie, 21 degrés sur les Hauts-de-France, 22 en Ile-de-France, 23 sur le Centre-Val de Loire et le Grand Est, 23 également sur la Nouvelle-Aquitaine, la Vallée du Rhône, 25 degrés sur l'Occitanie, 25 également pour la Corse, et entre 26 et 27 degrés autour de la Méditerranée.
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2: Bonjour à toutes et à tous, on débute avec du football et le PSG a déroulé pour son entrée en Ligue des Champions hier soir. Les joueurs de la capitale, double tenant du titre, ont écrasé le Slovan Bratislava. 6 buts à 1, un festival offensif au Parc des Princes grâce à un triplé de Ferran Torres, un doublé d'Ousmane Dembélé et un dernier but de Fabian Ruiz. Le PSG est donc entré tranquillement dans sa phase de Ligue et prend la première place provisoire au classement. Et dans les autres rencontres de la soirée, le FC Barcelone a largement battu le Feyenoord Rotterdam 5 buts à 1. Stuttgart s'est imposé 3-1 contre les Norvégiens de Stellinger. Liverpool a battu l'Atlético de Madrid 2 buts à 1 avec une sortie sur blessure de Bradley Barcola. Le Sporting Portugal a dominé Galatasaray 3 buts à 1 et Arsenal est allé l'emporter 1-0 à Naples. Suite et fin de cette première journée de Ligue des Champions ce soir avec le déplacement de Lens au Slavia Prague. Manchester United affronte Sabah, le Bayern Munich est opposé au Bodo Glimt, mais également comme Leipzig, PSV Eindhoven, Shakhtar Donetsk et Fenerbahçe, AS Rome. Et toujours en foot, Esteban Le Poll a reçu sa pré-convocation de la part de Zinedine Zidane en vue des deux prochains matchs de l'équipe de France. Le meilleur buteur du championnat de France l'an dernier, attaquant de Rennes, devra patienter le 18 septembre pour savoir s'il est pris dans la première liste de Zidane en équipe de France. Et puis la supportrice qui a révélé avoir été victime d'une agression sexuelle au Vélodrome dimanche soir lors d'OM Paris FC a porté plainte. Elle dénonce avoir été victime d'une éjaculation sur ses vêtements par un homme placé derrière elle. Le club a annoncé collaborer avec les autorités. Une en basket, l'équipe de France féminine affronte la Chine ce mercredi à 14h30 en quart de finale de la Coupe du Monde. Les Françaises auront fort à faire, notamment face à une pivot de 2m23 dans les rangs chinois. Pour rappel, Victor Wembanyama, lui, mesure 2m24. Et puis en cyclisme, on n'arrête plus Matthew Brennan. 5e victoire pour le coureur britannique de la Visma sur le Tour d'Espagne. Il s'est imposé au sprint dans les rues de Séville hier. Voilà, c'est la fin de ce flash. Très belle journée de sport à toutes et à tous.
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3: Bonjour, bonjour à tous. À la une, le scandale du périscolaire à Paris qui prend une tournure judiciaire. La procureure de Paris a confirmé ce matin l'ouverture d'une enquête après des plaintes d'une quinzaine de familles qui dénoncent des violences sexuelles commises sur leurs enfants lors d'activités périscolaires de la capitale. Deux figures politiques sont visées. Anne Hidalgo, maire de Paris de 2014 à 2026 et son successeur Emmanuel Grégoire qui fut aussi son adjoint. Anne Hidalgo dit se tenir aux côtés des familles tout en défendant son action à la tête de la ville. Et puis, l'onde de choc se poursuit après la diffusion d'une vidéo montrant des policiers municipaux de Carcassonne tenant des propos racistes et complotistes. Plusieurs agents ont été suspendus et une enquête est en cours. Le Rassemblement national a exclu ce jeudi l'un des policiers mis en cause. Membre de son service d'ordre, le vice-président du parti Louis Adiot évoque un cas isolé dans la cité Osanma. Des habitants dénoncent les méthodes de cette police municipale. Sur le plan judiciaire, à présent, l'ancien maire de Saint-Étienne, Gaël Perdriot, a été condamné en appel dans l'affaire du chantage à la sextape. 5 ans de prison, dont 1 an avec sursis, soit 4 ans ferme, avec mandat de dépôt. Il a été incarcéré à l'issue de l'audience et son inéligibilité portée à 10 ans. Son ancien premier adjoint, Gilles Artigue, victime du piège, parle d'un point final. Et du côté de l'école, la France digère le résultat du classement PISA. Le niveau des élèves de 15 ans n'a jamais été aussi bas. 16 points perdus en mathématiques, 20 points en compréhension de l'écrit. Le Conseil d'analyse économique chiffre le risque à environ 150 milliards d'euros de PIB à terme. La proposition de Bruno Le Maire d'avancer l'entrée à maternelle à 1 an, elle fait bondir les familles et professionnels de la petite enfance. Et puis, Emmanuel Macron a appelé l'Europe Europe à développer ses propres vols habités d'ici 10 ans. Lors du sommet international de l'espace, il plaide pour une gouvernance partagée et pour une préférence européenne qui n'est selon lui ni un gros mot ni un protectionnisme. Et côté politique, toujours la primaire socialiste se précise. 3 débats sont prévus avant le premier tour, soit le 1er fin septembre. Et du côté des faits divers, Marseille, le marché du soleil a été ravagé par un incendie. 2000 mètres carrés sur 3600 ont brûlé. La piste criminelle reste privilégiée. Ainsi se termine votre flash info. Passez une très belle fin de journée.
4: Sur HBO Max, cette semaine, la série documentaire française Professeur Raoult versus Le Gant des Cerises, une série en 4 épisodes qui revient sur l'une des controverses scientifiques et médiatiques les plus marquantes de la pandémie du Covid-19. Au début de l'année 2020, le professeur Didier Raoult, alors directeur de l'IHU Méditerranée Infection à Marseille, défend publiquement l'utilisation de l'hydroxychloroquine contre le Covid, des déclarations qui vont rapidement entraîner une vive bataille scientifique. La série suit parallèlement 6 enseignants, chercheurs ou soignants réunis sur les réseaux sociaux sous le nom des cerises trottinettes qui entreprennent d'examiner les publications et les affirmations scientifiques de Didier Raoult.
5: Au moment où le Covid arrive, on n'a rien, on n'a pas de médicaments et à ce moment-là...
6: Une lueur d'espoir ce soir, Didier Raoult affirme que la chloroquine donne de bons résultats.
7: On peut endiguer l'épidémie ?
8: Ah ben sûrement.
9: Et face à ça, il y a quoi ?
5: Les cerises trottinettes.
10: On va devoir faire le boulot que toutes les autorités auraient dû faire.
11: On a vérifié, on a revérifié, on est certain, l'hydroxychloroquine, soit elle sert à rien, soit c'est dangereux.
4: La série rassemble les témoignages de Didier Raoult et des 6 membres du collectif. Les ministres de la Santé interviennent également pour revenir sur la gestion de cette controverse pendant la crise sanitaire. Toujours sur HBO Max, la première saison de Collision. L'histoire commence lorsque le mania des affaires Miguel Angel meurt dans un mystérieux accident de voiture. Sa fille Zoé et son ex-femme Belen vont alors s'engager dans une lutte de pouvoir sans merci pour reprendre le contrôle de son entreprise. On reste sur HBO avec la sortie cette semaine de la série documentaire O.J. Simpson, le comeback scandaleux. À travers 4 épisodes, elle revient sur les controverses qui ont entouré son retour dans l'espace médiatique, notamment un épisode méconnu et particulièrement cynique de l'après-procès de l'ancienne star du football américain. L'émission servait en réalité de couverture secrète pour amener O.J. Simpson à se confier notamment sur le double meurtre de son ex-femme Nicole Brown et de Ronald Goldman dans une chambre d'hôtel. Netflix nous propose cette semaine la saison 5 de Fogda, une série israélienne qui se déroule en partie principalement en 2025 à Marseille, 2 ans après les attaques du 7 octobre 2023. Une série en 11 épisodes, marquée donc par les événements et confrontée à un profond traumatisme, Doron tente de retrouver un équilibre, mais une mission de vengeance menée sans autorisation par un ancien ami à Marseille va l'entraîner dans une nouvelle opération clandestine. Toujours sur Netflix, Dang, une nouvelle série d'animation pour adultes créée par les scénaristes et producteurs de The Good Place. Elle suit un frère et une sœur dont la vie amusante et chaotique à New York est interrompue lorsque leur pire cauchemar devient réalité. Leur sœur aînée, très ambitieuse, débarque et veut passer du temps avec eux. Netflix nous propose également Petit meurtre entre voisins, une série néerlandaise qui installe le poison de la suspicion au cœur d'un petit cercle d'amis privilégiés. Karen emménage à Bergen avec sa famille et intègre un groupe de dîneurs très fermé. Un incendie mortel ravage une villa et décime l'un des membres. Le drame va vite exposer les mensonges et les sombres secrets du groupe d'amis. Une série adaptée d'un roman de Saskia Noordt vendu à plusieurs centaines de milliers d'exemplaires aux Pays-Bas. Netflix propose également cette semaine Malbaré, une nouvelle série Young Adult autour de l'aviron. L'histoire de Tegan Tao, 16 ans, jeune espoir de l'aviron en skiff. Mais un scandale familial va faire chavirer son avenir tout tracé. Contrainte de s'installer sur la côte Est, elle se retrouve à la dérive à Easton Prep, un lycée d'élite qui ne possède pas d'équipe féminine en aviron. Son seul moyen de reprendre les rames est alors de devenir barreuse d'un équipage masculin notoirement dysfonctionnel. Sur Apple TV, Portée disparue, un thriller avec 2 épisodes disponibles, puis un nouvel épisode diffusé chaque mercredi jusqu'au 7 octobre. Le détective Ian Ridley a vu sa vie basculer 11 ans plus tôt quand sa fille a disparu sans laisser de traces. Il reçoit un jour l'appel de détresse d'une adolescente. Persuadé de reconnaître sa fille, il va tout faire pour la retrouver.
12: C'est écrit d'appeler ce numéro en cas d'urgence. Je suis perdue et je sais pas comment je vais rentrer chez moi.
13: Ça va aller, vous avez fait ce qu'il fallait.
8: La bonne nouvelle, c'est que je vous vois sur mon écran. Moi, je m'appelle Yann. Votre nom, s'il vous plaît.
12: Sarah. Peut-être que c'est Max. J'en sais rien.
8: Vous avez dit Max ? Vous pouvez répéter ? Qu'est-ce que vous avez dit ?
12: J'en sais rien. Peut-être que c'est Max.
8: Tu es certain que c'était Maggie ?
9: C'est elle.
13: Yann, il faut que tu lâches prise.
4: Sur Paramount Plus, la saison 2 de Watson, 6 mois après la mort présumée de Sherlock Holmes, le docteur John Watson dirige toujours sa clinique de Pittsburgh dédiée aux maladies rares. Dans cette saison, Holmes refait surface, forçant Watson à affronter des secrets de son passé. Une série mêlant drame médical et éléments policiers. Voilà pour les sorties séries de la semaine. On se retrouve la semaine prochaine.
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15: Bonsoir à tous. L'agence du médicament va envoyer un courrier à 1,6 million de femmes ayant pris un contraceptif à base de désogestrel d'un risque accru mais faible de développer un méningiome, une tumeur des membranes entourant le cerveau. L'alerte concerne notamment les femmes ayant utilisé ces contraceptifs sur une longue durée. Et près de Toulouse, un parent d'élève a menacé de décapitation une enseignante après une sanction infligée à son fils scolarisé en CM2. Placé en garde à vue, l'homme est jugé en comparution immédiate. Une plainte a été déposée et l'enseignante bénéficie de la protection fonctionnelle. On poursuit avec la proposition de Bruno Le Maire d'avancer l'entrée en maternelle à 1 an qui suscite l'opposition des spécialistes de la petite enfance. Ils estiment que les besoins des bébés sont incompatibles avec le fonctionnement actuel de l'école et soulignent le manque d'encadrement. Depuis la station spatiale internationale, Sophie Adnot a échangé avec Emmanuel Macron lors du sommet international de l'espace à Paris. Le président de la République en a profité pour présenter les ambitions européennes dans le spatial avec notamment de nouvelles missions et des investissements majeurs. Et selon un sondage, les Français considèrent que le carburant devient trop cher au-delà de 1,84€ le litre. Face à la flambée des prix, 88% ont changé leurs habitudes, dont 51% qui renoncent carrément à certains déplacements. Et plus largement, ils estiment qu'il leur manque en moyenne 530€ par mois pour vivre correctement. Et ça ne va pas s'arranger avec le prix de référence du gaz qui augmentera de 6,3% au 1er octobre alors qu'il avait déjà augmenté de 5,6% en septembre. Cette nouvelle progression s'explique principalement par la hausse des prix de gros liée au conflit dans le détroit d'Hormuz. En cyclisme, Stefan Kung s'est imposé sur le contre-la-montre individuel de la 18e étape de la Vuelta aujourd'hui. Henrik Maas conserve son maillot rouge. En basket, l'équipe de France féminine s'est qualifiée pour les demi-finales de Coupe du Monde en battant la Chine 90-61. Et enfin du football, avec la Ligue des Champions encore ce soir, avec Lens qui se déplace sur la pelouse du Slavia Prague à 21h.
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0: La météo pour ce vendredi 11 septembre, une nouvelle perturbation pourrait traverser les deux tiers nord de la France avec nuages et pluie. Un tiers sud du pays conserve quand même un temps sec et assez bien ensoleillé. Les températures pour ce vendredi

0: pour Marseille et Perpignan, 19 à Nice et 21 degrés pour la Corse. Et puis pour ce vendredi après-midi, on attend 20 degrés, pas plus, sur la Bretagne et la Normandie, 21 degrés sur les Hauts-de-France, 22 en Ile-de-France, 23 sur le Centre-Val de Loire et le Grand Est, 23 également sur la Nouvelle-Aquitaine, la vallée du Rhône, 25 degrés sur l'Occitanie, 25 également pour la Corse, et entre 26 et 27 degrés autour de la Méditerranée.
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2: Bonjour à toutes et à tous, on débute avec du football et le PSG a déroulé pour son entrée en Ligue des Champions hier soir. Les joueurs de la capitale, double tenant du titre, ont écrasé le Slovan Bratislava 6 buts à 1, un festival offensif au Parc des Princes grâce à un triplé de Ferran Torres, un doublé d'Ousmane Dembélé, un dernier but de Fabian Ruiz. Le PSG est donc entré tranquillement dans sa phase de Ligue et prend la première place provisoire au classement. Et dans les autres rencontres de la soirée, le FC Barcelone a largement battu le Feyenoord de Rotterdam 5 buts à 1. Stuttgart s'est imposé 3-1 contre les Norvégiens de Stellinger. Liverpool a battu l'Atlético de Madrid 2 buts à 1 avec une sortie sur blessure de Bradley Barcola. Le Sporting Portugal a dominé Galatasaray 3 buts à 1 et Arsenal est allé l'emporter 1-0 à Naples. Suite et fin de cette première journée de la Ligue des Champions ce soir avec le déplacement de Lens au Slavia Prague. Manchester United affronte Saba, le Bayern Munich est opposé au Bodo Glimt, mais également comme Leipzig, PSV Eindhoven, Shakhtar Donetsk et Fenerbahçe, AS Rome. Et toujours en foot, Esteban Le Poll a reçu sa préconvocation de la part de Zinedine Zidane en vue des deux prochains matchs de l'équipe de France. Le meilleur buteur du championnat de France l'an dernier, attaquant de Rennes, devra patienter le 18 septembre pour savoir s'il est pris dans la première liste de Zidane en équipe de France. Et puis la supportrice qui a révélé avoir été victime d'une agression sexuelle au Vélodrome dimanche soir lors d'OM Paris FC a porté plainte. Elle dénonce avoir été victime d'une éjaculation sur ses vêtements par un homme placé derrière elle. Le club a annoncé collaborer avec les autorités. Une en basket, l'équipe de France féminine affronte la Chine ce mercredi à 14h30 en quart de finale de la Coupe du Monde. Les Françaises auront fort à faire, notamment face à une pivot de 2m23 dans les rangs chinois. Pour rappel, Victor Wembanyama, lui, mesure 2m24. Et puis en cyclisme, on n'arrête plus Matthew Brennan. 5e victoire pour le coureur britannique de la Visma sur le Tour d'Espagne. Il s'est imposé au sprint dans les rues de Séville hier. Voilà, c'est la fin de ce flash. Très belle journée de sport à toutes et à tous.
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4: Bonjour, bonjour à tous. À la une, le scandale du périscolaire à Paris qui prend une tournure judiciaire. La procureure de Paris a confirmé ce matin l'ouverture d'une enquête après les plaintes d'une quinzaine de familles qui dénoncent des violences sexuelles commises sur leurs enfants lors d'activités périscolaires de la capitale. Deux figures politiques sont visées. Anne Hidalgo, maire de Paris de 2014 à 2026 et son successeur Emmanuel Grégoire qui fut aussi son adjoint. Anne Hidalgo dit se tenir aux côtés des familles tout en défendant son action à la tête de la ville. Et puis, l'onde de choc se poursuit après la diffusion d'une vidéo montrant des policiers municipaux de Carcassonne tenant des propos racistes et complotistes. Plusieurs agents ont été suspendus et une enquête est en cours. Le Rassemblement national a exclu ce jeudi l'un des policiers mis en cause. Membre de son service d'ordre, le vice-président du parti Louis Adio évoque un cas isolé dans la cité Osanma. Des habitants dénoncent les méthodes de cette police municipale. Sur le plan judiciaire, à présent, l'ancien maire de Saint-Étienne, Gaël Perdriau, a été condamné en appel dans l'affaire du chantage à la sextape. 5 ans de prison, dont 1 an avec sursis, soit 4 ans ferme, avec mandat de dépôt. Il a été incarcéré à l'issue de l'audience et son inéligibilité portée à 10 ans. Son ancien premier adjoint, Gilles Artigue, victime du piège, parle d'un point final. Et du côté de l'école, la France digère le résultat du classement PISA. Le niveau des élèves de 15 ans n'a jamais été aussi bas. 16 points perdus en mathématiques, 20 points en compréhension de l'écrit. Le Conseil d'analyse économique chiffre le risque à environ 150 milliards d'euros de PIB à terme. La proposition de Bruno Le Maire d'avancer l'entrée à maternelle à 1 an, elle fait bondir les familles et professionnels de la petite enfance. Et puis, Emmanuel Macron a appelé l'Europe à développer ses propres vols habités d'ici 10 ans. Lors du sommet international de l'espace, il plaide pour une gouvernance partagée étrangers et pour une préférence européenne qui n'est selon lui ni un gros mot ni un protectionnisme. Et côté politique, toujours la primaire socialiste se précise. Trois débats sont prévus avant le premier tour, soit le 1er fin septembre. Et du côté des faits divers, Marseille, le marché du soleil a été ravagé par un incendie. 2000 mètres carrés sur 3600 ont brûlé. La piste criminelle reste privilégiée. Ainsi se termine votre Flash Info. Passez une très belle fin de journée.
3: Sur HBO Max, cette semaine, la série documentaire française Professeur Raoult versus Le Gant des Cerises, une série en 4 épisodes qui revient sur l'une des controverses scientifiques et médiatiques les plus marquantes de la pandémie du Covid-19. Au début de l'année 2020, le professeur Didier Raoult, alors directeur de l'IHU Méditerranée Infection à Marseille, défend publiquement l'utilisation de l'hydroxychloroquine contre le Covid, des déclarations qui vont rapidement entraîner une vive bataille scientifique. La série suit parallèlement 6 enseignants, chercheurs ou soignants réunis sur les réseaux sociaux sous le nom des cerises trottinettes qui entreprennent d'examiner les publications et les affirmations scientifiques de Didier Raoult.
5: Au moment où le Covid arrive, on n'a rien, on n'a pas de médicaments et à ce moment-là,
6: une lueur d'espoir ce soir.
7: Didier Raoult affirme que la chloroquine donne de bons résultats.
8: On peut endiguer l'épidémie ?
9: Ah ben sûrement.
10: Et face à ça, il y a quoi ?
5: Les cerises trottinettes.
11: On va devoir faire le boulot que toutes les autorités auraient dû faire.
12: On a vérifié, on a revérifié, on est certain. L'hydroxychloroquine, soit elle sert à rien, soit c'est dangereux.
3: La série rassemble les témoignages de Didier Raoult et des 6 membres du collectif. Les ministres de la Santé interviennent également pour revenir sur la gestion de cette controverse pendant la crise sanitaire. Toujours sur HBO Max, la première saison de Collision. L'histoire commence lorsque le mania des affaires Miguel Angel meurt dans un mystérieux accident de voiture. Sa fille Zoé et son ex-femme Belén vont alors s'engager dans une lutte de pouvoir sans merci pour reprendre le contrôle de son entreprise. On reste sur HBO avec la sortie cette semaine de la série documentaire O.J. Simpson, le comeback scandaleux. À travers 4 épisodes, elle revient sur les controverses qui ont entouré son retour dans l'espace médiatique, notamment un épisode méconnu et particulièrement cynique de l'après-procès de l'ancienne star du football américain. L'émission servait en réalité de couverture secrète pour amener O.J. Simpson à se confier notamment sur le double meurtre de son ex-femme Nicole Brown et de Ronald Goldman dans une chambre d'hôtel. Netflix nous propose cette semaine la saison 5 de Fogda, une série israélienne qui se déroule en partie principalement en 2025 à Marseille, 2 ans après les attaques du 7 octobre 2023. Une série en 11 épisodes, marquée donc par les événements et confrontée à un profond traumatisme, Doron tente de retrouver un équilibre, mais une mission de vengeance menée sans autorisation par un ancien ami à Marseille va l'entraîner dans une nouvelle opération clandestine. Toujours sur Netflix, Dang, une nouvelle série d'animation pour adultes créée par les scénaristes et producteurs de The Good Place. Elle suit un frère et une sœur dont la vie amusante et chaotique à New York est interrompue lorsque leur pire cauchemar devient réalité. Leur sœur aînée, très ambitieuse, débarque et veut passer du temps avec eux. Netflix nous propose également Petit meurtre entre voisins, une série néerlandaise qui installe le poison de la suspicion au cœur d'un petit cercle d'amis privilégiés. Karen emménage à Bergen avec sa famille et intègre un groupe de dîner très fermé. Un incendie mortel ravage une villa et décime l'un des membres. Le drame va vite exposer les mensonges et les sombres secrets du groupe d'amis. Une série adaptée d'un roman de Saskia Noordt vendu à plusieurs centaines de milliers d'exemplaires aux Pays-Bas. Netflix propose également cette semaine Malbaré, une nouvelle série young adult autour de l'aviron. L'histoire de Tegan Tao, 16 ans, jeune espoir de l'aviron en skiff. Mais un scandale familial va faire chavirer son avenir tout tracé. Contrainte de s'installer sur la côte est, elle se retrouve à la dérive à Easton Prep, un lycée d'élite qui ne possède pas d'équipe féminine en aviron. Son seul moyen de reprendre les rames est alors de devenir barreuse d'un équipage masculin notoirement dysfonctionnel. Sur Apple TV, Portée disparue, un thriller avec 2 épisodes disponibles, puis un nouvel épisode diffusé chaque mercredi jusqu'au 7 octobre. Le détective Ian Ridley a vu sa vie basculer 11 ans plus tôt quand sa fille a disparu sans laisser de traces. Il reçoit un jour l'appel de détresse d'une adolescente. Persuadé de reconnaître sa fille, il va tout faire pour la retrouver.
13: C'est écrit d'appeler ce numéro en cas d'urgence. Je suis perdue et je sais pas comment je vais rentrer chez moi.
14: Ça va aller, vous avez fait ce qu'il fallait. La bonne nouvelle, c'est que je vous vois sur mon écran. Moi, je m'appelle Yann. Votre nom, s'il vous plaît.
13: Sarah. Peut-être que c'est Max. J'en sais rien.
14: Vous avez dit Max ? Vous pouvez répéter ? Qu'est-ce que vous avez dit ?
13: J'en sais rien. Peut-être que c'est Max.
14: Tu es certain que c'était Maggie ?
9: C'est elle.
10: Yann, il faut que tu lâches prise.
15: Je m'appelle Max.
14: C'est sûr, c'est sa voix.
3: Sur Paramount+, la saison 2 de Watson, 6 mois après la mort présumée de Sherlock Holmes, le docteur John Watson dirige toujours sa clinique de Pittsburgh dédiée aux maladies rares. Dans cette saison, Holmes refait surface, forçant Watson à affronter des secrets de son passé. Une série mêlant drame médical et éléments policiers. Voilà pour les sorties séries de la semaine. On se retrouve la

0: vol et souligne le manque d'encadrement. Depuis la station spatiale internationale, Sophie Adnot a échangé avec Emmanuel Macron lors du sommet international de l'espace à Paris. Le président de la République en a profité pour présenter les ambitions européennes dans le spatial, avec notamment de nouvelles missions et des investissements majeurs. Et selon un sondage, les Français considèrent que le carburant devient trop cher au-delà de 1,84€ le litre. Face à la flambée des prix, 88% ont changé leurs habitudes, dont 51% qui renoncent carrément à certains déplacements. Et plus largement, ils estiment qu'il leur manque en moyenne 530€ par mois pour vivre correctement. Et ça ne va pas s'arranger avec le prix de référence du gaz qui augmentera de 6,3% au 1er octobre, alors qu'il avait déjà augmenté de 5,6% en septembre. Cette nouvelle progression s'explique principalement par la hausse des prix de gros liés au conflit dans le détroit d'Hormuz. En cyclisme, Stefan Kung s'est imposé sur le contre-la-montre individuel de la 18e étape de la Vuelta aujourd'hui. Henrik Maas conserve son maillot rouge. En basket, l'équipe de France féminine s'est qualifiée pour les demi-finales de Coupe du Monde en battant la Chine 90-61. Et enfin du football, avec la Ligue des Champions encore ce soir, avec Lens qui se déplace sur la pelouse du Slavia Prague à 21h.
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2: La météo pour ce vendredi 11 septembre, une nouvelle perturbation pourrait traverser les deux tiers nord de la France avec nuages et pluies. Un tiers sud du pays conserve quand même un temps sec et assez bien ensoleillé. Les températures pour ce vendredi matin, 12

0: Marseille et Perpignan, 19 à Nice et 21 degrés pour la Corse. Et puis pour ce vendredi après-midi, on attend 20 degrés, pas plus, sur la Bretagne et la Normandie, 21 degrés sur les Hauts-de-France, 22 en Ile-de-France, 23 sur le Centre-Val de Loire et le Grand Est, 23 également sur la Nouvelle-Aquitaine, la vallée du Rhône, 25 degrés sur l'Occitanie, 25 également pour la Corse, et entre 26 et 27 degrés autour de la Méditerranée.
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2: Bonjour à toutes et à tous, on débute avec du football et le PSG a déroulé pour son entrée en Ligue des Champions hier soir. Les joueurs de la capitale, double tenant du titre, ont écrasé le Slovan Bratislava 6 buts à 1, un festival offensif au Parc des Princes grâce à un triplé de Ferran Torres, un doublé d'Ousmane Dembélé, un dernier but de Fabien Ruiz. Le PSG est donc entré tranquillement dans sa phase de Ligue et prend la première place provisoire au classement. Et dans les autres rencontres de la soirée, le FC Barcelone a largement battu le Feyenoord Rotterdam 5 buts à 1. Stuttgart s'est imposé 3-1 contre les Norvégiens de Stellinger. Liverpool a battu l'Atlético de Madrid 2 buts à 1 avec une sortie sur blessure de Bradley Barcola. Le Sporting Portugal a dominé Galatasaray 3 buts à 1 et Arsenal est allé l'emporter 1-0 à Naples. Suite et fin de cette première journée de la Ligue des Champions ce soir avec le déplacement de Lens au Slavia Prague. Manchester United affronte Saba, le Bayern Munich est opposé au Bodo Glimt, mais également comme Leipzig, PSV Eindhoven, Shakhtar Donetsk et Fenerbahçe, AS Rome. Et toujours en foot, Esteban Le Poll a reçu sa préconvocation de la part de Zinedine Zidane en vue des deux prochains matchs de l'équipe de France. Le meilleur buteur du championnat de France l'an dernier, attaquant de Rennes, devra patienter le 18 septembre pour savoir s'il est pris dans la première liste de Zidane en équipe de France. Et puis la supportrice qui a révélé avoir été victime d'une agression sexuelle au Vélodrome dimanche soir lors d'OM Paris FC a porté plainte. Elle dénonce avoir été victime d'une éjaculation sur ses vêtements par un homme placé derrière elle. Le club a annoncé collaborer avec les autorités. Une en basket, l'équipe de France féminine affronte la Chine ce mercredi à 14h30 en quart de finale de la Coupe du Monde. Les Françaises auront fort à faire, notamment face à une pivot de 2m23 dans les rangs chinois. Pour rappel, Victor Wembanyama, lui, mesure 2m24. Et puis en cyclisme, on n'arrête plus Matthew Brennan. 5e victoire pour le coureur britannique de la Visma sur le Tour d'Espagne. Il s'est imposé au sprint dans les rues de Séville hier. Voilà, c'est la fin de ce flash. Très belle journée de sport à toutes et à tous.
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3: Bonsoir à tous. L'agence du médicament va envoyer un courrier à 1,6 million de femmes ayant pris un contraceptif à base de désogestrel d'un risque accru mais faible de développer un méningiome, une tumeur des membranes entourant le cerveau. L'alerte concerne notamment les femmes ayant utilisé ces contraceptifs sur une longue durée. Et près de

0: élève a menacé de décapitation une enseignante après une sanction infligée à son fils scolarisé en CM2. Placé en garde à vue, l'homme est jugé en comparution immédiate. Une plainte a été déposée et l'enseignante bénéficie de la protection fonctionnelle. On poursuit avec la proposition de Bruno Le Maire d'avancer l'entrée en maternelle à 1 an qui suscite l'opposition des spécialistes de la petite enfance. Ils estiment que les besoins des bébés sont incompatibles avec le fonctionnement actuel de l'école et soulignent le manque d'encadrement. Depuis la station spatiale internationale, Sophie Adnot a échangé avec Emmanuel Macron lors du sommet international de l'espace à Paris. Le président de la République en a profité pour présenter les ambitions européennes dans le spatial avec notamment de nouvelles missions et des investissements majeurs. Et selon un sondage, les Français considèrent que le carburant devient trop cher au-delà de 1,84€ le litre. Face à la flambée des prix, 88% ont changé leurs habitudes, dont 51% qui renoncent carrément à certains déplacements. Et plus largement, ils estiment qu'il leur manque en moyenne 530€ par mois pour vivre correctement. Et ça ne va pas s'arranger avec le prix de référence du gaz qui augmentera de 6,3% au 1er octobre alors qu'il avait déjà augmenté de 5,6% en septembre. Cette nouvelle progression s'explique principalement par la hausse des prix de gros liés au conflit dans le détroit d'Ormuz. En cyclisme, Stefan Kung s'est imposé sur le contre-la-montre individuel de la 18e étape de la Vuelta aujourd'hui. Henrik Maas conserve son maillot rouge. En basket, l'équipe de France féminine s'est qualifiée pour les demi-finales de Coupe du Monde en battant la Chine 90-61. Et enfin du football, avec la Ligue des Champions encore ce soir, avec Lens qui se déplace sur la pelouse du Slavia Prague à 21h.
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2: Bonjour à toutes et à tous, on débute avec du football et le PSG a déroulé pour son entrée en Ligue des Champions hier soir. Les joueurs de la capitale, double tenant du titre, ont écrasé le Slovan Bratislava 6-1, un festival offensif au Parc des Princes grâce à un triplé de Ferran Torres, un doublé d'Ousmane Dembélé et un dernier but de Fabian Ruiz. Le PSG est donc entré tranquillement dans sa phase de Ligue et prend la première place provisoire au classement. Et dans les autres rencontres de la soirée, le FC Barcelone a largement battu le Feyenoord Rotterdam 5-1, Stuttgart s'est imposé 3-1 contre les Norvégiens de Stellinger, Liverpool a battu l'Atlético de Madrid 2-1 avec une sortie sur blessure de Bradley Barcola. Le Sporting Portugal a dominé Galatasaray 3-1 et Arsenal est allé l'emporter 1-0 à Naples. Suite et fin de cette première journée de Ligue des Champions ce soir avec le déplacement de Lens au Slavia Prague. Manchester United affronte Sabah. Le Bayern Munich est opposé au Bodo Glimt, mais également comme Leipzig, PSV Eindhoven, Shakhtar Donetsk et Fenerbahçe, AS Rome. Et toujours en foot, Esteban Le Poll a reçu sa préconvocation de la part de Zinedine Zidane en vue des deux prochains matchs de l'équipe de France. Le meilleur buteur du championnat de France l'an dernier, attaquant de Rennes, devra patienter le 18 septembre pour savoir s'il est pris dans la première liste de Zidane en équipe de France. Et puis la supportrice qui a révélé avoir été victime d'une agression sexuelle au Vélodrome dimanche soir lors d'OM Paris FC a porté plainte. Elle dénonce avoir été victime d'une éjaculation sur ses vêtements par un homme placé derrière elle. Le club a annoncé collaborer avec les autorités. Une en basket, l'équipe de

0: de 2m23 dans les rangs chinois. Pour rappel, Victor Wembanyama, lui, mesure 2m24. Et puis en cyclisme, on n'arrête plus Matthew Brennan. 5e victoire pour le coureur britannique de la Visma sur le Tour d'Espagne. Il s'est imposé au sprint dans les rues de Séville hier. Voilà, c'est la fin de ce flash. Très belle journée de sport à toutes et à tous.
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3: Bonjour, bonjour à tous. À la une, le scandale du périscolaire à Paris qui prend une tournure judiciaire. La procureure de Paris a confirmé ce matin l'ouverture d'une enquête après les plaintes d'une quinzaine de familles qui dénoncent des violences sexuelles commises sur leurs enfants lors d'activités périscolaires de la capitale. Deux figures politiques sont visées. Anne Hidalgo, maire de Paris de 2014 à 2026 et son successeur Emmanuel Grégoire qui fut aussi son adjoint. Anne Hidalgo dit se tenir aux côtés des familles tout en défendant son action à la tête de la ville. Et puis, l'onde de choc se poursuit après la diffusion d'une vidéo montrant des policiers municipaux de Carcassonne tenant des propos racistes et complotistes. Plusieurs agents ont été suspendus et une enquête est en cours. Le Rassemblement national a exclu ce jeudi l'un des policiers mis en cause. Membre de son service d'ordre, le vice-président du parti Louis Adio évoque un cas isolé. Dans la cité Osanma, des habitants dénoncent les méthodes de cette police municipale. Sur le plan judiciaire à présent, l'ancien maire de Saint-Étienne, Gaël Perdriau, a été condamné en appel dans l'affaire du chantage à la sextape. 5 ans de prison, dont 1 an avec sursis, soit 4 ans ferme, avec mandat de dépôt. Il a été incarcéré à l'issue de l'audience et son inéligibilité portée à 10 ans. Son ancien premier adjoint, Gilles Artigues, victime du piège, parle d'un point final. Et du côté de l'école, la France digère le résultat du classement PISA. Le niveau des élèves de 15 ans n'a jamais été aussi bas. 16 points perdus en mathématiques, 20 points en compréhension de l'écrit. Le Conseil d'analyse économique chiffre le risque à environ 150 milliards d'euros de PIB à terme. La proposition de Bruno Le Maire d'avancer l'entrée à maternelle à 1 an, elle fait bondir les familles et professionnels de la petite enfance. Et puis Emmanuel Macron a appelé l'Europe à développer ses propres vols habités d'ici 10 ans. Lors du sommet international de l'espace, il plaide pour une gouvernance partagée et pour une préférence européenne qui n'est selon lui ni un gros mot ni un protectionnisme. Et côté politique, toujours la primaire socialiste se précise. 3 débats sont prévus avant le premier tour, soit le 1er fin septembre. Et du côté des faits divers, Marseille, le marché du soleil a été ravagé par un incendie. 2000 mètres carrés sur 3600 ont brûlé. La piste criminelle reste privilégiée. Ainsi se termine votre flash info. Passez une très belle fin de journée.
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5: Bonsoir à tous. L'agence du médicament va envoyer un courrier à 1,6 million de femmes ayant pris un contraceptif à base de désogestrel d'un risque accru mais faible de développer un méningiome, une tumeur des membranes entourant le cerveau. L'alerte concerne notamment les femmes ayant utilisé ces contraceptifs sur une longue durée. Et près de Toulouse, un parent d'élève a menacé de décapitation une enseignante après une sanction infligée à son fils scolarisé en CM2. Placé en garde à vue, l'homme est jugé en comparution immédiate. Une plainte a été déposée et l'enseignante bénéficie de la protection fonctionnelle. On poursuit avec la proposition de Bruno Le Maire d'avancer l'entrée en maternelle à 1 an qui suscite l'opposition des spécialistes de la petite enfance. Ils estiment que les besoins des bébés sont incompatibles avec le fonctionnement actuel de l'école et soulignent le manque d'encadrement. Depuis la station spatiale internationale, Sophie Adnot a échangé avec Emmanuel Macron lors du sommet international de l'espace à Paris. Le président de la République en a profité pour présenter les ambitions européennes dans le spatial avec notamment de nouvelles missions et des investissements majeurs. Et selon un sondage, les Français considèrent que le carburant devient trop cher au-delà de 1,84€ le litre. Face à la flambée des prix, 88% ont changé leurs habitudes, dont 51% qui renoncent carrément à certains déplacements. Et plus largement, ils estiment qu'il leur manque en moyenne 530€ par mois pour vivre correctement. Et ça ne va pas s'arranger avec le prix de référence du gaz qui augmentera de 6,3% au 1er octobre alors qu'il avait déjà augmenté de 5,6% en septembre. Cette nouvelle progression s'explique principalement par la hausse des prix de gros liés au conflit dans le détroit d'Hormuz. En cyclisme, Stefan Kung s'est imposé sur le contre-la-montre individuel de la 18e étape de la Vuelta aujourd'hui. Henrik Mas conserve son maillot rouge. En basket, l'équipe de France féminine s'est qualifiée pour les demi-finales de Coupe du Monde en battant la Chine 90-61. Et enfin du football, avec la Ligue des Champions encore ce soir, avec Lens qui se déplace sur la pelouse du Slavia Prague à 21h.
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0: Bonjour à toutes et à tous, on débute avec du football et le PSG a déroulé pour son entrée en Ligue des Champions hier soir. Les joueurs de la capitale, double tenant du titre, ont écrasé le Slovan Bratislava 6-1, un festival offensif au Parc des Princes grâce à un triplé de Ferran Torres, un doublé d'Ousmane Dembélé et un dernier but de Fabian Ruiz. Le PSG est donc entré tranquillement dans sa phase de Ligue et prend la première place provisoire au classement. Et dans les autres rencontres de la soirée, le FC Barcelone a largement battu le Feyenoord Rotterdam 5-1. Stuttgart s'est imposé 3-1 contre les Norvégiens de Stellinger. Liverpool a battu l'Atlético de Madrid 2-1 avec une sortie sur blessure de Bradley Barcola. Le Sporting Portugal a dominé Galatasaray 3-1 et Arsenal est allé l'emporter 1-0 à Naples. Suite et fin de cette première journée de Ligue des Champions ce soir avec le déplacement de Lens au Slavia Prague. Manchester United affronte Sabah. Le Bayern Munich est opposé au Bodo Glimt, mais également comme Leipzig, PSV Eindhoven, Shakhtar Donetsk et Fenerbahçe, AS Rome. Et toujours en foot, Esteban Le Poll a reçu sa préconvocation de la part de Zinedine Zidane en vue des deux prochains matchs de l'équipe de France. Le meilleur buteur du championnat de France l'an dernier, attaquant de Rennes, devra patienter le 18 septembre pour savoir s'il est pris dans la première liste de Zidane en équipe de France. Et puis la supportrice qui a révélé avoir été victime d'une agression sexuelle au Vélodrome dimanche soir lors d'OM Paris FC a porté plainte. Elle dénonce avoir été victime d'une éjaculation sur ses vêtements par un homme placé derrière elle. Le club a annoncé collaborer avec les autorités. En basket, l'équipe de France

0: Banyama, lui, mesure 2m24. Et puis en cyclisme, on n'arrête plus Matthew Brennan. 5e victoire pour le coureur britannique de la Visma sur le Tour d'Espagne. Il s'est imposé au sprint dans les rues de Séville hier. Voilà, c'est la fin de ce flash. Très belle journée de sport à toutes et à tous.
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3: Bonjour, bonjour à tous. À la une, le scandale du périscolaire à Paris qui prend une tournure judiciaire. La procureure de Paris a confirmé ce matin l'ouverture d'une enquête après les plaintes d'une quinzaine de familles qui dénoncent des violences sexuelles commises sur leurs enfants lors d'activités périscolaires de la capitale. Deux figures politiques sont visées. Anne Hidalgo, maire de Paris de 2014 à 2026 et son successeur Emmanuel Grégoire qui fut aussi son adjoint. Anne Hidalgo dit se tenir aux côtés des familles tout en défendant son action à la tête de la ville. Et puis, l'onde de choc se poursuit après la diffusion d'une vidéo montrant des policiers municipaux de Carcassonne tenant des propos racistes et complotistes. Plusieurs agents ont été suspendus et une enquête est en cours. Le Rassemblement national a exclu ce jeudi l'un des policiers mis en cause. Membre de son service d'ordre, le vice-président du parti Louis Adio évoque un cas isolé. Dans la cité Osanma, des habitants dénoncent les méthodes de cette police municipale. Sur le plan judiciaire à présent, l'ancien maire de Saint-Étienne, Gaël Perdriau, a été condamné en appel dans l'affaire du chantage à la sextape. 5 ans de prison, dont 1 an avec sursis, soit 4 ans ferme, avec mandat de dépôt. Il a été incarcéré à l'issue de l'audience et son inéligibilité portée à 10 ans. Son ancien premier adjoint, Gilles Artigues, victime du piège, parle d'un point final. Et du côté de l'école, la France digère le résultat du classement PISA. Le niveau des élèves de 15 ans n'a jamais été aussi bas. 16 points perdus en mathématiques, 20 points en compréhension de l'écrit. Le Conseil d'analyse économique chiffre le risque à environ 150 milliards d'euros de PIB à terme. La proposition de Bruno Le Maire d'avancer l'entrée à maternelle à 1 an, elle fait bondir les familles et professionnels de la petite enfance. Et puis Emmanuel Macron a appelé l'Europe à développer ses propres vols habités d'ici 10 ans. Lors du sommet international de l'espace, il plaide pour une gouvernance partagée et pour une préférence européenne qui n'est selon lui ni un gros mot ni un protectionnisme. Et côté politique, toujours la primaire socialiste se précise. 3 débats sont prévus avant le premier tour, soit le 1er fin septembre. Et du côté des faits divers, Marseille, le marché du soleil a été ravagé par un incendie. 2000 mètres carrés sur 3600 ont brûlé. La piste criminelle reste privilégiée. Ainsi se termine votre flash info. Passez une très belle fin de journée.
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4: Bonsoir à tous. L'agence du médicament va envoyer un courrier à 1,6 million de femmes ayant pris un contraceptif à base de désogestrel d'un risque accru mais faible de développer un méningiome, une tumeur des membranes entourant le cerveau. L'alerte concerne notamment les femmes ayant utilisé ces contraceptifs sur une longue durée. Et près de Toulouse, un parent d'élève a menacé de décapitation une enseignante après une sanction infligée à son fils scolarisé en CM2. Placé en garde à vue, l'homme est jugé en comparution immédiate. Une plainte a été déposée et l'enseignante bénéficie de la protection fonctionnelle. On poursuit avec la proposition de Bruno Le Maire d'avancer l'entrée en maternelle à 1 an qui suscite l'opposition des spécialistes de la petite enfance. Ils estiment que les besoins des bébés sont incompatibles avec le fonctionnement actuel de l'école et soulignent le manque d'encadrement. Depuis la station spatiale internationale, Sophie Adnot a échangé avec Emmanuel Macron lors du sommet international de l'espace à Paris. Le président de la République en a profité pour présenter les ambitions européennes dans le spatial avec notamment de nouvelles missions et des investissements majeurs. Et selon un sondage, les Français considèrent que le carburant devient trop cher au-delà de 1,84€ le litre. Face à la flambée des prix, 88% ont changé leurs habitudes, dont 51% qui renoncent carrément à certains déplacements. Et plus largement, ils estiment qu'il leur manque en moyenne 530€ par mois pour vivre correctement. Et ça ne va pas s'arranger avec le prix de référence du gaz qui augmentera de 6,3% au 1er octobre alors qu'il avait déjà augmenté de 5,6% en septembre. Cette nouvelle progression s'explique principalement par la hausse des prix de gros liés au conflit dans le détroit d'Ormuz. En cyclisme, Stéphane Kung s'est imposé sur le contre-la-montre individuel de la 18e étape de la Vuelta aujourd'hui. Henrik Mas conserve son maillot rouge. En basket, l'équipe de France féminine s'est qualifiée pour les demi-finales de Coupe du Monde en battant la Chine 90-61. Et enfin du football, avec la Ligue des Champions encore ce soir, avec Lens qui se déplace sur la pelouse du Slavia Prague à 21h.
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0: Bonjour à toutes et à tous, on débute avec du football et le PSG a déroulé pour son entrée en Ligue des Champions hier soir. Les joueurs de la capitale, double tenant du titre, ont écrasé le Slovan Bratislava 6-1, un festival offensif au Parc des Princes grâce à un triplé de Ferran Torres, un doublé d'Ousmane Dembélé, un dernier but de Fabian Ruiz. Le PSG est donc entré tranquillement dans sa phase de Ligue et prend la première place provisoire au classement. Et dans les autres rencontres de la soirée, le FC Barcelone a largement battu le Feyenoord Rotterdam 5-1. Stuttgart s'est imposé 3-1 contre les Norvégiens de Stellinger. Liverpool a battu l'Atlético de Madrid 2-1 avec une sortie sur blessure de Bradley Barcola. Le Sporting Portugal a dominé Galatasaray 3-1 et Arsenal est allé l'emporter 1-0 à Naples. Suite et fin de cette première journée de Ligue des Champions ce soir avec le déplacement de Lens au Slavia Prague. Manchester United affronte Sabah. Le Bayern Munich est opposé au Bodo Glimt, mais également comme Leipzig, PSV Eindhoven, Shakhtar Donetsk et Fenerbahçe, AS Rome. Et toujours en foot, Esteban Le Poll a reçu sa préconvocation de la part de Zinedine Zidane en vue des deux prochains matchs de l'équipe de France. Le meilleur buteur du championnat de France l'an dernier, attaquant de Rennes, devra patienter le 18 septembre pour savoir s'il est pris dans la première liste de Zidane en équipe de France. Et puis la supportrice qui a révélé avoir été victime d'une agression sexuelle au Vélodrome dimanche soir lors d'OM Paris FC a porté plainte. Elle dénonce avoir été victime d'une éjaculation sur ses vêtements par un homme placé derrière elle. Le club a annoncé collaborer avec les autorités. Une en basket, l'équipe de France

0: 2m23 dans les rangs chinois. Pour rappel, Victor Wembanyama, lui, mesure 2m24. Et puis en cyclisme, on n'arrête plus Matthew Brennan. 5e victoire pour le coureur britannique de la Visma sur le Tour d'Espagne. Il s'est imposé au sprint dans les rues de Séville hier. Voilà, c'est la fin de ce flash. Très belle journée de sport à toutes et à tous.
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3: Bonjour, bonjour à tous. À la une, le scandale du périscolaire à Paris qui prend une tournure judiciaire. La procureure de Paris a confirmé ce matin l'ouverture d'une enquête après les plaintes d'une quinzaine de familles qui dénoncent des violences sexuelles commises sur leurs enfants lors d'activités périscolaires de la capitale. Deux figures politiques sont visées. Anne Hidalgo, maire de Paris de 2014 à 2026 et son successeur Emmanuel Grégoire qui fut aussi son adjoint. Anne Hidalgo dit se tenir aux côtés des familles tout en défendant son action à la tête de la ville. Et puis, l'onde de choc se poursuit après la diffusion d'une vidéo montrant des policiers municipaux de Carcassonne tenant des propos racistes et complotistes. Plusieurs agents ont été suspendus et une enquête est en cours. Le Rassemblement national a exclu ce jeudi l'un des policiers mis en cause. Membre de son service d'ordre, le vice-président du parti Louis Adio évoque un cas isolé dans la cité Osanma. Des habitants dénoncent les méthodes de cette police municipale. Sur le plan judiciaire à présent, l'ancien maire de Saint-Étienne, Gaël Perdriau, a été condamné en appel dans l'affaire du chantage à la sextape. 5 ans de prison, dont 1 an avec sursis, soit 4 ans ferme, avec mandat de dépôt. Il a été incarcéré à l'issue de l'audience et son inéligibilité portée à 10 ans. Son ancien premier adjoint, Gilles Artigues, victime du piège, parle d'un point final. Et du côté de l'école, la France digère le résultat du classement PISA. Le niveau des élèves de 15 ans n'a jamais été aussi bas. 16 points perdus en mathématiques, 20 points en compréhension de l'écrit. Le Conseil d'analyse économique chiffre le risque à environ 150 milliards d'euros de PIB à terme. La proposition de Bruno Le Maire d'avancer l'entrée à maternelle à 1 an, elle fait bondir les familles et professionnels de la petite enfance. Et puis Emmanuel Macron a appelé l'Europe à développer ses propres vols habités d'ici 10 ans. Lors du sommet international de l'espace, il plaide pour une gouvernance partagée et pour une préférence européenne qui n'est selon lui ni un gros mot ni un protectionnisme. Et côté politique, toujours la primaire socialiste se précise. 3 débats sont prévus avant le premier tour, soit le 1er fin septembre. Et du côté des faits divers, Marseille, le marché du soleil a été ravagé par un incendie. 2000 mètres carrés sur 3600 ont brûlé. La piste criminelle reste privilégiée. Ainsi se termine votre flash info. Passez une très belle fin de journée.
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0: un contraceptif à base de désogestrel d'un risque accru mais faible de développer un méningiome, une tumeur des membranes entourant le cerveau. L'alerte concerne notamment les femmes ayant utilisé ces contraceptifs sur une longue durée. Et près de Toulouse, un parent d'élève a menacé de décapitation une enseignante après une sanction infligée à son fils scolarisé en CM2. Placé en garde à vue, l'homme est jugé en comparution immédiate. Une plainte a été déposée et l'enseignante bénéficie de la protection fonctionnelle. On poursuit avec la proposition de Bruno Le Maire d'avancer l'entrée en maternelle à 1 an qui suscite l'opposition des spécialistes de la petite enfance. Ils estiment que les besoins des bébés sont incompatibles avec le fonctionnement actuel de l'école et soulignent le manque d'encadrement. Depuis la station spatiale internationale, Sophie Adno a échangé avec Emmanuel Macron lors du sommet international de l'espace à Paris. Le président de la République en a profité pour présenter les ambitions européennes dans le spatial avec notamment de nouvelles missions et des investissements majeurs. Et selon un sondage, les Français considèrent que le carburant devient trop cher au-delà de 1,84€ le litre. Face à la flambée des prix, 88% ont changé leurs habitudes, dont 51% qui renoncent carrément à certains déplacements. Et plus largement, ils estiment qu'il leur manque en moyenne 530€ par mois pour vivre correctement. Et ça ne va pas s'arranger avec le prix de référence du gaz qui augmentera de 6,3% au 1er octobre alors qu'il avait déjà augmenté de 5,6% en septembre. Cette nouvelle progression s'explique principalement par la hausse des prix de gros liés au conflit dans le détroit d'Hormuz. En cyclisme, Stéphane Kung s'est imposé sur le contre-la-montre individuel de la 18e étape de la Vuelta aujourd'hui. Henrik Maas conserve son maillot rouge. En basket, l'équipe de France féminine s'est qualifiée pour les demi-finales de Coupe du Monde en battant la Chine 90-61. Et enfin du football, avec la Ligue des Champions encore ce soir, avec Lens qui se déplace sur la pelouse du Slavia Prague à 21h.
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2: Bonjour à toutes et à tous, on débute avec du football et le PSG a déroulé pour son entrée en Ligue des Champions hier soir. Les joueurs de la capitale, double tenant du titre, ont écrasé le Slovan Bratislava. 6 buts à 1, un festival offensif au Parc des Princes grâce à un triplé de Ferran Torres, un doublé d'Ousmane Dembélé, un dernier but de Fabien Ruiz. Le PSG est donc entré tranquillement dans sa phase de Ligue et prend la première place provisoire au classement. Et dans les autres rencontres de la soirée, le FC Barcelone a largement battu le Feyenoord Rotterdam 5 buts à 1. Stuttgart s'est imposé 3-1 contre les Norvégiens de Stellinger. Liverpool a battu l'Atlético de Madrid 2 buts à 1 avec une sortie sur blessure de Bradley Barcola. Le Sporting Portugal a dominé Galatasaray 3 buts à 1 et Arsenal est allé l'emporter 1-0 à Naples. Suite et fin de cette première journée de Ligue des Champions ce soir avec le déplacement de Lens au Slavia Prague. Manchester United affronte Saba. Le Bayern Munich est opposé au Bodo Glimt, mais également comme Leipzig, PSV Eindhoven, Shakhtar Donetsk et Fenerbahçe, AS Rome. Et toujours en foot, Esteban Le Poll a reçu sa pré-convocation de la part de Zinedine Zidane en vue des deux prochains matchs de l'équipe de France. Le meilleur buteur du championnat de France l'an dernier, attaquant de Rennes, devra patienter le 18 septembre pour savoir s'il est pris dans la première liste de Zidane en équipe de France. Et puis la supportrice qui a révélé avoir été victime d'une agression sexuelle au Vélodrome dimanche soir lors d'OM Paris FC a porté plainte. Elle dénonce avoir été victime d'une éjaculation sur ses vêtements par un homme placé derrière elle. Le club a annoncé collaborer avec les autorités. Une en basket, l'équipe de France

0: 2m23 dans les rangs chinois. Pour rappel, Victor Wembanyama, lui, mesure 2m24. Et puis en cyclisme, on n'arrête plus Matthew Brennan. 5e victoire pour le coureur britannique de la Visma sur le Tour d'Espagne. Il s'est imposé au sprint dans les rues de Séville hier. Voilà, c'est la fin de ce flash. Très belle journée de sport à toutes et à tous.
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3: Bonjour, bonjour à tous. À la une, le scandale du périscolaire à Paris qui prend une tournure judiciaire. La procureure de Paris a confirmé ce matin l'ouverture d'une enquête après les plaintes d'une quinzaine de familles qui dénoncent des violences sexuelles commises sur leurs enfants lors d'activités périscolaires de la capitale. Deux figures politiques sont visées. Anne Hidalgo, maire de Paris de 2014 à 2026 et son successeur Emmanuel Grégoire qui fut aussi son adjoint. Anne Hidalgo dit se tenir aux côtés des familles tout en défendant son action à la tête de la ville. Et puis, l'onde de choc se poursuit après la diffusion d'une vidéo montrant des policiers municipaux de Carcassonne tenant des propos racistes et complotistes. Plusieurs agents ont été suspendus et une enquête est en cours. Le Rassemblement national a exclu ce jeudi l'un des policiers mis en cause. Membre de son service d'ordre, le vice-président du parti Louis Adio évoque un cas isolé dans la cité Osanma. Des habitants dénoncent les méthodes de cette police municipale. Sur le plan judiciaire, à présent, l'ancien maire de Saint-Étienne, Gaël Perdriau, a été condamné en appel dans l'affaire du chantage à la sextape. 5 ans de prison, dont 1 an avec sursis, soit 4 ans ferme, avec mandat de dépôt. Il a été incarcéré à l'issue de l'audience et son inéligibilité portée à 10 ans. Son ancien premier adjoint, Gilles Artigue, victime du piège, parle d'un point final. Et du côté de l'école, la France digère le résultat du classement PISA. Le niveau des élèves de 15 ans n'a jamais été aussi bas. 16 points perdus en mathématiques, 20 points en compréhension de l'écrit. Le Conseil d'analyse économique chiffre le risque à environ 150 milliards d'euros de PIB à terme. La proposition de Bruno Le Maire d'avancer l'entrée à maternelle à 1 an, elle fait bondir les familles et professionnels de la petite enfance. Et puis, Emmanuel Macron a appelé l'Europe à développer ses propres vols habités d'ici 10 ans. Lors du sommet international de l'espace, il plaide pour une gouvernance partagée et pour une préférence européenne qui n'est selon lui ni un gros mot ni un protectionnisme. Et côté politique, toujours la primaire socialiste se précise. 3 débats sont prévus avant le premier tour, soit le 1er fin septembre. Et du côté des faits divers, Marseille, le marché du soleil a été ravagé par un incendie. 2000 mètres carrés sur 3600 ont brûlé. La piste criminelle reste privilégiée. Ainsi se termine votre flash info. Passez une très belle fin de journée.
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4: Bonsoir à tous. L'agence du médicament va envoyer un courrier à 1,6 million de femmes ayant pris un contraceptif à base de désogestrel d'un risque accru mais faible de développer un méningiome, une tumeur des membranes entourant le cerveau. L'alerte concerne notamment les femmes ayant utilisé ces contraceptifs sur une longue durée. Et près de Toulouse, un parent d'élève a menacé de décapitation une enseignante après une sanction infligée à son fils scolarisé en CM2. Placé en garde à vue, l'homme est jugé en comparution immédiate. Une plainte a été déposée et l'enseignante bénéficie de la protection fonctionnelle. On poursuit avec la proposition de Bruno Le Maire d'avancer l'entrée en maternelle à 1 an qui suscite l'opposition des spécialistes de la petite enfance. Ils estiment que les besoins des bébés sont incompatibles avec le fonctionnement actuel de l'école et soulignent le manque d'encadrement. Depuis la station spatiale internationale, Sophie Adnot a échangé avec Emmanuel Macron lors du sommet international de l'espace à Paris. Le président de la République en a profité pour présenter les ambitions européennes dans le spatial avec notamment de nouvelles missions et des investissements majeurs. Et selon un sondage, les Français considèrent que le carburant devient trop cher au-delà de 1,84€ le litre. Face à la flambée des prix, 88% ont changé leurs habitudes, dont 51% qui renoncent carrément à certains déplacements. Et plus largement, ils estiment qu'il leur manque en moyenne 530€ par mois pour vivre correctement. Et ça ne va pas s'arranger avec le prix de référence du gaz qui augmentera de 6,3% au 1er octobre alors qu'il avait déjà augmenté de 5,6% en septembre. Cette nouvelle progression s'explique principalement par la hausse des prix de gros liés au conflit dans le détroit d'Hormuz. En cyclisme, Stefan Kung s'est imposé sur le contre-la-montre individuel de la 18e étape de la Vuelta aujourd'hui. Henrik Mas conserve son maillot rouge. En basket, l'équipe de France féminine s'est qualifiée pour les demi-finales.
3: Minuit 30.
4: En battant la Chine 90-61. Et enfin du football, avec la Ligue des Champions encore ce soir, avec Lens qui se déplace sur la pelouse du Slavia Prague à 21h.
0: 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Bonjour à toutes et à tous, on débute avec du football et le PSG a déroulé pour son entrée en Ligue des Champions hier soir. Les joueurs de la capitale, double tenant du titre, ont écrasé le Slovan Bratislava 6 buts à 1, un festival offensif au Parc des Princes grâce à un triplé de Ferran Torres, un doublé d'Ousmane Dembélé et un dernier but de Fabien Ruiz. Le PSG est donc entré tranquillement dans sa phase de Ligue et prend la première place provisoire au classement. Et dans les autres rencontres de la soirée, le FC Barcelone a largement battu le Feyenoord Rotterdam 5 buts à 1. Stuttgart s'est imposé 3-1 contre les Norvégiens de Stellinger. Liverpool a battu l'Atlético de Madrid 2 buts à 1 avec une sortie sur blessure de Bradley Barcola. Le Sporting Portugal a dominé Galatasaray 3 buts à 1 et Arsenal est allé l'emporter 1-0 à Naples. Suite et fin de cette première journée de Ligue des Champions ce soir avec le déplacement de Lens au Slavia Prague. Manchester United affronte Saba, le Bayern Munich est opposé au Bodo Glimt, mais également comme Leipzig, PSV Eindhoven, Shakhtar Donetsk et Fenerbahçe, AS Rome. Et toujours en foot, Esteban Le Poll a reçu sa préconvocation de la part de Zinedine Zidane en vue des deux prochains matchs de l'équipe de France. Le meilleur buteur du championnat de France l'an dernier, attaquant de Rennes, devra patienter le 18 septembre pour savoir s'il est pris dans la première liste de Zidane en équipe de France. Et puis la supportrice qui a révélé avoir été victime d'une agression sexuelle au Vélodrome dimanche soir lors d'OM Paris FC a porté plainte. Elle dénonce avoir été victime d'une éjaculation sur ses vêtements par un homme placé derrière elle. Le club a annoncé collaborer avec les autorités. Une en basket, l'équipe de

0: 2m23 dans les rangs chinois. Pour rappel, Victor Wembanyama, lui, mesure 2m24. Et puis en cyclisme, on n'arrête plus Matthew Brennan. 5e victoire pour le coureur britannique de la Visma sur le Tour d'Espagne. Il s'est imposé au sprint dans les rues de Séville hier. Voilà, c'est la fin de ce flash. Très belle journée de sport à toutes et à tous.
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3: Bonjour, bonjour à tous. À la une, le scandale du périscolaire à Paris qui prend une tournure judiciaire. La procureure de Paris a confirmé ce matin l'ouverture d'une enquête après des plaintes d'une quinzaine de familles qui dénoncent des violences sexuelles commises sur leurs enfants lors d'activités périscolaires de la capitale. Deux figures politiques sont visées. Anne Hidalgo, maire de Paris de 2014 à 2026 et son successeur Emmanuel Grégoire qui fut aussi son adjoint. Anne Hidalgo dit se tenir aux côtés des familles tout en défendant son action à la tête de la ville. Et puis, l'onde de choc se poursuit après la diffusion d'une vidéo montrant des policiers municipaux de Carcassonne tenant des propos racistes et complotistes. Plusieurs agents ont été suspendus et une enquête est en cours. Le Rassemblement national a exclu ce jeudi l'un des policiers mis en cause. Membre de son service d'ordre, le vice-président du parti Louis Adiot évoque un cas isolé dans la cité Osanma. Des habitants dénoncent les méthodes de cette police municipale. Sur le plan judiciaire, à présent, l'ancien maire de Saint-Étienne, Gaël Perdriot, a été condamné en appel dans l'affaire du chantage à la sextape. 5 ans de prison, dont 1 an avec sursis, soit 4 ans ferme, avec mandat de dépôt. Il a été incarcéré à l'issue de l'audience et son inéligibilité portée à 10 ans. Son ancien premier adjoint, Gilles Artigue, victime du piège, parle d'un point final. Et du côté de l'école, la France digère le résultat du classement PISA. Le niveau des élèves de 15 ans n'a jamais été aussi bas. 16 points perdus en mathématiques, 20 points en compréhension de l'écrit. Le Conseil d'analyse économique chiffre le risque à environ 150 milliards d'euros de PIB à terme. La proposition de Bruno Le Maire d'avancer l'entrée à maternelle à 1 an, elle fait bondir les familles et professionnels de la petite enfance. Et puis Emmanuel Macron a appelé l'Europe à développer ses propres vols habités d'ici 10 ans. Lors du sommet international de l'espace, il plaide pour une gouvernance partagée et pour une préférence européenne qui n'est selon lui ni un gros mot ni un protectionnisme. Et côté politique, toujours la primaire socialiste se précise. 3 débats sont prévus avant le premier tour, soit le 1er fin septembre. Et du côté des faits divers, Marseille, le marché du soleil a été ravagé par un incendie. 2000 mètres carrés sur 3600 ont brûlé. La piste criminelle reste privilégiée. Ainsi se termine votre flash info. Passez une très belle fin de journée.
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0: envoyé un courrier à 1,6 million de femmes ayant pris un contraceptif à base de désogestrel d'un risque accru mais faible de développer un méningiome, une tumeur des membranes entourant le cerveau. L'alerte concerne notamment les femmes ayant utilisé ces contraceptifs sur une longue durée. Et près de Toulouse, un parent d'élève a menacé de décapitation une enseignante après une sanction infligée à son fils scolarisé en CM2. Placé en garde à vue, l'homme est jugé en comparution immédiate. Une plainte a été déposée et l'enseignante bénéficie de la protection fonctionnelle. On poursuit avec la proposition de Bruno Le Maire d'avancer l'entrée en maternelle à 1 an qui suscite l'opposition des spécialistes de la petite enfance. Ils estiment que les besoins des bébés sont incompatibles avec le fonctionnement actuel de l'école et soulignent le manque d'encadrement. Depuis la station spatiale internationale, Sophie Adnot a échangé avec Emmanuel Macron lors du sommet international de l'espace à Paris. Le président de la République en a profité pour présenter les ambitions européennes dans le spatial avec notamment de nouvelles missions et des investissements majeurs. Et selon un sondage, les Français considèrent que le carburant devient trop cher au-delà de 1,84€ le litre. Face à la flambée des prix, 88% ont changé leurs habitudes, dont 51% qui renoncent carrément à certains déplacements. Et plus largement, ils estiment qu'il leur manque en moyenne 530€ par mois pour vivre correctement. Et ça ne va pas s'arranger avec le prix de référence du gaz qui augmentera de 6,3% au 1er octobre alors qu'il avait déjà augmenté de 5,6% en septembre. Cette nouvelle progression s'explique principalement par la hausse des prix de gros liés au conflit dans le détroit d'Ormuz. En cyclisme, Stefan Kung s'est imposé sur le contre-la-montre individuel de la 18e étape de la Vuelta aujourd'hui. Henrik Maas conserve son maillot rouge. En basket, l'équipe de France féminine s'est qualifiée pour les demi-finales de Coupe du Monde en battant la Chine 90-60. Et enfin du football avec la Ligue des Champions encore ce soir avec Lens qui se déplace sur la pelouse du Slavia Prague à 21h.
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2: Bonjour à toutes et à tous, on débute avec du football et le PSG a déroulé pour son entrée en Ligue des Champions hier soir. Les joueurs de la capitale, double tenant du titre, ont écrasé le Slovan Bratislava. 6 buts à 1, un festival offensif au Parc des Princes grâce à un triplé de Ferran Torres, un doublé d'Ousmane Dembélé et un dernier but de Fabien Ruiz. Le PSG est donc entré tranquillement dans sa phase de Ligue et prend la première place provisoire au classement. Et dans les autres rencontres de la soirée, le FC Barcelone a largement battu le Feyenoord Rotterdam 5 buts à 1. Stuttgart s'est imposé 3-1 contre les Norvégiens de Stellinger. Liverpool a battu l'Atlético de Madrid 2 buts à 1 avec une sortie sur blessure de Bradley Barcola. Le Sporting Portugal a dominé Galatasaray 3 buts à 1 et Arsenal est allé l'emporter 1-0 à Naples. Suite et fin de cette première journée de Ligue des Champions ce soir avec le déplacement de Lens au Slavia Prague. Manchester United affronte Saba, le Bayern Munich est opposé au Bodo Glimt, mais également comme Leipzig, PSV Eindhoven, Shakhtar Donetsk et Fenerbahçe, AS Rome. Et toujours en foot, Esteban Le Poll a reçu sa préconvocation de la part de Zinedine Zidane en vue des deux prochains matchs de l'équipe de France. Le meilleur buteur du championnat de France l'an dernier, attaquant de Rennes, devra patienter le 18 septembre pour savoir s'il est pris dans la première liste de Zidane en équipe de France. Et puis la supportrice qui a révélé avoir été victime d'une agression sexuelle au Vélodrome dimanche soir lors d'OM Paris FC a porté plainte. Elle dénonce avoir été victime d'une éjaculation sur ses vêtements par un homme placé derrière elle. Le club a annoncé collaborer avec les autorités. Une en basket, l'équipe de

0: Wembanyama, lui, mesure 2m24. Et puis en cyclisme, on n'arrête plus Matthew Brennan. 5e victoire pour le coureur britannique de la Visma sur le Tour d'Espagne. Il s'est imposé au sprint dans les rues de Séville hier. Voilà, c'est la fin de ce flash. Très belle journée de sport à toutes et à tous.
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3: Bonjour à tous. À la une, le scandale du périscolaire à Paris qui prend une tournure judiciaire. La procureure de Paris a confirmé ce matin l'ouverture d'une enquête après les plaintes d'une quinzaine de familles qui dénoncent des violences sexuelles commises sur leurs enfants lors d'activités périscolaires de la capitale. Deux figures politiques sont visées. Anne Hidalgo, maire de Paris de 2014 à 2026 et son successeur Emmanuel Grégoire qui fut aussi son adjoint. Anne Hidalgo dit se tenir aux côtés des familles tout en défendant son action à la tête de la ville. Et puis, l'onde de choc se poursuit après la diffusion d'une vidéo montrant des policiers municipaux de Carcassonne tenant des propos racistes et complotistes. Plusieurs agents ont été suspendus et une enquête est en cours. Le Rassemblement national a exclu ce jeudi l'un des policiers mis en cause. Membre de son service d'ordre, le vice-président du parti Louis Adiot évoque un cas isolé dans la cité Osanma. Des habitants dénoncent les méthodes de cette police municipale. Sur le plan judiciaire, à présent, l'ancien maire de Saint-Étienne, Gaël Perdriot, a été condamné en appel dans l'affaire du chantage à la sextape. 5 ans de prison, dont 1 an avec sursis, soit 4 ans ferme, avec mandat de dépôt. Il a été incarcéré à l'issue de l'audience et son inéligibilité portée à 10 ans. Son ancien premier adjoint, Gilles Artigue, victime du piège, parle d'un point final. Et du côté de l'école, la France digère le résultat du classement PISA. Le niveau des élèves de 15 ans n'a jamais été aussi bas. 16 points perdus en mathématiques, 20 points en compréhension de l'écrit. Le Conseil d'analyse économique chiffre le risque à environ 150 milliards d'euros de PIB à terme. La proposition de Bruno Le Maire d'avancer l'entrée à maternelle à 1 an, elle fait bondir les familles et professionnels de la petite enfance. Et puis Emmanuel Macron a appelé l'Europe à développer ses propres vols habités d'ici 10 ans. Lors du sommet international de l'espace, il plaide pour une gouvernance partagée et pour une préférence européenne qui n'est selon lui ni un gros mot ni un protectionnisme. Et côté politique, toujours la primaire socialiste se précise. 3 débats sont prévus avant le premier tour, soit le 1er fin septembre. Et du côté des faits divers, Marseille, le marché du soleil a été ravagé par un incendie. 2000 mètres carrés sur 3600 ont brûlé. La piste criminelle reste privilégiée. Ainsi se termine votre flash info. Passez une très belle fin de journée.
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4: Bonsoir à tous. L'agence du médicament va envoyer un courrier à 1,6 million de femmes ayant pris un contraceptif à base de désogestrel d'un risque accru mais faible de développer un méningiome, une tumeur des membranes entourant le cerveau. L'alerte concerne notamment les femmes ayant utilisé ces contraceptifs sur une longue durée. Et près de Toulouse, un parent d'élève a menacé de décapitation une enseignante après une sanction infligée à son fils scolarisé en CM2. Placé en garde à vue, l'homme est jugé en comparution immédiate. Une plainte a été déposée et l'enseignante bénéficie de la protection fonctionnelle. On poursuit avec la proposition de Bruno Le Maire d'avancer l'entrée en maternelle à 1 an qui suscite l'opposition des spécialistes de la petite enfance. Ils estiment que les besoins des bébés sont incompatibles avec le fonctionnement actuel de l'école et soulignent le manque d'encadrement. Depuis la station spatiale internationale, Sophie Adnot a échangé avec Emmanuel Macron lors du sommet international de l'espace à Paris. Le président de la République en a profité pour présenter les ambitions européennes dans le spatial avec notamment de nouvelles missions et des investissements majeurs. Et selon un sondage, les Français considèrent que le carburant devient trop cher au-delà de 1,84€ le litre. Face à la flambée des prix, 88% ont changé leurs habitudes, dont 51% qui renoncent carrément à certains déplacements. Et plus largement, ils estiment qu'il leur manque en moyenne 530€ par mois pour vivre correctement. Et ça ne va pas s'arranger avec le prix de référence du gaz qui augmentera de 6,3% au 1er octobre alors qu'il avait déjà augmenté de 5,6% en septembre. Cette nouvelle progression s'explique principalement par la hausse des prix de gros liés au conflit dans le détroit d'Ormuz. En cyclisme, Stéphane Kung s'est imposé sur le contre-la-montre individuel de la 18e étape de la Vuelta aujourd'hui. Henrik Maas conserve son maillot rouge. En basket, l'équipe de France féminine s'est qualifiée pour les demi-finales de Coupe du Monde en battant la Chine 90-61. Et enfin du football, avec la Ligue des Champions encore ce soir, avec Lens qui se déplace sur la pelouse du Slavia Prague à 21h.
0: 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Bonjour à toutes et à tous, on débute avec du football et le PSG a déroulé pour son entrée en Ligue des Champions hier soir. Les joueurs de la capitale, double tenant du titre, ont écrasé le Slovan Bratislava. 6 buts à 1, un festival offensif au Parc des Princes grâce à un triplé de Ferran Torres, un doublé d'Ousmane Dembélé et un dernier but de Fabien Ruiz. Le PSG est donc entré tranquillement dans sa phase de Ligue et prend la première place provisoire au classement. Et dans les autres rencontres de la soirée, le FC Barcelone a largement battu le Feyenoord Rotterdam 5 buts à 1. Stuttgart s'est imposé 3-1 contre les Norvégiens de Stellinger. Liverpool a battu l'Atlético de Madrid 2 buts à 1 avec une sortie sur blessure de Bradley Barcola. Le Sporting Portugal a dominé Galatasaray 3 buts à 1 et Arsenal est allé l'emporter 1-0 à Naples. Suite et fin de cette première journée de Ligue des Champions ce soir avec le déplacement de Lens au Slavia Prague. Manchester United affronte Saba. Le Bayern Munich est opposé au Bodo Glimt, mais également comme Leipzig, PSV Eindhoven, Shakhtar Donetsk et Fenerbahçe, AS Rome. Et toujours en foot, Esteban Le Poll a reçu sa pré-convocation de la part de Zinedine Zidane en vue des deux prochains matchs de l'équipe de France. Le meilleur buteur du championnat de France l'an dernier, attaquant de Rennes, devra patienter le 18 septembre pour savoir s'il est pris dans la première liste de Zidane en équipe de France. Et puis la supportrice qui a révélé avoir été victime d'une agression sexuelle au Vélodrome dimanche soir lors d'OM Paris FC a porté plainte. Elle dénonce avoir été victime d'une éjaculation sur ses vêtements par un homme placé derrière elle. Le club a annoncé collaborer avec les autorités. En basket, l'équipe de

0: 2m23 dans les rangs chinois. Pour rappel, Victor Wembanyama, lui, mesure 2m24. Et puis en cyclisme, on n'arrête plus Matthew Brennan. 5e victoire pour le coureur britannique de la Visma sur le Tour d'Espagne. Il s'est imposé au sprint dans les rues de Séville hier. Voilà, c'est la fin de ce flash. Très belle journée de sport à toutes et à tous.
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3: Bonjour, bonjour à tous. À la une, le scandale du périscolaire à Paris qui prend une tournure judiciaire. La procureure de Paris a confirmé ce matin l'ouverture d'une enquête après des plaintes d'une quinzaine de familles qui dénoncent des violences sexuelles commises sur leurs enfants lors d'activités périscolaires de la capitale. Deux figures politiques sont visées. Anne Hidalgo, maire de Paris de 2014 à 2026 et son successeur Emmanuel Grégoire qui fut aussi son adjoint. Anne Hidalgo dit se tenir aux côtés des familles tout en défendant son action à la tête de la ville. Et puis, l'onde de choc se poursuit après la diffusion d'une vidéo montrant des policiers municipaux de Carcassonne tenant des propos racistes et complotistes. Plusieurs agents ont été suspendus et une enquête est en cours. Le Rassemblement national a exclu ce jeudi l'un des policiers mis en cause. Membre de son service d'ordre, le vice-président du parti Louis Adiot évoque un cas isolé dans la cité Osanma. Des habitants dénoncent les méthodes de cette police municipale. Sur le plan judiciaire, à présent, l'ancien maire de Saint-Étienne, Gaël Perdriot, a été condamné en appel dans l'affaire du chantage à la sextape. 5 ans de prison, dont 1 an avec sursis, soit 4 ans ferme, avec mandat de dépôt. Il a été incarcéré à l'issue de l'audience et son inéligibilité portée à 10 ans. Son ancien premier adjoint, Gilles Artigue, victime du piège, parle d'un point final. Et du côté de l'école, la France digère le résultat du classement PISA. Le niveau des élèves de 15 ans n'a jamais été aussi bas. 16 points perdus en mathématiques, 20 points en compréhension de l'écrit. Le Conseil d'analyse économique chiffre le risque à environ 150 milliards d'euros de PIB à terme. La proposition de Bruno Le Maire d'avancer l'entrée à maternelle à 1 an, elle fait bondir les familles et professionnels de la petite enfance. Et puis Emmanuel Macron a appelé l'Europe à développer ses propres vols habités d'ici 10 ans. Lors du sommet international de l'espace, il plaide pour une gouvernance partagée et pour une préférence européenne qui n'est selon lui ni un gros mot ni un protectionnisme. Et côté politique, toujours la primaire socialiste se précise. 3 débats sont prévus avant le premier tour, soit le 1er fin septembre. Et du côté des faits divers, Marseille, le marché du soleil a été ravagé par un incendie. 2000 mètres carrés sur 3600 ont brûlé. La piste criminelle reste privilégiée. Ainsi se termine votre flash info. Passez une très belle fin de journée.
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4: Bonsoir à tous. L'agence du médicament va envoyer un courrier à 1,6 million de femmes ayant pris un contraceptif à base de désogestrel d'un risque accru mais faible de développer un méningiome, une tumeur des membranes entourant le cerveau. L'alerte concerne notamment les femmes ayant utilisé ces contraceptifs sur une longue durée. Et près de Toulouse, un parent d'élève a menacé de décapitation une enseignante après une sanction infligée à son fils scolarisé en CM2. Placé en garde à vue, l'homme est jugé en comparution immédiate. Une plainte a été déposée et l'enseignante bénéficie de la protection fonctionnelle. On poursuit avec la proposition de Bruno Le Maire d'avancer l'entrée en maternelle à 1 an qui suscite l'opposition des spécialistes de la petite enfance. Ils estiment que les besoins des bébés sont incompatibles avec le fonctionnement actuel de l'école et soulignent le manque d'encadrement. Depuis la station spatiale internationale, Sophie Adnot a échangé avec Emmanuel Macron lors du sommet international de l'espace à Paris. Le président de la République en a profité pour présenter les ambitions européennes dans le spatial avec notamment de nouvelles missions et des investissements majeurs. Et selon un sondage, les Français considèrent que le carburant devient trop cher au-delà de 1,84€ le litre. Face à la flambée des prix, 88% ont changé leurs habitudes, dont 51% qui renoncent carrément à certains déplacements. Et plus largement, ils estiment qu'il leur manque en moyenne 530€ par mois pour vivre correctement. Et ça ne va pas s'arranger avec le prix de référence du gaz qui augmentera de 6,3% au 1er octobre alors qu'il avait déjà augmenté de 5,6% en septembre. Cette nouvelle progression s'explique principalement par la hausse des prix de gros liés au conflit dans le détroit d'Ormuz. En cyclisme, Stefan Kung s'est imposé sur le contre-la-montre individuel de la 18e étape de la Vuelta aujourd'hui. Henrik Maas conserve son maillot rouge. En basket, l'équipe de France féminine s'est qualifiée pour les demi-finales de Coupe du Monde en battant la Chine 90-61. Et enfin du football, avec la Ligue des Champions encore ce soir, avec Lens qui se déplace sur la pelouse du Slavia Prague à 21h.
0: 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Bonjour à toutes et à tous, on débute avec du football et le PSG a déroulé pour son entrée en Ligue des Champions hier soir. Les joueurs de la capitale, double tenant du titre, ont écrasé le Slovan Bratislava. 6 buts à 1, un festival offensif au Parc des Princes grâce à un triplé de Ferran Torres, un doublé d'Ousmane Dembélé et un dernier but de Fabien Ruiz. Le PSG est donc entré tranquillement dans sa phase de Ligue et prend la première place provisoire au classement. Et dans les autres rencontres de la soirée, le FC Barcelone a largement battu le Feyenoord Rotterdam 5 buts à 1. Stuttgart s'est imposé 3-1 contre les Norvégiens de Stellinger. Liverpool a battu l'Atlético de Madrid 2 buts à 1 avec une sortie sur blessure de Bradley Barcola. Le Sporting Portugal a dominé Galatasaray 3 buts à 1 et Arsenal est allé l'emporter 1-0 à Naples. Suite et fin de cette première journée de Ligue des Champions ce soir avec le déplacement de Lens au Slavia Prague. Manchester United affronte Saba, le Bayern Munich est opposé au Bodo Glimt, mais également comme Leipzig, PSV Eindhoven, Shakhtar Donetsk et Fenerbahçe, AS Rome. Et toujours en foot, Esteban Le Poll a reçu sa pré-convocation de la part de Zinedine Zidane en vue des deux prochains matchs de l'équipe de France. Le meilleur buteur du championnat de France l'an dernier, attaquant de Rennes, devra patienter le 18 septembre pour savoir s'il est pris dans la première liste de Zidane en équipe de France. Et puis la supportrice qui a révélé avoir été victime d'une agression sexuelle au Vélodrome dimanche soir lors d'OM Paris FC a porté plainte. Elle dénonce avoir été victime d'une éjaculation sur ses vêtements par un homme placé derrière elle. Le club a annoncé collaborer avec les autorités. Une en basket, l'équipe de France

0: Banyama, lui, mesure 2m24. Et puis en cyclisme, on n'arrête plus Matthew Brennan. 5e victoire pour le coureur britannique de la Visma sur le Tour d'Espagne. Il s'est imposé au sprint dans les rues de Séville hier. Voilà, c'est la fin de ce flash. Très belle journée de sport à toutes et à tous.
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3: Bonjour, bonjour à tous. À la une, le scandale du périscolaire à Paris qui prend une tournure judiciaire. La procureure de Paris a confirmé ce matin l'ouverture d'une enquête après les plaintes d'une quinzaine de familles qui dénoncent des violences sexuelles commises sur leurs enfants lors d'activités périscolaires de la capitale. Deux figures politiques sont visées. Anne Hidalgo, maire de Paris de 2014 à 2026 et son successeur Emmanuel Grégoire qui fut aussi son adjoint. Anne Hidalgo dit se tenir aux côtés des familles tout en défendant son action à la tête de la ville. Et puis, l'onde de choc se poursuit après la diffusion d'une vidéo montrant des policiers municipaux de Carcassonne tenant des propos racistes et complotistes. Plusieurs agents ont été suspendus et une enquête est en cours. Le Rassemblement national a exclu ce jeudi l'un des policiers mis en cause. Membre de son service d'ordre, le vice-président du parti Louis Adio évoque un cas isolé dans la cité Osanma. Des habitants dénoncent les méthodes de cette police municipale. Sur le plan judiciaire, à présent, l'ancien maire de Saint-Étienne, Gaël Perdriau, a été condamné en appel dans l'affaire du chantage à la sextape. 5 ans de prison, dont 1 an avec sursis, soit 4 ans ferme, avec mandat de dépôt. Il a été incarcéré à l'issue de l'audience et son inéligibilité portée à 10 ans. Son ancien premier adjoint, Gilles Artigue, victime du piège, parle d'un point final. Et du côté de l'école, la France digère le résultat du classement PISA. Le niveau des élèves de 15 ans n'a jamais été aussi bas. 16 points perdus en mathématiques, 20 points en compréhension de l'écrit. Le Conseil d'analyse économique chiffre le risque à environ 150 milliards d'euros de PIB à terme. La proposition de Bruno Le Maire d'avancer l'entrée à maternelle à 1 an, elle fait bondir les familles et professionnels de la petite enfance. Et puis, Emmanuel Macron a appelé l'Europe à développer ses propres vols habités d'ici 10 ans. Lors du sommet international de l'espace, il plaide pour une gouvernance partagée et pour une préférence européenne qui n'est selon lui ni un gros mot ni un protectionnisme.

0: pris un contraceptif à base de désogestrel d'un risque accru mais faible de développer un méningiome, une tumeur des membranes entourant le cerveau. L'alerte concerne notamment les femmes ayant utilisé ces contraceptifs sur une longue durée. Et près de Toulouse, un parent d'élève a menacé de décapitation une enseignante après une sanction infligée à son fils scolarisé en CM2. Placé en garde à vue, l'homme est jugé en comparution immédiate. Une plainte a été déposée et l'enseignante bénéficie de la protection fonctionnelle. On poursuit avec la proposition de Bruno Le Maire d'avancer l'entrée en maternelle à 1 an qui suscite l'opposition des spécialistes de la petite enfance. Ils estiment que les besoins des bébés sont incompatibles avec le fonctionnement actuel de l'école et soulignent le manque d'encadrement. Depuis la station spatiale internationale, Sophie Adnot a échangé avec Emmanuel Macron lors du sommet international de l'espace à Paris. Le président de la République en a profité pour présenter les ambitions européennes dans le spatial avec notamment de nouvelles missions et des investissements majeurs. Et selon un sondage, les Français considèrent que le carburant devient trop cher au-delà de 1,84 € le litre. Face à la flambée des prix, 88% ont changé leurs habitudes, dont 51% qui renoncent carrément à certains déplacements. Et plus largement, ils estiment qu'il leur manque en moyenne 530 euros par mois pour vivre correctement. Et ça ne va pas s'arranger avec le prix de référence du gaz qui augmentera de 6,3% au 1er octobre alors qu'il avait déjà augmenté de 5,6% en septembre. Cette nouvelle progression s'explique principalement par la hausse des prix de gros liés au conflit dans le détroit d'Hormuz. En cyclisme, Stéphane Kung s'est imposé sur le contre-la-montre individuel de la 18e étape de la Vuelta aujourd'hui. Henrik Maas conserve son maillot rouge. En basket, l'équipe de France féminine s'est qualifiée pour les demi-finales de Coupe du Monde en battant la Chine 90-61. Et enfin du football, avec la Ligue des Champions encore ce soir, avec Lens qui se déplace sur la pelouse du Slavia Prague à 21h.
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2: Bonjour à toutes et à tous, on débute avec du football et le PSG a déroulé pour son entrée en Ligue des Champions hier soir. Les joueurs de la capitale double tenant du titre ont écrasé le Slovan Bratislava. 6 buts à 1, un festival offensif au Parc des Princes grâce à un triplé de Ferran Torres, un doublé d'Ousmane Dembélé, un dernier but de Fabian Ruiz. Le PSG est donc entré tranquillement dans sa phase de Ligue et prend la première place provisoire au classement. Et dans les autres rencontres de la soirée, le FC Barcelone a largement battu le Feyenoord Rotterdam 5 buts à 1. Stuttgart s'est imposé 3-1 contre les Norvégiens de Stellinger. Liverpool a battu l'Atlético de Madrid 2 buts à 1 avec une sortie sur blessure de Bradley Barcola. Le Sporting Portugal a dominé Galatasaray 3 buts à 1 et Arsenal est allé l'emporter 1-0 à Naples. Suite et fin de cette première journée de la Ligue des Champions ce soir avec le déplacement de Lens au Slavia Prague. Manchester United affronte Saba, le Bayern Munich est opposé au Bodo Glimt, mais également comme Leipzig, PSV Eindhoven, Shakhtar Donetsk et Fenerbahçe, AS Rome. Et toujours en foot, Esteban Le Poll a reçu sa préconvocation de la part de Zinedine Zidane en vue des deux prochains matchs de l'équipe de France. Le meilleur buteur du championnat de France l'an dernier, attaquant de Rennes, devra patienter le 18 septembre pour savoir s'il est pris dans la première liste de Zidane en équipe de France. Et puis la supportrice qui a révélé avoir été victime d'une agression sexuelle au Vélodrome dimanche soir lors d'OM Paris FC a porté plainte. Elle dénonce avoir été victime d'une éjaculation sur ses vêtements par un homme placé derrière elle. Le club a annoncé collaborer avec les autorités. En basket, l'équipe de France

0: 2m23 dans les rangs chinois. Pour rappel, Victor Wembanyama, lui, mesure 2m24. Et puis en cyclisme,
1: une heure.
0: N'arrête plus, Matthew Brennan, 5e victoire pour le coureur britannique de la Visma sur le Tour d'Espagne. Il s'est imposé au sprint dans les rues de Séville hier. Voilà, c'est la fin de ce flash. Très belle journée de sport à toutes et à tous.
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4: Bonjour, bonjour à tous. À la une, le scandale du périscolaire à Paris qui prend une tournure judiciaire. La procureure de Paris a confirmé ce matin l'ouverture d'une enquête après les plaintes d'une quinzaine de familles qui dénoncent des violences sexuelles commises sur leurs enfants lors d'activités périscolaires de la capitale. Deux figures politiques sont visées. Anne Hidalgo, maire de Paris de 2014 à 2026 et son successeur Emmanuel Grégoire qui fut aussi son adjoint. Anne Hidalgo dit se tenir aux côtés des familles tout en défendant son action à la tête de la ville. Et puis, l'onde de choc se poursuit après la diffusion d'une vidéo montrant des policiers municipaux de Carcassonne tenant des propos racistes et complotistes. Plusieurs agents ont été suspendus et une enquête est en cours.

0: Boulevard National a exclu ce jeudi l'un des policiers mis en cause. Membre de son service d'ordre, le vice-président du parti Louis Adiot évoque un cas isolé dans la cité Osanma. Des habitants dénoncent les méthodes de cette police municipale. Sur le plan judiciaire, à présent, l'ancien maire de Saint-Étienne, Gaël Perdriot, a été condamné en appel dans l'affaire du chantage à la sextape. 5 ans de prison, dont 1 an avec sursis, soit 4 ans ferme, avec mandat de dépôt. Il a été incarcéré à l'issue de l'audience et son inéligibilité portée à 10 ans. Son ancien premier adjoint, Gilles Artigue, victime du piège, parle d'un point final. Et du côté de l'école, la France digère le résultat du classement PISA. Le niveau des élèves de 15 ans n'a jamais été aussi bas. 16 points perdus en mathématiques, 20 points en compréhension de l'écrit. Le Conseil d'analyse économique chiffre le risque à environ 150 milliards d'euros de PIB à terme. La proposition de Bruno Le Maire d'avancer l'entrée à maternelle à 1 an, elle fait bondir les familles et professionnels de la petite enfance. Et puis Emmanuel Macron a appelé l'Europe à développer ses propres vols habités d'ici 10 ans. Lors du sommet international de l'espace, il plaide pour une gouvernance partagée et pour une préférence européenne qui n'est selon lui ni un gros mot ni un protectionnisme. Et côté politique, toujours la primaire socialiste se précise. 3 débats sont prévus avant le premier tour, soit le 1er fin septembre. Et du côté des faits divers, Marseille, le marché du soleil a été ravagé par un incendie. 2000 mètres carrés sur 3600 ont brûlé. La piste criminelle reste privilégiée. Ainsi se termine votre flash info. Passez une très belle fin de journée.
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2: Bonsoir à tous. L'agence du médicament va envoyer un courrier à 1,6 million de femmes ayant pris un contraceptif à base de désogestrel d'un risque accru mais faible de développer un méningiome, une tumeur des membranes entourant le cerveau. L'alerte concerne notamment les femmes ayant utilisé ces contraceptifs sur une longue durée. Et près de Toulouse, un parent d'élève a menacé de décapitation une enseignante après une sanction infligée à son fils scolarisé en CM2. Placé en garde à vue, l'homme est jugé en comparution immédiate. Une plainte a été déposée et l'enseignante bénéficie de la protection fonctionnelle. On poursuit avec la proposition de Bruno Le Maire d'avancer l'entrée en maternelle à 1 an qui suscite l'opposition des spécialistes de la petite enfance. Ils estiment que les besoins des bébés sont incompatibles avec le fonctionnement actuel de l'école et soulignent le manque d'encadrement. Depuis la station spatiale internationale, Sophie Adnot a échangé avec Emmanuel Macron lors du sommet international de l'espace à Paris. Le président de la République en a profité pour présenter les ambitions européennes dans le spatial avec notamment de nouvelles missions et des investissements majeurs. Et selon un sondage, les Français considèrent que le carburant devient trop cher au-delà de 1,84€ le litre. Face à la flambée des prix, 88% ont changé leurs habitudes, dont 51% qui renoncent carrément à certains déplacements. Et plus largement, ils estiment qu'il leur manque en moyenne 530€ par mois pour vivre correctement. Et ça ne va pas s'arranger avec le prix de référence du gaz qui augmentera de 6,3% au 1er octobre alors qu'il avait déjà augmenté de 5,6% en septembre. Cette nouvelle progression s'explique principalement par la hausse des prix de gros liés au conflit dans le détroit d'Ormuz. En cyclisme, Stefan Kung s'est imposé sur le contre-la-montre individuel de la 18e étape de la Vuelta aujourd'hui. Henrik Maas conserve son maillot rouge. En basket, l'équipe de France féminine s'est qualifiée pour les demi-finales de Coupe du Monde en battant la Chine 90-61. Et enfin du football, avec la Ligue des Champions encore ce soir, avec Lens qui se déplace sur la pelouse du Slavia Prague à 21h.
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3: Bonjour à toutes et à tous. On débute avec du football et le PSG a déroulé pour son entrée en Ligue des Champions hier soir. Les joueurs de la capitale, double tenant du titre, ont écrasé le Slovan Bratislava. 6 buts à 1, un festival offensif au Parc des Princes grâce à un triplé de Ferran Torres, un doublé d'Ousmane Dembélé et un dernier but de Fabien Ruiz. Le PSG est donc entré tranquillement dans sa phase de Ligue et prend la première place provisoire au classement. Et dans les autres rencontres de la soirée, le FC Barcelone a largement battu le Feyenoord Rotterdam 5 buts à 1. Stuttgart s'est imposé 3-1 contre les Norvégiens de Stellinger. Liverpool a battu l'Atlético de Madrid 2 buts à 1 avec une sortie sur blessure de Bradley Barcola. Le Sporting Portugal a dominé Galatasaray 3 buts à 1 et Arsenal est allé l'emporter 1-0 à Naples. Suite Stéphane, cette première journée de Ligue des Champions ce soir avec le déplacement de Lens au Slavia Prague. Manchester United affronte Sabah, le Bayern Munich est opposé au Bodo Glimt, mais également comme Leipzig, PSV Eindhoven, Shakhtar Donetsk et Fenerbahçe, AS Rome. Et toujours en foot, Esteban Le Poll a reçu sa pré-convocation de la part de Zinedine Zidane en vue des deux prochains matchs de l'équipe de France. Le meilleur buteur du champion de France l'an dernier, attaquant de Rennes, devra patienter le 18 septembre pour savoir s'il est pris dans la première liste de Zidane en équipe de France. Et puis la supportrice qui a révélé avoir été victime d'une agression sexuelle au Vélodrome dimanche soir lors d'OM Paris FC a porté plainte. Elle dénonce avoir été victime d'une éjaculation sur ses vêtements par un homme placé derrière elle. Le club a annoncé collaborer avec les autorités. Une en basket, l'équipe de France

0: 2m23 dans les rangs chinois. Pour rappel, Victor Wembanyama, lui, mesure 2m24. Et puis en cyclisme, on n'arrête plus Matthew Brennan. 5e victoire pour le coureur britannique de la Visma sur le Tour d'Espagne. Il s'est imposé au sprint dans les rues de Séville hier. Voilà, c'est la fin de ce flash. Très belle journée de sport à toutes et à tous.
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3: Bonjour, bonjour à tous. À la une, le scandale du périscolaire à Paris qui prend une tournure judiciaire. La procureure de Paris a confirmé ce matin l'ouverture d'une enquête après des plaintes d'une quinzaine de familles qui dénoncent des violences sexuelles commises sur leurs enfants lors d'activités périscolaires de la capitale. Deux figures politiques sont visées. Anne Hidalgo, maire de Paris de 2014 à 2026 et son successeur Emmanuel Grégoire qui fut aussi son adjoint. Anne Hidalgo dit se tenir aux côtés des familles tout en défendant son action à la tête de la ville. Et puis, l'onde de choc se poursuit après la diffusion d'une vidéo montrant des policiers municipaux de Carcassonne tenant des propos racistes et complotistes. Plusieurs agents ont été suspendus et une enquête est en cours. Le Rassemblement national a exclu ce jeudi l'un des policiers mis en cause. Membre de son service d'ordre, le vice-président du parti Louis Adio évoque un cas isolé dans la cité Osanma. Des habitants dénoncent les méthodes de cette police municipale. Sur le plan judiciaire à présent, l'ancien maire de Saint-Étienne, Gaël Perdriau, a été condamné en appel dans l'affaire du chantage à la sextape. 5 ans de prison, dont 1 an avec sursis, soit 4 ans ferme, avec mandat de dépôt. Il a été incarcéré à l'issue de l'audience et son inéligibilité portée à 10 ans. Son ancien premier adjoint, Gilles Artigue, victime du piège, parle d'un point final. Et du côté de l'école, la France digère le résultat du classement PISA. Le niveau des élèves de 15 ans n'a jamais été aussi bas. 16 points perdus en mathématiques, 20 points en compréhension de l'écrit. Le Conseil d'analyse économique chiffre le risque à environ 150 milliards d'euros de PIB à terme. La proposition de Bruno Le Maire d'avancer l'entrée à maternelle à 1 an, elle fait bondir les familles et professionnels de la petite enfance. Et puis Emmanuel Macron a appelé l'Europe à développer ses propres vols habités d'ici 10 ans. Lors du sommet international de l'espace, il plaide pour une gouvernance partagée et pour une préférence européenne qui n'est selon lui ni un gros mot ni un protectionnisme. Et côté politique, toujours la primaire socialiste se précise. 3 débats sont prévus avant le premier tour, soit le 1er fin septembre. Et du côté des faits divers, Marseille, le marché du soleil a été ravagé par un incendie. 2000 mètres carrés sur 3600 ont brûlé. La piste criminelle reste privilégiée. Ainsi se termine votre flash info. Passez une très belle fin de journée.
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4: Bonsoir à tous. L'agence du médicament va envoyer un courrier à 1,6 million de femmes ayant pris un contraceptif à base de désogestrel d'un risque accru mais faible de développer un méningiome, une tumeur des membranes entourant le cerveau. L'alerte concerne notamment les femmes ayant utilisé ces contraceptifs sur une longue durée. Et près de Toulouse, un parent d'élève a menacé de décapitation une enseignante après une sanction infligée à son fils scolarisé en CM2. Placé en garde à vue, l'homme est jugé en comparution immédiate. Une plainte a été déposée et l'enseignante bénéficie de la protection fonctionnelle. On poursuit avec la proposition de Bruno Le Maire d'avancer l'entrée en maternelle à 1 an qui suscite l'opposition des spécialistes de la petite enfance. Ils estiment que les besoins des bébés sont incompatibles avec le fonctionnement actuel de l'école et soulignent le manque d'enseignants. Encadrement. Depuis la station spatiale internationale, Sophie Adnot a échangé avec Emmanuel Macron lors du sommet international de l'espace à Paris. Le président de la République en a profité pour présenter les ambitions européennes dans le spatial, avec notamment de nouvelles missions et des investissements majeurs. Et selon un sondage, les Français considèrent que le carburant devient trop cher au-delà de 1,84€ le litre. Face à la flambée des prix, 88% ont changé leurs habitudes, dont 51% qui renoncent carrément à certains déplacements. Et plus largement, ils estiment qu'il leur manque en moyenne 530€ par mois pour vivre correctement. Et ça ne va pas s'arranger avec le prix de référence du gaz qui augmentera de 6,3% au 1er octobre alors qu'il avait déjà augmenté de 5,6% en septembre. Cette nouvelle progression s'explique principalement par la hausse des prix de gros liés au conflit dans le détroit d'Hormuz. En cyclisme, Stefan Kung s'est imposé sur le contre-la-montre individuel de la 18e étape de la Vuelta aujourd'hui. Henrik Maas conserve son maillot rouge. En basket, l'équipe de France féminine s'est qualifiée pour les demi-finales de Coupe du Monde en battant la Chine 90-61. Et enfin du football, avec la Ligue des Champions encore ce soir, avec Lens qui se déplace sur la pelouse du Slavia Prague à 21h.
0: 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Bonjour à toutes et à tous, on débute avec du football et le PSG a déroulé pour son entrée en Ligue des Champions hier soir. Les joueurs de la capitale, double tenant du titre, ont écrasé le Slovan Bratislava 6-1, un festival offensif au Parc des Princes grâce à un triplé de Ferran Torres, un doublé d'Ousmane Dembélé et un dernier but de Fabian Ruiz. Le PSG est donc entré tranquillement dans sa phase de Ligue et prend la première place provisoire au classement. Et dans les autres rencontres de la soirée, le FC Barcelone a largement battu le Feyenoord Rotterdam 5-1, Stuttgart s'est imposé 3-1 contre les Norvégiens de Stellinger, Liverpool a battu l'Atlético de Madrid 2-1 avec une sortie sur blessure de Bradley Barcola. Le Sporting Portugal a dominé Galatasaray 3-1 et Arsenal est allé l'emporter 1-0 à Naples. Suite et fin de cette première journée de la Ligue des Champions ce soir avec le déplacement de Lens au Slavia Prague. Manchester United affronte Saba, le Bayern Munich est opposé au Bodo Glimt, mais également comme Leipzig, PSV Eindhoven, Shakhtar Donetsk et Fenerbahçe, AS Rome. Et toujours en foot, Esteban Le Poll a reçu sa préconvocation de la part de Zinedine Zidane en vue des deux prochains matchs de l'équipe de France. Le meilleur buteur du championnat de France l'an dernier, attaquant de Rennes, devra patienter le 18 septembre pour savoir s'il est pris dans la première liste de Zidane en équipe de France. Et puis la supportrice qui a révélé avoir été victime d'une agression sexuelle au Vélodrome dimanche soir lors d'OM Paris FC a porté plainte. Elle dénonce avoir été victime d'une éjaculation sur ses vêtements par un homme placé derrière elle. Le club a annoncé collaborer avec les autorités. Une en basket, l'équipe de France

0: 2m23 dans les rangs chinois. Pour rappel, Victor Wembanyama, lui, mesure 2m24. Et puis en cyclisme, on n'arrête plus Matthew Brennan. 5e victoire pour le coureur britannique de la Visma sur le Tour d'Espagne. Il s'est imposé au sprint dans les rues de Séville hier. Voilà, c'est la fin de ce flash. Très belle journée de sport à toutes et à tous.
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3: Bonjour, bonjour à tous. À la une, le scandale du périscolaire à Paris qui prend une tournure judiciaire. La procureure de Paris a confirmé ce matin l'ouverture d'une enquête après les plaintes d'une quinzaine de familles qui dénoncent des violences sexuelles commises sur leurs enfants lors d'activités périscolaires de la capitale. Deux figures politiques sont visées. Anne Hidalgo, maire de Paris de 2014 à 2026 et son successeur Emmanuel Grégoire qui fut aussi son adjoint. Anne Hidalgo dit se tenir aux côtés des familles tout en défendant son action à la tête de la ville. Et puis, l'onde de choc se poursuit après la diffusion d'une vidéo montrant des policiers municipaux de Carcassonne tenant des propos racistes et complotistes. Plusieurs agents ont été suspendus et une enquête est en cours. Le Rassemblement national a exclu ce jeudi l'un des policiers mis en cause. Membre de son service d'ordre, le vice-président du parti Louis Adio évoque un cas isolé dans la cité Osanma. Des habitants dénoncent les méthodes de cette police municipale. Sur le plan judiciaire à présent, l'ancien maire de Saint-Étienne, Gaël Perdriau, a été condamné en appel dans l'affaire du chantage à la sextape. 5 ans de prison, dont 1 an avec sursis, soit 4 ans ferme, avec mandat de dépôt. Il a été incarcéré à l'issue de l'audience et son inéligibilité portée à 10 ans. Son ancien premier adjoint, Gilles Artigue, victime du piège, parle d'un point final. Et du côté de l'école, la France digère le résultat du classement PISA. Le niveau des élèves de 15 ans n'a jamais été aussi bas. 16 points perdus en mathématiques, 20 points en compréhension de l'écrit. Le Conseil d'analyse économique chiffre le risque à environ 150 milliards d'euros de PIB à terme. La proposition de Bruno Le Maire d'avancer l'entrée à maternelle à 1 an, elle fait bondir les familles et professionnels de la petite enfance. Et puis Emmanuel Macron a appelé l'Europe à développer ses propres vols habités d'ici 10 ans. Lors du sommet international de l'espace, il plaide pour une gouvernance partagée et pour une préférence européenne qui n'est selon lui ni un gros mot ni un protectionnisme. Et côté politique, toujours la primaire socialiste se précise. 3 débats sont prévus avant le premier tour, soit le 1er fin septembre. Et du côté des faits divers, Marseille, le marché du soleil a été ravagé par un incendie. 2000 mètres carrés sur 3600 ont brûlé. La piste criminelle reste privilégiée. Ainsi se termine votre flash info. Passez une très belle fin de journée.
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4: Bonsoir à tous. L'agence du médicament va envoyer un courrier à 1,6 million de femmes ayant pris un contraceptif à base de désogestrel d'un risque accru mais faible de développer un méningiome, une tumeur des membranes entourant le cerveau. L'alerte concerne notamment les femmes ayant utilisé ces contraceptifs sur une longue durée. Et près de Toulouse, un parent d'élève a menacé de décapitation une enseignante après une sanction infligée à son fils scolarisé en CM2. Placé en garde à vue, l'homme est jugé en comparution immédiate. Une plainte a été déposée et l'enseignante bénéficie de la protection fonctionnelle. On poursuit avec la proposition de Bruno Le Maire d'avancer l'entrée en maternelle à 1 an qui suscite l'opposition des spécialistes de la petite enfance. Ils estiment que les besoins des bébés sont incompatibles avec le fonctionnement actuel de l'école et soulignent le manque d'enseignants. Encadrement. Depuis la station spatiale internationale, Sophie Adnot a échangé avec Emmanuel Macron lors du sommet international de l'espace à Paris. Le président de la République en a profité pour présenter les ambitions européennes dans le spatial, avec notamment de nouvelles missions et des investissements majeurs. Et selon un sondage, les Français considèrent que le carburant devient trop cher au-delà de 1,84€ le litre. Face à la flambée des prix, 88% ont changé leurs habitudes, dont 51% qui renoncent carrément à certains déplacements. Et plus largement, ils estiment qu'il leur manque en moyenne 530€ par mois pour vivre correctement. Et ça ne va pas s'arranger avec le prix de référence du gaz qui augmentera de 6,3% au 1er octobre alors qu'il avait déjà augmenté de 5,6% en septembre. Cette nouvelle progression s'explique principalement par la hausse des prix de gros liés au conflit dans le détroit d'Hormuz. En cyclisme, Stefan Kung s'est imposé sur le contre-la-montre individuel de la 18e étape de la Vuelta aujourd'hui. Henrik Maas conserve son maillot rouge. En basket, l'équipe de France féminine s'est qualifiée pour les demi-finales de Coupe du Monde en battant la Chine 90-61. Et enfin du football, avec la Ligue des Champions encore ce soir, avec Lens qui se déplace sur la pelouse du Slavia Prague à 21h.
0: 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Bonjour à toutes et à tous, on débute avec du football et le PSG a déroulé pour son entrée en Ligue des Champions hier soir. Les joueurs de la capitale, double tenant du titre, ont écrasé le Slovan Bratislava 6-1, un festival offensif au Parc des Princes grâce à un triplé de Ferran Torres, un doublé d'Ousmane Dembélé, un dernier but de Fabian Ruiz. Le PSG est donc entré tranquillement dans sa phase de Ligue et prend la première place provisoire au classement. Et dans les autres rencontres de la soirée, le FC Barcelone a largement battu le Feyenoord Rotterdam 5-1, Stuttgart s'est imposé 3-1 contre les Norvégiens de Stellinger, Liverpool a battu l'Atlético de Madrid 2-1 avec une sortie sur blessure de Bradley Barcola. Le Sporting Portugal a dominé Galatasaray 3-1 et Arsenal est allé l'emporter 1-0 à Naples. Suite et fin de cette première journée de la Ligue des Champions ce soir avec le déplacement de Lens au Slavia Prague. Manchester United affronte Saba, le Bayern Munich est opposé au Bodo Glimt, mais également comme Leipzig, PSV Eindhoven, Shakhtar Donetsk et Fenerbahçe, AS Rome. Et toujours en foot, Esteban Le Poll a reçu sa préconvocation de la part de Zinedine Zidane en vue des deux prochains matchs de l'équipe de France. Le meilleur buteur du championnat de France l'an dernier, attaquant de Rennes, devra patienter le 18 septembre pour savoir s'il est pris dans la première liste de Zidane en équipe de France. Et puis la supportrice qui a révélé avoir été victime d'une agression sexuelle au Vélodrome dimanche soir lors d'OM Paris FC a porté plainte. Elle dénonce avoir été victime d'une éjaculation sur ses vêtements par un homme placé derrière elle. Le club a annoncé collaborer avec les autorités. En basket, l'équipe de

0: 2m23 dans les rangs chinois. Pour rappel, Victor Wembanyama, lui, mesure 2m24. Et puis en cyclisme, on n'arrête plus Matthew Brennan. 5e victoire pour le coureur britannique de la Visma sur le Tour d'Espagne. Il s'est imposé au sprint dans les rues de Séville hier. Voilà, c'est la fin de ce flash. Très belle journée de sport à toutes et à tous.
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3: Bonjour, bonjour à tous. À la une, le scandale du périscolaire à Paris qui prend une tournure judiciaire. La procureure de Paris a confirmé ce matin l'ouverture d'une enquête après les plaintes d'une quinzaine de familles qui dénoncent des violences sexuelles commises sur leurs enfants lors d'activités périscolaires de la capitale. Deux figures politiques sont visées. Anne Hidalgo, maire de Paris de 2014 à 2026 et son successeur Emmanuel Grégoire qui fut aussi son adjoint. Anne Hidalgo dit se tenir aux côtés des familles tout en défendant son action à la tête de la ville. Et puis, l'onde de choc se poursuit après la diffusion d'une vidéo montrant des policiers municipaux de Carcassonne tenant des propos racistes et complotistes. Plusieurs agents ont été suspendus et une enquête est en cours. Le Rassemblement national a exclu ce jeudi l'un des policiers mis en cause. Membre de son service d'ordre, le vice-président du parti Louis Adiot évoque un cas isolé dans la cité Osanma. Des habitants dénoncent les méthodes de cette police municipale. Sur le plan judiciaire, à présent, l'ancien maire de Saint-Étienne, Gaël Perdriau, a été condamné en appel dans l'affaire du chantage à la sextape. 5 ans de prison, dont 1 an avec sursis, soit 4 ans ferme, avec mandat de dépôt. Il a été incarcéré à l'issue de l'audience et son inéligibilité portée à 10 ans. Son ancien premier adjoint, Gilles Artigues, victime du piège, parle d'un point final. Et du côté de l'école, la France digère le résultat du classement PISA. Le niveau des élèves de 15 ans n'a jamais été aussi bas. 16 points perdus en mathématiques, 20 points en compréhension de l'écrit. Le Conseil d'analyse économique chiffre le risque à environ 150 milliards d'euros de PIB à terme. La proposition de Bruno Le Maire d'avancer l'entrée à maternelle à 1 an, elle fait bondir les familles et professionnels de la petite enfance. Et puis Emmanuel Macron a appelé l'Europe à développer ses propres vols habités d'ici 10 ans. Lors du sommet international de l'espace, il plaide pour une gouvernance partagée et pour une préférence européenne qui n'est selon lui ni un gros mot ni un protectionnisme. Et côté politique, toujours la primaire socialiste se précise. 3 débats sont prévus avant le premier tour, soit le 1er fin septembre. Et du côté des faits divers, Marseille, le marché du soleil a été ravagé par un incendie. 2000 mètres carrés sur 3600 ont brûlé. La piste criminelle reste privilégiée. Ainsi se termine votre flash info. Passez une très belle fin de journée.
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4: Bonsoir à tous. L'agence du médicament va envoyer un courrier à 1,6 million de femmes ayant pris un contraceptif à base de désogestrel d'un risque accru mais faible de développer un méningiome, une tumeur des membranes entourant le cerveau. L'alerte concerne notamment les femmes ayant utilisé ces contraceptifs sur une longue durée. Et près de Toulouse, un parent d'élève a menacé de décapitation une enseignante après une sanction infligée à son fils scolarisé en CM2. Placé en garde à vue, l'homme est jugé en comparution immédiate. Une plainte a été déposée et l'enseignante bénéficie de la protection fonctionnelle. On poursuit avec la proposition de Bruno Le Maire d'avancer l'entrée en maternelle à 1 an qui suscite l'opposition des spécialistes de la petite enfance. Ils estiment que les besoins des bébés sont incompatibles avec le fonctionnement actuel de l'école et soulignent le manque d'encadrement. Depuis la station spatiale internationale, Sophie Adnot a échangé avec Emmanuel Macron lors du sommet international de l'espace à Paris. Le président de la République en a profité pour présenter les ambitions européennes dans le spatial avec notamment de nouvelles missions et des investissements majeurs. Et selon un sondage, les Français considèrent que le carburant devient trop cher au-delà de 1,84€ le litre. Face à la flambée des prix, 88% ont changé leurs habitudes, dont 51% qui renoncent carrément à certains déplacements. Et plus largement, ils estiment qu'il leur manque en moyenne 530€ par mois pour vivre correctement. Et ça ne va pas s'arranger avec le prix de référence du gaz qui augmentera de 6,3% au 1er octobre alors qu'il avait déjà augmenté de 5,6% en septembre. Cette nouvelle progression s'explique principalement par la hausse des prix de gros liés au conflit dans le détroit d'Ormuz. En cyclisme, Stefan Kung s'est imposé sur le contre-la-montre individuel de la 18e étape de la Vuelta aujourd'hui. Henrik Maas conserve son maillot rouge. En basket, l'équipe de France féminine s'est qualifiée pour les demi-finales de Coupe du Monde en battant la Chine 90-61. Et enfin du football, avec la Ligue des Champions encore ce soir, avec Lens qui se déplace sur la pelouse du Slavia Prague à 21h.
0: 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Bonjour à toutes et à tous, on débute avec du football et le PSG a déroulé pour son entrée en Ligue des Champions hier soir. Les joueurs de la capitale, double tenant du titre, ont écrasé le Slovan Bratislava 6 buts à 1, un festival offensif au Parc des Princes grâce à un triplé de Ferran Torres, un doublé d'Ousmane Dembélé et un dernier but de Fabien Ruiz. Le PSG est donc entré tranquillement dans sa phase de Ligue et prend la première place provisoire au classement. Et dans les autres rencontres de la soirée, le FC Barcelone a largement battu le Feyenoord Rotterdam 5 buts à 1. Stuttgart s'est imposé 3-1 contre les Norvégiens de Stellinger. Liverpool a battu l'Atlético de Madrid 2 buts à 1 avec une sortie sur blessure de Bradley Barcola. Le Sporting Portugal a dominé Galatasaray 3 buts à 1 et Arsenal est allé l'emporter 1-0 à Naples. Suite et fin de cette première journée de Ligue des Champions ce soir avec le déplacement de Lens au Slavia Prague. Manchester United affronte Sabah, le Bayern Munich est opposé au Bodo Glimt, mais également comme Leipzig, PSV Eindhoven, Shakhtar Donetsk et Fenerbahçe, AS Rome. Et toujours en foot, Esteban Le Poll a reçu sa pré-convocation de la part de Zinedine Zidane en vue des deux prochains matchs de l'équipe de France. Le meilleur buteur du champion de France l'an dernier, attaquant de Rennes, devra patienter le 18 septembre pour savoir s'il est pris dans la première liste de Zidane en équipe de France. Et puis la supportrice qui a révélé avoir été victime d'une agression sexuelle au Vélodrome dimanche soir lors d'OM Paris FC a porté plainte. Elle dénonce avoir été victime d'une éjaculation sur ses vêtements par un homme placé derrière elle. Le club a annoncé collaborer avec les autorités. Une en basket, l'équipe de France

0: 2m23 dans les rangs chinois. Pour rappel, Victor Wembanyama, lui, mesure 2m24. Et puis en cyclisme, on n'arrête plus Matthew Brennan. 5e victoire pour le coureur britannique de la Visma sur le Tour d'Espagne. Il s'est imposé au sprint dans les rues de Séville hier. Voilà, c'est la fin de ce flash. Très belle journée de sport à toutes et à tous.
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3: Bonjour, bonjour à tous. À la une, le scandale du périscolaire à Paris qui prend une tournure judiciaire. La procureure de Paris a confirmé ce matin l'ouverture d'une enquête après les plaintes d'une quinzaine de familles qui dénoncent des violences sexuelles commises sur leurs enfants lors d'activités périscolaires de la capitale. Deux figures politiques sont visées. Anne Hidalgo, maire de Paris de 2014 à 2026 et son successeur Emmanuel Grégoire qui fut aussi son adjoint. Anne Hidalgo dit se tenir aux côtés des familles tout en défendant son action à la tête de la ville. Et puis, l'onde de choc se poursuit après la diffusion d'une vidéo montrant des policiers municipaux de Carcassonne tenant des propos racistes et complotistes. Plusieurs agents ont été suspendus et une enquête est en cours. Le Rassemblement national a exclu ce jeudi l'un des policiers mis en cause. Membre de son service d'ordre, le vice-président du parti Louis Adiot évoque un cas isolé dans la cité Osanma. Des habitants dénoncent les méthodes de cette police municipale. Sur le plan judiciaire, à présent, l'ancien maire de Saint-Étienne, Gaël Perdriau, a été condamné en appel dans l'affaire du chantage à la sextape. 5 ans de prison, dont 1 an avec sursis, soit 4 ans ferme, avec mandat de dépôt. Il a été incarcéré à l'issue de l'audience et son inéligibilité portée à 10 ans. Son ancien premier adjoint, Gilles Artigues, victime du piège, parle d'un point final. Et du côté de l'école, la France digère le résultat du classement PISA. Le niveau des élèves de 15 ans n'a jamais été aussi bas. 16 points perdus en mathématiques, 20 points en compréhension de l'écrit. Le Conseil d'analyse économique chiffre le risque à environ 101,30 euros de PIB à terme. La proposition de Bruno Le Maire d'avancer l'entrée à maternelle à 1 an, elle fait bondir les familles et professionnels de la petite enfance. Et puis Emmanuel Macron a appelé l'Europe à développer ses propres vols habités d'ici 10 ans. Lors du sommet international de l'espace, il plaide pour une gouvernance partagée et pour une préférence européenne qui n'est selon lui ni un gros mot ni un protectionnisme. Et côté politique, toujours la primaire socialiste se précise. 3 débats sont prévus avant le premier tour, soit le 1er fin septembre. Et du côté des faits divers, Marseille, le marché du soleil a été ravagé par un incendie. 2000 mètres carrés sur 3600 ont brûlé. La piste criminelle reste privilégiée. Ainsi se termine votre flash info. Passez une très belle fin de journée.
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5: Bonsoir à tous. L'agence du médicament va envoyer un courrier à 1,6 million de femmes ayant pris un contraceptif à base de désogestrel d'un risque accru mais faible de développer un méningiome, une tumeur des membranes entourant le cerveau. L'alerte concerne notamment les femmes ayant utilisé ces contraceptifs sur une longue durée. Et près de Toulouse, un parent d'élève a menacé de décapitation une enseignante après une sanction infligée à son fils scolarisé en CM2. Placé en garde à vue, l'homme est jugé en comparution immédiate. Une plainte a été déposée et l'enseignante bénéficie de la protection fonctionnelle. On poursuit avec la proposition de Bruno Le Maire d'avancer l'entrée en maternelle à 1 an qui suscite l'opposition des spécialistes de la petite enfance. Ils estiment que les besoins des bébés sont incompatibles avec le fonctionnement actuel de l'école et soulignent le manque d'encadrement. Depuis la station spatiale internationale, Sophie Adnot a échangé avec Emmanuel Macron lors du sommet international de l'espace à Paris. Le président de la République en a profité pour présenter les ambitions européennes dans le spatial avec notamment de nouvelles missions et des investissements majeurs. Et selon un sondage, les Français considèrent que le carburant devient trop cher au-delà de 1,84€ le litre. Face à la flambée des prix, 88% ont changé leurs habitudes, dont 51% qui renoncent carrément à certains déplacements. Et plus largement, ils estiment qu'il leur manque en moyenne 530€ par mois pour vivre correctement. Et ça ne va pas s'arranger avec le prix de référence du gaz qui augmentera de 6,3% au 1er octobre alors qu'il avait déjà augmenté de 5,6% en septembre. Cette nouvelle progression s'explique principalement par la hausse des prix de gros liés au conflit dans le détroit d'Hormuz. En cyclisme, Stefan Kung s'est imposé sur le contre-la-montre individuel de la 18e étape de la Vuelta aujourd'hui. Henrik Maas conserve son maillot rouge. En basket, l'équipe de France féminine s'est qualifiée pour les demi-finales de Coupe du Monde en battant la Chine 90-61. Et enfin du football, avec la Ligue des Champions encore ce soir, avec Lens qui se déplace sur la pelouse du Slavia Prague à 21h.
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0: Bonjour à toutes et à tous, on débute avec du football et le PSG a déroulé pour son entrée en Ligue des Champions hier soir. Les joueurs de la capitale, double tenant du titre, ont écrasé le Slovan Bratislava 6 buts à 1, un festival offensif au Parc des Princes grâce à un triplé de Ferran Torres, un doublé d'Ousmane Dembélé et un dernier but de Fabien Ruiz. Le PSG est donc entré tranquillement dans sa phase de Ligue et prend la première place provisoire au classement. Et dans les autres rencontres de la soirée, le FC Barcelone a largement battu le Feyenoord Rotterdam 5 buts à 1. Stuttgart s'est imposé 3-1 contre les Norvégiens de Stellinger. Liverpool a battu l'Atlético de Madrid 2 buts à 1 avec une sortie sur blessure de Bradley Barcola. Le Sporting Portugal a dominé Galatasaray 3 buts à 1 et Arsenal est allé l'emporter 1-0 à Naples. Suite et fin de cette première journée de Ligue des Champions ce soir avec le déplacement de Lens au Slavia Prague. Manchester United affronte Sabah. Le Bayern Munich est opposé au Bodo Glimt, mais également comme Leipzig, PSV Eindhoven, Shakhtar Donetsk et Fenerbahçe, AS Rome. Et toujours en foot, Esteban Le Poll a reçu sa pré-convocation de la part de Zinedine Zidane en vue des deux prochains matchs de l'équipe de France. Le meilleur buteur du champion de France l'an dernier, attaquant de Rennes, devra patienter le 18 septembre pour savoir s'il est pris dans la première liste de Zidane en équipe de France. Et puis la supportrice qui a révélé avoir été victime d'une agression sexuelle au Vélodrome dimanche soir lors d'OM Paris FC a porté plainte. Elle dénonce avoir été victime d'une éjaculation sur ses vêtements par un homme placé derrière elle. Le club a annoncé collaborer avec les autorités. Une en basket, l'équipe de France

0: 2m23 dans les rangs chinois. Pour rappel, Victor Wembanyama, lui, mesure 2m24. Et puis en cyclisme, on n'arrête plus Matthew Brennan. 5e victoire pour le coureur britannique de la Visma sur le Tour d'Espagne. Il s'est imposé au sprint dans les rues de Séville hier. Voilà, c'est la fin de ce flash. Très belle journée de sport à toutes et à tous.
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3: Bonjour, bonjour à tous. À la une, le scandale du périscolaire à Paris qui prend une tournure judiciaire. La procureure de Paris a confirmé ce matin l'ouverture d'une enquête après les plaintes d'une quinzaine de familles qui dénoncent des violences sexuelles commises sur leurs enfants lors d'activités périscolaires de la capitale. Deux figures politiques sont visées. Anne Hidalgo, maire de Paris de 2014 à 2026 et son successeur Emmanuel Grégoire qui fut aussi son adjoint. Anne Hidalgo dit se tenir aux côtés des familles tout en défendant son action à la tête de la ville. Et puis, l'onde de choc se poursuit après la diffusion d'une vidéo montrant des policiers municipaux de Carcassonne tenant des propos racistes et complotistes. Plusieurs agents ont été suspendus et une enquête est en cours. Le Rassemblement national a exclu ce jeudi l'un des policiers mis en cause. Membre de son service d'ordre, le vice-président du parti Louis Adiot évoque un cas isolé dans la cité Osanma. Des habitants dénoncent les méthodes de cette police municipale. Sur le plan judiciaire, à présent, l'ancien maire de Saint-Étienne, Gaël Perdriau, a été condamné en appel dans l'affaire du chantage à la sextape. 5 ans de prison, dont 1 an avec sursis, soit 4 ans ferme, avec mandat de dépôt. Il a été incarcéré à l'issue de l'audience et son inéligibilité portée à 10 ans. Son ancien premier adjoint, Gilles Artigues, victime du piège, parle d'un point final. Et du côté de l'école, la France digère le résultat du classement PISA. Le niveau des élèves de 15 ans n'a jamais été aussi bas. 16 points perdus en mathématiques, 20 points en compréhension de l'écrit. Le Conseil d'analyse économique chiffre le risque à environ 150 milliards d'euros de PIB à terme. La proposition de Bruno Le Maire d'avancer l'entrée à maternelle à 1 an, elle fait bondir les familles et professionnels de la petite enfance. Et puis Emmanuel Macron a appelé l'Europe à développer ses propres vols habités d'ici 10 ans. Lors du sommet international de l'espace, il plaide pour une gouvernance partagée et pour une préférence européenne qui n'est selon lui ni un gros mot ni un protectionnisme. Et côté politique, toujours la primaire socialiste se précise. 3 débats sont prévus avant le premier tour, soit le 1er fin septembre. Et du côté des faits divers, Marseille, le marché du soleil a été ravagé par un incendie. 2000 mètres carrés sur 3600 ont brûlé. La piste criminelle reste privilégiée. Ainsi se termine votre flash info. Passez une très belle fin de journée.
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5: Bonsoir à tous. L'agence du médicament va envoyer un courrier à 1,6 million de femmes ayant pris un contraceptif à base de désogestrel d'un risque accru mais faible de développer un méningiome, une tumeur des membranes entourant le cerveau. L'alerte concerne notamment les femmes ayant utilisé ces contraceptifs sur une longue durée. Et près de Toulouse, un parent d'élève a menacé de décapitation une enseignante après une sanction infligée à son fils scolarisé en CM2. Placé en garde à vue, l'homme est jugé en comparution immédiate. Une plainte a été déposée et l'enseignante bénéficie de la protection fonctionnelle. On poursuit avec la proposition de Bruno Le Maire d'avancer l'entrée en maternelle à 1 an qui suscite l'opposition des spécialistes de la petite enfance. Ils estiment que les besoins des bébés sont incompatibles avec le fonctionnement actuel de l'école et soulignent le manque d'encadrement. Depuis la station spatiale internationale, Sophie Adnot a échangé avec Emmanuel Macron lors du sommet international de l'espace à Paris. Le président de la République en a profité pour présenter les ambitions européennes dans le spatial avec notamment de nouvelles missions et des investissements majeurs. Et selon un sondage, les Français considèrent que le carburant devient trop cher au-delà de 1,84€ le litre. Face à la flambée des prix, 88% ont changé leurs habitudes, dont 51% qui renoncent carrément à certains déplacements. Et plus largement, ils estiment qu'il leur manque en moyenne 530€ par mois pour vivre correctement. Et ça ne va pas s'arranger avec le prix de référence du gaz qui augmentera de 6,3% au 1er octobre alors qu'il avait déjà augmenté de 5,6% en septembre. Cette nouvelle progression s'explique principalement par la hausse des prix de gros liés au conflit dans le détroit d'Ormuz. En cyclisme, Stéphane Kung s'est imposé sur le contre-la-montre individuel de la 18e étape de la Vuelta aujourd'hui. Henrik Maas conserve son maillot rouge. En basket, l'équipe de France féminine s'est qualifiée pour les demi-finales de Coupe du Monde en battant la Chine 90-61. Et enfin du football, avec la Ligue des Champions encore ce soir, avec Lens qui se déplace sur la pelouse du Slavia Prague à 21h.
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0: Bonjour à toutes et à tous, on débute avec du football et le PSG a déroulé pour son entrée en Ligue des Champions hier soir. Les joueurs de la capitale, double tenant du titre, ont écrasé le Slovan Bratislava 6 buts à 1, un festival offensif au Parc des Princes grâce à un triplé de Ferran Torres, un doublé d'Ousmane Dembélé et un dernier but de Fabien Ruiz. Le PSG est donc entré tranquillement dans sa phase de Ligue et prend la première place provisoire au classement. Et dans les autres rencontres de la soirée, le FC Barcelone a largement battu le Feyenoord Rotterdam 5 buts à 1. Stuttgart s'est imposé 3-1 contre les Norvégiens de Stellinger. Liverpool a battu l'Atlético de Madrid 2 buts à 1 avec une sortie sur blessure de Bradley Barcola. Le Sporting Portugal a dominé Galatasaray 3 buts à 1 et Arsenal est allé l'emporter 1-0 à Naples. Suite et fin de cette première journée de Ligue des Champions ce soir avec le déplacement de Lens au Slavia Prague. Manchester United affronte Sabah. Le Bayern Munich est opposé au Bodo Glimt, mais également comme Leipzig, PSV Eindhoven, Shakhtar Donetsk et Fenerbahçe, AS Rome. Et toujours en foot, Esteban Le Poll a reçu sa pré-convocation de la part de Zinedine Zidane en vue des deux prochains matchs de l'équipe de France. Le meilleur buteur du champion de France l'an dernier, attaquant de Rennes, devra patienter le 18 septembre pour savoir s'il est pris dans la première liste de Zidane en équipe de France. Et puis la supportrice qui a révélé avoir été victime d'une agression sexuelle au Vélodrome dimanche soir lors d'OM Paris FC a porté plainte. Elle dénonce avoir été victime d'une éjaculation sur ses vêtements par un homme placé derrière elle. Le club a annoncé collaborer avec les autorités. Une en basket, l'équipe de France

0: 2m23 dans les rangs chinois. Pour rappel, Victor Wembanyama, lui, mesure 2m24. Et puis en cyclisme, on n'arrête plus Matthew Brennan. 5e victoire pour le coureur britannique de la Visma sur le Tour d'Espagne. Il s'est imposé au sprint dans les rues de Séville hier. Voilà, c'est la fin de ce flash. Très belle journée de sport à toutes et à tous.
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3: Bonjour, bonjour à tous. À la une, le scandale du périscolaire à Paris qui prend une tournure judiciaire. La procureure de Paris a confirmé ce matin l'ouverture d'une enquête après les plaintes d'une quinzaine de familles qui dénoncent des violences sexuelles commises sur leurs enfants lors d'activités périscolaires de la capitale. Deux figures politiques sont visées. Anne Hidalgo, maire de Paris de 2014 à 2026 et son successeur Emmanuel Grégoire qui fut aussi son adjoint. Anne Hidalgo dit se tenir aux côtés des familles tout en défendant son action à la tête de la ville. Et puis, l'onde de choc se poursuit après la diffusion d'une vidéo montrant des policiers municipaux de Carcassonne tenant des propos racistes et complotistes. Plusieurs agents ont été suspendus et une enquête est en cours. Le Rassemblement national a exclu ce jeudi l'un des policiers mis en cause. Membre de son service d'ordre, le vice-président du parti Louis Adio évoque un cas isolé dans la cité Osanma. Des habitants dénoncent les méthodes de cette police municipale. Sur le plan judiciaire à présent, l'ancien maire de Saint-Étienne, Gaël Perdriau, a été condamné en appel dans l'affaire du chantage à la sextape. 5 ans de prison, dont 1 an avec sursis, soit 4 ans ferme, avec mandat de dépôt. Il a été incarcéré à l'issue de l'audience et son inéligibilité portée à 10 ans. Son ancien premier adjoint, Gilles Artigue, victime du piège, parle d'un point final. Et du côté de l'école, la France digère le résultat du classement PISA. Le niveau des élèves de 15 ans n'a jamais été aussi bas. 16 points perdus en mathématiques, 20 points en compréhension de l'écrit. Le Conseil d'analyse économique chiffre le risque à environ 150 milliards d'euros de PIB à terme. La proposition de Bruno Le Maire d'avancer l'entrée à maternelle à 1 an, elle fait bondir les familles et professionnels de la petite enfance. Et puis Emmanuel Macron a appelé l'Europe à développer ses propres vols habités d'ici 10 ans. Lors du sommet international de l'espace, il plaide pour une gouvernance partagée et pour une préférence européenne qui n'est selon lui ni un gros mot ni un protectionnisme. Et côté politique, toujours la primaire socialiste se précise. 3 débats sont prévus avant le premier tour, soit le 1er fin septembre. Et du côté des faits divers, Marseille, le marché du soleil a été ravagé par un incendie. 2000 mètres carrés sur 3600 ont brûlé. La piste criminelle reste privilégiée. Ainsi se termine votre flash info. Passez une très belle fin de journée.
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4: Bonsoir à tous. L'agence du médicament va envoyer un courrier à 1,6 million de femmes ayant pris un contraceptif à base de désogestrel d'un risque accru mais faible de développer un méningiome, une tumeur des membranes entourant le cerveau. L'alerte concerne notamment les femmes ayant utilisé ces contraceptifs sur une longue durée. Et près de Toulouse, un parent d'élève a menacé de décapitation une enseignante après une sanction infligée à son fils scolarisé en CM2. Placé en garde à vue, l'homme est jugé en comparution immédiate. Une plainte a été déposée et l'enseignante bénéficie de la protection fonctionnelle. On poursuit avec la proposition de Bruno Le Maire d'avancer l'entrée en maternelle à 1 an qui suscite l'opposition des spécialistes de la petite enfance. Ils estiment que les besoins des bébés sont incompatibles avec le fonctionnement actuel de l'école et soulignent le manque d'enseignants. Encadrement. Depuis la station spatiale internationale, Sophie Adnot a échangé avec Emmanuel Macron lors du sommet international de l'espace à Paris. Le président de la République en a profité pour présenter les ambitions européennes dans le spatial, avec notamment de nouvelles missions et des investissements majeurs. Et selon un sondage, les Français considèrent que le carburant devient trop cher au-delà de 1,84€ le litre. Face à la flambée des prix, 88% ont changé leurs habitudes, dont 51% qui renoncent carrément à certains déplacements. Et plus largement, ils estiment qu'il leur manque en moyenne 530€ par mois pour vivre correctement. Et ça ne va pas s'arranger avec le prix de référence du gaz qui augmentera de 6,3% au 1er octobre alors qu'il avait déjà augmenté de 5,6% en septembre. Cette nouvelle progression s'explique principalement par la hausse des prix de gros liés au conflit dans le détroit d'Hormuz. En cyclisme, Stefan Kung s'est imposé sur le contre-la-montre individuel de la 18e étape de la Vuelta aujourd'hui. Henrik Maas conserve son maillot rouge. En basket, l'équipe de France féminine s'est qualifiée pour les demi-finales de Coupe du Monde en battant la Chine 90-61. Et enfin du football, avec la Ligue des Champions encore ce soir, avec Lens qui se déplace sur la pelouse du Slavia Prague à 21h.
0: 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Bonjour à toutes et à tous, on débute avec du football et le PSG a déroulé pour son entrée en Ligue des Champions hier soir. Les joueurs de la capitale, double tenant du titre, ont écrasé le Slovan Bratislava 6-1, un festival offensif au Parc des Princes grâce à un triplé de Ferran Torres, un doublé d'Ousmane Dembélé et un dernier but de Fabian Ruiz. Le PSG est donc entré tranquillement dans sa phase de Ligue et prend la première place provisoire au classement. Et dans les autres rencontres de la soirée, le FC Barcelone a largement battu le Feyenoord Rotterdam 5-1, Stuttgart s'est imposé 3-1 contre les Norvégiens de Stellinger, Liverpool a battu l'Atlético de Madrid 2-1 avec une sortie sur blessure de Bradley Barcola. Le Sporting Portugal a dominé Galatasaray 3-1 et Arsenal est allé l'emporter 1-0 à Naples. Suite et fin de cette première journée de la Ligue des Champions ce soir avec le déplacement de Lens au Slavia Prague. Manchester United affronte Saba, le Bayern Munich est opposé au Bodo Glimt, mais également comme Leipzig, PSV Eindhoven, Shakhtar Donetsk et Fenerbahçe, AS Rome. Et toujours en foot, Esteban Le Poll a reçu sa préconvocation de la part de Zinedine Zidane en vue des deux prochains matchs de l'équipe de France. Le meilleur buteur du championnat de France l'an dernier, attaquant de Rennes, devra patienter le 18 septembre pour savoir s'il est pris dans la première liste de Zidane en équipe de France. Et puis la supportrice qui a révélé avoir été victime d'une agression sexuelle au Vélodrome dimanche soir lors d'OM Paris FC a porté plainte. Elle dénonce avoir été victime d'une éjaculation sur ses vêtements par un homme placé derrière elle. Le club a annoncé collaborer avec les autorités. En basket, l'équipe de

0: Wembanyama, lui, mesure 2m24. Et puis en cyclisme, on n'arrête plus Matthew Brennan. 5e victoire pour le coureur britannique de la Visma sur le Tour d'Espagne. Il s'est imposé au sprint dans les rues de Séville hier. Voilà, c'est la fin de ce flash. Très belle journée de sport à toutes et à tous.
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3: Bonjour, bonjour à tous. À la une, le scandale du périscolaire à Paris qui prend une tournure judiciaire. La procureure de Paris a confirmé ce matin l'ouverture d'une enquête après les plaintes d'une quinzaine de familles qui dénoncent des violences sexuelles commises sur leurs enfants lors d'activités périscolaires de la capitale. Deux figures politiques sont visées. Anne Hidalgo, maire de Paris de 2014 à 2026 et son successeur Emmanuel Grégoire qui fut aussi son adjoint. Anne Hidalgo dit se tenir aux côtés des familles tout en défendant son action à la tête de la ville. Et puis, l'onde de choc se poursuit après la diffusion d'une vidéo montrant des policiers municipaux de Carcassonne tenant des propos racistes et complotistes. Plusieurs agents ont été suspendus et une enquête est en cours. Le Rassemblement national a exclu ce jeudi l'un des policiers mis en cause. Membre de son service d'ordre, le vice-président du parti Louis Adiot évoque un cas isolé dans la cité Osanma. Des habitants dénoncent les méthodes de cette police municipale. Sur le plan judiciaire, à présent, l'ancien maire de Saint-Étienne, Gaël Perdriau, a été condamné en appel dans l'affaire du chantage à la sextape. 5 ans de prison, dont 1 an avec sursis, soit 4 ans ferme, avec mandat de dépôt. Il a été incarcéré à l'issue de l'audience et son inéligibilité portée à 10 ans. Son ancien premier adjoint, Gilles Artigues, victime du piège, parle d'un point final. Et du côté de l'école, la France digère le résultat du classement PISA. Le niveau des élèves de 15 ans n'a jamais été aussi bas. 16 points perdus en mathématiques, 20 points en compréhension de l'écrit. Le Conseil d'analyse économique chiffre le risque à environ 150 milliards d'euros de PIB à terme. La proposition de Bruno Le Maire d'avancer l'entrée à maternelle à 1 an, elle fait bondir les familles et professionnels de la petite enfance. Et puis, Emmanuel Macron a appelé l'Europe à développer ses propres vols habités d'ici 10 ans. Lors du sommet international de l'espace, il plaide pour une gouvernance partagée et pour une préférence européenne qui n'est selon lui ni un gros mot ni un protectionnisme. Et côté politique, toujours la primaire socialiste se précise. 3 débats sont prévus avant le premier tour, soit le 1er fin septembre. Et du côté des faits divers, Marseille, le marché du soleil a été ravagé par un incendie. 2000 mètres carrés sur 3600 ont brûlé. La piste criminelle reste privilégiée. Ainsi se termine votre flash info. Passez une très belle fin de journée.
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4: Bonsoir à tous. L'agence du médicament va envoyer un courrier à 1,6 million de femmes ayant pris un contraceptif à base de désogestrel d'un risque accru mais faible de développer un méningiome, une tumeur des membranes entourant le cerveau. L'alerte concerne notamment les femmes ayant utilisé ces contraceptifs sur une longue durée. Et près de Toulouse, un parent d'élève a menacé de décapitation une enseignante après une sanction infligée à son fils scolarisé en CM2. Placé en garde à vue, l'homme est jugé en comparution immédiate. Une plainte a été déposée et l'enseignante bénéficie de la protection fonctionnelle. On poursuit avec la proposition de Bruno Le Maire d'avancer l'entrée en maternelle à 1 an qui suscite l'opposition des spécialistes de la petite enfance. Ils estiment que les besoins des bébés sont incompatibles avec le fonctionnement actuel de l'école et soulignent le manque d'encadrement. Depuis la station spatiale internationale, Sophie Adnot a échangé avec Emmanuel Macron lors du sommet international de l'espace à Paris. Le président de la République en a profité pour présenter les ambitions européennes dans le spatial avec notamment de nouvelles missions et des investissements majeurs. Et selon un sondage, les Français considèrent que le carburant devient trop cher au-delà de 1,84€ le litre. Face à la flambée des prix, 88% ont changé leurs habitudes, dont 51% qui renoncent carrément à certains déplacements. Et plus largement, ils estiment qu'il leur manque en moyenne 530€ par mois pour vivre correctement. Et ça ne va pas s'arranger avec le prix de référence du gaz qui augmentera de 6,3% au 1er octobre alors qu'il avait déjà augmenté de 5,6% en septembre. Cette nouvelle progression s'explique principalement par la hausse des prix de gros liés au conflit dans le détroit d'Ormuz. En cyclisme, Stéphane Kung s'est imposé sur le contre-la-montre individuel de la 18e étape de la Vuelta aujourd'hui. Henrik Maas conserve son maillot rouge. En basket, l'équipe de France féminine s'est qualifiée pour les demi-finales de Coupe du Monde en battant la Chine 90-61. Et enfin du football, avec la Ligue des Champions encore ce soir, avec Lens qui se déplace sur la pelouse du Slavia Prague à 21h.
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0: Bonjour à toutes et à tous, on débute avec du football et le PSG a déroulé pour son entrée en Ligue des Champions hier soir. Les joueurs de la capitale, double tenant du titre, ont écrasé le Slovan Bratislava 6-1, un festival offensif au Parc des Princes grâce à un triplé de Ferran Torres, un doublé d'Ousmane Dembélé, un dernier but de Fabian Ruiz. Le PSG est donc entré tranquillement dans sa phase de Ligue et prend la première place provisoire au classement. Et dans les autres rencontres de la soirée, le FC Barcelone a largement battu le Feyenoord Rotterdam 5-1. Stuttgart s'est imposé 3-1 contre les Norvégiens de Stellinger. Liverpool a battu l'Atlético de Madrid 2-1 avec une sortie sur blessure de Bradley Barcola. Le Sporting Portugal a dominé Galatasaray 3-1 et Arsenal est allé l'emporter 1-0 à Naples. Suite et fin de cette première journée de Ligue des Champions ce soir avec le déplacement de Lens au Slavia Prague. Manchester United affronte Sabah. Le Bayern Munich est opposé au Bodo Glimt, mais également comme Leipzig, PSV Eindhoven, Shakhtar Donetsk et Fenerbahçe, AS Rome. Et toujours en foot, Esteban Le Poll a reçu sa préconvocation de la part de Zinedine Zidane en vue des deux prochains matchs de l'équipe de France. Le meilleur buteur du champion de France l'an dernier, attaquant de Rennes, devra patienter le 18 septembre pour savoir s'il est pris dans la première liste de Zidane en équipe de France. Et puis la supportrice qui a révélé avoir été victime d'une agression sexuelle au Vélodrome dimanche soir lors d'OM Paris FC a porté plainte. Elle dénonce avoir été victime d'une éjaculation sur ses vêtements par un homme placé derrière elle. Le club a annoncé collaborer avec les autorités. En basket, l'équipe de France féminine affronte la Chine ce mercredi à 14h30 en quart de finale de la Coupe du Monde. Les Françaises auront fort à faire, notamment face à une pivot de 2m23 dans les rangs chinois. Pour rappel, Victor Wembanyama, lui, mesure 2m24. Et puis en cyclisme, on n'arrête plus Matthew Brennan. 5e victoire pour le coureur britannique de la Visma sur le Tour d'Espagne. Il s'est imposé au sprint dans les rues de Séville hier. Voilà, c'est la fin de ce flash. Très belle journée de sport à toutes et à tous.
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0: plan d'action à la tête de la ville. Et puis, l'onde de choc se poursuit après la diffusion d'une vidéo montrant des policiers municipaux de Carcassonne tenant des propos racistes et complotistes. Plusieurs agents ont été suspendus et une enquête est en cours. Le Rassemblement national a exclu ce jeudi l'un des policiers mis en cause. Membre de son service d'ordre, le vice-président du parti Louis Adio évoque un cas isolé dans la cité Osanma. Des habitants dénoncent les méthodes de cette police municipale. Sur le plan judiciaire, à présent, l'ancien maire de Saint-Étienne, Gaël Perdriau, a été condamné en appel dans l'affaire du chantage à la sextape. 5 ans de prison, dont 1 an avec sursis, soit 4 ans ferme, avec mandat de dépôt. Il a été incarcéré à l'issue de l'audience et son inéligibilité portée à 10 ans. Son ancien premier adjoint, Gilles Artigue, victime du piège, parle d'un point final. Et du côté de l'école, la France digère le résultat du classement PISA. Le niveau des élèves de 15 ans n'a jamais été aussi bas. 16 points perdus en mathématiques, 20 points en compréhension de l'écrit. Le Conseil d'analyse économique chiffre le risque à environ 150 milliards d'euros de PIB à terme. La proposition de Bruno Le Maire d'avancer l'entrée à maternelle à 1 an, elle fait bondir les familles et professionnels de la petite enfance. Et puis, Emmanuel Macron a appelé l'Europe à développer ses propres vols habités d'ici 10 ans. Lors du sommet international de l'espace, il plaide pour une gouvernance partagée et pour une préférence européenne qui n'est selon lui ni un gros mot ni un protectionnisme. Et côté politique, toujours la primaire socialiste se précise. 3 débats sont prévus avant le premier tour, soit le 1er fin septembre. Et du côté des faits divers, Marseille, le marché du soleil a été ravagé par un incendie. 2000 mètres carrés sur 3600 ont brûlé. La piste criminelle reste privilégiée. Ainsi se termine votre flash info. Passez une très belle fin de journée.
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2: Bonsoir à tous. L'agence du médicament va envoyer un courrier à 1,6 million de femmes ayant pris un contraceptif à base de désogestrel d'un risque accru mais faible de développer un méningiome, une tumeur des membranes entourant le cerveau. L'alerte concerne notamment les femmes ayant utilisé ces contraceptifs sur une longue durée. Et près de Toulouse, un parent d'élève a menacé de décapitation une enseignante après une sanction infligée à son fils scolarisé en CM2. Placé en garde à vue, l'homme est jugé en comparution immédiate. Une plainte a été déposée et l'enseignante bénéficie de la protection fonctionnelle. On poursuit avec la proposition de Bruno Le Maire d'avancer l'entrée en maternelle à 1 an qui suscite l'opposition des spécialistes de la petite enfance. Ils estiment que les besoins des bébés sont incompatibles avec le fonctionnement actuel de l'école et soulignent le manque d'encadrement. Depuis la station spatiale internationale, Sophie Adnot a échangé avec Emmanuel Macron lors du sommet international de l'espace à Paris. Le président de la République en a profité pour présenter les ambitions européennes
3: 2 heures.
2: Avec notamment de nouvelles missions et des investissements majeurs. Et selon un sondage, les Français considèrent que le carburant devient trop cher au-delà de 1,84€ le litre. Face à la flambée des prix, 88% ont changé leurs habitudes, dont 51% qui renoncent carrément à certains déplacements. Et plus largement, ils estiment qu'il leur manque en moyenne 530€ par mois pour vivre correctement. Et ça ne va pas s'arranger avec le prix de référence du gaz qui augmentera de 6,3% au 1er octobre alors qu'il avait déjà augmenté de 5,6% en septembre. Cette nouvelle progression s'explique principalement par la hausse des prix de gros liés au conflit dans le détroit d'Hormuz. En cyclisme, Stefan Kung s'est imposé sur le contre-la-montre individuel de la 18e étape de la Vuelta aujourd'hui. Henrik Maas conserve son maillot rouge. En basket, l'équipe de France féminine s'est qualifiée pour les demi-finales de Coupe du Monde en battant la Chine 90-60. Et enfin du football avec la Ligue des Champions encore ce soir avec Lens qui se déplace sur la pelouse du Slavia Prague à 21h.
1: 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Bonjour à toutes et à tous, on débute avec du football et le PSG a déroulé pour son entrée en Ligue des Champions hier soir. Les joueurs de la capitale, double tenant du titre, ont écrasé le Slovan Bratislava. 6 buts à 1, un festival offensif au Parc des Princes grâce à un triplé de Ferran Torres, un doublé d'Ousmane Dembélé, un dernier but de Fabien Ruiz. Le PSG est donc entré tranquillement dans sa phase de Ligue et prend la première place provisoire au classement. Et dans les autres rencontres de la soirée, le FC Barcelone a largement battu le Feyenoord Rotterdam 5 buts à 1. Stuttgart s'est imposé 3-1 contre les Norvégiens de Stellinger. Liverpool a battu l'Atlético de Madrid 2 buts à 1 avec une sortie sur blessure de Bradley Barcola. Le Sporting Portugal a dominé Galatasaray 3 buts à 1 et Arsenal est allé l'emporter 1-0 à Naples. Suite F1, cette première